0: le cerveau frontal est inhibé par le désir et par certaines hormones de l'attachement. Ah. Alors bon, on peut quand même rêver à quelque chose de plus romantique, mais moi j'adore les gens qui font des transgressions, qui s'engagent à 100% dans la passion, parce que il peut en retour en ressortir, mais c'est une composante de l'esprit humain, de la nature humaine, et rien de ce qui est humain ne m'est étranger.
1: Alors, ce qui a dû vous fasciner, c'est de voir que cette femme habillée de noir, en deuil, Marie Curie, cette scientifique rigoureuse, tout d'un coup, devient une amoureuse, telle une adolescente.
0: Oui, complètement. Mais ce qui m'a encore plus fascinée, c'est que la famille, pendant très longtemps, la famille de Marie Curie a voulu occulter cette histoire. Moi, je suis tombée dessus par hasard, dans une brocante. J'ai trouvé deux numéros d'une feuille d'extrême droite de l'époque, mais absolument affectissime. Mais elle accusait Marie Curie en des termes assez obscènes d'avoir une liaison avec Paul Langevin, le grand savant. Mmh. Paul Langevin qui a inventé le sonar, entre autres choses, a joué beaucoup de rôles dans la Première Guerre mondiale. Et quand nous passons une IRM, pensons à lui, parce que c'est lui qui a découvert la résonance magnétique. Donc ce sont des gens à qui nous devons beaucoup. Mmh. Et je me suis dit, c'est quoi cette histoire? Simplement, il y avait la reproduction d'une assignation à comparaître pour délit d'adultère, et qui avait l'air tout à fait authentique. Et là, je me suis dit, mais Marie Curie, c'est pas ça qu'on m'a vendu à l'école. Moi, j'étais encore dans l'idée de
1: la rigueur.
0: Oui, d'une icône.
1: Ouais.
0: Une icône scientifique.
1: Intouchable.
0: Intouchable, et d'une certaine façon, je trouve qu'elle l'est, parce que quand nous passons nous-mêmes, nous avons nous-mêmes des cancers, ou toutes sortes de pathologies apparentées, quand on voit les bienfaits de la radiothérapie dont elle a était l'un des promoteurs ou des promotrices, on commence par dire merci Madame Curie.
1: C'est
0: merci Madame Curie.
1: Alors,
0: et je me suis dit qu'elle avait le droit d'être une femme. C'est pour ça que j'ai écrit ce livre.
1: Alors, vous avez réussi à remettre cette histoire d'amour dans l'ordre, notamment grâce au carnet de comptes de Marie Curie. Racontez-nous.
0: Mais écoutez, mon métier c'est d'observer les humains, comme je vous l'ai dit, et j'ai posé une hypothèse qui peut-être pas scientifique, mais je me suis dit, il me semble que quand on est très amoureux, on dépense plus, les hommes comme les femmes. Mmh. Et quand on pose une hypothèse, il faut aller vérifier. Et ce qui était... Donc j'ai regardé les archives de Marie Curie qui ont été léguées par Marie Curie à la BNF. Mmh. Hein, il s'agit d'un legs, je n'ai pas été fouillée dans des caniveaux. Et je me suis aperçue qu'il y avait ces carnets de comptes. Mm-hmm. Ben, je me suis dit, on va aller voir les carnets de comptes. Et j'ai découvert à ce moment-là qu'il y avait une double comptabilité. Mm-hmm. Une officielle, parce qu'elle y était tenue en tant que veuve ayant des enfants. Il y avait un conseil de famille à l'époque. Et puis l'autre, elle la préparait en notant ses dépenses au jour le jour. Je ne peux pas dire qu'elle est vraiment truquée. Ça, on ne peut pas le dire. Mais dans ses carnets, elle ajoutait des notations qui ne sont pas
1: reportées sur le carnet officiel.
0: Voilà. Et il y avait notamment une adresse, rue du Banquier à Paris 13e, une adresse qui existe toujours. Je suis allée pour voir à quoi ça ressemblait, d'ailleurs. Vous savez, il y avait un code, mais on rentre quand même.
1: Ouais.
0: Bon, je n'adresse pas ça au cabrioleur. Et donc, tout était vrai, quoi. C'était fou. Et elle payait plus ou moins le loyer. Et elle avait un code LB. C'est-à-dire, c'était L Langevin et B, etc. Et malgré tout, elle se reprochait ses dépenses. Et on voyait dans ce carnet officieux des points d'exclamation. Elle s'en voulait. Et puis, par moments, d'autres annotations. Donc, c'était fascinant. Alors, je me suis dit, quels postes sont les plus représentés? Parce que quand on est amoureux, et surtout chez une femme, ça existe toujours de maintenant, on est coquet,
1: oui,
0: on dépense.
1: On est coquet,
0: et puis, il y a les déplacements, parce
1: surtout
0: qu'on se cache.
1: En lingerie, en sous-vêtements,
0: voilà,
1: on change en général.
0: Oui. Et donc, je m'aperçois, qu'elle dépense plus. Donc, j'ai fait des statistiques.
1: Mais c'était précisé, les dépenses, tant pour un manteau,
0: Oui, surtout dans les... dans le quartier officiel parce qu'elle a acheté au bon marché, qui n'était d'ailleurs pas très bon marché, un carnet de compte avec tous les postes, parce que dans la bourgeoisie ou la petite bourgeoisie, on tenait ses comptes à l'époque, pour savoir où on en était. C'était bon. C'est pas maintenant comme avec la CB, la carte bleue, on vérifie comme ça, bon, etc. Et donc, je m'aperçois qu'à un moment, qui correspond, grâce à d'autres documents, notamment émanant de Madame Langevin, la femme trompée par son mari, que ça correspond au début de sa liaison. Donc je peux vraiment la dater. Et puis quand ils ont rompu, bah, ça baisse de façon drastique, enfin spectaculaire. Donc ça m'a beaucoup intéressée. Et puis je me suis aperçue pour les déplacements aussi. Par exemple, il y a, je crois que c'est déplacement dans la colonne, les frais de taxi, vous voyez, ou de fiacre. Et là, c'est parce qu'elle va très vite, dans son emploi du temps très occupé, rejoindre Langevin, rue du Banquier, dans ce pied-à-terre qu'il loue, d'abord lui-même, puis à travers un prête-nom, et puis à un moment, il n'a plus d'argent, parce que lui-même est très dandy, donc il se ruine, et s'est toujours ruiné en costume, etc. Il aimait séduire, et c'est elle qui paye et qui n'est pas trop contente de le faire, d'ailleurs.
1: Sans compter qu'elle doit aussi payer pour donner l'argent à la femme de Paul, pour acheter un peu son silence, quoi.
0: Oui, à un moment, elle est victime d'un chantage. Donc, elle doit payer. Et malheureusement, les comptes de son compte personnel bancaire à la Société Générale, vous pensez bien que tout ça a déjà été mis à la poubelle depuis au moins un siècle.
1: Alors, ce qui est amusant aussi, c'est que tout le monde remarque son changement d'apparence, quoi. Elle était toute de noir vêtue et tout d'un coup, elle porte des robes blanches.
0: Oui, alors, elle veut officialiser sa liaison vis-à-vis de ses amis, parce qu'elle n'aime pas cacher. Mais à l'époque, elle ne va pas dire, bon, j'ai rencontré quelqu'un. elle va s'afficher lors d'une soirée avec les amis en robe blanche. Et là, les amis comprennent et elle est métamorphosée physiquement. C'est-à-dire que ce n'est plus la veuve carrément suicidaire qu'on voit après la mort de Pierre Curie, puisque je précise qu'elle est veuve à ce moment-là. Elle a failli... Elle a pensé mettre fin à ses jours, et on le sait parce qu'il y a aussi à la BNF un carnet personnel, un journal, qui est appelé Journal du Deuil, qui est déchirant, qui est déchirant à la mort de Pierre Curie. Et là, quelque chose aussi a fait interrompre ce carnet. Il est très court, et on voit bien que... elle a dû reprendre goût à la vie.
1: Elle a vécu une passion physique et intellectuelle avec Paul
0: Langevin. Ce qu'on sait très peu, on a très peu dit pour Marie Curie, c'était que c'était une amoureuse au sens plein du terme. Alors, moi je me suis arrêtée à la porte de la chambre, parce que, encore une fois, merci Madame Curie, et je n'imagine pas du tout, ce livre est un récit, c'est un document. Je ne me voyais pas imaginer, comme certains l'ont fait, ou certaines, les ébats de la sexualité des uns et des autres ne regardent que les intéressés. On a des éléments par ailleurs qui prouvent que c'était une femme qu'à l'époque on appelait ardente. D'abord, elle avait vraisemblablement eu un amant avant Pierre qui était un mathématicien. Elle avait été gouvernante de la famille pour gagner sa vie, à laquelle appartenait ce futur grand mathématicien polonais. Et à un moment, on s'aperçoit que ils ont transgressé eux aussi.
1: Avant
0: Pierre Curie, ils étaient allés faire du camping ensemble dans les montagnes polonaises qui sont proches des Carpates.
1: Et pourtant, au quotidien, elle n'était pas d'un commerce facile.
0: Alors, on sait maintenant, elle a tous les signes, vous savez, de ce qu'on appelle le syndrome d'Asperger. Donc, il y a toutes sortes d'Asperger, et vous savez que ça donne souvent des scientifiques de génie,
1: ouais.
0: à qui ont un relationnel parfois difficile, qui sont obsessifs, c'est pour ça qu'ils font des grandes découvertes. Elle avait appris à lire toute seule à 3 ans en regardant ses frères et sœurs. Et écoutez, ça fait partie aussi de l'humanité. Et elle n'aimait pas, elle était timide, elle était, etc. Vous voyez, elle était assez fermée, mais ça fait partie de son humanité.
1: Il y avait une grosse différence d'âge entre Marie Curie et Paul Langevin.
0: Il était plus jeune qu'elle.
1: Oui.
0: Et c'était une femme qui avait, elle était très maternelle.
1: Oui.
0: Et elle avait été avec Pierre, elle avait été ô combien avec ses filles. Et elle a senti qu'il allait mal, et lui, c'est lui qui lui a parlé de sa femme, qui est allée vers elle comme une mère qui n'avait peut-être pas eu.
1: Ouais, oui. Il avait besoin de se confier, il avait besoin aussi d'une présence rassurante pour pouvoir travailler correctement.
0: Elle était d'un grand bon sens, et puis à un moment, elle a pu aider.
1: Elle a vraiment envisagé qu'il quitte sa femme alors qu'il était père de 4 enfants. À l'époque, ça ne se faisait pas dans la bonne société.
0: Ça se fait. Alors, ils n'appartenaient pas à la même bonne société, comme je vous l'ai dit, parce qu'ils étaient très avant-gardistes. On dirait. Ils étaient vraiment. Ils avaient des idées de, très, très, très avancées. Et ils étaient athées, donc ils s'en fichaient un peu. Et elle s'en fichait beaucoup. Mais d'être amoureux, ça aide aussi à s'en ficher beaucoup. Son idée, c'était, et on en a des traces dans un autre carnet qui s'appelle le carnet des enfants, parce qu'elle notait tout sur la maladie maladies de ses enfants, leur croissance dans un carnet. Et là, il y a une ou deux lignes, 3 lignes même, qui évoquent une conversation avec sa fille Irène, où elle dit qu'elle l'a prévenue qu'elle souhaite se marier avec Langevin et quitter la maison qu'elle habite avec ses enfants. Donc son idée, c'est très moderne aussi, c'est une famille recomposée. Et donc le mariage, parce que le mariage pour elle, c'est très important. Elle n'a pas pu se marier avec ce fameux mathématicien Casimir en Pologne parce qu'elle était... la gouvernante de la famille, vous imaginez, en Pologne, c'est vraiment impossible. Et elle s'est mariée avec Pierre Curie, civilement, et là, elle veut se marier avec Paul, et son obsession, et c'est ça qui la rend très attachante, c'est celle de la robe blanche. Et elle décrit même les costumes qu'elle veut pour ses filles, qui seraient dans un mariage civil, elle veut les habiller en petites...
1: demoiselles d'honneur.
0: Cracoviennes, polonaises.
1: Oui,
0: et donc on voit qu'à l'aube de la quarantaine, elle a quand même la nostalgie de fondamentaux, de même si elle est athée, de la société polonaise ou de la société... elle aime que les choses soient claires et nettes.
1: Alors, pour en savoir plus, eh bien, je vous invite à dévorer le livre d'Irène Frein. Marie Curie prend un amant, publié aux éditions du Seuil. On aurait pu encore parler pendant des heures de cette histoire d'amour extraordinaire. Merci beaucoup, Irène,
0: merci,
1: de vous être déplacée.
0: Merci infiniment.
1: Et d'avoir répondu à mes questions. Bonne fin de journée.
0: Bonne fin de journée à vous.
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3: Les histoires d'amour extraordinaires de Sophie Davance et tous les samedis et dimanches de 16h à 17h sur Europe 1. Et je peux déjà vous donner le programme de samedi prochain. Elle nous racontera l'histoire d'un couple légendaire du Moyen-Âge, Héloïse et Abélard. Et puis dimanche, 2 anonymes, l'histoire d'une tentative d'arnaque qui va finalement se transformer en une incroyable histoire d'amour. Soyez donc au rendez-vous. La suite du programme sur Europe 1, c'est la libre antenne avec des témoignages que je vous propose de redécouvrir. Et c'est aussi la musique sur Europe 1 la nuit. Et on va découvrir une nouveauté, le nouveau Grégoire. Il est de retour avec cette chanson. On se trouvera un endroit. 3.

0: Révélé en 2008 grâce au site participatif My Major Company, premier artiste français à avoir été produit par des internautes, c'était Grégoire, à l'instant, sur Europe 1, qui est de retour donc avec cette chanson « On se trouvera un endroit ». Et c'est l'heure à présent de retrouver la libre antenne. C'est l'endroit parfait pour des confidences. Du lundi au dimanche, entre 22h30 et 1h, vous venez vous confier auprès de Roland Pérez, si c'est du lundi au jeudi, ou Valérie Darmon, si c'est du vendredi au dimanche. La libre antenne en direct, en tout cas, c'est de 22h30 à 1h. Et à tout moment, vous pouvez nous laisser un petit message au standard d'Europe 1, 01 80 20 39 21, avec vos coordonnées, si vous aussi vous souhaitez passer dans la libre antenne de ce soir ou d'un autre jour. 01 80 20 39 21. Bonne nuit à tous.
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2: Bonsoir Diane.
3: Bonsoir. Merci de m'accueillir.
2: Mais merci à vous. Je disais tout à l'heure à Maëlle et à nos auditeurs que les petites annonces, c'était une grande époque quand on.
3: Oui,
2: quand,
3: tout
2: quand
3: à fait.
2: Plein de journaux proposaient en fin de rubrique dans les dernières pages. Et moi, je les lisais, alors j'étais jeune, hein, j'avais 12-13 ans. Je ne sais pas pourquoi je les lisais, mais ça me faisait sourire. D'abord parce que je m'imaginais des rencontres, je me racontais des histoires avec ces petites annonces qui devaient visiblement marcher. Mais est-ce qu'aujourd'hui, ça marche encore, Diane ?
3: Ça marche, il y en a toujours.
2: Ouais.
3: Il y a différents journaux, il y a des journaux de régionaux aussi dans lesquels je m'étais inscrite. Alors il y en a, on peut donner le téléphone, et il y en a qui ne veulent pas parce qu'il y a eu trop d'histoires. Il faut donc écrire au journal.
2: Ah oui, ça prend du temps déjà.
3: Voilà, des gens perdent du temps. Aujourd'hui, les gens, ce qu'ils veulent, il n'y a pas de gens qui écrivent. Ils ne veulent pas, ils veulent le téléphone, ça va plus vite.
2: Ben oui.
3: Moi, je me dis, il n'y a pas de souci, ça m'est arrivé. J'ai quelqu'un qui ne me voit pas, je lui dis au revoir, s'il insiste, je lui dis au revoir et puis je bloque. Et puis voilà, comme ça, je n'ai pas de problème. Alors, il y a 3 ans, j'ai passé une petite annonce dans un journal national très connu.
2: Alors, c'est quoi ce journal national très connu? Parce que je me suis posé la question, il reste encore...
3: C'est Notre Temps.
2: Notre Temps, ah oui, d'accord, c'est un magazine alors plutôt.
3: Alors, c'est un magazine qui est très intéressant.
2: Oui, hein, qui est bien. Il y a plein de rubriques santé,
3: oui, il y a plein
2: droit.
3: De rubriques très
2: oui, bien sûr.
3: Et il y a toute une partie de petites annonces.
2: D'accord. Ouais.
3: Où là, les gens, soit ils se font écrire, soit ils laissent leur téléphone.
2: D'accord.
3: Voilà, moi, le souci, c'est que j'avais passé une petite annonce il y a 3 ans pour une rencontre sérieuse et éventuellement une vie à deux. Et puis, je ne suis pas très bien tombée pendant plusieurs fois.
2: Parce que vous recevez des réponses. Ça marche quand même dans la mesure où vous recevez des réponses.
3: Moi, j'ai laissé mon téléphone. Donc, des appels, j'en ai eu.
2: Vous voulez dire que dans l'annonce elle-même, vous aviez mis votre téléphone. Donc, on n'est pas obligé de passer par le magazine en poste récente pour avoir des nouvelles ou des réactions.
3: Voilà.
2: D'accord.
3: C'est l'un ou l'autre, c'est comme on veut. Là, il vous laisse libre. Alors que moi, j'ai des journaux régionaux dans lesquels j'ai voulu passer une petite annonce. Et ils n'ont pas voulu parce qu'il y avait eu trop de problèmes avec les gens qu'on appelait. Donc, il faut écrire. Mais alors, je l'ai fait, mais personne... J'ai répondu, moi, à monsieur. Je lui ai écrit et je lui ai demandé s'il avait eu quelqu'un. Il m'a dit non, j'ai personne. C'est pareil, j'ai eu 2 monsieur comme ça. Et dès qu'il faut écrire, les gens ne veulent plus écrire. Ils veulent le téléphone, ils veulent que ça aille plus vite.
2: Bon, ça tombe bien, vous aviez donné votre téléphone. Ceux qui vous ont appelé, alors racontez-nous.
3: Moi, ceux qui m'ont appelé, moi j'avais dit que je voulais la région plutôt toulousaine parce que je ne veux pas partir de Toulouse, parce que moi j'ai mon fils et mon petit-fils. Donc j'avais eu beaucoup d'appels, mais c'était des appels de personnes qui étaient très loin. Et moi, je trouve ça très compliqué, l'un qui descend. Moi, je ne suis pas prête à le faire, ça. Pas du tout. Non, pas du tout. Les allers-retours, pas du tout. Mais je suis très mal tombée à ce moment-là. Je me suis dit, maintenant, je vais trouver des messieurs à la retraite ou qui seront bientôt à la retraite. Ça va être super et tout ça. Puis, je suis tombée sur beaucoup de menteurs. Beaucoup de.
2: Menteurs, c'est-à-dire qui vous disaient qu'ils n'étaient pas mariés et ils étaient mariés?
3: Pas spécialement ça.
2: Ah, alors mensonge,
3: ils s'inventaient des vies. il s'est vanté des filles.
2: Ah, d'accord.
3: Ah, oui, oui. Alors, pendant un moment, c'était des monologues, il me racontait un tas de choses. Il y en avait, il me racontait qu'il venait juste de prendre la retraite, il avait 3 maisons, il venait d'acheter une belle voiture, il venait, c'est ça,
2: oui,
3: des
2: sortes de vantards, voilà.
3: Oui. Mmh. De 20 ans, il s'en inventait une vie et qui n'était pas la leur. Et puis au bout d'un moment, quand il m'avait eu plusieurs fois pour parler que d'eux, on ne parlait pas de notre relation, de ce qu'on allait faire. Non, non, il ne parlait que de lui, entre autres. Hein. Il ne parlait que de lui. Et puis, arrivé au bout, il m'a envoyé la photo d'un jeune homme. Et puis, il m'a bloqué. Et puis, je n'ai plus eu de nouvelles. Enfin, il y en a d'autres. C'était pas le seul à faire ça. Ils étaient plusieurs comme ça. Plusieurs à mentir, enfin, ça a été une vraie catastrophe, une vraie catastrophe.
2: Donc, vous n'avez jamais rencontré quelqu'un qui aurait pu vous plaire ?
3: Non, jamais. Alors, ce que j'aurais pu peut-être, j'aurais pu avec qui m'entendre un peu, ils avaient été très loin, quoi. C'était à l'autre bout de la France, c'était pas. Et puis.
2: Ils n'étaient pas prêts à venir l'espace d'un week-end.
3: Alors, ils étaient venus, oui. Ah oui, ils étaient prêts à ça. Mais ils me disaient auprès, au bout d'un moment, est-ce que tu viendras me voir à l'hôtel ? Enfin, des choses comme ça. Je dis, laisse tomber, quoi.
2: Bah, c'est-à-dire, Diane, qu'est-ce que vous attendiez ? Vous attendiez, je l'ai compris, une relation sérieuse, mais quand ils font l'effort de venir vous voir, vous pensez que c'était trop vite, ils allaient un peu trop vite en besogne en vous proposant de les rejoindre à l'hôtel ?
3: Oui, un peu. On ne se connaissait pas. C'est pour ça que ces relations, moi, ça ne me va pas. Je préfère quelqu'un qui habite pas loin de chez moi, pas trop loin, ou dans les départements limitrophes de la Haute-Garonne. Parce que se rencontrer, on peut se rencontrer, on est moins loin. On peut se rencontrer, on peut d'abord aller apprendre à se connaître. Voilà. Tandis que les gens qui sont loin, moi je peux venir. Ah oui, ça, ils peuvent venir, c'est pas un souci. Ils sont dans la retraite, ils n'ont rien à faire, ils peuvent venir une fois, et voilà, quoi. Donc, comme de toute façon, ça se terminait très vite, c'était pas sérieux, quoi.
2: Et vous aviez essayé déjà les agences matrimoniales ?
3: Ah non, les agences matrimoniales, ça, j'ai jamais essayé.
2: Parce que pour le coup, vous auriez pris une agence, vous êtes sur Toulouse, une agence sur Toulouse, au moins, ce qui était le plus sûr, c'est que les gens étaient sur place, ou quasiment.
3: Ah oui, ça c'était une bonne idée, c'est vrai, parce qu'effectivement, ça peut être des gens de la région uniquement, parce que je me suis demandé, parce que dans l'annonce de notre temps, je ne l'ai pas passé qu'une fois, je l'ai passé 2 ou 3 fois.
2: C'est payant ?
3: Ah oui, oui, c'est payant et dans les rencontres, c'est pas donné, quoi.
2: Ça veut dire quoi dans les rencontres, c'est pas donné ?
3: Dans la rubrique pour les rencontres,
2: ah, oui, d'accord.
3: Il y a d'autres rubriques qui sont moins chères, mais la rubrique rencontres
2: est plus chère, d'accord.
3: C'est une des plus chères. Voilà, donc déjà, quand vous le mettez 2 ou 3 fois et que vous mettez quelques lignes parce qu'il faut être un peu complet, ça revient un peu cher, quoi.
2: Bon, l'agence matrimoniale aussi, hein, je vous ai donné ce conseil, parce que c'est vrai que c'est généralement des personnes dont le profil est déjà sélectionné, et ces profils qui sont déjà sélectionnés de personnes qui, a priori, sont dans la même situation que vous, ensuite, voilà, la rencontre peut se faire vraiment par affinité, une fois qu'on a un peu fait croiser les profils des uns et des autres par l'agence.
3: Ouais. Mais j'ai eu des hommes aussi, dès le premier appel, qui me demandaient comment j'étais habillée à ce moment, etc. C'est pas sérieux quand vous te...
2: Bah, c'est des hommes un peu coquins qui pensent que,
3: oui.
2: que dans la rencontre, il y a aussi l'aspect sexuel.
3: Oui, mais bon, d'entrée, vous...
2: Oui, ça n'augure rien de très sérieux, je vous l'accorde.
3: Oui.
2: C'est sûr.
3: Après, on va vous parler d'autre chose.
2: Alors, oui, non. Pas, mais... Bah, écoutez, parfois ils vont droit au but, ils sont maladroits, mais ils vont droit au but, et parfois ça marche.
3: Ah, parfois ça peut marcher, effectivement. Mais je sais pas comment c'est comme ça. De suite, vous n'êtes pas intéressé, vous voulez passer à autre chose, et que finalement, ça ne les intéresse pas de passer à autre chose. Bon ben, on raccroche et puis j'étais pas sérieux, ça veut dire. Voilà.
2: C'est vous qui passez à autre chose. Et les sites de rencontres, Diane ?
3: Vous parlez des sites de rencontres d'Internet, tout
2: oui,
3: ça ?
2: Oui.
3: Ah oui, mais je l'ai fait aussi, mais je suis tombée encore dernièrement. Je suis tombée, je sais plus si c'est Mythique ou l'autre où je m'étais inscrite, et je suis tombée sur. Alors qu'est-ce qu'ils font les hommes? Ils vous envoient pas de message, même vous mettre la photo. Combien de temps j'ai attendu, j'ai laissé tomber aussi. Qu'est-ce qu'ils font? Alors on vous envoie un like, on vous envoie un sourire, on vous envoie voilà. Et puis alors ils passent au suivant comme un catalogue. Passe à la suivante.
2: Même le site, parce qu'on parle souvent, alors moi je ne fais pas du tout de publicité, hein, mais c'est le seul qui revient un peu chez les auditeurs, alors donc c'est le seul que je connaisse, mais je ne sais pas s'il est plus sérieux, c'est 10 ans demain.
3: Ah, j'en ai entendu parler, oui.
2: Bon, il semblerait que ce soit un peu le site prédisposé pour les seniors, et il semblerait que ça puisse que les personnes qui y posent, en tout cas qui candidatent à l'amour, ont l'air plus sérieux dans leurs intentions.
3: Alors du coup, moi après 3 ans là de recherche, ouais. Négative, j'ai mis une croix sur l'amour, j'ai dit bon stop. Et j'ai passé une autre petite annonce différente pour être dame de compagnie.
2: Ah.
3: Voilà, pour changer de tout. Parce que moi, je m'entends bien, mais avec une personne qui soit retraitée et plus âgée que moi. Parce que moi, je m'entends bien avec des personnes plus âgées que moi. Et donc, c'est dans notre temps, je l'ai passé aussi. Et j'ai passé dans une autre rubrique pour être dame de compagnie, c'est-à-dire vraiment lier une grande amitié, voir si on s'entend bien, si on va s'entendre, faire une vie ensemble avec un monsieur sérieux ou une dame sérieuse.
2: Ah, vous pourriez être, vous seriez prête à être dame de compagnie d'un monsieur?
3: Ah oui. D'un monsieur, oui.
2: Sans qu'il y ait de connotation amoureuse.
3: Voilà.
2: Vous êtes passé de l'amour à l'amitié.
3: Alors je me dis, mais c'est pas possible. Autour de chez moi, à Toulouse, c'est pas possible. Je me dis, ils ne sont pas seuls. C'est pas possible parce que j'ai jamais personne dans ma région.
2: Vous dites que personne n'a réagi à votre demande.
3: Ah si, mais toujours la même chose. Pourtant, mon annonce était claire. Et c'est des hommes qui appellent pour une relation, quoi. Voilà.
2: Ah oui, ils ont compris, dame de compagnie, escort girl, quoi.
3: Oui, ils comprennent ce qu'ils veulent, quoi.
2: Diane, vous vouliez le faire comme un métier, parce que vous avez arrêté de travailler, hein?
3: Non. Moi, je n'ai pas encore arrêté de travailler, j'arrêterai au mois de septembre.
2: D'accord, vous êtes secrétaire, je crois.
3: À 66 ans, je travaille encore.
2: D'accord, donc vous aurez votre retraite dans quelques mois. Voilà. Et c'est à ce moment-là, et alors, le fait que vous vouliez être dame de compagnie, vous le feriez contre rémunération?
3: Non, pas contre rémunération, parce que après, j'aurai ma retraite. Je demande seulement, c'est à être nourrie, logée. En étant chez une personne qui serait seule, qui aurait une maison. Et
2: quitter votre chez-soi, votre indépendance
3: Oui, parce que moi j'habite un appartement, j'en ai un peu marre. J'irais bien vivre dans une maison, parce que j'ai vécu dans une maison pendant plusieurs années en étant chez mes parents. Je suis partie tard de chez mes parents. J'étais dans une maison avec jardin et j'étais bien mieux.
2: Et vous n'avez pas peur de perdre votre indépendance, votre...
3: Non, je suis prête à ça. Moi, je me suis toujours bien entendue avec les personnes plus âgées que moi, comme mes grands-parents, que ce soit paternel ou maternel. Et puis, j'ai toujours été attirée par les gens plus âgés que moi. Donc, non, je serais prête tout à fait. Moi, je conduis, aller se balader, faire des week-ends, des petits week-ends.
2: Dans la vie, vous avez des amis, Diane? Vous avez un noyau social?
3: Oui, voilà, j'ai quelques amis. J'ai même amis.
2: Ça ne vous suffit pas, tous ces amis que vous avez, tout ce que vous pourriez faire enfin à votre retraite, ça ne vous suffit pas. Vous accepteriez d'être au service de quelqu'un?
3: Voilà, oui. Oui, je préférerais être avec quelqu'un avec qui on s'entend bien, qu'on a envie de faire des choses, qu'on se rende service.
2: C'est quoi, c'est la vie à deux que vous cherchez?
3: La vie à deux?
2: une vie à deux, mais je dis pas à deux dans un sous une toile d'amour. Hein. Je parle pas d'amour, mais je parle de vie à deux pour ne pas être seul chez vous.
3: Voilà, parce que effectivement, qu'il y a un peu les mêmes idées, les mêmes opinions, pour pouvoir discuter, pour pouvoir faire des trucs ensemble, des petites choses ensemble, aller se balader, faire les courses ensemble, faire un Scrabble. Enfin, la vie de tous les jours, mais à deux, oui, avec une. Moi, je serais capable avec une. Oui.
2: Avec une dame ou même, vous dites, avec un homme.
3: Même avec un homme, mais un homme, que ce soit une amitié.
2: À moins qu'il s'éprend ou que vous vous épreniez de lui.
3: À moins que ça arrive. J'y crois plus.
2: Vous y croyez plus. Quelle avait été votre vie avant, Diane? Vous avez divorcé, enfin, vous êtes séparée il y a longtemps?
3: Moi, je ne me suis jamais mariée.
2: D'accord, mais vous avez un enfant,
3: je crois.
2: Je suis
3: tombée enceinte assez jeune.
2: Oui.
3: Et j'ai un garçon de 43 ans et un petit-fils de 8 ans. C'est pour ça que moi, je ne peux pas partir de ma région. Je ne peux pas rester sans les voir. Alors, ce n'est pas que je les vois tous les week-ends ou tout ça. On se téléphone. Et de temps en temps, moi, je vais garder mon petit-fils. Voilà. Ce que je pourrais faire, c'est, même en étant avec quelqu'un, c'est que mon petit-fils vienne passer la journée avec la dame ou le monsieur ou avec qui je serai. Quoi, voilà.
2: Qu'est-ce qu'ils en pensent d'ailleurs? Qu'est-ce qu'il en pense, votre fils d'ailleurs?
3: Ah, mais je n'ai pas parlé. Hein.
2: Ah, vous ne l'avez pas dit, d'accord.
3: Non, je ne parle pas trop de ça, non.
2: Parce que vous pensez qu'il serait d'accord si vous lui dites je compte quitter mon appartement, je compte mettre mes meubles dans un garde-meuble et d'aller vivre avec quelqu'un?
3: Oui, tout à fait.
2: C'est quelque chose qu'il verrait d'un bon œil?
3: Oui, tout à fait. Oui.
2: Il y a longtemps que vous êtes seule, Diane?
3: Oui, ça fait quelque temps, oui. Je ne dirais pas combien, mais ça fait quelque temps, oui.
2: Et ça commence à vous peser?
3: Oui, la solitude, oui, ça commence à me peser, oui.
2: Ouais. Vous avez envie de converser avec quelqu'un dès le petit déjeuner le matin, avant de vous coucher, avez envie d'échanger?
3: Voilà, d'échanger, d'avoir les mêmes idées, les mêmes opinions, c'est pour ça que... Quand vous êtes avec quelqu'un, ben, vous allez vous déplacer une fois. Ben, moi, c'est un truc que je ne veux pas. Quoi. Voilà. Donc si jamais...
2: si vraiment... Bah, écoutez, voilà, vous êtes sur Toulouse. Vous dites... Oui, alors, vous renoncez à l'amour aujourd'hui, c'est ce que vous dites. Vous n'avez pas trouvé...
3: Oui, à moins que vraiment... je tombe... mais j'y crois plus.
2: De toute façon, vous n'envoyez plus vous n'écrivez plus que des annonces pour être dame de compagnie, donc...
3: Voilà.
2: Et alors là, depuis que vous avez posé cette annonce, vous nous avez dit que personne ne vous a contacté pour...
3: Ah si, c'est toujours pareil. Je me trouve avec des personnes
2: mais
3: qui habitent loin.
2: Oui, mais même pour dame de compagnie, oui.
3: Oui, voilà, tout à fait. Il y a une dame, elle avait mal compris mon annonce. Elle avait compris le contraire. Elle avait mal compris mon annonce. Je l'avais eu tout à l'heure, cette dame.
2: Qu'est-ce qu'elle a compris?
3: Elle a compris l'inverse, que c'était moi qui allais la loger nourrie, quoi. Qui allait la loger, voilà.
2: Ah, d'accord.
3: Qui allait l'accueillir, quoi.
2: Non seulement vous alliez être dame de compagnie, mais vous l'accueillez chez vous, là. C'est quand même un peu trop demandé.
3: Oui. Alors, voilà, moi je me dis, mais c'est pas possible. À Toulouse, dans les environs, ils sont tous pris ou ils veulent rester seuls.
2: Il existe ce qu'on appelle des résidences seniors pour ne pas rester seuls. Il existe des EHPAD, il y a toutes sortes de structures qui font que des personnes seules décident parfois pour ne pas vivre seules et pour être prises un peu en charge de tout, des aides médicales et autres.
3: Et puis il y a des personnes qui ne veulent pas y aller.
2: Oui,
3: aussi.
2: Mais bien sûr qu'ils ne veulent pas y aller.
3: Chez
2: et puis, ça serait peut-être une sécurité, même pour des enfants, pour une famille, de se dire qu'une femme un peu plus jeune puisse s'occuper au quotidien d'un parent. Vous accepteriez même un parent, enfin une personne qui soit pas totalement autonome?
3: Non, je préfère quand même qu'elle soit un peu autonome, quand même. Ça me dérangerait pas trop. Non.
2: Alors, on avait.
3: Ça a un énorme handicap, bien sûr. Mais.
2: Oui, si vous pouviez vous en occuper, bien sûr. Alors, Bernadette nous dit que vous pouvez vous inscrire sur TMS, toutes mes sorties, à Toulouse. C'est une occasion sympa de rencontrer des gens.
3: TMS,
2: oui, c'est gratuit d'ailleurs.
3: D'accord.
2: Ensuite, Christiane qui vous dit. Chère Diane, en toute sympathie, je vous déconseille de laisser votre appartement pour aller vivre chez quelqu'un comme dame de compagnie. Et si vous le regretterez ensuite, que va-t-il se passer si vous le regrettez ensuite? Et elle vous dit, mais Christiane qui a son petit chat à Malo, vous dit, prenez plutôt un petit chat chez vous.
3: Oui, alors j'ai déjà entendu cette dame.
2: Bien oui, bien sûr.
3: Écoutez-vous.
2: Elle intervient généralement par SMS au 73921. Elle accompagne un peu les auditeurs.
3: Je l'ai déjà entendu par rapport à une autre personne.
2: Oui.
3: Quand j'écoutais vos émissions.
2: Ouais.
3: Et j'ai entendu cette dame qui avait dit ça à quelqu'un. Qui avait dit ça à quelqu'un, de prendre plutôt un petit chat.
2: Bah, elle a un amour des chats inconsidéré, on le comprend, et c'est la raison pour laquelle elle pense que ça peut être que le petit chat serait en très bonne compagnie avec vous. Voilà, alors Marie, elle donne son numéro, mais je ne sais pas si c'est pour votre annonce. Elle donne un numéro, Marie. On va peut-être la contacter. Je vais demander à Audrey ou à
3: Marie,
2: Florian.
3: C'est la dame qui a parlé du petit chat.
2: Non, ça c'est Christiane. Et Marie, elle parle de vous en donnant son numéro, mais est-ce que ça veut dire qu'elle cherche une dame de compagnie? Je ne sais pas.
3: Il faut. Ouais.
2: On va peut-être l'appeler pour lui demander. Ouais.
3: Alors, les gens vous appellent de toute la France, enfin, m'appellent de toute la France, de Paris, de. J'arrive pas à trouver. Du Var, de Bordeaux, de l'autre bout, dans l'ouest aussi, dans le nord-ouest. Mais je me dis, pourquoi Toulouse, c'est pas possible, ils sont tous casés, qu'est-ce qui se passe?
2: Bah, il y a une douceur de vivre à Toulouse, probablement.
3: Ils n'ont pas besoin de quelqu'un, ils n'ont personne. Mais je me dis,
2: les dames de compagnie, alors, pour être tout à fait franc, là aussi, c'est un peu suranné, les dames de compagnie. On n'en parle pas. Aujourd'hui, on parle des aides à domicile, on parle encore une fois des résidences seniors, on parle parfois des colocations un peu familiales, des regroupements un peu dans des colocations familiales, pour accueillir chez quelqu'un chez soi, que ce soit un étudiant ou une personne qui n'a pas forcément le budget pour louer une chambre ou un appartement. Mais c'est vrai que le métier en tout cas, dame de compagnie, le concept de dame de compagnie, c'est un peu perdu. On a Marie avec nous, celle qui justement nous a envoyé son numéro de téléphone.
3: Ah, oui.
2: Et on va lui demander d'ailleurs ce qu'elle en pense. Bonsoir Marie.
4: Bonsoir Roland, bonsoir Diane. Je voudrais intervenir parce que Diane, je m'adresse à vous. Vous vous êtes adressé déjà plusieurs fois à la Libre Antenne. Je vous ai reconnu aux deux premiers sons de votre voix et vous avez difficilement beaucoup de difficultés et vous vous acharnez, pardon pour le terme. C'est vrai que c'est une entreprise très difficile. C'est-à-dire chercher quelqu'un avec des exigences qui me paraissent bien précises, à savoir, vous voulez aller chez quelqu'un, être logé et nourri, dans le cas où vous seriez dame de compagnie, mais quand même vous demandez beaucoup de choses, je trouve. Et
2: oui,
4: si
2: mais elle ne,
4: quittez...
2: sera pas, elle ne va pas être payée, hein, Marie, elle ne demande pas à être payée pour cette activité,
3: non,
2: quand même, elle ne va pas être payée.
3: Non, pas
2: donc c'est
3: tout.
2: Un échange
3: moi,
2: de bons procédés. C'est un échange de bons procédés. C'est juste parce qu'elle ne va pas apporter sa nourriture en plus et elle ne va pas vivre ailleurs. Ce qu'elle veut aussi, c'est qu'il y ait un véritable échange entre toutes les deux.
4: Oui, alors il faudrait avoir beaucoup de chance pour trouver sur une dame ou un monsieur qui veut bien. Ça se prépare parce que pour vivre avec quelqu'un, vous vous rendez compte, il faut bien se connaître. Et puis, ça veut dire que vous quitteriez votre logement actuel.
2: C'est ça, vous avez raison, Marie, c'est tout à fait ça.
3: Oui.
4: Donc, c'est prendre un certain risque.
2: C'est ce que dit d'ailleurs Annie au 73921. Il faut que cette dame fasse attention. Car si ça ne va plus avec la personne avec qui vous vivez, ou si elle décède, ce qui peut arriver, vous vous retrouvez dehors.
4: Oui, elle ne sera pas chez elle. Vous ne serez pas chez elle, Diane. Vous ne ferez pas ce que vous voudrez. Il faudra accepter les habitudes de la personne, la maison, entretenir peut-être le jardin, je ne sais pas, enfin quand vous y serez. Et je trouve que c'est un pari un peu
2: audacieux,
4: sinon pire. Parce qu'une fois que vous êtes dans une maison, bon, si vous ne pouvez pas vous échapper, dans le meilleur des cas, l'échapper avec très guillemets assez rapidement, vous serez dans une situation très délicate. Il faut pouvoir avoir quelque chose pour pouvoir vous en aller. Si ça ne marche pas. Un peu comme faire une période d'essai. Mettons, vous feriez une période d'essai, vous faites connaissance pendant 3 mois ou plus, puis après, vous verrez. Mais d'entrée, demander ça dans une annonce, ça me paraît bien compliqué. Je vous parle en connaissance de cause parce que il y a un certain nombre d'années, j'ai arrêté depuis une bonne quinzaine d'années à peu près. Je m'étais inscrite à des sites de rencontres, donc à des applications, et je suis allée de déception en déception, et le mot est faible, c'était catastrophique. J'ai connu tous les cas. Je pourrais écrire un livre sur un site de rencontres. C'est vraiment c'est dramatique.
2: Vous n'avez pas fait une seule rencontre qui aurait pu marcher?
4: Si, mais il y a eu 2-3 personnes qui m'auraient peut-être plu, mais elles ne m'ont pas prise. Mais chaque fois, elles m'ont pas dit oui à moi, mais chaque fois, alors ça ne va pas être modeste, mais chaque fois, dans les 98% des cas, c'est moi qui ne voulais pas la personne.
2: Ah.
4: Oui.
2: Pourquoi? Parce que vous étiez un peu plus difficile?
4: Je ne sais pas comment on peut appeler ça. Ce n'est pas simple. Hein. Il faut avoir des affinités.
2: Oui.
4: Avoir une certaine culture, si on le souhaite, c'est-à-dire avoir des goûts communs, des goûts de sortie. De mon côté, c'est théâtre, cinéma, concert, j'aime beaucoup la musique, lecture.
2: Marie, vous n'habitez pas vers Toulouse?
4: Et non.
2: Eh oui, parce que on aurait pu faire un matchmaking entre Marie et Diane pour sortir et se voir.
4: Oui, mais là, c'est pas possible. J'habite en Savoie, à Aix-les-Bains.
2: Ah oui. D'accord, oui.
4: Alors, une très, très belle région.
2: Oui. Ah oui.
3: Et vous dites que vous pourriez en faire un livre, mais vous devriez en faire un petit livre. Ça nous servirait?
4: Oui, il en existe, paraît-il. Mais là, c'est un peu lointain maintenant. Mais j'aurais pu écrire à chaque rencontre ce qui s'est passé. Et il y a de quoi vraiment... Parfois, c'est dramatique. J'ai frôlé le drame. Et d'autres fois, c'était risible, mais un drôle de rire. Hein.
2: Le drame parce que dangereux?
4: Oui, parce que dangereux, oui. J'ai failli plusieurs fois être...
3: Oui, parce vous que êtes allé aux rencontres.
4: J'ai fait l'erreur d'entrer chez des personnes. Ce qu'il ne faut pas faire la première fois.
3: Ah oui, c'est ça.
4: Oui. Ni même la deuxième fois.
2: Mais ni même les recevoir chez vous.
4: Ni même les recevoir chez moi. Non, j'étais allée chez eux, bien sûr, pas chez moi. Et une fois qu'on est entré chez quelqu'un, voilà.
3: On sait pas ce que tu veux. Ouais.
4: C'est pas une erreur que je recommencerai. Hein.
3: Je vais trouver le mari.
4: Mais je crois que j'étais un peu inconsciente. J'étais inconsciente.
2: Mais la personne vous plaisait au départ? C'est pour ça que vous aviez été?
4: Disons que j'avais pris le risque. Elle me plaisait.

0: Et même, je suis allée à l'hôtel avec, alors là c'est le cas le plus grave, c'était, il se définissait comme psychiatre, psychologue, et j'étais passée par une association qui m'avait donné confiance, il le connaissait, c'était un couple qui le connaissait, donc j'y allais avec confiance, et cet homme-là était un pervers.
1: Ah mais ça m'étonne pas.
0: J'ai eu du mal à m'en défaire. On est allé à l'hôtel, et il m'a humiliée. J'ai passé une nuit d'enfer. J'aurais voulu partir de l'hôtel, mais c'était un hôtel en hiver. C'était vide, pas de bruit, il n'y avait personne. J'avais ma voiture sur le parking de l'hôtel.
2: Vous aviez été à l'hôtel parce que au départ, vous étiez prêt à passer une nuit avec lui.
0: Eh bien, j'avais pris le risque de prendre l'hôtel, de prendre la chambre avec lui, parce que au téléphone, on avait beaucoup parlé et on s'était bien entendu. C'est ça le piège. On s'était beaucoup entendu, ça marchait très bien. Et de son côté, j'étais la femme parfaite qu'il lui fallait. Il m'a dit « je t'aime » quand il m'a rencontrée. Enfin, il était fou, complètement fou. Et moi, pas du tout. Quand je l'ai rencontré, c'était une catastrophe, physiquement. Alors, je m'étais prise dans un filet dangereux. Mais j'ai quand même accepté d'aller... Oui. Ah oui, oui.
1: Voilà.
0: Ah oui, mais c'était dramatique.
2: Et les choses drôles, vous nous disiez qu'il y avait des choses drôles aussi qui vous étaient arrivées.
0: Alors drôle en riant un peu jaune, par exemple, j'avais rejoint, c'est donc moi qui avais quitté ma ville, Aix-les-Bains, avec le car, là vous savez les cars,
2: oui, oui,
0: les cars Macron, et il m'avait accueilli, et il m'emmenait dans, soi-disant, sa maison de campagne. C'était un veuf, et il a sa maison de campagne, qui n'était pas habitée depuis un certain temps, visiblement. Sa femme était donc morte depuis un certain temps, et il n'était certainement pas retourné. Donc on est rentré dans cette maison, près de Cannes. Moi j'imaginais une maison propre, enfin normale. Normale et accueillante.
2: Sous les tilleuls.
0: En tout cas propre. Voilà, propre en tout cas. Et c'était, pardon, dégueulasse. C'était affreux.
2: Et il comptait vous faire faire le ménage ?
0: Il n'y avait même pas une éponge correcte. Elles étaient toutes ribaugrées. Vous voyez les éponges toutes ribaugrées qui se sèchent toutes noires.
2: Mais il était pas venu depuis la mort de sa femme ?
0: Ben j'imagine. Sûrement pas. Et il m'a fait dormir dans la chambre de son ex-femme.
2: Ah oui.
0: Avec la poussière et avec le linge et le lit de sa femme.
2: Ouh là là.
0: Alors je lui ai dit, ben, écoutez, on va changer le lit quand même. Donc on a changé les draps. Ben, j'ai passé une nuit dans l'ex-chambre de sa femme, avec de la poussière partout.
2: Et lui, il était où ?
0: Lui, ben, il était dans une autre chambre, dans la même maison.
2: Enfin, il aurait pu avoir la délicatesse de rester lui dans la chambre de sa femme.
0: Ben, il aurait dû déjà faire beaucoup de choses. C'était quelqu'un de vraiment, comment dire, j'arrive pas à trouver un qualificatif. Il n'a aucun savoir-vivre. Et non seulement il espérait que j'allais nettoyer sa maison, mais qu'on allait aller faire les courses, et que j'allais choisir avec lui, alors qu'il fallait partager, coûter ses petits sous, alors que c'était moi qui avais fait le déplacement quand même.
1: Ah oui.
2: Ah oui, non. Là effectivement, vous pourriez nous faire une petite... les tribulations de vos aventures parfois romanesques.
0: C'était à Montélimar, j'étais venue de Montélimar. D'Aix-les-Bains jusqu'à Montélimar.
2: Montélimar, oui.
0: Alors donc, dès que j'ai pu m'en aller, je suis partie, mais vraiment, mais avec un soupir de soulagement. C'était la salle de bain, mais je ne peux même pas vous la décrire. C'était dégoûtant. Je n'avais pas un torchon propre, je n'avais rien de propre.
2: Mais dites-moi, vous avez pris votre courage à deux mains pour lui dire ce que vous en pensiez ou pas du tout ?
0: Alors, bonne question. Sur le coup, non, parce que j'aurais eu peur de sa réaction. Mais dès que je lui ai fait comprendre que je voulais partir et il m'a ramené vers mon départ du car, mais on avait un peu de route à faire. Et là, un peu pudiquement, je lui ai dit, si tu dois recevoir une autre personne prochainement, prépare la chambre de ton ex-femme. Il faut la faire nettoyer. C'est pas possible. Tu peux pas recevoir quelqu'un comme ça. C'est tout ce que j'ai dit.
2: Et qu'est-ce qu'il vous a répondu ?
0: Il n'a pas répondu.
2: Oui, parce qu'il compte pas le faire.
0: J'osais en dire plus, mais j'avais peur de lui, parce que je ne savais pas comment il allait réagir.
2: Et oui, vous étiez seule en voiture avec lui, bien sûr.
0: Oui, et il m'a dit, oui, j'ai vu le côté...

0: il dit ça marche pas. Mais j'aurais eu le courage de lui dire, mais c'est une maison où tu peux amener personne.
1: Ça ne marchera
0: pas.
1: Personne.
0: Aucune femme, ah oui. Aucune femme ne rentrera. Aucune. Dès qu'on met un pied, il faut prendre des balais, des serpillères. C'est pas normal.
1: Ah oui, quel week-end, prendre le car, oui, pour ça.
0: Alors ça m'a bien guéri, hein, je peux dire. Hein.
1: Vous avez arrêté Marie là aujourd'hui?
0: Ah oui, depuis plus d'une dizaine d'années, oui.
1: Vous arrêtez toute relation de ce type, enfin toute recherche de relations, oui, sur les sites de rencontres. Et les petites annonces, vous avez entendu Diane qui parlait des petites annonces au départ?
0: Les petites annonces, ça me tenterait pas mal finalement.
1: Bon, il faut mettre... Le secret, c'est de mettre son numéro de téléphone, hein, Diane.
0: Oui, c'est un peu risqué.
2: Alors, c'est risqué.
0: J'ai un tuyau à vous donner, Anne. J'ai un tuyau que je vais utiliser moi-même, pas plus tard que cette semaine. J'ai une médiathèque dans ma ville, Aix-les-Bains. Une médiathèque très, très bien organisée, avec différents étages. Donc, on peut louer toutes sortes de livres. On peut rester sur place, il y a des coins repos, des coins travail avec des ordinateurs, il y a une bonne ambiance. Moi, j'avais loué, je vais le rendre, 3 CD audio parce que j'ai du mal à lire à cause de mes yeux maintenant. Donc, je vais retourner des CD audio en choisissant les auteurs qui m'intéressent et je resterai un moment parce qu'on peut s'asseoir, il y a des fauteuils, dans l'espoir de faire connaissance avec des personnes qui auraient peut-être des goûts qui seraient aussi les miens, en faisant connaissance. Oui. Parce que déjà, dans une bibliothèque, on donne le ton dans une bibliothèque.
1: Oui, le goût de la culture. Voilà. C'est une bonne idée, Diane, qu'est-ce que vous en pensez?
2: Ah oui, c'est une très bonne idée, ça, oui. Oui, effectivement. Oui, tout à fait. Tout à fait, il faut essayer ce genre de choses, oui. En fait, laisser son téléphone, c'est risqué. Plus ou moins, qu'est-ce que vous risquez? Vous parlez, ça vous va pas, vous bloquez la personne et puis c'est terminé, quoi. Voilà.
0: Oui,
2: parce que maintenant, les gens ne veulent plus avoir à écrire.
1: Oui, Diane, elle dit que ça va plus vite et qu'on perd pas de temps. Et puis, si les gens, alors il peut y toujours avoir des petits malins, comme elle dit, hein, qui passent leur temps à s'inventer des vies. Mais autrement, ça peut être une un moyen de faire plus rapidement connaissance.
0: Alors, je ne suis pas sûre que ce soit seulement une question d'aller vite. Je crois que malheureusement, en France et sûrement ailleurs, beaucoup de personnes écrivent avec des fautes. Alors
2: oui,
0: évidemment, avec le téléphone, avec le téléphone, il n'y a pas d'histoire de faute.
2: Écrivent mal
1: oui,
2: et avec
1: mais, mais quand on envoie une petite annonce, c'est vrai, quand on répond à une petite annonce, il faut passer par le journal. Le journal met un certain temps avant de vous envoyer les réponses reçues. Donc c'est vrai que c'est parfois, c'est là où je dis que ça prend un petit peu de temps. Audrey, tout à l'heure, me disait dans mon casque, elle me dit, et la colocation, vous y avez pensé, Diane?
2: La colocation? Oui. Ça revient un peu au même que ce que je disais, quoi.
1: Ah, non, là vous avez un titre, un droit en tout cas d'occuper les lieux, donc c'est plus facile si même il y a un problème.
2: Oui.
1: Et
2: voilà,
1: il y a juste un rapport d'argent qui concerne le paiement partiellement du loyer. Bon, ben là aussi, il faut bien s'entendre avec la personne, donc c'est toujours un peu compliqué. En tout cas, les auditeurs ont l'air très très prudent, hein. Il ne vous conseille pas de quitter votre appartement et de devenir dame de compagnie. En revanche, vous faire des amis, aller dans des réseaux, des sorties, faire des choses, peut-être du bénévolat pour rencontrer des gens sympas aussi et puis donner un peu de sens à votre vie. C'est des choses que vous pouvez envisager pendant votre retraite.
0: Des associations dans votre région.
1: Oui, c'est sûr. C'est sûr. En tout cas, merci à toutes les deux. Merci Marie, c'est super sympa d'être intervenue.
2: Si Marie veut bien vous laisser son téléphone, j'aurais bien de rediscuter
1: elle a donné Marie son téléphone.
2: Ah, très bien.
0: Florian
1: va vous le donner, Diane. Si vous en êtes d'accord, Marie.
2: Ah, mais merci.
0: Oui, je n'y vois pas d'inconvénient.
1: D'accord, Marie.
2: Oui,
1: voilà.
2: Mais c'est gentil, merci.
1: Voilà, comme ça, vous allez pouvoir continuer. Merci, Marie, vraiment d'être intervenue spontanément.
0: Je vous en prie,
1: adore ces
0: plaisir.
1: Interventions spontanées.
2: Merci, Marie.
1: Et
0: Diane, on peut se parler, mais je n'irai pas à Toulouse. Je vais dire, je ne voyage pas.
1: Ah, vous non, prenez non. Le, vous prenez l'écart, oui, oui, vous avez dit.
2: Oui, vous prenez les bus.
0: Je ne roule pas en voiture plus guère, en tout cas pas loin.
1: Oui, oui, pour des raisons que vous avez
3: je
1: dit.
3: Je comprends, de... oui, je vous rappellerai pour reparler un peu comme ça. Voilà.
1: Bon, bah écoutez, très
0: mais pourquoi
1: bien.
0: Est-ce que vous ne changeriez pas de région? Ah, je crois que vous avez votre fils là-bas.
1: C'est ça,
0: là,
1: son fils
3: oui,
1: et son
3: petit-fils. Moi, j'ai mon fils et mon petit-fils. C'est pour ça, parce que j'aurais peut-être rencontré quelqu'un. Mais non, je ne veux pas partir, quoi.
0: Ah, je comprends. Oui. Non, mais il y a beaucoup de contraintes. C'est difficile, hein, c'est difficile.
1: Et alors, moi, aussi... On a un petit message pour Marie, c'est Eric qui dit un message à Marie. Ne pas généraliser, je suis un homme et je pense être bien. Même trop bien, j'en ai souffert, dit-il. Je n'ai pas eu le même score que Marie, mais une femme pendant 25 ans m'a tout fait. Et pourtant, je pense être un homme bien.
0: Elle vous a tout fait, c'est-à-dire?
1: Bah, ça, j'en sais pas plus. Hein. Je vous livre le message au 739-21 que nous a livré Eric sur Europe 1.
0: D'accord.
1: Mais voilà, si Eric veut nous en dire plus, il peut appeler au 01-80-20-39-21. On peut discuter avec lui avec plaisir. N'hésitez pas, Eric, c'est
3: ah oui,
1: le but de cette libre antenne. Voilà. Merci
0: oui,
1: à toutes les deux.
0: Si il veut communiquer avec moi, vous pouvez lui donner mon numéro.
1: Eh bien aussi, je peux donner le numéro.
3: Voilà.
1: Je peux donner le numéro d'Éric s'il nous le donne, s'il l'accepte, à Marie et à Diane. Merci,
0: oui,
1: merci encore à vous deux. Merci,
3: merci Roland,
1: plus.
3: Merci beaucoup Roland.
1: Bon courage et bonne chance,
3: merci.
1: Tenez-nous au courant.
3: Bonne fin de soirée.
1: Merci beaucoup.
3: Au revoir Roland, merci.

retrouverez la Libre Antenne ce soir, mais ce sera en direct cette fois, dès 22h30 et jusqu'à 1h du matin. Vous pourrez converser avec Roland Pérez. Et pour le joindre, vous nous contactez au 01 80 20 39 21. C'est un appel non surtaxé. Vous laissez votre petit message avec vos coordonnées. C'est important pour qu'on puisse vous rappeler. 01 80 20 39 21. Dans un instant, La Voix est libre. C'est tous les dimanches de 18h à 19h sur Europe 1 avec Nicolas Carreau qui a reçu ce dimanche Jean-Christophe Ruffin, auteur du livre Les Aventures d'Aurel, le consul, la folie de Sainte-Hélène, publié aux éditions Calman Lévy. Et avant de le retrouver, la musique, forcément, qui a toujours sa place la nuit sur Europe 1. On va écouter précisément un groupe qu'on n'écoute pas souvent, justement, Kiss, avec I Was Made for Loving You.

0: 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C'était le groupe Kiss sur Europe 1 et on vous souhaite la bienvenue, vous qui nous rejoignez à l'instant. Peut-être on va parler littérature maintenant. Nicolas Carreau nous donne rendez-vous tous les dimanches de 18h à 19h sur Europe 1. Il est aux commandes de La Voix et Livre et cette émission, eh bien, on la réécoute la nuit aussi.
1: Bonsoir à tous et bienvenue dans La Voix et Livre. Aujourd'hui, un grand monsieur, un académicien même. Attention, ensuite, visite de bibliothèque, nous partirons chez un des meilleurs chefs cuistots du monde. Mais oui, Bruno Verjus. Et à la fin de l'émission, les chroniqueurs, bande dessinée et littérature jeunesse seront là. Mais d'abord, donc, c'est l'invité. Et lequel ? La Voix et Livre, c'est parti. Premier chapitre. Et La Folie Sainte-Hélène, c'est la nouvelle aventure de Aurel. Aurel le consul, Aurel Timescu, sorte de Sherlock Holmes, mais bourré de névrose, très très décalé, inspiré d'ailleurs par un personnage réel, on va en parler. C'est la 7e aventure d'Aurel et je reçois son auteur. Bonsoir Jean-Christophe Ruffin.
2: Bonsoir Nicolas Carreau.
1: La Folie Sainte-Hélène, chez Calman Levy. Ça, j'ai l'impression que c'est votre plaisir, parce qu'il y a, on peut dire qu'il y a les romans durs, un peu comme Simenon, il y a les romans durs de Ruffin, internationaux, comme ça, ou très spirituels. Et puis, il y a votre Maigret à vous, c'est-à-dire Aurel Timescu. Rappelez-nous, qui est-il et comment vous l'avez découvert ?
2: Alors, je l'ai découvert, ou c'est lui qui m'a découvert, j'en sais rien, quand j'ai été nommé ambassadeur de France au Sénégal, en Gambie, ce que j'ai fait pendant plusieurs années. Quand je suis arrivé en poste, mon prédécesseur m'a dit, tu vas voir, tout le monde travaille beaucoup, ils sont formidables. Ah, il y en a qu'un qui pose un peu des problèmes. Et alors, il m'a présenté cet homme qui était d'origine roumaine, qui avait été racheté par sa famille à l'époque de la guerre froide, et puis qui était un très bon pianiste, mais qui ne voulait rien faire d'autre. Voilà. Donc, et quand j'ai quitté mon poste, j'avais plein d'histoires à raconter. Je me suis dit, voilà, lui, il va me servir un peu d'intermédiaire, parce que vous savez qu'il y a le devoir de réserve, on ne peut pas raconter directement. Voilà, et donc je l'ai pris, je l'ai intitulé, je l'ai mis dans les fonctions de consul, et puis, vaut de la galère, quoi. Alors au début, je ne savais pas si ça intéresserait qui que ce soit, et puis finalement, bah oui, ça en fait 7, et moi j'ai toujours autant de plaisir à les faire.
1: 7, c'est énorme, et je me rappelle la première fois que je l'ai lu, c'était celui qui a Conakry, je crois,
2: oui,
1: le premier,
2: voilà,
1: où il avait un grand pardessus et son pull, c'est aussi un peu sa marque de fabrique. Il a trop chaud, il n'est pas très beau, mais il est attachant. Et c'est vrai que moi, quand je le présente aux gens, je parle souvent de Monk, ce personnage un peu Colombo, très très névrosé. Il était conçu comme ça ? Ou alors c'est au fur et à mesure d'inventer le personnage, je vous ai dit, ah, il faut que je lui mette aussi un truc comme ça, des grosses névroses ?
2: Non, moi je ne voulais pas d'un héros, vous savez, à la James Bond ou à la SAS, enfin le gars qui tombe toutes les filles, qui est qui a toujours compris, qui est très fort, voilà. Non, ça je voulais pas ça du tout. Et d'abord ça m'intéresse pas ces personnages-là. C'est très fatigant. Ils ont toujours raison, etc. Moi je voulais quelqu'un qui dans la vie courante a toutes les apparences de l'échec. Hein. En fin de compte, on peut se dire il est passé un peu à côté de sa vie, il a un peu raté sa vie. Mais dans des circonstances particulières, quand il est confronté notamment à l'injustice, alors là, il est capable d'être très courageux, très intelligent, très actif, vous voyez. Il se révèle, et c'est ça qui est intéressant.
1: Et alors, vous faites un peu comme Dumas, si je peux me permettre, parce que vous le connaissez bien, Alexandre. C'est-à-dire que vous prenez ces personnages et cette situation réelle et vous intégrez de la fiction au cœur de ce qui existe déjà. Et alors, je le dis tout de suite, c'est marqué dans le titre, La Folie Sainte-Hélène, ça se passe sur l'île de Sainte-Hélène, là où Napoléon a été exilé, où il est mort en 1821. Et là-bas, il y a la maison de Longwood, et il y a, en fait, c'est devenu une sorte... Alors, vous allez nous expliquer en quoi ça consiste, mais il y a un consul honoraire qui s'appelle Michel d'Anquan Martineau,
2: oui,
1: et qui écrit des bouquins d'histoire, et qui, en fait, est un passionné aussi de cette histoire-là,
2: et
1: qui est resté pendant des décennies là-bas.
2: C'est son nom, c'est-à-dire là... Bon, il y a effectivement, je l'ai un peu transformé pour les besoins de la fiction avec un autre nom. Mais Michel d'Anquan Martineau, c'est le consul actuel. Si vous allez à Sainte-Hélène, ce que je vous souhaite, ben vous le rencontrerez. Il est formidable, il habite là depuis 40 ans. Il prend soin de ces lieux napoléoniens qui sont français, parce qu'il faut savoir que l'île est britannique, hein, très très british même. Mais les lieux où Napoléon a vécu et où il est mort, appartiennent à la France. C'est comme si c'était un territoire, on pourrait dire, d'ambassade, vous voyez. Donc lui, il s'occupe de ça, et alors cette île, ben, pour ceux qui ont du mal à la situer, elle est entre le Brésil et l'Afrique, mais plus près de l'Afrique. Enfin, elle est près de rien.
1: Enfin, elle est près de rien, oui. C'est tout perdu au milieu de l'Atlantique. Quoi.
2: C'est ça. Alors avant, on pouvait y aller qu'en bateau. Il y avait eu le très beau livre de Jean-Paul Kaufmann, sur Longwood, justement, où il y a quelques années. Là, à l'époque, il avait dû y aller en bateau. Aujourd'hui, c'est fini. Il n'y a plus de bateau et il faut y aller en avion. Mais alors, l'avion, c'est chaud parce que la piste est quand même très, très limite. Hein, en taille, et puis il y a un précipice de à côté. Et puis, il y a des vents très, très forts. Enfin, bref, on n'est pas sûr d'atterrir. Et comme il y a un avion par semaine, eh ben, vous êtes là pour une semaine ou deux semaines ou trois semaines. Ou 40 ans, comme Michel.
1: Alors, dans le livre, il s'appelle Hubert Bouise, voilà. Et il a disparu. Et alors, quand Aurel, le consul, arrive à Johannesburg, parce que c'est là que le Quai d'Orsay l'a envoyé, le Quai d'Orsay, à chaque aventure, se demande où est-ce qu'il va pouvoir l'envoyer le plus loin possible pour qu'il crée le moins de gêne, au sens, comme disent... C'est de la nouvelle génération, malaisant, quoi. Il est un peu malaisant, il met tout le monde un peu dans l'embarras. Puis surtout, il enquête sans arrêt sur des affaires qu'on lui a demandé de laisser tranquille. Voilà. Et cette fois, c'est un peu l'inverse. Il arrive à Johannesburg, il est reçu par l'ambassadeur, qui, alors, c'est juste un mot de l'ambassadeur, on va y revenir, mais qui lui dit tout de suite qu'il doit partir finalement pour Sainte-Hélène. Et que cette fois, on lui demande d'enquêter sur la disparition de quelqu'un. En l'occurrence, le consul honoraire de Sainte-Hélène. Mais l'ambassadeur à Johannesburg, vous le décrivez, alors ça c'est pareil, pardon, on ne va pas faire ça à tous les coups, mais on sent que vous l'avez croisé. C'est-à-dire que vous dites qu'il parle anglais, et je l'avais noté, il dit « A British Overseas Territory », dit-il avec une mimique propre à donner une authenticité anglo-saxonne, la commissure des lèvres tendue vers le bas, prenant l'expression de quelqu'un qui vient d'avaler cul-sec le contenu d'un pot de chambre.
2: Oui, oui, ben, tous les diplomates ne parlent pas un anglais magnifique. La plupart, oui, mais enfin, il y a des exceptions et j'en ai rencontré quelques-uns. Enfin, dans le jeu là-dedans, si vous voulez, dans ces livres d'Aurel, ces romans, c'est que tout est réel, c'est-à-dire que tout est pris, les briques, si vous voulez, sont vraiment prises dans la vie, dans la vraie vie. Donc cet ambassadeur, oui, il est assez probable que je l'ai rencontré quelque part, mais ce n'est pas du tout celui qui est en poste en ce moment à Johannesburg. Voilà.
1: Et c'est peut-être un composite aussi de plusieurs personnalités, j'imagine.
2: Oui, oui, oui. Bon, enfin,
1: pas celui-là. Oui, vous avez des courriers parfois ou des coups de fil de. Ce non, serait pas les, machin.
2: Les diplomates aiment bien et j'ai d'ailleurs, des contacts avec, par exemple, l'ancien secrétaire général du Quai d'Orsay qui adore ses bouquins. À chaque fois, il m'écrit et tout parce que, je veux dire, ils connaissent ce monde, voilà. Et c'est ça qui me fait plaisir, c'est quand quelqu'un qui connaît le monde que je décris me dit c'est comme ça. Par exemple, l'agent Tullard. Le grand spécialiste de Napoléon m'a écrit en me disant « Votre Sainte-Hélène, c'est ça », parce qu'il y est allé plusieurs fois. Ben ça m'a fait très plaisir, parce que l'idée, si vous voulez, c'est de ne pas trahir le lieu, même si on raconte une histoire qui, évidemment, est une fiction.
1: Parce qu'il y a trois dimensions. Il y a la diplomatie et votre manière de nous la présenter. Et il y a Napoléon, puisqu'on est à Sainte-Hélène. Et puis il y a aussi, quand même, c'est même, j'aurais dû commencer par là, une enquête policière. C'est et ça. On y vient dans un instant. A tout de suite, Jean-Christophe Ruffin sur Europe 1.
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1: La Voix est libre, toujours avec Jean-Christophe Ruffin, l'immense Jean-Christophe Ruffin, qui revient avec La Folie Sainte-Hélène chez Kalman Levy, son nouveau roman, qui est aussi la septième aventure de son héros récurrent, Aurel le Consul, cette sorte de Sherlock Holmes diplomatique, très très très attachant, que je suis depuis le début. Et c'est vrai que je ne m'étais même pas rendu compte que c'était la septième aventure. J'expliquais que quand il est au début du roman muté par le Quai d'Orsay le plus loin possible, il arrive à Johannesburg et on lui explique qu'il doit partir plutôt à Sainte-Hélène, l'île où Napoléon a été exilé et où il est mort, et où il existe une petite enclave de quelques centaines de mètres carrés, c'est-à-dire deux, trois bâtiments et la tombe, qui sont donc administrés par un consul honoraire aujourd'hui, qui s'appelle Michel Danquen Martineau dans la réalité, qui s'appelle Hubert Bouise dans votre roman, et il doit enquêter. Pour une fois, on lui demande d'enquêter parce que Hubert Bouise a disparu. Bon, on n'a pas dit assassiné, on a dit disparu. Et on retrouve quand même quelques éléments assez troublants quand il arrive.
2: Oui, ben alors, l'énigme, c'est ça, c'est comment est-ce qu'on peut disparaître à Sainte-Hélène, si vous voulez. C'est vraiment une île qui est au milieu de rien. Il y a un avion par semaine, donc si quelqu'un le prend, ça se voit. Il n'y a plus de bateaux ou quelques bateaux de plaisance, mais ils sont très contrôlés, on les voit bien. Et donc, il n'y a aucune raison et aucun moyen, surtout, de quitter cet endroit qui est un caillou au milieu de l'Atlantique. Donc voilà, alors, en effet, comme le poste de consul à Sainte-Hélène est rattaché à l'Afrique du Sud, administrativement, ça dépend de Johannesburg. Ben, on va dire, Aurèle, ben, puisque tu aimes bien chercher des choses, enfin, enquêter, etc., ben, voilà, vas-y. Alors ça le gêne beaucoup, parce qu'il n'aime pas ça, faire ce qu'on lui demande. Ça, oui. C'est vraiment ce qu'il n'aime pas. Donc il aime bien enquêter, mais là, voilà, ils sont un peu obligés, oui. Heureusement, il va rencontrer une fille formidable Anastasia, qui fait sa thèse, qui, pour des raisons qu'on apprendra, et elle est là un peu à la place de sa sœur, en fait, qui aurait dû venir, et qui est une fille très attachante, très proche du consul, puisqu'elle travaille avec lui, et donc ils vont faire ça tous les deux. Et ça va le motiver. Ça va le motiver de travailler avec elle, parce que là, au fond, il lui faut ça, lui. Si c'est pas incarné, s'il prend pas fait et cause pour quelqu'un, en chair et en os, ça l'intéresse pas, voilà.
1: Puis il y a un prof d'histoire aussi qui est là, et on retrouve assez vite Pschitt, qui est la chienne du consul.
2: Ouais,
1: quel nom génial!
2: Pschitt, alors dans la vraie vie, elle s'appelle Sheps, et Michel, dans Comme Martino, ne m'a pas pardonné, il m'a pardonné tout sur
1: le que vous la tuez.
2: Portrait que j'ai fait de lui, mais alors ce qui arrive à sa chienne, ça il m'en veut beaucoup. Bon, voilà, enfin, à chaque fois qu'il m'envoie un message, il me dit Sheps va bien. Mais voilà. Non, mais tout ça, si vous voulez, j'ai essayé de restituer le climat très particulier de cette île, qui est un huis clos, en fait, mais un huis clos qui est perturbé périodiquement et souvent par des gens qui sont là pour des raisons un peu foutraque, en fait. C'est-à-dire, c'est la folie.
1: Ah, c'est les fous Napoléon.
2: Autour de Napoléon, voilà, qui les amène là. Alors, cette folie, elle peut prendre différents aspects. Ça peut être des collectionneurs, par exemple. Bon, il y en a un qui est très célèbre en France, tout le monde connaît, c'est Pierre-Jean Chalençon, c'est un petit peu ce genre-là, voilà. Mais il y en a d'autres. Il y a les historiens qui sont passionnés, qui dédient leur vie à Napoléon, Jean Dullard, on l'a dit. Qui n'est pas fou, mais qui est quand même un passionné. Et puis il y a aussi les reconstitueurs.
1: Voilà. Ça c'est de la matière à roman génial.
2: Oui, mais ça, ils existent.
1: Ce sont les types qui se déguisent en grognards, etc., qui reconstituent des batailles. Et tout ça.
2: Alors, eux, si vous dites qu'ils se déguisent, ils ne seront pas contents. Le déguisement, c'est ce qu'on porte aujourd'hui. Ils ont vraiment l'habit d'origine, impeccable, au bouton de guêtre près, qui reconstitue tel ou tel grenadier de tel ou tel régiment. Alors il y a des hiérarchies entre eux, il y a les fantassins, puis il y a les cavaliers. Les cavaliers, c'est l'élite et tout ça. Moi, j'ai un ami, c'est lui qui d'ailleurs m'avait donné au fond l'idée de ce livre, qui est un de ces reconstitueurs acharnés depuis des années. Lui, c'est un cavalier. Bon, alors, avec ses copains, il reconstitue les batailles. Alors, il y en a deux principales, mais il y en a toute l'année, en fait. Mais il y en a deux principales, c'est Waterloo, bien sûr, en juin, qui reconstitue en Belgique, et puis Austerlitz. Voilà. Et mon ami, d'ailleurs, a eu un accident à la dernière bataille d'Austerlitz, où je devais le rejoindre, il est tombé de cheval. Alors, j'étais très désolé, j'étais désolé pour lui, et il m'a dit, non, mais je suis... En fait, très fier, parce qu'être blessé à Austerlitz, tu vois.
1: Mais c'est intéressant qu'il fasse Austerlitz, d'accord, mais qu'il refasse Waterloo. C'est intéressant, ça veut dire que c'est vraiment de la reconstitution, c'est pas juste...
2: Non, ils font tout, mais ils font aussi des Borodine, ils font aussi Hello, enfin... D'ailleurs, il n'y a pas que des Français qui font ça, il y a des... parfois, vous avez des mélanges curieux, vous avez des Russes sous uniforme français qui reconstitue les batailles qui se sont passées en Russie. C'est très étonnant. Napoléon continue, si vous voulez, de stimuler l'imaginaire dans le monde entier. Et les passions aussi.
1: Et vous êtes allé à Sainte-Hélène.
2: Bien sûr.
1: Pourquoi vous avez mis des reconstitueurs là-bas? Il y en a aussi là-bas? Qu'est-ce qu'ils viennent faire?
2: Oui,
1: ils
2: alors,
1: sont pas en habit.
2: Alors, il y a eu l'anniversaire qui vient de passer, là, donc des 200 ans de la mort de Napoléon. C'était donc en 2021. Sauf qu'il y avait... Donc là, il y avait tout un voyage où ils devaient tous descendre, alors en bateau pour le coup, habillés, etc. Et puis, il y avait le Covid. Donc, ils n'ont pas pu le faire. Mais normalement, ils auraient dû venir en masse. Donc, c'est tout à fait possible, bien sûr, il y en a.
1: Et alors, vous avez toute la matière à roman. Quand vous avez découvert, j'imagine qu'à chaque fois que vous tourniez la tête, vous vous disiez ça, ça sera dans le roman, ça sera dans le roman. Mais l'intrigue policière en elle-même, il faut bien la construire. On en a lu tellement des Sherlock Holmes, depuis Sherlock Holmes, en passant par Agatha Christie, mais jusqu'à aujourd'hui, le polar moderne avec des sophistications, des tiroirs dans le tiroir, etc. Mmh. Comment vous la construisez, vous, votre intrigue policière au milieu de ça ?
2: Ben, moi, je m'inspire beaucoup des lieux. Si vous voulez, c'est vraiment le lieu qui me donne. Quand je suis là-bas, j'ai le sentiment d'être avec Aurel, d'avoir emmené avec moi. Et donc, voilà, je pars d'un point de vue, d'un point de départ très basique. Qu'est-ce qui peut se passer, oui ? À Sainte-Hélène, qu'est-ce qui peut se passer de plus bizarre que de quelqu'un qui disparaît ? Voilà, c'est. Puis après, effectivement, j'essaie de faire les choses en deux paliers. Il y a d'abord les personnages proches, c'est-à-dire ceux qui sont directement concernés, le premier plan, si vous voulez, qui peut être une famille, qui peut être un groupe humain, quel qu'il soit. Ben voilà. Et puis il y a l'arrière-plan. L'arrière-plan, c'est la dimension un petit peu géopolitique. Mmh. Et il y a toujours ça. C'est-à-dire qu'au fond, c'est des livres légers, mais ce n'est pas des livres gratuits. J'essaie toujours de montrer un peu. Un aspect, oui. Sans ennuyer les gens, hein, au contraire, en leur donnant le plaisir de découvrir avec Aurel et la facilité de le faire. Mais là, par exemple, on va, sans entrer dans le détail et détruire un peu le plaisir de la découverte, mais on peut quand même dire que ces îles, bon, il y a Napoléon, mais ce sont aussi des îles.
1: Oui, voilà. En fait, chaque suspect, sans en dire trop, représente une catégorie. Mais pas que des histoires de Napoléon, quoi.
2: Non.
1: Catégorie, identifier un statut particulier.
2: C'est ça. Et là, ça.
1: Je marche sur des œufs parce que. Attention.
2: Oui, bon. Et ça pose la question centrale de qu'est-ce aujourd'hui que ces poussières d'îles que les Anglais ou les Français veulent garder à tout prix, hein, puisqu'on sait que là, les Malouines, par exemple, enfin les Falklands, les Anglais se sont battus pour les conserver alors qu'il n'y a rien dessus. C'est quand même un peu bizarre. Pourquoi ? Voilà. Et c'est un petit peu ce qu'on va découvrir dans l'intrigue.
1: La folie Sainte-Hélène. On se retrouve dans un instant avec Jean-Christophe Ruffin sur Europe 1. A tout de suite.
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1: La voix est libre, toujours avec Jean-Christophe Ruffin pour La folie Sainte-Hélène, son nouveau roman chez Calman Levy. Nouveau roman, et ça fait partie des aventures, de la catégorie des aventures de Aurel le consul. Aurel qui est un type très particulier, très très attachant, qu'on suit depuis longtemps, et qui est une sorte d'enquêteur à la Sherlock Holmes, mais je dis tout le temps ça, mais c'est pas vraiment Sherlock Holmes, c'est-à-dire qu'il a le sens de l'intuition, c'est quand même la base, mais il est plus proche de Maigret d'une certaine manière. Il a un certain flegme aussi.
2: Oui, parce qu'il y a vraiment deux types d'enquêteurs. Il y a ceux qui sont les Hercule Poirot et autres qui sont vraiment obnubilés par les détails, c'est-à-dire quelle heure il était. Il était 11h21. Ah, ben zut, alors c'est pas possible parce que ça s'est produit à 11h23. Enfin, vous voyez, des choses. Bon, Aurel, c'est pas ça du tout. C'est pas quelqu'un qui s'obnubile sur les détails. C'est quelqu'un qui s'imprègne des lieux. Qui a une intuition, intuition, il l'a généralement d'ailleurs au bout d'un certain nombre de verres de vin blanc, si vous voulez. Puis la musique aussi l'aide à s'abstraire.
1: Il est pianiste.
2: Voilà, il est pianiste. Et c'est finalement, tu sais, c'est le cerveau droit, le cerveau gauche. Lui, il est vraiment plutôt du côté du cerveau qui fait fonctionner la musique, l'art, l'esthétique, l'intuition, etc. C'est ça. Et il fait partie de ce type d'enquêteur-là.
1: Vous vous amusez quand vous écrivez ce genre d'histoire-là, ou est-ce que vous allez me dire c'est les deux, mais est-ce que c'est aussi un peu pénible et de se concentrer pour être sûr de pas que tel événement corresponde bien, qu'il n'y ait pas d'incohérence ? Est-ce que vous avez un plan sur votre bureau ? Est-ce qu'à chaque page vous dites alors attention, parce que bon, maintenant il faut que je fasse ça, mais il faut que je laisse quand même un indice ici ? Est-ce que c'est du plaisir ou c'est beaucoup trop de concentration ?
2: Vous savez, les lecteurs ne vous pardonnent pas l'ennui que vous avez ressenti en écrivant, c'est-à-dire qu'ils le sentent aussi en général. Donc non, c'est du plaisir et puis, c'est vrai qu'à mesure que les épisodes se multiplient, qui, je dois le dire d'ailleurs, peuvent être lus indépendamment, parce qu'ils sont tous indépendants. On peut commencer par le 7 si on a envie. Mais moi, je les ai écrits les uns après les autres. Donc il y a une sorte de savoir-faire qui s'est installé. C'est-à-dire qu'au bout d'un moment, il y a des trucs, j'allais dire, des choses qu'on connaît et des pièges dans lesquels on évite de tomber. Mais moi, encore une fois, je me guide sur le plaisir. Je vais toujours dans les endroits dont je parle, toujours. Et je les écris en général en rentrant, quoi. Donc je suis toujours.
1: Mais vous y allez parce que vous vous dites, ah, je ferais bien un roman sur Sainte-Hélène, je vais voir Sainte-Hélène, ou alors vous vous dites, ah, j'irais bien voir Sainte-Hélène, et puis tiens, bah, je ferais peut-être un roman dessus.
2: Non, là j'avais eu. Disons que quand j'y vais, c'est déjà que je commence à avoir des idées. Là, il y avait un certain nombre de choses. Il y avait cet ami reconstitueur. Il y avait cette idée qu'il y a un consul là-bas et que donc il pouvait se passer quelque chose. Et puis, le déclencheur, ça a été la visite à Châteauroux. Vous voyez, c'est la première étape pour la Sainte-Hélène, c'est Châteauroux. C'est la maison du général Bertrand qui a accompagné Napoléon pendant les 6 années de son exil et qui est rentré et qui habitait Châteauroux. Voilà, dans sa maison, qui se visite, c'est un musée, il y a une volière. Il y a une volière, c'est l'original d'ailleurs, parce qu'à Sainte-Hélène, c'est la copie. Il y a la volière de Napoléon qui a été construite par des Chinois qui étaient à Sainte-Hélène, qui voulaient faire plaisir à l'empereur, ils ont construit une volière. Donc Napoléon était là détenu, lui, il était prisonnier en quelque sorte, et lui-même avait tenu captif des oiseaux. Bon. Et je trouvais, je ne sais pas pourquoi, si vous voulez, cette volière-là m'a décidé. Je me suis dit, là, il faut que j'y aille, avec Aurèle.
1: Oui, puis il y a tous les mystères aussi. C'est intéressant parce qu'être sur Sainte-Hélène, ça crée ce huis clos parfait pour une enquête policière aussi. Et pour tout un tas de trafics qu'on ne soupçonne pas d'ailleurs.
2: Voilà.
1: Et on se dit que dans ce genre de contexte, Jean-Christophe Ruffin, les habitants ont l'impression d'être oubliés et presque bah, dans une forme de liberté totale, puisque à l'écart du monde. Mais en fait, non. Aujourd'hui, personne n'est épargné, en fait, aucune société n'est ailleurs.
2: Oui, oui, et au contraire, ceux qui sont à l'écart du monde sont très intéressants, parce que c'est justement là qu'on peut éventuellement baser des choses qui ne seraient pas forcément très bienvenues ou très avouables dans des pays plus surveillés, si vous voulez. Hein. Donc, c'est un endroit passionnant, et Sainte-Hélène, ça a toujours été comme ça, un carrefour. D'ailleurs, vous avez vu que les passagers de ce pauvre bateau de croisière qui était porteur du virus, vous avez vu qu'on les a débarqués à Sainte-Hélène. Et ça a été comme ça tout le temps. C'est-à-dire que c'est là qu'on mettait des prisonniers. Alors, pas mis que Napoléon, il y avait les prisonniers Zoulous pendant la guerre des Zoulous, il y avait les prisonniers qui venaient du Bahreïn aussi. Enfin bref, on mettait les esclaves libérés aussi au moment de l'abolition de l'esclavage. Quand ils capturaient un bateau négrier qui libérait des esclaves, ben, ils les mettaient à Sainte-Hélène, ce qui fait que la population est assez métissé. Voilà, c'est tout ça qui est passionnant, et jusqu'à aujourd'hui, si vous voulez, sur ces territoires qui ont l'air d'être hors du monde, se jouent des choses bien actuelles.
1: Sherlock Holmes, enfin Conan Doyle, en avait marre au bout d'un moment de son Sherlock Holmes, et on connaît l'histoire, il l'a tué, et il a eu tellement de pression du public qu'il a été obligé de le ressusciter. Est-ce que parfois, Aurèle vous agace et vous le menacez de le tuer dans une circonstance pour faire un très beau roman, certes, mais terminé, quoi.
2: Bah, vous savez, quand on est accompagné comme ça par un personnage, c'est un peu comme à la guerre, c'est lui ou moi. Soit il va me tuer, soit c'est moi qui vais le tuer. J'aimerais bien que ne pas y laisser la peau et surtout ne pas faire que ça, si vous voulez, parce que c'est au bout d'un moment, je le trouve un peu. Il me sollicite trop, je trouve. Alors, je ne vais pas le tuer, mais je vais peut-être le mettre en arrêt de travail, vous voyez, quelques temps, je vais voir.
1: Conan Doyle, d'ailleurs, qui était médecin, comme vous.
2: Oui.
1: Est-ce que ça aide d'une certaine manière pour la police, pour une enquête policière, pour savoir comment tuer
2: comment tuer, je ne sais pas, mais le diagnostic médical, c'est une enquête.
1: Oui, voilà.
2: C'est une enquête. C'est-à-dire que c'est le même type de déduction, de raisonnement, de collecte de preuves, d'intuition.
1: D'ailleurs, c'est un professeur de médecine de Conan Doyle qui lui a inspiré Sherlock Holmes, parce que ce professeur faisait rentrer des patients sans rien leur demander. Il leur disait, alors vous êtes porteur de briques, vous avez été au régiment des Highlands, parce qu'il avait vu qu'il y avait telle trace sur l'épaule, tel accent, etc.
2: Oui, mais ça ne m'étonne pas, parce que c'est vrai que la médecine, c'est un art du regard. Hein, on, Alors, en fait, c'est un art du regard, mais dont, enfin, qui en fait, consiste à dépouiller ce qu'on voit. C'est-à-dire que les gens viennent vous raconter les choses avec beaucoup de détails. Puis, en fait, on ne garde que l'arbre diagnostique. Mais, en fait, on a capté beaucoup de choses. Et la littérature permet de restaurer, de réintégrer, finalement, tout ce qu'on a, toute cette perception. Mais c'est des arts du regard, tous les deux.
1: La folie Sainte-Hélène, la septième aventure d'Aurel le Consul, c'est chez Calman Lévy. Merci beaucoup Jean-Christophe Ruffin.
2: Merci Nicolas Caro.
1: Dans un instant, visite de bibliothèque, nous partons chez Bruno Verjus. A tout de suite sur Europe 1.
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1: Il est doublement étoilé, considéré comme l'un des meilleurs chefs du monde, ce qui est d'autant plus incroyable qu'il est autodidacte. Il s'y est mis sur le tard, mais fort de l'expérience d'une vie, ça compte. Il publie un roman chez Albin Michel, La Recette, l'histoire de Mickey, jeune femme cantonaise. Elle vit à Paris, se met à la recherche d'une recette oubliée, la tarte aux pralines roses. Et on la suit à différentes tables et jusqu'à celle des villages grecs. Il a un côté pâtre grec d'ailleurs, Bruno Verjus. Et c'était l'occasion de voir de quel livre il se chauffe. Et je vous emmène sur Europe 1. Bonjour Bruno Verjus.
4: Bonjour.
1: Merci de nous accueillir chez vous. Je ne suis pas déçu. Je m'attendais à ça un peu. C'est-à-dire une sorte de grand espace volumineux, comme ça, une sorte d'ancien atelier d'artiste. Vous êtes un peu artiste vous-même, quand même complètement artiste. Est-ce que c'est pour ça que vous avez choisi un endroit pareil? On va venir, mais il y a deux, trois fauteuils, une méridienne ou ce qui ressemble. On est où en fait là? C'est un lieu de. On a l'impression que c'est un lieu qui est dédié à la lecture et à la méditation.
4: Je crois que quand on. Moi, mon métier, c'est quand même d'être au restaurant, de recevoir, de voir du monde toute la journée. Et donc, c'est vrai que dans là où j'habite, j'aime bien qu'il y ait une forme de calme comme ça et qu'on soit dans des décors qui sont finalement pas obsédants. Et je pense que quand le décor, on a le choix entre deux modèles. C'est le modèle pas grand chose, comme ici. En plus, je pense que la géographie du lieu s'y prête, ou alors le modèle, au contraire, qui est rempli de millions de choses, qui fait qu'on finalement c'est comme s'il y avait rien, parce que le tout annule un peu le tout. Et ici, alors je viens d'emménager, mais en même temps, on peut considérer qu'il y aura jamais rien de plus vraiment, et qu'effectivement, il y a différents sièges, différents lieux. Qui s'exposent différemment en fonction aussi de la journée, de la lumière. Il y a des lieux pour le soir, il y a des lieux de lecture aussi pour être proche des fenêtres. Je ne suis pas quelqu'un qui allume beaucoup la lumière non plus. Voilà, donc j'aime beaucoup vivre avec la lumière du jour, en fait.
1: C'est vrai, je ne l'ai pas dit et je n'ai pas osé. Mais on est un peu pas dans la pénombre, il ne faut pas exagérer, parce que là, on enregistre à 11h du matin et puis il fait beau. Mais c'est vrai qu'on est... On n'est pas dans la pénombre, mais presque. Mais c'est apaisant.
4: Oui, j'ai pas allumé. Alors là, on a l'impression que c'est allumé, mais en fait, le soleil se lève à l'est. C'est la partie qui est à l'est, donc qui devient un peu dorée là-bas au fond, comme si on avait une lumière. Mais finalement, c'est le soleil, et puis il va continuer sa course et arriver de l'autre côté, puisque comme c'est un atelier d'artiste, on est évidemment exposé plein nord. Ce qui explique cette lumière qui est pas une lumière qui éclaire au sens d'éclairer comme un éclairage, mais qui est une lumière qui enrobe, qui est présente, et je dirais presque qui caresse, qui nous emmène dans une forme de douceur. Et j'aime ces douceurs-là aussi pour pouvoir lire, parce que quand on lit, on part dans un monde différent, et donc il faut aussi qu'il y ait un certain nombre d'éléments tangibles qui vous y conduisent.
1: C'est pour ça que vous vous mettez à côté des fenêtres quand il s'agit de lire. En parlant de bouquins, vous l'avez dit, vous avez déménagé. Résultat, il y a des bouquins qui ne sont pas encore là. Quels sont ceux que vous avez laissés dans les cartons et ceux que vous avez apportés en priorité? Est-ce qu'il y a une hiérarchie ou ça s'est fait comme ça?
4: Non, j'ai fait aucun choix en fait. J'ai emballé un peu les choses comme je pouvais. J'ai une grande partie de ma bibliothèque est en Grèce, qui est le lieu dans lequel je passe un peu de temps aussi et dans lequel j'ai le projet aussi de pouvoir habiter un peu plus. Donc c'est vrai que là j'ai tous les livres que j'ai depuis très longtemps. Et une bibliothèque assez riche et fournie, évidemment plutôt de littérature. Ici il y a un peu tout ce que j'ai récupéré, ce qu'on me donne, ce que j'achète. Comme ça au gré du temps, mais je dirais que ce que vous voyez là, plus la bibliothèque en haut et puis l'autre petite bibliothèque, c'est en 2 ans, donc c'est quand même beaucoup de livres pour très peu de temps, et j'adore les livres, mais le problème c'est que ça vous envahit aussi les livres au bout d'un moment, et c'est compliqué, surtout qu'aujourd'hui on est très multimédia, donc on lit aussi sur son téléphone, sur son ordinateur, même si lire un livre en papier est irremplaçable pour moi, et qu'on les lit bien quand ils sont imprimés, mais il n'empêche que la lecture aujourd'hui, elle est devenue très polysémique.
1: Et vous avez plusieurs bibliothèques, j'en vois une autre effectivement sur l'étage supérieur qui est en fait une mezzanine puisqu'on est dans cet atelier très volumineux.
4: Oui, c'est ma chambre.
1: Et est-ce que il y a certains livres qui appartiennent à certaines bibliothèques ou alors non, c'est comme ça, ils se sont trouvés comme ça parce qu'ils ont été déballés à ce moment-là.
4: Ben, je dirais que c'est un peu comme comme la vie, il y a des pièces de jour, des pièces de nuit. Donc il y a des livres de jour et il y a des livres de nuit peut-être. Et du coup, dans la bibliothèque, c'est vrai que c'est plutôt des livres. Le soir, avant de s'endormir, on jette un coup d'œil et puis on dit tiens, et hop, on le prend et on va lire simplement une page parce qu'on l'a déjà lu ou parce que finalement, on n'a jamais émis vraiment le souhait de le lire non plus, qu'il est arrivé là un peu par effraction. Et c'est comme ça qu'on s'en donne un peu le goût. Et j'aime bien parce que lire une page ou deux de livres au hasard avant de s'endormir, je dirais que ça donne un peu, quelquefois, la saveur de la nuit et ça peut conduire sur des rêves un peu différents. Moi, j'aime beaucoup les rêves et donc c'est quelque chose que je cultive de lire un petit passage le soir. Donc oui, c'est raison, il y a une bibliothèque de nuit, une bibliothèque de jour.
1: Ah, vos livres inspirent vos rêves, donc vous évitez Stephen King avant de dormir, quoi.
4: Alors, j'ai pas le goût des choses horribles. Je l'ai jamais eu et en fait je suis comme un enfant, ça me fait très très peur et je crois que c'est arrivé très jeune. J'ai été véritablement traumatisé, je devais être assez jeune, je me souviens plus exactement, mais j'avais lu un Conan Doyle, le chien des Baskerville, et il y a cette espèce de alors ce que je raconte est peut-être faux parce que c'est juste le souvenir, je l'ai évidemment jamais relu et je l'achèterai plus jamais, mais il y a cette espèce d'égorgement avec un espèce de râteau, un truc griffu comme ça, et alors ça m'a valu de m'endormir pendant presque un an la main sur la gorge en me disant mais on va m'égorger cette nuit. Alors, j'ai vraiment pas le goût de l'horreur.
1: Parce que là, je vois un livre tout de suite qui est mis en plus. Il y en a certains, on va y venir, qui sont mis couverture de face, comme ça. Et notamment, il y en a un qui, moi, m'a toujours fait penser, justement, à être la frontière entre le rêve et le cauchemar, mais qui est un génie. Hein. C'est Enki Bilal, d'ailleurs, c'était une des premières bibliothèques qu'on avait visitées il y a 10 ans. Et les dessins d'Enki Bilal sont une sorte de surréalisme, mais parfois cauchemardesque aussi.
4: Alors, peut-être. Moi, il se trouve que Enki est un très grand ami. Et donc, c'est vrai que je regarde son travail avec des yeux probablement pas du tout innocents. Et que j'y vois plus le génie, j'y vois plus la puissance de la pensée, son intelligence fulgurante. Cette façon d'aller comme ça creuser des mondes dans ce qu'on ne voit pas, dans l'indicible, et il y a aussi dans ces représentations, même quand elles sont un peu violentes, il y a une grande forme de beauté.
1: Ah oui, oui, oui.
4: Donc je crois que voilà, Enki, on a quelque chose en commun, c'est qu'on a. Alors lui s'intéresse plutôt évidemment à un monde qui est fantastique et qui est à mi-chemin finalement entre le monde réel, fantastique, la violence réelle et le rêve presque dans le cauchemar. On est dans une forme d'onirisme, bien sûr, avéré. Et en même temps, il va chercher toujours de la beauté dans tout ça. Et c'est ce qui me touche. Voilà.
1: Il y a aussi beaucoup de poésie, j'ai l'impression, chez vous en général, mais dans la bibliothèque aussi, et parmi les livres élus, donc ceux qui sont de couverture de face, comme ça, il y a un beau livre avec Rimbaud. C'est quoi?
4: Donc vous avez ce magnifique petit coffret Rimbaud, dans lequel on a évidemment beaucoup de beauté, parce que là, on a les transcriptions, mais on a aussi...
1: Ah, c'est les manuscrits,
4: les facsimilés. On a aussi les facsimilés, les manuscrits, ah, avec les corrections, les ratures, etc. etc.
1: Et ça, moi, c'est la cuisine, justement, du poète. Quoi.
4: Oui, alors, je sais pas, moi, je le regarde pas comme ça. C'est-à-dire, finalement, moi, j'ai une grande passion pour Rimbaud depuis que je suis petit. Une passion gay, parce que d'abord je trouve que l'histoire de la vie de cet homme est absolument romanesque, absolument incroyable, et en même temps correspond tellement à la vie, et surtout aujourd'hui, c'est-à-dire qu'on se rend compte que, ben voilà, la vie, elle est polysémique, et qu'on peut être un génie de la poésie et en même temps partir dans des dérives absolument improbables, et que ça n'enlève rien au génie de la poésie. Donc ça amène aussi une lecture, je pense, avec un peu de recul et surtout avec une forme de ce que moi j'apprécie beaucoup dans les relations humaines, c'est l'humanité, la bienveillance, c'est-à-dire toujours regarder les choses avec un œil bienveillant et pas avec un œil critique. Moi, c'est ce qui m'obsède, encore une fois, aller dénicher la beauté, parce que la beauté elle est partout, et pas ne voir que les choses qui vous heurtent. Et chez Rimbaud, il y a ça. Et puis, évidemment, quand on lit certains poèmes, même tous les poèmes, il y a ce rapport à l'essentiel du mot, c'est-à-dire qu'on est vraiment, on n'est pas à la chair, qu'on est à la chair écorchée, c'est-à-dire qu'on est vraiment dans quelque chose d'une puissance incroyable et qu'il est très compliqué d'égaler. Et je pense que pour pouvoir l'égaler, il faut la vie qui va avec. Et qui aurait envie d'avoir la vie qui va avec? C'est un peu ça l'histoire. Donc il y a quelque chose pour moi, d'assez sublime, c'est-à-dire que finalement, ce garçon, cet homme, il va donner tout ce qu'il est jusqu'à en disparaître, simplement pour écrire, pour pouvoir dire des choses qui sont essentielles.
1: Vous en connaissez par cœur certains des poèmes?
4: Non, je connais rien par cœur.
1: Ah, vous apprenez pas comme ça des trucs pour les avoir sur vous?
4: J'ai une grande mémoire, mais j'apprends pas. J'ai passé beaucoup, beaucoup d'années à avoir des carnets de notes. Je sais pas où ils sont d'ailleurs. C'est un peu comme dans mon roman. Peut-être qu'un jour on retrouvera mes carnets de notes avec énormément de citations, puisque quand j'ai passé beaucoup de temps à lire, je recopiais évidemment tout ce qui me touchait. Alors il y a certains auteurs où j'ai quasiment recopié entièrement les œuvres, ce qui prenait un temps fou, mais voilà.
1: Tiens, bah regardez, arrachant follement aux herbes des haillons d'argent, où le soleil de la montagne fière luit, c'est dans le dormeur du Val, et ça me fait un pont avec les bonnes herbes là qui me fait de l'œil depuis tout à l'heure, parce qu'évidemment, on va en parler, il y a plein de livres de cuisine, mais il y a aussi des livres où on va chercher la matière première, et là celui-ci il est énorme. Sur les herbes sauvages, les plantes sauvages, c'est ça? C'est pour reconnaître les plantes sauvages?
4: Oui, c'est, alors Gérard Dusserre, c'est le pape de la botanique. Alors c'est un garçon assez incroyable, enfin c'est un vieux monsieur qui a dans l'idée de faire vraiment les ouvrages. Ça c'est un des tomes, je crois, il a le projet d'en publier d'autres, le plus complet. Sur les plantes et les arbres. Et alors quand on voit le livre, on voit que cet homme-là est probablement un génie de la connaissance, mais pas un génie de la mise en page du livre.
1: Oui, mais au moins il y a la matière, quoi.
4: Et de la lisibilité. En revanche, ce qui est tout à fait extraordinaire, c'est que souvent quand on a des livres sur les plantes, on a une photo de plante, mais qui est prise à un instant donné, à une saison, alors que lui, il a veillé effectivement à ce qu'on ait des photos qui correspondent à tous les états de la plante en fonction de son état végétatif jusqu'à son état de floraison et de graines. Et donc ça permet évidemment d'avoir une meilleure appréhension de qu'est-ce que c'est et comment. Après, tout est classé, tout est comme ça, mais vous savez, c'est toujours important. Alors évidemment, moi je suis pas un cueilleur, mais en même temps, l'obsession que l'on a dans la vie, en tout cas la mienne, c'est de savoir tout nommer. J'aurais rêvé de savoir tout nommer. Donc quand vous vous promenez comme ça dans la campagne, de pouvoir donner le nom de chacune des plantes, de chacun des oiseaux, de chacun, je ne sais pas, chacune des pierres, etc., etc. Et je trouve ça assez formidable.
1: Ouais,
4: et
1: ça
4: je pense qu'avant,
1: exister, en fait.
4: Avant, on le savait. Je pense qu'avant, on le savait. Moi, j'ai une grande tante, quand j'étais tout petit, elle allait ramasser des herbes pour les lapins, bah, elle connaissait au moins une vingtaine de variétés de plantes sauvages. Aujourd'hui, qui connaît 20 variétés de plantes sauvages? Personne. Je pense qu'on ne sait même pas reconnaître une douceur.
1: Moi, ma grand-mère m'a appris les scabieuses, les digitales.
4: Voilà, ça, c'est beau. Oui, la digitale, elle vous
1: en fait pas à manger, j'imagine. À pas confondre avec les carottes sauvages.
4: D'ailleurs. Ah non, mais la famille des giroflées, elle est intéressante parce que je sais qu'on a tous les deux un goût commun pour l'île-dieu. Et alors, à l'île-dieu, on ramasse souvent une chose qu'on dit, c'est de la roquette sauvage. Et en fait, c'est pas du tout de la famille des roquettes, c'est de la famille des giroflées. Ça s'appelle un diplotaxis. Et c'est absolument délicieux aussi.
1: Le mot est magnifique.
4: C'est très beau. Diplotaxis. Ah bah, c'est les noms des scientifiques.
1: Voilà. Mais parce que moi, je vous voyais bien cueilleur, justement.
4: Alors, oui, mais...
1: Quoi, vous êtes trompé une fois et vous êtes...
4: Non, j'aime bien ramasser, mais en fait...
1: Il y a le danger aussi dans la cueillette.
4: Ah ben, oui, on peut pas ramasser n'importe quoi. C'est comme les champignons, je veux dire, on ramasse ceux qu'on connaît, ou alors c'est qu'on a envie de mourir. Mais Encore que la plupart des champignons qu'on estime être toxiques aussi, c'est quelque part une volonté politique, parce que la plupart ne sont pas vraiment toxiques, mais plutôt hallucinogènes. Il y en a quand même des très toxiques, évidemment, comme la manite phalloïde. Mais si vous voulez, non, je ne suis pas tellement cueilleur, je peux cueillir 2-3 trucs, etc. etc. Mais je dirais que pratiquer la cuisine pendant tout ce temps, ça a usé un peu mon praxis, quoi. Et donc, je préfère aller faire cueillir les autres.
1: C'est quoi ce vieux volume d'un Chateaubriand, mais qu'est-ce que c'est que ce...
4: Alors c'est très marrant parce que c'est pareil, peut-être ce livre me suivra un petit peu partout désormais. Je le feuillette de temps en temps avec beaucoup de précautions parce que c'est vraiment un vieux monsieur là.
1: Il est
4: tout
1: 19e.
4: Probablement une édition d'époque et extrêmement décharnée. Chateaubriand est quelqu'un qui m'amuse beaucoup parce que il fait partie de ces écrivains marcheurs un peu mythomanes hein, qui ont inventé énormément de choses, etc. Et il y a notamment ce livre que j'apprécie beaucoup qui s'appelle De Paris à Jérusalem et notamment son arrivée en Grèce. Évidemment, je suis touché par la Grèce, donc il arrive en Grèce.
1: Itinéraire de Paris à Jérusalem.
4: Voilà, il arrive à Métonie, cette petite ville grecque sur la mer, dans un fort qui a été construit par les Vénitiens. Quand il faisait le commerce de l'huile, qui est un point d'accès, et puis il va raconter ensuite sa marche à travers la Grèce, notamment il est à la recherche de Sparte qui n'existe plus. Et c'est quelque chose qui me touche parce que je l'avais mise en parallèle avec un autre écrivain anglais cette fois qui s'appelle Patrick Leigh Fermor qui a habité à Cardamilly, presque à côté de là où je suis, et qui lui aussi raconte, est un écrivain marcheur, et qui raconte aussi dans Magny ses cheminements dans le Magne, et c'était intéressant de voir à peu près à 100 ans d'écart un petit peu les narrations de ces deux marcheurs et deux écrivains de talent. Et alors pour revenir à ça, Le Paradis perdu est suivi de Essais sur la littérature anglaise. Quand je suis arrivé ici, que j'ai emménagé, il y avait une pile de livres sur un radiateur dans le couloir, donc visiblement des gens qui habitent ici se séparent des livres, mais évidemment, les mettre à disposition de ceux qui ont envie de les récupérer à nouveau, c'est la beauté du livre. Un livre, il ressuscite en permanence. Jamais on ne jette un livre. Quand on n'en veut plus, on le dépose, et d'autres vont le faire leur, le lire, et peut-être le découvrir, et ensuite le transmettre. Je trouve ça magnifique. Et donc, j'ai récupéré cette très vieille chose, en me disant, c'est la première chose que je trouve en arrivant ici, c'est un livre, c'est magnifique, c'est Chateaubriand, formidable, et ce qui m'intéressait beaucoup, c'était évidemment les essais sur la littérature anglaise, de ce qu'il avait pu écrire, parce que j'aime bien les écrivains quand ils évidemment racontent aussi des choses différentes, par exemple Baudelaire, critique d'art, c'est absolument sublime, et on apprend tellement aussi sur la façon dont on va aiguiser son œil et même quelquefois un peu le sculpter, et j'aime ça chez les écrivains aussi quand il y a ce partage du regard qui au fin fond de tout est un peu le partage de l'âme et comment on a l'impression d'être un peu eux-mêmes et regarder avec eux.
1: Et Baudelaire traducteur de Alan Poe, ça devient la quintessence de ce que vous dites là, c'est le partage absolu de la langue.
4: Voilà, et c'est cette passion aussi pour ces mondes un peu obscurs qui me font peur.
1: Oui, c'est vrai que vous pouvez pas. Mais on est dans un salon, je l'ai dit, mais il y a la cuisine ouverte.
4: La cuisine c'est vite fait. Hein.
1: Oui, c'est ça, c'est ce que j'allais dire. C'est plus que minimaliste, il y a pas une casserole et surtout il y a pas un livre de recettes. Est-ce que vous en avez un fétiche? Qui n'est pas encore là? Est-ce que vous n'êtes jamais servi de livre de recettes? Est-ce qu'il y en a un dont vous vous rappelez? Quel est le livre de recettes à votre avis? Est-ce qu'il y en a un? Est-ce que ça sert à quelque chose?
4: J'ai jamais utilisé de livre de recettes, je crois, de ma vie. Peut-être un peu pour la pâtisserie, parce que c'est des pesées, et donc, si on ne fait pas les pesées exactes, ça ne marche pas. Mais je ne fais pas tellement de pâtisserie non plus. Et donc... Non, j'ai pas vraiment de livres de cuisine. J'en ai parce qu'on m'en offre. J'ai des vieux livres de cuisine parce que je trouve que l'histoire est encore une fois, ce qui m'intéresse, c'est pas tellement les recettes, c'est comprendre l'époque. C'est dire, tiens, cette époque-là, voilà comment on pensait, voilà comment étaient les produits aussi, voilà comment on travaillait les volumes. Et j'aime ces indications qui sont plus finalement des indications de comment ça se passait à l'époque que comment on faisait une recette. C'est plutôt ça qui m'intéresse. Après,

0: tous les jours dans mon restaurant. Et donc ici, bah oui, j'ai une plaque de cuisson à la vaisselle, un four. Voilà. Alors, les casseroles, ben oui, j'ai pas vocation à faire une exposition casserole. Elles sont très bien rangées à l'abri de la poussière dans les placards, ainsi que les assiettes, les couverts, les produits. Voilà. Donc ça, c'est, voilà. Mais je peux vous.
1: Non, mais parce que je m'attendais à des casseroles en cuivre, comme ça, avec des gousses d'ail séchées qui tombent, des piments.
0: On n'est pas à la ferme. On est à Paris. Mais vous voyez, par exemple, alors je vous montre pas les casseroles, mais. Vous voyez, j'ai des placards quand même, c'est un peu, voilà, il y a quand même des choses, des tonnes de petits produits, de petits ingrédients, de petites choses comme ça.
1: C'est le marasca.
0: Incroyable. Ça, c'est des choses qu'on m'a rapporté de Géorgie. Donc c'est des réductions de verjus en fait, de jus de raisin vert cuit. Voilà, ça c'est de la grenade, ça c'est une huile de pépins de courge, il y a des huiles d'olive, il y a des câpres mais qui poussent là dans le désert et qui sont salées naturellement.
1: Mais rien que d'ouvrir le placard, vous avez déclenché ouragan de poivre.
0: Il y a plein de choses comme ça. Et alors, parce que vous voulez tout savoir, voilà les casseroles.
1: Ah oui.
0: Regardez, alors elles ne sont pas en cuivre mais comme vous pouvez le constater, je vais faire du bruit, vous voyez, il y a du cuivre sur les poignets. Voilà.
1: Je voyais bien le dictionnaire de cuisine d'Alexandre Dumas aussi chez vous.
0: Non, il est dans l'île Saint-Louis.
1: Ah, mais vous avez une proximité avec Alexandre Dumas ou pas? Parce que vous lui ressemblez un peu au visage.
0: C'est possible, oui. Mais ça a été ma Bible. Hein.
1: Ah oui?
0: Ah ben oui. Ah oui, c'était ma Bible. Surtout d'ailleurs, plus la préface. En fait, dans le dictionnaire Alexandre, le grand dictionnaire de cuisine, il y a toute la préface, qui sont une série d'articles sur des produits, sur des notes de dégustation, sur des voyages. Et c'est passionnant, vraiment passionnant. C'est là, par exemple, où j'ai découvert l'existence du grand coq vierge de Barbezieux. Je savais même pas que ça existait, vous non plus. Je vois votre regard, vous me dites, mais qu'est-ce qu'il me raconte? Et en fait, le grand coq vierge de Barbezieux. Barbezieux, d'abord, est une variété de volaille ancienne qui est élevée aujourd'hui uniquement par mon ami Fred Ménager à la Ruchotte. On en parle dans mon roman, d'ailleurs. Ça, c'est un personnage presque du roman, à un moment donné, le grand coq vierge de Barbezieux. Et Alexandre Dumas dit, il m'est arrivé de déguster un grand coq vierge de Barbezieux, c'est de loin la meilleure volaille que j'ai mangée de ma vie. Moi, je vois ça, je dis, je veux la manger, évidemment. Et donc, je fais un message à mon camarade, et qui me dit, oh là là, mais tu sais, on en élève plus, c'est très compliqué, parce qu'en fait, on doit élever des jeunes coqs ensemble, ils finissent tous par s'entretuer, etc., etc., c'est très compliqué. Voilà, je lui dis, mais est-ce que tu peux m'en faire? Il me dit, bon, ben, on va essayer. Donc, il m'en a fait. Et alors, l'intérêt, c'est quoi? C'est que finalement, on va garder le caractère de la viande du coq, hein, qui est une viande qui a beaucoup de caractère, et en même temps la suavité et la douceur d'une poularde, puisqu'à la fin, on va vraiment les nourrir avec des céréales cuites, du lait cuit, etc. On va vraiment les faire un peu grossir, quoi, un peu s'empâter. Ils deviennent des petits moines un peu.
1: Ils sont soignés.
0: Les grands coqs vierges. Ah oui, on les soigne vraiment, on leur donne beaucoup d'amour. Et donc c'est quelque chose d'incroyable. Et à l'époque, c'était il y a assez longtemps, au moment de Noël, j'avais organisé des ventes aux enchères chez Arcurial de produits rares, partant du principe que l'argent peut tout acheter, mais pas le goût et la connaissance, que voilà, c'est un autre niveau, et que cet argent, on allait utiliser finalement cette forme de spéculation dans l'art et dans l'enchère, pour donc on donnait le montant de la vente entièrement à la Croix-Rouge au moment de Noël pour les maraudes, pour etc., etc. Et on vendait que des produits absolument extraordinaires. Et donc on avait vendu un couple, un grand coq vierge de Barbezieux et sa poularde. Et bien que organisateur de la vente et expert de la vente, je n'avais absolument pas le droit d'intervenir, j'ai trouvé un camarade qui a bien voulu les acheter et on les a mangés ensemble.
1: Et qui sont chez Dumas. Merci beaucoup Bruno Verjus.
0: Merci à vous d'être venu, merci beaucoup.
1: À bientôt. Et je rappelle, La Recette, c'est le nouveau roman de Bruno Verjus aux éditions Albin Michel. Dans un instant, encore des livres, littérature jeunesse et bande dessinée au programme. À tout de suite sur Europe 1.
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1: Lu et approuvé le kiosque des chroniqueurs de La Voix est libre avec notre libraire du soir, l'immense Anne Burzinski aujourd'hui, librairie L'Écriture à Vaucresson, c'est la patronne d'ailleurs, merci d'être là, la sémillante Héloïse Goua pour la littérature.

0: littérature jeunesse. Puis alors, j'avais marqué l'impayable Sébastien Bordenave, mais il a subtilisé mon papier juste avant l'émission pour mettre le meilleur.
1: Oui, parce que
0: Sébastien Bordenave.
1: Si je ne m'occupe pas de moi, qui va s'en occuper?
2: Toute modestie.
0: Pour la bande dessinée. Bonsoir à tous les trois.
3: Bonsoir. Salut tout le monde. Bonsoir Nicolas, bonsoir à tous.
0: Et donc, honneur à la meilleure, la vraie, Anne Birzinski.
3: Sorry.
2: On peut vous laisser. C'est
3: moi.
0: On vous écoute.
3: Alors moi, je vais vous parler de Morgane, de Emanuele Arioli. C'est peut-être un nom qui vous parle, puisque ce monsieur avait écrit Le Chevalier Ségurant aux belles lettres, qui avait été un livre à la fois érudit et absolument génial. Et là, Morgane, comme son nom l'indique, c'est donc la fée Morgane, la demi-sœur bien mystérieuse du roi Arthur, cette espèce de figure un peu de la méchante dans les légendes arthuriennes. Et là, à la fois, Emanuele Arioli va compiler tous les moments où elle apparaît dans tous les textes, quels qu'ils soient, les époques, les lieux, etc. Je fais des gestes avec mes mains. Il les a compilés dans l'ordre pour reconstituer vraiment sa légende du début à la fin. Et alors, la légende de Morgane, autant vous dire que c'est absolument fascinant, c'est une épopée sans nom, enfin voilà, c'est extraordinaire. Mais Emanuele ne fait pas que ça. Emanuele nous rajoute des commentaires, et il a évidemment des choses passionnantes à nous dire. Et aussi, régulièrement, entre les textes, il intercale des textes en prose à la première personne, où il prend la parole à la place de Morgane. Et alors là, c'est extraordinaire aussi. Donc voilà, je vous ai sélectionné des petits passages que je vais vous lire rapidement. Et qu'il le sache, je suis bien vivante. Car je suis la vague qui engloutit les navires, je suis la tempête qui rugit au loin. Je suis la colère de celles qu'on a vendues, violées, torturées. Je suis plus ancienne que leur trône, mais mon nom est nouveau, Morgane.
0: Ça claque.
3: Voilà, tout claque, tout claque. Ce livre est extraordinaire, c'est bijou d'amour. Et Emanuele Arioli ne passait pas à côté, le gars est jeune, c'est un chercheur médiéviste, il fait des livres qui sont extraordinaires, il a une manière de transmettre qui est absolument inimitable. J'ai aimé chaque mot de ce livre, vraiment, c'est extraordinaire.
2: La couve est magnifique.
3: La couve est magnifique, ouais. Et il y a eu d'ailleurs une iconographie qui est magnifique à l'intérieur, vous verrez, parce que c'est richement illustré, justement.
1: Ça y est, ça m'intéresse.
3: Ouais, ça y est. J'ai récupéré Sébastien qui est juste à côté de moi, avec l'icono. Ouais, l'iconographie est aussi magnifique, vraiment.
0: Ça s'appelle Morgane.
3: Ouais, ça s'appelle Morgane.
0: Anne. Sébastien, Héloïse Gouin d'abord.
2: Oui, non, vous me dites si je vous gêne, Nicolas.
0: Non, pas du tout.
2: Attention, piège, est-ce que vous connaissez Arsène Malin et Hercule Noirot?
0: Non,
3: on a failli se faire piéger.
2: Eh bien, ce sont des enquêteurs hors pair, comme par hasard. Les enquêtes d'Arsène Malin et Hercule Noirot, une mystérieuse disparition, c'est écrit par Sandra Collet, illustré par Laurent Audouin. Alors Arsène, c'est un chien, Hercule, c'est un chat, ils travaillent pour l'agence à tout flair, et ils enquêtent aujourd'hui sur le vol d'un violon très précieux appartenant à une célèbre musicienne, Violette Bellarpège. L'instrument a été dérobé samedi, vers 22h30, dans sa villa de Bains-sur-Mouette. Et alors, vous l'avez, ce qui est super dans ce livre, c'est qu'on ne lit pas seulement l'histoire, et non, on participe vraiment à l'enquête. Faut ouvrir l'œil, faut récolter des indices avec les détectives pour éliminer un par un les suspects. Alors pour ça, chaque double page, faut résoudre des énigmes, décoder des messages, par exemple en les regardant dans un miroir pour lire dans le bon sens, faire des labyrinthes, observer les détails, et les 10 suspects sont affichés sur les rabats du livre, un peu comme un immense cluedo pour les enfants. Là, il y a par exemple la gouvernante Mimi Plumeau, le jardinier Germain Bougainvilliers, l'antiquaire Édouard de la Mèche, le fan Martin Tamar, ou encore Rose Flamand, la soigneuse personnelle du perroquet de la musicienne. Autant vous dire qu'on a du pain sur la planche. D'ailleurs, avant de commencer, on demande aux petits de se munir d'un papier et d'un crayon. Ça rigole pas. Et ce qui fonctionne bien, la raison pour laquelle je vous parle de ça, que j'ai adoré, c'est que le livre ne prend jamais les enfants de haut. Les énigmes demandent vraiment de réfléchir. Moi-même, je me suis pris au jeu. J'ai dû aller vraiment jusqu'à la fin pour trouver le coupable.
0: Ah oui.
2: Ça fait travailler l'observation et la logique, sans ressembler pour autant aux cahiers de vacances qui ont un peu hanté nos
1: étés. Oui, c'est ce que
2: j'allais
1: dire. C'est presque un cahier de vacances, mais chouette, quoi.
2: C'est beaucoup plus chouette. Ouais, ça va pas monter.
1: Non,
2: mais quand on était petits, nous, c'était pas aussi ludique, ouais. Alors évidemment, les solutions se trouvent à la fin du livre, mais attention, faut surtout pas y aller trop vite parce qu'on y trouve aussi le nom du coupable. Et puis il y a aussi ce que j'adore, les dessins de Laurent Audouin, très vivants, avec des personnages aux têtes improbables. On est un peu dans un univers rétro, très BD. Sébastien Bordenave, c'est très BD, qui rappelle un peu les vieux romans policiers pour enfants. Moi, j'aurais adoré résoudre cette enquête quand j'étais petite fille. C'est dès 6 ans pour tous les jeunes détectives en herbe. Les
0: enquêtes. J'ai trouvé le coupable.
2: Oh non.
3: Aïe.
2: Ne spoilez pas, surtout. Les enquêtes d'Arsène Malin et Hercule Noirot, une mystérieuse disparition de Sandra Collet et Laurent Audouin, c'est publié aux Deux Coques d'Or.
0: Bah, je vous le prends, tiens.
2: Allez.
3: J'aurais adoré aussi.
2: C'est génial.
0: Sébastien Bordeneuve, la bande dessinée.
1: Oui, je ne sais pas si Nicolas Caro, quand vous avez publié l'affaire Alfred Langevin chez Jean-Claude Lattès, vous avez lu toutes les critiques. Peut-être que ça vous est arrivé d'avoir des critiques peu élogieuses. Et peut-être que vous avez vu qui les avait écrits. Et peut-être que vous les avez attendus en bas de chez eux pour les frapper, ces gens-là. Peut-être, je ne sais pas.
2: Ça, c'est tout Nicolas Caro.
1: C'est le thème de ma BD.
3: Toute ressemblance avec...
1: Thibault Lopez est critique. Il dit que le dernier livre de Vincent Ballot est décevant. Sa vacuité n'est renforcée que par des dialogues artificiels. Bon, l'écrivain, la mauvaise, il va regarder l'Instagram du critique. Puis il va finir par crever les pneus du critique de son vélo et prendre un cours de yoga avec la femme du critique. Puis en les suivant, il va voir qu'il y a un autre type qui les suit. Bref, tout s'entremêle avec brio. Les dialogues sont pleins de contre-pieds décalés et les dessins sont de Marie Baudet. Alors Marie Baudet, ils sont toujours excellents ces dessins parce qu'elle fait des personnages sans yeux. Du coup, ça leur donne un air vraiment pas là. C'est un humour très fin. Jolie plume, joli dessin de Marie Baudet. Ça s'appelle, j'ai pas dit le titre, Criticopolis. C'est chez Glénat.
3: Ça donne envie.
0: Super. Une petite deuxième peut-être.
1: Allez, avec plaisir. Asphalte sauvage de Anne Masse chez Label 619. Asphalte sauvage. Le monde est détruit, tout est dévasté. Vlada avait un groupe, mais tout le bâtiment s'est effondré, tout le monde est mort. Elle rencontre Pouic, qui en apprenant ça, lui dit « Ah, vous n'avez même pas eu le temps de faire un repas funéraire. » En même temps, 20 personnes, ça aurait fait beaucoup trop. Vlada ne comprend pas bien. Puis enfin, après, elle comprend, oui, la façon terrible que Pouic a trouvé de survivre. Et voilà, vous avez compris aussi. On va suivre ces deux personnages très attachants, très tendres, et les dessins sont poussiéreux comme l'ambiance apocalyptique. On a presque du mal à respirer en lisant cette BD, mais c'est quand même très drôle. Anne Masse, c'est une artiste atypique parce que j'ai regardé son parcours. Elle a fait aussi des webtoons, des webtoons, c'est comme des BD sauf qu'on peut les lire sur son ordinateur. Ah, voilà, si notre DRH
0: c'est
1: écoute,
0: pour ça, quoi.
1: Si notre DRH écoute, j'ai fait ça, mais que pendant ma pause déj. Voilà.
0: Bah, c'est votre métier.
1: Oui, on peut dire ça. Sinon, en format papier talentueux, elle a sorti et c'est vachement bien chez Label 619, Asphalte sauvage de Anne Masse.
0: C'est comme moi, hein, je suis le seul qu'on n'engueule pas parce qu'il lit des romans au boulot.
2: Voilà. Moi, je regarde des séries et je lis des littératures pour enfants. Les enquêtes d'Arsène Malin et Hercule Noirot aux Deux Coques d'Or.
0: Parfait.
3: Anne. Morgane de Emmanuel Arioli chez J.C. Lattès.
0: Une citation de bande dessinée, Sébastien.
1: Gaston Lagaffe. Je ne suis pas contre le travail, ça m'arrive de rester assis à côté pendant des heures.
3: Sacré Gaston.
0: Merci à tous les trois. C'était le dernier chapitre de La Voix est libre pour cette semaine. Merci aussi, bien sûr, à Agnès Vaudin et Boris Paczynski, l'homme aux doigts de fée. Et je vous signale en passant que tous les jours, du lundi au vendredi, vous retrouvez de 10h à 11h30 sur Europe 1 l'incroyable Thomas Hill et l'immense Anissa Haddadi dans Culture Média, l'actualité des médias et de la culture, comme son nom l'indique. Nous, on se retrouve la semaine prochaine pour d'autres livres. Salut.
4: C'était Nicolas Caro, que vous retrouverez dimanche prochain de 18h à 19h sur Europe 1. Il recevra notamment Mathilde Jablonski à l'occasion du mois du livre Audiolib. Et il nous emmènera dans la bibliothèque du réalisateur et scénariste Fabien Onteniente. Dans un instant, Rachel Kahn va se confier au micro de Didier Barbelivien. Elle va nous dire les 5 chansons qui ont marqué sa vie. Dans Dis-moi ce que tu chantes, c'est l'émission de Didier Barbelivien que vous retrouvez tous les dimanches de 17h à 18h sur Europe 1. Séance de rattrapage juste après Elena. Tout a changé, rien n'a changé.
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0: Elena sur Europe 1 avec Tout a changé, rien n'a changé. On ne change pas une équipe qui gagne. On va retrouver tout de suite Didier Barbelivien en nouvelle diffusion. Belle fin de nuit à tous.
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2: Elle court la gazelle, elle a pratiqué dans son enfance le théâtre, la danse classique, la musique. Elle était douée pour tout ça, mais c'est dans l'athlétisme où elle a été championne de France à 15 ans qu'elle va trouver son échappée belle. C'est sûr qu'elle aurait pu nous en remontrer sur une course du 100 mètres et briller le haut des podiums, tout comme elle aurait pu devenir une star du hip-hop, tant elle se sentait attirée dans son adolescence par cette nouvelle danse urbaine. Toute sa vie, elle a eu cette capacité de muter en permanence, de toujours trouver ce qui émancipe dans ce que l'on fait, et elle ne s'en est pas privée. J'ai compté sur son parcours 13 participations dans le cinéma, 4 à la télévision, 4 au théâtre aussi, et 4 encore dans la publication littéraire, dont son dernier ouvrage, La culture de l'ultra-violence, paru aux éditions Fayard, dont nous allons reparler bientôt dans cette émission. Sachez qu'elle est née en Touraine, dans la région de Descartes, Rabelais, Balzac, mais qu'elle est surtout l'héritière du récit de son père, la Sénégambie, et de sa maman, d'origine juive polonaise. Elle-même se définit comme racée, et elle l'est, au sens propre comme au sens figuré. Cette mauvaise élève au lycée a fini par poursuivre et rattraper, c'est important, des études de droit jusqu'à en sortir majeure de sa promo. Lors d'une sortie au Sénat organisée par la fac, elle a raconté qu'elle avait dans le sang deux crimes contre l'humanité. Et moi, ça m'a fait penser au chanteur Sammy Davis Jr. qui, se présentant pour s'inscrire dans un club de golfeurs aux États-Unis, avait répondu à la personne qui lui demandait son handicap « Je suis noir, juif et borgne. Est-ce que ça vous convient comme handicap ?» Celle que j'accueille aujourd'hui en votre nom sur l'antenne d'Europe 1, je n'ai pas de mal à imaginer que dans sa jeunesse, rien n'a été facile. Elle a bien des raisons et des exemples de continuer à lutter pour le droit des femmes. Ce n'est pas un choix, dit-elle, on est embarqué dans ce combat-là, juste pour pouvoir vivre comme on le souhaite. Et c'est quand même le minimum syndical. Pour moi, cette émission est l'occasion de lui exprimer publiquement toute l'admiration que j'ai pour son parcours, pour ce qu'elle est, ce qu'elle a été et ce qu'elle deviendra. Bienvenue à mademoiselle Rachel Kahn.
3: Oh là là,
4: mais merci beaucoup.
2: Comment ça va?
4: Très bien, je suis très touchée.
2: Mais j'ai bien raconté tout, c'est pas facile.
4: Parfaitement.
2: De sauter tous les obstacles de la vie, de faire un résumé. C'est vrai que t'es née à Tours, là-bas au pays de Rabelais. Mais tu retournes en Sénégambie?
4: Oui.
2: Tu sais que moi, je connais bien ce pays.
4: Ah, j'adore.
2: J'y suis restée 26 ans. J'avais ma maison de campagne là-bas, au départ, dans un petit hôtel qui s'appelle La Payotte, je ne sais pas s'ils nous écoutent encore là-bas, au Sénégal, à côté du Cap Skéring.
4: Ouais.
2: Et moi, j'habitais dans un village à Boucotte.
4: Très bien, je vois très bien. Nous, on a une maison en Gambie, à Bidjilo, donc on y va assez régulièrement. Donc ça, c'est vraiment l'autre côté. Il faut passer la Casamance. Moi, cette terre-là, c'est vrai qu'elle elle régénère. Elle est essentielle à ma vie. Et je suis heureuse aussi que mes parents puissent faire des allers-retours entre la France et la Gambie.
2: Ils sont en Gambie. C'est un pays merveilleux, autant qu'il a une frontière commune avec le Sénégal. Et le Mali au-dessus de Ziguinchor après.
4: Oui, exactement.
2: Oui, on est en train de vous parler de ça. Comment vous raconterez les villages de Touraine, mais pour c'est nous, ça. C'est que si vous voulez, c'est comme ça, c'est un truc qui existe. On n'en a jamais parlé ensemble.
4: Non, mais
2: en
4: c'est vrai.
2: C'est la première fois que j'évoque ça, même dans l'émission.
4: Mais je trouve que ça donne justement des harmonies, des manières de parler qui sont différentes. Et surtout, j'ai l'impression aussi qu'en Gambie, on a un rapport à l'écoute qui est très différent. Vraiment.
2: Oui, et un truc qui est dans l'air, qui est ambiant, dont on parle jamais en Afrique, alors qu'ici, c'est des sujets.
4: Oui.
2: C'est la liberté, chérie, qu'est-ce que tu veux que je te dise ?
4: Exactement.
2: Jamais je ne me suis senti aussi libre que dans ma vie d'homme que sur les côtes de Casamance.
4: Oui, bien sûr.
2: Ton premier choix, tiens, c'est un choix de liberté aussi, ça.
4: Oui.
2: Georges Brassens, Le Vieux Léon, c'est parti.

0: À ceux qui viennent d'arriver, je vous rappelle que vous êtes bien sur Europe 1 dans Dis-moi ce que tu chantes. On vient d'écouter Georges Brassens, le vieux Léon. C'est le premier choix de mon invité Rachel Kahn qui est avec nous pendant une heure. Mademoiselle, je vous écoute.
1: Ah oui, non mais cette chanson. Déjà, cette chanson, évidemment, c'est un hommage aux artistes. Et à chaque fois que je l'écoute, je pense à mon papa de cœur qui était Manu Dibango.
0: Ah, c'était ton parrain, j'ai même lu.
1: Ouais. Et quand il est parti, c'est vrai que je trouvais très injuste. Je me dis, mais en fait, il mériterait tellement d'être au Panthéon comme le vieux Léon. Et je crois que les artistes, ils ont quand même cette place-là au Panthéon.
0: Et comme puis, c'est un hommage aux invisibles, c'est-à-dire des gens de la rue.
1: Oui.
0: Tu te dis, tiens, le petit guitariste ou le petit accordéoniste, puis il n'y en a plus beaucoup d'accordéonistes dans Paris maintenant. Bon, ça n'a pas d'importance.
1: C'est ça.
0: Mais le jour où il n'est plus là, tu te mets à penser à lui.
1: Exactement. Et donc, c'est toute l'âme de Brassens qui fait attention à tout, qui fait attention à toutes les personnes. Et tout à l'heure, on parlait ensemble de ce qu'est Brassens. C'est-à-dire que moi, je sais qu'à chaque fois que ça ne va pas, notamment en politique, avec tous les sujets qu'on a, avec toutes les attaques...
0: Le bon sens.
1: Le bon sens, déjà dans le fond. Évidemment, le temps ne fait rien à l'affaire, évidemment, vivre pour des idées, etc. On le voit aujourd'hui, mais Brassens, ses mélodies, ses mots, ça te prend dans les bras.
0: Je te reprends parce qu'il n'avait même pas dit vivre, il avait dit mourir
1: pour des idées,
0: d'accord, mais de mort lente. C'est tout de suite la philosophie de Brassens.
1: Exactement, c'est génial.
0: Et c'est vrai que quand on parlait tout à l'heure en off, pendant que la chanson passait, on disait des trucs très, très jolis et très vrais sur Georges Brassens. Je dis ça pour Rémi Duprat, qui est notre réalisateur. Je pense qu'on devrait enregistrer les trucs qu'on se dit hors émission et en faire une émission qu'on appellerait off.
1: C'est beau.
0: Il fait non avec le doigt.
1: Les coulisses. Non, mais Brassens, voilà, il vous prend, c'est comme un grand-père qui vous prend dans les bras dans les moments où ça va pas, et c'est vrai qu'il est toujours là, comme tu le disais. Voilà, il vous prend dans les bras, il est là, il reste là.
0: Bah oui.
1: Et c'est magnifique.
0: Il fait partie de nous, c'est l'ami de la famille.
1: Vraiment.
0: Et mon ami cet après-midi, c'est Rachel Kahn, elle est devant moi tout de suite sur Europe 1.
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0: Rachel Kahn est mon invitée cet après-midi. C'est un des plus jolis sourires d'Europe 1. C'est dommage qu'on soit qu'à la radio. Heureusement, vous la voyez de temps en temps à la télé. Ton deuxième choix, c'est une chanson que j'adore, ouais, d'un artiste pour le moins original, ouais, dirais-je. Ouais. Benjamin Biolay, ton héritage. Ouais. C'est parti.

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0: Ton héritage, c'est la chanson numéro 2 qu'a choisi mon invité Rachel Kahn. Moi, j'adore cette chanson parce qu'elle est légère et profonde à la fois. Parce qu'il y a des images de la vie quotidienne comme ça, puis il y a des images intérieures qui sont plus intrigantes, plus, tu vois,
1: intimes.
0: Intimes, yes.
1: Complexes.
0: Yes.
1: Cette chanson, elle est essentielle à l'histoire de la chanson française.
0: Ah mais carrément.
1: Elle est essentielle.
0: Ah, alors là les gars, c'est... attention.
1: Ouais, vraiment.
0: Ouvrez bien grand les micros, les enregistrements. Non mais c'est vrai que c'est une chanson étonnante, très surprenante. Donc c'est pas la peine que je te demande si tu fais tien de ces mots et de cette idée de l'héritage.
1: Bien sûr, et puis c'est une adresse effectivement à son enfant et à chacun des enfants que nous sommes aussi, c'est-à-dire qu'on l'écoute comme ça. Et en fait, ce qui est fou avec Benjamin Biolay, de toute façon je l'adore, hein, et en fait c'est ça que j'ai découvert récemment, c'est que il y a des artistes qu'on adore, il y a des artistes qui vous parlent constamment à travers la musique, et l'homme, qui est Benjamin Biolay, me déteste.
0: Pourquoi faire ?
1: Ben je sais pas, je crois que c'est juste par rapport à des idées politiques, des idées comme ça, des idées polémiques.
0: Oh.
1: Et en fait, j'ai été très triste comme ça, mais je me suis dit, c'est pas grave, je l'écoute tous les jours parce que je l'aime en tant qu'artiste.
0: Alors, on va faire comme à la télévision chez non, Michel non. Drucker. Benjamin, si tu nous écoutes, si tu nous entends, on ne peut pas en rester là. D'abord, tu ne peux pas détester une personne aussi délicieuse, c'est impossible, surtout... Pour des idées politiques, tu sais bien que, à partir d'un gramme 5, le lendemain, elles peuvent être complètement différentes. Et même dans la soirée, elles peuvent bouger. Tu le sais. Ou tu le sais pas, c'est parce que tu es encore un trop jeune homme.
1: Non, mais je l'aime. C'est-à-dire, en plus, il y a celle-ci, l'héritage, mais il y en a une autre
0: belle,
1: aussi. La débandade, qui est extraordinaire aussi. Ses mélodies, ça
0: ouais,
1: voilà.
0: Ouais, non, c'est un des grands talents.
1: Je trouve,
0: on plaisante,
1: trouve,
0: là, on
1: non,
0: rigole.
1: Non, vraiment.
0: C'est un des
1: mais
0: très
1: je, on rigole,
0: talents
1: mais je sais qu'il m'aime pas.
0: C'est un des grands talents d'aujourd'hui. Benjamin, non. Encore une fois, si tu entends cette émission... Tu m'appelles et nous allons procéder à cette réconciliation, voire à ce débat d'idées dans « Dis-moi ce que tu chantes ». Et il y a des chroniqueurs,
1: oui.
0: Journalistes de la maison qui vont devenir jaloux de nous deux, je te le dis. Non mais c'est vrai, parce que quand t'écris des phrases comme « Si tu oublies les prénoms, les adresses et les âges, mais presque jamais le son d'une voix, un visage », tout est dit.
1: Tout est dit.
0: Il évoque la mémoire des disparus en... Quatre lignes à peine, hein, deux, trois, quatre, cinq, rien. En quatre lignes.
1: Rien.
0: Tu sais, c'est difficile, enfin, on va en reparler tout à l'heure, bientôt, quand tu vas te mettre à écrire des chansons, mais regarde, une seule phrase, si tu ne fleuris pas les tombes, mes chéris des absents.
1: Oh là là.
0: Tu comprends ?
1: Il est sur l'essentiel.
0: Ah mais on est
1: il
0: d'accord.
1: Il est sur l'existentiel et l'essentiel, et c'est magnifique dans ce monde de bruit. Et c'est ça en fait, de relire les chansons comme ça. Dans ce monde de bruit, on revient à l'essence même de ce qu'est notre existence. Ça me plaît beaucoup.
0: Oui, et puis regarde, là on est encore dans le plus intime. Si tu aimes partir avant, mon enfant, avant que l'autre s'éveille, avant qu'il te laisse en plan. Mmh. Ça c'est une attitude de vie. Partir avant d'être quitté.
1: Exactement.
0: Faut y réfléchir.
1: Ouais. Mais on le ressent dans la chanson, effectivement.
0: Est-ce que dans un couple, c'est pas la love attitude ?
1: La love attitude.
0: Partir avant d'être quitté.
1: Ouais. Mais c'est très difficile de quitter.
0: Mais bien sûr.
1: Très difficile.
0: Et d'être quitté aussi. Hein.
1: Ah bah oui.
0: C'est bien. Quand ça t'est arrivé, hein ? Si tu as peur de la foule, mais supporte les gens. Si tes idéaux s'écroulent le soir de tes 20 ans, ça fait mal, quoi.
1: Ouais.
0: Ça s'appelle la désillusion. Tu l'as connu, ça, à 20 ans ?
1: Totalement.
0: Ah ouais ?
1: Totalement.
0: Donc toi, j'ai bien raison de dire, le choix des chansons avec les paroles intérieures dans cette émission, c'est pas fait pour rien.
1: Non, c'est pas
0: fait. Tu t'en souviens de ce chagrin-là ?
1: Ah, je m'en souviens totalement. De la désillusion des 20 ans, je m'en souviens. Parfaitement.
0: À tout de suite. Vous êtes avec Rachel Kahn, qui est mon invitée cet après-midi. On la retrouve dans une seconde. Sur Europe 1.
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0: Rachel Kahn est mon invitée cet après-midi sur Europe 1. Là, on se jette direct. Il y a longtemps que je ne l'ai pas eu en programmation. Je l'aime beaucoup.
1: Moi aussi.
0: MC Solar, notre ami Claude.
1: Ouais.
0: Si tu nous écoutes, la concubine de l'hémoglobine. Et on va en parler longuement. C'est toi qu'on entend, MC.

Voici un extrait de ma pensée profonde, ma guerre des nerfs, parce que l'ignorance est le nerf de la guerre. On nous dit, Dieu est lumière, nous sommes tous frères, mais on constate que la lumière est éteinte. Je souhaite que nous ne fassions plus les mêmes erreurs. C'est dur à dire, mais j'ai peur.

0: La magie de l'écriture par un magicien du vocabulaire a commencé par le titre « La concubine de l'hémoglobine » pour définir la guerre.
1: Incroyable.
0: Mais moi, j'adore le fait que tu l'aies choisi.
1: Ben oui.
0: C'est Rachel Kahn qui est en face de moi, mesdames et messieurs.
1: Moi, c'est Didier Barbelivien qui est en face de
0: moi. C'est grâce à elle que nous avons ce choix. C'est une écriture incroyable, de trouvailles, de lucidité, de... C'est dingue.
1: Il a des mots, mais...
0: Écoute, j'en cite un, là,
1: oui.
0: Juste une fois.
1: Ouais.
0: On envoie des pigeons défendre la colombe qui avance comme des pions défendre des bombes. Le dormeur du Val ne dort pas, il est mort et son corps est rigide et froid. Là, il fait allusion à Arthur Rimbaud. Mais en fait, il a une culture, MC, enfin Claude, qu'on l'appelle dans le civil. Nous, entre nous, puisque c'est son prénom.
1: Ouais.
0: Et ça, la Guernica
1: est comme le Picassiette, Picasso la repica.
0: On dirait
1: C'est de la dentelle.
0: C'est de la dentelle, non?
1: C'est de la dentelle avec les mots.
0: Et puis, il ne s'épargne pas, la critique.
1: Non.
0: Parce qu'il en met un petit coup en passant à Picassiette.
1: La lucidité.
0: Ouais.
1: Pour moi, il est extra lucide. Hein. Déjà, ce texte, il l'a écrit il y a une trentaine d'années, déjà. Mais par ailleurs, dans énormément de chansons...
0: Mais parce que ça ne vieillit pas, qu'est-ce que tu veux que je te dise?
1: Non, malheureusement. En tout cas... On envoie des pigeons défendre la colombe,
0: Ça, c'est beau, ça.
1: Oui.
0: Et attends, il y a mieux. J'aime la politique quand elle a assez de vocation pour lutter contre les processus qui mènent à l'élimination. Tout est dit, en deux lignes.
1: Voilà.
0: Toi, t'aimes ça encore, la politique, ou il y a des moments, ça te...
1: Ah non, mais moi, mon cœur de vie, c'est vraiment l'art.
0: L'art. Hein.
1: L'art, la culture, ça me fait vibrer, c'est ça, la danse. Et puis quand on relit ces textes-là, il n'y a plus rien
0: à... Le sport, tu cours encore?
1: Ah oui.
0: Oui. La course, on n'arrête jamais.
1: Non, ça c'est obligatoire.
0: C'est comme ça, c'est la life, c'est parti.
1: Bon.
0: L'opinion s'aperçoit vite qu'il y a des malheureux quand le sol vire au rouge.
1: Viennent les casques bleus.
0: En plus, il fait de l'humour
1: noir
0: là-dessus, mais...
1: réel.
0: Réel, c'est des vérités, mesdames et messieurs. Puis alors, la fin, que je trouve trop belle, voici un extrait de ma pensée profonde. « Ma guerre des nerfs, parce que l'ignorance, c'est le nerf de la guerre. On nous dit Dieu et lumière, nous sommes tous frères. Mais on constate que la lumière est éteinte. »
1: Bah ouais. Je souhaite que nous ne fassions plus les mêmes erreurs.
0: Bah oui.
1: C'est triste à dire, mais j'ai peur.
0: Et comme disait Léo Ferré, j'aimais beaucoup Léo Ferré, si de temps en temps Dieu, notre Père, pouvait retirer ses lunettes noires et voir vraiment ce qui se passe sur notre basse terre.
1: Magnifique.
0: Ça nous ferait du bien. Mesdames et messieurs, on va passer... Alors ça, j'aime bien aussi.
1: Ah.
0: Cet art de la transition.
1: C'est quoi ?
0: On va passer au quatrième choix de mon invité. Mmh. Et alors là, on va se détendre, on va rigoler. Serge Gainsbourg, Couleur, café. C'est parti.

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0: Humour et sensualité, Serge Gainsbourg, couleur café. Avec mon invité, on en riait pendant que la chanson se diffusait. Mademoiselle Rachel Kahn, la parole est à la défense.
1: Non, mais je l'aime, ce Gainsbourg, évidemment, comme nous tous en tant que Français. C'est-à-dire, c'est déjà évidemment les mots, mais j'ai une petite anecdote par rapport à cette chanson précisément. C'est que lorsque j'étais petite, c'est ma maman. Lorsque j'étais petite, je sais pas, vers 8 ans, quelque chose comme ça. Parce qu'évidemment, quand on est avec des parents qui n'ont pas la même couleur dans une famille où personne ne se ressemble, un papa très noir, une maman très blanche, vous avez la couleur café comme ça, et ben ma mère m'a fait croire que Gainsbourg avait écrit la chanson pour moi.
0: Non, c'est trop mignon.
1: Et oui.
0: Moi,
1: j'étais
0: génial.
1: Hyper fière. Et puis après, quand j'ai eu 16 ans, 17 ans, je dis, mais en fait, il n'a pas dû l'écrire pour moi,
0: non.
1: Ça.
0: Mais en revanche,
1: à tous les, entre guillemets, racisés, machin, etc., moi, je n'ai jamais eu de problème, notamment d'estime.
0: La preuve, on en riait pendant qu'elle passait.
1: En fait, d'estime de moi, puisque j'ai toujours pensé que Gainsbourg m'avait écrit une chanson, donc c'est pour ça que je suis très fière.
0: Tu as raison d'être. Voilà. Est-ce que tu es sensible, toi, dans les chansons, parce qu'on va reparler de chansons tout à l'heure, au jeu de mots? Par exemple, l'amour sans philosopher, c'est comme le café, très vite passé. Très vite passé.
1: Bien sûr.
0: Saisissez l'allusion, mesdames et messieurs. Oui. On en a marre de café. Oh. Et c'est terminé. Pour tout oublier, on n'attend que ça se tasse.
1: J'adore, moi.
0: Bah ouais,
1: mais j'adore. Et puis en plus, on a tellement besoin, même si c'est tellement besoin d'humour, d'autodérision,
0: etc.
1: C'est
0: une jonglerie.
1: Mais
0: t'as tellement raison.
1: Alors qu'aujourd'hui, tout le monde se sent offensé de tout.
0: Mais c'est vrai.
1: C'est une catastrophe. C'est un naufrage. C'est tellement une ode à la femme noire. Aux femmes noires. Donc voilà.
0: Sûr.
1: Tout est pris aujourd'hui avec offense. Tout est discrimination, racisme, etc. Ça nous met une énergie détestable. Moi, j'écoute Gainsbourg justement pour être dans ce. C'est très. Comment dirais-je? Pas sulfureux.
0: Non, mais.
1: Ça titille, voilà. Ça te pique un petit peu et c'est joliment fait.
0: Mais tu sais pourquoi tu es bien dans ta jolie couleur de peau? Moi, je vais te le dire. Parce que je pense que justement. Tu es le symbole d'un mode et d'un monde nouveau. Les gens comme toi, c'est vous le nouveau monde. C'est les gens qui acceptent ce que la vie, la façon dont la vie les a fait naître. Et a dit, les gars, on avance avec ça.
1: On avance.
0: Et on va pas s'occuper des pensées de machin, de celui-là.
1: C'est ça.
0: On va pas compliquer un truc qui est déjà peut-être un peu compliqué pour quelques personnes. C'est pas le moment d'en rajouter.
1: Ouais, c'est ça. Mais quand on est afro-yiddish comme moi, voilà, on se dit oui, comme tu le disais tout à l'heure, de crimes contre l'humanité, etc. Ça va, je vais pas encore me prendre la tête encore.
0: C'est pas la
1: donc
0: peine
1: c'est
0: d'en
1: pas
0: mettre.
1: C'est pas la peine, voilà.
0: Non,
1: donc
0: non.
1: Voilà. Et Gainsbourg, je trouve qu'il a su parler. Il avait aussi écrit White and Black à l'époque, Danse Balance sur le White
0: Bien
1: and Black.
0: Bien sûr.
1: Blues. Voilà.
0: Non, non, c'est pas la peine de remettre une pièce dans le jukebox. La seule pièce qu'on remettra, c'est tout de suite pour écouter les deux dernières chansons. Rachel Kahn est mon invité cet après-midi sur Europe 1, les studios.
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0: De retour sur Europe 1 avec mon invité cet après-midi, Rachel Kahn et... Ah, ce choix. Tu vois, rien que j'avais du mal à lancer le truc, ça je crois que c'est ma chanson préférée de cet auteur-compositeur femme. Ça dure juste... Une minute, ça tombe bien parce que ça s'appelle La Dernière Minute. On va en causer, moi je considère que c'est un chef-d'œuvre.
1: Chef-d'œuvre, on n'a pas
0: de mots. Je ne peux pas la comparer, je ne connais pas d'autres chansons aussi cernées que celle-là. Carla Bruni, La Dernière Minute.
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0: C'est fou, non, ce truc-là.
1: C'est incroyable.
0: Et tu veux que je te dise, je sais pourquoi pendant des années, longtemps, j'ai connu cette chanson sans y faire attention. C'est la rapidité.
1: C'est ça.
0: Avec laquelle elle l'a fait. Parce que si je vous la lis,
1: oui.
0: Vous allez sortir les mouchoirs. Quand j'aurai tout compris, tout vécu d'ici bas, quand je serai si vieille que je ne voudrai plus de moi, quand la peau de ma vie sera creusée de routes et de traces et de peines et de rires et de doutes, alors je demanderai juste encore une minute. C'est déchirant parce que c'est la chanson d'une femme qui monte à la guillotine.
1: C'est ça.
0: Qu'on appelle la comtesse du Barry, qui fut un temps la maîtresse du roi, mais qui
1: demande
0: à son bourreau, alors que c'est une femme du peuple, c'est une petite lingère.
1: Ouais.
0: Elle a 29 ans. Elle veut tellement pas y monter sur la bascule à Charlot qu'elle veut encore une minute, pas grand-chose. Il lui dit, le bourreau, vous voulez un truc et tu ne peux pas refuser à une jeune femme. Elle dit, juste encore une minute. Alors pourquoi cette minute? Elle veut voir le ciel, les nuages, elle veut respirer encore. Elle se dit que dans une minute, c'est fini. C'est bouleversant.
1: C'est bouleversant et des frissons. Et ouais. Les mots de Carlac, elle a habité cette minute-là.
0: Ben oui.
1: Parce que finalement, dans cette minute-là, elle y met plein de choses. Elle y met évidemment son passé, et puis sa beauté, et puis une cigarette, et puis...
0: Des petits détails ouais. De rien. Quand je verrai ouais. Ma mort juste au pied de mon lit, que je la verrai sourire de ma si petite vie, je lui dirai, écoute, laisse-moi juste une minute. Pour ranger les souvenirs avant le grand hiver, juste encore une minute, sans motif et sans but. Et cette phrase qui me rend fou, puisque ma vie n'est rien, alors je la veux toute.
1: Toute entière.
0: Mais c'est magnifique.
1: Toute entière, tout à fait, dans toutes ses déroutes.
0: Puisque ma vie n'est rien, alors j'en redemande, je veux qu'on m'en rajoute.
1: 60 petites secondes pour ma dernière minute.
0: Eh bien, on n'est pas bien en duo, tous les deux, là. On vous a pas convaincu. Non, mais c'est vrai.
1: C'est magnifique. C'est un chef-d'œuvre.
0: C'est une très, très, très, très belle chanson.
1: Ouais.
0: Carla, il faudrait que tu nous en refasses une version lente à la guitare.
1: Ah, waouh.
0: Tant pis. Elle fera plus qu'une minute, mais elle aura l'émotion que tu sais mettre avec tes mots et avec ta musique.
1: Et sa voix de lait et de miel. Elle a une voix de miel, Carla.
0: Elle est, sa voix lui ressemble.
1: Ouais. Mais moi, dans les femmes, souvent en interview, on vous demande quel est votre modèle, etc. Et je pense que dans les femmes qui sont de ce monde, Carla, c'est un vrai modèle d'intelligence et de gaieté et justement de poésie comme ça.
0: Toi, c'est un sentiment que tu partages. Si tu te vois debout à côté du bureau, tu lui dis, écoutez, jeune homme, encore une minute, je vous en prie, tenez-vous bien.
1: Ouais.
0: Ouais. Ah, ça me fait bizarre de... Parce que moi, j'arrête pas, faut pas exagérer. Je me suis souvent posé la question. Quand j'étais jeune, j'étais assez désinvolte avec l'idée de mourir. Je dis pas que je suis à deux doigts du tombeau, quoi. Non. Qu'on ne sait jamais ni où, ni quand, ni à quelle heure.
1: Voilà.
0: Mais disons que ça commence à me titiller. Je me dis, mais derrière, qu'est-ce qui nous attend?
1: Eh oui.
0: Hein? Où on va? Après, parce que ce qu'on voit là, ce qui est autour de nous, même quand on en a marre, et Dieu sait qu'on gueule dans la journée quelquefois.
1: Ah oui.
0: Mais si on nous le reprend là, d'un coup, d'un seul, et qu'on nous dit, allez hop, plus de son, plus d'image.
1: Ouais.
0: Et alors, comment tu réagis? C'est dur quand même au moment
1: c'est
0: de partir.
1: Très, c'est vrai, c'est dur.
0: On part apaisé, on part délivré, on part anxieux.
1: Non, on part pas anxieux, moi je crois pas qu'on parte anxieux.
0: Ça dépend.
1: On a beaucoup de choses, on a beaucoup de personnes à retrouver quand même.
0: Si on les retrouve, oui, c'est vrai qu'il y a du monde à saluer.
1: Bah, quand même.
0: T'as raison.
1: L'agenda, il est plein.
0: Oui, va falloir préparer le gros bloc-notes avec le sac de stylos, je vous le dis.
1: Ouais.
0: Moi, ce que j'aime bien avec une personne comme toi, je retrouve un bout d'Afrique. Tu sais pourquoi? Parce qu'on parle de la mort en rigolant.
1: Ouais.
0: Et moi, avec eux. J'ai toujours parlé de la mort.
1: Tu vois, c'est le point commun aussi dans ce regard-là, assez détaché, entre mes parents, entre l'Afrique et le shtetl, tu vois. Entre l'Afrique et la vision des choses des Juifs d'Europe de l'Est.
0: Ouais,
1: il y a quelque chose...
0: J'allais te dire, mais dis donc, ça devait être un couple incroyable.
1: Mais oui, c'est un couple incroyable.
0: Parce que...
1: Ils sont encore amoureux. Hein,
0: parce que, tu te rends compte ? Ce rire que j'entends, qui restera toute toute ma vie dans mon oreille des Sénégalais, cette légèreté que j'ai vécue au quotidien pendant des jours et des jours et des jours. Et cette maman,
1: ouais.
0: juive polonaise,
1: ouais.
0: là, c'est pas la même story. Non.
1: Et pourtant,
0: je n'aime que toi.
1: Voilà.
0: Chantait Aznavour.
1: Exactement.
0: Bon, on va rester dans la gaieté, parce que lui, il est gay.
1: Ouais.
0: Il est gay, il est joyeux, il est optimiste, il est tout ce que tu veux. Et c'est un mendiant de l'amour, pourtant, monsieur dame.
1: Ah oui.
0: C'est la chanson du patron Enrico Macias, et c'est parti. Enrico, le mendiant de l'amour.

0: Enrico Macias, le mendiant de l'amour, c'était la chanson du patron pour mon invité Rachel Kahn, qui l'a bien mérité, qui vient avec un nouveau livre. Alors là, attention, là, les gars, on change de décor.
1: Ah oui.
0: La culture de l'ultra-violence, faut y aller là-dedans.
1: Ouais. Mais en même temps, ben justement, oui, avec la chanson et avec la culture, la, notre culture des mots, du théâtre, du cinéma, la culture qui nous rend riches de nos humanités, et ben ça permet de contrer cette culture de l'ultra-violence, justement.
0: Et puis, j'aimais bien cette idée, dans cette année-là, qui est 80, mais comment c'est possible?
1: Ah, c'est dingue.
0: 80, j'ai écrit ça, j'avais quoi? 26 ans.
1: Incroyable.
0: Mais j'étais optimiste cette année-là.
1: Moi, je ne savais pas que c'était toi qui avais écrit ça.
0: Ah ouais, si.
1: Bah
0: si,
1: alors
0: si.
1: Non, mais il faut le dire, ça.
0: Bah, c'est moi et Enrico, et surtout Claude Morgan qui a écrit la musique.
1: Wow.
0: Mais tu sais, on écrivait les chansons, je me souviens, je crois que le mendiant de l'amour, on l'a écrit. Moi, je suis arrivé avec une version, on l'a fini dans la cuisine d'Enrico à l'époque.
1: C'est incroyable.
0: Ouais, ouais, on faisait les trucs...
1: C'est fou.
0: Oui, enfin, on se prenait pas le...
1: Le chou.
0: Le chou. On essayait d'écrire des choses qui fassent plaisir,
1: ouais,
0: qui fassent passer des messages de bienveillance, tu vois.
1: Ouais.
0: Et puis, je trouvais que le mendiant de l'amour, c'était vraiment Enrico, toi.
1: Ah bah oui.
0: Et puis, il dit, bon, on est tous sur cette terre des mendiants de l'amour. Ces hommes extraordinaires. Et quand ils disaient extraordinaires, je m'en lassais pas. Je me disais, tu peux me le redire, Enrico, rechante-le. Les mendiants de l'amour. Et toi, tu t'apprêtes à écrire des chansons avec lui. Je sais tout. Marie-Jacquet me raconte ta vie au millimètre.
1: Non, mais c'est incroyable, hein. Vous êtes
0: mais
1: très au
0: génial,
1: courant de
0: mais
1: tout.
0: C'est génial.
1: Ah ouais, moi, c'est.
0: C'est un nouveau truc.
1: C'est génial.
0: Et puis, t'as pas encore eu ce plaisir. Tu l'as déjà fait, cet exercice?
1: J'ai déjà écrit
0: avec
1: une chanson avec Sheila.
0: Ah ouais?
1: Oui, avec Sheila, dans son dernier album. Mais là, avec Enrico, franchement...
0: Après Enrico, il te la chante là avec la guitare sur les genoux. Avec là, il te la chante comme ça.
1: C'est ça, on a travaillé sur des choses.
0: Il modifie le truc.
1: Exactement. Ou alors il te rappelle, il te dit, en fait, tu vois, sur le refrain, je pense que je vais faire comme ça, sur l'harmonie, sur un truc. C'est exceptionnel.
0: Ah ben non, mais c'est un inventeur parce que c'est un homme exceptionnel.
1: Vraiment.
0: Et c'est un musicien exceptionnel, on ne l'a jamais dit.
1: Alors là...
0: Suffisamment, parce que... Il faut le voir quand on l'a en face de soi, qu'on travaille avec lui, comme je te racontais à la cuisine. Il faut le voir jouer de l'instrument.
1: C'est incroyable.
0: C'est un très grand guitariste.
1: C'est un virtuose.
0: Andalou, on va dire.
1: C'est un virtuose. Et alors cet amour, il est drôle. Il est justement, tu parlais de la bienveillance, mais lui, en fait, il veut donner du bonheur aux gens. Ça m'a fait mal cette année, quand le voir aussi attaquer un monsieur comme ça, parce qu'il est plus tout jeune. Mais bon, en tout cas, il continue de créer, il continue toujours de chercher ses mélodies. Et c'est trop
0: tu
1: beau
0: sais,
1: à voir.
0: Il restera, je dis souvent ça, il restera toujours d'un homme comme Enrico Macias, une mélodie quelque part qui... une chanson, un air que quelqu'un sifflera sur une échelle, en marchant dans la rue, en chantant dans une bar mitzvah, une communion, un mariage, tout ce que tu veux.
1: Ouais.
0: Mais il restera pas grand-chose de ses ennemis ou de ses adversaires.
1: Tu as raison.
0: C'est avec ça qu'il faut se consoler.
1: Tu as raison.
0: En tout cas, moi, je suis ravi d'avoir passé cette heure avec
1: toi, moi aussi.
0: Qui est passée tellement vite.
1: Dingue.
0: On a tellement de trucs à évoquer ensemble, pendant que les chansons passent, on n'arrive pas à tout se dire, mesdames et messieurs. C'est une horreur, c'est affreux.
1: C'est vrai, mais de toute façon...
0: Tu reviendras.
1: Bien sûr, je reviendrai.
0: Rachel Kahn, je te quitte à regret,
1: comme sur
0: un quai de gare où il pleut, on est sous un parapluie, tu vas monter dans le train, tu vas t'en aller, je chouine, je
1: chiale.
0: Oui,
1: mais je reviendrai.
0: Il faut que tu reviennes, absolument.
1: Sûr,
0: en tout cas, j'ai adoré cette heure
1: moi
0: avec
1: aussi.
0: Toi. Salut
1: moi
0: ma Rachel,
1: aussi.
0: À bientôt.
1: Salut, à très bientôt.
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Ainsi s'achèvent nos programmes de nuit. Il est bientôt 5h. Dans un instant, Europe 1 Bonjour, présenté par Jacques Serret. Les premières informations de la journée, donc. Et on va retrouver tout ce petit monde juste après Alex Warren avec Fever Dream.

0: Alex Warren avec Fever Dream sur Europe 1. Bonne semaine à tous. Et comme promis, il est là, c'est Jacques Serret. Bonjour Jacques. Et
1: oui, je suis là. Bonjour Marlène, bonjour à tous. Très heureux de vous retrouver, chers auditeurs. C'est Europe 1, bonjour. 5h, 7h avec Marion Gagnot. Bonjour Marion.
2: Bonjour Jacques, bonjour à tous.
1: Bon, il fait très très chaud en ce moment.
2: Et ça va continuer. Hein, par endroits du jamais vu en mai, on va atteindre de nouveaux records. Hein.
1: Point complet de la météo dans un instant. Marion, nous sommes le lundi 25 mai, il fait beau, il fait chaud et Roland Garros a débuté. Europe 1 sera sur place ce matin à partir de 7h, la matinale de Dimitri Pavlenko, délocalisée, porte d'Auteuil à Paris. Europe 1 radio officielle de Roland Garros à 7h10. Dimitri Pavlenko recevra Richard Gasquet, l'ancien joueur professionnel, désormais consultant et expert auprès de la Fédération Française de Tennis, sera en direct sur depuis Roland Garros sur Europe 1. En attendant, dans quelques instants avec Charles Bouchain, on va vous emmener en immersion dans les coulisses de l'entretien des mythiques courants terre battue. Juste après le journal de 5h, votre histoire dingue Marion.
2: Et je vais vous parler d'espèces sous-marines qui viennent tout juste d'être découvertes.
1: Un rendez-vous à 5h15. À 5h20, Initiative en France, le service militaire adapté fête ses 65 ans. Chaque année, près de 6000 jeunes ultramarins y sont accompagnés vers l'emploi et la formation. Son commandant, le général Patrice Bellon, sera avec nous. À 5h40, votre invité actu sur Europe 1. Bonjour, faut-il craindre des tensions sur les carburants cet été? Prix à la pompe, marché pétrolier mondial, détroit d'Hormuz, on posera toutes les questions à Thierry Brosse, spécialiste des questions énergétiques. Et puis bien sûr, tout au long de cette matinale, vos rendez-vous habituels, la santé à 6h10 avec le docteur Brigitte Millot, l'édito de Laurent Tessier, la partition d'Ombline Roche, sans oublier le Club Culture Europe 1 avec le livre de jour de Nicolas Caro et l'actualité des séries avec Loïs Goua. Voilà, pour l'essentiel, très bon réveil, vous êtes bien sur Europe 1. La météo, on fait un point complet avec vous Marion, pic de chaleur est attendu entre aujourd'hui et demain.
2: Écoutez, cette vague de chaleur pourrait bien devenir l'une des plus marquantes jamais observées pour une fin mai en France. Vous avez eu chaud hier, j'imagine, il a fait quasiment plus de 30 degrés sur tout le territoire, de nombreux records ont été battus. Eh bien aujourd'hui, ça va continuer et c'est dans l'ouest du pays que la chaleur sera la plus intense. 37 degrés vous attendent à Brive-la-Gaillarde cet après-midi, 36 degrés à Angoulême, 36 degrés à Blois, 35 degrés à Brest et à Quimper, 34 degrés à Paris, Grenoble et Biarritz, 33 degrés à Clermont-Ferrand, 32 à Saint-Étienne et à Strasbourg, 30 à Marseille. Le minimum, c'est pour Ajaccio, avec 26. Et ce qui est surprenant, c'est que ça ne redescend pas la nuit. Actuellement, il fait déjà 22 degrés à Paris, La Rochelle, 20 degrés à Lille, Jacques. Donc vraiment, là, c'est extrêmement chaud. Ça va continuer jusqu'à au moins mercredi. Ça devrait redescendre un petit peu jeudi pour repartir. On est parti sur un bel et long épisode de chaleur. Et puis côté ciel, écoutez, un temps calme, très ensoleillé partout. Cet après-midi, on aura quelques nuages qui vont bourgeonner quand même sur les reliefs du sud avec des averses sur le Massif central, les Pyrénées et les Alpes.
1: Merci Marion, très bon réveil. Vous êtes bien sur Europe 1. Il est 5h.
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0: Jacques Serret.
1: Et à la une, ce matin, sur Europe 1, Roland Garros, Europe 1, radio officielle du tournoi. Premier tour hier, deux Français qualifiés et une défaite avec les honneurs pour Giovanni Mtipericard face à Novak Djokovic. On vous raconte tout dans ce journal. Roland Garros sous 35 degrés au soleil, chaleur écrasante. Certains spectateurs ont fait des malaises, mais pas de quoi gâcher la journée. Reportage Europe 1 à suivre. À suivre également un duel d'anciens premiers ministres à un an de la présidentielle. La candidature de Gabriel Attal annoncée ce week-end vient percuter celle d'Édouard Philippe. L'analyse du service politique d'Europe 1 dans un instant et puis l'espoir d'une fin de conflit entre les États-Unis et l'Iran. Les deux pays seraient sur la voie d'un accord, mais à quelles conditions? On va tout vous expliquer. Le journal de 5h sur Europe 1 avec Fanny Marceau. Bonjour Fanny.
4: Bonjour Jacques, bonjour à tous. 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À partir de 7h, Dimitri Pavlenko et toute son équipe seront d'ailleurs en direct du cours Philippe Châtrier, théâtre des plus grands matchs de la Porte d'Auteuil. Hier déjà, pour le premier tour, on y a vu du très beau tennis prometteur pour cette 125e édition, même si les Français ont eu du mal à briller, Christopher Philoc.
5: 6 matchs, 16-7 et aucun remporté hier, porte d'Auteuil. C'est le triste bilan de la délégation bleue, du moins jusqu'à 20h. Le temps pour Quentin Alice, opposé à l'Italien Mattia Bellucci, de lever les bras en premier vainqueur tricolore du jour après 2h26 de jeu. La machine est alors enclenchée. 2 heures après, c'est Valentin Royer qui suit le même chemin en disposant en 3-7 du Bolivien Hugo Delienne. Des victoires tricolores qui ont même soulevé l'espoir d'un exploit sur le court Philippe Châtrier, où Giovanni Mpeci Pericard s'est adjugé la première manche de son match face à Novak Djokovic. Le Lyonnais est devenu d'ailleurs le premier Français à prendre un set au triple vainqueur du tournoi parisien depuis Joe Wilfried Tsonga en 2012. Mais le Serbe ne l'entendait évidemment pas de cette oreille et a su hausser son niveau de jeu. Et une fois le diesel Djokovic lancé, difficile de l'arrêter. Défaite du Français en 4-7 ce soir. Les honneurs de la Night Session seront pour Gaël Monfils pour sa dernière participation à Roland-Garros. Il fera face à son compatriote Hugo Gaston.
4: Christopher Filhoc, et après son match douloureux face à Giovanni Mpeci Pericard, Novak Djokovic rassure ce matin. Pour l'heure, le corps répond plutôt bien, dit le joueur serbe, et de préciser qu'il doit encore mettre son jeu en place alors qu'il n'a enregistré aucune victoire sur terre battue cette année.
1: Roland Garros sous un ciel radieux mais dans une chaleur étouffante.
4: Oui, jusqu'à 35 degrés hier, de quoi faire transpirer les joueurs mais aussi les spectateurs venus nombreux. Reportage Antoine Bienveau.
6: Dans les allées de Roland-Garros, ils sont déjà des milliers, chapeau blanc sur la tête, à profiter des premiers matchs du tournoi. Ce jeune fan vient pour la 4e année consécutive et pourtant l'excitation est toujours la même.
7: Ah, l'ambiance toujours aussi bien. Puis après Châtrier, on le fait beaucoup, mais c'est vrai que l'anglais, nous même Simon Mathieu, il y a une belle ambiance. Parce qu'on a des Français, même des bons joueurs des fois qui sont calés là-bas, ça peut être très intéressant.
6: Un public conquis mais parfois écrasé par le soleil de plomb qui inonde les cours. Dans les allées, plusieurs spectateurs sont pris de malaise, les équipes de secours multiplie les interventions, une chaleur étouffante qui pousse les fans à s'adapter.
8: Cet après-midi, ça va mieux. Ce matin, ça tapait dur. Ouais. Non, alors, on a eu la chance, le Châtrier, on était à l'ombre. Donc, déjà, c'était pas mal. Puis après, bah, justement, quand on avait trop chaud sur un coup, on sortait. On allait boire un petit coup d'eau et puis on venait après.
6: Une météo éprouvante qui ne gâche pas pour autant la journée de ce supporter venu spécialement de Touraine.
9: On est venu pour la journée, et puis c'est mieux une journée comme ça que sous la pluie. Quoi. Au moins, tous les matchs peuvent jouer, et puis nous, on profite. Là, on va traîner un peu dans les allées, on va faire les magasins. En tout cas, on a bien profité.
6: Des souvenirs inoubliables. Immortalisé par une dernière photo devant le court Philippe Châtrier.
4: Antoine Bienveau.
1: Et avec cette météo d'été, vous êtes nombreux à vous rendre à la plage. Prudence sur le littoral de Gironde.
4: Oui, hier, 2 baigneurs sont morts, emportés par les courants de Baïne à Lacano et à Lège-Cap-Ferret. Les 2 victimes seraient une Allemande de 56 ans et un homme d'une 60aine d'années. Depuis vendredi, 31 personnes ont été emportées par ces courants, entraînant l'intervention des secours. Soyez donc extrêmement prudents.
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1: Allez, on parle politique sur Europe 1. Gabriel Attal, désormais en campagne, le patron de Renaissance, s'est déclaré vendredi candidat à l'élection présidentielle.
4: Déclaration dans l'Aveyron, loin de son ancrage des Hauts-de-Seine en région parisienne. Une candidature qui vient percuter celle d'un autre ancien chef de gouvernement d'Emmanuel Macron, Édouard Philippe, qui s'est lancé dans la course à l'Élysée depuis longtemps. C'est donc une bataille d'anciens premiers ministres qui s'ouvre dans le bloc central, Arthur Delaborde, et elle ne fait que commencer.
10: En privé, Gabriel Attal compare sa campagne à la caravane du Tour de France. Du terrain partout, tout le temps. Objectif, se distinguer d'Édouard Philippe. Dans l'entourage du patron de Renaissance, une formule résume le duel. Philippe, c'est l'anesthésiste, Attal, le réanimateur. Avec en toile de fond un parallèle avec Chirac Balladur en 1995. Attal en challenger, Philippe en favori qui pourrait se faire rattraper. En retour, le maire du Havre a pris soin ce week-end d'encadrer la candidature de son rival en rendant quelques coups.
11: En bon chiracien, je vous dirais assez volontiers que ça m'en touche une sans m'en remuer l'autre. Moi, j'aime les campagnes. Gabriel est candidat, très bien.
10: Le ton monte sans aller trop loin, car en début d'année prochaine, il faudra sans doute se rassembler derrière un seul nom, comme le rappelle Gabriel Attal.
12: Là, je crois que le temps, c'est de parler aux Français, d'expliquer aux Français ce qu'on a envie de faire, de les convaincre. Et ensuite, début 2027, s'il y a un risque avéré de deuxième tour entre la France insoumise et le Rassemblement national, évidemment qu'il faudra construire les conditions du rassemblement.
10: Les sondages devraient les départager, à condition toutefois qu'ils fassent émerger un vainqueur clair.
4: Arthur Delaborde du service politique d'Europe 1, Gabriel Attal qui n'exclut pas l'idée d'une primaire pour départager les candidats du centre. L'important, c'est que les partis se parlent, a-t-il déclaré hier, rappelant avoir initié un comité de liaison avec Horizon et le Modem pour tenter de fédérer le centre et le centre droit.
1: L'actualité international, Fanny, est l'espoir ce matin d'une fin de conflit entre l'Iran et les États-Unis.
4: Jamais les deux pays n'ont semblé si proches d'un accord pour mettre fin à la guerre qui les oppose depuis 2 mois. Le secrétaire d'État américain a même évoqué hier une possible bonne nouvelle pour le monde. Donald Trump temporise, ce ne sera pas pour aujourd'hui, mais un texte signant l'arrêt des combats et la réouverture du détroit d'Ormuz serait sur la bonne voie, Caroline Baudry.
13: 60 jours de cessez-le-feu supplémentaire et le libre passage des navires chargés de pétrole dans le détroit d'Ormuz. C'est ce sur quoi les deux belligérants semblent s'entendre. Un accord minimaliste, explique Patrick Martin-Jeunier, spécialiste des questions internationales, enseignant à Sciences Po.
14: Ce serait quelque chose à court terme, à minima, sachant que tout le monde le demande dans cette région, qu'il s'agisse de l'Arabie Saoudite, les Émirats Arabes Unis, Oman, le Qatar, même la Turquie. Donc cela irait dans le sens de ce qui est demandé unanimement et également des perspectives de négociation qui pourrait reprendre, le cas échéant, au Pakistan.
13: Entre 30 et 60 jours de négociations supplémentaires, un délai précieux pour espérer s'entendre sur l'épineux dossier du nucléaire. Donald Trump appelle ses diplomates à ne pas se précipiter et maintient son exigence, le démantèlement total du programme iranien. En cas d'échec des négociations, difficile pour Donald Trump d'assumer alors de nouvelles frappes, empêchées par le monde et des élections de mi-mandat dans son pays. En attendant, le président américain tenterait une sortie par le haut, en présentant cet éventuel accord partiel comme un succès diplomatique.
4: Caroline Baudry.
1: Retour en France avec un regard sur nos monuments de plus en plus difficiles à entretenir.
4: Et certains tombent en ruine et les financements pour les réhabiliter sont de plus en plus compliqués à obtenir. Selon un rapport du ministère de la Culture, près de 23% des monuments historiques sont évalués en mauvais état, voire en péril, principalement dans les zones rurales.
1: Et pour conserver ce patrimoine, certains jeunes se mobilisent.
4: Notamment grâce à l'association Arcade. Elle a été créée en 2019 et organise des chantiers de rénovation du patrimoine rural avec des bénévoles âgés de 18 à 30 ans. Reportage de Laura Legault sur l'un de leurs chantiers à l'église Saint-Rémy-d'Euilly. C'est dans l'Aisne, près de Reims.
15: On tape toujours à la verticale. Et on fait ça sur toute cette partie-là.
16: Un marteau à la main, Chloé, 20 ans, tente de reproduire les gestes du maître d'œuvre.
17: Je n'ai jamais mis les pieds sur un chantier avant. J'ai pas l'impression d'être hyper à l'aise, mais j'espère que ça va venir.
16: Comme elle, ils sont 8 jeunes bénévoles venus prêter main forte pour restaurer l'église Saint-Rémy-d'Euilly. Au programme ce jour-là,
18: je suis en train de piqueter un mur.
16: Suzy, 25 ans, bénévole sur le chantier.
18: Pour enlever les anciens joints et découvrir les belles pierres.
16: La jeune femme a profité d'un week-end prolongé pour donner de son temps.
18: C'est quelque chose qui est important pour moi de restaurer le patrimoine français, parce que je suis fière de tous ces monuments qui existent en France et ça me désole d'en voir certains qui tombent en ruine.
16: L'église de style gothique, vieille de 8 siècles, elle avait bien besoin d'un coup de neuf. Alors ici, les 290 habitants se réjouissent de voir ces jeunes à pied d'œuvre. Hugues Losfeld, président de l'association de restauration de l'église.
19: Des jeunes qui prenaient souvent un jour, deux jours de congé pour venir faire des travaux bénévolement dans notre église au fin fond de l'Aisne. C'est extrêmement porteur d'espoir et d'espérance.
16: Après 4 jours de chantier, les bénévoles ont relevé le défi. Les pierres de l'église ont retrouvé leur couleur blanche d'antan.
4: Laura Legault.
1: C'était le journal de 5 heures présenté par Fanny Marceau. Merci Fanny. 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
1: Très bon réveil à l'écoute d'Europe 1. Nous sommes le lundi 25 mai.
2: Oui, il est 5h09. Vous écoutez Europe 1 Bonjour avec Jacques Serret ce matin et dans quelques instants, votre rendez-vous comme un lundi.
1: Oui, avec Pierre Durieux. Et ce lundi, nous allons prendre la direction de l'Université catholique de l'Ouest à Angers où des étudiants accompagnent au quotidien leurs camarades en situation de handicap. Un dispositif solidaire qui change concrètement la vie étudiante et le regard sur le handicap. Et puis, on écoutera aussi votre histoire dingue, Marion.
2: Alors attention, direction les profondeur ce matin sous l'océan. Je vais vous présenter d'étranges espèces sous-marines.
1: Mais d'abord, les courses sur Europe 1. Thierry Léger, vous avez comme chaque matin un pari gagnant à nous conseiller. Bonjour Thierry.
20: Bonjour Jacques, il y aura des courses cet après-midi sur l'hippodrome de Compiègne et mon pari gagnant sera le 106 Gareya. Bien né et précédé d'une flatteuse réputation, cette pouliche âgée de 3 ans va effectuer des débuts attendus cet après-midi et jugée sur ses galops matinaux, elle se montre particulièrement appliquée. Elle n'aura qu'à répéter ce qu'elle a réalisé depuis plusieurs semaines le matin à l'entraînement pour pouvoir ici s'imposer. Notez bien pour Compiègne, réunion 1 dans la première course, le numéro 6 Gareya.
1: Merci Thierry, on vous retrouve juste après le journal de 5h30 pour votre quintet du jour.
2: Allez, très bon réveil à l'écoute d'Europe 1. Il est 5h11 et c'est votre rendez-vous comme un lundi.
1: La chronique d'Europe 1 qui met les projecteurs sur ces bonnes pratiques de l'économie sociale et solidaire. Bonjour Pierre Durieux.
3: Bonjour Jacques, bonjour Marion, bonjour à tous.
1: Alors ce matin Pierre, vous nous parlez d'une nouvelle idée à l'université.
3: Oui, et pour comprendre, il faut imaginer la scène. Un amphithéâtre à Angers, un cours de psychologie qui commence. Et Rose, étudiante malentendante, s'installe. Et à côté d'elle, une autre étudiante ouvre son ordinateur. Et pendant toute l'heure, elle va prendre des notes, reformuler, souligner les points clés. Et à la fin du cours, elles échangent quelques mots, vérifient ensemble qu'aucune information importante n'a été perdue. Cette étudiante, ce n'est pas une amie venue donner un coup de main par hasard, c'est une étudiante aidante. À l'Université catholique de l'Ouest, l'UCO, ils sont 109 cette année, à accompagner leurs camarades en situation de handicap. Leur rôle, rendre les études accessibles au quotidien.
1: Concrètement, Pierre, en quoi cet accompagnement fait la différence ?
3: Eh bien, il permet d'adapter les études à chaque situation. Parce que le handicap n'est jamais uniforme, il peut être visible, un fauteuil roulant, une déficience visuelle, ou invisible, avec des troubles cognitifs, psychiques ou sensoriels. Et à chaque fois, il faut donc du sur-mesure. Et dans le cas de Rose, ce sont trois étudiantes aidantes qu'elle a elle-même choisies, trois repères dans la semaine, trois relais pour suivre les cours, poser des questions et garder le rythme. Et derrière ces gestes simples, il y a quelque chose de plus profond, moins de fatigue, bien sûr, moins de décrochage et surtout moins de solitude.
1: Au fond, Pierre, qu'est-ce que ce dispositif de la vie étudiante de la vie étudiante aujourd'hui ?
3: Eh bien qu'elle peut être profondément solidaire. Parce que ce dispositif ne se limite pas à une aide technique. Il crée du lien, change le regard sur le handicap et responsabilise toute une communauté. Les étudiants aidants y gagnent une reconnaissance officielle car en fait c'est une diminution de leurs frais de scolarité qui se joue, mais surtout une expérience humaine forte, une autre manière d'apprendre. Au fond, ça rappelle une chose très simple. La réussite ne tient pas simplement à un effort individuel. Ensemble, on va toujours plus loin. Alors merci à l'UCO de nous le rappeler.
1: Et merci à vous Pierre Durieux. Comme un lundi, je rappelle que vous êtes délégué général dans la Fédération Village Saint-Joseph.
2: Il est 5h13. À suivre dans 5 minutes, ce sont les initiatives en France, Jacques Serret.
1: Oui, dans un instant, comment aider des jeunes, parfois décrocheurs, à retrouver un cadre, une formation et un emploi. Depuis 65 ans, le service militaire adapté accompagne chaque année des milliers de jeunes ultramarins vers l'insertion professionnelle. Le général Patrice Belon sera avec nous dans un instant.
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1: 5h13, très bon réveil avec Europe 1. Marion, ce matin, vous nous présentez des espèces sous-marines fraîchement découvertes.
2: Oui, est-ce que vous savez pour commencer, Jacques, que les poissons et les autres espèces marines que nous connaissons ne représentent que 10% de la totalité des espèces qui vivent sous l'eau ?
1: Non, je ne savais pas, c'est rien.
2: Ah, c'est rien, on a encore tellement à apprendre et c'est pourquoi l'exploration sous-marine et le recensement des espèces passionnent autant les scientifiques et notamment l'Ocean Census Alliance, une organisation créée il y a 3 ans pour recenser de nouvelles espèces. Ils sont plus de 1000 chercheurs dans plus de 85 pays et grâce à eux, le nombre d'identifications annuelles a augmenté de 54%. En un an, c'est 1121 nouvelles espèces qui ont été découvertes.
1: Et nos confrères du journal Ouest France ont parcouru les cartes d'identité de ces nouvelles espèces.
2: Oui, ils ont dégrossi le travail pour moi, je les remercie. Ils ont recensé les plus bizarres, je vais vous faire les présentations.
21: Salut, tu vas bien ?
2: Alors Jacques, je vous présente le ver château de ver. C'est un ver qui vit à 791 mètres de profondeur, en symbiose avec une éponge de ver qui le protège en formant une carapace autour de lui. Ils sont inséparables, c'est de là les Timon et Pumba de la mer, quoi. Je vous présente aussi les requins fantômes. Eux, ils existent depuis près de 400 millions d'années apparemment. Ils ne font pas vraiment leur âge. Ce sont des parents des requins et des raies. Et ils ont un squelette en cartilage. C'est très, très impressionnant. Ce requin a été récemment identifié à 800 mètres de profondeur au large de l'Australie.
1: Enchanté.
2: J'ai une autre espèce à vous présenter avec un joli nom. C'est la boule de la mort. Mignon, n'est-ce pas ? La boule de la mort, c'est une éponge carnivore. Écoutez bien, elle vit à 3600 mètres de profondeur.
5: tout autour d'elle, elle a des sphères recouvertes de crochets microsphériques, microscopiques, qui agrippent les crustacés comme du velcro, voilà, pour les envelopper et les digérer. Oui, c'est pas très accueillant.
1: Oui, pas très accueillant. Et sinon, il y a aussi des découvertes beaucoup plus proches de nous, Marion.
5: Et oui, comme par exemple des petites crevettes. Et ces crevettes méditerranéennes de grotte marine, elles ont été découvertes dans une grotte marine au large de Marseille. Donc très proche de nous, effectivement. Elles ont des bandes orange vif sur le corps et une forme assez spéciale. On dirait qu'elles ressortent un peu le popotin. C'est très rigolo. Là aussi, je vais vous poster la photo sur le compte Facebook de l'émission, à la page Europe 1 Bonjour. C'est fascinant et ça ne va pas aider ceux qui ont peur de nager dans la mer, comme moi, par exemple.
1: Oui, c'est pas très rassurant, même si c'est très, très, très profond.
5: Oh, la boule de la mort, sympathique.
1: Merci, Marion Gagneau. Allez, très bon réveil si vous nous rejoignez. Vous êtes bien sur Europe 1, il est 5h16.
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1: Le point sur l'actualité, le journal permanent avec Fanny Marceau.
4: La chaleur, jusqu'à 37 degrés. La Palme pour Brive-la-Gaillarde aujourd'hui. 13 départements en vigilance jaune canicule. Attention également à la baignade. Deux baigneurs sont morts hier, emportés par les courants de Baïne à Lacano et à Lège-Cap-Ferret. Depuis vendredi, 31 personnes ont été emportées par ces courants, entraînant l'intervention des secours. Le beau temps qui a également entraîné des malaises hier dans les gradins de Roland-Garros, notamment. Le premier tour du tournoi a débuté hier. Deux Français qualifiés et une défaite avec les honneurs pour Giovanni Pecci-Péricard face à Novak Djokovic. Aujourd'hui, côté tricolore, on suivra l'entrée en lice d'Arthur Rinderknecht, Lucas Van Aché, Terence Atman, Arthur Fils et deux duels franco-français au programme, Humbert Manarino et Gaston Monfils, Europe 1, radio officielle de Roland-Garros. Dans le reste de l'actualité, à Rennes, une macabre découverte ce week-end. Un garçon de 12 ans découvert sans vie, une serviette de bain mouillée, nouée, très serrée autour de son cou, c'est ce qu'indique le parquet. Une enquête pour meurtre a été ouverte. Et puis un document très attendu, le Vatican publie aujourd'hui la première encyclique du pape Léon XIV consacrée à la protection de la dignité humaine face à l'essor fulgurant de l'intelligence artificielle à l'échelle mondiale. Son nom, Magnifica Humanitas, humanité magnifique en latin. Et c'est une première, le pape participera lui-même à sa présentation à 11h30 aux côtés de hauts responsables du Saint-Siège et d'experts en IA.
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1: Merci Fanny Marceau. Tout de suite, cette initiative en France. Et puis après, on va écouter Manon Lisa.
5: La chanteuse très engagée et populaire sur les réseaux sociaux. Et sa toute première chanson, Le Petit Pêcheur.
1: Initiative en France, comme chaque matin sur Europe 1. Et ce matin, nous sommes avec le général Patrice Bellon, commandant du service militaire adapté. Bonjour mon général.
22: Bonjour, ravi d'être sur vos ondes.
1: Mon général, le service militaire adapté fête cette année ses 65 ans. Un dispositif assez peu connu en métropole, mais qui accompagne chaque année près de 6000 jeunes ultramarins vers l'emploi et la formation. D'abord, expliquez-nous très concrètement le SMA. C'est quoi exactement ?
22: Alors, le service militaire adapté est un dispositif d'insertion socio-professionnelle qui existe donc depuis 65 ans, comme vous l'avez dit, qui en fait se base sur une structure de militaires d'encadrement qui en fait sont des militaires détachés du ministère des Armées au sein du ministère des Outre-mer qui a pour vocation à insérer dans l'emploi des jeunes volontaires de l'âge de 18 à 25 ans, sur des périodes de formation de 6 à 12 mois, globalement en moyenne 10 mois, pour les de faire s'insérer dans la société et trouver un emploi dans professionnel dans la société des territoires dans lesquels ils proviennent.
1: Alors, le SMA est créé en 1961 dans les Outre-mer. À l'époque, quel était l'objectif ?
22: Alors, à l'époque, en 1961, l'idée, c'était vraiment de faire participer les jeunes ultramarins au service militaire, puisque avant que le SMA soit en place, les jeunes d'outre-mer ne faisaient pas leur service militaire. Ils étaient considérés en congé dit budgétaire, et c'est après des émeutes à la Martinique que le général Nemo, un de mes prédécesseurs, avec sous la tête de monsieur Michel Debré à l'époque, décidait de mettre en place un dispositif tourné vers le développement des territoires, permettre à des jeunes de ces différents territoires, par la pédagogie militaire, par la découverte d'un métier, de participer au développement des territoires.
1: Alors, les jeunes que vous accueillez ont souvent des parcours compliqués.
22: Alors, ce sont des jeunes qui sont en difficulté, hein, pour la plupart, soit scolaires, soit professionnels. En fait, ça distingue par là les deux catégories de volontaires que nous accueillons. Donc, en tout, 5 800, globalement 6 000 jeunes que nous accueillons chaque année au sein de nos régiments. Les premiers sont les volontaires stagiaires, qui sont des jeunes qui sont sortis du système scolaire sans qualification. Mmh. Et les autres, les volontaires techniciens, qui ont en général un diplôme de bon niveau, parfois, mais qui sont éloignés de l'emploi depuis plusieurs années. Et l'idée du service militaire adapté, c'est que pour chacune de ces deux catégories de population, on leur permet de s'insérer dans l'emploi par le fait d'acquérir des compétences techniques pour les volontaires stagiaires ou de prolonger leur capacité dans les différents emplois qu'occupent les volontaires techniciens vers des métiers qui leur permettront de s'insérer dans la vie sociale.
1: Oui, vous venez d'utiliser le mot volontaire, c'est ce qu'il y a d'intéressant, c'est ce qu'ils viennent volontairement.
22: Exactement, en fait, autant donc, le service national était obligatoire jusqu'à ses suspensions, qu'à partir du moment où on décide de suspendre le service national, dans tous les Outre-mer, les élus demandent à maintenir le service militaire adapté, et donc ils se tournent donc vers du volontariat. Et donc ces jeunes femmes et ces jeunes hommes nous rejoignent, souvent à l'initiative de leur famille aussi, puisqu'ils ont souvent des parents, des frères, sœurs, des cousins, des amis qui sont déjà passés par le service militaire adapté et qui trouvent par là une voie pour pouvoir se relancer dans une vie à un moment où effectivement on leur a, pour certains d'entre eux, dit que manquant de diplôme, manquant d'expérience, ils auraient du mal à s'insérer dans l'emploi. Notre idée, c'est vraiment de les remobiliser, qu'ils reprennent confiance en leurs capacités pour pouvoir réellement trouver leur place dans la société.
1: Mais pourquoi ça marche? Qu'est-ce qui fait la force du SMA?
22: Alors, ce qui fait la force du SMA, je pense, c'est ces valeurs militaires que l'on inculque, notamment des valeurs essentielles de respect de la personne, respect de leurs camarades, respect d'eux-mêmes, de prise de confiance dans leurs capacités grâce au fait qu'on puisse, par l'effort collectif, démontrer qu'on peut dépasser ses propres faiblesses, qu'on peut être amené à se dépasser grâce au collectif. Et ça, c'est la force du SMA, d'avoir aussi cette attention toute particulière à chacun d'entre eux dans leur parcours, une attention individuelle et individualisée de plus en plus, notamment depuis 2021, on a mis en place un accompagnement médico, psychologique et social pour chaque volontaire, c'est-à-dire qu'une assistante sociale, un médecin, un psychologue, un professeur des écoles, la chaîne de commandement se réunissent tous les trimestres pour traiter les cas les plus difficiles, ceux qui ont le plus de difficultés soit en termes de discipline, mais aussi dans leur formation. Donc, par une vision pluridisciplinaire, on les aide à dépasser leurs difficultés.
1: Mais vous proposez plus de 90 filières de formation, c'est bien ça, hein?
22: Exactement, sur 12 familles professionnelles, 90 filières de formation. Alors, toutes les formations ne sont pas identiques, elles sont adaptées à chaque territoire. Et l'une des forces du SMA, c'est aussi ça, c'est de s'adapter au contexte tout particulier de chaque territoire.
1: Donc ça va du bâtiment à la restauration, à l'aide à la personne?
22: Exactement, ça va vers cela, mais aussi la préparation des concours de la fonction publique, par exemple. Récemment, j'étais en la Martinique, il y a un jeune volontaire qui venait de réussir le concours des douanes, vous voyez. Mais vous avez aussi des métiers qui ont trait au domaine du numérique, avec des formations qui sont dispensées en ce qu'on appelle des techniciens d'informatique de proximité. Voilà, donc c'est assez varié dans l'ensemble de nos régiments et c'est aussi adapté aux différents territoires desquels ils proviennent.
1: Merci beaucoup, Général Patrice Belon. Merci d'avoir été avec nous ce matin sur Europe 1. Je rappelle que vous êtes commandant du service militaire adapté. Très bonne journée à vous.
22: Je vous remercie, au revoir.
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1: Très bon réveil, vous êtes bien sur Europe 1, il est 5h25 presque. Dans un instant, le journal de 5h30 présenté par Rudy Saada. Mais d'abord un peu de musique, Marion Gagnon.
8: Et oui, on écoute Le Petit Pêcheur de Manon Lisa. Très bon début de journée avec Europe 1.

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1: Lundi 25 mai, très bon réveil avec Europe 1. Dans la prochaine demi-heure, on a rendez-vous avec le Club Culture Europe 1. À 6h10, on ouvrira le livre du jour.
0: Oui, avec Nicolas Carreau qui a choisi ce matin le dernier roman de Jacques Ravenne, Les Ressuscités.
1: Et puis l'actualité des séries, comme chaque lundi.
0: Et Héloïse Goua vous parlera d'une série bouleversante ce matin, Eti, à découvrir sur Arte.
1: Juste après le journal de 5h30, place à l'invité actu d'Europe 1. Bonjour. Allons-nous vers des tensions sur les carburants cet été? Faut-il craindre une flambée des prix, voire des pénuries? L'Agence internationale de l'énergie alerte sur un risque de zone rouge dans les prochains mois sur le marché pétrolier mondial. Alors on va poser toutes les questions à Thierry Brosse, spécialiste des questions énergétiques à Sciences Po. Rendez-vous à 5h40 dans
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1: La météo, Marion Gagnon, un lundi sous un soleil de plomb.
0: Oui, le pic de chaleur est attendu entre aujourd'hui et demain. Si vous avez eu chaud hier, dites-vous que ça sera pire aujourd'hui. Et c'est dans l'ouest que la chaleur s'annonce la plus intense. On a 13 départements d'ailleurs, du quart nord-ouest, qui sont en vigilance jaune canicule. Il fait là déjà actuellement à 5h28, 21 degrés à Brest, Rennes ou encore Nantes. 22 degrés à Paris, 23 degrés à Bordeaux. Ce ne sont pas du tout des températures minimales de fin mai, évidemment. Et puis cet après-midi, alors là, attention, 37 degrés attendus à Brive, 36 degrés à Lyon, 36 degrés à Montluçon, 36 degrés au Havre, 35 à Quimper et à Limoges, 34 degrés à Paris, 34 à Grenoble, Biarritz et Toulouse, 33 degrés à Colmar, 30 degrés à Annecy et à Montpellier et 28 degrés à Dunkerque. Alors côté ciel, un soleil de plomb, vous l'avez dit, un temps calme très très ensoleillé partout. Ça va quand même se gâter un petit peu cet après-midi sur les reliefs, donc sur le relief du Massif central et sur les Alpes, où on pourrait avoir quelques averses orageuses qui se déclenchent. Sinon du soleil, et ce pour toute la semaine.
1: Merci Marion, très bon réveil. Vous êtes bien sur Europe 1. Il est 5h30.
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1: Allez, coup d'envoi pour la grande fête du tennis à Roland-Garros. Premier tour avec des favoris au rendez-vous sur les cours de la Porte d'Auteuil. Ce lundi, le public attend l'entrée en lice de Gaël Monfils pour son dernier tour de piste à Roland. Europe 1, radio officielle de Roland-Garros. 3 ans avec une immigration zéro. Dans un entretien au JDD, Gérald Darmanin affine sa ligne et fait des propositions en vue de 2027. Pour les gardes des Sceaux, la France ne peut plus intégrer de nouveaux immigrés. La canicule déferle sur la France, on en parlait avec Marion, plus d'une dizaine de départements placés aujourd'hui en vigilance jaune. Le mercure dépassera les 30 degrés un peu partout en France et chacun a sa manière de se rafraîchir. À Marseille, les policiers alertent sur les dangers des plongeons sauvages dans la Méditerranée. Reportage à suivre. Le journal de 5h30 sur Europe 1 avec Rudy Saada. Bonjour Rudy.
4: Bonjour Jacques, bonjour à tous. Premiers échanges Porte d'Auteuil, la quinzaine de Roland-Garros s'est ouverte hier sous un soleil de plomb. Pour ce premier tour, les challengers français n'ont rien pu faire face au poids lourd du circuit. Benjamin Bonzi a été battu en 3-7 par l'Allemand Alexander Zverev. Dans le tableau féminin, Fiona Ferro n'a rien pu faire face à la 8e joueuse mondiale, la Russe Mira Andreeva. Ça passe pour Novak Djokovic, vainqueur du tricolore Giovanni Mpeci Péricard. Djoko, qui retrouvera d'ailleurs un Français au second tour, il sera opposé à Valentin Royer, tombeur un peu plus tôt du qualifié bolivien Hugo Delien. Place ce soir à l'entrée en lice donc de Gaël Monfils pour son dernier tournoi sur la terre battue parisienne.
1: Et cette terre battue, justement, elle est au cœur de toutes les attentions. Et
4: ils sont 185 à travailler quotidiennement à l'entretien des 18 cours de la Porte d'Auteuil pendant la quinzaine. Et comme vous, Jacques, ils démarrent leur journée très tôt. Tout doit être parfait. Un travail de l'ombre, ô combien important pour la réussite du tournoi. Charles Bouchain a participé à la préparation du cours Philippe Châtrier. Reportage.
5: Il est 6h30 du matin sur le cours Philippe Châtrier. Le soleil se lève, presque pas un bruit, sauf celui des premiers coups de balai sur la terre battue.
6: On est en train d'enlever la couche de rouge de briques pilées pour en remettre de la neuve.
5: Eric, maillot orange sur les épaules, vit son 23e Roland-Garros comme agent d'entretien.
6: Que ça fasse un peu plus joli déjà, vu des tribunes. Puis bon, la brique pilée, c'est essentiel pour glisser, pour que ce soit agréable à jouer.
5: Une fois la terre battue étalée, place à l'humidification du terrain, recouvert alors de grains de chlorure de calcium. David Bastide, responsable des cours.
3: Dès qu'on va arroser par-dessus, les grains ils vont fondre et ils vont se mêler au sol pour garder vraiment cette humidité dans ces couches de terre battue toute la journée.
5: Tout doit être parfait pour des joueurs très exigeants.
3: Il y a toujours un ou deux joueurs qui aimeraient la terre un petit peu plus grasse, un petit peu plus rapide, un petit peu plus lente. Malheureusement, c'est plutôt les conditions météo qui vont jouer là-dessus.
5: Une heure plus tard, le cours central est prêt. Michel et Alex ont le sourire aux lèvres.
7: C'est le plus grand cours en terre battue du monde. Il n'y a que 5 à le préparer. C'est magnifique.
8: C'est vachement encore artisanal, je dirais. C'est vraiment fait à la main. Il y a peu de machines. C'est plaisant de travailler tout ça.
5: Les deux hommes rangent pelles, balais et brouettes pour laisser place aux raquettes, balles et serviettes des meilleurs joueurs du monde.
4: Charles Bouchain à Roland-Garros, un tournoi évidemment à vivre sur Europe 1, radio officielle du tournoi. Et Dimitri Pavlenko sera en direct avec toute l'équipe de la matinale de Roland-Garros tout à l'heure à partir de 7h. Un tournoi qui a donc démarré sous de fortes chaleurs. La barre des 30 degrés franchie hier dans la capitale et cela devrait durer. Les autorités appellent à la prudence, notamment lors des activités sportives. Hier, un homme de 52 ans est mort lors de la course parisienne de la Pyrénéenne. Dans une autre course à Maisons-Alfort, 10 personnes ont été prises en charge suite à des malaises. À Menton, là aussi, lors d'un semi-marathon, 3 personnes ont été transportées à l'hôpital dans un état grave. Prudence également, si vous vous baignez en Gironde, 2 baigneurs sont morts emportés par des baïnes, l'un à Lacanau et l'autre à Lèche-Cap-Ferré.
1: Oui, face à ces températures caniculaires, chacun tente de se rafraîchir comme il peut.
4: Quitte, on vient de voir, à se mettre en danger à Marseille. On compte déjà un mort et un blessé grave dans des plongeons sauvages. Les jeunes qui sautent n'importe où, en hauteur, notamment depuis la célèbre corniche Kennedy, arrêté municipal, panneau d'interdiction, rappel à la loi, rien n'y fait. La mairie va installer des plongeoires sécurisés pour tenter d'encadrer cette pratique, ce qui fait évidemment hurler les policiers. Le reportage Europe 1 de Stéphane Burgat.
9: Il a frôlé l'amputation il y a 2 ans après un saut raté. Le plongeur professionnel Fabio Arnold, alias Bayextorsion sur Instagram, peut en témoigner. La pratique est dangereuse.
10: Je suis sorti avec une polyfracture tibia gauche, une perte de substance osseuse de 6 cm et une fracture à l'orbite. C'est un sport extrêmement dangereux. C'est un impact à des 80 km/h quand on dépasse la barre des 30 mètres. Faut pas rigoler avec ça.
9: Lui s'entraîne intensément au quotidien, mais beaucoup s'élancent inconsciemment sur les hauteurs de la corniche.
11: De mes propres yeux, j'avais déjà vu un jeune se tanker ici.
10: Ils se sont engrainés avec leurs collègues. Ouais, tu te fais pas, t'es un homme. Il est tombé sur le rocher à même. Il s'est fracturé le bras, trauma crânien, etc.
9: Et impossible de juguler ses plongeons, pourtant interdits. Les amendes, les rappels à la loi n'y font rien. Alors la mairie réfléchit à installer des plongeoires sur tout le littoral dans les années à venir. Stupéfaction pour Edicide, porte-parole du syndicat de police Unité.
12: Au lieu de prendre des décisions courageuses, eh ben non. Les personnes qui prennent ces décisions d'accompagner ces actes périlleux devront rendre compte, effectivement, aux familles des victimes qui se retourneront contre eux sûrement le moment opportun.
9: Il faudrait, selon lui, au contraire, renforcer les patrouilles, voire grillager les zones à risque. Marseille, Stéphane Burgat, Europe 1.
1: Et après l'entrée en campagne de Gabriel Attal vendredi, Gérald Darmanin met son grain de sel et montre qu'il veut lui aussi peser dans le débat.
4: Et dans un long entretien au JDD, le garde des Sceaux déroule sa vision de l'autorité, de la justice, de la sécurité aussi. Il veut mettre fin à l'immigration telle qu'elle est aujourd'hui. Pour ce faire, il avance une proposition choc, un moratoire sur l'immigration. En clair, Arthur Delaborde, suspendre les entrées légales en France.
13: 3 ans de pause sur l'immigration légale. Gérald Darmanin plaide pour un moratoire. Selon lui, la France est arrivée à la limite de ses capacités d'intégration et d'assimilation. Le garde des Sceaux veut aussi restreindre le regroupement familial pour certains titres de séjour, conditionner les visas à l'acceptation des OQTF par les pays d'origine et instaurer des quotas migratoires contraignants. Pour cela, prévient-il, il faudra changer la Constitution. Et il veut faire de ce sujet un thème central de la présidentielle. Autre priorité, la protection de l'enfance. Après le scandale du périscolaire, Gérald Darmanin dit avoir adressé cette semaine une nouvelle circulaire au parquet, consigne répondre systématiquement à chaque signalement de maltraitance pour lever le doute. Il annonce aussi des contrôles automatiques des casiers judiciaires des animateurs, davantage d'experts judiciaires et un procureur spécialisé. Enfin, avant 2027, Gérald Darmanin avance ses pions. Il plaide pour une candidature unique du bloc central derrière Édouard Philippe, qu'il juge aujourd'hui le mieux placé, tout en laissant planer le doute sur ses propres ambitions.
4: Arthur Delaborde du service politique d'Europe 1. Ce drame à Rennes, le corps sans vie d'un garçon de 12 ans a été retrouvé sur les rives de la Vilaine en fin d'après-midi hier avec une serviette de bain mouillée, nouée de façon très serrée autour de son cou. C'est un pêcheur qui a appelé les secours. Il entendait des cris d'enfants inquiétants à côté donc du cours d'eau. La victime n'a pas pu être réanimée. Une enquête pour meurtre sur mineur a été ouverte.
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4: Dans l'actualité internationale, Donald Trump dit ne pas vouloir se précipiter vers un accord avec l'Iran. Washington et Téhéran font état de progrès conséquents dans leurs négociations. Le projet d'accord inclurait la réouverture du détroit d'Ormuz pour le président américain. Le temps joue pour les États-Unis. Et puis par ailleurs, la porte-parole du gouvernement Maude Bréjon a assuré hier que les aides face à la hausse des prix du carburant seront assurées, quoi qu'il arrive, même en cas d'arrêt de la guerre. Il y a moins de deux semaines sur Europe 1, on évoquait cette initiative d'un jeune alpiniste de 18 ans qui avait remplacé la croix d'Anneto au sommet des Pyrénées. Elle avait été volée comme un symbole. Maël Le Gadec avait escaladé 3400 mètres pour la remplacer. Eh bien, le fruit de son travail a été vandalisé. Il s'est confié à Europe 1.
14: J'ai été frustré de voir en fait que même après autant d'efforts, après autant d'acharnement pour remettre ce symbole debout, et ben en fait au bout de 10 jours, il y a quelqu'un qui s'amuse en fait à le jeter. Donc oui, j'ai été déchiré. Forcément, j'ai pas très bien dormi le soir même. C'est un acte qui est immature et qui est irrespectueux. Même des montagnards qui sont athées, c'est un symbole. C'est une croix sommitale, donc ça sert quand même de repère. Quand les personnes nous disent que ça déforme le paysage, ça fait depuis 1950 que les croix y sont. C'est un patrimoine. Il faut préserver notre culture, notre pays. Je mettrai tout en œuvre pour relever ce symbole. Donc j'ai très vite organisé une nouvelle expédition de sauvetage, entre guillemets.
4: Maël Le Gadec au micro Europe 1 de Romy Azoulay.
1: C'était le journal de 5h30 présenté par Rudy Sada. Merci Rudy. Allez, c'est l'heure des pronostics hippiques sur Europe 1 avec le quintet du jour de Thierry Léger. Bonjour Thierry.
15: Bonjour Jacques, c'est sur l'hippodrome de Compiègne à 15h15 que va se courir cet après-midi ce quintet à handicap qui réunira 16 pur sang âgés de 4 à 7 ans sur la distance de 1600 mètres. Il est difficile de ne pas accorder un très large crédit au numéro 2 Alf Alf. Irrésistible lors de sa dernière victoire obtenue dans un quintet le 30 avril sur l'hippodrome de Longchamp et qui sur sa lancée me paraît tout à fait capable de confirmer en dépit d'une pénalité de 3 kilos. On lui opposera les numéros 8 Ziggy Star, 9 Dubala et 3, puis Malin Park, souvent vu à leur avantage dans cette catégorie des quintés, et comme ils viennent tous les trois d'afficher une parfaite condition physique lors de leur dernière tentative, nul doute qu'ils devraient disputer activement les premières places. Enfin, les numéros 4, Calas, 5, Comme Quoi, 11, Prince au Bois et 16, Lissipo, ont eux aussi des arguments à faire valoir pour s'immiscer à l'arrivée de ce quinté. Mon pronostic, 2, 8, 9, 3, 4, 5, 11 et 16.
1: C'est bien noté, merci Thierry Léger.
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1: 5h40, c'est l'heure du jeu Europe 1.
0: Et tout d'abord, félicitations à Charlotte qui habite aux Oires-la-Ferrière. Charlotte, vous remportez le dernier bon d'achat d'Elambra qui était mis en jeu vendredi dernier, bravo.
1: Et avant de découvrir la question du jour, Marion, vous nous rappelez le cadeau à remporter cette semaine.
0: Oh là là, magnifique cadeau à nouveau. Cette semaine, Europe 1 vous offre un séjour au cœur de la magnifique forêt des Vosges, hein, au chalet Frère Joseph. C'est un chalet hôtel spa 5 étoiles intime situé à 900 mètres d'altitude à Ventroux, dans les Hautes-Vosges. Écoutez, je me suis plongée dans les photos de ce chalet, c'est absolument sublime. Il a tout pour vous séduire. Chambre et suite avec vue sur la montagne ou la forêt. Un restaurant gastronomique appelé le M, où bien sûr Europe 1 vous a déjà réservé une table. Un bar cosy, un spa de 900 mètres carrés. Vous allez aussi pouvoir vous détendre dans la grande piscine intérieure de 18 mètres.
1: Mais avec ces températures, ça doit être...
0: Oui, alors là, elle est chauffée pour le coup. C'est vrai qu'il n'y a pas besoin, mais quand même, il y a aussi deux bassins.
1: Il y a la fraîcheur de la montagne.
0: Mais oui, puis il y a des bassins extérieurs avec la vue sur les montagnes. Donc là, vraiment, c'est rafraîchissant. C'est un site enchanteur pour savourer la nature hiver comme été que je vous invite à découvrir sur Domaine de Montagne.
1: 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Quel mouvement artistique est apparu en France et en Grande-Bretagne au milieu du 19e siècle? Réponse A, le réalisme. Réponse B, le néoclassicisme.
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1: 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Dans un instant sur Europe 1, cette question, faut-il craindre des tensions sur les carburants cet été? Pour y répondre, on va retrouver Thierry Brosse, spécialiste des questions énergétiques à Sciences Po. A tout de suite sur Europe 1.
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0: Il est 5h43 sur Europe 1 et votre invité ce matin, Jacques Serret, est Thierry Brosse, professeur à Sciences Po, spécialiste des questions énergétiques.
1: Bonjour Thierry Brosse.
21: Bonjour.
1: Alors c'est une petite musique qui monte depuis plusieurs jours alors que les vacances d'été approchent. L'Agence internationale de l'énergie alerte sur un possible passage en zone rouge du marché pétrolier dès juillet ou le mois ou août si la crise au Moyen-Orient devait s'enliser. Alors est-ce qu'on joue à se faire peur ou est-ce qu'il existe réellement un risque de station-service à sec dans les prochaines semaines, les prochains mois ?
21: Alors d'abord, l'objectif et la raison d'être de l'Agence internationale de l'énergie, c'est de prévoir ce genre de choses, hein. C'est d'être en mesure d'assurer ce risque-là. Et c'est ce que l'Agence a fait jusqu'à présent. Je vous rappelle, dès le début, l'Agence a dit « attention, c'est quelque chose de très grave. Nous remettons des stocks stratégiques sur le marché, mais ça ne suffira pas. » Juste pour donner un ordre de grandeur, hein, le détroit d'Ormuz, c'est 20 millions de barils par jour qui passaient par le détroit. Aujourd'hui, il y en a 5 millions de barils par jour qui ont été reroutés de l'Arabie Saoudite et l'Agence internationale de l'énergie remet 3 millions de barils par jour. Donc vous voyez, malgré ces deux options, eh bien, il nous manque toujours 12 millions de barils par jour. Donc l'Agence fait son travail et a dit dès le départ, attention, c'est une crise systémique et nous ne sommes pas en capacité d'avoir une solution pérenne sur le long terme. Et ils avaient déjà dit, dès le départ, il va falloir imaginer des moyens de baisser notre consommation, nous, consommateurs occidentaux ou asiatiques. Et ils avaient une liste, et d'ailleurs ils ont toujours une liste, en disant par exemple, il va falloir baisser la vitesse sur les autoroutes, il va falloir favoriser le télétravail, il va falloir voyager moins en avion.
1: Mais là Thierry Brosse, qu'est-ce qui s'est... la consommation baisse, c'est ce qu'on lit là ces derniers jours.
21: Oui, alors, ce qui s'est passé, c'est que la consommation a baissé, mais pas suffisamment. C'est ça, la problématique. D'accord. C'est qu'effectivement, vous avez une petite baisse de la consommation au niveau des stations-service, mais vous avez une petite baisse au niveau des avions, mais pas suffisamment. Et ce que l'agence regarde et ce que l'agence mesure, c'est en fait le niveau des stocks commerciaux. Et ce que l'agence voit, c'est que, pour répondre à votre question, la demande a baissé, mais l'offre a tellement baissé que nous sommes obligés de puiser dans les stocks et stratégiques et commerciaux. Et ce que l'agence dit, eh bien, ces stocks-là ont une durée, ont des capacités, et lorsqu'on arrivera à la fin de l'été, il n'y aura plus de stocks. Et donc, quand vous n'avez plus de stocks, à ce moment-là, l'adaptation se fait par la pénurie. Et donc, c'est ça ce que l'agence essaye d'expliquer. L'agence essaye de prévenir pour pouvoir guérir le plus tôt possible. C'est ça. Alors maintenant, est-ce qu'on joue à se faire peur? Pas tout à fait. Encore une fois, on est vraiment dans ce système-là. Vous voyez, aujourd'hui, il y a quelques bateaux qui passent. Donc, on peut imaginer que la situation ne se détériore pas trop. Mais encore une fois, il faut bien voir que le prix qui reste un irritant pour les Français n'est pas à un niveau permettant une destruction suffisante de la demande. C'est ça ce que l'agence dit. Et donc, si vous le traduisez en français, l'agence vous dit, non, il n'y a pas de risque de pénurie, mais il va y avoir un risque d'avoir des prix beaucoup plus élevés pour baisser encore pour détruire encore de la demande.
1: Et donc, finalement, l'objectif de l'Agence internationale de l'énergie, c'est quoi ? C'est de prévenir les gouvernements, les États, pour qu'ils prennent des mesures. Quelles mesures il faudrait prendre, justement, pour éviter d'en arriver là dans les prochains mois ?
21: Alors, il n'y a pas de solution idéale, et c'est ça que l'agence évoque en disant, il va falloir prendre l'intégralité de ce que l'on a dans notre boîte à outils et imaginer des destructions de la demande. Alors, encore une fois, l'agence regarde ça au niveau mondial. Au niveau mondial, vous avez des pays qui ont été bien plus impactés que nous. Prenez par exemple le Pakistan, où vous avez des blackouts réguliers parce que c'est une crise et gazière et pétrolière, et le Pakistan n'a plus l'argent pour s'acheter des cargaisons de gaz naturel liquéfié. Regardez la Chine qui, pour le moment, essaye même d'acheter du gaz naturel liquéfié américain alors qu'ils avaient décidé de ne plus jamais en acheter. Donc, vous voyez, on est dans un système où chacun essaye de faire des efforts divers et variés, mais ça ne suffit pas parce que c'est une crise inédite. Ce que l'agence dit souvent, c'est la plus grave crise que l'on ait jamais vue. Et donc, l'agence, elle était là pour assurer les crises, mais cette crise-là, si on peut imaginer, c'est un peu, vous prenez une assurance contre l'incendie pour votre appartement, vous espérez pas que votre appartement va brûler. Le jour où il brûle, vous avez un problème, mais l'assurance pourra y remédier. Pas idéalement, pas parfaitement, mais pourra vous aider. Et c'est ça ce que l'agence essaye de faire. L'agence vous dit, la maison brûle, voilà, maintenant, on pourra faire quelque chose, mais on va être obligé de tous se mettre, de retrousser nos manches, tous se mettre autour de la table, parce que le problème est trop systémique, trop gros pour être géré uniquement par des stocks.
4: Pour bien comprendre, finalement, il ne s'agit pas tant de s'inquiéter si l'on aura du carburant ou pas pour partir en vacances cet été. Il s'agit plus de s'inquiéter sur l'activité économique du pays, plus globalement, pour la rentrée de septembre.
21: Oui, je pense que c'est exactement ça. La bonne traduction, c'est l'énergie est essentielle à l'économie. Si vous contraignez les consommations, vous générez une récession économique. C'est ce qu'on a

0: eh bien, si vous le traduisez, ça veut dire moins de kilomètres parcourus, c'est-à-dire des kilomètres parcourus par des Français qui vont travailler, mais aussi par du fret, mais aussi par différentes activités économiques qui vont être mises à l'arrêt.
1: Mais si les tensions s'aggravent, concrètement, quels produits seraient les plus sensibles ? Le gazole, l'essence, le kérosène pour l'aviation ?
0: Je crois que il faut voir, pour le moment, on a eu effectivement ce pic sur le diesel et le gazole ou le jet kéro pour l'aviation. Mais aujourd'hui, vous voyez, le prix du diesel a un peu, est un peu baissé par rapport à celui de l'essence. Pourquoi? Parce que le marché s'est adapté. Parce que finalement, vous avez eu des raffineries aux États-Unis qui produisent un peu plus de diesel et de jet kérosène. Et puis, de l'autre côté, vous avez eu de la baisse de la consommation en Europe. Donc, encore une fois, je pense que c'est sur l'ensemble des produits que le problème va se poser et c'est sur l'ensemble des activités économiques et des Français.
1: Avec une explosion des prix, Thierry Brosse, ou pas ?
0: Je crois que c'est ça ce que l'agence essaye de nous dire. L'agence nous dit, ce que moi j'essaye aussi d'expliquer, c'est que c'est une crise telle que l'on n'en a jamais vue. Si on compare par rapport à la dernière crise, celle de 2022, le prix du baril de pétrole avait dépassé les $120 rapidement, alors qu'il n'y avait eu aucun problème dans l'approvisionnement en pétrole russe. Cette fois-ci, ça fait 3 mois qu'on a un problème et finalement, on est en dessous de $120. Donc, aujourd'hui, ce que l'on imagine, c'est que il y a quelqu'un à la Maison-Blanche qui essaye de faire baisser les prix du pétrole, puisque chaque fois qu'ils approchent de $120, vous avez un tweet de la Maison Blanche nous expliquant que tout va bien, que le détroit est réouvert, va réouvrir, que on n'est pas loin d'un accord. Mais la réalité, c'est ça, l'objectif et le travail de l'agence, c'est de regarder la réalité, de compter les barils. Et eux, ce qu'ils voient, c'est que depuis le début de cette guerre, il manque 1 milliard de barils de pétrole qui n'a pas été produit et qui n'est donc pas allé vers les consommateurs. Et c'est ça le gros problème de l'agence, et c'est cette incapacité à équilibrer cette perte massive.
1: Merci Thierry Brosse, professeur à Sciences Po, spécialiste des questions énergétiques. Très bonne journée à vous.
0: Merci.
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1: Le rappel des titres, le journal permanent, Rudy Sada.
4: Le corps sans vie d'un garçon de 12 ans retrouvé sur les rives de la Vilaine à Rennes hier avec une serviette de bain mouillée de façon très serrée autour de son cou. La victime n'a pas pu être réanimée. Une enquête pour meurtre sur mineur a été ouverte. Plus d'une dizaine de départements placés aujourd'hui en vigilance jaune. La mercure qui dépassera les 30 degrés un peu partout en France. Hier, un homme de 52 ans est mort à Paris lors d'une course à pied. Un accord avec l'Iran est possible aujourd'hui, c'est ce qu'indique le secrétaire d'État américain Marco Rubio, alors que les discussions avec l'Iran semblent avoir progressé. Il affirme par ailleurs que tout accord avec Téhéran garantira à Israël le droit de se défendre. Gaël Monfils attendu ce soir à Roland-Garros pour son dernier tour de piste Porte d'Auteuil. Le Français, qui a participé à 18 reprises au tournoi, affrontera son compatriote Hugo Gaston.
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5: Excellent début de matinée à l'écoute d'Europe 1. Bonjour avec Jacques Serret, 5h53.
1: Le club culture d'Europe 1. Bonjour Nicolas Caro.
6: Bonjour.
1: Nicolas, ce matin, un thriller psychologique et social.
6: Oui, ça sonne bizarrement comme s'il manquait quelque chose ou quelqu'un. Éric Giacometti, le comparse de Ravenne, les deux ont écrit une vingtaine de livres à quatre mains, des romans historiques, des thrillers ésotériques avec des héros francs-maçons ou templiers. On dit un Giacometti Ravenne, comme on disait un Boileau-Narcejac. Eh ben celui-là, Les Ressuscités au livre de poche, n'a été écrit que par Jacques Ravenne.
1: Quelle est l'histoire ?
6: Ça commence avec un vieux plan de Paris de 1309. On voit le cimetière des Saints-Innocents, le charnier de Saint-Séverin, le Grand Châtelet, et on zoome sur l'île de la Cité et donc sur Notre-Dame. Une petite troupe s'introduit nuitamment dans la prison des chanoines, assomme le gardien et exfiltre une prisonnière, une sorcière, en tout cas réputée comme telle. La scène suivante, on reste dans le thème, c'est un rituel satanique. Une malédiction est lancée contre le pape et le roi Philippe le Bel. C'était pour ça la sorcière. Les chapitres sont courts à chaque fois, et pour le suivant, on change un peu d'ambiance. Il fait beau. C'est le printemps. Mais enfin, Arnal, un drapier de la rue Saint-Éloi, est un peu anxieux, on comprend. Il est convoqué par le garde des Sceaux, Guillaume de Nogaret.
1: Qu'est-ce qu'il a fait ?
6: Oui, et Jacques de Molay, le chef de l'ordre, qui sera à l'origine des rois maudits, terrible Nogaret, et donc notre petit drapier n'est pas très à l'aise. Il se demande bien ce que peut lui vouloir cet homme-là. Je vous laisse découvrir, vous ne serez pas déçus de la scène. Nogaret furax parce qu'une relique a été volée et il a chargé Mathilde de la retrouver. En échange, il lui promet

0: de la délivrer du couvent. Draco aussi en quête, c'est un ancien croisé, un brin dérangé, comme Artus, spécialiste des poisons en tout genre. Ensuite, on rencontre une petite troupe de chevaliers qui répondent au doux nom de l'écorcheur ou balafre, des templiers en rogne, un méchant bien psychopathe sur fond de peste et de complot. Tous les ingrédients sont là. C'est excellent, ça sonne comme si on y était. Pour les amateurs du genre, c'est du garanti.
1: Les Ressuscités de Jacques Raven au livre de poche. Merci Nicolas Caron.
2: 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Après le livre du jour, comme chaque lundi, l'actualité des séries avec Héloïse Goy.
1: Bonjour Héloïse.
3: Bonjour à tous.
1: Héloïse, ce matin, vous nous conseillez une série Arte qui vous a bouleversé.
3: Oui, et je préfère vous prévenir, ce n'est pas une série qu'on regarde distraitement en pliant son linge. C'est une fiction qui vous oblige à ralentir, à vraiment regarder. Elle s'appelle Eti. Derrière Eti, il y a un grand nom des séries, Agai Levy. C'est le créateur israélien de Beauty Pool qui a été adapté en France avec En Thérapie. Agai Levy revient donc aujourd'hui avec une fiction très différente, mais tout aussi fascinante.
1: Bien. Mais qui est Eti ?
3: Eti Ilsoum, c'est une jeune femme juive néerlandaise morte à Auschwitz à seulement 29 ans. Elle est devenue célèbre grâce au journal intime qu'elle a tenu pendant l'occupation nazie. Un texte immense parce qu'il pose une question vertigineuse. Comment continuer à aimer la vie quand le monde devient fou ?
1: Et la série adapte ce journal, Héloïse ?
3: Alors oui, mais sans faire une reconstitution historique classique. L'histoire est transposée dans un Amsterdam presque contemporain. Même rue, même voiture, même vêtements qu'aujourd'hui, alors même que les lois anti-juives commencent à tomber. Et surtout, la série ne montre presque jamais l'horreur frontalement. Auschwitz reste hors champ. Dans ce qui intéresse Agai Levy, c'est d'abord la vie intérieure d'Eti, sa manière de continuer à penser, aimer, désirer, alors que tout autour s'effondre.
4: J'ai commencé à mener une vie différente, plus libre, plus fluide.
5: Mais tu es consciente que ça ne fait que commencer.
4: Si ta vie n'est plus faite que de peur et de haine, est-ce qu'on peut encore appeler ça une vie ?
3: Au cœur du récit, il y a aussi sa rencontre avec Julius Speer, un thérapeute allemand aussi fascinant qu'ambigu. Il devient son psy, son mentor, et bouleverse complètement son existence. C'est lui qui l'encourage à écrire.
1: Et pourquoi elle vous a tant marqué cette histoire, Héloïse ?
3: Eh bien, parce qu'elle fait quelque chose de rare, raconter la Shoah, non pas uniquement à travers la mort, mais à travers la vie qui résiste malgré tout. Eti est libre, drôle, passionnée. Elle continue à chercher la beauté du monde, même encerclée par la barbarie. Alors la série est contemplative, dense, exigeante aussi. Tout repose sur les silences, les regards, l'écriture et sur des acteurs extraordinaires. Et puis je voulais finir avec cette phrase d'Eti Ilsoum, écrite alors que l'Europe sombrait déjà dans la barbarie. « La vie est difficile, mais ce n'est pas grave. » Voilà, toute la série tient peut-être dans cette phrase-là. « Continuez à chercher de la lumière alors même que la nuit tombe déjà. »
1: Eti, les 6 épisodes sont disponibles sur Arte TV. Merci Héloïse Goy.
2: Il est 5h57, excellent réveil avec Europe 1.
1: Dans un instant, votre météo Marion, et on va retrouver aussi le docteur Brigitte Millot. Brigitte va nous parler d'un syndrome extrêmement rare mais étrange. Il est possible de se réveiller avec un accent étranger après un traumatisme crânien ou une opération par exemple. Alors comment l'expliquer ? Rendez-vous juste après le journal de 6h.
2: Et ensuite nous retrouverons Laurent Tessier pour son édito Lens Bordeaux, la fête du sport ce week-end sans violence et sans pillage, nous dira Laurent.
1: Dans une vingtaine de minutes, votre instant musical avec Ambline Roche. Bonjour Ambline.
6: Bonjour Jacques, bonjour Marion, bonjour à tous.
1: Au programme de votre partition ce matin,
6: je vous propose de jouer ce matin avec les plus grands tubes et les meilleures adaptations. Let's

0: playlist. Je vous parle de l'art du sampling dans 20 minutes sur Europe 1.
1: À tout à l'heure, Ambline.
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1: La météo, Marion, l'épisode de forte chaleur se poursuit.
3: Oh là là, c'est un lundi de Pentecôte qui s'annonce exceptionnellement chaud aujourd'hui. Déjà hier, on a battu des records de chaleur par endroit, hein, à l'ouest, notamment à Noirmoutier. 32 degrés atteints, c'est du jamais vu. 31,3 à Saint-Nazaire. Écoutez, aujourd'hui, ça va continuer notamment sur l'ouest. Je vous le disais, on a 13 départements, hein, d'ailleurs, du quart nord-ouest qui sont en vigilance jaune canicule. Donc attention, vraiment, prudence. 37 degrés attendus à Brive cet après-midi, 36 degrés à Blois, 36 degrés à Montluçon, 36 degrés à Lyon, 35 à Brest, Quimper, Rouen et Limoges, 34 degrés à Biarritz, Toulouse et Paris, 32 degrés à Saint-Étienne et à Strasbourg, 30 à Marseille et 26 degrés à Ajaccio. Dans le ciel, vous l'avez compris, un soleil de plomb. Attention parce qu'on pourrait avoir quelques orages qui se développent cet après-midi sur le Massif central et sur les Alpes du Sud. Prudence.
1: Merci Marion, très bon réveil. Nous sommes le lundi 25 mai. 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Il est 6h.
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1: Ça y est, c'est parti pour la quinzaine de Roland-Garros. Europe 1 radio officielle du tournoi. On va revenir sur cette première journée compliquée pour les joueurs français avec 10 éliminations. Aujourd'hui, 9 tricolores font leur entrée en lice, dont Gaël Monfils pour son ultime grand chelem parisien. Roland-Garros qui démarre sous un soleil de plomb. La vague de chaleur se poursuit et s'étend 13 départements en vigilance jaune canicule. Hier, plusieurs courses à pied ont été émaillées d'incidents. Dans ce journal également, plus de 40 000 disparitions de mineurs en 2025. Les signalements repartent à la hausse et concernent des enfants de plus en plus jeunes. On va tout vous expliquer. Et puis, surtout, ne pas se précipiter pour conclure un accord avec l'Iran. Le président américain temporise tout en évoquant un compromis largement négocié qui prévoirait notamment la réouverture du détroit d'Ormuz. Le journal de 6h sur Europe 1 avec Théo Grévin. Bonjour Théo.
5: Bonjour Jacques, bonjour à tous.
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5: Et les premières balles ont donc rebondi sur la terre battue de la Porte d'Auteuil. C'est parti pour 15 jours de spectacle et de folie à suivre sur Europe 1, radio officielle du tournoi. Rendez-vous toutes les heures pour un point complet sur les différentes rencontres en cours. Et on espère aujourd'hui assister à des succès côté français. 9 joueurs font leur entrée en lice après une première journée compliquée pour notre tricolore Christopher Filhoc.
6: 6 matchs, 16, 7 et aucun remporté hier, Porte d'Auteuil. C'est le triste bilan de la délégation bleue, du moins jusqu'à 20h. Le temps pour Quentin Alice, opposé à l'Italien Mattia Bellucci, de lever les bras en premier vainqueur tricolore du jour après 2h26 de jeu. La machine est alors enclenchée. 2 heures après, c'est Valentin Royer qui suit le même chemin en disposant en 3-7 du Bolivien Hugo Delien. Des victoires tricolores qui ont même soulevé l'espoir d'un exploit sur le court Philippe Châtrier, où Giovanni Mpeci Pericard s'est adjugé la première manche de son match face à Novak Djokovic. Le Lyonnais est devenu d'ailleurs le premier Français à prendre un set au triple vainqueur du tournoi parisien depuis Joe Wilfried Tsonga en 2012. Mais le Serbe ne l'entendait évidemment pas de cette oreille et a su hausser son niveau de jeu. Et une fois le diesel Djokovic lancé, difficile de l'arrêter. Défaite du Français en 4-7 ce soir. Les honneurs de la Night Session seront pour Gaël Monfils pour sa dernière participation à Roland-Garros. Il fera face à son compatriote Hugo Gaston.
5: Merci Christopher Filhoc. 19e et dernière participation de Gaël Monfils à Roland-Garros. Figure évidemment à part entière du tennis français. Alors comment appréhender une telle rencontre? À 7h10, Richard Gasquet, qui a fait ses adieux à la terre battue parisienne l'an passé, sera l'invité d'Europe 1 Matin. Europe 1 Matin qui s'installe à Roland-Garros. Vous retrouverez Dimitri Pavlenko en direct du cours Philippe Châtrier à partir de 7h.
1: Allez-vous suivre Roland-Garros cette année? C'est la question qu'on vous pose ce matin. Vous pouvez répondre sur le site et l'appli Europe 1, le grand chelem parisien qui a débuté sous une chaleur écrasante.
5: Oui, pas épargné, au contraire, très peu d'ombre, en particulier sur les cours annexes. Alors, bouteille d'eau, crème solaire et éventail, les spectateurs sont équipés. Reportage Antoine Bienvaux.
7: Dans les allées de Roland-Garros, ils sont déjà des milliers, chapeaux blancs sur la tête, à profiter des premiers matchs du tournoi. Un public conquis mais parfois écrasé par le soleil de plomb qui inonde les cours. Dans les allées, plusieurs spectateurs sont pris de malaise. Les équipes de secours multiplient les interventions. Une chaleur étouffante qui pousse les fans à s'adapter.
8: Cet après-midi, ça va mieux. Ce matin, ça tapait dur. Ouais. Non, alors, on a eu la chance, le châtrier, on était à l'ombre. Donc déjà, c'était pas mal. Puis après, bah, justement, quand on avait trop chaud sur un cours, on sortait. On allait boire un petit coup d'eau et puis on venait après.
7: Une météo éprouvante qui ne gâche pas pour autant la journée de ce supporter venu spécialement de Touraine.
9: On est venu pour la journée et puis c'est mieux une journée comme ça que sous la pluie, quoi. Au moins tous les matchs peuvent jouer et puis nous on profite. Là on va traîner un peu dans les allées, on va faire les magasins. En tout cas on a bien profité.
7: Des souvenirs inoubliables immortalisés par une dernière photo devant le cours Philippe Châtrier.
5: Antoine Bienvoix, Roland-Garros pour Europe 1 et les températures vont à nouveau côtoyer des sommets pour un mois de mai aujourd'hui. Vigilance jaune canicule étendue à 13 départements de l'Ouest. Le Morbihan, l'Ille-et-Vilaine ou encore la Mayenne.
10: Des fortes chaleurs qui n'ont pas été sans conséquences, notamment lors d'événements sportifs hier en France.
5: Oui, un drame à Paris où un participant aux 10 km de la Pyrénéenne a succombé après un malaise cardiaque sans qu'on sache s'il y a un lien avec la chaleur. Et un peu partout dans le pays, le même scénario. Des courses à pied marquées par des vagues de malaise. Au moins 13 participants à des courses ont été hospitalisés en urgence absolue. Notez également que deux personnes ont perdu la vie en Gironde, emportées par des courants de Baïne à Lacano et à Lège-Cap-Ferré.
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10: Dans l'actualité également ce matin, ce chiffre, écoutez bien, 112 enfants disparaissent chaque jour en France.
5: Une explosion des fugues et des disparitions jugées inquiétantes. Chiffre en nette augmentation après 3 ans de baisse. Et cela concernerait au total plus de 40 000 mineurs l'an dernier, William Molinier.
11: Une recrudescence liée à l'augmentation du nombre de fugues. Si la grande majorité des mineurs est retrouvée dans les premiers jours, d'autres disparitions volontaires peuvent durer plusieurs semaines, voire plusieurs mois surtout. Elles concernent des mineurs de plus en plus jeunes, donc vulnérables. Autre inquiétude, l'augmentation des disparitions inquiétantes. Un enfant, par exemple, qui disparaît sans aucun effet personnel, quand le caractère volontaire de la disparition n'est pas évident ou que l'enfant est handicapé ou sous traitement médical. 1629 signalements ont été réalisés l'année dernière, plus de 4 chaque jour, soit une hausse de 65% en 5 ans. Ce type de disparition entraîne nécessairement des actes d'enquête spécifiques, des moyens de recherche comme des équipes cynophiles, l'engagement de drones ou d'hélicoptères. Pour la première fois l'année dernière, la majorité des mineurs dans ce cas avaient moins de 15 ans et dans un dossier sur 3 de disparition concernant les jeunes filles, une situation d'exploitation sexuelle était présumée ou avérée.
5: Les informations de William Molinier du service police-justice d'Europe 1. Cette terrible découverte hier soir à Rennes, le corps sans vie d'un enfant de 12 ans avec une serviette de bain nouée autour du cou. Il a été retrouvé sur les rives de la Vilaine, non loin du centre-ville. Plus tôt dans la journée, un pêcheur avait entendu des cris avant d'alerter la police. Une enquête pour meurtre est ouverte.
10: La politique, une primaire pour éviter un second tour RN, LFI à la présidentielle, c'est le souhait de Gabriel Attal.
5: Officiellement candidat en 2027, ils sont donc désormais deux en compétition pour porter les couleurs du bloc central, Gabriel Attal et Édouard Philippe, deux anciens premiers ministres d'Emmanuel Macron qui ont la même ambition, Arthur Delaborde, lui succéder à l'Élysée.
12: En privé, Gabriel Attal compare sa campagne à la caravane du Tour de France. Du terrain partout, tout le temps. Objectif, se distinguer d'Édouard Philippe. Dans l'entourage du patron de Renaissance, une formule résume le duel. Philippe, c'est l'anesthésiste, Attal, le réanimateur. Avec en toile de fond un parallèle avec Chirac Balladur en 1995. Attal en challenger, Philippe en favori qui pourrait se faire rattraper. En retour, le maire du Havre a pris soin ce week-end d'encadrer la candidature de son rival en rendant quelques coups.
13: En bon chiracien, je vous dirais assez volontiers que ça m'en touche une sans me remuer l'autre. Moi, j'aime les campagnes. Gabriel est candidat, très bien.
12: Le ton monte sans aller trop loin, car en début d'année prochaine, il faudra sans doute se rassembler derrière un seul nom, comme le rappelle Gabriel Attal.
14: Là, je crois que le temps, c'est de parler aux Français, d'expliquer aux Français ce qu'on a envie de faire, de les convaincre. Et ensuite, début 2027, s'il y a un risque avéré de deuxième tour entre la France insoumise et le Rassemblement national, évidemment qu'il faudra construire les conditions du rassemblement.
12: Les sondages devraient les départager, à condition toutefois qu'ils fassent émerger un vainqueur clair.
5: Arthur Delaborde du service politique d'Europe 1. Dans l'actualité à l'étranger, le pétrole baisse légèrement sur fond d'espoir d'accord entre les États-Unis et l'Iran. Le Brent repasse ce matin sous les 100 dollars, sans pour l'instant qu'il y ait d'effet sur les prix à la pompe en France.
10: Mais dans le même temps, Donald Trump tente perd les espoirs d'un accord rapide.
5: Le temps joue en notre faveur, écrit le président des États-Unis. Des discussions qui s'accélèrent. Les récits américains et iraniens s'opposent quant au contenu exact du texte. Texte qui prévoirait la réouverture du détroit d'Ormuz, Caroline Baudry.
15: 60 jours de cessez-le-feu supplémentaire et le libre passage des navires chargés de pétrole dans le détroit d'Ormuz. C'est ce sur quoi les deux belligérants semblent s'entendre. Un accord minimaliste, explique Patrick Martin-Jeunier, spécialiste des questions internationales, enseignant à Sciences Po.
16: Ce serait quelque chose à court terme, à minima, sachant que tout le monde le demande dans cette région, qu'il s'agisse de l'Arabie Saoudite, les Émirats Arabes Unis, Oman, le Qatar, même la Turquie. Donc cela irait dans le sens de ce qui est demandé unanimement, et également des perspectives de négociation qui pourrait reprendre, le cas échéant, au Pakistan.
15: Entre 30 et 60 jours de négociations supplémentaires, un délai précieux pour espérer s'entendre sur l'épineux dossier du nucléaire. Donald Trump appelle ses diplomates à ne pas se précipiter et maintient son exigence, le démantèlement total du programme iranien. En cas d'échec des négociations, difficile pour Donald Trump d'assumer alors de nouvelles frappes, empêchées par le monde et des élections de mi-mandat dans son pays. En attendant, le président américain tenterait une sortie par le haut, en présentant cet éventuel accord partiel comme un succès diplomatique.
5: Une précision, Caroline Baudry.
10: C'était le journal de 6h présenté par Théo Grévin. Merci Théo. 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
10: Dans un instant, la chronique santé du docteur Brigitte Millot et puis on va retrouver Laurent Tessier pour son édito, ne bougez pas.
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3: Sur Europe 1, l'heure de la chronique santé, Jacques.
10: Avec le docteur Brigitte Millot. Bonjour Brigitte.
3: Bonjour Jacques.
10: Brigitte, vous voulez nous parler d'un syndrome rare, mais étrange et étonnant, le syndrome de l'accent étranger.
23: Imaginez, vous vous réveillez après un traumatisme crânien ou une opération, vous continuez à parler dans votre langue maternelle, mais votre entourage a l'impression que vous parlez avec un accent étranger. Et d'ailleurs, vous parlez avec un accent étranger. Une Française peut soudain sembler avoir un accent anglais, allemand ou belge. En fait, il ne s'agit pas d'un vrai changement de langue, mais d'une modification de la prononciation, du rythme de parole et de l'intonation. En réalité, ce sont de petites perturbations fines dans la coordination des muscles de la parole, la langue, les lèvres, la mâchoire, qui donnent cette impression d'accent différent. C'est le cerveau qui modifie involontairement la façon dont les sons sont produits. Ce syndrome est extrêmement rare. Il survient le plus souvent après une lésion cérébrale, comme un accident vasculaire cérébral, une sclérose en plaques, après un traumatisme crânien ou une opération. Pour les patients, cela peut être très perturbant quand vos proches vous disent « Allez, arrête ton cinéma, parle normalement maintenant ». Alors ne l'oublions pas, personne n'a la même voix. Elle fait partie de notre identité. Et entendre les autres dire « On dirait que tu viens d'un autre pays, tu n'es plus la même personne ». Et pour le moins déstabilisant. Le diagnostic repose sur un bilan neurologique et orthophonique. Dans certains cas, l'accent disparaît avec le temps. Dans d'autres, il peut persister. Ce syndrome nous rappelle à quel point le cerveau est complexe. Quelques millimètres touchés peuvent suffire à modifier quelque chose d'aussi intime que notre voix. Il montre aussi que parler ne consiste pas seulement à connaître des mots, mais à coordonner avec une extrême précision des dizaines de mouvements invisibles. Quand cette mécanique se dérègle, le résultat peut sembler presque irréel. En résumé, le syndrome de l'accent étranger n'est ni une imitation, ni un caprice, ni un genre qu'on se donne. Il peut sembler amusant, mais c'est un véritable trouble neurologique rare qui transforme la parole de façon involontaire et qui touche à quelque chose de très intime, notre façon de parler, notre identité et la manière dont les autres nous perçoivent.
10: Merci Brigitte Millot.
0: Et merci à vous chers auditeurs d'avoir choisi Europe 1 pour votre réveil. Il est 6h13.
10: Allez, c'est l'heure de retrouver Laurent Tessier. Bonjour Laurent.
1: Bonjour Jacques, bonjour Marion.
0: Bonjour.
10: Alors vous avez un grand coup de cœur ce matin pour les supporters lensois après leur première victoire en Coupe de France.
1: C'était la chanson du week-end, celle qui a été sans aucun doute la plus écoutée en France depuis vendredi soir, Les Corons de Pierre Bachelet. Oh, amis lensois, je vous aime. Merci pour ces belles images de votre victoire en Coupe de France. Merci d'avoir montré que l'on pouvait encore faire la fête sans violence, sans pillage. Il y a une semaine, dans la matinale, j'étais dépité par les images de ces énergumènes en train d'envahir la pelouse de la Beaujoire à Nantes, avec un match interrompu à la 22e minute, mais aussi à Nice, des individus qui s'en étaient pris à nos policiers. Alors, amis lensois, merci pour ces images qui resteront. Celles de la garde républicaine jouer les corons avant la finale vendredi, voire plus de 55 000 lensois dans le Stade de France chanter. Inoubliable. Des frissons, des émotions, des supporters qui supportent. C'est aussi simple que ça. Un public fier de ses racines, son histoire. 40 000 personnes présentes au même moment vendredi soir au Stade Bollard de Lens pour suivre le match à distance sur écran géant. Des supporters qui ont attendu les joueurs jusqu'à 4 heures du matin dans le stade sans violence. Une nuit de folie. Et samedi, un grand rassemblement festif dans le centre-ville de Lens. Le message du préfet du Pas-de-Calais samedi soir résume tout. On aimerait lire ça plus souvent. Aucune personne n'a été interpellée pour des faits de troubles à l'ordre public, violence, dégradation ou infractions diverses. Les festivités, dit le préfet, se sont déroulées dans un climat paisible et joyeux grâce à la mobilisation des forces engagées au comportement responsable des supporters. Au moins 60 000 personnes se sont rassemblées pour féliciter et acclamer les joueurs. La fête dans le respect, sans violence, sans pillage, sans tir de mortier contre les policiers, ça nous change des soirées des victoires du Paris Saint-Germain, du périphérique envahi, des voitures encerclées, des individus qui viennent semer le chaos, casser, brûler. Je vous laisse écouter la conclusion d'Éric Nolot dans l'émission L'Heure des Pros hier soir sur CNews.
4: Il y a Lens qui gagne, alors un trophée historique, pas un incident. Mon cher Arsenal gagne le championnat d'Angleterre, pas un incident. Chaque fois qu'il y a un match du Paris Saint-Germain, Paris est à feu et à sang. Il y a une partie des supporters ou pseudo-supporters du PSG qu'il faudrait mettre au pas.
1: Et qu'on arrête avec des excuses comme ce sont des jeunes en difficulté, qu'on cesse de leur trouver des circonstances atténuantes, qu'on arrête avec cette culture de l'excuse. Je repense aux propos de l'entraîneur de Lens, Pierre Sage.
6: On est fiers de pouvoir donner des sourires, un peu de bonheur aux gens. On est dans une région qui souffre et ces moments, ils n'ont pas de prix en fin de compte.
1: La fête sans violence, simplement des familles, des amis heureux, fiers, comme hier aussi à Bordeaux, avec le rugby, pour la victoire en Coupe d'Europe de l'Union Bordeaux-Bègles, la Champions Cup. Des milliers de supporters, là aussi, réunis sans violence. La parade des joueurs dans les rues en bus. La fête sans violence, c'est ce qu'on aimerait voir samedi à Paris après la finale de la Ligue des Champions du PSG. En attendant, merci amis bordelais pour ces belles images ce week-end. Merci à Milançois de nous avoir réconciliés avec le football, comme dirait l'ami Elliot Deval.
24: Tout n'est pas foutu et ça fait du bien.
1: Alors remettons la garde républicaine et le public lensois pour les courants.

0: Merci Laurent Tessier. On n'a même pas envie de couper ce moment, tellement on a envie de le faire durer, de l'écouter. Allez, il est 6h17 sur Europe 1, le rappel des titres, le journal permanent avec Théo Grévin.
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3: 32 degrés à Noirmoutier, 30 degrés à Brest, plusieurs records de température battus pour un mois de mai en France. Vague de chaleur inédite qui va se poursuivre toute la semaine. Météo France étend la vigilance jaune canicule à 13 départements du quart nord-ouest. Une enquête pour meurtre ouverte à Rennes après la découverte du corps sans vie d'un garçon de 12 ans. L'enfant a été trouvé hier soir sur les rives de la Vilaine avec une serviette de bain nouée autour du cou. Donald Trump n'entend pas se précipiter en vue d'un accord avec l'Iran malgré des signes de progrès des deux côtés. Le temps joue en notre faveur, écrit le président américain, en prévenant aussi que le blocus imposé aux ports iraniens resterait en vigueur jusqu'à ce qu'un accord soit conclu. Début très compliqué pour les Français à Roland-Garros. Deux seulement ont décroché leur ticket pour le deuxième tour sur les 12 engagés hier. Aujourd'hui, 9 joueurs tricolores font leur entrée en lice, dont Gaël Monfils qui pour son ultime grand chelem parisien affrontera Hugo Gaston en night session, à suivre sur Europe 1, radio officielle de Roland-Garros.
4: Excellent début de journée à l'écoute d'Europe 1. Bonjour avec Jacques Sorey.
0: C'est l'heure de retrouver la Omblyne Roche pour sa partition. Omblyne, en ce lundi de Pentecôte, c'est une partition sous forme de playlist. Omblyne, vous avez envie de nous parler de l'art du sampling.
5: Oui, l'échantillonnage en français ou comment à partir d'un ou de plusieurs morceaux existants on crée une musique toute neuve ou presque. On écoutera le Holiday Rap de MC Mikey G et DJ Sven. Le sample, c'est donc une boucle. On prend une section d'un morceau et on la répète. Certaines boucles sont utilisées telles quelles, d'autres sont modifiées, tordues, allongées, ralenties, accélérées ou hachées dans le but de créer son propre rythme. Parmi les samples les plus emblématiques, celui de Super Freak signé Rick James en 1981. Vous entendez ce riff de synthé et de basse, naturellement, vous avez envie de dire « You can't touch this ». C'est un des samples les plus reconnaissables de l'histoire du funk et MC Hammer, avec ses pantalons gonflés comme des parachutes, condense toute l'excentricité du genre hip-hop alors en plein essor au début des années 90.
0: Quel genre musical se prête particulièrement à l'art du sampling ?
5: Eh bien, les mines d'or sont la musique funk et disco. Les années 60, 70 et début 80 restent des périodes dorées pour les musiciens de studio et les producteurs. Et vous l'avez compris, le sampling, c'est l'ADN du rap et du hip-hop qui se nourrissent de la musique des autres depuis leurs origines. Pour ce qui est donc des inspirations, James Brown a beaucoup été repris, Stevie Wonder aussi.

0: duo conserve la mélancolie de la mélodie, modifie à peine le refrain de Stevie Wonder pour soutenir son propos sur les vies fracassées au cœur des ghettos américains.
1: Est-ce que les adaptations rencontrent plus de succès que les morceaux originaux, Omblin ?
0: Oui, ça arrive. C'est justement le cas de Gangsta's Paradise qui a fait le tour du monde, sans doute aidé par le succès du film Esprit Rebelle.
1: Et c'est précisément ce qui s'est passé aussi pour Men in Black.
0: Vous avez raison, avec des paroles écrites par le comédien et chanteur Will Smith.

son Men in Black, Will Smith a jeté son dévolu sur une chanson de Patrice Rushen car elle était, selon lui, facile d'accès, pas besoin de l'écouter 10 fois pour avoir envie de danser. Voici donc maintenant les deux DJ rappeurs néerlandais MC Mikey G et DJ Sven qui ont braqué en 1986 l'un des plus grands tubes pop du moment. Madonna a sorti Holiday que 3 ans auparavant et la chanson vire carrément au plaisir coupable, un morceau ultra kitsch mais néanmoins efficace et redoutable, à peine rebaptisé Holiday Rap sur Europe 1.

0: Le rap festif de MC Mike RG et DJ Sven dans la partition sur Europe 1 construit sur un sample de la chanson Holiday de Madonna. Ce Holiday rap a aussi bien fonctionné que l'original puisqu'en France, le 45 tours s'est classé numéro 1 du top 50 en octobre 1986.
1: Merci Omblin Roche pour votre partition très dansante ce matin.
2: Et très bon début de matinée en ce lundi 25 mai.
1: Allez, dans la prochaine demi-heure à 7h moins le quart, comme un lundi sur Europe 1 avec Pierre Durieux. Nous parlerons de l'Université catholique de l'Ouest à Angers où des étudiants accompagnent au quotidien leurs camarades en situation de handicap. Un dispositif solidaire qui change concrètement la vie étudiante et le regard sur le handicap. Et puis, juste après, comme chaque matin, nous ouvrirons les journaux avec Olivier Delagarde.
2: Et revue de presse consacrée ce matin à Roland Garros. Olivier est sur place avec toute l'équipe d'Europe 1 Matin.
1: Dans un instant, point complet sur la météo avec vous Marion. Et ce sera le journal de 6h30 présenté par Fanny Marceau. Très bon réveil, vous êtes bien sur Europe 1.
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1: La météo, Marion Gagnon, de nombreux départements sont placés en vigilance jaune ce matin.
2: Alors vigilance jaune, on rappelle, c'est le premier niveau de vigilance établi par Météo France. Donc là, il faut être attentif, notamment si vous travaillez dehors ou si vous pratiquez des activités sportives, par exemple. Donc, on a ce matin 14 départements en vigilance jaune pour canicule. Ça concerne principalement le quart nord-ouest du pays ainsi que Paris qui passe donc en vigilance jaune. Et puis une douzaine de départements en vigilance jaune pour orage. Ce sont les départements autour du Massif central et des Alpes du Sud. Donc vraiment prudence aujourd'hui avec des températures exceptionnellement hautes pour la saison, vous l'avez compris. En plus, ça va durer. On attend quand même 37 degrés à Brive-la-Gaillarde cet après-midi, 36 degrés à Angoulême, 36 degrés à Blois, 36 degrés au Havre, 35 à Rouen et à Limoges, 34 degrés à Paris, Grenoble et Biarritz. On parle de température à l'ombre, je vous le rappelle aussi. 33 degrés à Clermont-Ferrand et à Colmar, 30 degrés à Annecy et à Montpellier et 28 degrés à Dunkerque. Dans le ciel, du soleil de plomb sur tout le pays avec donc ce risque orageux du côté du Massif central et des Alpes cet après-midi.
1: Merci Marion, lundi 25 mai, très bon réveil à l'écoute d'Europe 1, il est 6h30.
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1: 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Jusqu'au 7 juin, les meilleurs joueurs du monde s'affrontent sur la terre battue parisienne. Une terre dont il faut prendre soin, reportage dans ce journal, aux côtés des petites mains des cours. 13 départements, vigilance jaune, canicule, la chaleur est bien là. Mais entre malaise et accident de baignade, elle a déjà fait des victimes, vous allez l'entendre. Dans ce journal également, le scandale du périscolaire à Paris, le procès d'un animateur accusé d'agression agressions sexuelles sur des enfants s'ouvre demain. Où en sont les enquêtes et les procédures judiciaires? On fait le point dans ce journal. Et puis, les zones à faible émission, les ZFE, de retour après le rejet de leur suppression par le Conseil constitutionnel. Des ZFE qui interdisent aux voitures les plus anciennes de rouler dans les centres-villes, mais certains automobilistes n'ont pas du tout l'intention de s'y conformer. Reportage Europe 1 à suivre. Le journal de 6h30 avec Fanny Marceau. Bonjour Fanny.
0: Bonjour Jacques, bonjour à tous. Le spectacle a commencé sous un ciel radieux hier. Roland-Garros, son public avide de grand tennis, ses stars de la raquette comme Novak Djokovic. Hier au premier tour, le géant serbe a eu du mal à se défaire du piège du français Giovanni Peci-Perekar. Premier match difficile pour celui qui n'a remporté aucune victoire sur terre battue cette année.
1: La terre battue emblématique de Roland-Garros, c'est pourquoi on lui accorde toutes les attentions.
0: Et oui, chaque matin, elle est chouchoutée, entretenue par quelques 185 agents d'entretien. Dès l'aurore, il s'occupe de 18 cours de la porte d'Auteuil, auxquels s'ajoutent les 15 cours d'entraînement à l'extérieur. Charles Bouchin a suivi ce ballet matinal pour Europe 1 reportage.
13: Il est 6h30 du matin sur le court Philippe Châtrier. Le soleil se lève, presque pas un bruit, sauf celui des premiers coups de balai sur la terre battue.
14: On est en train d'enlever la couche de rouge de briques pilées pour en remettre de la neuve.
13: Eric, maillot orange sur les épaules, vit son 23e Roland-Garros comme agent d'entretien.
14: Que ça fasse un peu plus joli déjà, vu des tribunes. Puis bon, la brique pilée, c'est essentiel pour glisser, pour que ce soit agréable à jouer.
13: Une fois la terre battue étalée, place à l'humidification du terrain, recouvert alors de grains de chlorure de calcium. David, responsable des cours.
15: Dès qu'on va arroser par-dessus, les grains ils vont fondre et ils vont se mêler au sol pour garder vraiment cette humidité dans ces couches de terre battue toute la journée.
13: Tout doit être parfait pour des joueurs très exigeants.
15: Il y a toujours un ou deux joueurs qui aimeraient la terre un petit peu plus grasse, un petit peu plus rapide, un petit peu plus lente. Malheureusement, c'est plutôt les conditions météo qui vont jouer là-dessus.
13: Une heure plus tard, le cours central est prêt. Michel et Alex ont le sourire aux lèvres.
16: C'est le plus grand cours en terre battue du monde. Il n'y a que 5 à le préparer. C'est magnifique.
17: C'est vachement encore artisanal, je dirais. C'est vraiment fait à la main, il y a peu de machines, c'est plaisant de travailler tout ça.
13: Les deux hommes rangent pelles, balais et brouettes pour laisser place aux raquettes, balles et serviettes des meilleurs joueurs du monde.
0: Charles Bouchin, suite du premier tour de Roland-Garros aujourd'hui. Côté tricolore, on suivra l'entrée en lice d'Arthur Hinderknecht, Lucas Van Aage, Terence Atman, Arthur Fils et deux duels franco-français au programme, Humbert Manarino et Gaston Monfils.
1: 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Alors, allez-vous suivre le tournoi cette année? C'est la question du jour sur le site et l'appli Europe 1, vous pouvez y répondre dès maintenant.
0: Et notez que dès 7h, toute l'équipe d'Europe 1 Matin sera en direct du cours Philippe Châtrier. À 7h10, Richard Gasquet sera l'invité de Dimitri Pavlenko.
2: Il est 6h33, vous écoutez Europe 1, bonjour.
1: Le soleil est au rendez-vous pour ce week-end de Pentecôte. Quelques malaises hier à Paris, dans les gradins de Roland-Garros, c'est lors de plusieurs courses à pied.
0: Oui, attention aux pratiques sportives par cette chaleur. Attention également d'ailleurs à la baignade. Deux personnes sont mortes hier, emportées par les courants de Baïne à Lacanau et Lège-Cap-Ferret. Depuis vendredi, 31 personnes ont été emportées par ces courants, entraînant l'intervention des secours.
1: Un mort également et un blessé grave à Marseille, dans des plongeons sauvages. Un
0: phénomène qu'on observe notamment depuis la corniche Kennedy, mais également sur certains spots des Calanques depuis longtemps, et que les autorités n'ont toujours pas réussi à juguler. Cette année, le maire Benoît Payan a pris tout le monde de court en proposant l'installation de plongeoires qui seraient également encadrées par les services municipaux. L'idée suscite beaucoup de scepticisme. Reportage du correspondant d'Europe 1, Stéphane Burgat.
18: Il a frôlé l'amputation il y a 2 ans après un saut raté. Le plongeur professionnel Fabio Arnold, alias Bayextorsion sur Instagram, peut en témoigner. La pratique est dangereuse.
19: Je suis sorti avec une polyfracture tibia gauche, une perte de substance osseuse de 6 cm et une fracture à l'orbite. C'est un sport extrêmement dangereux. C'est un impact à des 80 km/h quand on dépasse la barre des 30 mètres. Faut pas rigoler avec ça.
18: Lui s'entraîne intensément au quotidien, mais beaucoup s'élancent inconsciemment sur les hauteurs de la corniche.
20: De mes propres yeux, j'avais déjà vu un jeune se tanker ici.
19: Ils se sont engrainé avec leurs collègues. Ouais, tu le fais pas, t'es un homme. Il est tombé sur le rocher à même. Il s'est fracturé le bras, trauma crânien, etc.
18: Et impossible de juguler ces plongeons, pourtant interdits. Les amendes, les rappels à la loi n'y font rien. Alors la mairie réfléchit à installer des plongeoires sur tout le littoral dans les années à venir. Stupéfaction pour Edicide, porte-parole du syndicat de police Unité.
21: Au lieu de prendre des décisions courageuses, eh ben non. Les personnes qui prennent ces décisions d'accompagner ces actes périlleux devront rendre compte effectivement aux familles des victimes qui se retourneront contre eux sûrement le moment opportun.
18: Il faudrait, selon lui, au contraire, renforcer les patrouilles, voire grillager les zones à risque. Marseille, Stéphane Burgat, Europe 1.
1: Et double vigilance aujourd'hui partout en France. Canicule et orage. Au total, 28 départements sont aujourd'hui en vigilance jaune. L'actualité judiciaire à Paris, le scandale du périscolaire avec un nouveau procès qui s'ouvre ce matin.
0: Oui, qui s'ouvre demain, oui. Un animateur d'une école du 11e arrondissement de la capitale va comparaître devant le tribunal correctionnel de Paris pour agression sexuelle sur des élèves de maternelle. Il s'agira du premier procès public du scandale des violences sexuelles dans le périscolaire qui secoue Paris, puisqu'un précédent avait déjà eu lieu à huis clos.
1: Et selon le parquet de Paris, plus d'une centaine d'enquêtes judiciaires concernent les écoles maternelles, les écoles primaires et les crèches.
0: Une vingtaine de ces enquêtes ont été classées ou rattachées à des dossiers existants et près d'une dizaine ont donné lieu à l'ouverture d'informations judiciaires. Caroline Baudry.
5: 8 affaires suivent à ce jour leur procédure. L'ouverture d'informations judiciaires d'abord pour 3 d'entre elles, avec la mise en examen de 3 animateurs des écoles maternelles Emeriot dans le 15e, Bulourde et Servent dans le 11e. L'un d'entre eux a été placé en détention provisoire. Tous sont soupçonnés à minima d'agression sexuelle ou gestes de nature sexuelle sur au moins 7 victimes au total. L'enquête est achevée pour 5 autres dossiers qui seront jugés au tribunal d'ici le 1er septembre 2026. Des animateurs des écoles Aqueduc dans le 10e arrondissement, Baudin dans le 11e, Vigée-le-Brun dans le 15e et le conjoint d'une institutrice de l'école Grandchamp dans le 20e devront répondre devant la justice de faits d'agression sexuelle sur plus d'une dizaine de victimes. Enfin, le premier de ces procès qui concerne l'école Titon dans le 11e s'est tenu le 5 mai. Le verdict sera rendu le 16 juin.
0: Caroline Baudry.
1: À Échirolles, en Isère, le choc après la découverte d'une voiture carbonisée avec un homme retrouvé mort à l'intérieur.
0: Une enquête pour meurtre en bande organisée a été ouverte par le parquet de Grenoble. L'affaire est d'autant plus inquiétante qu'une vidéo extrêmement choquante a été diffusée sur les réseaux sociaux. On y voit un jeune homme qui serait a priori la victime lire un texte face caméra avec un pistolet sur la tempe. Le montage montre ensuite un homme tirer sur quelqu'un dans la voiture à plusieurs reprises. Il est 6h36 sur Europe 1. Le retour des zones à faible émission inquiète une partie des automobilistes. L'annulation de leur suppression la semaine dernière par le Conseil constitutionnel change complètement la donne. Ça signifie que la mise en place de ces ZFE reprend. Concrètement, si les choses en restent là, les propriétaires de voitures anciennes, considérées comme les plus polluantes, ne pourront plus circuler dans les grandes villes françaises. Et la peur gagne les automobilistes, notamment dans l'Hérault, où la ZFE avait été mise en sommeil jusqu'à la fin de l'année. Le reportage du correspondant d'Europe 1 à Saint-Brest, près de Montpellier, Charles Huillier.
6: Dans cette agglomération, à cause d'un sursis voté localement, tous les véhicules sans exception peuvent circuler, même le vieux diesel de Ferdinand.
22: Écoutez le bruit de ce moteur, 160 000 km, elle a quasiment 20 ans.
6: Sauf qu'à cause du rebondissement de la semaine dernière, Ferdinand ne pourra peut-être plus rouler avec dès le 1er janvier prochain.
22: On nous dit c'est fini, puis on revient parce qu'il y a 9 sages qui ont donné leur avis. Alors non, ça va pas ça.
6: Ce retraité de 80 ans a de quoi être en colère, lui qui habite au fin fond de l'agglomération.
22: Moi, je vais à l'hôpital, comment je fais ? En transport en commun, je mets presque une heure. Avec ma voiture, je mets 10 minutes.
6: Et ne lui parlez pas de changer de voiture.
22: 1200 euros, c'est ma retraite. Vous voulez peut-être acheter une voiture ? Personne ne me fera un crédit, hein, à l'âge que j'ai. Hein. Non, je continuerai à rouler. Si j'attrape des PV, je ne les payerai pas.
6: Ce sera avec la bienveillance du maire de sa commune, Laurent Jaoul.
23: Moi, sur ma commune, il est hors de question que nous verbalisons des gens parce qu'ils n'ont pas la bonne vignette. Puis les consignes seront données à la police municipale. On va empêcher ce que je qualifie de ségrégation sociale, de tri humain. On trie les êtres humains. Et je vois pas quel maire osera prendre cette mesure.
6: Surtout que Laurent Jaoul envisage de poursuivre les maires qui feraient appliquer ces ZFE dans leur ville. Saint-Brest, Charles Lhuillier, Europe 1.
1: Et avec ce beau temps, vous irez peut-être faire un tour du côté d'Aix-en-Provence.
0: Admirer les œuvres de Toulouse-Lautrec, par exemple, des cabarets de Montmartre au Théâtre Parisien, des champs de course aux Maisons Closes. Il a immortalisé le Paris de la Belle Époque. Et jusqu'au 4 octobre, le Centre d'art Caumont lui rend hommage avec une exposition baptisée « Créateur d'icônes », Sébastien Bordenave.
24: Toulouse-Lautrec, génial infirme dont la gouaille spirituelle et mordante devait l'aider à masquer une profonde mélancolie. Ainsi parlait du peintre Jeanne Avril, danseuse au Moulin Rouge, surnommée la Mélinite, comme l'explosif inventé à cette époque tellement son French Cancan était électrique et saccadé. C'est elle sur l'affiche de l'exposition Toulouse-Lautrec, créateur d'icônes, qui grâce à plus de 90 lithographies et peintures nous emmène dans le Paris de la Belle Époque. Alors direction les champs de course, les cafés-concerts parisiens, les établissements interlopes aussi, où Henri transforme les demi-mondaines en figures littéraires. L'essor de de l'impression en couleur, le boom des réclames publicitaires, la loi de 1881 qui étend l'autorisation de l'affichage, sont autant de raisons expliquant la révolution Lautrec, en se nichant parfois dans les détails comme le rouge de l'écharpe de Bruant ou juste peindre les gants noirs de la chanteuse Yvette Guibert. Lautrec invente l'iconographie moderne et offre une éternité joyeuse aux stars d'une époque révolue mais toujours bien présente dans notre univers collectif.
0: Sébastien Bordenave.
1: C'était le journal de 6h30 présenté par Fanny Marceau. Merci Fanny. Dans un instant, Dimitri Pavlenko va nous donner le programme d'Europe 1 Matin. Dimitri Pavlenko en direct de Roland-Garros, Europe 1 radio officielle du tournoi. On va le retrouver dans un instant. Puis on retrouvera aussi Pierre Durieux pour sa chronique hebdomadaire Comme un lundi. Pierre va nous parler de ses étudiants à Angers qui deviennent des étudiants aidants pour accompagner leurs camarades en situation de handicap pendant les cours. Enfin, d'ici 20 minutes, Olivier Delagarde nous rejoint pour sa revue de presse. Très bon réveil, vous êtes bien sur Europe 1.
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5: Excellent début de semaine à l'écoute d'Europe 1, 6h41.
1: Bon réveil à tous et on va retrouver tout de suite Dimitri Pavlenko en direct de Roland-Garros. Bonjour mon cher Dimitri.
10: Bonjour Jacques, bonjour Marion, bonjour, bonjour à tous.
1: Et j'imagine eh ben oui, en direct, une matinale très spéciale.
10: Eh ben écoutez, alors on se rappelait avec Anissa il y a 2 ans qu'on demandait à Donna Vidal-Revel sa doudoune tellement il faisait froid. Là non, on n'est pas embêté par le froid effectivement. En direct donc de Roland-Garros ce matin sur le magnifique cours Philippe Châtrier, le central de Roland-Garros. Nous y sommes chaque année avec toutes les signatures d'Europe 1 en tout début de quinzaine. Alors d'habitude je vous le disais, on a un peu froid. Là il fait 20 degrés, quelque chose comme ça. Le soleil se lève. C'est l'effervescence sur le terrain où l'on voit, vous savez, les préparateurs de la terre battue avec ce coup de balai dont on vous parle chaque année, bien particulier pour bien la disperser, préparer le terrain pour les champions. Jacques, ce Roland-Garros sera un rendez-vous de mémoire et d'espérance. Pourquoi mémoire? Parce que cette édition, c'est la dernière de Gaël Monfils, le dernier des 4 mousquetaires encore en activité après les retraites de Richard Gasquet, qu'on recevra tout à l'heure à 7h10. Jean-Louis Fritzanga et Gilles Simon. Ils jouent ce soir, Gaël Monfils face à Hugo Gaston, donc c'est un duel fratricide entre Français. Mais voilà, c'est quand même un des enfants chéris de Roland-Garros, Gaël Monfils. Il incarne ce panache, cette énergie, ce sourire, cette capacité hors norme à faire vibrer le public qu'on adore. Alors, il n'a jamais remporté de grand chelem, Gaël Monfils, mais en 22 ans, il a apporté tellement d'autres choses au tennis moderne, on va en parler ce matin. Ça, c'est l'aspect mémoire. On pourra parler de Novak Djokovic aussi, qui a souffert hier face à un autre Français. Heureusement, on a l'espérance aussi de cette nouvelle génération tricolore qui est en train de frapper à la porte, pleine de rêves, avec des visages qui nous sont encore inconnus, mais ils ont à cœur de réussir leur entrée à Roland cette année. Roland, c'est le monument du tennis français. Richard Gasquet donc sera avec nous tout à l'heure à 7h10, je vous le disais. Il s'occupe notamment du jeune Moïse Kouamé, 17 ans. C'est son premier Roland-Garros chez les grands sur la terre battue parisienne. Alors, chaque printemps Paris, capitale mondiale du tennis, et bien vous allez le vivre en direct ce matin sur Europe 1 de 7h à 9h.
1: Et bien tout à l'heure Dimitri, en direct, Dimitri Pavlenko depuis Roland-Garros, Europe 1 radio officielle du tournoi.
5: Il est 6h44 sur Europe 1, dans moins de 5 minutes, c'est la revue de presse d'Olivier Delagarde, mais d'abord Jacques, c'est votre rendez-vous comme un lundi.
1: La chronique d'Europe 1 qui met le projecteur sur ses bonnes pratiques de l'économie sociale et solidaire. Bonjour Pierre.
25: Bonjour Jacques, bonjour Marion, bonjour à tous.
1: Alors ce matin, vous nous parlez d'une nouvelle idée à l'université.
25: Oui, et pour comprendre, il faut imaginer la scène. Un amphithéâtre à Angers, un cours de psychologie qui commence, et Rose, étudiante malentendante, s'installe. Et à côté d'elle, une autre étudiante ouvre son ordinateur. Et pendant toute l'heure, elle va prendre des notes, reformuler, souligner les points clés. Et à la fin du cours, elles échangent quelques mots, vérifient ensemble qu'aucune information importante n'a été perdue. Cette étudiante Ce n'est pas une amie venue donner un coup de main par hasard, c'est une étudiante aidante. À l'Université catholique de l'Ouest, l'UCO, ils sont 109 cette année à accompagner leurs camarades en situation de handicap. Leur rôle, rendre les études accessibles au quotidien.
1: Concrètement, en quoi cet accompagnement fait la différence ?
25: Eh bien, il permet d'adapter les études à chaque situation. Parce que le handicap n'est jamais uniforme, il peut être visible, un fauteuil roulant, une déficience visuelle, ou invisible, avec des troubles cognitifs, psychiques ou sensoriels. Et à chaque fois, il faut donc du sur-mesure. Et dans le cas de Rose, ce sont trois étudiantes aidantes qu'elle a elle-même choisies, trois repères dans la semaine, trois relais pour suivre les cours, poser des questions et garder le rythme. Et derrière ces gestes simples, il y a quelque chose de plus profond, moins de fatigue, bien sûr, moins de décrochage et surtout, moins de solitude.
1: Et au fond, Pierre Durieux, qu'est-ce que ce dispositif dit de la vie étudiante aujourd'hui ?
25: Eh bien qu'elle peut être profondément solidaire. Parce que ce dispositif ne se limite pas à une aide technique. Il crée du lien, change le regard sur le handicap et responsabilise toute une communauté. Les étudiants aidants y gagnent une reconnaissance officielle, car en fait c'est une diminution de leurs frais de scolarité qui se joue, mais surtout une expérience humaine forte, une autre manière d'apprendre. Au fond, ça rappelle une chose très simple, la réussite ne tient pas simplement à un effort individuel. Ensemble, on va toujours plus loin, alors merci à l'UCO de nous le rappeler.
1: Et merci à vous, Pierre Durieux. Pierre Durieux, comme un lundi, chaque lundi, je rappelle que vous êtes délégué général de la Fédération Village Saint-Joseph.
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1: Le rappel des titres, le journal permanent, Fanny Marceau.
11: Un homme retrouvé mort dans une voiture carbonisée hier matin à Échirolles, près de Grenoble, et une vidéo qui serait celle des faits, vidéo d'une violence absolue publiée sur les réseaux sociaux. On y voit un jeune homme, pistolet sur la tempe, expliquant face caméra les raisons de son exécution. Puis le meurtrier présumé tire sur la voiture à plusieurs reprises. Une enquête pour meurtre en bande organisée a été ouverte par le parquet de Grenoble. À Rennes, une macabre découverte ce week-end. Un garçon de 12 ans retrouvé sans vie dans un buisson. Une serviette de bain mouillée, nouée très serré autour de son cou, selon le parquet. Une enquête pour meurtre a été ouverte. La guerre au Moyen-Orient, des progrès en vue d'un accord imminent entre les États-Unis et l'Iran. Donald Trump tempère et prévient. Le blocus imposé par son pays aux ports iraniens restera en vigueur jusqu'à ce qu'un accord soit conclu, certifié et signé. La chaleur en France, jusqu'à 37 degrés. La Palme pour Brive-la-Gaillarde aujourd'hui. 15 départements en vigilance jaune canicule, 13 pour les orages. Et puis Europe 1, radio officielle de Roland-Garros. Début du premier tour hier, deux Français qualifiés et une défaite avec les honneurs pour Giovanni Pecci-Péricard face à Novak Djokovic. Aujourd'hui, côté tricolore, on suivra l'entrée en lice d'Arthur Hinderknecht, Lucas Van Hache, Terence Atman, Arthur Fils et deux duels franco-français au programme, Humbert Manarino et Gaston Monfils.
1: Et Europe 1 et radio officielle de Roland-Garros, c'est justement la revue de presse d'Olivier Delagarde sera consacrée au tournoi. Olivier Delagarde est sur place avec toute l'équipe d'Europe 1 matin. On marque une courte pause et on les retrouve juste après ça.
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0: Et je vais vous dire que le Central, c'est un endroit très impressionnant quand il est plein, mais quand il est désert, comme en ce moment, c'est absolument incroyable, peut-être encore plus incroyable, parce que Roland Garros ne fait juste que se réveiller. Il y a dans les allées les services de nettoyage, de livraison, mais là, sur le Central, bon, il y a juste Dimitri, Anissa, nos chers techniciens d'Europe 1, et puis les équipes de préparation du cours, qui, avec de grands balais en paille, balayent, brossent cette terre battue. Bon, alors, c'est très calme, mais ça ne va pas durer, parce que je peux vous assurer une chose, c'est que dans la journée, déjà, mais ce soir, à n'en pas douter, il y aura ici même une ambiance de feu. Car ce soir, ce sera le dernier show, annonce l'équipe en une, sous une grande photo de Gaël Monfils, qui a aussi droit à la une du Parisien ce matin. Gaël Monfils, 40 ans en septembre, qui dispute son 19e et dernier Roland-Garros. Ce soir, ce sera donc peut-être son dernier match s'il perd contre Hugo Gaston. 57 matchs joués ici, explique Eric Brunat. Quelques victoires au mérite, comme celle face à David Ferrer. 8 jeux à 6 au 5e set, tout le monde s'en souvient ici, ou des défaites flamboyantes. Il a toujours fait passer quelque chose, explique son ancien entraîneur, parce qu'il se démerdait pour faire renverser les situations dans un sens comme dans l'autre, ajoute-t-il avec une pointe de tristesse, parce qu'il n'aura pas vu mon fils succéder à Noah. Ouais, il a fait des matchs de mutant et une très belle carrière, mais je regrette de ne pas avoir trouvé le truc qui lui aurait permis de se sublimer.
1: Autre match dont on semble déjà connaître le perdant, Olivier.
0: Oui, flamboyant lui aussi, dans un autre style que mon fils, c'est Donald Trump. Et encore le Figaro, il est en train de perdre la partie face à l'Iran. Selon le journal qui consacre à l'événement son plus gros titre, on se dirigerait vers un accord à minima entre Américains et Iraniens, négociation de bout de chandelle qui ne porterait même pas sur la question du nucléaire. Bref, une sorte de fiasco diplomatique, explique Philippe Gély dans un édito au Vitriol. Le peuple iranien est sacrifié au bénéfice d'un régime plus dur que jamais, écrit-il. La puissance américaine se voit mise en échec. Les Européens qui ont maintenant compris où était le tigre de papier vont commencer par faire le ménage derrière les Américains dans le détroit d'Ormuz avec une mission de police navale qui légitime leur positionnement stratégique, écrit-il. À propos de ménage, le Figaro Magazine, qu'il n'est pas trop tard de lire en ce lundi de Pentecôte, vous propose de découvrir l'aspirateur français dans la zone, si on peut l'appeler comme ça. Très beau et très rare reportage réalisé à bord du Charles de Gaulle. 12 pages de textes et de photos impressionnantes sur une véritable ville flottante, encore plus impressionnante que Roland-Garros. Le Charles de Gaulle, c'est 1800 hommes et femmes. Eh oui, il y a environ 200 femmes à bord. Un hôpital, une poste, une chapelle œcuménique, 260 mètres de long et haut de 15 étages, 42 500 tonnes de diplomatie, comme le disent les marins, qui à son bord passent leur temps à astiquer les missiles, explique Cyril Hofstein. Diplomatie appuyée par une force de feu à nul autre pareil en Europe, une quarantaine d'avions, dont 20, une vingtaine de rafales. Photo magnifique signée Thomas Gouac à lire dans le Figaro Magazine de cette semaine.
1: Quoi d'autre aujourd'hui, Olivier ?
0: Écoutez, peu de journaux en ce lundi de Pentecôte, mais des journaux qui reviennent évidemment tous sur le palmarès du Festival de Cannes. Et globalement, mon cher Jacques, c'est pas l'enthousiasme. Hein. Quel manque d'audace, s'exclame par exemple Éric Neuhoff dans le Figaro, le chroniqueur académicien qui n'a pas eu effectivement le nez très creux. Samedi, il nous expliquait que la pire actrice de la quinzaine avait été Virginie Efira, et dimanche soir, eh ben, on lui donne le prix d'interprétation. Ça, c'est pour le côté cinéma, où on a rangé les smokings et reroulé le tapis rouge. Côté polémique maintenant, celle déclenchée par les pétitionnaires anti-Vincent Bolloré, elle n'est pas complètement terminée. En déclarant que Canal+ ne travaillerait plus avec les pétitionnaires, c'est peu dire que Maxime Saada a provoqué l'effroi dans la profession. Il y a quelques jours, rappelez-vous, on l'évoquait dans cette revue de presse, le Figaro nous apprenait qu'un acteur réalisateur avait même appelé Canal+ pour s'excuser. « J'avais mal lu la pétition », avait-il déclaré. On se demandait bien de qui il pouvait s'agir. Eh bien, on sait. La réponse se trouvait dans le JDD hier. C'est Jean-Pascal Zadi, nous révèle Pascal Ménadier. Jean-Pascal Zadi qui s'est subitement souvenu que le groupe Canal avait financé ses films à hauteur de 80 millions d'euros.
1: Mais on va terminer par une énigme, Olivier.
0: Oui, mon cher Jacques. Pourquoi les Anglais disent « love » plutôt que « zéro » au tennis, hein ? Pas Roland-Garros ou... On parle encore un peu français, hein, on croise les doigts, mais à Wimbledon et partout ailleurs, on dit par exemple « 15 love » plutôt que « 15-0 ». Eh bien, sur le site de l'équipe, Nicolas Héberlo s'est penché sur le sujet. En fait, certains Anglais disent que c'est à cause des Français.

0: Évidemment. Au Moyen-Âge, les Britanniques auraient commencé par dire « l'œuf » en français, à la place de « zéro », parce qu'un œuf ressemble à un zéro, et cela paraît un peu capillotracté, je suis d'accord. Et d'ailleurs, personne n'y croit vraiment. Mais les Britanniques utilisent aussi « duck » pour dire « zéro » en cricket, abréviation de « duck's egg », œuf de canne. Alors là, la cote de l'œuf français remonte. Autre hypothèse plus séduisante, poursuit notre rouletabille du zéro, le « love » anglais viendrait du « loaf » hollandais, qui signifie, comme vous le savez, « honneur ». À zéro point, on ne jouerait que pour l'honneur. Mais le plus probable, conclut l'équipe, est que ce soit une histoire d'amour. Parce que l'amour du jeu, c'est ce qui reste quand on n'a pas de points.
1: Vous avez raison, mon cher Olivier. Merci, Olivier de Lagarde. On vous retrouve dans votre revue de presse à 8h moins le quart sur Europe 1 et toujours en direct de Roland-Garros avec Dimitri Pavlenko.
2: Eh oui, bonjour Dimitri, 7h moins 5.
3: Bonjour Jacques Serret, bonjour Marion Gagnon. En effet, en direct du cours Philippe Châtrier, ici même à Roland-Garros, matinale spéciale pour ouvrir cette quinzaine, alors qu'il a démarré hier très fort, on va évidemment en parler ce matin. Jacques, Marion vous dit à demain, rendez-vous 5h pour le coup d'envoi d'Europe 1, bonjour. Et bonjour à tous, bonjour Anissa Haddadi.
2: Bonjour Dimitri, bonjour à tous.
3: À Roland-Garros, donc ce matin, Europe 1 radio officielle du tournoi. On va suivre l'entrée en lice. On espère que ce ne sera pas sa dernière danse de Gaël Monfils. Ce soir, le dernier des quatre mousquetaires encore en activité. Il aura face à lui en soirée le français Hugo Gaston. Alors, hasard du tirage au sort, on aurait peut-être préféré que ce ne soit pas un français face à lui. En tout cas, spectacle garanti sur le central. Hier soir, on a vu un autre taulier de Roland-Garros souffrir face au vaillant Giovanni Mpeccini. Péricard. C'était Novak Djokovic qui a eu du fil à retordre. On en parlera avec Richard Gasquet qui sera le premier invité d'Europe 1 Matin dans quelques instants à 7h10. Le jeune retraité Richard Gasquet fait partie de la toute nouvelle cellule expert de la Fédération Française de Tennis. Objectif, hisser le tennis français au sommet mondial, en particulier sur terre battue. On en parlera avec lui. Et vous, qu'allez-vous faire cet après-midi, toute cette semaine? Est-ce que vous suivrez Roland-Garros? C'est la question du jour sur le site et l'appli Europe 1. Voter dès maintenant. On parlera de Gérald Darmanin. Le ministre de la Justice considère que la France est arrivée à la limite de ses capacités d'intégration. Il plaide, le ministre de la Justice, pour un moratoire de 3 ans sur l'immigration. Alors, non pas un arrêt total, mais des quotas et que les titres de séjour délivrés pour le travail n'ouvrent plus droit au regroupement familial. Cela ressemble à reformuler avec un peu plus de fermeté à la proposition d'un Édouard Philippe, par exemple. On en parlera à 8h10 avec l'invité politique de Laurence Ferrari. Ce sera le député Ensemble pour la République des Yvelines, Charles Rodwell. Toutes vos signatures Europe 1 seront évidemment sur le cours central de Roland-Garros. À 8h30, Philippe Val, les deux Vincent, Hervouette et Trémollet de Villers, Olivier Babot pour l'économie dans quelques minutes, Laurent Tessier aussi, Camille a sa belle veste Bordeaux dans un style Roland-Garros tout à fait saillant. Tout le monde profite pour l'heure de la fraîcheur matinale. Faites de même parce qu'il va encore faire très chaud ce lundi. La météo.
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3: Et oui, 30 degrés sur le terrain, Anissa Haddadi. Ça change pas mal de choses d'ailleurs ici pour jouer. La question, combien de temps cela va-t-il durer?
2: Oh, ça va durer un moment. Hein. Le mois de juin s'annonce très très chaud. Donc on va avoir ce dôme de chaleur pendant toute la semaine, ça c'est certain. Ensuite, ça baissera, mais on sera toujours sur des valeurs très chaudes. Il faut savoir que là, par exemple, à la minute où on vous parle, sur le cours central de Roland-Garros, il fait déjà 18,9 degrés. Cet après-midi, là où il fera le plus frais, c'est à Ajaccio, avec 26 degrés, 28 pour Nice et Dunkerque, 30 degrés à Marseille et Montpellier. C'est donc des températures au-dessus de 30 degrés qui seront les plus fréquentes sur l'ensemble de la France. 31 à Aurillac et à Lille, 32 pour Cherbourg et Strasbourg, 34 degrés à Paris. Il faut savoir qu'on va vivre certainement la journée la plus chaude pour un mois de mai de l'histoire. 35 à Nantes, à Mont-de-Marsan et à Vannes, et jusqu'à 37 degrés à Brive-la-Gaillarde. Dans le ciel, pas grand-chose à vous dire, à part que nous aurons 50 nuances de bleu et quelques orages qui éclatent sur le Massif central et les Alpes.
3: Je profite de cette vague de chaleur pour vous dire le meilleur remède, c'est quoi sinon? Un iceberg.
2: Ah oui.
3: 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Bon réveil à vous, bienvenue sur Europe 1. Nous sommes le lundi 25 mai, lundi de Pentecôte. Bonne journée à tous, en direct de Roland-Garros.
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3: Et c'est parti pour la grande fête du tennis, alors que Gaël Monfils est attendu ce soir par le public de la Porte d'Auteuil pour son dernier tournoi parisien. Les Français ont souffert hier, seulement 2 qualifiés pour le second tour sur les 12 qui étaient en lice. Tous les résultats de cette première journée en début de journal Europe 1 Radio officiel de Roland-Garros. 3 ans avec une immigration zéro. Dans un entretien au JDD, Gérald Darmanin affine sa ligne et fait des propositions en vue de la présidentielle l'an prochain. Il propose un moratoire sur l'immigration légale pour le garde des Sceaux. La France ne peut plus intégrer de nouveaux arrivants. Un accord possible ce lundi, le secrétaire d'État américain Marco Rubio, optimiste, alors que les discussions entre Washington et Téhéran semblent progresser. Des annonces qui font réagir les marchés. Ce matin, le baril de Brent est à nouveau sous la barre des 100 dollars.
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3: Le journal de 7h sur Europe 1, Rudy Saad. Bonjour Rudy.
1: Bonjour Dimitri, bonjour à tous. Le bruit de la petite balle jaune résonne enfin dans les allées de Roland-Garros. Le coup d'envoi du tournoi a été donné hier sous un soleil de plomb, coup de chaud, ressenti notamment par les joueuses et joueurs tricolores. Peu ont passé le premier tour. On revient avec vous, Christopher Filoc, sur cette première journée.
5: 6 matchs, 16-7 et aucun remporté hier, Porte d'Auteuil. C'est le triste bilan de la délégation bleue du moins jusqu'à 20h. Le temps pour Quentin Alice, opposé à l'Italien Mattia Bellucci, de lever les bras en premier vainqueur tricolore du jour après 2h26 de jeu. La machine est alors enclenchée. 2 heures après, c'est Valentin Royer qui suit le même chemin en disposant en 3-7 du Bolivien Hugo Delien. Des victoires tricolores qui ont même soulevé l'espoir d'un exploit sur le court Philippe Châtrier, où Giovanni Mpeci Pericard s'est adjugé la première manche de son match face à Novak Djokovic. Le Lyonnais est devenu d'ailleurs le premier Français à prendre un set au triple vainqueur du tournoi parisien depuis Joe Wilfried Tsonga en 2012. Mais le Serbe ne l'entendait évidemment pas de cette oreille et a su hausser son niveau de jeu. Et une fois le diesel Djokovic lancé, difficile de l'arrêter. Défaite du Français en 4-7 ce soir. Les honneurs de la Night Session seront pour Gaël Monfils pour sa dernière participation à Roland-Garros. Il fera face à son compatriote Hugo Gaston.
1: Christopher Filoc, allez-vous suivre Roland-Garros cette année? C'est évidemment la question du jour. Vous pouvez y répondre sur le site et sur l'appli Europe 1. On le disait, il faisait chaud dans les travées de Roland-Garros et cela ne devrait pas se calmer aujourd'hui. 33 degrés à l'ombre attendue Porte d'Auteuil au total. Ce sont 18 départements, dont Paris, qui ont été placés en vigilance jaune canicule. Les autorités appellent à la prudence, notamment si vous pratiquez une activité sportive. Hier, un homme de 52 ans est mort lors de la course parisienne de la Pyrénéenne. Dans une autre course à Maison-Alfort, 10 personnes ont été prises en charge suite à des malaises. À Menton, là aussi, lors d'un semi-marathon, 3 personnes ont dû être transportées à l'hôpital dans un état grave. Prudence également si vous vous baignez en Gironde. 2 personnes sont mortes, emportées par des baïnes, l'un à Lacanau et l'autre à Lège-Cap-Ferré. Ce drame à Rennes, une enquête pour meurtre sur mineur ouverte après la découverte du corps sans vie d'un garçon de 12 ans retrouvé sur les rives de la Vilaine en fin d'après-midi avec une serviette de bain mouillée, nouée de façon très serrée autour du cou. La victime n'a pas pu être réanimée.
3: Il est 7h03 sur Europe 1, une semaine après le choc provoqué par l'abandon de 2 enfants au Portugal par leur mère. On apprend ce matin qu'après 3 années de baisse, les signalements pour disparition d'enfants repartent à la hausse.
1: Oui, c'est ce que révèle le rapport 2025 du numéro 116000. Enfants disparus, William Molinier, 40 953 disparitions de mineurs signalées l'année dernière, soit une augmentation de 6,4% en un an.
6: Une recrudescence liée à l'augmentation du nombre de fugues. Si la grande majorité des mineurs est retrouvée dans les premiers jours, d'autres disparitions volontaires peuvent durer plusieurs semaines, voire plusieurs mois surtout. Elles concernent des mineurs de plus en plus jeunes, donc vulnérables. Autre inquiétude, l'augmentation des disparitions inquiétantes. Un enfant, par exemple, qui disparaît sans aucun effet personnel, quand le caractère volontaire de la disparition n'est pas évident ou que l'enfant est handicapé ou sous traitement médical. 1629 signalements ont été réalisés l'année dernière. dernière, plus de 4 chaque jour, soit une hausse de 65% en 5 ans. Ce type de disparition entraîne nécessairement des actes d'enquête spécifiques, des moyens de recherche comme des équipes cynophiles, l'engagement de drones ou d'hélicoptères. Pour la première fois l'année dernière, la majorité des mineurs dans ce cas avaient moins de 15 ans et dans un dossier sur 3 de disparition concernant les jeunes filles, une situation d'exploitation sexuelle était présumée ou avérée.
7: William Monnier du service police-justice d'Europe 1.
3: La politique après l'entrée en campagne de Gabriel Attal vendredi, Gérald Darmanin met son grain de sel et montre qu'il veut peser dans le débat.
7: Et dans un long entretien au JDD, le garde des Sceaux déroule sa vision de l'autorité, de la justice, mais aussi de la sécurité. Il veut mettre fin à l'immigration telle qu'elle est aujourd'hui. Pour ce faire, il avance une proposition choc, un moratoire sur l'immigration. En clair, Arthur Delaborde suspende les entrées légales en France.
8: 3 ans de pause sur l'immigration légale. Gérald Darmanin plaide pour un moratoire. Selon lui, la France est arrivée à la limite de ses capacités d'intégration et d'assimilation. Le garde des Sceaux veut aussi restreindre le regroupement familial pour certains titres de séjour, conditionner les visas à l'acceptation des OQTF par les pays d'origine et instaurer des quotas migratoire contraignant. Pour cela, prévient-il, il faudra changer la Constitution et il veut faire de ce sujet un thème central de la présidentielle. Autre priorité, la protection de l'enfance après le scandale du périscolaire. Gérald Darmanin dit avoir adressé cette semaine une nouvelle circulaire au parquet, consigne répondre systématiquement à chaque signalement de maltraitance pour lever le doute. Il annonce aussi des contrôles automatiques des casiers judiciaires des animateurs, davantage d'experts judiciaires et un procureur spécialisé. Enfin, avant 2027, Gérald Darmanin avance ses pions. Il plaide pour une candidature unique du bloc central derrière Édouard Philippe, qu'il juge aujourd'hui le mieux placé, tout en laissant planer le doute sur ses propres ambitions.
7: Arthur Delaborde du service politique d'Europe 1. Dans l'actualité internationale, un accord avec l'Iran est toujours possible aujourd'hui. C'est ce qu'indique le secrétaire d'État américain Marco Rubio, alors que les discussions avec l'Iran semblent avoir progressé. Il affirme par ailleurs que tout accord avec Téhéran garantira à Israël le droit de se défendre. Caroline Baudry, le baril de Brent descend ce matin donc sous la barre des $100 alors que le contour de cet accord se précise. Il prévoit la réouverture du détroit d'Ormuz.
9: 60 jours de cessez-le-feu supplémentaire et le libre passage des navires chargés de pétrole dans le détroit d'Ormuz. C'est ce sur quoi les deux belligérants semblent s'entendre. Un accord minimaliste, explique Patrick Martin-Genier, spécialiste des questions internationales, enseignant à Sciences Po.
10: Ce serait quelque chose à court terme, à minima, sachant que tout le monde le demande dans cette région, qu'il s'agisse de l'Arabie Saoudite, les Émirats Arabes Unis, Oman, le Qatar, même la Turquie. Donc cela irait dans le sens de ce qui est demandé unanimement et également des perspectives de négociation qui pourraient reprendre, le cas échéant, au Pakistan.
9: Entre 30 et 60 jours de négociations supplémentaires, un délai précieux pour espérer s'entendre sur l'épineux dossier du nucléaire. Donald Trump appelle ses diplomates à ne pas se précipiter et maintient son exigence, le démantèlement total du programme iranien. En cas d'échec des négociations, difficile pour Donald Trump d'assumer alors de nouvelles frappes empêchées par le monde et des élections de mi-mandat dans son pays. En attendant, le président américain tenterait une sortie par le haut en présentant cet éventuel accord partiel comme un succès diplomatique.
7: Caroline Baudry, puis un mot de Formule 1 pour terminer avec le Grand Prix du Canada. Kimi Antonelli sur Mercedes a remporté son 4e succès d'affilée. L'Italien a devancé Lewis Hamilton sur Ferrari et Max Verstappen au volant de sa Red Bull.
3: Merci beaucoup Rudy Saad, c'était votre journal.
2: Il est 7h08 sur Europe 1, Europe 1 Matin, en direct du cours central de Roland-Garros. À 7h22, comme tous les jours, vous avez rendez-vous avec Laurent Tessier.
3: Bonjour Laurent.
11: Bonjour Dimitri, bonjour Anissa.
2: Bonjour Laurent.
11: J'ai envie de vous dire merci à Milançois, merci pour ces moments et votre victoire en Coupe de France. La garde républicaine et les corons, magnifique. C'est du bonheur.
3: Voilà, un peu de football au milieu de tout ce tennis ce matin.
2: Et dans un instant, Dimitri Pavlenko, l'invité d'Europe 1 Matin. Et
3: l'ancien tennisman Richard Gasquet, il a pris sa retraite l'année dernière. C'était ici même à Roland-Garros. Aujourd'hui, il fait partie de la cellule expert de la Fédération Française de Tennis. Il vient nous en parler, c'est dans un instant. Bon réveil avec Europe 1, 7h08.
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9: Très bon début de journée, très bon lundi de la Pentecôte avec Europe 1 Matin et Dimitri Pavlenko en direct du cours central ici, Porte d'Auteuil à Roland-Garros avec votre invité. Ce matin, Dimitri, vous recevez Richard Gasquet.
22: Bonjour.
23: J'ouvre le micro, c'est mieux. Bonjour Richard Gasquet. Donc, Europe 1, radio officielle du tournoi, vous l'avez foulé, hein, cette terre battue du central, vous la connaissez bien. On se souvient de vos adieux au circuit ATP en tant que joueur, c'était ici même l'an dernier. Vous avez tout de suite rebondi en devenant le premier joueur à intégrer la cellule expert de la Fédération Française de Tennis. Hein, c'est une nouvelle structure qui est placée sous la responsabilité d'un autre champion, Ivan Ljubicic, le directeur du haut niveau. Et donc, vous accompagnez les jeunes joueurs vers le haut niveau. On parle beaucoup de votre protégé Moïse Kouamé, qui dispute son premier Roland-Garros chez les grands. Vous nous en direz quelques mots. Mais d'abord, vous, votre nouvelle vie, ça ressemble à quoi, Richard Gasquet?
22: Ouais, moi, j'avais toujours envie de forcément d'aider les jeunes. C'est quelque chose que je voulais faire même avant de m'arrêter, surtout des jeunes français. Donc, c'est ce que j'arrive à faire cette année ici à Roland-Garros. Forcément, je suis plus joueur et en tout cas, je vais essayer d'aider le plus possible de ces jeunes pour que justement, ils arrivent à pourquoi pas essayer de gagner une fois Roland-Garros.
23: Et qu'est-ce qui vous distingue d'un entraîneur en réalité par rapport à un poste plus classique, d'être cette cellule expert? Qu'est-ce que vous
22: voulez? Moi, c'est surtout essayer d'apporter mon expérience. Après, moi aussi, j'ai besoin d'en avoir. C'est la première année que je coach. Je pense que ça se passe pas si mal. Donc, je vais essayer de continuer. Après, la vie, forcément, elle est différente. Je suis plus joueur. Je voyage toujours un peu moins, mais j'ai toujours cette passion-là du tennis que j'essaie de transmettre aux jeunes joueurs de la Fédération française. Mmh. Et dont Moïse Kouamé surtout, quoi.
23: Alors, justement, on en parle. Il a 17 ans, 316e joueur mondial. Présenté comme des grands espoirs du tennis français. Il a pour agent Daryl Monfils, qui est le frère de Gaël, on en parlera aussi. Il est invité, donc Moïse Kouamé, pour son premier tableau final ici à Roland-Garros. Il va affronter Marin Cilic. Il y a quoi? Il y a 20 ans d'écart pratiquement entre eux, c'est ça?
22: Ah, je crois que c'est le record d'écart. Il y a 21 ans d'écart, c'est sûr. Marin Cilic, un grand joueur qui a gagné l'US Open. Moïse, c'est la première fois qu'il va jouer un grand chelem. C'est sûr qu'il y a toujours pas mal d'attentes, pas mal de pression, mais après, c'est une bonne pression. C'est fabuleux à son âge de pouvoir jouer un tournoi aussi prestigieux que Roland-Garros.
23: C'est quoi votre objectif pour lui lors de cette quinzaine?
22: Ah, déjà gagner ce match contre Cilic, il en est capable. Il a fait un beau début de saison, il a battu des très bons joueurs, un joueur d'année 100 premier. Après, se faire plaisir, donner le maximum, et s'il y a défaite, il repartira sur d'autres tournois. Mais en tout cas, déjà, son contrat, c'est essayer de tout donner, et il est capable de faire un gros match.
23: Alors, il y a 2 ans, il avait 15 ans, il avait fait le tournoi junior ici même, il avait atteint les quarts. Et alors, il avait dit viser le même rang, voire plus que Yannick Noah. Alors, il est ambitieux, bien sûr, mais est-ce qu'il en a les épaules? Vous le voyez possiblement dans les pas du grand Yannick Noah?
22: Ah oui, bien sûr, oui, c'est sûr qu'il est capable. En tout cas, c'est l'ambition. Il est capable de gagner un grand chelem. Maintenant, on n'en est pas là. Il a que 17 ans. Il faut prendre les étapes par étape. C'est son premier Roland-Garros. Après, il va repartir sur les Challengers. Il est que 300e mondial. Il a que 17 ans. Oui. Donc, il y a le temps de progresser. Mais c'est sûr qu'en tout cas, avec lui, les ambitions sont très élevées.
23: Alors, à l'autre bout de la carrière, maintenant, Gaël Monfils, qui va jouer ce soir. Alors, moi, je trouve que les titres de presse, peut-être un petit peu défaitistes, parce qu'on dit que c'est la dernière danse de Gaël Monfils. Il va peut-être passer aussi ce premier tour. Gaël Monfils avait été l'un des 4 mousquetaires avec vous, Richard. Comment vous le sentez cette année? Il est très ému. On l'a vu très ému il y a deux jours.
22: Ouais, forcément différent. C'est sûr, quand tu joues ton dernier Roland Garros, c'est toujours des sentiments qui sont spéciaux. Même s'il finit pas ici, il va finir à la défense à fin d'année. Je sais quand même qu'il est prêt, il s'est bien entraîné. Maintenant, tous les matchs sont difficiles. Il a quasiment 40 ans, il y a 5-7 à jouer, peut-être. Donc, c'est sûr que c'est jamais évident. Mais avec Gaël, je sais qu'il est capable d'aller loin dans le tournoi. En tout cas, j'espère qu'il va se faire plaisir. On est très, très heureux de pouvoir le regarder, le voir, en tout cas, une dernière fois à Paris.
23: Et le voir sur le court, alors que vous-même vous avez quitté l'année dernière, ça vous fait quoi d'être passé de l'autre côté de la barrière ?
22: Ouais, c'est sûr que c'est une génération qui est partie. Bon, Federer, ça fait quelques années, Nadal, et les Français, Tsonga, Gilles Simon, moi l'an passé. Donc c'est sûr que c'est maintenant, bon, c'est le tennis, quoi. Il y a toujours des autres générations qui arrivent et c'est tout aussi beau. Mais c'est sûr que ça me fait quelque chose de le voir jouer son dernier Roland Garros. Moi, je suis dans le public, forcément. Oui. J'ai moins de pression à le regarder, mais en tout cas, j'espère qu'il va pouvoir faire un très grand tournoi.
23: Et ça vous manque pas, justement, cette pression du jeu, du tournoi?
22: Non, j'ai commencé jeune, j'ai fini quand même à 39 ans, donc j'ai fait quand même le maximum sur le circuit professionnel. Après, oui, forcément, quand il y a Roland Garros qui arrive, qui fait beau, qui a beaucoup de public, qui soutient les joueurs français, c'est sûr que t'as des souvenirs qui reviennent. Ça te manque toujours un petit peu, mais bon, c'est la vie, c'est le sport, et il faut passer à autre chose.
23: Alors justement, passer à autre chose, ça c'est intéressant aussi. La Fédération française de tennis veut relancer la terre battue en France. Il y a tout un plan qui est déployé avec de nouveaux cours, de nouvelles compétitions. Et c'est vrai que c'était un peu une filière d'excellence, la terre battue, il y a quelques décennies de cela. La France a un peu perdu sur ce terrain-là. Comment vous regardez ça?
22: C'est très important. Je pense que c'est Gilles Moreton qui est l'instigateur de cette chose-là. On a besoin de petits tournois. Je sais qu'il va monter beaucoup de 15 000, de 25 000 pour les jeunes, beaucoup de cours en terre battue, et c'est ce qu'il faut faire parce qu'on en manque. Et c'est vrai que la formation, il faut la faire sur la terre battue. On a le plus grand tournoi du monde qui est sur cette surface-là. Il faut essayer le plus possible de jouer en extérieur. Et en tout cas, c'est une bonne chose de faire ces cours-là et de faire le plus de tournois possible, justement, pour nos jeunes s'aguerrissent très très vite au circuit du haut niveau. Quoi.
23: Et alors, ce tournoi, cette année, ce Roland-Garros 2026, quand vous regardez les forces en présence, du côté des garçons, du côté des filles, si vous deviez mettre une petite pièce sur l'un ou sur l'autre,
22: vous diriez qui ? Vous n'allez pas être très surpris sur le garçon. C'est sûr que Sinner est largement favori. Il n'y a pas Alcaraz. Arthur Fils n'est pas là. Mais bon, après, ça reste un grand chelem. Il y a beaucoup de matchs très difficiles. Mais c'est sûr que c'est le grandissime favori aujourd'hui.
23: Et on en a eu des surprises par le passé.
22: Ouais, il y a toujours
23: des joueurs inattendus.
22: Toujours, ça peut arriver. Maintenant, c'est clair qu'il a beaucoup de chances de gagner le tournoi. Et c'est les filles, peut-être Sabalenka, forcément, être la numéro 1 mondiale aussi, qui est capable, mais c'est sûr, c'est plus indécis chez les filles que chez les garçons.
23: Alors, vous avez les mêmes initiales que Roland Garros, je me suis fait cette remarque. Je ne sais pas si ça avait une incidence particulière. L'an dernier, vos adieux, ceux de Nadal, cette année Gaël Monfils, vous l'avez un petit peu dit. Vous avez l'impression qu'on vit une sorte de passation de pouvoir de génération en ce moment, Richard Gasquet, dans le tennis mondial?
22: Oui, complètement. On a toujours vécu, moi j'ai vécu Agassi-Sampras à l'époque. Aujourd'hui, il y avait Federer-Nadal. Maintenant, le tennis se porte toujours aussi bien. Il y a toujours autant de monde dans les tribunes. Il y a des très très grands champions qui arrivent. J'espère surtout des joueurs français, parce qu'on a besoin d'en avoir qui arrivent dans le top 10 et voire mieux. Et après, il y a Sinner, Alcaraz, qui sont quand même des champions extraordinaires et qui ont de quoi rivaliser avec Djokovic, Nadal, Federer.
23: On en a pour 10 ans avec ces deux-là. On a l'impression un petit peu au moins.
22: Oui, on en a pour longtemps. Maintenant, surtout, j'espère que il y aura des Français qui vont arriver. Arthur, qui est capable de grandes choses. Hugo Humbert. Moïse, Mpetchi, c'est surtout le plus important pour nous. Mais après, c'est sûr que je pense qu'on aura des belles années devant nous.
23: Merci beaucoup Richard Gasquet d'être venu ce matin au micro d'Europe 1 en direct donc de ce cours Philippe Châtrier, le central de Roland-Garros, Europe 1 radio officielle du tournoi. Merci Richard, bonne journée.
2: Il est 7h17, très bon début de journée avec Europe 1.
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23: Jusqu'à 9h, Europe 1 vous réveille donc en direct du cours central de Roland-Garros. 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Plus qu'un tournoi de tennis, c'est une véritable légende. 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
23: Bon réveil avec Europe 1 dans un instant. Olivier Babeau qui va nous parler de l'économie. Devinez de quoi? Du tennis, évidemment. C'est juste après le le rappel des titres, le journal permanent sur Europe 1, Rudy Saada.
7: La canicule déferle sur la France, 18 départements placés en vigilance jaune, canicule dont Paris. Le mercure devrait dépasser les 30 degrés à l'ombre dans une grande partie du pays, notamment à l'ouest. Le corps sans vie d'un garçon de 12 ans retrouvé sur les rives de la Vilaine hier à Rennes, en fin d'après-midi, avec une serviette de bain mouillée nouée de façon très serrée autour du cou. La victime n'a pas pu être réanimée. Une enquête pour meurtre sur mineur a été ouverte. Gérald Darmanin propose un moratoire sur l'immigration de 3 ans dans un entretien au JDD. Le garde des Sceaux estime que la France ne peut intégrer de nouveaux arrivants. Il dit également soutenir la candidature d'Édouard Philippe pour le camp central. Un accord avec l'Iran toujours possible aujourd'hui, c'est ce qu'indique le secrétaire d'État américain Marco Rubio. Alors que des discussions avec Téhéran semblent avoir progressé, il affirme par ailleurs que tout accord avec l'Iran garantira à Israël le droit de se défendre. Gaël Monfils attendu ce soir à Roland-Garros en night session pour son dernier tour de piste Porte d'Auteuil. Le Français qui a participé à 18 reprises au tournoi, il affrontera son compatriote Hugo Gaston. Hier, seulement 2 Français sur les 12 en lice se sont qualifiés pour le second tour.
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2: 7h20 sur Europe 1. Très bon lundi avec Dimitri Pavlenko. C'est l'heure de l'édito Éco.
23: Bonjour Olivier Babot.
1: Bonjour Dimitri, bonjour Anissa.
2: Bonjour Olivier.
23: Alors vous nous parlez tennis ce matin, mais non pas comme commentateur sportif, ça n'est pas tout à fait votre rayon, mais comme économiste.
1: Oui Dimitri, parce que le tennis nous dit quelque chose d'essentiel sur le monde dans lequel nous vivons. L'an dernier, à cette même période, sur ce même cours central, je vous parlais du bas de la pyramide, le seuil à partir duquel un joueur peut espérer vivre de son sport. Et la réponse était brutale. Il faut être dans les top 200 mondiales pour s'en sortir à peu près dignement et encore sans filet de sécurité. En dessous, c'est la galère.
23: Alors cette année, vous regardez l'autre bout de la lorgnette, du côté des tout meilleurs.
1: Exactement, le sommet. Et là, les chiffres donnent le tournis. Yannick Skinner a gagné l'année dernière 19 millions de dollars en prize money, 50 millions en tout si on met la publicité. Carlos Alcaraz, on est dans les mêmes eaux. Les 10 premiers joueurs du monde captent une part importante de la manne totale distribuée sur le circuit. Pendant ce temps-là, le 200e mondial peine à couvrir ses frais de déplacement.
23: Et c'est quand même saisissant comme écart.
1: Oui, alors, c'est surtout structurel. Ce phénomène a un nom, ça s'appelle l'économie des superstars. C'est un économiste américain, Sherwin Rosen, qui l'a théorisé dans les années 81 en l'occurrence. Il a cherché à répondre à la question, pourquoi un nombre réduit de personnes domine-t-il un champ économique en gagnant énormément d'argent ? Et son idée est d'une simplicité redoutable. Dans certains secteurs, une différence de talent minime au sommet se traduit par des écarts de revenus considérables. Pourquoi ? Parce que le meilleur peut servir un marché mondial sans coût supplémentaire. Sinner joue devant des millions de téléspectateurs simultanément. Sa supériorité marginale sur le 50e ne lui rapporte pas un peu plus, elle lui rapporte infiniment plus.
23: Et bien justement, les joueurs du top 10 mondial, Olivier, accuse les tournois du Grand Chelem de ne pas les payer assez.
1: Oui, ils protestent. On assiste à une sorte de négociation sur le partage de la valeur en direct. Sans prononcer pour les uns ou les autres, je note que la revendication des joueurs est significative d'une concentration de la valeur produite par quelques têtes d'affiche. Ces derniers s'estiment en droit de capter une part plus grande des flux financiers générés, puisque ce sont les créateurs indispensables du spectacle, ceux qu'on vient voir. Ils n'ont pas tout à fait tort.
23: Et ce mécanisme ne se limite pas au sport.
1: Oh non, on peut penser à la musique. Pour la musique classique, seuls 200 pianistes dans le monde vivent réellement de la scène solo sans recourir à l'enseignement pour boucler la fin de mois. Mais ça va plus loin. Ce mécanisme, autrefois cantonné au spectacle et à quelques professions rares, s'est généralisé à toute l'économie. Le meilleur logiciel, la meilleure plateforme, le meilleur créateur de contenu peuvent désormais conquérir la planète entière depuis un ordinateur portable. L'avantage comparatif se mondialise et avec lui, la concentration des gains.
23: Alors, quelles leçons en tirer ?
1: Regardons la réalité en face. Quand on nous parle des inégalités comme si elles étaient le fruit d'un complot ou d'une injustice organisée, je voudrais qu'on regarde d'abord ce mécanisme-là. Les écarts qui se creusent ne sont pas toujours le signe d'un système cassé, ils sont souvent le signe d'un système qui tourne à plein régime dans un monde sans frontières. Les marchés sont mondiaux, donc les fortunes aussi. Le tennis a le mérite de le montrer à nu dans toute sa logique implacable. Le gagnant prend tout, ou presque.
23: Les gagnants de l'économie des superstars ce matin sur Europe 1. Merci beaucoup Olivier Babot, signature Europe 1. Bonne journée.
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2: I'm free. 7h22, très bon réveil, très bon lundi de la Pentecôte avec Europe 1 Matin et Dimitri Pavlenko en direct du cours central ici sur le stade Roland-Garros, porte d'Auteuil. Et c'est l'heure d'écouter Laurent Tessier.
23: Bonjour Laurent.
5: Bonjour à tous.
23: Vous avez un grand coup de cœur ce matin pour les supporters lensois après leur victoire en Coupe de France.
5: C'était la chanson la plus écoutée en France ce week-end, Les Corons de Pierre Bachelet. Oh, c'était les Corons.
6: Et à Milançois, je vous aime. Merci pour ces belles images de votre victoire en Coupe de France. Merci d'avoir montré que l'on pouvait encore faire la fête sans violence, sans pillage. Il y a une semaine dans la matinale, j'étais dépité par les images de ces énergumènes en train d'envahir la pelouse de la Beaujoire à Nantes avec un match interrompu à la 22e minute, mais aussi à Nice, des individus qui s'en étaient pris à nos policiers. Alors à Milançois, merci pour ces images qui resteront, celles de la garde républicaine. Jouer les corons avant la finale vendredi et voir plus de 55 000 Lançois chanter dans le Stade de France. Inoubliable, des frissons, des émotions, un public fier de ses racines, son histoire. 40 000 personnes présentes au même moment, vendredi soir, au Stade Bollard de Lens pour suivre le match à distance sur écran géant. Des supporters qui ont attendu le retour des joueurs jusqu'à 4 heures du matin au stade, sans violence. Une nuit de folie. Et samedi, un grand rassemblement festif dans le centre-ville de Lens. Le message du préfet du Pas-de-Calais samedi soir résume tout. On aimerait lire ça plus souvent. Aucune personne n'a été interpellée pour des faits de troubles à l'ordre public, violence, dégradation ou infractions diverses. Les festivités se sont déroulées dans un climat paisible et joyeux grâce à la mobilisation des forces engagées et au comportement responsable des supporters. Au moins 60 000 personnes se sont rassemblées pour féliciter et acclamer les joueurs. Voilà, c'est la fête dans le respect, sans tir de mortier contre les policiers. Ça nous change des soirées, des victoires, du Paris Saint-Germain, du périphérique envahi, des individus qui viennent semer le chaos, casser, brûler, et qu'on arrête avec des excuses comme ce sont des jeunes en difficulté, qu'on cesse de leur trouver des circonstances atténuantes, qu'on arrête avec cette culture de l'excuse. Je repense aux propos de l'entraîneur de Lens, Pierre Sage.
8: On est fiers de pouvoir donner des sourires, un peu de bonheur aux gens. On est dans une région qui souffre et ces moments, ils n'ont pas de prix en fin de compte.
6: La fête en famille, entre amis, heureux, fiers, comme aussi à Bordeaux avec le rugby pour la victoire en Coupe d'Europe de l'Union Bordeaux-Bègles, la Champions Cup, des milliers de supporters réunis hier sans violence, la parade des joueurs dans les rues en bus. La fête sans violence, c'est ce qu'on aimerait voir samedi à Paris après la finale de la Ligue des Champions du Paris Saint-Germain. En attendant, merci amis bordelais pour ces belles images. Merci à Milançois de nous avoir réconciliés avec le football, comme dirait l'ami Elliot Deval.
10: Tout n'est pas foutu et ça fait du bien.
6: Alors remettons à Roland-Garros la garde républicaine et le public lensois pour les corons.
23: Voilà, Pierre Bachelet et Laurent Tessier sous le regard attentif du rapace officiel de Roland-Garros. Vous savez, celui qui traque les pigeons aussi même sur le cours central. Il vous a écouté très attentivement. Merci beaucoup Laurent, le rédacteur en chef de Pascal Pro et vous. Tous les après-midi 16h-18h sur Europe 1, vous participez vous aussi à l'émission auditeur. N'hésitez pas, le numéro standard vous est grand ouvert.
2: Bah, on va parler des Lensois cet après-midi. Et si vous êtes supporter Lensois, vous pourrez composer le 01 80 20 39 21 numéro non surtaxé pour dialoguer tous les jours avec Pascal Pro sur Europe 1.
23: Allez, place au jeu d'Europe 1.
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23: Le député Ensemble pour la République des Yvelines, Charles Rodwell, il sera face à Laurence Ferrari dans trois quarts d'heure. Votre journal, la météo sur Europe 1 dans un instant.
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23: Le temps, Anissa Dadis, la météo s'annonce historiquement chaude.
2: Oui, nous allons vivre certainement la journée du mois de mai la plus chaude de l'histoire avec 26 degrés à Ajaccio cet après-midi. C'est la minimale, hein, 26 degrés. 28 à Nice et Dunkerque, 30 degrés pour Marseille et Montpellier, 33 à Troyes, Besançon et Belfort, 34 degrés pour Paris, Toulouse et Grenoble, 35 à Laval et à Nantes, 36 degrés pour Angoulême et La Rochelle et 37 à Brive-la-Gaillarde. Dans le ciel, 50 nuances de bleu, ciel radieux. Attention cet après-midi sur les Alpes et le Massif central, des orages qui éclatent en montagne. Et puis cette grande prudence si vous décidez d'aller vous baigner avec cette chaleur du côté du littoral atlantique. Soyez prudents, des risques de baigne très forts entre la Loire-Atlantique et jusqu'à la Gironde. Donc grande prudence sur l'océan aujourd'hui.
23: Merci Anissa Dadi, bon réveil à vous. Bienvenue sur Europe 1 en direct du cours central de Roland-Garros ce matin.
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23: À la une ce matin, un top départ pour la quinzaine de Roland-Garros, Europe 1 radio officielle du tournoi. On reviendra dans un instant sur la première journée compliquée des joueurs français et nous irons à la rencontre de ceux qui veillent à l'entretien des terrains en terre battue. Ils sont à l'œuvre en ce moment même. Roland-Garros qui démarre sous un soleil de plomb et ça n'est que le début. Paris bascule en vigilance jaune, canicule, tout comme 17 départements du quart nord-ouest. Et puis ne pas se précipiter pour conclure un accord avec l'Iran. Donald Trump temporise tout en évoquant un compromis largement négocié.
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23: Le journal de 7h30 sur Europe 1, Théo Grévin. Bonjour Théo.
28: Bonjour Dimitri, bonjour à tous. Une atmosphère brûlante et une ambiance bouillante. C'est donc parti pour 15 jours de spectacle sur les 18 cours de la Porte d'Auteuil. Europe 1, radio officielle de Roland Garros, où les Français n'ont pas brillé hier. Deux seulement qualifiés pour le deuxième tour. Sur les 10 engagés, on espère aujourd'hui assister à des succès côté tricolore, mais surtout de beaux échanges sur la terre battue parisienne, une surface devenue la marque de fabrique du tournoi français. Alors comment est-elle entretenue ? Charles Bouchain nous emmène ce matin dans les coulisses de la préparation du cours central.
29: Il est 6h30 du matin sur le cours Philippe Châtrier. Le soleil se lève, presque pas un bruit, sauf celui des premiers coups de balai sur la terre battue.
30: On est en train d'enlever la couche de rouge de briques pilées pour en remettre de la neuve.
29: Eric, maillot orange sur les épaules, vit son 23e Roland-Garros comme agent d'entretien.
30: Que ça fasse un peu plus joli déjà, vu des tribunes. Puis bon, la brique pilée, c'est essentiel pour glisser, pour que ce soit agréable à jouer.
29: Une fois la terre battue étalée, place à l'humidification du terrain, recouvert alors de grains de chlorure de calcium. David, responsable des cours.
31: Dès qu'on va arroser par-dessus, les grains ils vont fondre et ils vont se mêler au sol pour garder vraiment cette humidité dans ces couches de terre battue toute la journée.
29: Tout doit être parfait pour des joueurs très exigeants.
31: Il y a toujours un ou deux joueurs qui aimeraient la terre un petit peu plus grasse, un petit peu plus rapide, un petit peu plus lente. Malheureusement, c'est plutôt les conditions météo qui vont jouer là-dessus.
29: Une heure plus tard, le cours central est prêt. Michel et Alex ont le sourire aux lèvres.
32: C'est le plus grand cours en terre battue du monde. Il n'y a que 5 à le préparer. C'est magnifique.
33: C'est vachement encore artisanal, je dirais. C'est vraiment
0: fait à la main, il y a peu de machines. C'est plaisant de travailler tout ça.
29: Les deux hommes rangent pelles, balais et brouettes pour laisser place aux raquettes, balles et serviettes des meilleurs joueurs du monde.
28: Reportage Charles Bouchain, Roland Garros, les meilleurs joueurs du circuit de retour dès 11h pour la suite du premier tour. Parmi eux, les 9 Français qui font leur entrée en lice aujourd'hui, dont Gaël Monfils pour son ultime grand chelem parisien. Il affrontera son compatriote Hugo Gaston ce soir en Night Session.
23: 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Rendez-vous toutes les heures pour un point complet sur les différentes rencontres en cours. Le grand chelem parisien qui a débuté sous une chaleur écrasante.
28: Et cette vague de chaleur n'est pas prête de s'arrêter. Paris passant en vigilance jaune, canicule. 17 autres départements du quart nord-ouest sont concernés. Des températures records qui ont causé plusieurs incidents lors de courses à pied hier en France. À Paris, un participant aux 10 km de la Pyrénéenne a succombé après un malaise cardiaque. 2 personnes ont également perdu la vie en Gironde, emportées par des courants de Baïne à Lacanau et à Lèche-Cap-Ferré.
23: Et à Marseille, les policiers alertent sur les dangers des plongeons sauvages dans la Méditerranée.
28: On compte déjà un mort et un blessé grave, des jeunes qui sautent depuis notamment la célèbre corniche Kennedy. Alors pour encadrer la pratique, la mairie a décidé d'installer des plongeoires sécurisés, ce qui ne plaît pas aux policiers. Reportage du correspondant d'Europe 1, Stéphane Burgat.
1: Il a frôlé l'amputation il y a 2 ans après un saut raté. Le plongeur professionnel Fabio Arnold, alias Bayextorsion sur Instagram, peut en témoigner. La pratique est dangereuse.
7: Je suis sorti avec une polyfracture tibia gauche, une perte de substance osseuse de 6 cm et une fracture à l'orbite. C'est un sport extrêmement dangereux. C'est un impact à des 80 km/h quand on dépasse la barre des 30 mètres. Faut pas rigoler avec ça.
1: Lui s'entraîne intensément au quotidien, mais beaucoup s'élancent inconsciemment sur les hauteurs de la corniche.
9: De mes propres yeux, j'avais déjà vu un jeune se tanker ici. Ils se sont engrainés avec leurs collègues. Ouais, tu te fais pas, t'es un homme. Il est tombé sur le rocher à même. Il s'est fracturé le bras, trauma crânien, etc.
1: Et impossible de juguler ces plongeons, pourtant interdits. Les amendes, les rappels à la loi n'y font rien. Alors la mairie réfléchit à installer des plongeoires sur tout le littoral dans les années à venir. Stupéfaction pour Edicide, porte-parole du syndicat de police Unité.
13: Au lieu de prendre des décisions courageuses, eh ben non. Les personnes qui prennent ces décisions d'accompagner ces actes périlleux devront rendre compte effectivement aux familles des victimes qui se retourneront contre eux sûrement le moment opportun.
1: Il faudrait selon lui au contraire renforcer les patrouilles, voire grillager les zones à risque. Marseille, Stéphane Burgat, Europe 1.
28: Dans l'actualité également, cette terrible découverte hier soir à Rennes, le corps sans vie d'un enfant de 12 ans avec une serviette de bain nouée autour du cou. Il a été retrouvé sur les rives de la Vilaine, non loin du centre-ville. Une enquête pour meurtre est ouverte.
23: Et à Grenoble, une enquête pour meurtre vient également d'être ouverte par le parquet après un règlement de compte.
28: Oui, le corps d'un homme a été retrouvé hier matin dans une voiture incendiée à Échirolles. C'est en périphérie de Grenoble, territoire régulièrement marqué par des épisodes de violence liés au trafic de drogue. Et Christophe Bordet, une enquête a donc été ouverte.
14: Oui, pour meurtre en bande organisée, les faits se déroulent vers 5h30. Une Renault Scénic est en feu au pied d'un immeuble. À l'intérieur, les secours font une macabre découverte, le corps d'un homme carbonisé. Les premiers éléments communiqués par le parquet indiquent que la victime a d'abord été tuée par balle. À proximité, des douilles sont effectivement retrouvées, ainsi qu'un bidon d'essence. Mais le plus glaçant, ce sont les images, pas encore formellement identifiées, mais largement partagées sur les réseaux sociaux. Un homme cagoulé, ganté, que l'on voit tirer à plusieurs reprises sur la vitre passager de la fameuse voiture incendiée. Une autre vidéo montre un jeune assis sur une chaise, arme de poing sur la tempe.
15: Et tous ceux qui vont travailler pour ces mêmes personnes le paieront aussi, comme moi.
14: Celui-ci, sous la contrainte, indique avoir été envoyé à Grenoble pour exécuter un contrat, avoir travaillé avec les mauvaises personnes et affirme qu'il va en payer le prix. Là encore, on attend l'authentification de ces images qui font froid dans le dos. Il s'agit du 6e homicide sur fond de trafic de drogue depuis le début de l'année dans la région grenobloise.
28: Récit signé Christophe Bordet pour Europe 1.
23: Et puis on vous en parlait la semaine dernière. Les zones à faible émission sont de retour, ce qui suscite l'inquiétude des automobilistes.
28: Oui, en fin de semaine dernière, le Conseil constitutionnel a censuré la suppression de ces fameuses ZFE, décision qui a suscité de nombreuses réactions politiques. Ces zones à faible émission qui ont pour objectif de faire baisser la pollution de l'air. Mais la France est-elle le seul pays à être aussi exigeant en Europe, Aurélien Fleureau ?
16: En Europe, il existe plus de 300 zones de restriction pour les véhicules les plus polluants dans 14 pays. Le dispositif a démarré en Suède dès 1996. Il ciblait les poids lourds qui roulaient au diesel. À chaque fois, la mise en place a été progressive avec des dérogations, comme en France, en Italie par exemple. Eh bien, s'il y a au moins 3 personnes dans la voiture, elle sera autorisée à rouler même si elle est considérée comme polluante. Ces dernières années, années, ce type de dispositif s'est étendu chez nos voisins. Pas d'accès au centre-ville de Munich ou de Berlin sans vignette verte sur le pare-brise. En Espagne, ce sont 149 villes de plus de 50 000 habitants qui ont instauré une zone à faible émission. Et contrairement à la France, eh bien parfois les contrôles sont systématiques avec des caméras comme à Stockholm ou Copenhague. Et puis bien sûr, le plus strict, c'est l'instauration de péages comme à Londres ou en Norvège. À chaque fois, des amendes sont prévues pour les contrevenants, mais c'est très disparate. 100 euros en Allemagne, 200 à Madrid, 350 en Belgique, jusqu'à plus de 1000 euros à Londres. En comparaison, la France est plus raisonnable, 68 euros pour les particuliers, 135 euros pour les poids lourds.
28: Aurélien Fleureau du service économie d'Europe 1.
23: Merci Théo Grévin, c'était votre journal. Dans un instant sur Europe 1, l'édito international. Pour le retour de Vincent Hervouet, on va parler de Donald Trump. Il a encore été la cible ce week-end d'une tentative d'assassinat. Jamais depuis Ronald Reagan en 1981, un président ou un ex-président américain n'avait été aussi directement visé. Qu'est-ce que ça nous dit de la vie politique américaine ? On verra ça avec Vincent dans un instant.
2: Très bon début de journée avec Europe 1 matin, il est 7h38 et Europe 1, la radio officielle de Roland-Garros, est fière de vous réveiller ce matin en direct du cours central. Il est 7h38.
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2: Il est 7h40, très bon début de journée avec Europe 1 matin et avec Dimitri Pavlenko jusqu'à 9h en direct du cours central Porte d'Auteuil ici dans le stade Roland-Garros.
23: Et dans 10 minutes, votre édito politique. En ce jour de la Pentecôte, on parlera de l'intelligence artificielle. Pourquoi ? Parce que le pape Léon XIV en fait le sujet central de sa première encyclique qu'il présentera lui-même tout à l'heure. Alors vous savez, une encyclique, c'est un texte pour éclairer les consciences, ce sont des marqueurs de pontificat. Le Vatican de Léon XIV a même créé une commission dédiée à l'IA, cette intelligence sans cœur, nous dira Vincent Trémollet de Villers. La revue de presse d'Europe 1 dans un instant avec Olivier Delagarde, mais d'abord l'édito international d'Europe 1. Bonjour Vincent Hervouet.
10: Mais bonjour Dimitri, bonjour à tous.
23: Vincent, il n'y a toujours pas d'accord avec l'Iran, mais plutôt que commenter un protocole d'accord qu'on ne connaît pas, qui n'a pas encore été conclu, vous revenez sur le nouvel attentat qui visait Donald Trump. Un homme a ouvert le feu hier sur les policiers qui gardent la Maison Blanche. Ils ont répliqué, l'ont abattu. Un passant a été blessé dans la fusillade. C'est la troisième tentative d'attentat en trois mois, Vincent.
10: Ouais, il s'appelait Nazir Best, un patronyme qui est une sorte de pléonasme. Nazir, ça veut dire en arabe le vainqueur, le meilleur. Et The Best, eh bien la même chose en américain. Mais Nazir Best, né dans le Maryland il y a 21 ans, ne savait pas très bien qui il était. À la police qu'il avait arrêté l'an dernier, alors qu'il avait forcé le périmètre de sécurité de la Maison Blanche, il avait expliqué qu'il était Jésus-Christ, le best of the best, en effet. Mais au psychiatre convoqué par le tribunal, il s'était présenté comme le vrai Ben Laden. Alors on parle publiquement de troubles émotionnels. En tout cas, malgré l'interdiction qui lui avait été faite, il continuait à rôder autour de la Maison Blanche et le Secret Service l'avait à l'œil. Ce qui suffit évidemment à enflammer les amateurs de conspiration. Mais l'important est ailleurs.
23: Alors l'important, dites-vous Vincent, c'est l'histoire qui se répète.
10: Ben oui, parce que fin mars, Austin Tucker Martin, 21 ans, lui aussi, est entré dans le jardin de Mar-a-Lago avec un fusil de chasse à la main. Il a été abattu avant de gagner le bâtiment où Donald Trump ne se trouvait même pas. Fin avril, Cole Thomas Allen, 31 ans, a tenté de prendre d'assaut le sous-sol du Hilton où se tenait le dîner des correspondants à la Maison Blanche et il a été neutralisé dans le vestibule. Et puis fin mai donc, Nazaire Best, qui est resté à la porte du palais. Trois jeunes Américains, trois hommes dans une grande confusion idéologique, sans doute mentalement dérangés, mais convaincus d'avoir une mission, décidés à changer le cours de l'histoire, sans aucune chance réelle de tuer l'homme qu'il déteste et qu'il faut détester, Donald Trump. Le seul qui a failli y parvenir, et qui leur ressemble comme un frère, c'est Matthews Thomas Crook, 20 ans, celui qui a tiré sur Trump en meeting en Pennsylvanie et l'a blessé à l'oreille en juillet il y a 2 ans. Donald Trump semble habitué, il réagit à chaque fois avec sang-froid. Hier, il a tweeté un message de remerciement aux policiers puis il a profité de l'occasion pour vanter sa salle de bal à 1 milliard de dollars qu'il prétend nécessaire à sa sécurité.
23: Il va finir par remporter le record des tentatives d'attentat, Donald Trump.
10: Oui, voilà, beaucoup d'ennemis, beaucoup d'honneurs, dit-on. Ça lui fait un point commun avec De Gaulle, qui a été l'objet de centaines de complots. Le général a survécu à 5 attentats de l'OAS, avec une vraie baraka, et en manifestant lui aussi beaucoup de sang-froid. Mais le vrai point commun, c'est la conviction quasi mystique des assassins, l'idée qu'il faut commettre cette sorte de sacrifice rituel pour changer miraculeusement l'ordre des choses, endiguer le chaos et arrêter la décadence. Qu'il faut tuer De Gaulle ou qu'il faut en finir avec Donald Trump pour que la nation se réconcilie et qu'elle se retrouve. Avant de devenir le projet d'un esprit dérangé comme Nazir Best, c'est après tout le fond de sauce de la plupart des éditos qui nous parlent de l'Amérique et de son président à Paris comme à Téhéran et qui parlent à peine d'un attentat meurtrier comme si c'était tout à fait normal. On n'en parle plus dès le lendemain matin.
23: Signature Europe 1, Vincent Hervouette, Ainsi va le monde. Merci beaucoup Vincent. Il est 8h moins le quart sur Europe 1.
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23: La revue de presse d'Europe 1, Olivier Delagarde. Un début de tournoi de Roland-Garros très chaud.
12: Eh oui, mon cher Dimitri, ce soir, ce sera le dernier show, annonce l'équipe en une, sous une grande photo de Gaël Monfils, ici même, sur le central où nous nous trouvons, un match qui promet d'être de feu face à Hugo Gaston. Et en cas d'échec de Monfils, ce sera les adieux à un public qui l'a tant aimé, tant soutenu pendant 19 tournois. Mais ce début de Roland-Garros est aussi très chaud, C-H-A-U-D, évidemment, parce qu'il fait là déjà 22 degrés. Je posais la question à Anissa, qui plutôt que de sortir son thermomètre, a regardé sur son ordinateur. C'est comme ça que ça se passe maintenant. Hier, le thermomètre a allègrement dépassé les 30 degrés, raconte Adrien Corée de l'équipe. Dans l'enceinte du stade, les fontaines d'eau ont été prises d'assaut par le public et les vendeurs de limonade ont fait des affaires. Alors, côté sportif, jouer au tennis dans ces conditions est évidemment un petit stress supplémentaire pour les joueurs, explique le quotidien. C'est difficile de récupérer entre les points et le rebond fuse un peu dans l'air, explique la Française Clara Burel. Il faut s'adapter à ça. Voilà, de plus en plus chaud. Et pour tout le monde, constate aussi Frédéric Michel, l'éditorialiste du Parisien, qui consacre ses 3 premières pages à cette vague de chaleur un peu tôt dans la saison. La vigilance canicule n'avait jamais encore été activée au mois de mai, rappelle-t-il. Mais on en parle, ça ne choque à peine des Français qui commencent à avoir leur réflexe anti.
23: On parle aussi dans les journaux d'une autre compétition sportive.
12: Parce qu'il n'y a pas que Roland-Garros en ce moment. Alors, vous allez me dire qu'il y a du foot, du rugby, mais ce n'est pas de ça dont je veux vous parler. Il y a aussi les Enhanced Games. Comprenez, les jeux améliorés. Mais la traduction la plus fidèle, ce serait plutôt les jeux des dopés. Papier sur les sites de l'équipe et du Parisien. Il devait commencer la nuit dernière à Las Vegas. Une compétition moins sportive que pharmaceutique, puisque tous les produits qui sont interdits ailleurs sont là-bas autorisés. Testostérone, EPO, hormones de croissance. Vous pouvez faire un cocktail de tout ça, mon cher Dimitri. Et puis ensuite, vous tentez de battre des records. Pour les organisateurs, il s'agit de réinventer les jeux, rien que ça, en étendant les capacités humaines. Au niveau sportif, bon, c'est pas terrible. Les compétitions qui devaient se dérouler sur 4 jours, finalement, ne dureront qu'une seule petite journée. Au programme, natation, course à pied, et sport de force. Les participants sont en général d'anciennes gloires dans leur domaine, mais le plus souvent des sportifs n'ayant pas réussi à percer. Bref, au niveau sportif, comme je vous le disais, c'est pas terrible. En revanche, le dopage financier fait son effet. Pour les participants qui recevront des primes allant de 250 000 au million de dollars, à Wall Street, on y croit, la société a été valorisée 1,2 milliard de dollars.
23: On reste aux États-Unis, Olivier Delagarde.
12: Où la diplomatie américaine n'est pas franchement dopée. Guerre d'Iran, Trump tenté par la voie du compromis, titre Le Figaro, un compromis qui provoque d'ailleurs des haut-le-cœur à Philippe Gelly, qui lui commente un accord qui n'a pas encore eu lieu, le chef du service étranger du journal qui signe un édito au vitriol ce matin. On se dirigerait vers un accord à minima entre Américains et Iraniens, explique-t-il, négociation qui ne porterait même pas sur la question du nucléaire. Bref, une sorte de fiasco diplomatique. Le peuple iranien est sacrifié au bénéfice d'un régime plus dur que jamais, écrit-il. La puissance américaine se voit mise en échec.
23: On termine avec une femme politique qui aurait peut-être besoin d'un peu de produits dopants, non ?
12: Oui, c'est Elisabeth Borne et c'est évidemment une image, vous l'avez compris, l'info est un peu cruelle. Elle était hier dans le JDD. Vous savez que l'ancienne première ministre entend bien peser dans la future présidentielle. Pour ce faire, elle ne ménage pas sa peine. Elle a quitté la direction d'Horizon, elle a lancé son propre mouvement et elle a écrit un livre. « Réveillons-nous !» C'est son titre. Et il pourrait s'adresser à ses lecteurs potentiels parce que le livre qui est sorti le 7 mai n'a même pas atteint les 300 exemplaires.
2: Aïe,
12: alors,
2: aïe, aïe.
12: 300 exemplaires, vous voyez, c'est un tout petit bout de la tribune qui est là. Le central qui compte 15 225 spectateurs quand il est plein. C'est le plus grand stade de tennis en terre battue du monde, le saviez-vous. Bref, 300 exemplaires, c'est pas beaucoup. Alors, si les amateurs de politique s'en détournent, les amateurs de livres rares devraient se précipiter. Parce qu'à mon avis, ça vaudra peut-être très cher un jour.
23: Effectivement, je me permets une petite rectification, c'est la direction de Renaissance et non d'Horizon.
12: D'Horizon, de Renaissance.
23: Mais oui, mais l'horizon, c'est peut-être bouché pour elle, ou se dégage,
12: c'est pour ça.
23: Merci beaucoup. Votre revue de presse chaque matin, Olivier Delagarde. On vous retrouve tout à l'heure, 9h moins le quart. Dans un instant, l'édito politique sur Europe 1, Vincent Trémollet de Villers, en direct du central de Roland-Garros. Mais d'abord, le journal permanent sur Europe 1, Théo Grévin.
28: Météo France étend la vigilance jaune canicule à 18 départements, dont Paris et sa petite couronne. Un épisode de chaleur précoce qui va se poursuivre toute la semaine. Plusieurs records de température ont déjà été battus pour un mois de mai. Une enquête pour meurtre ouverte à Rennes après la découverte du corps sans vie d'un garçon de 12 ans. L'enfant a été trouvé hier en début de soirée sur les rives de la Vilaine avec une serviette de bain nouée autour du cou. Donald Trump n'entend pas se précipiter en vue d'un accord avec l'Iran malgré des signes de progrès des deux côtés. Le temps joue en notre

0: biodiversité avec la Fédération nationale des chasseurs.
1: Bonjour Mona Grisan, vous êtes ingénieure d'études détachée à l'ESNEA, l'Institut scientifique nord-est atlantique pour la Fédération des chasseurs de Meurthe-et-Moselle, qui, comme d'autres fédérations, mesure l'évolution des populations animales. Alors comment procédez-vous ?
2: En fait, les chasseurs ont mis en place depuis plusieurs décennies des réseaux de suivi de la biodiversité, notamment des populations animales, oiseaux et mammifères, afin de suivre leur évolution dans le temps. Et ils appliquent des protocoles reconnus par les scientifiques, comme celui du Muséum national d'histoire naturelle de Paris, qui concerne les oiseaux migrateurs, hivernants ou nicheurs.
1: Alors pourquoi est-il important d'organiser ces comptages ?
2: Parce que dans un contexte de gestion durable des populations animales, les chasseurs ont un devoir de connaissance. Et justement, les comptages permettent de mieux connaître l'évolution des populations animales et ainsi de faire avancer la science.
1: Bien, merci Mona Grisan. Je rappelle que vous êtes ingénieur d'études détaché à l'Institut d'études scientifiques Nord-Est Atlantique pour la Fédération des chasseurs de Meurthe-et-Moselle. À très bientôt.
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4: L'édito politique sur Europe 1 avec Le Figaro. Bonjour Vincent Trémollet de Villers.
5: Bonjour Dimitri, bonjour Anissa, bonjour à tous.
6: Bonjour Vincent.
4: Alors Vincent, à midi aujourd'hui, le pape Léon XIV va rendre publique la première encyclique de son pontificat, Magnifica Humanitas, dont le cœur est l'intelligence artificielle dans nos sociétés. Vous y voyez un événement politique, mais pourquoi ?
5: Parce que le pape met au cœur de la conversation publique un enjeu existentiel pour nos sociétés. Vous noterez que nos prétendants à l'élection présidentielle, dont la plupart considèrent le catholicisme comme un anachronisme pittoresque ou jetable, hein, c'est selon, eh bien ces beaux esprits sont incapables de produire le moindre discours articulé autour de cette question de l'intelligence artificielle générative. Pourtant, elle fascine et préoccupe beaucoup de nos concitoyens parce qu'elle pose des questions très concrètes. Est-ce que mes enfants ne vont plus exercer leur mémoire, former leur sensibilité, développer leur indépendance d'esprit parce qu'ils vont tout déléguer à la machine ? Est-ce que le secteur tertiaire va connaître ce que l'on appelle la job apocalypse, c'est-à-dire la disparition massive de métiers pour les jeunes diplômés ? Sommes-nous à l'abri d'une pratique robotique de la guerre dans laquelle la décision humaine deviendrait secondaire ? Faut-il mieux être soigné par un médecin faillible mais humain ? Ou par un robot présumé infaillible ? Est-il pertinent d'user nos ressources énergétiques qui ne sont pas infinies pour demander à ChatGPT si c'est une bonne idée d'aller en vacances en Crète ou de mettre du vinaigre balsamique dans la salade ? Enfin, allons-nous laisser deux ou trois IA génératives donner à toute l'humanité leur vision du monde standardisée et idéologisée ? Toutes ces questions qui devraient hanter le débat politique en sont absentes. Et quand Arthur Mensch, le directeur général de Mistral, le fleuron de l'IA en France, se déplace à l'Assemblée, cela n'intéresse pas une grande partie de nos députés. C'est consternant.
4: Ouais, audition d'ailleurs, je vous invite à voir, c'était absolument fascinant. Si oui. Je comprends bien pour vous, Vincent, l'IA est une question politique avant d'être technologique.
5: Hein. Là, c'est l'âge des prédateurs, ainsi bien décrit par Julien Audin-Poli, le grand remplacement des vieilles formes politiques, c'est-à-dire l'État-nation, la démocratie, la subsidiarité, par une autocratie de quelques-uns qui ordonnent le monde et en disposent par l'algorithme et les modèles de langage. Jusqu'ici, le langage, le logos, était le propre de l'être humain. Au commencement était le verbe, dit le prologue de l'évangile de Saint Jean. Et le verbe s'est fait chatbot, répond l'utopie générative. Il y a donc une dimension politique évidente, hein, le pouvoir total donné à quelques-uns, mais aussi une dimension anthropologique qui se résume à deux questions très simples. Qu'est-ce qu'un homme ? Qu'est-ce qu'une machine ?
4: Alors, la question, elle est vite répondue, si j'ose dire, Vincent.
5: Hein. Eh bien non, Dimitri. On voit bien que cette question de l'IA réveille les grandes interrogations métaphysiques. Nombre d'experts vous diront que la machine peut vaincre la mort, écrire la recherche du temps perdu ou composer les nocturnes de Chopin, qu'elle écrasera l'homme parce que son pouvoir est illimité. Et la philosophie classique répondra que la grandeur de l'homme se trouve justement dans la connaissance et l'acceptation de ses limites. Si l'homme cède à son hubris, c'est-à-dire à la passion de la démesure, il construit la tour de Babel en pensant atteindre le ciel sans voir que la tour finalement s'effondrera sur elle-même dans un cortège de drames et de souffrances. S'il conserve en revanche le sens des proportions, de la mesure, il construit le Parthénon sur la colline de l'Acropole, chef-d'œuvre qui a traversé 25 siècles et nous donne encore aujourd'hui la plus belle leçon d'intelligence humaine. Et c'est là que l'on retrouve Léon XIV. L'Église est experte en humanité parce que depuis 20 siècles, elle a vu s'effondrer toutes les utopies qui pensaient changer la nature de l'homme. Préserver ce qui fait en l'homme l'humain, c'est-à-dire l'esprit critique, la sociabilité, la sensibilité, l'émotion, la puissance créatrice, l'ingéniosité, c'est le défi politique que pose l'IA. L'enjeu, Dimitri, c'est dominer les artifices fascinants de la machine par la sagesse ancestrale du cœur intelligent.
4: Signature Europe 1, l'édito politique, Vincent Trémollet de Villers. Merci Vincent. Je signale la une du Figaro ce jour, la guerre d'Iran, Donald Trump tenté par la voie du compromis. Merci beaucoup Vincent, bonne journée.
6: Il est 7h55, très bon début de journée. Vous écoutez Europe 1 Matin en direct du cours central de Roland-Garros. Nous sommes le 25 mai et ce matin, on a une pensée particulière pour les Lensois. Vous savez qui est né le 25 mai, il y a 82 ans ?
4: Eh ben Pierre Bachelet.
6: Absolument. 1944.

0: 25 mai, il aurait eu 82 ans aujourd'hui.
1: Bah écoutez, on pense à lui en tout cas. Les mannes de Pierre Bachelet ont résonné
0: dans le Nord et dans
1: le Nord et dans le pays lensois. Dans un quart d'heure, la grande interview au Europe 1 CNews. Ce jour, ce sera Charles Rodwell, le député Ensemble pour la République des Yvelines. Ce sera après votre journal. La météo et le saint du jour sur Europe 1. Nous fêtons le lundi de Pentecôte, bien sûr. Bon réveil, 8h05.
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1: Nous sommes le lundi de Pentecôte. Les chrétiens célèbrent la descente de l'Esprit-Saint sous la forme de langues de feu sur les premiers disciples du Christ à Jérusalem. Alors pourquoi les langues de feu? Parce que soudainement, ils se sont mis à parler dans toutes les langues alors qu'ils ne les connaissaient pas, pouvant ainsi s'adresser aux nations, c'est-à-dire à tous les peuples de la terre. Autrement dit, c'est la naissance de l'Église que l'on fête à la Pentecôte. Mot qui vient du grec pentecosté, ça signifie 50e, parce que la Pentecôte est célébrée 50 jours exactement après Pâques. Vous savez tout, on passe au temps.
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1: Anissa a dit, on a de nombreuses villes au-dessus de 30 degrés ce lundi.
0: Oui, cet après-midi, il va faire quasiment plus de 30 degrés partout. 30 à Marseille et Montpellier, 31 pour Aurillac et Lille, 32 à Cherbourg, à Lorient, à Metz, à Strasbourg, à Trappes, 33 degrés pour Besançon, Reims et Nancy, 34 à Paris, Toulouse et Grenoble. Je vous donne des températures prévues vu à l'ombre, imaginez en plein soleil. 35 degrés à Caen, Brest et Quimper, 36 pour La Rochelle et Bordeaux et 37 degrés à Brive-la-Gaillarde. Dans le ciel, pas grand-chose à vous signaler à part un soleil radieux. Attention tout de même en montagne du côté du Massif central et des Alpes où nous aurons des orages prévus dans l'après-midi. Cette chaleur, elle va durer toute la semaine et elle est historique pour un mois de mai.
1: 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Pour l'heure, bon réveil avec Europe 1. Nous sommes le lundi 25 mai, c'est la Pentecôte, il est 8h.
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1: La fête du tennis avec Europe 1, radio officielle de Roland-Garros, en direct ce matin du cours central. Première journée compliquée pour les Français hier avec 10 éliminations. On attend aujourd'hui Gaël Monfils, ultime grand chelem parisien pour le showman français. Yannick Sinner, lui, grand favori de cette édition chez les hommes. La relève française est également dans les starting blocks. Les explications de Richard Gasquet, il était l'invité d'Europe 1 ce matin. Dans ce journal également, des chiffres inquiétants. De plus en plus d'enfants disparaissent en en France, plus d'une centaine par jour, en hausse de 6,4%. Et puis la colère des automobilistes ne retombe pas après le rétablissement des zones à faible émission, rétabli par le Conseil constitutionnel. Reportage près de Montpellier dans un instant. À 8h10, votre invité ce jour. Bonjour Laurence Ferrari.
11: Bonjour Dimitri, ce sera Charles Rodwell, député Ensemble pour la République des Yvelines, lui dont on connaît la fermeté des positions sur l'immigration incontrôlée en France. Que dit-il à Gérald Darmanin Banco lorsqu'il propose un moratoire de 3 ans sur l'immigration illégale dans un entretien au JDD? Et puis lui qui veut faire pencher le fameux bloc central à droite, que dit-il là aux nombreux candidats en lice, Édouard Philippe ou Gabriel Attal, dont on connaît assez peu de choses finalement sur le programme en matière de régalien? Ses réponses dans un instant.
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1: Le journal de 8h sur Europe 1, Fanny Marceau. Bonjour Fanny.
12: Bonjour Dimitri, bonjour à tous. Europe 1, radio officielle de Roland-Garros, en direct du cours Philippe Châtrier ce matin sous un ciel radieux. 125e édition qui promet du beau spectacle. Bonjour Axel May.
13: Bonjour.
12: Hier, on a déjà assisté à un match fascinant hein, entre Giovanni Petit-Péricard et Novak Djokovic. Le Serbe l'a emporté, mais le Français l'a bien éprouvé. Aujourd'hui, suite du premier tour, 9 Françaises et Français entrent en lice, dont le très attendu Gaël Monfils. C'est son 19e et dernier Roland-Garros, Axel.
13: Oui, rendez-vous compte, son premier Roland-Garros, c'était en 2005, un premier tour perdu face à l'Américain Robert Kendrick. 3 ans plus tard, en 2008, il atteignait les demi-finales, perdu face au grand Roger Federer. Ça reste sa meilleure performance sur la terre battue parisienne. Mais à chacune de ses venues, porte d'Auteuil, il assure le spectacle. Ce n'est pas pour rien qu'il est surnommé le showman. Et on lui a demandé s'il avait prévu un discours particulier pour son dernier Roland. Réponse en forme de pirouette.
14: Je suis pas quelqu'un qui prévoit des choses. Je pense que je gérerai vraiment sur le moment. Et je pense que c'est le mieux, quoi.
13: Voilà, Gaël Monfils, 39 ans, qui affronte donc ce soir Hugo Gaston, 25 ans. Le Toulousain avait été 8e de finaliste ici même en 2020. Spectacle garanti et défaite ou victoire de Monfils. Je vous annonce déjà une ambiance de folie.
12: Merci Axel May.
1: Merci Axel. Affiches alléchantes, porte d'Auteuil en effet. 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
12: Un tournoi qui promet en tout cas de beaux échanges de balles encore cette année. Mais qui l'emportera? Eh bien ce matin sur Europe 1, l'ancien tennisman français Richard Gasquet, désormais expert à la Fédération Française de Tennis, nous a livré ses pronostics. Écoutez.
15: C'est sûr que Sinner est largement favori. Il n'y a pas Alcaraz, Arthur Fils n'est pas là. Mais bon, après, ça reste un grand chelem. Il y a beaucoup de matchs très difficiles. Mais c'est sûr que c'est le grandissime favori aujourd'hui. Il a beaucoup de chances de gagner le tournoi. Et c'est les filles, peut-être Sabalenka, forcément, avec la numéro 1 mondiale aussi, qui est capable. Mais c'est sûr que c'est plus indécis chez les filles que chez les garçons. Et il y a des très, très grands champions qui arrivent. Arthur, qui est capable de grandes choses. Hugo Humbert, Moïse, Mpechi. C'est surtout le plus important pour nous. Mais après, c'est sûr que je pense qu'on aura des belles années devant nous.
12: Richard Gasquet, invité d'Europe 1 Matin à 7h10. Interview complète à retrouver sur le site et l'appli Europe 1.
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1: À la une également ce matin, un homme retrouvé mort dans une voiture carbonisée. C'était hier matin à Échirol, près de Grenoble.
12: Et cette vidéo qui serait celle des faits, vidéo d'une violence absolue publiée sur les réseaux sociaux. On y voit un jeune homme, pistolet sur la tempe, lisant face caméra un texte expliquant les raisons de son exécution. Puis le meurtrier tire sur la voiture à plusieurs reprises. Des images glaçantes. Une enquête pour meurtre en bande organisée a été ouverte par le parquet de Grenoble.
1: Et notez ce sondage CSA pour Europe 1, CNews et le JDD ce matin. 91% des personnes interrogées sont favorables à l'expulsion des trafiquants de drogue de leurs logements sociaux. Un chiffre inquiétant ce matin également. Les signalements pour disparition d'enfants repartent à la hausse.
12: Oui, près de 41 000 disparitions de mineurs l'an dernier. C'est ce que révèle le 116 000 enfants disparus dans son rapport publié aujourd'hui. William Molinier, c'est une augmentation de 6,4% en un an.
16: Une recrudescence liée à l'augmentation du nombre de fugues. Si la grande majorité des mineurs est retrouvée dans les premiers jours, d'autres disparitions volontaires peuvent durer plusieurs semaines, voire plusieurs mois surtout. Elles concernent des mineurs de plus en plus jeunes, donc vulnérables. Autre inquiétude, l'augmentation des disparitions inquiétantes. Un enfant, par exemple, qui disparaît sans aucun effet personnel, quand le caractère volontaire de la disparition n'est pas évident ou que l'enfant est handicapé ou sous traitement médical. 1629 signalements ont été réalisés l'année dernière, plus de 4 chaque jour, soit une hausse de 65% en 5 ans. Ce type type de disparition entraîne nécessairement des actes d'enquête spécifiques, des moyens de recherche comme des équipes cynophiles, l'engagement de drones ou d'hélicoptères. Pour la première fois l'année dernière, la majorité des mineurs dans ce cas avaient moins de 15 ans et dans un dossier sur trois de disparition concernant les jeunes filles, une situation d'exploitation sexuelle était présumée ou avérée.
12: William Molinier du service police-justice d'Europe 1.
1: Protéger les enfants, c'est justement l'urgence dans le périscolaire à Paris.
12: Une centaine d'enquêtes judiciaires pour des soupçons d'agression sexuelle et de viol sur des enfants concernent les écoles maternelles, primaires et les crèches dans la capitale. Une vingtaine de ces enquêtes ont été classées ou rattachées à des dossiers existants et près d'une dizaine ont donné lieu à l'ouverture d'informations judiciaires. Caroline Baudry.
17: 8 affaires suivent à ce jour leur procédure. L'ouverture d'informations judiciaires d'abord pour 3 d'entre elles avec la mise en examen de 3 animateurs des écoles maternelles Emeriot dans le 15e, Bulourde et Servan dans le 11e. L'un d'entre eux a été placé en détention provisoire. Tous sont soupçonnés à minima d'agression sexuelle ou gestes de nature sexuelle sur au moins 7 victimes au total. L'enquête est achevée pour 5 autres dossiers qui seront jugés au tribunal d'ici le 1er septembre 2026. Des animateurs des écoles Aqueduc dans le 10e arrondissement, Baudin dans le 11e, Vigée-le-Brun dans le 15e et le conjoint d'une institutrice de l'école Grandchamp dans le 20e devront répondre devant la justice de faits d'agression sexuelle sur plus d'une dizaine de victimes. Enfin, le premier de ces procès qui concerne l'école Titon dans le 11e s'est tenu le 5 mai. Le verdict sera rendu le 16 juin.
12: Caroline Baudry a noté qu'un animateur d'une école du 11e arrondissement de Paris sera également jugé demain au tribunal correctionnel pour agression sexuelle sur des élèves de maternelle. Il s'agit du premier procès public sur le scandale du périscolaire parisien.
1: Europe 1, 8h06, la décision est tombée la semaine dernière comme un coup de massue. Les zones à faible émission sont maintenues.
12: Grosse désillusion pour les propriétaires des voitures jugées les plus polluantes et qui se pensaient débarrassés de cette réglementation qui les empêche de circuler dans les centres-villes. Pour certains, pas question de revenir en arrière. ZFE ou pas, ils iront en ville. Illustration dans l'Hérault, à Saint-Brest, près de Montpellier, du correspondant d'Europe 1, Charles L'Huillier.
18: Dans cette agglomération, à cause d'un sursis voté localement, tous les véhicules sans exception peuvent circuler, même le vieux diesel de Ferdinand.
19: Écoutez le bruit de ce moteur, 160 000 km, elle a quasiment 20 ans.
18: Sauf qu'à cause du rebondissement de la semaine dernière, Ferdinand ne pourra peut-être plus rouler avec dès le 1er janvier prochain.
19: On nous dit c'est fini, puis on revient parce qu'il y a 9 sages qui ont donné leur avis. Alors non, ça va pas ça.
18: Ce retraité de 80 ans a de quoi être en colère, lui qui habite au fin fond de l'agglomération.
19: Moi, je vais à l'hôpital, comment je fais ? En transport en commun, je mets presque une heure. Avec ma voiture, je mets 10 minutes.
18: Et ne lui parlez pas de changer de voiture.
19: 1200 euros, c'est ma retraite. Vous voulez plus acheter une voiture ? Personne ne me fera un crédit, hein, à l'âge que j'ai. Hein. Non, non, je continuerai à rouler. Si j'attrape des PV, je ne les payerai pas.
18: Ce sera avec la bienveillance du maire de sa commune, Laurent Jaoul.
20: Moi, sur ma commune, il est hors de question que nous verbalisons des gens parce qu'ils n'ont pas la bonne vignette. Puis les consignes seront données à la police municipale. On va empêcher ce que je qualifie de ségrégation sociale, de tri humain. On trie les êtres humains. Et je vois pas quel maire osera prendre cette mesure.
18: Surtout que Laurent Jaoul envisage de poursuivre les maires qui feraient appliquer ces ZFE dans leur ville. Saint-Brest, Charles L'Huillier, Europe 1.
1: À la Saint-Brest, 31 degrés cet après-midi, mais le plus chaud sera à Brive-la-Gaillarde, 37 degrés ce jour.
12: 28 départements sont en vigilance jaune pour la canicule et les orages. Anissa Dadi, on va sans doute battre de nouveaux records de température aujourd'hui.
0: Oui, il n'a jamais fait aussi chaud, c'est vrai, en mai en France. Hier, 29,8 degrés, c'est un record historique à Brest. Alors, évidemment, nous avons 18 départements placés en vigilance jaune canicule. Il faut beaucoup s'hydrater, manger suffisamment, ne pas boire d'alcool, prendre des nouvelles des plus vulnérables. Et puis si vous passez ce week-end de la Pentecôte au bord de l'Atlantique, eh bien soyez extrêmement vigilants parce que vous allez avoir envie de vous baigner. Attention au risque de baïne de Saint-Brévin jusqu'à Lacanau. Prudence.
12: Merci beaucoup Anissa Dadi.
1: Et merci Fanny Marceau, c'était votre journal. Dans un instant sur Europe 1, Charles Rodwell est l'invité de Laurence Ferrari. 8h09, bon réveil en direct de Roland-Garros.
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0: 8h11 sur Europe 1, dans un instant, la grande interview avec Laurence Ferrari.
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11: Invité de la grande interview sur CNews et sur Europe 1, c'est Charles Rodwell. Bonjour à vous.
32: Bonjour, merci pour votre invitation.
11: Député ensemble pour la République des Yvelines. On va parler des Français avec cette crise du pouvoir d'achat qui n'en finit plus. Sébastien Lecornu a annoncé que cette crise économique allait durer à minima tout l'été. On a un faible espoir aujourd'hui que la situation se débloque avec l'Iran. Les espoirs des États-Unis notamment, d'un accord avec l'Iran et le déblocage du détroit d'Ormuz. En attendant, les Français passent à la caisse. Comment leur demander d'être patients sans changer de braquet sur les aides qui leur sont accordées, Charles Rodwell ?
32: Il y a eu un changement de braquet sur les aides vendredi, puisque Sébastien Lecornu a confirmé, d'une part, les aides sectorielles, très importantes pour nos agriculteurs, pour nos pêcheurs, pour les acteurs du BTP, pour les gros rouleurs. Et il a aussi déployé des aides nouvelles, la prime à ceux qui roulent beaucoup et longtemps sur une route.
11: La prime carburant, vous voulez dire ?
32: La prime carburant.
11: À la charge des entreprises.
32: À la charge des entreprises, défiscalisée et désocialisée. Et
11: pas l'État qui met la main à la
32: poche. C'est la même chose. Oui. Enfin, l'État quand même met à la poche aussi pour les personnes qui roulent beaucoup, longtemps et pour leurs aides sectorielles.
11: Mais pas sur la prime carburant qui est vraiment entièrement à la charge des entreprises.
32: Et d'ailleurs, nous le reconnaissons tout à fait et elles sont désocialisées et défiscalisées et c'est tant mieux. Mais je voudrais dire, tous ceux qui nous font des critiques, j'aimerais qu'ils nous expliquent comment est-ce qu'on financerait une baisse massive de la fiscalité ou une baisse massive ou une hausse massive des dépenses. Parce que moi, j'ai le souvenir lors du dernier budget, lorsque j'ai porté avec Guillaume Kasbarian 23 milliards d'euros d'économies à travers nos amendements, il n'y a pas un seul de nos amendements qui a été adopté, notamment parce que le Rassemblement national a systématiquement voté contre. Donc les entendre aujourd'hui nous expliquer qu'on peut joyeusement faire exploser la dépense publique
11: en baissant les taxes
32: ou baisser massivement les impôts, j'aimerais qu'ils nous expliquent comment est-ce qu'ils comptent faire des économies lors du prochain budget, parce que à chaque fois on les entend sur vos plateaux de télévision expliquer qu'ils font des économies, mais à chaque fois qu'on en propose, ils votent contre. Et donc, c'est la question que je leur adresse très directement. Et
11: ils répondront, évidemment. Est-ce qu'il s'agit, alors vous dites qu'on a élargi l'assiette des gens qu'on aide, donc on n'est plus sur des mesures ciblées, si j'entends bien ce que vous nous dites.
32: Il y a deux types de personnes qu'on souhaite accompagner en priorité. d'abord des secteurs qui sont particulièrement frappés par la crise énergétique. J'ai évoqué le secteur de la pêche, de l'agriculture, du BTP. Et il y a ensuite des gens dont le métier les pousse à passer de nombreuses heures et faire des milliers de kilomètres par semaine, par mois ou par an sur une route qu'il faut accompagner. Je pense par exemple les personnes qui font tous les métiers d'aide à domicile. Des personnes qui gagnent assez peu et qui font beaucoup, beaucoup, beaucoup de kilomètres sur les routes. Ce sont ces personnes-là que nous accompagnons en priorité en leur accordant des primes, des aides, des subventions pour qu'elles puissent rouler et arriver au travail.
11: Qu'elles sont arrivées à bon port, ces aides? Alors, la plupart d'entre eux n'ont pas vu la couleur d'un moindre euro d'aide. Hein.
32: Alors, avant de venir sur un plateau de télévision, il se trouve que j'appelle
11: vérifié, voilà.
32: Les personnes de Tant ma mieux. Circonscription. Il se trouve que ma circonscription, il n'y a pas de pêcheurs, mais il y a beaucoup d'acteurs du BTP, il y a beaucoup d'acteurs qui travaillent dans les métiers d'aide à domicile. Je suis en lien avec les entreprises, les associations, les particuliers qui font ce métier-là. Et aujourd'hui, visiblement, le guichet fonctionne bien, j'en suis heureux. Et je tiens à leur dire que
11: ils ont reçu
32: s'il y a quoi
11: euros.
32: Que ce soit comme problématique, ils peuvent solliciter leurs députés afin de les aider à obtenir ces aides auxquelles ils ont évidemment droit.
11: Mais donc, ils ont reçu concrètement les 50 euros?
32: Alors, vous avez un accord différent selon chaque dispositif. Vous avez des dispositifs qui sont disponibles immédiatement et vous en avez d'autres qui sont disponibles via votre déclaration d'impôt et qui seront versés d'ici à quelques jours, rétroactivement. C'est ce que le Premier ministre a annoncé vendredi lors de ses annonces.
11: Est-ce que Sébastien Lecornu a promis que toutes ces aides seraient financées sans aggraver le déficit public ni la hausse d'impôts? Comment vous allez faire? Où est-ce que vous allez couper?
32: Eh bien, nous ferons, Laurence Ferrari, des propositions pour baisser la dépense publique et la dépense sociale.
11: Lesquelles?
32: Et moi, je vous prends quelques exemples avec plaisir. L'assurance chômage. Nous avons une réforme qui est prête depuis maintenant de nombreux mois, qui permet de faire 4 milliards d'euros d'économies sans toucher aux personnes qui travaillent. Nous avons un objectif très simple, c'est taper au portefeuille de ceux qui profitent du système. Il n'y a aucune raison que des gens fassent le tour du monde avec les impôts des Français en restant tranquillement à la maison. Nous voulons conditionner les aides à l'assurance chômage à une recherche effective de l'emploi. La réforme que nous proposons, elle rapporte 4 milliards d'euros.
11: Et vous allez pouvoir la faire voter? Vous avez une majorité pour la faire voter?
32: J'espère. On verra. Moi, j'espère que vous interrogerez, et j'en ai aucun doute, Laurence Ferraille, notamment les membres du Rassemblement National, qui nous expliquent tous les jours qu'ils soutiennent les gens qui travaillent, qui veulent faire une baisse de la dépense publique, mais qui, budget après budget, refusent systématiquement toute baisse de la dépense publique. Je peux vous prendre d'autres exemples. Il y a des comités Théodule, des agences administratives en tout genre que nous avons souhaité supprimer, avec Guillaume Kasbarian notamment. Il y en avait une trentaine que nous avons ciblées. Il n'y en a pas une qui a été supprimée dans le budget parce que nous avons systématiquement fait face à une levée de boucliers absolument homérique et lyrique, je dirais même presque tragique, de personnes qui, la main sur le cœur, ont voulu sauver ces comités Théodule. Moi, je leur dis, cette fois-ci, banco, votez avec nous les amendements de baisse de la dépense publique. Si nous arrivons à faire ne serait-ce qu'une infime partie de 23 milliards d'euros d'économies, nous pourrons financer d'autres plans de sauvetage si nous sommes confrontés à de nouvelles crises énergétiques.
11: Stop au discours populiste et passons aux actions, c'est ce que vous dites.
32: En fait, je pense qu'il faut être assez en lien entre ces paroles et ces actes. Moi, la raison pour laquelle je porte ce discours sur la baisse de la dépense publique, c'est parce que budget après budget, on dépose ces amendements pour baisser la dépense publique. Et budget après budget, on se retrouve avec des propositions de taxes Zucman, d'explosion de la fiscalité à 34 milliards d'euros d'impôts votés par toute la gauche et par le Rassemblement National, la nationalisation d'ArcelorMittal qui coûterait des milliards d'euros, plutôt que de baisser la dépense publique. Je ne varierai jamais dans mon discours ni dans mes actes en la matière.
11: Charles Rodouel, député Ensemble pour la République. Un tout petit mot des ZFE. Le ras-le-bol des Français est à son comble puisque le Conseil constitutionnel a supprimé l'interdiction des zones à faible émission. Franchement, il y a de quoi perdre la tête. Est-ce que ce pays justement marche sur la tête en matière de circulation, d'automobile? Les Français ne comprennent plus ce qui se passe.
32: Alors moi, je vous dis un truc qu'habituellement, il ne faut jamais dire en interview, mais je suis très mal à l'aise avec cette question.
11: Pourquoi?
32: Parce que moi, je suis contre la suppression des ZFE. Parce que je vois sur ma circonscription, il y a des communes où des élus avant moi, il y a bien des années, ont mis en œuvre des mesures pour l'environnement et pour faire baisser la pollution. Et je vois le résultat aujourd'hui, et ce n'est pas de mon fait. C'était a été fait avant que je sois élu. Il y a une baisse de 15% du taux de pollution sur les grands axes, certains grands axes de ma circonscription. Et d'ailleurs, je regrette que notamment le RN, qui veut à tout prix supprimer les ZFE, ne parle jamais de santé publique et de baisse de la pollution, pardonnez-moi, à la fois pour nos enfants et les personnes âgées qui habitent nos circonscriptions. Ceci dit,
11: mesure hautement impopulaire, 80% des Français sont opposés aux
32: ceci
11: ZFE.
32: Dit, c'est bien ça, le Parlement a souverainement décidé de supprimer les ZFE. Et je vois bien que je suis minoritaire sur ma position, mais je n'en varierai pas. Et donc, ce que je dis aux parlementaires qui veulent supprimer les ZFE, c'est que si c'est votre position, je la regrette, mais si c'est votre position, vous pouvez tout à fait déposer une proposition de loi qui viserait spécifiquement à les supprimer. Mais je préfère vous le dire très franchement, même si c'est impopulaire, je voterai contre la suppression des ZFE parce que j'ai vu que sur ma circonscription, ça a fait baisser le taux de pollution et ça permet probablement de protéger l'espérance de vie à la fois d'enfants et de personnes âgées.
11: Et tous ceux qui ne peuvent pas venir dans les centres-villes parce qu'ils n'ont pas la bonne voiture, la voiture trop ancienne, ceux qui ne peuvent pas changer de voiture.
32: J'ai bien conscience que c'est une problématique sociale absolument monumentale. Il y a des solutions qui existent pour accompagner ces personnes. Un exemple, je ne voudrais pas être trop long.
11: L'équivalent des coûts de la voiture électrique, il y a des gens qui ne peuvent pas s'appeler.
32: Non, je vous prends un autre exemple, un autre coût. L'équivalent des Restos du Cœur. Vous aviez une association qui aide des personnes très pauvres en leur donnant plusieurs repas par semaine, dont la camionnette était ancienne, donc elle ne pouvait plus pénétrer dans les villes. Ben, on l'a accompagnée, donc on lui a donné une dérogation pendant un an, et sur l'année qui est venue, on a aidé cette association à trouver des subventions pour acquérir un nouveau véhicule. Et du coup, résultat, tout le monde est gagnant, parce qu'un véhicule neuf, ben, ça consomme moins, donc elle peut consacrer une partie de son budget à autre chose qu'au carburant de sa camionnette. Voilà un exemple parmi beaucoup d'autres. Il y a des solutions qui existent pour accompagner les millions de Français face à celle-ci. Je vois très bien l'enjeu social majeur que cette question pose et je l'entends parfaitement et il faut qu'on trouve des solutions. Je vois d'ailleurs que le Parlement avait décidé souverainement de supprimer les ZFE. Je respecte chaque décision du Parlement.
11: Et en du revanche, Conseil constitutionnel
32: moi, on vit dans un état de droit et le Conseil constitutionnel a considéré, non pas sur le fond, mais sur la forme, que c'est un cavalier législatif. Si c'est un cavalier législatif, les députés qui veulent supprimer les ZFE peuvent déposer une proposition là pour les supprimer. Mais je préfère le dire en transparence, je ne vais pas dire des trucs que je ne crois pas, je voterai contre la suppression des ZFE parce que je vois bien à quel point ces mesures permettent de faire baisser la pollution au service de la santé publique de millions de personnes, notamment qui habitent ma circonscription.
11: Charles Rodouel, vous êtes connu pour vos positions fermes à propos de l'immigration. Gérald Darmanin, garde des Sceaux, a proposé hier, dans un entretien au Journal du Dimanche, un moratoire de 3 ans sur l'immigration légale. Est-ce que vous partagez cette volonté? Est-ce que vous le dites banco?
32: Je la partage à 100%, Laurence Ferrari, tout simplement parce que l'immigration a atteint tel niveau dans notre pays que l'immigration sera probablement l'un, si ce n'est le grand enjeu de l'élection présidentielle qui vient, tout simplement parce que l'avenir, et je dirais même la survie de la France, dépend de notre capacité à reprendre le contrôle
11: survie,
32: de l'immigration.
11: C'est un mot très important.
32: Enfin, en tout cas, moi, je suis convaincu, et la raison pour laquelle je dis ça, c'est pas pour des gens comme moi. Moi, j'habite un très beau quartier. C'est pas pour les bobos du Paris 11 qui passent leur temps à critiquer mes positions sur l'immigration. C'est en pensant aux millions de Français qui habitent des quartiers difficiles, notamment des millions de Français qui sont issus de l'immigration et qui sont les premiers à subir les conséquences de l'immigration incontrôlable. Ce sont des Français qui sont ouverts, modérés, républicains, qu'on ne cesse de qualifier de fachos, de nazis, d'extrême droite, alors que ce ne sont que des personnes qui visent à une chose, c'est vivre dans un vivre ensemble républicain, mais où l'assimilation fait partie des clés de la République. Et aujourd'hui, une immigration incontrôlée ne permet pas à ces personnes de vivre dans notre pays.
11: Depuis l'arrivée d'Emmanuel Macron à la tête de ce pays, on est entre 300 000 et 500 000 entrées légales sur le sol français. Chaque année, vous avez participé à l'échec de la politique migratoire de la France.
32: J'assume tout à fait que l'immigration est un de nos échecs. Et d'ailleurs, c'est souvent la position que j'ai prise. Et je ne me contente pas de ça, j'essaie de faire des propositions depuis des années désormais. Si nous avons perdu les élections législatives de 2024, c'est qu'il y a notamment 3 millions d'électeurs d'Emmanuel Macron en 2017 qui ont décidé de voter pour le Rassemblement national en 2024.
11: Sur cette question précisément, vous pensez ?
32: Sur d'autres aussi, sur un sentiment de déclassement, sur beaucoup, pas un sentiment, qui est une réalité pour des millions de Français d'ailleurs. Il y a aussi 15 millions de Français qui ne sont pas allés voter. Et moi, je souhaite m'adresser à eux, d'abord en leur disant que je crois qu'on a réussi certaines choses depuis 10 ans. Politique économique, la politique européenne, le respect, je crois, d'un principe démocratique, libéral face à la montée des populismes et des autoritarismes dans le monde. Je crois aussi que nous avons une part d'échec, notamment sur les questions migratoires. Et je suis heureux de voir des élus, des responsables politiques modérés, républicains, comme Gérald Darmanin, qui proposent des mesures extrêmement fermes.
11: Moratoire de 3 ans sur l'immigration légale?
32: Moi, ce que je souhaite, c'est un...
11: On coupe tout.
32: Non seulement un moratoire sur 3 ans, mais qu'est-ce qu'on fait après 3 ans? Moi, je soutiens à 100% la position de Gérald Darmanin. Je pense qu'il faut qu'on aille plus loin. Un, en réformant le regroupement familial pour les décennies qui viennent. Deux, en mettant fin à l'immigration pour soins, les visas pour soins. Trois, en réformant complètement le droit d'asile, afin que le droit d'asile ne soit plus un aspirateur à immigration irrégulière. Ce sont les trois voies d'immigration légale que la France ne peut plus encaisser. Nous avons besoin, selon moi, d'une immigration de travail massivement réduite, choisie, fondée justement uniquement sur le travail, pour répondre à certains besoins spécifiques de la nation, sur des quotas. Mais cette politique migratoire, elle implique une chose, c'est de réduire massivement toutes les autres voies d'immigration illégales et légales. Cela implique l'immigration familiale, l'immigration pour soins et le droit d'asile. Cela vaut pour les 3 ans qui viennent avec le moratoire que propose Gérald Darmanin. Cela vaut aussi pour les décennies qui viennent.
11: Mais Charles, on a du mal à comprendre, parce que vous faites partie de la même formation politique, Ensemble pour la République, qui a participé à cette immigration massive depuis 10 ans. Comment est-ce que vous pouvez soutenir, comme Gérald Darmanin, ses thèses très fermes en matière d'immigration, après avoir cautionner l'action du gouvernement, des gouvernements successifs d'Emmanuel Macron?
32: J'assume, comme vous le dites, une part d'échec qui est nôtre, mais je suis intimement convaincu que nous sommes les seuls à pouvoir reprendre le contrôle de l'immigration.
11: Pas le Rassemblement National.
32: Parce que je suis convaincu que le Rassemblement National ferait exploser l'immigration. Pour une raison simple.
11: Pourquoi?
32: La première cause de l'immigration au XXIe siècle, ce sera le changement climatique. Et quand je constate que 100% des mesures que nous proposons pour lutter contre le changement climatique, le Rassemblement national vote contre, je considère que le Rassemblement national nourrit et alimente à terme l'immigration vers la France. Deuxième des choses, une bonne part de l'immigration qui vient vers notre pays vient du continent africain, du fait de sa démographie, du fait aussi que ces pays sont confrontés, pour une immense part d'entre eux, à la désertification des sols, aux conséquences de la lutte contre le changement climatique, aux guerres de l'eau. Okay. Si nous voulons réellement réduire durablement l'immigration vers la France, nous n'avons pas d'autre choix que d'investir massivement dans la coopération entre l'Europe et le continent africain.
11: Très loin des propositions du Rassemblement National.
32: Ah ben, ils souhaitent tout définancer.
11: Mais vous parlez que du Rassemblement National. Et les filles, sur l'immigration, ça vous va?
32: Je crois qu'on peut tout simplement dire que non, ça ne me va pas. Quand j'entends Jean-Luc Mélenchon parler de la nouvelle France, de la France créolisée, de la fin des Français de souche, de l'immigration totalement incontrôlable.
11: 41% des Français, selon l'INED, sont liés de façon très directe à l'immigration.
32: Mais je suis lié à l'immigration.
11: Moi aussi.
32: Je suis franco-britannique, mon père n'a pas grandi en France, je suis moi-même né à Londres, et donc je rentre dans ces statistiques, et je vais vous dire une chose, quand j'entends Éric Zemmour dire qu'il veut supprimer la binationalité, moi ça me touche au plus fondement de mon identité, vous voyez, parce que j'estime que je suis pas moins patriote que lui. Et de me faire donner des leçons de patriotisme de la part de cet homme, alors que moi je m'engage matin, midi et soir pour mon pays, et que je vois tous les jours des Français binationaux, qu'ils soient franco-britanniques, franco-espagnols, franco-tunisiens, franco-marocains, franco-japonais, franco-vietnamiens, qui bossent dans nos hôpitaux, qui bossent dans nos forces de l'ordre, se faire donner la leçon par un éditorialiste qui ne met que de l'huile sur le feu du conflit civil qui veut alimenter dans notre pays, moi ça me choque.
11: J'entends.
32: Ce n'est pas parce qu'on est binational qu'on est moins patriote. Bien souvent, c'est l'inverse. Et moi, je souhaite que tous les Français qui ont grandi avec une double culture soient aussi respectés dans notre pays, notamment par ceux qui souhaitent les représenter un jour à la tête de l'État.
11: Charles Rodwell, parlons du bloc central que vous incarnez, même si vous essayez de tirer vers la droite. Gabriel Attal a officialisé sa candidature vendredi dernier lors d'un déplacement dans l'Aveyron. Il va faire un grand meeting ce samedi à Paris. Vous y serez?
32: Alors, je n'y serai pas pour deux raisons. Première des choses, l'un de mes meilleurs amis se marie, je suis le témoin de son mariage, c'est un moment important de la vie. La deuxième des choses, c'est aussi qu'il y a une question idéologique de fond. Je constate une chose simple, c'est que Gabriel Attal a fait une excellente entrée en campagne, et je crois que c'est une excellente nouvelle pour tous les responsables politiques et les électeurs de la droite et du centre, républicains, modérés, pro-européens, parce qu'il faut que nous nous rassemblions. Il y a deux choses que je souhaite voir dans la campagne de Gabriel Attal dans les semaines qui viennent. Un, c'est une volonté de rassembler toute la droite et le centre. Nous n'avons pas d'autre choix que de nous rassembler autour d'une candidature unique. Le deuxième élément, c'est le volet régalien, les positions de Gabriel Attal que prendrait Gabriel Attal
0: sur
32: le volet sécuritaire, migratoire. Dans les quatre piliers qu'il souhaite animer dans sa campagne, il y a la question de la frontière qu'il a mis en avant. Je pense que c'est une bonne intention politique et je suivrai cela très près. J'attends de voir maintenant les propositions concrètes, notamment la ligne qu'il portera en matière sécuritaire et migratoire, parce que je suis convaincu que c'est un enjeu central de l'élection présidentielle qui vient, et je suis convaincu que nous, les forces républicaines, modérées, libérales, pro-européennes, nous ne pouvons pas laisser cette question à l'extrême gauche et à l'extrême droite. Je constate qu'il fait une bonne entrée en campagne, et j'appelle de mes voeux que tous les candidats de la droite et du centre se rassemblent autour d'une candidature, parce qu'ensemble on peut gagner, mais désunis, il est certain que nous perdrons. Et nos électeurs ne nous le pardonneront jamais.
11: Est-ce que ce sera plus clair ? C'est plus clair du côté d'Édouard Philippe, selon vous ? Ces questions régaliennes que vous évoquez, sécurité, immigration, ou pas du tout ?
32: Édouard Philippe nous promet un programme massif. Nous l'attendons. Je pense que quel que soit le parti auquel nous appartenons, ce que je constate, c'est que Gabriel Attal, lui au moins, ses intentions sont claires, elles sont visibles, sa campagne est lancée. Je ne doute pas un instant qu'Édouard Philippe, Bruno Retailleau, peut-être d'autres, ont aussi leurs propositions à porter. Mais un message à mon échelle modeste que je partage à chacun de ces candidats-là, rassemblez-vous, parlez-vous. Je suis heureux de voir que Gabriel Attal et Édouard Philippe se parlent, travaillent ensemble.
11: On ne parle pas à Bruno Retailleau, a priori.
32: Mais en fait, nous n'avons pas d'autre choix que de travailler ensemble, parce que oui, nous avons des différences, mais nos différences sont infimes par rapport à la menace qui nous guette de l'affrontement
11: RN,
32: des populismes
11: LFI.
32: Que sont LFI et le Rassemblement National.
11: Ça serait le pire des scénarios pour vous, RN, LFI ?
32: Ce serait absolument catastrophique et je suis convaincu, à juste titre, que nos électeurs ne nous le pardonneront jamais.
11: Mais vous ne mettez pas vous mettez un signe égal plutôt entre le RN et LFI ? Je vous pose la question classique, qu'est-ce que vous feriez ?
32: Lorsqu'il a fallu cautionner ou non le Front Républicain sous ma circonscription en 2024, avec mon équipe, nous avons pris la décision de refuser le Front Républicain avec LFI. Parce que moi, le combat de ma vie, c'est le combat contre le Rassemblement National, mais on ne combat pas l'extrême droite en cautionnant une alliance avec les islamistes qui accompagnent et qui soutiennent l'extrême gauche. Jamais, jamais, jamais, je ne cautionnerai le Front Républicain de la honte qui a été celui avec LFI pour lutter contre le Rassemblement National.
11: Et jamais
32: national.
11: Un vote pour le Rassemblement National pour vous non plus ?
32: Je souhaite sincèrement que mon camp remporte cette élection présidentielle et donc jamais LFI, jamais RN. Je souhaite que la droite et le centre se rassemblent.
11: Sur la base des sondages ?
32: Mais en fait,
11: c'est un dernier mot.
32: Aujourd'hui, je porte une proposition de loi, la proposition en mémoire de Philippine. Cette proposition, nous l'avons portée avec la droite et le centre. Je l'ai portée avec Gabriel Attal, avec Bruno Retailleau, avec Laurent Nunez, avec Sébastien Lecornu, avec Laurent Wauquiez, avec Gérald Darmanin. J'ai travaillé avec tous ces responsables politiques. Tous ces gens-là ont travaillé ensemble et je les remercie d'avoir travaillé ensemble. Mais puisqu'ils travaillent ensemble sur des sujets aussi importants que celui-ci, je leur dis une chose, faites la même chose pour l'élection présidentielle. Alliez-vous présenter une candidature commune, unique, pour faire gagner nos idées face à l'extrême-gauche et face à l'extrême-droite.
11: Merci beaucoup Charles Rodouel, député Ensemble pour la République, qui était notre invité ce matin sur CNews et sur Europe 1. Bonne journée à vous.
1: Laurence Ferrari, restez avec nous dans un instant. Vos signatures Europe 1 du lundi, en direct du cours central de Roland-Garros, Europe 1 radio officielle du tournoi. À tout de suite.
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1: Anissa a dit le temps, il fait très chaud aujourd'hui sur toute la France.
0: Il fait très chaud, c'est une journée historiquement chaude que nous allons vivre aujourd'hui avec 26 degrés à Ajaccio, c'est la maximale, 28 pour Nice et Dunkerque, 30 degrés à Marseille et à Montpellier, 32 pour Charleville-Mézières, Bastia, Lorient, Metz et Strasbourg, 33 à Clermont-Ferrand, à Colmar et à Belfort, 34 à Paris. température à l'ombre que je vous donne pour ajouter 4 à 5 degrés en plein soleil. 36 à Angoulême et à La Rochelle et 37 degrés la maximale pour Brive-la-Gaillarde. Dans le ciel, pas grand-chose à vous signaler. Un ciel bleu azur sur l'ensemble de la France. Attention aux orages qui éclatent en deuxième partie de journée sur le Massif central et les Alpes.
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1: Et Europe 1, radio officielle du tournoi. Nous sommes en direct, du cours Philippe Châtrier ce matin. Axel May est avec nous. Bonjour Axel.
3: Bonjour à tous.
1: Ils étaient 19 Français, 9 Françaises engagées à Roland-Garros ce dimanche. Après une première journée, ils sont déjà nettement moins nombreux.
3: Alors 19 Français et 9 Françaises, c'est sur la totalité de Roland-Garros. Et effectivement, hier, premier tour étalé sur 3 jours. Hier, 8 Français ont joué. 3 Françaises ont joué et seuls 2 de ces 11 joueurs, 8 plus 3, ont gagné. C'est d'abord Quentin Alice, 90e mondial, qui a battu l'Italien Mattia Bellucci, 73e mondial. C'était en début de soirée sur le petit court numéro 6, sous des encouragements forcément très sonores. Et peu après, 22h, sur le court 14, Valentin Royer, 24 ans, 74e mondial, a gagné le premier match de sa carrière à Roland-Garros contre un qualifié, le Bolivien Hugo Delien, 6-4, 6-2, 6-2. On notera aussi la belle résistance de Giovanni Empecciperica contre Novak Djokovic, avec une défaite en 4-7 sur le central, et de Pierre-Hugues Herbert, 35 ans, qui a tout donné face à l'Italien Lorenzo Sonego, avant de céder aux alentours de minuit et quart, après plus de 4 heures de match et 5-7.
1: Et aujourd'hui, c'est le chiffre 9.
3: Oui, comme le nombre de Françaises et Français programmés. La journée commencera sur le cours Suzanne Lenglen. Le tricolore le mieux classé, en l'absence malheureuse d'Arthur Fils, c'est Arthur Rinderknecht, 25e mondial. Il partira, on peut le dire, favori de son duel contre le qualifié autrichien Jurij Rodionov. On notera aussi au programme Sarah Rakotomanga, Léolia Jean-Jean, Terence Atman et Luca Vanaché, vainqueur à Roland-Garros Junior en 2021.
1: Et l'assurance d'avoir au moins deux qualifiés ?
3: Eh oui, c'est mathématique, puisqu'on a deux duels franco-français sur le cours central. En troisième rotation, Hugo Humbert retrouvera Adrian Manarino. Et particularité de Manarino, il ne veut jamais connaître le nom de ses adversaires. Hugo Humbert a joué le jeu.
13: Je fais comme si de rien n'était. En plus, hier, mon coach physique, il a croisé son coach. Il a dit ne lui dites pas, si vous le croisez, faites pas la gaffe. Mais ouais, quand on s'est joué, à chaque fois on se croisait, je faisais comme si de rien n'était. Donc je le sais, quoi, je respecte ça.
3: Voilà. Humbert et Manarino s'étaient affrontés au premier tour en 2023 et c'est Humbert qui était sorti vainqueur de ce duel franco-français. Et le second duel fratricide, ça sera bien sûr entre Gaël Monfils et Hugo Gaston en session de soirée. Gaël ou Hugo, le public devrait pencher pour Monfils en tournée d'adieu à 39 ans, dont 19 Roland-Garros. 39 ans, 19 Roland-Garros, c'est une belle moyenne.
1: Effectivement. Merci Axel May, qu'on va retrouver tous les matins à 8h30 pour le journal de Roland-Garros sur Europe 1, radio officielle du tournoi. Merci Axel.
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1: Avant de retrouver Philippe Val qui est allé au cinéma, il a vu L'Abandon, le film sur Samuel Paty, il a lu dépité aussi les critiques dans la presse de gauche. Mais d'abord, votre club culture Europe 1 avec Héloïse Gouin dans un instant, la série de la semaine. Bonjour Héloïse.
14: Bonjour Dimitri, bonjour à tous. Je vous parle d'une série sur Arte qui m'a beaucoup, beaucoup marqué, vous allez voir.
1: A tout de suite, mais d'abord, le livre du jour. Bonjour Nicolas Caro.
15: Bonjour Dimitri.
1: Un thriller psychologique et social ce matin.
15: Oui, je ne sais pas si la catégorie existe, il y a toujours une dimension sociale dans un bon thriller psychologique, mais là, le fait de société est traité avec autant d'à-propos et d'importance que la tension narrative. Ça s'appelle Spécimen, chez Grasset, signé Pauline Clavière.
1: Alors racontez-nous l'histoire.
15: Ça commence pas trop mal à Marseille avec la narratrice, une romancière qui va chercher son fils Lucas chez sa nourrice Carmina. Carmina, c'est une perle. Quelle bénédiction d'être tombée sur elle un peu par hasard sur les conseils d'une voisine. Ça arrive. Il se trouve que ça doit être la meilleure nourrice du monde. Carmina, mais tout le monde l'appelle Mina, parfaite, toujours d'humeur égale. Bref, malgré toute son affection pour sa nourrice, Lucas court et saute dans les bras de sa mère quand elle arrive, mais cette fois quelque chose ne va pas. Mina essaye de le dissimuler, mais elle a un air inquiet. Elle n'est pas comme d'habitude. La narratrice lui demanderait bien ce qui se passe, mais elle ne voudrait pas la gêner. Et puis Mina lâche le morceau. C'est son fils à elle, Raphaël. Il a un problème avec la justice.
1: Mais qu'est-ce qu'il a fait ?
15: On va le découvrir bientôt parce que Mina donne à la narratrice le carnet de son fils dans lequel il écrivait ses pensées et les papiers du greffe. Elle lui donne parce qu'elle écrit et qu'elle se dit que peut-être elle comprendra mieux qu'elle, qu'elle saura quoi faire. Lui, Raphaël, il a disparu. Bon, alors, première nouvelle, Mina a un fils. Ça la chiffonne un peu de l'apprendre comme ça. Elle en avait jamais parlé, mais bon, c'est pas du tout ça le problème. Le problème, c'est que Raphaël, 18 ans, est accusé d'exhibition sexuelle devant des mineurs de moins de 15 ans et il était dans un forum pédocriminel sur le dark web. Alors, on suit l'enquête. On a le procès-verbal des auditions, les témoignages des victimes, on lit aussi le carnet et l'affaire commence à prendre beaucoup de place dans la vie de la narratrice, assaillie aussi par un souvenir d'enfance, un traumatisme. Laura, une amie d'enfance, il s'est passé quelque chose quand elles avaient 10-11 ans, je vous raconte pas, mais les deux histoires se télescopent et la tension monte, monte, monte et à la fin tout éclate et je vous dis rien non plus évidemment, c'est dense, c'est fluide, c'est grave et inspiré et ça continue à hanter Héloïse Goua.
0: Oui.
1: Et Pauline Clavière, donc spécimen. Merci beaucoup Nicolas Caro. Alors ça vous hante aussi cette série que vous avez vue,
0: Héloïse Goua,
1: série Arte, qui vous a bouleversé.
0: Eh oui, et je préfère vous prévenir, c'est pas une série qu'on regarde distraitement en pliant son linge, Dimitri. C'est une fiction qui vous oblige à ralentir, à vraiment regarder. Elle s'appelle Eti. Et alors derrière Eti, il y a un grand nom des séries, Hagai Levy. C'est le créateur israélien de Beauty Pool, adapté en France avec En Thérapie, hein, une série devenue culte. Hagai Levy revient donc aujourd'hui avec une fiction très différente, mais tout aussi fascinante. Eti, c'est Eti Ilsoum, une jeune femme juive néerlandaise morte à Auschwitz à seulement 29 ans. Elle est devenue célèbre grâce au journal intime qu'elle a tenu pendant l'occupation nazie. C'est un texte immense parce qu'il pose une question vertigineuse. Comment continuer à aimer la vie quand le monde devient fou, Dimitri ?
1: Et la série adapte ce journal.
0: Oui, mais sans faire une reconstitution historique classique. L'histoire est transposée dans un Amsterdam presque contemporain. Même rue, même voiture, même vêtements qu'aujourd'hui, alors même que les lois anti-juives commencent à tomber. Et surtout, la série ne montre presque jamais l'horreur frontalement. Auschwitz reste hors champ. Ce qui intéresse Hagai Levy, c'est la vie intérieure d'Eti, sa manière de continuer à penser, aimer, désirer, alors que tout autour s'effondre.
4: J'ai commencé à mener une vie différente, plus libre, plus fluide.
6: Mais tu es consciente que ça ne fait que commencer.
4: Si ta vie n'est plus faite que de peur et de haine, est-ce qu'on peut encore appeler ça une vie ?
0: Au cœur du récit, il y a aussi sa rencontre avec Julius Speer, un thérapeute allemand aussi fascinant qu'ambigu. Il devient son psy, son mentor et bouleverse complètement son existence. C'est lui qui l'encourage à écrire.
1: Et pourquoi elle vous a tant marqué cette série, Héloïse ?
0: Eh bien parce qu'elle fait quelque chose de rare, raconter la Shoah non pas uniquement à travers la mort, mais aussi à travers la vie qui résiste malgré tout. Eti est libre, drôle, passionnée. Elle continue à chercher la beauté du monde, même encerclée par la barbarie. La série est contemplative, dense, exigeante aussi. Tout repose sur les silences, les regards, l'écriture et sur des acteurs extraordinaires. Et puis je voulais finir, Dimitri, avec cette phrase d'Eti Ilsoum, écrite alors que l'Europe sombrait déjà dans la barbarie. « La vie est difficile, mais ce n'est pas grave. » Voilà, toute la série tient peut-être dans cette phrase-là. Continuez à chercher de la lumière alors même que la nuit tombe déjà.
1: Voilà, Eti, 6 épisodes, c'est disponible sur arte.tv. Merci beaucoup, Héloïse Goua. Dans un instant, on va retrouver Philippe Val. On entend les premières balles résonner sur le cours central de Roland-Garros. Ça s'échauffe, là. Qui est en train de jouer, Anissa ?
7: Alors, c'est un jeune joueur de 29 ans qui est français, Alexandre Muller, et qui va jouer demain contre Stefanos Tsitsipas, le grec. Alexandre Muller, en plus, il a une particularité. Il joue en étant atteint de la maladie de Crohn. Voilà, donc, et il en parle énormément, donc il est en train de s'entraîner, Alexandre Muller, sur le cours central.
1: Voilà, en direct de Roland-Garros ce matin, votre matinale Europe 1. Tout de suite, Philippe Val.
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1: Et oui, votre signature Europe 1 du lundi. Bonjour Philippe.
16: Bonjour Dimitri et bonjour à tous.
1: Vous êtes allé au cinéma récemment, Philippe.
16: Eh oui, je voudrais revenir sur l'actualité de la critique cinématographique. Et d'abord sur l'incroyable émission que lui a consacrée la grande librairie qui, ce jour-là, aurait mieux fait de se rebaptiser la petite épicerie. Sur le plateau, tout le monde était d'accord pour dégouliner d'amour et d'admiration pour Marguerite Duras, cinéaste. Ça m'a remis en mémoire ce qu'en disait mon regretté camarade Pierre Desproges. Marguerite Duras n'a pas écrit que des conneries, elle en a aussi filmé. Qui a vu un film de Duras jusqu'au bout comprendra. Mais ce n'est pas là où je veux en venir.
1: Alors, où voulez-vous en venir ?
16: Au plus drôle, dans cette longue séquence, on a passé quelques extraits de films de Marguerite Duras et les invités étaient tenus de dire leur sidération devant tant d'audace. Impossible dans notre monde des arts et des lettres de dire du mal de Marguerite sans passer pour un analphabète fascisant. Il fallait voir les invités, sans doute un peu honteux d'être sommés d'encenser un néant, gênés, cherchant leurs mots, traquant la métaphore salvatrice. C'était à qui ferait l'éloge le plus absconce, le compliment le plus polysémique, le mot d'auteur le plus ambigu pour exprimer à quel point le cinéma de Marguerite Duras demandait un courage inouï, surtout pour le spectateur d'ailleurs, tout en laissant ouverte l'hypothèse que ses films sont des délires narcissiques d'un ennui surhumain. Ces jours-ci, la critique était dans la même situation instable, mais inversé devant le film de Giannoli sur le collabo Luchère, Les rayons et les ombres, et dans un autre genre devant L'abandon, le film de Vincent Garinck sur Samuel Paty.
1: Et que voulez-vous dire par là, Philippe ?
16: Alors d'abord, Les rayons et les ombres. Contrairement au cafouillage sadico-anal de Duras, il s'agit là de cinéma. On peut chipoter sur la longueur des scènes d'orgie, ce que la critique avait adoré chez Bertolucci ou Visconti, elle le déteste chez Giannoli, mais on sent bien que le problème n'est pas là. Il leur a été impossible de dire ce qu'ils pensaient vraiment du film, parce que Luchère, le salaud, est de gauche. Du coup, on accuse Giannoli de répandre l'idée que les collabos étaient de gauche, alors que ceux de droite étaient plus nombreux. Il s'ensuit le reproche de l'avoir rendu sympathique. Alors, poussons à bout le raisonnement. Bravo Giannoli d'avoir rendu un type de gauche sympathique, mais quelle erreur d'en avoir fait un collabo. C'est toujours pareil avec cette gauche moralo-rousseauiste. L'homme naît bon, c'est-à-dire de gauche. Il est impensable que les humains soient des salauds, a fortiori s'ils sont de gauche. Quant aux salauds, ce ne sont pas des humains. C'est pourtant simple. Alors donc, Giannoli a tort, donc son film est mauvais, contrairement aux films de Marguerite Duras, qui ne valent rien, mais qui sont formidables parce qu'elle a raison.
1: Et le film sur Samuel Paty maintenant ?
16: Alors la bouche en cul de poule de la critique de l'UMA et du Huffington Post est au bout du compte tordante. Ne sachant pas quoi dire pour en dire du mal, un critique a souligné que ça manquait d'action. On décapite un prof au couteau et ça manque d'action. Alors pourquoi ce film est mauvais ? Demande la critique. Parce que Garinck a tort de stigmatiser les musulmans en montrant des islamistes, se répond-elle à elle-même. Mais pourtant, l'islamisme est une réalité qui n'a rien à envier au nazisme. Mais être contre ce nazisme-là, c'est être raciste. Dans ce monde islamo-rousseauiste, les terroristes naissent bons, c'est leurs victimes qui les pervertissent. Pour remettre les choses à l'endroit, L'abandon est au-delà d'un bon film. C'est un film juste. On ne pourra jamais faire le deuil de Samuel Paty, ni d'aucune des victimes des islamistes, tant que les causes de leur mort paradent toujours autour de nos écoles. Alors oui, projeté dans les collèges, ce film passionnant et scrupuleusement honnête est une mesure de survie pour le monde tel qu'on l'aime.
1: Signature Europe 1, Philippe Val, merci beaucoup Philippe. Dans un instant sur Europe 1, Pascal Praud va nous rejoindre et la revue de presse d'Olivier Delagarde en direct de Roland-Garros. Les tribunes sont en train de se remplir. 8h48.
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7: 8h49, vous écoutez Europe 1 Matin en direct de la porte d'Auteuil sur le cours central de Roland-Garros.
1: Mais où êtes-vous, Pascal Pro? Mais vous nous manquez. Vous
3: Mesdames
1: nous manquez.
3: Et messieurs, les joueurs sont prêts.
1: Ah oui, ça tape là, je peux vous dire. Hein.
5: Mesdames
1: c'est beau,
5: et
1: hein.
5: messieurs, les joueurs sont prêts. Vous allez
7: silence,
5: bien, vous avez
7: s'il
5: de la
7: vous plaît.
5: Chance, je vous envie.
1: Mais venez nous voir, passez une tête tout à l'heure.
5: Oui, mais vous êtes bon au tennis?
1: Non. Je n'ai aucune patience. C'est-à-dire que si ça devient trop long, je me laisse mourir.
5: C'est pas les échecs. Hein. J'ai aucune patience.
7: Non, mais vous serez mieux que nous. Vous serez en loge dans quelques jours.
5: Arrêtez avec la loge. Non, mais il y a une vraie question sur le tennis, parce que dans chaque famille, il y a un arbitrage. Sport individuel ou sport collectif lorsqu'on a un jeune. Sachant qu'on ne peut pas faire deux sports à la fois, parce que ça prend quand même du temps. Donc il y a les familles rugby, les familles football et puis les familles tennis et d'autres sports individuels. Et ça, c'est un vrai arbitrage. Et je ne sais pas ce qui est le mieux pour un enfant, pour tout vous dire. Je n'arrive pas, je pense que dans les deux ont des qualités différentes. C'est vrai que le sport individuel, pour prendre confiance, ça doit être intéressant. Pour penser qu'on est seul face à l'adversité et que tout dépend de soi, c'est aussi intéressant. Et en même temps, le sport co, on voit parfois ceux qui ont fait un sport co dans la vie professionnelle.
1: Écoutez Pascal, ouais, je peux vous dire, là c'est un sport co Roland-Garros, on a toutes les équipes, on les salue au loin, là ils sont tous avec leur

0: fait les deux, tennis et volley-ball.
1: Voilà. Mais vous le faisiez avec, dans un
0: en
1: club
0: même temps. En même
1: je veux dire,
0: temps,
1: par exemple, vous faisiez de la compétition en tennis et de
0: absolument.
1: La compétition.
0: Dans
1: alors, c'est pas si fréquent, mais le volley, c'est un superbe sport, par exemple.
2: Absolument, bon, merci.
1: Vraiment, c'est un superbe sport. Et d'ailleurs, il y a
2: Pascal.
1: Des points communs entre le volley et le tennis.
0: C'est vrai, absolument.
2: En tout cas, on vous attend ici à Roland-Garros, bon, Pascal.
1: Je vous
2: Pascal,
1: je
2: n'hésitez pas.
1: Non,
2: non,
0: on est en retard.
1: Non, il n'y a pas de problème.
2: Le train Olivier de la Garde s'apprête à partir.
1: Je vous embrasse. Bonne année.
2: Merci, Pascal. Bonne journée à vous. À tout à l'heure.
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2: La revue de presse d'Olivier Delagarde. Olivier, drôle d'endroit pour une revue de presse.
5: Justement. Oui, et je pense qu'on ne se rend pas compte de la chance que nous avons, mon cher Dimitri, d'avoir ce central pour nous presque tout seul, de pouvoir faire la nique à Pascal Pro, ce stade mythique construit en 1928, et sur lequel se sont déroulés tant de matchs depuis la première Coupe Davis jouée ici par les mousquetaires Cochet, Lacoste, Borotra, Brugnon, lieu chargé d'histoire qu'on est heureux de partager un peu avec les auditeurs d'Europe 1. Et je peux vous assurer que si c'est encore assez calme, de moins en moins, en ce moment, ce soir, ici même, l'ambiance sera incandescente, car ce sera le dernier show, annonce l'équipe en une, sous une grande photo de Gaël Monfils. Le Français dispute son 19e et dernier Roland-Garros, c'est donc peut-être son dernier match. Il aura connu des victoires homériques, rappelle Eric Brunat du Parisien, et des défaites flamboyantes. Il a toujours fait passer quelque chose, explique son ancien entraîneur, parce qu'il se démerdait pour renverser les situations dans un sens comme dans l'autre, ajoute-t-il avec une pointe de mélancolie, parce qu'il n'aura pas vu mon fils succéder à Noah.
2: Autre match dont on semble déjà connaître le perdant.
5: Flamboyant, lui aussi, mais dans un autre style que mon fils et Donald Trump, mais surtout déprimant pour le Figaro, qui s'attend à un accord en minima entre Américains et Iraniens, négociation de bout de chandelle qui ne porterait même pas sur la question du nucléaire. Bref, un fiasco diplomatique, explique Philippe Gelli dans son édito Vitriol. Le peuple iranien est sacrifié, écrit-il, la puissance américaine se voit mise en échec. Les Européens qui ont maintenant compris où était le tigre de papier vont commencer par faire le ménage derrière les Américains dans le détroit d'Ormuz, ajoute-t-il. Alors, à propos de ménage, le Figaro Magazine, qu'il n'est pas trop tard de lire en ce lundi de Pentecôte, vous propose de découvrir l'aspirateur français dans la zone, si on peut l'appeler comme ça. Très beau et rare reportage réalisé à bord du Charles de Gaulle. 12 pages de texte et de photos. Le Charles de Gaulle, c'est 1600 hommes, 200 femmes, un hôpital, une poste, une chapelle écuménique. En tout, 42 500 tonnes de diplomatie, comme l'expliquent les marins qui, à son bord, passent quand même leur temps à astiquer les missiles.
2: Quoi d'autre aujourd'hui, Olivier ?
5: Bon, peu de journaux, hein, en ce lundi de Pentecôte, mais qui reviennent évidemment tous sur le palmarès du Festival de Cannes. Quel manque d'audace, se désole Éric Neuhoff dans le Figaro, le chroniqueur académicien qui n'a pas eu le nez très creux. Samedi, il nous expliquait que la pire actrice de la quinzaine avait été Virginie Efira. Et dimanche soir, on lui donne le prix d'interprétation. Ça, c'est pour le côté cinéma, côté polémique. Maintenant, vous vous souvenez qu'il y a quelques jours, on parlait de l'embarras de certains pétitionnaires anti-Bolloré. Le Figaro nous apprenait même qu'un acteur-réalisateur avait appelé Canal pour s'excuser. « J'avais mal lu la pétition », avait-il déclaré. On se demandait bien de qui il pouvait s'agir. Eh bien, on sait. Révélation du JDD hier, c'est Jean-Pascal Zadi qui s'est subitement souvenu que le groupe Canal avait financé ses films à hauteur de 80 millions d'euros.
2: On termine par une énigme, Olivier.
5: Pourquoi les Anglais disent « love » plutôt que « zéro » au tennis ? Alors, pas à Roland-Garros, où on parle encore français, mais à Wimbledon, par exemple, « 15 love » plutôt que « 15 zéro ». Eh bien, sur le site de l'équipe, Nicolas Herbello s'est penché sur le sujet. En fait, certains Anglais disent que c'est à cause des Français. Évidemment, au Moyen-Âge, des Britanniques auraient commencé par dire « lof, lof » en français, à la place de « zéro », parce que c'est rond comme un zéro, ça paraît un peu cabillotracté. Autre hypothèse, poursuit notre roule-tabille de la bulle, le « love » anglais viendrait du « lof » hollandais, qui signifie « honneur ». À zéro point, on ne jouerait que pour l'honneur. Mais le plus probable, conclut l'équipe, et que ce soit une histoire d'amour, parce que l'amour du jeu, c'est ce qui reste quand on n'a pas de points.
2: Merci beaucoup, Olivier Delagarde, votre revue de presse chaque matin sur Europe 1. Je vous souhaite une excellente journée. Dans un instant, l'heure des pros.
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9: Bonjour à tous et bienvenue en ce jour férié, jour de Pentecôte. Sur Europe 1, nous sommes ensemble jusqu'à 10h et sur l'antenne de CNews jusqu'à 11h. Lens, c'est le rugby du football. Une ville, une histoire, un club, j'allais dire une identité, au point où les commentateurs ont parlé vendredi soir du peuple lensois. Et que chantent-ils les supporters des Sang et Or? Au nord, c'était les Corons. Ils parlent de leur père, de leur grand-père, de leur famille. Ils parlent de transmission, de tradition. Ils ne disent pas « nous sommes la Nouvelle-France ». Ils disent tout le contraire. « Nous perpétuons une mémoire. Nous sommes la mémoire ». Deux jours de fête au Stade de France, au Stade Bollaert, dans les rues de la ville. Deux jours de fête. Pas un tir de mortier. Pas une voiture brûlée. Pas un magasin pillé. Qu'on arrête de me dire que le football est la cause de la violence, pas davantage que la nuit de la Saint-Sylvestre. Le football n'est qu'un prétexte, comme le 1er janvier, à casser pour des individus qui ne sont jamais aussi peu sanctionnés. Il est possible en France de se rassembler sans que ça tourne à l'émeute. Des milliers de jeunes étaient sur la route entre Notre-Dame de Paris et la cathédrale de Chartres. Aucun débordement n'est à signaler parmi les catholiques qui font ce pèlerinage. À Bordeaux, les supporters de rugby ont célébré le titre européen de l'UBB, l'Union Bordeaux-Bègle, dans le calme. Il reste donc des raisons de croire que tout n'est pas perdu. Merci à Lens et à ses supporters d'avoir montré que la confiance sociale existe encore dans ce pays. La confiance sociale, c'est être certain qu'il ne vous y arrivera rien, quand bien même vous seriez au milieu d'une foule. Lens, c'est le rugby du football, c'est aussi le monde d'avant. Puisse-t-il être encore celui de demain? Il est 9h. Félicité Kindoki.
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10: Bonjour Pascal, bonjour à tous. Voici ce qu'il faut savoir ce matin. Le nord-ouest du pays, dont la capitale, est placé en vigilance jaune canicule en raison d'un épisode de chaleur précoce et remarquable. C'est ce qu'a annoncé Météo France. La France traverse une vague de chaleur inédite qui se traduit par de nombreux records de température pour un mois de mai et devra encore s'intensifier aujourd'hui. Restez vigilants, hydratez-vous et restez à l'ombre. Deux personnes sont mortes hier à Lacanau et Lège-Cap-Ferré, victimes des courants de Bailly. La femme qui est décédée à l'âge Cap Ferré est une femme de nationalité allemande, âgée de 56 ans. Et Alakano, c'est un homme originaire de Corrèze, âgé de 63 ans. Depuis vendredi, 31 baigneurs ont été emportés sur le littoral girondin lors de cet épisode de forte chaleur. Et puis à Rennes, une enquête pour meurtre a été ouverte après la découverte sur les rives de la Vilaine du corps sans vie d'un garçon de 12 ans. La victime a été découverte avec une serviette de bain mouillée, nouée très serrée autour de son cou. C'est ce qu'a indiqué le parquet de Rennes. Les circonstances des faits sont encore à établir, mais l'intervention d'un tiers fait partie des premières hypothèses selon les enquêteurs.
9: Merci beaucoup Félicité. Nous sommes avec Camille Breyers-Martin, avec Eric Nolot. Je ne sais pas si on va parler à Eric Nolot cette semaine parce que c'est un supporter d'Arsenal, mais bon. Richard Millet est avec nous, Georges Fenech, Thomas Bonnet et Michel Maffezoli. Et c'est intéressant que vous soyez avec nous ce matin. Mes tribus, souvenirs, pensées, rencontres. Parce que mes tribus, souvenirs, pensées, rencontres, c'est lent d'une certaine manière. C'est pour ça que c'est intéressant. Tout fait sens, bien évidemment. Et le prochain qui vient me dire que le football est responsable de violence ou de débordement, il va m'entendre. C'est pas le football.
11: Cher ami, moi je ne suis jamais allé à un match de football. Je suis de Béziers, donc c'était le rugby qui m'intéressait.
9: Oui. Excusez-moi. Non, mais je suis d'accord avec vous. Mais y a, quand on fait le procès du football, c'est évidemment, ça n'a absolument rien à voir. La preuve.
12: Je dois vous dire, Pascal, que ce qui s'est passé autour de la victoire de Lens a ébranlé mon foutuisme. C'est l'événement qui a le plus ébranlé mon foutuisme
9: depuis des années. Mais c'est pour ça que j'en parle. Et c'est pour ça que les autres n'en parlent pas. Parce que ce qui s'est passé au Stade de France, d'abord c'est émouvant. C'est formidablement émouvant. Ce sont des gens qui célèbrent une victoire ensemble, qui chantent ensemble. Dans l'équipe, il y a beaucoup de jeunes gens qui sont sans doute issus de l'immigration. Ils sont complètement assimilés à cette culture. Ils sont complètement intégrés à Lens. Ils reprennent les valeurs de Lens. C'est pas la Nouvelle France, ils parlent des corons, des grands-pères, cette transmission de génération en génération. Mais on va vraiment beaucoup en parler, parce que je suis comme vous. Moi, je pense que c'est un événement majeur.
12: Oui, absolument.
9: C'est un événement majeur du week-end.
13: On rappelle Saint-Étienne.
9: Et ça n'a rien à voir.
13: Saint-Étienne, si, c'est quand même, c'était la région des Hauts-Fourneaux, c'était la région aussi.
9: Mais c'était il y a 50 ans, tout le monde...
13: Oui, mais ça me rappelle Saint-Étienne.
9: Oui, mais ça, vous, comme, de... mais ça pourrait vous rappeler Nantes, ça vous pourrait vous rappeler Bordeaux. Oui. Il y a 50 ans, tout le monde était comme ça.
13: Oui, c'est vrai.
9: Est-ce que là... C'est juste une... Plus personne n'est comme ça, quasiment. C'est pour ça que c'est intéressant. Et pourquoi ? Et c'est pour ça qu'on va s'intéresser à cela ce matin. Le tweet du préfet du Pas-de-Calais, au cours de cette journée de festivité, a-t-il tweeté ? C'est bien qu'il ait tweeté ça, d'ailleurs, le préfet. « Aucune personne n'a été interpellée pour des faits de troubles à l'ordre public, violence, dégradation ou infractions diverses. 56 personnes ont été prises en charge par les services de secours, principalement pour des malaises, blessures légères ou situations liées à une consommation excessive d'alcool », a-t-il dit. Puis il faisait particulièrement chaud. Alors, il y a des séquences extraordinaires. Qu'est-ce qu'ils chantent, ces gens-là ? Ils chantent le Connemara ? Il chante Michel Delpech à la fin du match. Bien sûr, Connemara de Sardou. Ce qui fait qu'il y avait quelqu'un d'important dans la tribune protocolaire qui a dit, mais avec humour et un peu d'ironie, qui a dit, ah mais je savais pas que c'était une soirée du canon français. Bon, mais ils ont chanté...
12: C'est profond comme phrase.
9: Oui, mais bon, je ne vous dirai pas qui, mais c'était intéressant de dire ça. Écoutez cette séquence du Connemara, c'est ce qu'ils chantent les supporters lensois.

0: Alors évidemment, les auditeurs d'Europe 1 entendent la voix de Sardou. On est au Stade de France vendredi. Et il y a ce peuple, oui, ce peuple sang et or qui était incroyable.
1: Moi, je trouvais, j'ai regardé tout le match.
0: Le match n'était pas extraordinaire. Mais tu as une telle ferveur, une telle émotion. C'est ça qui touche. Le foot, c'est de l'émotion. Et tu n'attendais qu'une chose, la fin du match, pour être en communion avec eux. Et c'était merveilleux, d'ailleurs. Je fais d'ailleurs une parenthèse. Le président de la République est descendu sur le terrain. Il a été siffloté, ça a duré 2 minutes, et puis il a pu passer en revue tous les joueurs.
2: D'accord, il a été sifflé un peu.
0: Légèrement, mais c'est pourquoi il aurait dû y aller à chaque fois. C'est-à-dire que et ça fait partie du cérémonial. C'est formidable d'ailleurs. Tu vois le président qui parle, etc. Bon, c'était très bien. Franchement, c'était il y a rien à redire. Il a eu raison de descendre sur le terrain. Donc le Connemara, là, la garde républicaine. Je sais pas qui a eu l'idée de faire jouer. Ouais. L'air décoron par la garde républicaine, ouais. Mais alors ce monsieur-là, c'est vraiment...
3: On peut l'écouter encore, là ?
0: Eh bien, on va l'écouter quelques secondes, la garde républicaine qui chante les corons.

0: Regardez ça. Tout le monde se souviendra. Regardez cet enfant. Regardez ces visages. C'est ça le sport, c'est ça vivre ensemble. Et ces jeunes gens qui étaient là avec leur père, leur grand-père, ils se souviendront toute leur vie d'avoir été présents à ce moment-là. Et moi, je trouve que c'est
1: très émouvant.
2: Moi, ça donne espoir, en fait.
0: Moi, ça donne, les... ça donne la chair de poule.
1: La chair de poule.
0: C'est pour ça qu'on aime le foot et le sport.
3: Et, puis,
0: et c'est pour ça aussi qu'on aime la France, cette France-là. Pardonnez-moi de le dire comme ça. Quand vous voyez ça, effectivement, vous dites tout n'est pas dans ce pays. Et on devrait le mettre peut-être plus en valeur.
1: C'est aussi la France du pèlerinage de Chartres ce week-end. C'est la même.
0: En tout cas, c'est, on se rend compte qu'on peut se rassembler en France sans qu'il y ait de débordement.
3: D'un point de vue musical, au nord, c'était les corons. Oui. C'est plus chantant qu'à Paris, c'était la canaille.
0: Oui.
3: C'est plus facile à reprendre en cœur.
0: Oui, je suis d'accord avec vous. Mais là, on a appris ce matin que les Champs-Élysées seront fermées. Avec le PSG, il n'y aura aucune parade possible. Parce que tu ne peux pas.
3: Non.
0: La fameuse confiance sociale, Michel Maffezoli connaît ça par cœur. Tu n'as pas envie. T'as pas envie de descendre, parce que tu sais ce qui va se passer vendredi, samedi. Paris devrait être fermé, on l'a dit. Bon, ils veulent pas fermer Paris. Très bien, ils veulent pas. Ils veulent pas fermer Paris et l'interdire au rassemblement. Ben, ça, les magasins vont être pillés.
4: Vous avez employé tout à l'heure le mot important, c'est la tradition. C'est-à-dire l'enracinement dynamique, c'est ce qui revient pour moi. C'est ça la postmodernité, le festif, le sacré sous ses diverses modulations. Et c'est ce qui va constituer, je dirais, la société officieuse. Pas forcément la société officielle. Là, il y a un décalage entre cette société officielle, ceux qui ont le pouvoir de dire et de faire,
0: Michel Maffezoli,
4: et puis la société officieuse.
0: Richard Millet.
5: Je suis d'autant plus heureux d'entendre ces chœurs qu'on n'entend plus beaucoup la Marseillaise. Vous êtes d'accord? C'est rare.
0: On l'entend, on l'entend précisément dans les matchs de rugby.
5: Oui, dans les matchs de rugby.
0: On l'entend au début des matchs de football aussi. On l'entend spontanément parfois chanter dans un... Comment dire, dans un stade, ça peut arriver.
5: Oui,
0: ça... Mais comment vous dire, on l'entendait sans doute pas plus dans les années 70, mais on n'avait pas besoin de l'entendre. C'est-à-dire que c'était pas un sujet. Michel Platini, je vous l'ai souvent dit, il ne chantait pas la Marseillaise, mais personne n'imaginait qu'il n'aime pas la France. C'est ça qui est fou d'ailleurs. C'était tellement une évidence.
5: Tout le monde
0: s'en fichait. Non, mais on s'en fichait à cette époque-là parce qu'on vivait ensemble justement.
5: Je suis d'accord, mais à la même époque, souvenez-vous, par exemple, moi, je me souviens d'avoir pleuré
0: Richard Millet
5: en entendant le chœur gallois pendant des matchs pour soutenir leur équipe. D'un seul coup, vous aviez le stade qui chantait tous ensemble, et c'était d'une puissance extraordinaire. Beaucoup plus fort encore que là, vous voyez, parce que cette petite nation opprimée par les British, vous voyez, et donc vous avez... Mais c'est vrai.
0: Bah oui.
5: Oui, je suis obligé de
0: le
5: dire.
0: Les Anglais, ça y est.
5: Et ses cœurs étaient, mais à pleurer.
0: Il y a rien de mieux que les Anglais dans un stade de football quand ils chantent. C'est les mieux, les Britanniques. C'est unique. C'est les plus forts là-dessus. Bon, regardez la séquence. Vous voyez d'ailleurs les images qui sont en train de défiler. Je le dis pour les auditeurs d'Europe 1, parce que ils sont arrivés à 4 heures du matin, les joueurs. Alors, entre Lens et Paris, avec 200 km. Et vous allez voir Florian Thauvin. Il arrive. Il y avait encore 15 ou 20 000 personnes.
6: Il est 4 heures du matin quand il arrive sur la pelouse. Il y a déjà, il y a encore des milliers de personnes dans le stade Bollaert.
0: Exactement, et qui attendaient. Et puis la tradition, c'est quoi? C'est aussi ce président de Lens qui a pris avec lui Gervais Martel. Qui a pris la mémoire du club. Gervais Martel, aujourd'hui, n'est plus président de Lens. Et puis c'est vrai qu'il a eu quelques difficultés. Mais qu'est-ce qu'il a fait, le président? Là encore, c'est la transmission. Il se met à côté de Gervais Martel et il va célébrer cette Coupe de France. Et regardez, ça c'est le président de Lens qui fait la chenille. Bon, convenez quand même que c'est
2: quand même mieux que les images qu'on a vues la semaine dernière.
3: Bah oui.
0: Ah bah, Camille Brère, effectivement. Parce que il y a quelque chose de bon enfant. C'est la France du Tour de France.
2: Bon, moi je suis une femme, je suis pas du tout concernée par le football. C'est quelque chose qui m'intéresse pas du tout. Mais c'est vrai qu'en voyant ces images-là, ça me donne envie de participer. Oui. Là, oui, je me sentirais en sécurité en tant que femme.
0: Je suis d'accord avec vous, mais c'est pas parce qu'on n'est pas une femme aujourd'hui qu'on n'est pas intéressée par le football.
2: Ah oui, mais moi non.
0: Parce qu'il y a beaucoup de femmes d'abord qui jouent très bien au foot,
3: ouais.
0: Et puis qui sont désormais supportrices.
6: La question qu'a soulevée Michel Maffezoli, qui à mon avis est la bonne, celle de l'enracinement, c'est-à-dire qu'à Lens, vous avez des personnes qui, en effet, chantent les corons, s'inscrivent dans un patrimoine qui est ancien, qui se transmet de génération en génération. On va au stade de père en fils, de grand-père en petit-fils. Et donc, effectivement, il y a un lien intergénérationnel. Mais vous savez, il y a d'autres événements qui se passent. C'est une région que je connais bien, le Nord-Pas-de-Calais. Le carnaval de Dunkerque, tous les ans, se déroule avec des milliers de personnes, sans aucun problème non plus. Donc il y a encore des événements qui permettent justement des joies sans heurts, sans dégradation, ça arrive. Il faut le souligner. Après, il faudra s'interroger pourquoi à Paris ça se produit différemment.
0: À votre avis.
6: C'est une sociologie très différente.
0: Ah, voilà.
6: D'ailleurs, ça permet aussi de répondre à cet argument que je trouve désastreux qui consiste à expliquer, voire excuser la délinquance par la pauvreté. On grandit pas plus aisément à Lens qu'on ne le grandit dans les cités de région parisienne. Et pourtant, ça se passe différemment. Donc, c'est bien que la cause est ailleurs.
0: Alors, écoutez, Gervais Martel, qui a été hier avec Elliot Deval au micro d'Europe 1 et qui était tellement heureux. C'était émouvant de voir Gervais Martel. On l'a beaucoup vu. La réalisation, c'était Fred Godard, je crois, qui réalisait pour Antenne 2. Et c'était très bien de le voir, Gervais Martel, très, très ému comme il pouvait l'être.
7: Je crois qu'on a vécu un moment inoubliable. Inoubliable parce que d'abord, on attendait cette coupe depuis un siècle. On ne l'avait jamais gagnée, ce qui a été une bizarrerie du football. Et on a eu une soirée fabuleuse. Moi, j'ai mis une journée à m'en remettre. En plus, dans une ambiance exceptionnelle, pas un seul problème. On a été une terre de travail. On produisait 15% de l'énergie nationale après la Deuxième Guerre mondiale. Et on a eu des gens qui ont donné leur vie, je dirais, pour leur métier, très difficile, mineurs, qui sont morts, beaucoup de silicose dans ce métier qui était terrible. Et on a toujours gardé cette solidarité. Moi, je suis descendu au pont de la mine avec mon père. Tout le monde était noir. D'abord, tout le monde s'appelait par le prénom. Il n'y avait pas d'ingénieur, il n'y avait pas de mineurs porion. Tout le monde s'appelait par le prénom. Il y avait une solidarité incroyable. Un mélange d'ethnies à l'époque, Afrique du Nord, Polonais, Italiens, Français. Et je crois que tout ça, on l'a perduré avec tout ce qu'on a fait au RC Lens depuis maintenant 30 ou 40 ans. Et on a cette récompense aujourd'hui.
0: Bon, Gervais Martel, c'est vraiment un honnête homme. C'est une belle personne, Gervais. Et tous les gens qui le connaissent dans le foot vous diront la même chose. Il a tout donné à son club. Il en a même perdu beaucoup d'argent. Parce que selon le principe, vous savez comment on a une petite fortune dans le football ? En ayant une grande au départ. Voilà. Parce qu'on perd souvent beaucoup d'argent dans.
3: Non, mais sans Gervais Martel, il n'y a pas la soirée de samedi. Voilà.
0: Oui, bien sûr, c'est lui qui a.
3: Vient de lui.
0: Il y a 30 ans, 35 ans, il y avait quand même une tradition à Lens. Lens avait été en finale de Coupe de France en 75. Oui, champion. Et Bouzdira, Jurasek, Lanois. C'est l'année de la célèbre reprise de volée de l'Arqué en 75. Donc il y avait une tradition. Mais c'est vrai que Gervais a relancé ce club à la fin des années 80. Je vous propose d'écouter. Alors évidemment, il y a une analyse politique qui est faite. Et on l'a fait depuis 9 heures, bien sûr, ou une analyse sociologique, comme vous voulez. Écoutez ce que dit Mathieu Vallès. Alors Mathieu Vallès, c'est une parole engagée, puisqu'il est député européen du Rassemblement National. Écoutez ce qu'il disait à l'antenne d'Europe 1.
8: Parce que on a des voyous qui viennent gâcher la fête, souvent issus de la banlieue parisienne. Voilà, dans le profil des interpellés, c'est clair. Alors que effectivement à Lens, vous avez Liévin, vous avez Oigny, vous avez Hénin-Beaumont, vous avez dans ce département plein de villes populaires dont les gens sont très fiers de leur histoire, de leur culture, de leur passé, de leur identité. D'ailleurs, la chanson des Corons de Pierre Bachelet. Vous écoutez les chansons, c'est quand même cette chanson, c'est magnifique. Mmh. Voilà, donc la réalité, c'est que oui, moi j'espère que samedi prochain, ça va bien se passer. On se délecte pas de voir la capitale saccagée par des raclures qui viennent voler la fête aux supporters qui veulent célébrer leur victoire du club.
0: Bon, et il y a eu hier, c'était très intéressant. Alors je vous vois, Monsieur Maffezoli, vous pouvez apporter peut-être plus de recul à nos débats ou plus d'analyse.
9: Écoutez, cher ami, vous avez lu mon livre. Je suis d'un petit village des Cévennes qui était un village de mineurs. Et mon père était un mineur de fond. Donc, je sais ce qu'il a né en ce qui concerne des corons et la fête. Moi, ce qui me paraît important, et c'est ça la tradition, c'est qu'on voit revenir, alors que la modernité avait évacué ces dimensions festives, ludiques, oniriques, ce qui est en jeu actuellement, c'est ça la tradition. C'est le retour dans le. J'appelle ça un oxymore, l'enracinement dynamique. La plante humaine se souvient qu'elle a besoin de racines pour croître. Et ces moments festifs montrent bien qu'à l'encontre de ce qui a été analysé, c'est Thomas Kuhn, qui est un historien américain, qui a montré comment on avait justement évacué toutes ces dimensions, la via recta de la raison. Et pour aller prendre cette via recta, il fallait laisser sur le bord de la route, il dit encore en latin,
0: il y a des moments
9: écoute-moi,
0: festifs,
9: toute
0: il y a beaucoup
9: une
0: de
9: série d'impedimenta in utile, de bagages qui alourdissaient la marche. C'était le festif, le ludique, l'onirique. Ce qu'on voit actuellement, et pour moi c'est ça l'esprit du temps, ce que j'appelle la société officielle, il y a retour de ces dimensions que l'on avait évacuées. C'était le 1% culturel, un petit truc de cet ordre. Ça ne mangeait pas de pain. Voilà, et de diverses manières, on voit comment à tous les niveaux, Alors c'est à Lens, c'est à d'autres, c'est les grands rassemblements musicaux aussi, il ne faut pas les oublier, qui montrent bien qu'il y a actuellement un retour de ce qu'on avait voulu bêtement évacuer. Voilà un peu mon sentiment.
0: Bon, écoutez, Alain Finkielkraut, il était là hier sur Lens et il a... Alors lui, c'est un amateur de football, c'est pour ça que c'est intéressant, Alain Finkielkraut, il allait au Racing avec son père... Ouais. Parce que souvent, le football, on le découvre avec son père. Et il en parlait assez bien hier de ce qu'il avait vu vendredi soir.
10: M'a évité d'être totalement has-been. Parce que j'ai vu des images des supporters lensois qui accueillaient leur équipe au retour du grand match contre l'OGC Nice. Et il y en a eu un, notamment, les larmes aux yeux, qui a dit « Mon grand-père était mineur, j'aurais voulu qu'il voie ça. »
11: Il était mineur.
10: Là, j'étais très ému. Pas la moindre violence, pas le moindre souci. Voilà. C'est simplement une grande émotion pour un peuple, en effet, se trouvait reconnu à travers cette victoire.
11: Ça veut dire...
0: Là, on est dans l'analyse sociologique, politique, forcément, qui dit quelque chose de la société française, comme dit l'autre, Georges Fenech.
12: Oui, moi, je pense qu'effectivement, c'est ce que je reprendrai ce qu'a dit Mathieu Vallée tout à l'heure. Hein. On a des jeunes qui sont fiers de ce qu'ils sont, fiers de leur patrimoine culturel, fiers de leur mode de vie, etc., et qui ne consistent pas à casser, mais au contraire, à faire la fête, à partager avec tous les autres. Alors qu'à Paris, c'est tout à fait le contraire. Ce sont des gens qui n'aiment pas leur lieu où ils vivent, qui n'ont aucune identité affirmée dans le secteur où ils vivent, et qui sont là pour défouloir, saisir une occasion, il y a du monde, on va tout casser. Oui. C'est donc un problème de sociologie. Voilà, vous avez raison.
0: Alors, bien sûr, il ne faut pas généraliser, comme on dit. Il y a
12: beaucoup de gens, faut pas généraliser, mais on constate que semaine après semaine, match après match, c'est ce qui se passe à Paris.
6: D'ailleurs, c'est un peu injuste pour le Paris Saint-Germain, qui est un club formidable, et qui a des succès sportifs et qui malheureusement paye aussi le comportement de certains, parce que l'immense majorité des fans du Paris Saint-Germain se comportent très bien aussi. Mais il y a, c'est vrai, à chaque fois ces images-là qui se font...
0: Vous avez raison, mais terribles. C'est vrai que dans les tribunes du Parc, le club a fait ce qu'il fallait faire.
6: Oui. Mais Leproux.
0: Il y a deux choses.
3: Robin Leproux, oui.
0: Vous savez, il y a deux choses que les gens aiment bien dans le sport. Le haut niveau, évidemment, le très haut niveau, et la proximité. C'est les deux choses qu'ils aiment. Et les sportifs des années 70... avait le très haut niveau et la proximité, forcément. Les grandes vedettes, Jean-Pierre Rive, des gens comme Jean-Pierre Papin étaient proches, évidemment, du public, évidemment, les grands cyclistes également, Yannick Noah, de toute façon, était proche du public, Henri Lecomte, même s'il a eu parfois des difficultés avec le public, mais il y avait une proximité qui existait, on l'avait vu en 91 avec la Coupe Davis, et qu'aujourd'hui, il y a un peu plus d'éloignement. Sans doute dans le football de très, oui, très haut niveau. Et là, on retrouve une proximité avec Florian Thauvin. Florian Thauvin, quand il va marquer, qu'est-ce qu'il va faire? Il va devant cette tribune et il fait tout le tour du stade pour aller les voir.
9: Je veux quand même dire que tout cela, il ne faut pas avoir peur de la violence.
0: Michel Maffezoli.
9: Dans le fond, les sociétés équilibrées, les sociétés qui ont su ritualiser et homéopathiser la violence. L'animal humain est un animal. Et dans ces manifestations-là, on a non pas une négation de la violence, mais j'ai bien dit une homéopathisation. Vous voyez, on va ritualiser la violence.
0: Ben là, il n'y a pas de violence. Hein.
9: Non, mais il ne faut pas avoir peur du mot violence.
0: Oui, mais il n'y en avait pas.
9: On est un animal humain, animal. Donc, encore une fois, je dis bien, le problème, c'est que la modernité a hygiénisé, pasteuriser la société. Et quand on ne sait pas régler la violence, ça devient pervers, pervia. Ça prend des voies détournées.
12: Je partage, si vous permettez.
0: Georges Fenech.
12: Je ne partage pas tout à fait votre critique là tout à l'heure, lorsque vous regrettez, mais je comprends l'idée, que vous regrettez qu'on ne ferme pas Paris. Enfin, est-ce qu'on est en France ou pas? On va fermer notre capitale ce soir-là, parce qu'il y a une bande de voyous qui vont venir...
0: Dites ça aux flics. Dites ça aux flics, il y a eu 15 blessés la dernière fois. Si vous êtes policier, c'est pas de la chair à canon, les flics, en fait.
12: Je dis ça.
0: Pardonnez-moi de le dire comme ça. On va les envoyer au premier rang, ils vont en prendre plein la gueule.
12: Oui.
0: Plein la gueule.
12: Et pourquoi?
0: Mais parce qu'on est incapable de faire régler ça. Mais
12: parce qu'on n'a pas les instruments qu'il faut.
0: Et bien, en attendant qu'on ait les instruments.
12: Les réponses pénales qu'il faut.
0: Et bien, en attendant, moi, je protège les policiers. Ouais. Et je les mets pas en première ligne. Maintenant, si vous voulez qu'il y ait des blessés et plus encore, ça, c'est vous qui le voulez. Moi, je pense qu'il fallait faut interdire les rassemblements dans Paris le soir. On est incapable de le faire.
12: Ça crée à vos échecs.
0: Ben oui. Écoutez, Georges.
12: Eh oui, franchement.
0: Il y a eu 15. Allez dire ça aux gens qui sont sur le terrain. En fait, les policiers, vous allez leur dire.
12: Pas me résigner à cette
0: situation. Moi, je ne me résigne pas, parce qu'il faut prendre des solutions. Mais aujourd'hui, samedi prochain, on ne peut pas. Donc vous verrez, la ville sera à feu et à sang, peut-être.
4: Mais
0: peut-être,
4: c'est la conséquence c'est pas sûr. De cette
3: hygiénisation. Mais vous avez évoqué des problèmes.
0: Vous êtes extraordinaire, vous ne vous résignez pas. C'est toujours pareil, vous ne résignez pas. Vous vivez dans un monde magique.
12: Parce que je pense qu'il y a d'autres solutions que de fermer Paris.
0: Mais ces solutions avant samedi, elles ne seront pas appliquées. Oui ou non?
12: Ah non.
0: Alors.
12: Oui, mais il faudrait peut-être un jour ou l'autre les appliquer.
0: Eh bien, une fois qu'on les applique, on changera. Mais pour samedi prochain, moi je parle de samedi.
12: Bien sûr que je parle au juge, je parle aussi au préfet, je parle à la classe politique.
6: Non, mais il faut en parler, c'est ça que je veux dire.
0: J'entends. Ouais. Non, mais Éric Nolot.
3: Vous avez évoqué les problèmes passés du PSG avec ses hooligans.
0: Oui.
3: Ça a été résolu dans la douleur.
0: Oui.
3: Robin Leproux a été très courageux, il a été menacé de mort, etc. Mais on a pris des mesures d'exception pour venir à bout d'une minorité, parce que là, les gens qui vont saccager très probablement Paris samedi prochain, c'est quelques centaines de personnes.
0: Oui.
3: Et il y avait à peu près quelques centaines de hooligans concentrés dans une des tribunes. On en est venu à bout, mais avec des méthodes un peu particulières, un peu brutales. Mmh. Écoutez, il faut régler le problème à l'extérieur du stade comme on a réglé le problème à l'intérieur du stade.
0: Richard Millet, vous vouliez
5: dire sur ce qu'a dit M. Maffezoli, savoir que normalement, un match a... Pardonnez-moi, je vais être un peu pédant, une fonction cathartique. C'est-à-dire que la violence, c'est dans le match qu'elle est exorcisée. Vous voyez ? Et d'où la dimension, par exemple, sacrée de certains joueurs.
4: Bien sûr.
5: Or là, ceux qui font de la violence, qui commettent des violences en dehors ou à côté ou pendant les matchs, sont contre la fonction cathartique.
4: Mais la catharsis, c'est important ce que vous venez de dire.
0: La purgation des passions.
4: Catharsis, se purger, sortir.
0: Exactement.
4: Dans le fond, les sociétés équilibrées, je maintiens, sont celles qui savent faire sortir cette violence, non pas la dénier, cher ami, la faire sortir. Et c'est vrai que ces grands rassemblements, c'est des moments cathartiques. Mmh. Voilà, c'est le moment où on est en train de passer dans une autre époque, où l'émotionnel va jouer son rôle, alors qu'on avait évacué l'émotionnel, on avait évacué tous ces trucs qui n'étaient pas rationalistes. Voilà. Et donc, c'est l'air du temps qui est en train de charger, cher David. C'est l'air du temps.
0: On va marquer une pause. Tiens, on va se faire plaisir. On va écouter ce que vous avez sans doute chanté dans vos voitures tout le week-end. J'imagine que vous avez chanté ça tout le week-end.
12: Bien sûr.
0: Et la version live avec les supporters est encore plus belle que la version avec de Bachelet tout seul.
12: Bachelet.
0: C'est un hymne. Très intéressant ce que ça veut dire.
4: Il ne faut pas oublier que les endroits où il y avait des mineurs, je le dis pour mon village, c'était aussi la Sainte-Barbe, c'est-à-dire le festif. Et il y avait une liaison très forte entre le fait que les mineurs mouraient, il y avait des accidents qui étaient quotidiens, et en même temps, il y avait ce côté festif. C'est important. Hein.
0: Allez, il est 9h24. Vous êtes peut-être... Alors, il fait très chaud aujourd'hui. Faites attention, évidemment, à vous. Pas utile de faire un footing sur la plage à 35 degrés. Vous êtes peut-être en train de vous réveiller et de nous découvrir. Peut-être que vous ne connaissiez pas forcément notre émission. Il y a des gens qui nous découvrent à la période de vacances. Eh bien, on va continuer de parler un peu de Lens, de Bordeaux également, du Paris Saint-Germain. Et puis, on écoutera ce qu'a dit le président de la République sur l'identité à l'occasion du 25e anniversaire de la loi contre l'esclavage. C'est très intéressant ce qu'il a dit. À tout de suite.
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25: L'heure des pros de retour dans un instant. Nous sommes ensemble jusqu'à 10h sur CNews et sur Europe 1.
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25: Il est 9h30, Somaya Labidi est avec nous. Bonjour Somaya, vous nous dites les titres du jour.
40: Bonjour Pascal et bonjour à tous. Le chef de la diplomatie américaine, Marco Rubio, a dit avec prudence que Washington pourrait avoir des nouvelles aujourd'hui concernant un potentiel accord avec l'Iran. Nous pensions avoir des nouvelles hier soir, peut-être aujourd'hui. Je ne m'avancerai pas trop là-dessus, a déclaré le secrétaire d'État américain depuis New Delhi où il est en déplacement. En France, la prudence est de rigueur en Gironde. Deux baigneurs sont morts hier, emportés par des courants de Baïne à Lacanau et Lèche-Cap-Ferré. Et depuis vendredi, 31 baigneurs ont été emportés sur le littoral girondin lors de cet épisode de forte chaleur. Et puis on termine avec ce drame à Rennes. Un enfant de 12 ans retrouvé mort hier au pied d'un immeuble, une serviette serrée autour du cou. Une enquête a été ouverte pour meurtre sur mineur de moins de 15 ans et confiée à la division de la criminalité organisée et spécialisée de la ville.
25: Merci beaucoup Somaya, on parle évidemment de Lens, on va parler de Bordeaux, on va parler de Chartres et Michel Maffesoli sera avec nous, Maîtribus, Souvenirs, Pensées, Rencontres, et il vient régulièrement nous voir, il est professeur émérite à la Sorbonne, membre de l'Institut Universitaire de France, et pour vous donner la couleur ou le ton du livre, quand il parle de l'université, il dit ceci: l'université a toujours été pour moi le lieu où se formait l'aristocratie de l'esprit, mais hélas, sa dernière heure est sonnée. Souvenons-nous de Chateaubriand, l'aristocratie a trois âges successifs, l'âge des supériorités, l'âge des privilèges, l'âge des vanités, sortie du premier, elle dégénère dans le second et s'éteint dans le dernier. Donc je pense qu'avec notre ami Éric Nolot, si on dîne avec vous deux, on doit en ressortir vraiment plein d'énergie et plein d'espérance.
0: Vous avez noté.
25: À la fin du dîner.
0: Michel est un combattant, moi aussi, on peut être lucide et combatif.
25: Bon, et c'est drôle parce que vous dites sa dernière heure est sonnée. Vous ne dites pas sa dernière heure a sonné. Donc je me suis dit que vous aviez raison, forcément. Et qu'on fait tous une erreur lorsqu'on dit que notre dernière heure a sonné.
1: Vous connaissez le prophète et celui qui se souvient de l'avenir. Oui. En même temps, j'ai eu le malheur d'avoir raison trop tôt. Oui. Ce que j'ai dit sur les tribus en 88, ce que je montrais. On n'en a pas parlé de la figure emblématique d'une époque. C'était Prométhée, le travail, le sérieux. Ce qui est en jeu actuellement, et c'est ce dont on vient de parler, c'est Dionysos. Il ne faut pas avoir peur de ce dieu.
25: Alors, il faut peut-être dire qui est Dionysos pour les gens qui sont en train de se lever.
1: Du vin. Non, mais Dionysos, c'est un dieu chtonien. Autochtones, oui. Hein, qui se préoccupent de ce que l'on vit au jour le jour, alors que Apollon ou Prométhée, c'est ouranien, c'est là-haut, c'est plus. Et donc, alors que cette idée chtonienne, autochtone, eh bien, c'est ça le festif, c'est ça le partage des émotions, des sentiments, des affects. On en a peur de cela. Il n'arrête pas moins que c'est cela qui va être le rouleau compresseur, comme la ratio a été le rouleau compresseur de la modernité. Pour moi, le rouleau compresseur va être ces émotions partagées, pour le meilleur et pour le pire, cher ami.
25: Bon, en tout cas, je n'en étais pas là, mais je soulignais que la dernière heure est sonnée, oui. Et plus juste grammaticalement, c'est sans que a sonné est une erreur grammaticale. Nous sommes d'accord, monsieur le professeur.
1: Mais tout à fait.
25: Oui, non, mais c'est intéressant. Apprends quelque chose avec l'heure des pros. C'est quand même très important. Bon, on termine avec ce que disait Alain Finkielkraut, qui était très brillant hier matin. Si vous pouvez revoir l'émission, la regarder avec Pierre de Villeneuve, c'était vraiment très intéressant de l'écouter. Et voilà ce qu'il a dit sur une des explications, selon lui, de ce qu'il avait vu vendredi soir.
2: Et qu'est-ce qui a changé à Paris, puisque vous disiez que vous y alliez quand vous étiez enfant ou jeune. Qu'est-ce qui a changé par rapport à cette époque ?
3: Écoutez, beaucoup de choses ont changé, mais il faut le reconnaître et mieux mettre les pieds dans le plat, la population a changé. C'est-à-dire, lors d'une victoire du PSG, il y a quelques années, on a eu des émeutiers ou des manifestants qui marchaient sur des voitures en criant « Français, Français, on t'encule ». Donc c'est à cela que nous assistons aujourd'hui. Un phénomène, disons, sécessionniste, et il est très difficile d'en parler à cause de cet antiracisme auquel je faisais allusion tout à l'heure. Au lendemain de la Deuxième Guerre mondiale, pour des raisons évidentes, on a réaffirmé le grand principe de l'égale dignité des personnes. Mais ce principe lui-même est devenu fou, c'est-à-dire au nom de l'égale dignité des personnes, certains considèrent aujourd'hui comme discriminatoire la distinction entre autochtones et étrangers. Ils prônent donc l'hospitalité inconditionnelle, ils sont des adeptes du sans-frontiérisme. Et ça, c'est effrayant, c'est-à-dire que l'angoisse existentielle de ces Français qui réclame le droit à la continuité historique, non seulement n'est pas prise en compte, mais elle est calomniée, elle est criminalisée.
4: C'est vraiment très intéressant. C'est les Français qui demandent de perpétuer leur histoire et leur mémoire sont criminalisés. Cette demande est criminalisée, dit Alain Finkielkraut.
5: Sauf qu'Alain Finkielkraut fait la distinction entre autochtones et étrangers. Là, désolé de le rappeler, ce sont des Français. Ce sont des jeunes Français qu'on retrouve dans ces saccages aux Champs-Élysées. Ce ne sont pas des étrangers, ce sont des Français. C'est toute la question la plus difficile que nous ayons à résoudre aujourd'hui.
0: Mais qui ne se reconnaissent pas comme tels.
5: C'est ça.
0: D'après la citation d'Alain Finkielkraut, que je ne répéterai pas.
5: Ouais.
0: Apparemment, ils ne se sentent pas Français. C'est après, ça. Comment ça peut se terminer? Moi, je pense que ça ne peut... Je ne le souhaite pas, évidemment, mais ça ne peut que se terminer par un affrontement. Parce que quand vous aurez expliqué aux Lensois qui fait ça sans un seul problème, que c'est eux le problème de la France et pas la canaille qui ravage Paris pour un oui, pour un non, à un moment, il y aura une révolte de ce peuple qui en aura marre de se faire traiter de criminel alors qu'ils rendent hommage à leurs racines, à une grande équipe de football, etc., etc. Et on peut multiplier les exemples. Ces deux Frances-là ne pourront pas cohabiter pacifiquement très longtemps. Je le regrette, je ne le souhaite pas, mais je le vois venir très fort.
4: Et cette France-là, elle est méprisée culturellement, la France de Lens. Elle est méprisée culturellement par toute l'élite médiatique. C'est-à-dire que la Chenille, le Connemara, Michel Delpech...
5: C'était la baguette de Jean Dujardin quand on a l'inauguration au rugby.
4: Exactement. Tous ces signaux qui sont envoyés d'une France populaire, c'est méprisé par, j'allais dire, reprendre le terme de la petite caste, mais c'est méprisé. C'est-à-dire que ce sont des ploucs. Voilà, c'est ça la réalité. Donc, c'est, voilà, qu'ils se taisent et ils ne sont plus au goût du jour. Oui, monsieur Maffesoli, vous parlez beaucoup.
6: Oui, ben, excusez-moi.
4: Mais je vous en prie.
6: Je devrais le faire. Le risque de m'inviter, je suis un vieux prof, vous avez dit.
4: Bien sûr, bien sûr.
6: Bon, mais bon. Alors, je vais vous le dire en tant que prof.
4: Oui.
6: Je ne suis pas d'accord avec vous, je n'ai jamais été d'accord avec Finkielkraut non plus, mais Ordo ab Chao.
4: Oui, mais Bordeaux, toi, Abkao, je suis d'accord avec vous, mais pensez...
6: C'est-à-dire, chaque société, qui a une civilisation qui arrive, c'est à partir du chaos qu'il y a de l'ordre. Nous vivons un moment où le chaos est important. Vous voyez, la joie et la fête sans violence, c'est faux, ça. J'ai bien dit, il faut voir comment on se dépatouille avec la violence.
0: Quel ordre va sortir, M. Maffesoli?
6: J'en sais rien, ça,
0: Non, mais vous êtes...
4: Monsieur Maffesoli...
6: Je dis tout simplement, quelque chose est en train de cesser, d'autres valeurs dont on avait peur, sont en train de retrouver une force et vigueur indéniable, c'est tout. Et moi, mon travail a été de montrer quelles étaient ces valeurs qui étaient en gestation, et je dis bien, festive, ludique, machin, chose, etc. Mais, et la violence aussi.
4: Oui, mais vous avez cinq fois que vous nous le dites, donc je commence à comprendre. Mais j'ai bien compris que vous nous dites que c'est... En fait, quand on dit sans violence, vous et moi, on n'est pas au même niveau d'intervention. Vous parlez peut-être d'un point de vue littéraire, philosophique, et vous voyez la violence.
6: La violence est fondatrice.
4: C'est une écriture journalistique qu'on propose ce matin quand on dit sans violence. Moi, je parle aux gens. Vous parlez peut-être aux esprits qui lisent vos livres.
6: Laissez-moi
4: terminer.
6: Mon village, parle avec les gens.
4: Monsieur Maffesoli, quand je dis sans violence, vous comprenez ce qu'on veut dire.
6: Oui, non, mais bien sûr.
4: Voilà, c'est ça que je veux dire. Bien alors, sûr. Votre témoignage aussi est intéressant de mettre en perspective cette violence.
6: Mais avançons. On est en train de rentrer dans une autre civilisation, c'est tout.
4: Oui.
6: C'est pas le rationalisme qui va prédominer, c'est l'émotionnel. L'émotionnel, c'est toujours quelque chose où il y a de la violence. C'est tout. Moi, je dis. Simplement, je l'ai dit tout à l'heure, excusez-moi, comment la ritualiser, comment la violiser. Le carnaval au Moyen-Âge, c'était pas autre chose. Les bacchanales et les Dionysies dans l'Antiquité avaient cette même fonction. Alors que jusqu'à maintenant, ça c'est important. C'est parce qu'on a hygiénisé, excusez-moi, je m'arrête, parce qu'on a hygiénisé notre société que la violence devient perverse. Allez, je m'arrête.
0: On a même hygiénisé.
4: Mais non, c'est intéressant, je vous assure. On a hygiénisé la société.
0: Le vocabulaire aussi.
4: Oui.
0: Le politiquement correct, c'est l'hygiénisation du vocabulaire.
4: Bien sûr, et c'est pour ça que M. Maffesoli est...
0: Parce que, Pascal, je peux reprendre ce qu'avait dit Georges, à la fin de la question que avait soulevée Georges, et qu'il disait, ce sont des Français. Or, est-ce qu'on ne peut pas s'interroger intellectuellement, je vous rassure, sur le fait de savoir quel type de Français sont-ce? Ce sont plutôt. Je veux dire par là qu'il y a un concept qui est français de papier. Vous voyez ? Et qu'est-ce que ça veut dire français de papier ? Ça veut dire des gens qui, au fond, sont nés là, qui ne veulent pas être français, mais qui profitent de
4: la situation. C'est pas qu'ils veulent pas non plus, je vous assure, c'est pas. Richard, si on se dit des choses, vous savez bien qu'ils n'y peuvent rien. qu'ils ont été que le, c'est ce qu'avait dit François Mitterrand, le nombre a fait que c'est très difficile d'assimiler, intégrer ces pauvres gosses de 20 ans qui, comme vous le dites, ne se sentent peut-être pas français. Ils n'y peuvent rien. C'est-à-dire que l'école a lâché, la société a lâché, on les a pas encouragés et ils ont été mis dans des endroits géographiques où le rapport avec la France était bien léger. Donc ils ont grandi dans un autre univers.
0: Il y en a qui veulent s'en sortir.
4: Oui,
0: ils disent je suis français, je veux être français.
4: Bien sûr. Mais convenez que la réalité est un peu plus nuancée pour le coup.
0: Et je posais la question.
4: C'est moi qui dis ça. Donc
7: mais ça passe
4: faire
7: aussi
4: sourire.
7: Par les parents.
4: Camille Brère.
7: Ça passe aussi par les parents. L'assimilation, on l'apprend. Les parents apprennent aussi ce que c'est que l'assimilation. Et les enfants reproduisent aussi ce que font les parents. Moi, j'ai un parent qui suit l'immigration. On ne s'est jamais posé la question. Ma mère, elle a toujours été intégrée. Elle a suivi les règles de la République. Ça a toujours été laïque. On ne s'est jamais posé de question. Et donc, aujourd'hui, je suis aussi ce produit-là.
4: Mais ça, c'était avant.
7: Oui,
4: et malheureusement, malheureusement, aujourd'hui, c'est plus compliqué. Bon, terminons avec ces grands rassemblements. Que dites-vous ? Il a dit que. Monsieur Millet, qu'est-ce qui se passe ? Monsieur Millet, soyez tout.
0: Non, mais là,
4: comment,
0: il
4: qu'est-ce
0: seul,
4: qu'il a dit, monsieur ? Monsieur Millet, il n'a jamais été aussi heureux. Il est à côté de Camille Brère, je le dis pour les auditeurs d'Europe 1. Alors là, il a été. Là, vous lui avez redonné le moral. D'habitude, c'est le whisky, mais là, manifestement, il nous explique qu'il est.
7: Mais non, mais je l'apaise. Là, il n'est pas bien.
4: Ah ben non, mais attends, mais j'ai jamais vu dans cet état-là.
7: On m'a passé le mot.
4: Mais je vous assure, il est à la fois l'homme le plus drôle parfois et le plus sombre que je connais.
7: Mais quand je suis là, ça va.
4: Et à 4h du matin, il se réveille pour boire du whisky. Et là, je n'ai jamais vu aussi joyeux. Parce que je pense que c'est vous, Camille. Vous lui donnez un peu, vous lui avez redonné.
7: Ça aussi a une fonction d'apaiser. C'est...
4: Oui, bien sûr. Ben ça, vous l'apaisez bien, je vois. Qu'est-ce qui se passe ?
0: Un produit de l'immigration, pas celle d'avant, présente.
4: Oui.
0: Parce qu'elle est toute jeune, m'apaise.
4: Bon,
0: au fond.
4: Il va finir par vous donner des bonbons, hein, faites très attention. Moi, je crains le pire. Est-ce que tu veux un bonbon ?
0: Qu'est-ce qui se passe ?
4: Bon, redevenons sérieux, s'il vous plaît, monsieur Millet. Bordeaux, il y avait une séquence aussi de joie. Pareil, l'Union Bordeaux-Bègles a remporté sa deuxième Champions Cup consécutive. Donc là, monsieur Maffezoli, je vais le redire. Sans violence. Alors vous allez me reprendre, vous allez dire que Eros et Thanatos étaient présents et que...
0: Vous parlez de deux violences différentes.
4: Bon, et que... Bon, voilà. Mais vous comprenez ce que je veux dire quand je dis il n'y a pas de violence. Hein. Voilà, c'était... Regardez, par exemple, cette image-là, vous ne pouvez pas la voir à Paris. C'est quand même extraordinaire. Un car, ce qu'on appelle un bus impérial, vous ne pouvez pas le voir défiler dans Paris. Regardez tous ces jeunes gens. Il n'y a pas de souci, il n'y a pas de ce que j'appelle pas de violence.
8: Cher ami, vous êtes un marxiste fondamental.
4: Je suis un marxiste, oui. C'est ce qui me caractérise.
8: C'est-à-dire, il faut dépasser quelque chose. C'est ça la grande idée. On va dépasser alors la violence, ceci ou cela. Des pensées heideggeriennes qui m'ont informé, c'est de dire au contraire, je vais le dire en allemand, pas en latin, Verwindung. On reprend quelque chose, on la tord et ça guérit. Et la violence, c'est ça. Il ne faut pas la dénier, il faut d'une certaine manière voir comment on se dépatouille par le conflit. La voûte de la cathédrale gothique, c'est la tension des pierres les unes sur les autres qui assure la durée, sur la longue durée, de la voûte de la cathédrale. La tension, pas le dépassement. Eh bien, c'est cela qu'il faut apprendre, c'est ça l'initiation nouvelle, c'est pas l'éducation. L'initiation nouvelle, c'est-à-dire montrer comment il y a un trésor en tout un chacun qui n'est pas sur le dépassement du conflit, mais comment on se dépatouille avec le conflit. Je peux le dire d'une manière plus vulgaire encore. Mais retenez cette idée, la tension, c'est ce qui va constituer la postmodernité.
0: Encore faut-il, vous avez des raisons, encore faut-il être dans un système vertical. Or, tout le travail de la modernité, et plutôt de la postmodernité, c'est d'établir un système horizontal relativiste, où tout vaut tout, où tout est confus.
8: Oui, mais cher ami, le relativisme... attendez, juste un truc. Le relativisme, en France, on dit, c'est la négation de l'esprit.
0: Quoi ?
8: Georg Simmel, qui est un philosophe qui m'a beaucoup marqué, il dit, c'est la relativisation, cher ami, d'une vérité.
4: Le grand échiquier.
8: Écoutez-moi, en plusieurs vérités, c'est la mise en relation de ces vérités.
4: Bienvenue à Radioscopie.
8: Le vrai relativisme.
4: Écoutez, cher confrère.
0: On est un peu perdu.
4: Radioscopie. Et après, on dit que... Et après, on dit que je fais une émission de bistrot.
8: Non, mais franchement... Depuis le début, encore un mot.
4: Non. Non.
1: Ce qui caractérise une société, écoutez-moi,
4: oui.
1: c'est le pont et la porte. Le pont et la porte. Ce qui m'unit, ce qui me sépare. Eh bien, c'est ce qu'on est. Il faut faire l'apprentissage. Mais l'apprentissage, il y a des épreuves dans l'apprentissage.
4: C'est exactement.
1: Le pont et la porte. Retenez ça.
4: Jamais. C'est exactement Mazzoli ce qu'il y a sur les billets d'euros.
1: Oui.
4: Les ponts.
1: Ben oui.
4: Et
1: ben
4: des
1: oui.
4: portes.
1: Ben oui,
4: malheureusement,
1: ben
4: oui. les portes sont toujours
1: immeubles. Même guerres immeubles qui montrent ça. C'est le résumé d'une société en gestation. Les sociétés équilibrées ont su faire un pont et une porte.
9: Michel Mafrizoli, radioscopie, c'est formidable.
0: Vous avez parlé des gens qui découvriraient aujourd'hui l'émission, ils vont dire, mais c'est pas du tout ce qu'on m'a dit. L'heure des pros, il y a des débats, une élévation incroyable.
4: Mais évidemment. Et moi, je suis content, Michel Mafrizoli. D'ailleurs, je fais juste une parenthèse, parce que je parlais de Jacques Chancel et radioscopie. Je suis tombé sur une émission sur Inamedia, sur Madeleine, un portrait, un autoportrait de Jacques Chancel. Voilà. Michel Mafrizoli avec nous.
1: Et moi, il y avait de l'œuvre.
4: Radioscopie.
1: Il y avait Lévi-Strauss.
4: Vous allez être avec nous, bien sûr. Lévi-Strauss qui faisait également des jeans. Et on va pouvoir parler ensemble. Ça, c'est la musique de Radioscopie. Bon, et je suis tombé, donc, ça s'appelait le grand invité, ou c'est dans les années 70, et il y a une sorte d'autoportrait, il est interrogé par Anne Sinclair, qui est toute jeune, et on le voit avec sa grande cape se balader dans les Pyrénées, etc. Franchement, c'est un document extraordinaire.
0: Je voyais très souvent Jacques Chancel, ouais. parce que vous savez, la première question qu'il me posait rituellement, « Éric, es-tu heureux ?»
4: Eh oui.
0: Tous les dialogues commençaient par là.
4: « Es-tu heureux ?» Et vous savez...
0: je répondais non.
4: Et vous savez la réponse de Gaulle à cette question. Vous savez la réponse de Gaulle à cette question. Je vous l'ai dit. Bon, attendez, je radote. J'ai dit 50 fois.
0: Non, j'étais pas là.
4: Et quand on demandait chez De Gaulle, mon général, est-ce que vous êtes heureux? Il répondait, vous me prenez pour un con.
0: Bon, c'est génial. Ah, là, il y a du génie, là.
4: Oui, je suis d'accord avec c'est vous, mais bon.
9: Raccourci.
4: C'est pas. Mais ça correspond à Heureux les simples d'esprit, d'ailleurs. Hein. Ça, c'est en miroir, évidemment. Bon. Merci en tout cas Michel Mafrizoli. N'hésitez pas à prendre la parole quand vous le souhaitez, c'est-à-dire tout le temps. Et pour le moment, alors pas de Champs-Élysées pour le PSG. En cas de victoire du PSG en finale de la Ligue des Champions, les joueurs parisiens ne pourront pas défiler sur les Champs-Élysées, contrairement à l'an dernier. On en est là. Cette décision a été prise par la préfecture de police de Paris dans un arrêté publié ce 22 mai. Je pense qu'il y aura une fête au Parc des Princes parce que on arrive à canaliser.
10: Ce qui est paradoxal, c'est pas pendant la parade qu'il y a des débordements. L'an dernier, quand le Paris Saint-Germain a remporté la Ligue des Champions, il y a eu la parade. Elle a été courte, certes, mais il n'y a pas eu de débordement. C'est le soir de la victoire, éventuellement.
4: C'était la moitié des Champs-Élysées.
10: Oui, d'accord, mais c'est pas à ce moment-là précisément qu'il peut y avoir des débordements. Oui. C'est plutôt le soir même, de manière un peu spontanée, certains qui iraient sur les Champs-Élysées ou ailleurs. Et lors de la parade, il se passe pas grand-chose.
4: Oui, mais t'es pas en
10: sécurité. Un peu à côté, quoi.
4: T'es pas en sécurité. Pardonne-moi. T'es entre les mortiers, les trucs.
10: Mais pas pendant la parade.
4: Il y a des lois non écrites. Les lois non écrites, c'est plus important dans une société. Les lois non écrites. C'est-à-dire que tu vas pas avec un tir, tu fais pas un tir de mortier dans une foule. C'est une loi non écrite. D'ailleurs, là, c'est une loi tout court.
5: C'est une loi écrite.
4: Une loi, là, en plus, c'est une loi écrite. Ouais. Mais bon, voilà, tu hurles pas, tu hurles pas.
5: Tu te comportes bien, quoi.
4: Voilà.
5: C'est tout.
4: C'est très difficile de définir tu te comportes bien.
10: Tu respectes l'autre, le bien
4: voilà. Mais il y en a. Ça concerne. Alors, ça peut concerner tous les milieux. Hein. C'est-à-dire que tu rentres dans un train et tu as un monsieur avec son téléphone portable qui hurle, etc. Ah, bon, c'est une loi non écrite.
5: C'est un peu moins grave que d'avoir un mortier, mais c'est.
4: Oui, c'est moins grave. Oui. Vous avez raison, c'est moins grave. Mais quand tu es dans un compartiment à quatre et que tu as le type, le chef d'entreprise ou le commercial qui passe ses commandes et qui explique que Julien n'a pas appelé Madeleine et que tu as envie de lui dire, bon, ça va. Il n'y a plus personne qui lit d'ailleurs dans les trains, c'est fini ça. C'est un vieux, ça c'est terminé.
5: Rien d'étonnant.
4: Oui, bah non. Tout fout le camp. On va terminer. Le pèlerinage de Chartres. À l'occasion du dimanche de Pentecôte, de nombreux pèlerins étaient en route pour Chartres. Le pèlerinage Notre-Dame de la Chrétienté qui rencontre un véritable succès. Pareil, il y a 20 000 personnes qui sont sur les routes et tout se passe très très bien. Et je voulais vous faire écouter Charlotte Dornelas qui a été interrogée par Alors, elle était avec nous vendredi, Charlotte, elle a beaucoup parlé de ce pèlerinage, et puis elle est interrogée par un site, alors je ne sais pas si c'est un site sur Twitter, qui s'appelle Tribune Chrétienne, que je suis avec attention, c'est formidable, Tribune Chrétienne, et Tribune Chrétienne a interrogé Charlotte, on avait dit qu'on l'appellerait, on n'arrive pas à la joindre pour tout vous dire, elle doit être en train de marcher, donc écoutons Charlotte.
11: Bonjour Charlotte Dornelas, alors est-ce que vous pouvez nous donner votre sentiment sur le pèlerinage, s'il vous plaît ?
12: Bah écoutez, c'est un moment assez exceptionnel où il y a de très nombreuses personnes, la plupart du temps jeunes, qui se retrouvent et qui acceptent de mettre leur vie, leur confort, surtout entre parenthèses, pendant 3 jours pour marcher de Notre-Dame de Paris à Notre-Dame de Chartres, avec une seule ambition, demander au bon Dieu de répondre aux attentes, aux joies, aux espérances, mais aux souffrances aussi de tous les hommes en France et puis plus largement dans le monde entier. Donc c'est, je trouve ça magnifique, voilà, et bien ressourçant.
4: Et j'ai dit tribune, en fait c'est tribu. Tribu chrétienne. Donc, vous voyez, ça fait référence à votre livre.

0: dans cette séquence. Et puis vous vous dites, ben voilà, c'est une jeunesse, ces jeunes gens, ben ils vont vivre, ils vont sans doute fonder une famille, et puis ça ira plutôt bien dans leur vie, puis t'as envie en fait de partager, quand tu les écoutes, tu te dis, ben j'aimerais bien que tous les jeunes Français soient comme ce témoignage que vous allez entendre.
1: Un petit commentaire sur le...
2: Ah ouais, sur pas de
3: coup de soleil, ça va.
1: Bah oui.
2: C'était pas
1: après
2: si
1: cette première journée.
2: C'était pas si long, je vais donner ton ressenti.
3: Tribune chrétienne répond bien.
2: Ah, c'est vraiment pour Tribune chrétienne.
3: Bah oui.
1: Non, mais c'était naturel.
3: Oui, mais...
2: La première journée est toujours la plus dure. C'est aussi celle où on rentre vraiment dans le pèlerinage et on est travaillé par l'effort physique qui nous permet de rentrer dans le travail spirituel.
1: Oui, c'est ça.
3: Ça, c'est très bien. Hein.
1: Ah ouais, parfait. Hein.
3: C'est top, ça.
1: Un petit mot,
2: juste
1: ça.
2: Le pseudo-journaliste.
3: C'est bien. Je reviendrai.
1: Tu reviendras.
3: Je reviendrai, c'est sûr.
0: Oui, c'est à la fois simple, mais il y a un peu de dérision, il y a un peu d'humour. Et moi, j'aime bien cette séquence dans sa simplicité, justement.
4: Figurez-vous que j'ai une amie qui fait aussi le pèlerinage, qui s'appelle Diane. Et je voudrais tout d'abord lui apporter mon soutien et surtout beaucoup de respect. Parce que c'est pas facile, elle a que 23 ans, et franchement, courage à elle avec cette chaleur.
0: Oui, mais
4: elle le fait avec plaisir.
0: Voilà, il vit pas ça comme un courage.
4: Et, ah non, pas du tout, et avec ferveur et avec force.
0: Mais bien sûr.
5: Et même comme une condition, apparemment.
0: Oui.
5: L'effort physique permet ce qu'il explique.
0: Donc, bien sûr.
5: Dans l'effort spirituel.
4: Elle me dit qu'elle est plus...
0: Le carillon, donc le carillon, ça veut dire Europe 1, et Europe 1, ça veut dire Thomas Hill, et Thomas Hill, ça veut dire c'est maintenant. Ça veut dire bonjour. Et vous étiez à Roland-Garros ce matin, vous n'êtes pas allé?
6: Non,
0: avec,
6: j'ai pas eu cette chance.
0: La finale d'Europe.
6: J'ai pas eu cette chance. Anissa m'a dit qu'elle a eu très très chaud à Roland-Garros.
0: Eh oui.
6: Ah, c'est costaud là. C'est costaud.
0: Bah, Roland-Garros, parfois.
6: Cet après-midi, ça va être quelque chose.
0: Parfois, il fait chaud. Qu'est-ce que vous nous proposez aujourd'hui?
6: Ce matin, je vais vous parler notamment de la notaire. Je ne sais pas si vous avez déjà entendu parler de ce livre chroniqué par Nicolas Caro la semaine dernière dans Europe 1 Matin, qui est un polar sur. Et c'est une femme qui a été notaire pendant 10 ans et qui est devenue romancière. Et qui s'en est inspiré pour écrire cette aventure. Et voilà, j'ai trouvé ça absolument passionnant. Voilà.
0: Ingrid Clouet. C'est vrai, paraît-il, les notaires ont des choses à raconter. Pas toujours joyeux,
6: oui.
0: Mais manifestement, ils ont une connaissance de l'être humain de l'humanité qui est assez précise.
6: Ouais. Et là, ça change vraiment l'image des notaires.
5: Simenon. Non, mais toujours des affaires de notaires, d'héritage, les provinces.
0: Bon, bah écoutez, merci.
6: Merci Pascal, bonne journée.
0: Merci beaucoup et on vous écoutera évidemment sur Europe 1.
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6: Et on arrive pour Culture Média. Et alors ce matin, on va aussi parler d'un genre, un genre télévisuel qui patine un petit peu en ce moment à la télévision, la télé-réalité. On sera avec le producteur des anges de la télé-réalité qui lance un nouveau programme. Ça s'appelle Escape Island. Antoine Henriquet sera là, ainsi que la présentatrice Elsa Fayer. On arrive tout de suite sur Europe 1.
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2: Vous êtes bien sur Europe 1 ce lundi de Pentecôte. Vous écoutez Europe 1 avec les infos. Dans un instant, les infos de 10h. Et ensuite, c'est Thomas Hill et toute l'équipe de Culture Média qui vous accompagne. Très belle journée. Merci d'avoir choisi Europe 1.
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9: Dans quelques secondes, il sera 10h sur Europe 1. Et juste avant, Culture Média, les infos avec Wallis Glaise. Bonjour Wallis.
10: Bonjour Thomas, bonjour à tous. À la une, avec de nouveaux records de température battus cette nuit à cause de ce dôme de chaleur qui fait suffoquer la France. 18 départements placés en vigilance jaune canicule, dont Paris. Le thermomètre va encore grimper. 31 degrés attendus à Lille cet après-midi, 35 à Bordeaux, 33 à Paris. Restez vigilants, hydratez-vous et restez à l'ombre. De la chaleur qui mène à des drames, plusieurs personnes sont mortes ce week-end, notamment dans le sud-ouest, où deux personnes ont été emportées par des courants de Baïn. À Rennes, une macabre découverte ce week-end. Un garçon de 12 ans retrouvé sans vie dans un buisson, une serviette de bain mouillée, nouée très serrée autour de son cou. C'est ce qu'a indiqué le parquet. Une enquête pour meurtre a été ouverte. La Fondation Droits d'Enfance, elle, a publié un rapport portant sur les signalements de disparition de mineurs observés en 2025. Selon ce document, plus de 40 000 cas ont été signalés au cours de cette année. La guerre au Moyen-Orient, des progrès en vue d'un accord imminent entre les États-Unis et l'Iran. Le président américain Donald Trump tempère et prévient, le blocus imposé par son pays au port iranien restera en vigueur jusqu'à ce qu'un accord soit conclu, certifié et signé. Le prix du baril de pétrole baisse. Le Brent est autour des $98 ce matin. Il n'avait pas été aussi bas depuis plus d'un mois. Les prix des carburants, eux, en revanche, en France, sont toujours très haut, toujours au plus haut, même depuis la guerre au Moyen-Orient. Pour le sans-plomb 95, 2,068 € en moyenne le litre. Ce matin, en revanche, le gasoil confirme sa tendance à la baisse à 2,134 € en moyenne. À Tokyo, une vingtaine de personnes ont été blessées dans un centre commercial. Un homme a pulvérisé une substance toxique. Les faits se sont produits dans le quartier commerçant de Ginza qui abrite de nombreuses marques de luxe. Et puis Europe 1, radio officielle de Roland-Garros, suite du premier tour aujourd'hui. Difficile de parler du programme d'aujourd'hui sans évoquer le possible dernier match de Gaël Monfils à Roland. Il affrontera son compatriote Hugo Gaston. Un autre duel franco-français verra s'opposer Hugo Humbert à Adrien Manarino.
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9: Ça veut dire quand même deux Français qui seront qualifiés.
1: Ah bah voilà, ça, on a trouvé une solution en fait.
9: Parce que, parce que je crois qu'on en a perdu 10 hier, c'est ça.
1: C'était pas terrible pour commencer, mais bon voilà.
9: L'hécatombe.
1: Ah oui, mais là il y, y a les meilleurs qui vont arriver, Hugo Humbert et d'autres.
9: Voilà. Vous allez rentrer sur le terrain, Julien Pichenet, en compte
1: sur vous. S'il faut, oui.
9: Bien sûr,
1: s'il faut,
9: voilà. Il y a un coup de main. Merci beaucoup Wallis, et on vous retrouve à 10h30 sur Europe 1 tout à l'heure.
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9: Bonjour à tous et bienvenue dans Culture Média. Mais oui, on est là en direct. Et pourquoi on est là plutôt que chez nous? Eh bien, parce que ce studio est climatisé, bien sûr. Bonjour Anissa Adadi et Julien Pichenet.
2: Bonjour Thomas.
9: 35 degrés le 25 mai, c'est pas possible.
2: Non.
9: Qu'est-ce que ça va être l'été qui nous arrive là? On va avoir 45 degrés
2: ça
9: sur le crâne.
2: Dire. Ça veut rien,
9: ça veut rien dire.
2: Là, on va avoir une semaine très chaude. Ça va baisser la semaine prochaine. Mais ça ne veut pas forcément dire qu'on va avoir un été très chaud. Parce qu'on risque d'avoir un été très orageux, plutôt.
9: Je vais quand même chercher du côté de la Norvège.
2: Oui, c'est mieux, c'est plus prudent. Viser la Bretagne, la Norvège.
9: C'était comment le Roland-Garros, là? Il faisait très chaud.
2: C'était fabuleux ce matin. Bah, il faisait déjà 23 degrés à 7h30 du matin. Donc, c'était vraiment très chaud. Et là, je pense aux spectateurs qui vont être. Alors, sur le cours central, il y a une partie du public qui est à l'ombre, une autre au soleil. Mais alors, sur tous les autres cours et les cours annexes, c'est plein cagnard. Hein.
9: Après, ils peuvent le fermer aussi, le cours central.
2: Oui, ils peuvent l'abriter, effectivement.
9: Peut-être la solution. Ouais. Bon, en attendant, on a une semaine absolument superbe qui nous attend ici, avec notamment l'une de mes idoles. Je sais que c'est votre cas aussi, Julien Pichenet. Guy Forget. J'avais un poster de lui dans ma chambre, Guy Forget.
1: Moi aussi, sûr.
9: Zazie va venir nous voir aussi, Florent Père, Arthur, bref, que du beau linge. Et alors, on attaque la semaine avec un genre télévisuel qui, depuis sa naissance, divise beaucoup la télé-réalité. Je suis très heureux de recevoir pour la première fois ce matin deux spécialistes du genre, la présentatrice Elsa Fayer. Bonjour Elsa.
13: Bonjour.
9: Et merci d'être là. Et le producteur Antoine Henriquet, bienvenue.
14: Bonjour.
9: Vous dirigez A Production, qui produit notamment les anges de la télé-réalité, le sulfureux Frenchy Shore, ou encore la nouveauté Escape Island, où des ex se retrouvent à devoir collaborer pour gagner. On va découvrir ça et puis on en profitera pour s'interroger ensemble sur l'avenir de la télé-réalité à la télévision, parce que les audiences sont pas toujours folichonnes, pour parler comme Laurent Cabrol. Et puis dans la deuxième partie, je vais accueillir une ancienne notaire devenue romancière. Elle s'appelle Ingrid Blowacki. Elle publie La Notaire, un roman à suspense. En fait, j'ai entendu la semaine dernière Nicolas Carreau en parler avec passion dans Europe 1 Matin. Et je me suis dit, il faut absolument qu'elle vienne nous voir. Elle sera là tout à l'heure. Et alors, je peux vous dire que son livre, ça change vraiment l'image qu'on peut tous avoir des notaires. J'ai remarqué d'ailleurs qu'il y avait une sous-représentation des notaires dans les émissions de télé-réalité.
13: Oui, mais qu'aurait-il à y faire?
9: C'est vrai. Merci d'être avec nous chaque matin sur Europe 1. On est ensemble jusqu'à 11h30.
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9: Et on démarre cette émission avec le journal des médias de Julien Pichenet. Quel est le menu, Julien?
1: On va parler de Téléfoot. L'émission de TF1 devait disparaître. Finalement, elle ne va peut-être pas disparaître. Il y a peut-être un petit coup de théâtre qui se prépare. Et de Chico, des Gypsy King. Il a passé un coup de gueule contre un documentaire.
9: Gypsy King.
1: J'ai dit quoi? Gypsy King. Bah, faites le journal à ma place.
9: Allez, voilà, je vous laisse. Ah, d'ailleurs,
1: la deuxième phrase, qu'est-ce que ça va être dans deux minutes? Chico, des Gypsy King.
13: Gypsy.
1: Moi, j'ai toujours dit Gypsy King, mince.
2: Ah bon, vous avez toujours dit Gypsy King?
1: Depuis 87. Et personne ne m'a jamais repris.
2: C'était peut-être pas le même groupe.
9: Il est seul. Bon, un point sur les audiences. D'abord, les audiences du week-end. Le sport a bien marché ce week-end.
1: Bah oui, hier soir à 22h, un million de... Vous avez dit quoi?
2: Gullien.
1: Bah oui. Julien. Hier soir à 22h, un million de fidèles ont regardé le Grand Prix de Formule 1 au Canada sur Canal+. Carton aussi pour la finale de la Coupe de France. C'était vendredi soir. Ça a fait un bien meilleur score que l'an dernier. La victoire de Lens a réuni 4 millions de supporters, avec un pic à 5,3 millions à la fin du match. Roland-Garros, ça a bien commencé. 1,3 million téléspectateurs en moyenne pour la première après-midi hier sur France 2. Sinon, samedi soir, à 2,8 millions téléspectateurs pour la cérémonie de clôture du Festival de Cannes. C'est un peu mieux que l'an dernier. Sur la case du Prime, c'était plus compliqué pour les autres chaînes avec le retour des beaux jours. C'est vrai, il fait tellement beau qu'on n'a pas forcément envie de regarder la télé le soir. Résultat, sur la case des Prime, TF1 était la seule chaîne au-dessus des 2 millions avec la demi-finale de The Voice. C'est catastrophe pour M6 qui persiste avec la série N NCIS, 800 000 téléspectateurs seulement. Pourquoi ne pas mettre un film? Parce qu'on a vu que M6...
9: La 7e compagnie, mettez la 7e compagnie.
1: Bah, ils ont passé TF1, qui... c'est trop cher pour M6. C'est TF1 qui...
13: Ah, ils sont chers ces films.
1: Quand ils ont passé, je sais pas, Pretty Woman il y a quelques semaines, ça a cartonné par exemple.
13: Les films des années 90, on vous l'a dit, ça cartonne.
9: Ce sont les recommandations du jour, merci. Heureusement que vous êtes là.
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9: Bon, puis alors, il s'en est passé des choses ce week-end, à commencer par mon pronostic quand même, pronostic gagnant pour la finale de The Voice. C'est assez rare pour être souligné quand même.
14: Avec Tessa B, je vois une longue route artistique.
15: Tessa B est la finaliste.
1: Tessa B, vous avez reconnu la voix de Taïk et de Nikos. Tessa B est en finale, la chanteuse qui est un coup de cœur de Culture Média. Elle est venue nous voir combien de fois? Deux reprises
9: dans ce studio. Deux fois en live. Ouais.
1: Dont une fois en novembre dernier, avant qu'elle ne participe à The Voice. Depuis, Tessa B cartonne. Et samedi soir, donc, son coach Taïk l'a choisi après cette prestation.

0: Jolie variation de Tessabé. Thomas, vous avez un pronostic pour la finale?
1: Tessabé, qu'est-ce que vous croyez?
2: Bien sûr, ça continue.
1: Tessabé gagnante et Tessabé sera là
3: de
1: dans Culture Média. Pour
3: le gagnant de The Voice sera là.
1: Évidemment.
3: Vaudrait mieux que ce soit Tessabé pour vous.
1: Mais... ça m'arrangerait.
3: Voilà, bon, on va croiser les doigts.
1: Bon, et alors sur TF1, toujours, gros retournement de situation pour l'émission Téléfoot.
0: Bah, je rappelle qu'il y a quelques mois, on apprenait que Téléfoot allait disparaître des grilles TF1 à la rentrée. Mais selon le journal L'Équipe, le groupe aurait changé d'avis et souhaiterait poursuivre finalement la diffusion du magazine qui est évidemment
1: mythique.
0: Ça a été lancé le 16 septembre 1977, quasiment il y a 50 ans. C'est un nouvel espoir donc pour Téléfoot et pour les fans de Téléfoot. Téléfoot qui a réuni hier encore 635 000 fidèles à 11h. Bah oui, comme dit Anissa Dadi, ça marche encore très bien. Toujours selon L'Équipe, TF1 aurait résilié le contrat avec LFP Média pour en renégocier un nouveau qui sera peut-être revu à la baisse avec quelques nouveautés. Il n'y a plus qu'à signer, on va suivre ça, mais a priori ça pourrait donc continuer sur la même case, hein, évidemment.
1: Vous suivez encore Téléfoot, vous regardez Téléfoot?
3: J'aime bien le Elsa. Encore. J'ai jamais suivi Téléfoot.
1: Jamais.
3: Non,
1: Antoine
3: jamais.
1: Non plus, non.
4: Moi, je suis plus automoto. D'ailleurs, la question.
3: C'est juste avant.
4: Oui, ouais. Mais j'ai cru comprendre aussi qu'automoto, je ne sais pas si ça continue ou pas. Mais voilà.
3: Maintenant, ça va être vélo.
4: Ouais. Non, mais...
1: c'est ça. Trottinette. Très bien. Et alors, ce week-end, toujours, le chanteur Chico. Des...
0: non mais j'en parlerai pas de ça. Je pense qu'on va passer à l'info suivante.
1: Des Gypsy King a poussé un coup de gueule, hein, un coup de gueule contre un documentaire diffusé sur Arte.
0: Gypsy King, le temps des gitans, c'est bon là, je l'ai bien dit.
3: Non, c'est le temps des gitans.
0: Gypsy King, le temps des gitans, c'est le titre de ce documentaire diffusé vendredi soir en deuxième partie de soirée. Il a fortement déplu à Chico, qui est l'un des cofondateurs du groupe. Et dans un communiqué publié sur ses réseaux sociaux, le chanteur affirme que ni lui, ni les autres fondateurs des Gypsy King n'ont été sollicités par la production. Alors, en fait, selon lui, son rôle dans l'histoire du groupe a été minimisé dans ce documentaire, voire effacé. Il revendique également être l'inventeur du nom des Gypsy King. Et dans le doc, l'idée est attribuée à la productrice Jacqueline Tartat. Ça aussi, ça ne lui plaît pas à Chico. Autre reproche, des photos et des enregistrements inédits auraient été utilisés sans son autorisation. Il conclut qu'un média français bénéficiant d'une grande crédibilité comme Arte coproduise et diffuse un tel contenu est incompréhensible. Je me réserve ainsi toute liberté d'action pour l'instant. Arte n'a pas réagi. Je vois Anissa Dadi qui est morte de rire pendant que je parle des
1: Mais vous saviez que c'était Jacqueline Tartat
3: J'en avais entendu parler, mais c'est pas elle qui est à l'origine du nom. Je le savais. C'est Chico qui me l'a dit.
1: Mais elle est à l'origine de son propre nom, en revanche.
3: En revanche, oui.
1: Bien sûr, évidemment. Et alors, dans
0: il y a encore un mot que j'ai mal prononcé.
3: C'est Tartat, ça nous a fait rire. Vous savez, on est en jour férié. Tartat, vous l'avez très bien dit.
0: Bien dit
3: à la différence de Gypsy.
1: Vous êtes brillante ici. Dans les programmes à venir, voici les toutes dernières nouveautés annoncées concernant la nouvelle saison de Fort Boyard.
0: Vous savez qu'il y a des changements cette année, notamment un changement de taille, un changement de présentateur. Mais que les fans du programme se rassurent, parce que la mécanique et les repères de l'émission vont être conservés. Passepartout, Passemuraille, Le Père Fouras ont re-signé.
3: Quand même.
0: Ils seront là. Mais l'arrivée d'un nouvel animateur s'accompagne aussi de son lot de nouveautés. Et c'est pas plus mal. Dans ce Fort Boyard 2026, désormais présenté par Cyril Ferraud, tout le monde le sait, on sait déjà que les candidats anonymes vont faire leur retour. Ils avaient disparu il y a quelques années.
1: Un anonyme par équipe.
0: De célébrité, voilà.
3: Très bien.
0: Il y aura aussi un nouveau personnage. Alors, on connaît pas encore son nom, mais le Parisien aujourd'hui en France dit qu'il s'agit d'un général napoléonien complètement fou qui tire des boulets de canon. Sur qui tire-t-il des boulets de canon, ça?
3: Sur le candidat,
0: Nos confrères annoncent aussi des nouvelles épreuves, des épreuves dites spéciales pour permettre aux participants de gagner plus d'argent. De manière générale, la compétition sera plus dure que les saisons précédentes avec
1: déjà bien dur.
0: Plus de passages en prison. Thomas, vous l'avez déjà fait,
1: deux fois. J'ai trouvé ça très dur.
0: On a même eu des scénarios catastrophes, confie un membre de la production, à voir si toutes ces nouveautés feront rebondir les audiences de Fort Boyard. Ces dernières années, elles sont aux alentours des 2 millions, en général.
1: Vous y êtes allé, Elsa Fayard, déjà?
3: 7 fois.
1: Sept fois.
3: Non, mais je l'ai poussé. Non, ils aiment bien. Ils aiment bien me rendre chèvre.
1: Des trucs très durs?
3: Très, très durs. Et puis... Les derniers Fort Boyard que j'ai fait, c'était la même équipe de production des 10 couples parfaits. Donc ils étaient en régie et tout ce qu'ils pouvaient me faire de plus horrible. Ils m'ont tout fait. Ils m'ont tout fait en me disant non mais Elsa, tu sais à quel point on t'aime et tu sais que tu vas le faire parce que il y a Dev dans ton équipe.
1: Donc t'as pas le choix.
0: Dev il peut pas.
3: Dev il pourra pas.
1: Merci Julia pour ce journal des médias.
3: Allez, restez avec nous sur Europe 1 dans un instant. La suite de Culture Média en direct en ce lundi de Pentecôte avec Thomas Hill et vos invités Thomas, l'animatrice Elsa Fayard qu'on vient d'entendre et le producteur Antoine Henriquet. Alors pour une émission
2: qui va, je pense, devenir mon émission préférée. Escape Island, coincé avec nos ex sur une île. C'est la nouvelle télé-réalité qui débarque sur TF6 lundi prochain et on en parle dès ce matin sur Europe 1. À tout de suite.
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2: 10h15 sur Europe 1, c'est le lundi de la Pentecôte et vous écoutez Culture Média comme tous les jours, 10h-11h30 avec Thomas Hill et vos invités ce matin.
1: Oui, je reçois ce matin l'animatrice Elsa Fayer, le producteur spécialiste de la télé-réalité Antoine Henriquet pour cette nouveauté qu'Anissa attend de pied ferme. Escape Island. C'est pas facile d'ailleurs à prononcer. Vous êtes entraînée un petit peu, Elsa?
3: Absolument. Je me suis entraînée pendant de longues semaines. C'est vrai que ça s'est fait tellement vite, le départ. Oui. Non, Escape Island. Il faut le tenir.
1: C'est ça. Et alors, même si ce nom est anglais, c'est une création française. Antoine.
4: Tout à fait. D'ailleurs, il faut encore une fois souligner les équipes de TF1 qui n'ont pas peur de mettre à l'antenne des nouveaux formats. Oui. Les équipes c'est de Julien si Degrotte. Fréquent. Non, c'est pas si fréquent. Puis il y a un vrai risque à chaque fois, plutôt que d'acheter un format qui fonctionne dans le monde entier. Là, ils nous ont donné carte blanche pour créer quelque chose de nouveau. Donc, encore une fois, je les remercie. Parce que c'est pas si simple aujourd'hui de le faire.
1: Et alors, on va raconter cette nouveauté. Elsa, c'est quoi le principe d'Escape Island?
3: Alors, le principe, c'est un grand prank. Imaginez des candidats assez emblématiques, exactement, de télé-réalité, à qui on va dire, voilà, on va vous emmener en vacances. Parce que là, pour le coup, vous avez beaucoup travaillé. Et puis, on s'est dit qu'une émission de télé-réalité sous le soleil, on va vous laisser un peu tranquille. Cette fois, c'est génial. Donc, ils étaient tous partants, évidemment. Et lorsqu'ils arrivent sur place, je vais très, très vite leur annoncer que en fait le concept de cette aventure c'est d'y participer et d'être accompagné de son ex, celui qu'on ne veut plus voir du tout, hein, celui qu'on avait rayé de son agenda, celui dont on avait oublié le numéro de téléphone, et cette personne qu'ils ne connaissent pas encore à l'heure où je leur dis qu'ils vont être accompagnés d'un ex, va très vite débarquer dans ce très beau resort et ils vont devoir collaborer pour pouvoir se sortir de cet enfer le plus rapidement possible.
1: Oui, c'est ça, parce que c'est l'inverse D'accord. de ce qu'on fait d'habitude. C'est que là, il faut partir le plus vite possible. Voilà. Et c'est là qu'on gagne le plus, d'ailleurs. C'est si ça. On part le premier.
3: Le premier duo à sortir de cet Escape Island va toucher la plus jolie dotation. Ouais. Mais il y a un second effet qui se coule, qui est cette fameuse sortie du resort.
1: Le dilemme
4: du prisonnier.
1: Exactement. Alors, c'est quoi le dilemme du prisonnier, Antoine?
4: Le dilemme du prisonnier, c'est assez simple. Donc, le premier couple qui est parti devait gagner 10 000. Donc, sur le principe, on se dit, bon, vous allez peut-être partager les sous. Et là, on leur propose quelque chose de très différent, à savoir que si chacun de son côté, de façon anonyme, va voter, soit il garde, soit il partage.
2: J'adore.
4: En revanche, voilà. C'est-à-dire que si les deux disent, on partage, ils partagent les sous. Si l'un des deux dit, je vole, eh ben, ils volent l'argent.
1: Et 10 000.
4: Voilà, exactement. Voilà. Et en revanche, si les deux volent, ils partent avec rien.
3: Et ça, c'est bien fait.
4: Et là, on est allé jusqu'au bout du raisonnement, de se dire, est-ce que vous êtes capable de pouvoir resserrer les liens, en tout cas le temps du programme, pour pouvoir effectivement repartir avec les sous. Et vous allez voir, c'est très très surprenant à chaque fois. On ne s'y attendait pas et ça se termine. Chaque programme se termine très bien. C'est très drôle à chaque fois parce que, encore une fois, la surprise est là.
1: Mais alors d'abord, sur cette idée que vous leur cachiez la vérité au départ à ces 12 candidats, ça ne pose pas un problème juridique, ça? Parce que j'imagine qu'ils signent un contrat, alors, tous ces candidats.
4: Ils savaient qu'il allait se passer quelque chose. Ils savaient qu'il y avait une surprise. Enfin, on ne leur a pas dit simplement, venez en vacances sur un transat et vous allez bronzer.
1: Oui.
4: On leur a dit, voilà, on a un nouveau concept, un nouveau dispositif. Donc clairement, effectivement, suivez-nous, faites confiance.
1: Mais vraiment, ils ne savaient pas.
4: Non, ils se doutaient de quelque chose, pour certains, pour d'autres pas du tout.
1: Parce que les deux qui ont un enfant en commun, par exemple,
4: Carla et Kevin,
1: a priori,
3: alors, très bonne question.
4: C'est vrai, le sujet, c'est qu'ils ne s'étaient pas parlé depuis 4 ans, les deux.
3: C'est ça, c'est pour ça que c'était possible pour eux.
4: Ouais. Et l'un comme l'autre n'avait pas absolument aucune idée que l'un ou l'autre allait venir. Et c'était là aussi, effectivement, la grosse surprise. C'est qu'on a réussi à les convaincre.
2: Et eux, ils se détestent vraiment. C'est assez fort. Hein.
4: C'est pas simple. Ouais. C'est pas simple.
1: Mais il n'y a pas que de la détestation. Il y en a même une qui est très contente de revoir son ex.
4: Exactement. Oui. Exactement.
1: Et qui se dit, je vais peut-être pouvoir le reconquérir. Est-ce que c'est un des objectifs du programme aussi de se dire, comme ils vont devoir travailler ensemble, peut-être que des couples vont se reformer.
3: On est prêt à tout accueillir dans une télé-réalité en vrai, n'est-ce pas?
4: L'objectif, c'est qu'ils partent le plus vite possible, c'est sûr. Mais elle, clairement, ce couple-là, elle est extraordinaire. Vous allez voir. Dans le programme, très drôle. Ça tombait très bien qu'elle voulait absolument reconquérir, et lui, pas du tout. Donc, c'était très cohérent dans le casting.
1: Et est-ce que quand ils ont découvert ce qui se passait vraiment, certains ont voulu partir?
3: Oui, je pense que ça se voit quand même sur les images. Après, ils sont quand même bons camarades. Là où
1: c'est
3: ils ont été géniaux.
1: De la télé-réalité.
3: Alors, c'est plus que ça, c'est que là où les équipes de production à production et Julien De Groot et Léa Bismuth ont été extrêmement forts, c'est qu'ils ont mis des candidats qui s'aiment beaucoup. C'est vraiment une bande de copains. Ils ont déjà,
1: ils se connaissent.
3: Ils ont déjà fait plein d'aventures ensemble.
1: Ouais.
3: Et très vite, moi, je m'en suis rendu compte quand j'étais face à eux. Très vite, c'est parti dans la charriade. Mmh. Et en fait, c'était à qui va avoir la pire ex. Comme les ex arrivaient au fur et à mesure dans le resort, ils étaient évidemment quand l'ex sort, ils ont la bouche qui tombe. Évidemment, ils ont pas du tout envie de l'accueillir, mais ils attendent de savoir quel sort va être réservé au suivant. Et là, ils se charrient. Et dès que ça commence, en fait, ils commencent tous à se charrier en disant, je pense que pour toi, ça va être encore plus douloureux que pour moi. Et à partir de ce moment-là, je pense qu'on avait déjà gagné leur humeur et le fait qu'ils allaient quand même se battre pour essayer de sortir de l'enfer.
1: Ils ont des épreuves en commun, il faut le dire. Donc, il faut vraiment que les ex travaillent ensemble.
4: Exactement. C'était tout le principe, effectivement. C'est est-ce que vous allez être capable de pouvoir resserrer les liens avec votre ex pour pouvoir quitter le plus vite possible l'aventure.
1: C'est genre quoi, les épreuves, par exemple? On peut donner un exemple?
4: Il y a deux types d'épreuves et un peu les amours. Question-réponse sur les connaissances dans le couple.
1: Ah oui, d'accord.
4: Donc on a installé un petit plateau, ils sont l'un face à l'autre. Et après, c'est des épreuves physiques. Et dans les épreuves physiques, bien sûr, on a essayé de faire des épreuves les plus collées serrées pour que ça soit le plus dur possible pour eux. Quoi. Et c'est vraiment très drôle. Vous allez voir, on a pris un vrai plaisir.
1: Anissa, si on vous propose de partir comme ça avec votre ex sur une île.
2: Sans aucun problème.
1: Ah,
2: c'est vrai,
1: problème.
2: On s'entend très très bien. Ah oui, sans aucun
3: top.
2: Problème. On ferait équipe, mais on perdrait parce qu'on resterait très très longtemps, je pense.
3: Alors attendez, il y en a bien un que vous ne voulez pas revoir.
1: Dans la longue liste.
3: Figurez-vous que c'est celui-là.
2: Mais oui, évidemment, je pense que vous n'allez pas prendre celui avec qui je m'entends mieux.
1: C'est ce que vous avez fait quand même au casting. Vous avez quand même plutôt opté pour des histoires compliquées. Il ne fallait pas qu'ils soient trop heureux de se voir quand même.
4: Exactement.
1: Sinon, ça n'avait pas trop d'intérêt.
4: Exactement.
1: Comment vous est venue l'idée de ce concept, Antoine Henrique?
4: Alors, c'est mes équipes de développement. Chez nous, on a une grosse équipe de développement. En fait, on a regardé qui sera le plus nul sur TF1.
1: Ah oui. Avec, présenté par Camille Combal.
4: Exactement, qui a cartonné. Et dans cette émission, ils ont inversé un peu les choses. C'est-à-dire que c'était vraiment valoriser le plus nul.
1: C'est vrai.
4: Et en voyant ce programme-là...
1: Et les meilleurs pouvaient sortir le plus vite possible.
4: Exactement. Ouais. Et là, on s'est dit, tiens, c'est smart.
1: Il y a quelque chose.
4: Il y a quelque chose. C'est vrai que nous, les candidats, ils veulent rester le plus longtemps possible. On s'est dit, tiens, pour une fois, on va inverser. Ouais. Et c'est vraiment ce petit déclic qui nous a fait penser à cette idée.
1: Mais alors moi je vous avoue qu'en regardant le casting, je connaissais pas ces candidats-là. Si jamais on n'a pas regardé de programme de télé-réalité avant, est-ce qu'on peut quand même s'y retrouver,
3: Elsa? Bah, dans les histoires, évidemment. Les histoires. Après, sur les réseaux sociaux, ils sont quand même très présents. Le digital, oui. C'est quand même la chose qu'ils maîtrisent le mieux. La génération à laquelle on s'adresse, bon, c'est les millénials. On adore aussi les ménagères. J'espère qu'elles vont prendre un plaisir immense pendant l'été à savourer chaque épisode.
1: C'est quoi votre cible à peu près? C'est à partir de 15 ans?
4: La télé-réalité, il faut savoir que c'est, en tout cas sur le linéaire, l'âge moyen c'est 45-46 ans.
1: Ah oui.
4: Ah oui, non, faut pas imaginer que, en tout cas du sur linéaire, hein, pas digital. Hein.
1: D'accord.
4: C'est un public quand même qui n'est pas tout jeune.
1: Parce que c'est vraiment un programme qui a deux vies pour le coup.
4: Exactement.
1: Il y a la partie sur TFX, le linéaire.
4: Vous parliez des audiences tout à l'heure. Je pense que la question va bientôt arriver.
1: Oui.
4: Sur le digital, ça cartonne.
1: Parce que c'est vrai qu'aujourd'hui, les jeunes délaissent la télévision. Hein. On le voit en ce moment avec une autre de vos productions, Antoine Henriquet. D'ailleurs, Les Anges, que vous avez relancé sur TFX après 5 ans d'absence. C'est une marque très forte, hein, Les Anges de la télé-réalité. Et pourtant, c'est vrai que les scores sont assez décevants, autour d'1% de part de marché. Comment vous l'expliquez-vous?
4: Sur le linéaire, effectivement, ils ne sont pas très forts. Sur le digital, on...
1: Vous attendiez à mieux.
4: On s'attendait à mieux. Ouais. Alors après, c'était un vrai pari, Les Anges. Et c'est vrai que l'époque a changé. Le rêve américain aujourd'hui, je pense que les jeunes sont plus sur Bali avec un sac à dos que partir aux États-Unis pour réussir. Donc voilà, on a tenté. Alors on tente pas mal de choses, encore une fois, sur TFX, et ça c'est aussi un désavantage. On peut pas toujours scorer, ouais. Donc effectivement, linéaire pas fou, mais sur le digital bien, puis ça a aussi relancé le catalogue, parce que TFX et sur TF1+, ils ont mis tout le catalogue des Anciens Anges, et c'est vrai
1: toutes
4: que
1: les saisons,
4: toutes les saisons, ouais. et le catalogue marche très fort.
1: Mais alors, il y en a certains qui ont reproché à la nouvelle mouture des Anges d'être trop polissée, de pas faire assez de place au clash. Est-ce que vous partagez cette analyse?
4: L'époque a changé. La télé-réalité d'aujourd'hui n'est plus du tout celle de l'époque, effectivement. C'est pas un mal, d'ailleurs. Nous, effectivement, on fait très attention aux candidats, c'est plus feel good.
1: Ouais.
4: Et je pense que les gens
1: ont envie
4: de voir ça.
1: C'est TF1 qui vous a demandé ça aussi, par rapport à Énergie 12, votre ancien client? J'imagine que TF1, ils font un peu plus attention à ça. Quoi.
4: La conformité de TF1 est effectivement est plus pas plus sévère, c'est pas un terme. En tout cas, ils font attention effectivement. Et puis le public ne veut pas ça non plus.
1: Ouais.
4: À l'époque, c'était une demande. Enfin, une demande. En tout cas, il y avait un intérêt. Aujourd'hui, les clashs et tout. Ah non, vraiment, oui.
1: Parce que j'ai l'impression qu'on en parlait dans ces moments-là, non?
11: Alors moi, je suis pas tout à fait d'accord avec vous, parce que j'ai l'impression quand même qu'il y a des émissions de télé-réalité comme par exemple L'Île de la Tentation, où ce n'est que du clash, de la destruction, de couple, de la tromperie. Il a quand même vraiment très bien marché, avec plus de 500 000 à chaque fois.
4: Oui, mais c'est pas le même clash. La tentation, vous avez, c'est pas à l'époque
11: qui clashaient. C'est des couples qui se détruisent, quoi.
3: Voilà, c'est pas gratuit.
4: À l'époque, ils se clashaient pour un pot de ketchup.
11: Un saladier,
4: voilà. Là, aujourd'hui, la tentation, le dispositif qu'ils ont mis en place, effectivement, provoque ce genre de choses. Ouais.
1: Mais c'est vrai qu'on peut se demander quand même si l'âge d'or de la télé-réalité n'est pas un peu passé. Je vais vous poser la question dans un instant. Restez avec nous, Antoine Henriquet, Elsa Fayard. Vous allez nous donner votre avis sur cette question.
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1: Dans quelques secondes, il sera 10h30 sur Europe 1, le journal permanent avec Wallis Glaise.
32: À la une, avec de nouveaux records de chaleur battus cette nuit à cause de ce dôme de chaleur qui fait suffoquer le pays tout entier. 18 départements placés en vigilance jaune canicule, dont Paris. Le thermomètre va encore grimper. Des températures estivales pour un mois de mai. 31 degrés attendus à Lille ou encore 35 degrés du côté de Bordeaux. De la chaleur qui mène à des drames. Plusieurs personnes sont décédées ce week-end, notamment dans le sud-ouest où deux personnes ont été emportées par des courants. À Rennes, une macabre découverte. Ça s'est passé ce week-end. Un garçon de 12 ans retrouvé sans vie dans un buisson. Une serviette de bain mouillée, nouée, très serrée autour de son cou. C'est le parquet qui l'a indiqué. Une enquête pour meurtre a été ouverte. La guerre au Moyen-Orient, des progrès en vue d'un accord imminent entre les États-Unis et l'Iran. Donald Trump tempère et prévient. Le blocus imposé par son pays au port iranien restera en vigueur jusqu'à ce qu'un accord soit conclu, certifié et signé. Au 87e jour de guerre au Moyen-Orient, les prix du baril de pétrole baissent. Le Brent est autour des $98 ce matin. Il n'avait pas été aussi bas depuis plus d'un mois. Les prix des carburants, eux, en revanche, en France, sont toujours très hauts, toujours au plus haut, même depuis la guerre au Moyen-Orient. Pour le sans-plomb 95, 2,068 € en moyenne le litre. Ce matin, en revanche, le gasoil confirme sa tendance à la baisse à 2,134 € en moyenne. Au Japon, à Tokyo, une vingtaine de blessés. Ce matin, dans un centre commercial, un homme a pulvérisé une substance toxique. Les faits se sont produits dans le quartier commerçant de Ginza qui abrite de nombreuses marques de luxe. Et puis enfin, Europe 1, radio officielle du tournoi de Roland-Garros, suite du premier tour aujourd'hui. Peut-être le dernier match même de Gaël Monfils. Aujourd'hui, il affrontera son compatriote Hugo Gaston. Un autre duel franco-français verra s'opposer Hugo Humbert et Adrian Manarino.
1: Merci beaucoup Wallis et on vous retrouve à 11h pour un nouveau point sur l'actu.
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1: Merci beaucoup d'être avec nous pour la suite de Culture Média. Dans un instant, une notaire devenue romancière à succès va nous rejoindre dans ce studio. Mais on est toujours avec Elsa Fayer et Antoine Henriquet pour Escape Island qui arrive. Alors ce sera lundi prochain, lundi 1er juin sur TFX. Et alors, On parlait de tous ces programmes de télé-réalité en général, puisque vous en produisez beaucoup, Antoine, et depuis longtemps. Et on se posait la question, est-ce que finalement l'âge d'or de la télé-réalité n'est pas un petit peu passé? Quel avis vous avez sur cette question, Elsa Fayer?
2: Alors moi, je pense pas. Je pense que c'est une télévision... Alors après, c'est vrai qu'il y a, des programmes qui fonctionnent et d'autres qui fonctionnent moins, mais ça, ouais. C'est un peu l'avis de la télévision. Après, quand le genre est arrivé, cet objet télévisuel non identifié est arrivé, c'est vrai qu'il y avait un appétit immense de regarder un peu comment c'était
1: Love
2: fabriqué.
1: Story au départ,
2: Love Story, qui on allait découvrir, des anonymes qui devenaient des stars. Enfin, il y avait vraiment un truc complètement barjot. Aujourd'hui, les gens sont un peu plus habitués à découvrir des nouvelles têtes ou des têtes qu'ils connaissent dans ce genre d'émission. Mais moi, je pense que la télé-réalité est un genre qui se renouvelle beaucoup, qui se pose des questions, qui tente des choses, qui essaye de correspondre...
1: Qui innove sur la forme, c'est vrai, on le voit encore avec un nouveau concept inédit. Mais alors après, à l'intérieur, je veux dire, on retrouve toujours un peu les mêmes candidats. Moi, je me demande si ce n'est pas un problème aussi, si c'est le fait que ces candidats soient devenus un peu des professionnels de la télé-réalité qui, derrière, ils vont essentiellement pour faire augmenter leur nombre de followers sur les réseaux, non?
2: Ils sont plébiscités aussi.
4: Je reviens sur les audiences.
1: Voilà, et on les aime.
4: Sur le digital, ça cartonne. Il faut arrêter de penser que ça ne marche plus. En linéaire, encore une fois, toutes les émissions sont plus basses. Mais en revanche, sur TF1+, ou sur M6+, ça cartonne l'intérêt. C'est-à-dire qu'aujourd'hui, vous multipliez par deux ou par trois les audiences grâce au digital. C'est uniquement la consommation qui est différente. Moi, j'entends que la TRT est finie déjà depuis 2, 3 ans, 4, 5 ans. Mais non, ça continue à très bien marcher. Et sur TF1+, les séries quotidiennes et la télé-réalité sont les deux typologies de programmes qui marchent le mieux. Donc, à la réponse, est-ce que ça marche moins bien? Non. Il faut juste après trouver effectivement les nouveaux formats et être capable de se renouveler.
1: Et pousser peut-être les bons curseurs. C'est ce que vous avez fait avec Frenchy Shore, où là, vous êtes allé beaucoup plus loin sur Paramount+, avec un programme un peu plus...
4: Olé, olé.
1: J'allais dire trash, mais ou sans limite, en tout cas, affiché interdit au moins de 16 ans, quand même. Pour ceux qui ne connaissent pas, c'est, disons-le quand même, assez vulgaire dans les mots, dans les attitudes, mais vous pouvez vous le permettre justement parce que vous êtes sur une plateforme.
4: C'est évident, ce qu'on vous autorise. On n'aurait jamais produit ça sur TFX ou sur notre chaîne. Comme vous l'avez dit, c'est moins de 16 et c'est Paramount+. Et encore une fois, c'est un format qui existe depuis de longues années sur le Paramount dans le monde. On n'a fait qu'adapter un format qui existait sur Paramount.
1: Est-ce que ça montre que l'avenir de la télé-réalité est peut-être aussi davantage sur les plateformes qu'à la télévision linéaire où forcément on est obligé d'être un peu plus policé?
4: Non, nous on produit sur TFX et les plateformes, ça, tout dépend du programme. Frenchy Shore, c'est très spécifique. Après, tous les programmes de TFX vont arriver sur Netflix aussi, il faut le savoir. Ça, vous savez, TF1 a fait un accord avec eux. Et donc, on va produire de la même façon La Villa ou alors Escape sur la saison 2, je l'espère, pour l'année prochaine.
1: Donc, vous pensez que ça peut donner encore plus d'envergure à vos programmes et de résonance?
4: Mais c'est sûr.
1: Et alors, lorsqu'on produit ou qu'on présente des programmes comme ça, on s'intéresse aussi forcément sur l'impact que ça peut avoir sur les gens, sur le public qui regarde, notamment le public jeune qui vont les regarder. Vous mettez des limites, forcément. Elsa Fayer, est-ce qu'il y a même parfois des choses qui sont indiffusables dans ce
2: Non,
1: que vous...
2: honnêtement, dans ce que moi j'ai animé, il n'y a pas de choses indiffusables. J'ai la chance de travailler sur un groupe qui est très regardant sur qu'est-ce qu'on diffuse, qu'est-ce qu'on va présenter, qu'est-ce qu'on va proposer aux générations qui vont regarder le programme. Donc moi j'ai choisi de faire de la télé-réalité, pas n'importe où, dans un groupe qui fait attention à ce genre de choses. Donc si vous voulez, moi ma morale elle est en adéquation avec la chaîne qui diffuse. Donc je suis déjà moins inquiète par rapport à ce qui va être vécu sur place et diffusé. Après moi je suis une animatrice qui intervient aussi pas mal, je pense que Antoine peut le dire
1: en amont même.
2: En amont on me propose l'émission, on me la présente, on sait aujourd'hui que on part assez vite en tournage quand il y a une créa qui fonctionne et que les voyants sont au vert et on peut partir. Donc voilà, généralement, je connais le contenu pas très longtemps avant de partir, mais en revanche, je dis oui, je dis non, je dis je le sens, je dis je le sens pas. Et c'est vrai que j'ai l'habitude...
1: Quand vous dites intervenir, ça veut dire sur quoi, par exemple?
2: Quand je suis avec eux sur les cérémonies ou quand je discute avec eux, etc.
1: Leur mettre des limites aussi?
2: Oui, bien sûr. J'ai la chance d'avoir une production à mes côtés qui me fait confiance par rapport à ça.
1: Ouais.
2: Donc, je suis assez libre, bien sûr, dans un cadre qui est bien délimité. c'est pas des émissions qui m'appartiennent, elles ont été écrites avant moi, je suis là pour les animer, mais lorsque je veux pas ou que je le sens pas, je le fais pas.
1: Et vous, Antoine Henrique, est-ce que vous posez des limites aussi? Parce que c'est vrai qu'on l'a vu avec Frenchy Shore, où on se disait là, ils vont quand même très très loin, ils ont vraiment poussé les curseurs, ça avait fait un peu polémique à l'époque. Frenchy Shore, en tout cas pour la première saison, c'était certainement le but d'ailleurs de faire parler de cette nouvelle plateforme Paramount Plus. Mais est-ce que vous aussi, vous vous mettez des limites en tant que producteur?
4: Bien sûr, et heureusement. Donc moi, je gère un prod comme un bon père de famille. C'est, encore une fois, tout dépend du programme et où est-ce qu'il est, tout dépend là où il est diffusé.
1: Ouais.
4: Et puis la TRT, je vous dis, si on reçoit par an, mais vraiment, hein, allez, une dizaine de CV de jeunes qui veulent faire de la TRT, c'est un maximum. On reçoit très très peu de candidatures spontanées pour participer à nos émissions. Faut pas imaginer qu'on crée des vocations. Vraiment, on en reçoit très peu. D'ailleurs, c'est très dur de trouver des bons candidats qui vraiment veulent y participer aux émissions. On est toujours en plein casting et on crée pas de vocation. Je pense que les jeunes sont tout à fait capables de faire la part des choses entre ce qu'ils regardent à la télé et ce qu'ils vivent dans leur quotidien.
1: Et jamais on aura des candidats un peu plus classique dans leur vie, comme on pouvait avoir au tout début de la télé-réalité.
4: On a essayé, mais c'est pas évident.
1: Ça marche pas.
4: Non, la villa avec des anonymes, on l'a tenté une année. Malheureusement, ça n'a pas fonctionné.
1: Ouais, c'est pas ce que les gens veulent aujourd'hui. Aujourd'hui, ils veulent retrouver des personnages qu'ils aiment, en fait, et qu'ils suivent sur les réseaux, c'est ça?
2: C'est comme une espèce de bande de potes, en vrai. Ouais. Je pense que les téléspectateurs les connaissent bien. Ils ont envie de savoir, mais comment ils vont se débrouiller là? Ouais. Et comment ils vont se débrouiller là? Après, il y a toujours des vents de fraîcheur. Là, par exemple, on a Hugo et Lucille qui viennent d'une autre émission qui a très bien fonctionné, L'île de la Tentation. Donc voilà, il y a quand même des brassages. Il y a
1: ça
2: quand même.
1: Peu, ouais.
2: Oui,
1: ouais.
2: Il faut que et puis c'est une mayonnaise, hein, une aventure de télé-réalité. Il faut que tout le monde sorte son épingle du jeu, que ça s'entende quand même un minimum et qu'il y ait des enjeux qui soient un peu différents.
1: Bon, on espère que ça va prendre pour Escape Island, donc qui démarre lundi 1er juin à 20h. Donc face aux journaux sur TFX.
2: Et face à une actualité lourde.
1: C'est une toute autre proposition.
2: C'est sûr.
1: Merci beaucoup Elsa Fayère et Antoine Henrique.
2: Merci.
1: D'être venus ce matin sur Europe 1. Merci beaucoup.
3: Et Culture Média continue dans un instant. Thomas Hill avec votre invité. On va parler lecture.
1: Mais oui, je reçois la romancière Ingrid Klovaki pour son roman La Notaire. Vous allez voir, c'est passionnant. À tout de suite sur Europe 1.
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3: Vous êtes bien sur Europe 1 ce lundi de Pentecôte, très chaud et très ensoleillé. Vous écoutez Culture Média, 10h-11h30, tous les jours avec Thomas Hill. Et ce matin, Thomas, vous recevez Ingrid Klovaki pour son roman La Notaire aux éditions Albin Michel.
1: J'aime bien parce que vous racontez tout ça en nettoyant vos lunettes.
3: Bah ouais, c'est une catastrophe, elles étaient sales.
1: Ouais, on a l'impression qu'elles ont été nettoyées avec une tranche de jambon.
3: Ouais, ça va c'est mieux ça, maintenant, je vois à travers.
1: Adrien Baget, hélas.
19: Bonjour Thomas.
1: Adrien, ça va Adrien?
19: Bonjour Lisa, bonjour à tous.
3: Salut Adrien.
1: Pour nous parler du Festival de Cannes, qui vient de s'achever.
19: Oui.
0: pays qui a rendu son palmarès samedi soir.
1: Ouais.
0: Je vous parlerai des palmes qui ont fait scandale.
1: Qui ont fait beaucoup parler dans l'histoire, effectivement. Mais alors d'abord, j'ai la chance de recevoir une ancienne notaire qui s'est lancée avec brio dans l'écriture. Son roman est le coup de cœur des libraires et un coup de cœur de Nicolas Caro aussi. Bonjour Ingrid Lovacki.
7: Bonjour Thomas.
1: Merci beaucoup d'être là ce matin. Pardon d'être un peu direct, mais est-ce que je peux acheter les droits de votre bouquin?
7: Ils sont déjà vendus. Ouais, je ne sais pas. C'est en cours.
1: Bah, ça ne m'étonne pas. Hein. Parce que franchement, là, je peux vous dire qu'il y a tout pour en faire un long métrage ou même une série, certainement.
7: Proposé à Cannes.
1: Ouais, je pense. Moi, je vois bien Audrey Fleurot, Constance Gay, vous voyez, sur
7: TF1.
1: Très
7: bonne série TF1 ou Netflix. Ouais.
1: Le titre est tout simple. La notaire, voilà. Alors cette notaire, ça n'est pas vous, même si vous avez exercé le métier de notaire, et on peut dire qu'elle vous ressemble beaucoup quand même.
7: Physiquement.
1: Oui.
7: Oui, physiquement, elle me ressemble
1: physiquement,
7: beaucoup.
1: En tout cas, c'est sûr, elle est rousse, belle.
7: Jeune. C'est gentil, je prends le compliment. Oui, elle me ressemble beaucoup, mais en même temps, elle est un peu éloignée de moi. On va dire qu'elle a la même vision du notariat.
1: C'est ça.
7: Voilà.
1: Et c'est vrai que ça...
7: Le notaire, pour moi, c'était un métier de cœur. Je l'ai exercé pendant 8 ans. Et c'est vraiment le métier qui me prend aux tripes et qui, pour moi, était un rêve de justicière. En
1: ah
7: fait.
1: Oui, c'est ouais. pour ça que vous êtes devenue notaire.
7: Ouais, ouais. Pour faire moi, c'est le médecin généraliste du droit.
1: Ouais. Enlevez le casque, il n'y a pas besoin du casque, vous inquiétez pas. Et moi, je pense que vous allez changer vraiment l'image des notaires, Ingrid. C'est idiot, mais dans ma tête, jusque-là, un notaire, c'était un homme. C'était un homme, déjà. Un homme plutôt âgé, avec un costume gris, avec des lunettes fines. Avouez, il n'y a pas beaucoup de notaires comme...
7: Exactement. Comme mais en fait, c'est exactement pour ça que j'ai choisi ce personnage, enfin, de mettre cette profession sur le devant de la scène. C'est un peu pour dépoussiérer cette vision un peu... populaire du notaire dans la littérature du 19e, qui était un peu caricaturé.
1: Ouais.
7: Et c'est vrai que le notariat, c'est un métier qui est quand même riche. On est au cœur de l'humain, au cœur des familles. Et c'est un terreau exceptionnel pour le romanesque.
1: Après, il y a aussi des notaires un peu gris. Hein. Vous avez dû en croiser quelques-uns.
7: Oui, il y en a toujours. Mais il y a de plus en plus de notaires femmes.
1: Ah oui.
7: Ouais. Les diplômés récemment sont de plus souvent de plus en plus des femmes. Ouais. Elles s'installent pas forcément, mais il y a plus de femmes notaires. Donc la notaire est encore plus
1: légitime, ouais. Mais alors, légitime. Mais même sur le fond du travail de notaire, moi, vous m'avez fait évoluer parce que pour moi, ça consistait à rédiger des contrats de propriété ou de succession, pas franchement passionnant. Mais là, on se rend compte dans votre bouquin qu'il y a une dimension vraiment humaine, une dimension sensible, assez passionnante dans ce métier. Vous écrivez au début du livre, au bout de 10 ans dans ce métier, je continue de m'émouvoir vraiment. Pas à cause de l'argent, mais parce qu'une succession est toujours l'occasion d'exprimer des douleurs d'enfance, des désirs de reconnaissance, des marques de préférence affective.
7: Exactement.
1: En fait, derrière les histoires d'argent, il y a toujours des histoires d'amour ou de désamour.
7: Quand on exerce ce métier, comme je l'ai évoqué tout à l'heure, il est vraiment central au cœur des familles. Finalement, le notaire, il vous suit dans toutes vos aventures.
1: Une grande période de la vie.
7: Vivant. C'est-à-dire que vous passez des naissances, on a souvent un notaire de famille, donc il connaît vos enfants. Ensuite, le contrat de mariage, les donations, toutes les transmissions. Et en exerçant ce métier, on va au-delà des actes. Alors, c'est vrai que l'acte et les mots sont importants, mais il y a cette dimension humaine du notaire. Finalement, quand vous rentrez dans un rendez-vous, le notaire sait tout de suite comment va se passer le rendez-vous.
1: Ah oui.
7: C'est-à-dire que...
1: Vous analysez tout de suite ?
7: Oui, on analyse le corps. En fait, on lit le corps des gens. C'est-à-dire la façon d'entrer dans une pièce... Pour une succession, on va prendre un exemple concret. Pour une succession, la façon d'entrer dans la pièce. Vous avez une fratrie de 3. Il y en a un qui jette son manteau. L'autre qui a son dossier serré contre lui. Vraiment, voilà. Et le dernier qui dit rien, mais qui enregistre la conversation. Voilà. Donc là, on sait tout de suite. On sait où se placer, on sait où se situer. Et on sait que ça va plus ou moins bien se passer.
1: Ouais.
7: Et donc, ça reflète aussi que les successions et les transmissions, c'est jamais une histoire d'argent. C'est toujours une histoire de pouvoir ou de sentiments non exprimés, de non-dits. Et c'est vrai que dans la notaire, c'est ce que j'ai exploité, c'est tous ces petits moments feutrés, tous ces non-dits, tous ces secrets, et c'est regarder dans une lorgnette pour voir comment ça se passe dans d'autres familles et finalement se dire que la nôtre est peut-être pas si pire.
1: Et puis c'est vrai aussi que ça peut faire ressurgir des traumatismes d'enfance ou des blessures d'enfance.
7: C'est souvent
1: ça. Héritage, bien sûr.
7: C'est exactement ça. C'est au-delà du matériel, Ça, c'est ces blessures qui ressortent, c'est-à-dire se battre. Un exemple, encore un exemple, un inventaire, des inventaires, j'en ai beaucoup. Alors, je vous donnerai pas le pire de ma vie, puisque c'est celui qui fera la scène d'entrée du numéro 2.
1: Ah, il y aura un numéro 2?
7: Et voilà.
1: Déjà, c'est signé,
7: le
1: ça.
7: Deuxième opus est remis aux éditions Albin Michel. Donc, voilà, là, j'ai une belle scène d'inventaire comme dans le premier.
1: Ok.
7: Mais je peux vous en évoquer une autre, c'est-à-dire qu'un inventaire de succession, une petite fratrie de deux personnes. Le frère se jette sur le dictionnaire en disant « Je veux ce dictionnaire, j'ai appris tous les mots sur les genoux de papa, je veux ce dictionnaire. » Et la sœur le regarde et lui dit « Tu as appris tous les mots sauf honnêteté. »
1: Ah oui. Ouais. Ah oui, ça partait bien.
2: Bien justement. Belle ambiance.
1: Belle réplique, hein, cela dit. Elle est belle. C'est parfait pour votre bouquin.
7: Voilà.
1: Et alors là, dans ce premier volume, donc on va suivre votre héroïne, Anna, qui est notaire pour une association qui recueille des legs faits aux animaux. Mmh. Et alors, en général, sa boss l'envoie sur des affaires un peu moisies, comme, c'est l'ouverture de votre bouquin, ces personnes qui souffrent du syndrome de Diogène, donc qui accumulent sans fin. Ça vous est arrivé au cours de votre carrière,
7: beaucoup.
1: De tomber sur ce genre de
7: profil. Il y a énormément de syndromes de Diogène dans les inventaires. Ce sont souvent d'ailleurs des intellectuels, des anciens intellectuels à la retraite qui accumulent beaucoup ou de livres. Voilà, dans Paris notamment, c'était ça, des anciens universitaires.
1: Mais alors, j'ai appris qu'il pouvait y avoir il y a deux types de Diogène.
7: Ouais, il y a les Diogènes propres et les Diogènes sales. Alors le Diogène propre, c'est une accumulation, donc vraiment, le sol est jonché de déchets. Le Diogène ne laisse rien sortir à l'extérieur, c'est-à-dire qu'il ne jette pas ses détritus. Et le Diogène sale, la différence, c'est qu'il ne jette pas non plus ce qui sort de son corps.
1: Ouais, là, c'est terrible. Voilà, c'est vraiment terrible. Et alors Anna, pour une fois, elle va être envoyée sur une histoire de succession plus importante, un vieux château du Morvan dans lequel un meurtre va avoir lieu. Et là, vous avez réussi à bâtir autour de ça un suspense un peu à l'Agatha Christie, quoi. On sent que vous inspirez un peu de ça.
7: Ouais. Ben, c'est vrai que dans La Notaire, c'est avant tout un polar en fait. Hein. C'est vrai que le titre évoque cette profession qui fait un peu peur à tout le monde, vous l'avez dit tout à l'heure, avec cette vision un peu caricaturée du notaire, mais c'est avant tout un roman à suspense, au sens le plus classique.
1: Polar, ouais.
7: Il tient plus du John Grisham que du manuel de droit d'Alose. Hein.
1: Ah oui,
7: donc on ne va pas s'ennuyer, mais au-delà de l'intrigue juridique, il faut quand même tenir en fait le lecteur, c'est-à-dire avoir un page-turner, avoir envie qu'il suive ce personnage. Et en fait, le point central de ce livre, c'est quand même ce personnage d'Anna.
1: Ouais.
7: C'est elle qui tient tout le monde et qui donne envie de la suivre dans ses aventures. C'est pas un polar au sens spectaculaire du terme, c'est-à-dire on va pas, le meurtre est pas sanglant. On ne cherche pas qui a fait quoi, mais plutôt à quel moment ça va encore basculer. Quoi.
1: La notaire d'Ingrid Dlovaky, je peux vous garantir que vous allez tourner très vite les pages de ce livre qui est déjà un succès, d'où le numéro 2 qui va arriver. Vous nous l'avez annoncé ce matin sur Europe 1. Et dans un instant, on va aller au Festival de Cannes avec Adrien Bagé. On va continuer évidemment à parler de ce livre et puis on va aller au Festival de Cannes avec les palmes d'or les plus marquantes, c'est ça?
0: Oui, absolument. Celles qui ont fait scandale à leur époque, mais qui sont devenues aujourd'hui des films cultes.
1: A tout de suite sur Europe 1.
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0: Tous les jours, 10h, 11h30 avec Thomas Hill et avec Ingrid Glovaki ce matin, qui est l'auteur du roman La Notaire, que vous pouvez voir sur Europe1.fr et Europe1 TV, je vous le montre. La Notaire aux éditions Albin Michel, avec ce sous-titre, elle connaît tout de vos secrets de famille.
1: Bien sûr, c'est leur boulot, ouais, aux notaires. Mais avant d'en reparler, on va aller faire un petit tour du côté de Cannes, parce que samedi soir, le jury du 79e Festival de Cannes a rendu son verdict et a décerné la Palme d'Or au film Fjord du cinéaste roumain Cristian Mungiu. Et alors Adrien, vous revenez ce matin sur ces Palmes d'Or qui ont vraiment marqué l'histoire du Festival de Cannes. Certaines, à l'époque, ont fait scandale avant de devenir des films cultes plus tard.
2: Et oui Thomas, parce que si les Palmes d'Or ces dernières années ont plutôt fait consensus, et celle-ci, la Palme 2026 je pense le fera aussi, oui. Et bien ça n'a pas toujours été le cas. Cannes, ça reste le lieu des coups de gueule, des incompréhensions, des coups de sang. D'ailleurs, on va commencer par un film que vous connaissez forcément. Écoutez. Bien sûr, de Quentin Tarantino. En 1994, il y a pile 32 ans, le film débarque sur la croisette. Une palme d'or remise par le jury, présidée à l'époque par Clint Eastwood. Mais pour la petite histoire Thomas, le film, il est loin de faire l'unanimité. Si une partie des festivaliers sont totalement conquis par cet objet pop, d'autres décident de le siffler copieusement lors de la cérémonie de clôture. Ça s'arrête pas là. D'ailleurs, une spectatrice hurle même dans la salle, mais quelle daube. On n'imagine pas ça aujourd'hui. Réponse de Tarantino sur scène, un doigt d'honneur qui fera date. Mais autre cas, la Palme d'Or peut aussi virer au règlement de compte. En 1987, le réalisateur Maurice Pialat reçoit la Palme pour Sous le soleil de Satan, film descendu en flammes par la critique. Au moment de recevoir son prix, face aux huées du public, il a cette réponse qui est depuis entrée dans l'histoire du festival.
3: Je ne vais pas faillir à ma réputation. Je suis surtout content ce soir pour tous les cris et les sifflets que vous m'adressez. Et si vous ne m'aimez pas, je peux vous dire que je ne vous aime pas non plus.
1: Et il arrive aussi, Adrien, que la Palme d'Or elle soit détestée par la présidence du jury. Ça, c'est plus rare.
2: Ah oui, alors c'est plus rare. Et c'est ce qui s'est passé avec la Palme d'Or 1979. Alors, fais un petit blind test. Si je vous dis Vietnam, chevauchée des Valkyries, vous pensez à... Absolument, chef d'œuvre de Francis Ford Coppola. Alors, film culte, au tournage si chaotique. Et d'ailleurs, le réalisateur ne sait pas, quand il arrive à Cannes, comment va finir son film. Coppola, il arrive avec trois fins différentes sous le bras. Il y a une version pour la compétition, il y en a une pour la presse, et il y en a une pour le marché. C'est plus pratique, parce que le film n'est pas encore totalement fini. Mais le film est tellement fort que le jury vote à l'unanimité pour lui donner la Palme d'Or. Mais la présidente du jury, Françoise Sagan à l'époque, déteste tellement le film qu'elle menace de quitter le festival si la Palme d'Or ne revient pas au tambour du cinéaste allemand Volker Schöndorff. C'est son petit chouchou dans la compétition. Alors finalement, une solution est trouvée. Le jury attribue une Palme d'Or ex aequo, assez rare pour les deux films. Colère de Françoise Sagan qui crie au complot et assure quelques mois plus tard dans une interview accordée au Matin de Paris qu'on l'avait obligé au sein du jury à accorder cette Palme d'Or ex aequo. Je laisse imaginer l'ambiance.
1: Ouais, si on regarde avec un peu le filtre du temps, quand même, Apocalypse Now a un peu plus marqué le cinéma que le tambour.
2: Incontestablement. Hein.
1: Alors, avec aussi pour finir, Adrien, une Palme d'Or révélée avant d'être officiellement annoncée.
2: Et oui, Thomas, c'était en 2021. Alors, non pas par une fuite dans la presse, mais par le président du jury lui-même qui annonce par erreur la Palme d'Or en début de cérémonie sous les yeux paniqués des membres de son jury. C'est ce qui est arrivé à Spike Lee pour le film Titan. Écoutez.
4: Monsieur le Président, est-ce que vous pouvez nous dire quel sera le premier prix? Can you tell me which prize is the first prize?
5: Yes, I can.
6: Mais oui.
4: Cool.
5: The film that won the Palme d'Or is Titan.
4: Wait,
6: le film qui a reçu la Palme d'Or. Non.
4: On a évité le pire.
1: Oh non, on n'a pas vraiment évité le pire.
2: Ah oui, alors là, c'est un moment assez unique, je crois, dans l'histoire du festival. C'est jamais arrivé. Une erreur, il s'est trompé. Heureusement, ça ne s'est pas reproduit depuis, mais on s'en souviendra.
1: Incroyable ce moment.
0: Il y avait un film aussi qui a été hué par toute la presse en 1988, c'est Le Grand Bleu. Et qui, au moment de sa sortie, fait 9 millions de spectateurs au cinéma. Donc souvent, le public ne suit pas les recommandations de la presse à Cannes. Hein.
1: Votre roman, là, La Notaire, Ingrid Glovaki, il est très générique. Moi, il m'a fait tout de suite penser évidemment à La Femme de Ménage, qui est un carton international. On se dit, donc là, vous nous avez annoncé qu'il pourrait y avoir la Notaire 2 qui va arriver en octobre. Est-ce que vous envisagez vraiment d'en faire une série?

0: une série qui pourrait être ensuite diffusée sur une grande chaîne.
1: Ça serait... Alors déjà, merci de me souhaiter autant de succès que Frida McFadden. Ah
0: bah, oui. Vous en êtes inspirée un
1: ça,
0: peu.
1: Je prends ça comme un compliment.
0: Est-ce que vous en êtes inspirée, ne serait-ce qu'en termes de marketing? Bah,
1: je trouve qu'elle a réussi quelque chose, puisque beaucoup de personnes l'ont lu. Donc oui. On ne va pas mépriser l'écriture de Frida. Voilà, à l'inspiration, non, je pense que c'est plus un polar du réel, ou ce qu'on a évoqué tout à l'heure, peut-être en off, c'est-à-dire ce petit côté voyeuriste qu'on peut trouver en similitude entre la femme de ménage et la notaire, c'est-à-dire que on est dans un huis clos familial et on arrive à voir ce qui va se révéler. Par une succession, par un jeu de manipulation, par voilà.
0: Vous avez dû en
1: voir des rebondissements.
0: Vous avez dû en voir quelques-unes, vous, des familles se déchirer pour de l'argent au cours de votre carrière.
1: Alors oui, des familles qui se déchirent pour de l'argent, oui, mais parfois pour pas d'argent. Enfin, quelquefois, ils se battent pour une armoire qu'ils n'avaient pas voulu. Ouais. Du vivant de leurs parents, et évidemment, au décès de ceux-ci, ils ont tous envie de cette armoire soudainement.
0: Ce que vous écrivez, le testament est le dernier coup de griffe possible d'un parent, riche ou pauvre. Ouais. Elle est forte, cette phrase. Est-ce que dans ces cas-là, le notaire, c'est aussi un peu un médiateur familial, finalement? C'est un
1: oui,
0: peu ça.
1: Sur le principe, le notaire est impartial, c'est-à-dire qu'il est vraiment dans ce cœur familial, il doit être impartial, mais ça reste un humain. Enfin, je veux dire, oui. C'est ça qui est intéressant aussi dans la notaire, c'est cette humanité et le fait d'avoir mis un personnage qui a une petite fragilité psychologique, c'est ce qui rend intéressant, puisque c'est ce qui lui permet d'être borderline et de s'impliquer totalement, c'est-à-dire qu'elle n'est pas spectatrice comme un notaire stricto sensu, c'est-à-dire qu'elle est aussi actrice du jeu.
0: On va continuer à en parler de ce livre d'Ingrid Lovaki, La Notaire. Et puis on va jouer aussi dans un instant, on va jouer avec un auditeur au Trop ou Rien.
2: Mais qu'est-ce qu'il vous faut pour passer de bonnes vacances cet été? Bon, il vous faut le roman d'Ingrid Lovaki dans la valise, ça c'est sûr. Mais il vous faut des objets. Et quel objet?
0: Des enceintes, par exemple.
2: Voilà, une enceinte, par exemple, le soir.
0: C'est
2: vous êtes entre copains, barbecue, vous écoutez un peu de musique.
0: Allez.
2: Est-ce qu'il vous faudrait pas aussi une radio pour écouter Europe 1 le matin? Voilà, vous vous levez, vous écoutez votre radio préférée. 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
0: Sûr.
2: 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Est-ce qu'il vous faudrait pas une petite lampe pour le soir, barbecue, petite lampe?
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0: Mais pour le moment, vous l'entendez, il est 11h sur Europe 1, l'essentiel de l'actu avec Wallis Glaise.
3: Bonjour Thomas, bonjour à tous. 18 départements en vigilance jaune canicule, dont Paris. Le dôme de chaleur continue de s'abattre sur la France. C'est la première fois qu'il fait aussi chaud, aussi tôt dans l'année. Le thermomètre va encore grimper, lui, 35 degrés attendu notamment à Bordeaux cet après-midi. 33 à Paris. Restez vigilants, hydratez-vous et restez à l'ombre de la chaleur qui mène à des drames. Plusieurs personnes sont mortes ce week-end, notamment dans le sud-ouest, où deux personnes ont été emportées par des courants de Bain. À Rennes, une macabre découverte ce week-end. Un garçon de 12 ans retrouvé sans vie dans un buisson, une serviette de bain mouillée nouée très serrée autour de son cou. C'est le parquet qui l'a indiqué. Une enquête pour meurtre a été ouverte. La Fondation Droits d'Enfance a publié un rapport portant sur les signalements de disparition de mineurs observés en 2025. Selon ce document, plus de 40 000 cas ont été signalés au cours de cette année. La guerre au Moyen-Orient, les États-Unis sur le point de conclure un accord solide avec l'Iran. Déclaration de Marco Rubio qui donne l'espoir d'une réouverture prochaine du détroit d'Ormuz. Le secrétaire d'État américain affirmait aussi qu'Israël aurait toujours le droit de se défendre quel que soit l'accord conclu. Et au 87e jour de guerre au Moyen-Orient, les prix du baril de pétrole baissent. Le Brent est autour des $98. Ce matin, il n'avait pas été aussi bas depuis plus d'un mois. À Tokyo, une vingtaine de blessés personnes ont été blessées dans un centre commercial. Un homme a pulvérisé une substance toxique. Les faits se sont produits dans le quartier commerçant de Ginza qui abrite de nombreuses marques de luxe. Le parquet de Paris a indiqué ce matin que 15 personnes suspectées d'être impliquées dans la rixe de jeudi dernier dans la capitale et impliquant des supporters de l'OGC Nice ont été mises en examen pour violence volontaire aggravée et placées sous contrôle judiciaire. Le pronostic de Thierry Léger à présent pour le Quintet, ça se passe cet après-midi du côté de Compiègne. Il vous conseille de jouer les numéros suivants, le 2, le 8, le 9, le 3, le 4, le 5, le 11 et puis enfin le 16. Europe 1, radio officielle de Roland-Garros, comme vous le savez, on prend justement la direction de la porte d'Auteuil à présent.
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3: Et on retrouve justement Axel May. Axel, le meilleur français classé, en tout cas, qui participe au tournoi de Roland, a débuté son match au cours Suzanne Lenglen.
5: Oui, Arthur Rinderknecht a 30 ans, il est 25e mondial et en l'absence d'Arthur Fils, blessé, c'est lui le numéro 1 français. Et il va défier sur ce cours Suzanne Lenglen. Le match est en train de commencer. Un joueur qui est pas très bien classé, 158e mondial, Yuri Rodionov, un joueur d'origine biélorusse avec la nationalité autrichienne. Ce match va commencer dans quelques instants sur le cours Suzanne Lenglen qui est séparé en deux. D'un côté, il y a du soleil, de l'autre, il y a de l'ombre, le soleil est en train de s'étendre sur ce cours Suzanne Lenglen. Ils vont donc jouer sous la chaleur, Arthur Rinderknecht face à Yuri Rodionov pour ce premier match de la journée sur le cours Suzanne Lenglen. Il y aura d'autres Français ensuite, mais on aura l'occasion d'en reparler puisque 9 Françaises et Français sont programmés aujourd'hui.
3: Merci beaucoup Axel. Europe 1, je le rappelle, radio officielle de Roland Garros. Il est 11h04, Culture Média, la suite c'est avec vous Thomas.
0: Merci beaucoup Wallis, qu'on retrouve à 11h30 pour un nouveau point sur l'actu.
4: 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Il est votre invité. Thomas, vous recevez la romancière Ingrid Glovaki pour son dernier roman La Notaire, paru aux éditions Albin Michel, qu'on vous recommande et qui va vous accompagner peut-être cet été en vacances.
0: Il y a beaucoup de rebondissements dans votre roman, Ingrid, notamment autour de clauses testamentaires qui peuvent être changées par un époux sans que l'autre soit au courant. Et ça, c'est légal.
1: La donation entre époux,
2: c'est possible de faire ça.
1: En fait, la donation entre époux, c'est un acte solennel qui doit être reçu par un notaire. Mais dès la sortie du rendez-vous, l'un des deux époux peut envoyer une petite rétractation à son notaire et il peut
2: sans que l'autre époux soit au courant.
1: Voilà. Alors l'obligation, c'est que les deux soient présents pour le faire. Par contre, on peut la résilier unilatéralement.
0: Ah ouais. Et vous parlez aussi d'une notion, alors que je connaissais pas du tout, le legs de résiduo. Ça, c'est au centre de votre bouquin. Ouais, qu'est-ce que c'est que le legs de résiduo?
1: Alors le legs de résiduo, c'est un mécanisme juridique assez particulier. Donc dans un testament, vous désignez un bénéficiaire d'un legs.
0: Ouais.
1: Et il devra léguer et vous désignez un second bénéficiaire qui aura le résidu du legs. C'est-à-dire que le premier peut utiliser tout ce qu'il veut, donner, vendre, etc. Et le second n'aura de l'argent que s'il en reste.
0: Ce qui veut dire que le second a tout intérêt à ce que le premier disparaisse assez rapidement.
1: Rapidement,
0: en tout cas, le plus vite possible.
2: Il peut y avoir un petit peu d'empoisonnement dans tout ça. Voilà,
1: c'est un peu comme un viager.
2: Ouais. C'est ça,
0: comme un viager. C'est l'idée de votre livre.
1: Enfin, l'idée du viager, c'est pas du tout le même mécanisme.
0: Bien sûr. Mais du coup, quand j'ai terminé votre roman, moi, j'ai réalisé que j'avais appris plein de choses qui me serviront même plus tard. Il y a un côté un peu pédagogique aussi dans votre livre. On apprend des choses. Quoi,
1: c'était l'idée du mécanisme juridique. C'est-à-dire qu'il y a quand même une intrigue juridique de base. Mais le juridique ne suffit pas à faire un polar. Après, il faut quand même savoir embarquer le lecteur, tirer le suspense et écrire de façon à ce qu'on ait envie de le lire. Moi, j'écris aussi de cette façon-là, c'est-à-dire j'ai envie d'écrire des livres qui, moi-même, me plairaient aussi.
0: Oui, mais tant qu'à faire.
2: Là, ça concerne tout le monde. C'est-à-dire que ça concerne les jeunes, les vieux, les riches, tous. Les moins riches. Tout le monde va un jour au moins aller dans sa vie chez un notaire.
1: Exactement, parce qu'il fait partie de la vie. Mmh. Enfin, tous nos actes sont un peu timés par un notaire plus ou moins facilement. C'est-à-dire que la pilule passe plus ou moins bien parfois, parce qu'on a toujours c'est pas toujours agréable d'aller chez le notaire.
0: Parfois, c'est une très belle pilule. Parfois, vous devez annoncer des nouvelles formidables aux gens.
1: Ah bah bien sûr.
0: Des gens qui découvrent qu'ils héritent d'une maison grâce à
1: l'oncle d'Amérique, le mythe de l'oncle d'Amérique.
0: Ça vous est arrivé, ça, j'imagine.
1: Si, bien sûr. Alors pas d'une fortune colossale, mais oui, bien sûr, ça arrive. C'est-à-dire que lorsqu'il n'y a pas du tout d'héritier connu, on fait appel à un généalogiste qui va rechercher des héritiers. Ça peut être des cousins très éloignés qui sont à l'étranger. Et là, on leur apprend qu'il y a une succession à leur profit. Donc en général, oui, c'est un peu une loterie. Là, c'est le ticket gagnant de l'Euromillion.
0: Et vous ne faites pas les enquêtes vous-même ? Vous-même, vous n'êtes pas amené à aller chercher les héritiers ? Non.
1: Alors, le généalogiste est vraiment fait pour ça. Le notaire, il atteste des héritiers au terme de la notoriété, ce qu'on appelle, ce qu'on fait après un décès, quand les héritiers sont directs ou connus. Voilà.
0: Mmh. Alors, dans votre livre, la notaire Anna, elle va faire une petite erreur, c'est qu'elle va se fier aux apparences, ça va lui jouer des tours. Ça vous est arrivé, ça, de vous faire avoir par des personnes malhonnêtes quand vous étiez notaire ?
1: Il y a toujours cet aspect d'empathie, c'est-à-dire ce que je vous disais tout à l'heure. Le notaire, même s'il doit être impartial, il reste humain.
0: Ouais.
1: Donc, forcément, on a toujours tendance ou envie, ça, c'est humain, d'aller vers une personne ou une autre. Parfois, c'est pas la bonne.
0: Vous allez découvrir cette histoire dans ce livre, donc La Notaire, le roman d'Ingrid Glovaki, disponible aux éditions Albin Michel. Allez, on va jouer avec un auditeur aux 3 ou rien. 3 bonnes réponses ou sinon, vous ne gagnez rien.
2: Et là, je peux vous dire que les cadeaux qu'on va vous offrir, va falloir les mettre sur le testament. Parce que ça, c'est des cadeaux
0: du lourd
2: qu'on garde et qu'on va offrir aussi à ses héritiers. Parce qu'on
0: c'est des cadeaux pour plusieurs générations.
2: Ah ça, absolument, c'est un cadeau d'exception puisqu'on vous offre toute la gamme quasiment d'objets de la marque française Design et Connecté L'Ex. Ça veut dire qu'il y a la radio, la Tico 3, vous savez, celle qui a fait la une
0: du
2: Time Magazine. 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Tout ça aux couleurs de l'artiste Jean-Michel Basquiat et de ses tableaux, lexon-design.com. Et puis à quelques jours de la fête des mères, c'est ce dimanche, nous ajoutons également un coffret de produits de beauté Marilou Bio. C'est une marque qui existe depuis plus de 15 ans et qui propose des produits bio fabriqués en France aux formules simples et sensorielles. C'est disponible dans tous les magasins bio et les pharmacies.
0: Et nous accueillons Roland pour gagner tout ça. Bonjour Roland.
6: Oui, bonjour Thomas.
0: Bienvenue Roland, vous nous appelez d'où ?
6: De Strasbourg.
0: Bon, vous avez vu Roland, il y a énormément de cadeaux pour vous aujourd'hui.
6: Oui, j'ai vu.
0: Il va falloir prévoir un camion pour vous envoyer tout ça à Strasbourg.
6: C'est ça.
0: Qu'est-ce que vous faites du côté de Strasbourg ?
6: Je suis retraité.
0: Retraité. Et vous faisiez quoi avant ?
6: J'étais inspecteur des impôts.
0: Un inspecteur des impôts. Ah, cette saison, là. C'est vraiment la période.
6: C'est
2: bientôt, là, la fin de la déclaration.
0: On vous aime beaucoup, Roland.
2: Ouais.
0: Vraiment, on a beaucoup d'amitié.
2: Non, mais il est en retraite.
6: Ça
2: ne sert à plus rien, Thomas.
0: Il peut avoir des tuyaux, il peut avoir des connaissances. Moi, je les soigne. Roland, vraiment, vous faisiez un boulot formidable. Vraiment. Okay. Roland, est-ce que vous nous écoutez régulièrement, Roland ?
6: Oui, tout à fait.
0: Alors, vous connaissez la règle. J'ai 3 extraits sonores pour vous. Vous allez entendre à la suite un chanteur, un extrait de film et un générique télé. Si vous reconnaissez les 3, c'est gagné. C'est parti.
7: Moi, je suis le diable ! Veuillez détacher ces sangles, je vous prie.
8: Si tu es le diable, pourquoi ne les fais-tu pas disparaître ?
7: C'est une façon trop vulgaire de montrer mon pouvoir.
0: Pas facile.
6: Là là.
0: Roland,
2: pas facile.
0: Qu'est-ce que vous avez reconnu ?
6: Ça va être chaud. J'ai reconnu Les Innocents, bien sûr.
0: Oui. Bien joué.
6: Ensuite, le film, ça m'a l'air d'être un vieux film.
2: Oui,
6: peut-être.
2: Les années 70, mais... avec une petite fille qui. On est obligé d'appeler un prêtre, tout ça.
0: Ça fait peur. Hein.
2: Elle a la tête qui tourne et elle vomit dans la chambre et tout.
6: L'exorciste.
2: Oui.
0: L'exorciste. Très bien. Bien joué. Bon, il nous manque plus que le générique télé alors.
6: Alors, le générique télé, alors là, j'ai même plus en tête ce que c'était.
0: C'était sur TF1 en deuxième partie de soirée. Le vendredi soir, ça a duré pendant des années. Présenté par Julien Courbet.
2: Et des arnaques et tout ça.
0: Salut.
2: Par exemple, vous faisiez une inspection, vous, en tant qu'inspecteur des impôts, des fois vous alliez chez des gens chez qui vous n'aviez aucun. Vous étiez sûr de vous, quoi.
6: Ouais, aucun doute.
0: 10 secondes.
2: Il manque un mot devant.
9: Donc sans aucun doute.
0: C'est bon.
9: Super.
0: C'est gagné, Roland. Bravo, Roland.
9: Vous êtes bien sympa.
0: On embrasse tous les inspecteurs
2: bien
0: des impôts.
2: Sûr. N'hésitez pas à glisser mon nom à Bercy, Roland, et à tous vos amis de Bercy.
9: Pas de problème. Vous avez mon numéro, vous pouvez m'adresser à vous.
2: Ça marche.
0: Ah, parfait, Roland.
2: Vous nous aiderez. Merci, Roland. Roland. Europe 1, radio officielle de Roland Garros et de Roland de Strasbourg.
0: Oh, c'est beau.
2: C'est de tous les Roland, en fait, finalement. Bon, Roland, on est très heureux. On vous envoie à Strasbourg le pack d'objets de la marque Lexon, marque française de design et connectée. Il y a tout. Il y a la radio, le réveil, l'enceinte, la lampe. Et puis, le coffret de produits de beauté Marie-Lou Bio pour la fête des mères. C'est ce dimanche.
9: Superbe. Parfait.
0: Merci, Roland. Merci d'avoir joué avec nous.
2: Attendez, on rajoute le roman d'Ingrid Glovaki.
0: On va le faire dédicacer même par Ingrid.
2: Ingrid va vous le signer. Voilà.
9: Super.
0: À bientôt, Roland. On ajoute ça dans le package. Mais ouais. Il va être lourd, le pactage. Nous, on se retrouve dans un instant pour la suite de Culture Média sur Europe 1 avec Ingrid Glovaki. J'aimerais bien avoir votre avis sur un cas quand même très particulier, celui de Johnny Hallyday. Parce que lui, il a quand même déshérité ses premiers enfants pour favoriser les suivants. Oui. Ça, je ne sais pas si ce serait possible en France. On en parle dans un instant sur Europe 1.
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2: Vous écoutez Culture Média sur Europe 1 en ce magnifique lundi de Pentecôte. Vous avez raison, bienvenue si vous venez de nous rejoindre. 10h, 11h30, c'est Culture Média tous les jours avec Thomas Hill et avec votre invitée Ingrid Glovaki, romancière pour son livre La Notaire aux éditions Albin Michel.
0: Et alors j'imagine que vous vous intéressez beaucoup aux affaires de succession qui font la une de la presse. Évidemment, on pense à cet héritage de Johnny Hallyday qui a donc déshérité ses premiers enfants, Laura et David, au profit des suivants, Jade et Joy. Ça, ce serait impossible en France, on est d'accord.
1: Oui.
0: Les
1: successions qui arrivent dans les journaux, en général, ce sont des successions qui se passent moyennement bien.
0: Oui.
1: Donc, non, en France, on ne peut pas. Il y a ce qu'on appelle la réserve héréditaire. Donc, il y a toujours une petite quote-part qu'on est obligé de laisser à ses enfants. Ouais. Mais on peut les déshériter en partie. Ce n'est pas vrai qu'on ne peut pas totalement... les déshérités. Même.
0: On avait même reçu Sting ici. Alors lui,
1: il a tout légué à quelqu'un d'autre.
0: Voilà. Il a totalement déshérité ses enfants.
1: Nous, on est ce qu'on appelle le droit latin. Donc on a cette petite réserve qui nous vient des temps lointains où il fallait préserver les terres, les biens familiaux. Donc c'est pour ça qu'il y avait cette notion de réserve. C'était pour préserver le patrimoine.
0: La transmission.
1: Voilà, ouais. Exactement.
2: Mais est-ce que
1: c'est polémique actuellement. Enfin, ça a toujours été polémique, la réserve. Il y a beaucoup de doctrines juridiques qui se posent la question de savoir s'il faut encore la conserver en France ou la faire sauter et laisser. Parce que finalement, le droit n'est acquis que par le sang.
2: Mmh.
0: Et donc la faire sauter, ça voudrait dire pouvoir donner à qui on veut.
1: Disposer voilà, de son patrimoine comme on le souhaite.
0: Ouais, ouais.
1: Il y a une partie de la doctrine.
2: On l'a vu, Johnny Hallyday, lui, il a préféré certains enfants à d'autres. Est-ce que, par exemple, moi, je pourrais donner plus à mon chat qu'à ma fille, par exemple? Parce qu'on voit parfois des histoires où les animaux...
1: Alors ça, c'est Karl Lagerfeld.
2: Oui, voilà, exactement, qui a donné à sa chatte.
1: Ça, en France, ça paraît, c'est pas possible, puisqu'il faut avoir une personnalité juridique pour hériter.
2: On peut pas.
0: On peut pas donner à son chien.
1: Non, on peut donner à une société de protection animale, par exemple, comme dans la notaire, la SAS, à charge pour cette association de verser une rente de temps
2: à notre
1: chat, enfin, telle personne, à la personne qui va s'occuper du chat.
0: Mais alors, j'ai vu qu'il y avait quand même des astuces pour déshériter un peu ses enfants. On va en donner ce matin sur Europe
1: 1. Allons-y,
2: bien sûr.
0: Non, mais des subterfuges, en tout cas, dans votre roman. Anna, elle raconte l'inventaire d'un médecin qui n'avait presque rien laissé à ses enfants. En tout cas, en apparence. Et alors, il se passe quelque chose, c'est qu'ils vont taper dans un aspirateur. Et dans cet aspirateur, il y a des lingots d'or.
1: Ah, ça, c'est... Ça se fait.
0: Des gens qui planquent dans des objets.
1: Ah oui, bah, ça, c'est un inventaire. Alors, c'était en plus un Diogène. Mais bon,
0: c'est une vraie histoire.
1: Tout ce qui est dans la notaire, ce sont des vraies histoires. Mais alors, plusieurs dossiers mis dans un pour faire l'histoire... Mais oui, ça, l'histoire de l'aspirateur m'est totalement arrivée. C'est-à-dire, le commissaire-priseur bute sur l'aspirateur, se casse un peu l'orteil, le gros orteil.
0: Il est très lourd, cet aspirateur.
1: Voilà, et on retrouve des lingots d'or dedans.
2: Ah ouais.
1: Voilà, sous un amoncellement de détritus. Mais ça, c'est arrivé aussi de toiles de 2 mètres. Enfin, parfois, vous retrouvez des choses incroyables dans sur des inventaires.
0: Mais d'ailleurs, quand on hérite de lingots d'or, est-ce qu'on doit les déclarer?
1: Oui, sur le principe, oui.
0: sur le principe, oui.
2: Attention, il y a 2 minutes, on avait Roland à se faire des gens. Attention, Thomas.
0: On vous salue, Laurent.
1: Toutes mes amitiés.
2: On déclare absolument tout.
1: On déclare tout, Roland.
0: Mais les gens les planquent, les lingots.
1: Non, oui, bien sûr. Alors, en fait, il y a le papier, enfin le droit, c'est-à-dire, et après, ce qui se passe dans les faits, et notamment parce que j'ai été notaire 8 ans, vrai notaire, entre guillemets, installé, mais aussi j'ai été notaire pour des ONG. Donc, c'est-à-dire que ce sont des gens qui vont léguer la quotité disponible, c'est-à-dire la petite part dont on a le droit de disposer quand on a des enfants, à une association. Et là, quand vous récupérez les clés, en général, tous les bijoux, les lingots, les coffres sont vides. Effectivement, je pense qu'il y a eu un peu de ménage qui a été fait avant.
0: Voilà. Incroyable, ces histoires de notaire. Allez, on va écouter un petit peu de musique maintenant, avant une foire aux questions spéciales notaire, dans un instant.
2: Est-ce que vous vous souvenez de ce tube Été 98, on chantait tout ça.
16: Si t'en as marre de galérer, viens donc faire un tour à l'anglais.
0: C'est sûr.
2: C'était bretonne en 1998.
0: C'était bien ça.
2: Grâce aux Bretons de Matmata. Et bien, ils sont de retour. Et alors, ils ont repris un grand classique d'Étienne Dao, Tombé pour la France, version Matmata. Ça démarre bien. Et c'est sur Europe 1, dans Culture Beignia. Belle journée.

0: La version très électrique et rock de Tomber pour la France d'Étienne Daho par le groupe breton Matmata ce matin sur Europe 1 dans Culture Média, Thomas Hill.
1: Allez, pour terminer cette émission, Ingrid Lovaki, vous allez faire un petit tour dans ma foire aux questions, une foire aux questions spéciale notaire, évidemment.
2: Allons-y.
1: Ce matin, de ce que vous avez vu, quelle est la chose la plus saugrenue qu'un défunt ait légué à un héritier?
2: Un perroquet.
1: Un perroquet
0: vivant?
2: Mais oui. Dans le...
0: Ah ouais, ah bah oui. Génial.
2: Un perroquet, en fait, le legs portait sur cet animal, simplement. Et il disait, le perroquet insultait la fille, en fait, en question. Il disait, ta gueule Marie, je peux le dire.
1: On peut le dire, on peut le dire.
2: Ta gueule Marie.
0: Ah oui.
1: À quel âge faut-il rédiger son testament?
2: Ah,
1: tout pour vous.
2: À quel âge de...
1: Ouais.
2: À n'importe, le plus rapidement possible.
1: Le plus tôt possible.
2: Ouais, le plus tôt possible. Surtout quand vous n'avez pas d'héritier, ouais. Direct.
1: Dans une succession, qui est prioritaire s'il n'y a pas de testament, justement?
2: S'il n'y a pas de testament, les héritiers directs.
1: Les
2: Ça
1: enfants.
2: S'appelle une succession ab intestat. Les enfants, en priorité.
1: Est-ce qu'il faut forcément être marié pour léguer des choses à son conjoint?
2: Ah oui. Oui, mariez-vous.
0: Ah, le Pax, c'est tout ça, ça marche pas?
2: Bah, le Pax, un petit peu, ça adoucit, on va dire, ouais, la pilule. Mais le mieux, c'est quand même le mariage, puisqu'on peut moduler avec les contrats, etc. Quand vous êtes que concubin, ce qu'il faut savoir, c'est que vous êtes un étranger pour devant la loi.
0: Ah,
2: c'est-à-dire
0: ouais.
2: que les droits sont à 60%.
0: Ah, ouais.
1: Est-ce que ça vous est déjà arrivé au cours de votre carrière de penser que ce serait une bonne chose de pouvoir déshériter ses enfants?
2: Ah oui.
0: Pardon. Ah oui. Oh, ça me dit du cœur.
1: Bah oui.
2: Bah bien sûr, il y a des dossiers où ils sont tellement infects qu'on a envie que la réserve n'existe pas. Ouais,
1: il y a même des cas de maltraitance. Hein,
2: il y a des cas de maltraitance. Parents, oui, il y a des cas de maltraitance de personnes âgées. Ouais. Il y a des cas de maltraitance psychologique. Ouais. Il y a des.
1: Ça
2: il y a
1: va plein être terrible
2: de,
1: à voir.
2: De mépris, de voilà. C'est vrai que les héritiers ont souvent la mémoire courte.
1: Oui. Et si je suspecte que mon père me lègue des dettes, est-ce qu'il vaut mieux ne pas ouvrir le testament? Ou est-ce que c'est une légende?
2: Ah bah, le testament, on peut l'ouvrir, le notaire peut ouvrir la succession. Par contre, il faudra y renoncer. C'est mieux.
1: Ah voilà,
2: voilà
1: on, donc a, on le sait.
2: Il ouais, y a toute une procédure à faire. Donc
1: dit,
2: quand on sait qu'il y a des dettes, la renonciation, c'est la meilleure des choses. Ce n'est pas une fuite. Hein.
1: Merci beaucoup,
2: Merci
1: Ingrid Lovaki, d'être venue ce matin sur Europe 1. Je rappelle, La Notaire, c'est votre nouveau roman disponible aux éditions Albin Michel, en attendant la suite qui arrive donc en octobre.
2: Merci à tous les deux.
0: Nous, on se retrouve demain, 10h, sur Europe 1 pour Culture Média avec, s'il vous plaît, l'un des plus grands
1: idole.
0: Joueurs de tennis français. Il a été 4e mondial, capitaine de l'équipe de France à la Coupe Davis pendant 14 ans.
1: On a gagné la Coupe Davis grâce à lui.
0: Ouais, Mister Guy Forget sera l'invité de Culture Média demain. Oh là là, on a hâte.
1: On a hâte. Et moi, je passe le micro avant ça à Christophe Bordet qui nous attend. Bonjour Christophe.
3: Bonjour à tous. Et oui, Guy Forget, vous avez bien de la chance quand même. Hein. Vivement demain.
1: Fantastique.
3: Vivement demain qu'on puisse écouter cette interview magnifique que vous allez réaliser. Mais dites donc, vous êtes bronzé comme jamais, vous, non?
1: Oh,
0: c'est les lumières,
1: ça,
0: les
1: oui,
0: lumières bon, du studio.
1: J'ai passé le week-end à Angers.
0: Oui. Ah ouais,
1: il faisait beau, il faisait
3: en
1: beau.
3: En même temps, il
1: vrai.
3: A fait très beau à Angers.
1: Il faisait un temps magnifique, c'est vrai que j'ai pris un petit peu de soleil. C'est
3: bon,
1: vrai.
3: Eh bien, chers amis, en tout cas, on vous retrouve demain. On va nous aussi parler évidemment de Roland Garros avec Europe 1, radio officielle de Roland Garros. Évidemment, Axel May qui sera avec nous dans cette émission, bien entendu, pour évoquer ce qui se trame. Notamment Gaël Monfils, c'est ce soir. Gaël Monfils qui...
1: Sûrement son dernier match.
3: Ah ouais, dernier match qui va prendre sa retraite en quelque sorte à l'issue de ce match et de ce Roland-Garros. Mais ça, on a le temps d'en reparler, ça sera à la fin de cette émission. Nous allons évoquer évidemment les victoires sportives du week-end qui nous rendent si heureux, si fiers avec les Lensois qui ont fait la fête là pendant 48 heures avec Bordeaux pour le rugby. On parlera aussi évidemment des inquiétudes pour la finale PSG-Arsenal de samedi prochain, parce que des milliers de policiers vont être mobilisés une nouvelle fois pour faire en sorte qu'il n'y ait pas trop de casse dans Paris. Et puis, une affaire absolument invraisemblable, trafic de drogue et ce corps retrouvé à Échirolles. Des vidéos publiées sur les réseaux sociaux avec l'exécution d'un homme pratiquement en direct. J'ai jamais vu ça en France, je dois le dire. J'ai l'impression qu'on est dans d'autres pays avec Daesh. Eh bien non. Ça se passe en France et on va évoquer tout ça avec nos amis de la police qui vont nous raconter quelles sont les dernières infos au sujet de cette affaire absolument invraisemblable, absolument choquante et dramatique. On se retrouve tout de suite, bien entendu.
1: Bonne émission, Christophe.
3: Merci.
1: À demain.
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3: Un voyage de rêve en Antarctique. Ça va nous rafraîchir un peu.
2: C'est clair.
3: Ça va pas nous faire de mal. Allez, les infos, il est 11h30 et c'est tout de suite et c'est maintenant avec Wallis Gless. Bonjour.
13: Bonjour Christophe, bonjour à tous. 18 départements en vigilance jaune canicule, dont Paris. Le dôme de chaleur continue de s'abattre sur le pays. C'est la première fois qu'il fait chaud aussi tôt dans l'année. Le thermomètre va encore grimper cet après-midi. 35 degrés attendus du côté de Bordeaux, 33 à Paris. Restez vigilants, hydratez-vous et restez à l'ombre. De la chaleur qui mène à des drames. Plusieurs personnes sont mortes ce week-end, notamment dans le sud-ouest où 2 personnes ont été emportées par des courants de baïnes. À Rennes, une macabre découverte ce week-end. Un garçon de 12 ans retrouvé sans vie dans un buisson. Une serviette de bain mouillée, nouée, très serrée autour de son cou. C'est le parquet qui l'a indiqué. Une enquête pour meurtre a été ouverte. La Fondation Droits d'enfance a publié un rapport portant sur les signalements de disparition de mineurs observés en 2025. Selon ce document, plus de 40 000 cas ont été signalés au cours de cette année. La guerre au Moyen-Orient. Les États-Unis sur le point de conclure un accord solide avec l'Iran. Déclaration de Marco Rubio qui donne l'espoir d'une réouverture prochaine du détroit d'Ormuz. Le secrétaire d'État américain affirmait aussi qu'Israël aurait toujours le droit de se défendre quel que soit l'accord conclu. Au 87e jour de guerre au Moyen-Orient, les prix du baril de pétrole baissent. Le Brent est autour de $98 ce matin. Il n'avait pas été aussi bas depuis plus d'un mois. Dans le reste de l'actualité, 15 personnes mises en examen dans la rixe impliquant les supporters de Nice. La veille de la Coupe de France entre Lens et Nice, le parquet de Paris a indiqué que ces personnes sont visées pour violence volontaire aggravée après les heurts survenus jeudi dernier qui ont fait 7 blessés, dont un grave. Et puis enfin, Europe 1, radio officielle de Roland-Garros, vous le savez, suite du premier tour aujourd'hui, le français Arthur Rinderknecht, premier français au classement en l'absence, vous le savez, d'Arthur Fils, affronte actuellement l'Autrichien Rodionov. Autre match en ce moment, Lucas Van Hache affronte le Lituanien Viljus Gobas. Et ce soir, peut-être, le dernier match de Gaël Monfils à Roland-Garros, le Parisien de 40 ans qui dispute son 19e Roland-Garros. Roland-Garros affrontera son compatriote Hugo Gaston.
3: Merci beaucoup mon cher Wally, on s'hydrate, on se ventile et on se dit à tout à l'heure.
13: À tout à l'heure.
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3: Bonjour à toutes et à tous et bienvenue sur Europe 1. On est ensemble jusqu'à 13h. On est tellement heureux d'être avec vous comme chaque matin. Bon, la grande prêtresse de cette émission, Madame Christine Kelly, se repose.
7: Elle reviendra demain.
3: J'espère qu'elle s'hydrate justement et qu'elle se ventile avec cette chaleur, cette canicule.
7: Insoutenable
3: qui s'abat sur le pays. Voilà, encore des records de chaleur attendus donc aujourd'hui. Soyez extrêmement prudents. Bien évidemment, le programme est chargé, les amis. On va débattre ce matin avec Sabrina Medjeber. Bonjour.
0: Bonjour Christophe, bonjour à tous.
3: Et merci beaucoup d'être avec nous. Avec Véronique Jacquier qui est également avec nous. Bonjour Véronique.
14: Bonjour Christophe, bonjour à tous.
3: Tout va bien ?
14: Tout va merveilleusement bien quand on est avec vous.
3: On va parler de la Pentecôte tout à l'heure, parce que c'est vrai que c'est le jour ou jamais.
14: Oui, Lundi de Pentecôte. Pour méditer justement sur la Pentecôte.
3: Bon, vous nous expliquerez quelle est la signification exacte de ce jour férié chrétien, bien évidemment. Madame Géraldine Hamon.
7: Monsieur Bordel.
3: Madame Gégé. Ma Gégé.
7: Mon cri-cri.
3: Elle est là.
0: Comment allez-vous ? Les bordettes sont là.
3: C'est vrai que je suis entouré de femmes.
7: Christophe,
3: c'est
7: formidable.
0: Absolument.
3: J'ai quand même beaucoup de chance. Je le reconnais. N'est-ce bon, tout va bien, Madame Gégé ?
7: Très bien.
3: Pas trop dur, oui,
7: malgré
3: cette chaleur.
7: Malgré la chaleur, ça me rend malade.
3: Ça vous rend malade ?
7: Ah oui, je ne supporte pas cette chaleur.
3: Vous habitez sous les toits, peut-être, à Paris ?
7: Non, même pas. Mais j'ai fermé tous mes volets chez moi, là, pour être au frais quand je vais rentrer. Enfin, j'espère.
3: Bon. Voilà. Pour commencer cette émission, on va évoquer le foot. Le vrai, celui qui nous rend tellement heureux avec les sang et or, les Lensois qui ont remporté pour la première fois de leur histoire la Coupe de France. Et quelle fiesta ! Mais quelle fiesta dans les rues de Lens ! La fête comme on l'aime, avec le bus à Impérial, avec les joueurs qui défilent, ce bus qui fend cette marée humaine, cette foule jaune et rouge, et cette chanson mythique, bien sûr !

0: charbon.
1: Ah oui.
0: Bon, alors là, DJ Fab qui nous accompagne tout au long de cette émission,
2: oui,
0: va
2: bonjour.
0: Nous raconter un petit peu
2: bonjour
0: les choses
2: Christophe.
0: Parce que la garde républicaine qui reprend avec brio Pierre Bachelet au nord, c'était les Corons, c'était en 85, c'est ça?
2: C'est sorti en juin 1982.
0: Alors,
2: c'est vrai que Pierre Bachelet est né à Paris, mais il a grandi à Calais. Ouais. Il a vu de près ce qu'on appelait les gueules noires. Et puis d'ailleurs, pour rappel, le dernier puits de charbon, il a fermé en 1991. Et Pierre Bachelet a enregistré cette chanson. Et figurez-vous d'ailleurs que pour les chœurs, il manquait des gens. Alors c'est même un facteur et un coursier qui passait par là qui ont aidé au chœur original de cette chanson.
0: Au moins, c'est moins cher.
2: Oui. Et puis depuis 2005, cette chanson est devenue le nouvel hymne des supporters du club de Lens.
0: Bah oui, on pourrait chanter tous ensemble.

0: j'ai envie de dire vive la France, voilà.
1: Ouais, c'est vrai.
0: Non, mais c'est vrai que c'est une très belle chanson, voilà.
1: C'est une très belle
0: alors,
1: chanson.
0: Alors c'est marrant quand même, ouais. DJ Fab, on est bien d'accord que cette chanson, elle n'a pas été écrite à la base pour les Lensois.
2: Pas du tout, non. Pas du tout, mais c'est devenu petit à petit, parce qu'un jour, il y a des supporters qui ont commencé à la chanter, et c'est devenu l'hymne de ce club, comme je vous le disais, depuis 2005. Et puis vous avez vu, au Stade de France, c'était repris par la Garde Républicaine.
0: Bah oui.
1: Ça donne des frissons.
0: C'est magnifique, qu'est-ce que je vous dise.
2: Et puis le public lensois a su s'amuser et ne pas faire de bêtises. Oui. Et même dans leur stade, hein, ça a chanté. Mais...
0: Ah oui. Alors là, on se croirait au banquet du canon français, presque. Hein, c'est un peu c'est la même chose. Ils chantent la même chose, en fait. Donc voilà. Bon, en tout cas, ce matin, l'ami Pascal Pro nous disait que Lens, c'est le rugby du football. Jamais de problème, pas de bagarre, pas de rixe, pas de descente sur le terrain pour taper les joueurs. J'ai envie de dire, ça nous change de Nantes et de Nice, hein, par exemple. Vous êtes lensois, vous fêtez, ou pas d'ailleurs, hein, vous avez fêté, comme il se doit, la victoire. Appelez Europe 1, on va redonner le numéro.
3: C'est le 01 80 20 39 21, numéro non surtaxé, Christophe.
0: Eh bien tiens, justement, figurez-vous que nous avons déjà un auditeur d'Europe 1 qui est en ligne avec nous, c'est Alexandre. Alors, il n'habite pas à Lens, mais je crois qu'il a été submergé par l'émotion évidemment avec ce match et cette victoire. Alexandre qui habite les Pays de la Loire. Bonjour Alex.
4: Bonjour Christophe.
0: Qu'est-ce
4: bonjour,
0: que ça fait Antoine. Plaisir de bonjour. Vous entendre.
1: Bonjour.
4: C'est à moi que ça fait plaisir.
0: Bon, alors comment vous avez vécu ce match et puis évidemment toute la fête qui s'en est suivie, parce que là pour le coup on peut dire que ça s'est très bien passé.
4: Bah écoutez, à plusieurs titres. D'abord parce que je suis originaire des Hauts-de-France, donc mon cœur était à Lens. Et donc évidemment grande fête pour ce club qui a le football dans le sang et dans les tripes. Et puis aussi comme citoyen, j'ai envie de dire quel plaisir de voir une fête qui se déroule aussi bien après les tristes événements de la semaine dernière. Mais venant de Lens, ce n'est pas surprenant. Voilà, c'est un club qui aime son football, qui le pratique depuis longtemps en famille et qui aime ce sport avec une passion incroyable. Et on dit que c'est le meilleur public de France et c'est à juste titre, quoi. C'est formidable.
0: En tout cas, Alexandre, il y a une chose qui est certaine, c'est que on fait toujours un rapport entre la violence et le foot. On dit ah ben dans les autres sports ça se passe pas comme ça, etc. Bon, c'est pas de la faute du foot s'il y a de la violence.
4: C'est bien
0: parce que il y a des supporters, des ultras comme on dit notamment, qui sèment la pagaille, qui sèment la violence comme on l'a vu ces derniers temps. Et d'ailleurs, je peux vous dire que tiens Nice par exemple, alors on en parlait un petit peu dans le flash là tout à l'heure, je sais pas si vous avez entendu, mais on a quand même 15 personnes qui ont été mises en examen et placées sous contrôle judiciaire hier après les violences de jeudi dernier à Paris qui ont impliqué des supporters de l'OGC Nice. C'était en marge de la finale de cette Coupe de France. Communication du parquet de Paris ce matin, et ces personnes ont notamment désormais interdiction de se rendre en Île-de-France et surtout dans une enceinte où se déroule une manifestation sportive. Et c'est ça qu'il faut faire. Interdiction, point.
4: En partie d'accord avec vous, Christophe, parce que je pense pas qu'il faille les appeler ultra ou supporters. Il faut tout simplement les appeler hooligans ou quoi que ce soit d'autre. Parce que la victoire de Lens a bien démontré qu'il y avait une vraie différence entre ces hooligans et même des ultras. Il y a des ultras qui savent se tenir dans tous les clubs. Donc, mais c'est une très bonne chose que la justice ait un petit peu réagi sur ce qui s'est passé la semaine dernière. Et puis encore une fois, bravo à Lens qui démontre que être supporter, c'est pas ça et ça va bien au-delà de cette bêtise.
0: Bah oui, évidemment, vous avez bien raison. En tout cas, ça vous a égayé, j'imagine, l'ensemble de votre week-end et on était heureux d'entendre un supporter aussi heureux et joyeux que vous, sur Europe 1 ce matin. Et bravo à Bordeaux, bien entendu. Et là, c'est le rugby avec la Champions Cup. Et là aussi, il n'y a eu aucun problème. Sabrina Medjeber, ça fait du bien de voir ça quand même, non ?
1: Évidemment que ça fait du bien. C'est très émouvant de voir cette communauté footballistique entonner en chœur un chant qui est vernaculaire. C'est un chant français, c'est un chant enraciné. Les corons, c'est toute l'âme de la France post-Seconde Guerre mondiale, celle qui a permis justement à notre pays de se reconstruire et d'acheminer les fameuses 30 Glorieuses. C'est pas d'ailleurs pour rien que cette région est classée au patrimoine mondial de l'UNESCO, le bassin minier. Donc c'est
0: avec
1: évidemment
0: toute son histoire,
1: tout
0: évidemment.
1: À fait. C'est toute une histoire, c'est toute un symbole. Et c'est très, voilà, encore une fois, c'est très émouvant de voir ce peuple français enraciné, qui est dans le collectif, dans la communauté, dans l'engouement populaire. Et en effet, c'est assez dissymétrique vis-à-vis d'une société qui, elle, ne sait pas faire la fête, qui, elle, gâche la fête, qui, elle, profite justement de ce moment pour se défouler, comme dirait Freud, et opérer tout un tas de pillages, de barbaries en toutes sortes.
0: Je rappelle quand même qu'aujourd'hui en France, en 2026, quand on fait la fête et qu'on est heureux, attention, on est fasciste.
1: Oui,
0: ah oui,
1: bah,
0: c'est ça en ce moment, oui, bon, qu'est-ce que je vous dise. Regardez les banquiers du canon français, c'est exactement le discours que l'on a de la part de la gauche et de l'extrême-gauche, donc c'est invraisemblable.
1: Absolument, hein. Et donc en effet, il y a une jeunesse qui a sacrifié une autre jeunesse et qui la place sous l'éteignoir, qui la prive justement de cette allégresse, de cette possibilité de célébrer entre jeunes, mais même entre jeunes et de toute génération confondue,
0: une victoire.
1: Et en effet, voir la garde républicaine chanter, c'était absolument
0: formidable. Véronique
1: incroyable.
0: Jacquier, je vais vous donner la parole dans un instant, mais avant, il faut vous payer. Ah bon ? Et pour vous payer, à part la pub, je ne vois pas comment on peut faire. Donc on va écouter cette publicité très sympa.
3: Un chèque de votre part, Christophe.
0: Hein, voilà, oui, c'est ça. Et puis juste après, vous réagissez. À tout de suite.
3: Au 01. Et vous aussi, chers auditeurs, faites comme Alexandre. Vous pouvez réagir au 01 80 20 39 21, le numéro du standard d'Europe 1 et non surtaxé.
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3: La suite à 11h45. Lens-Bordeaux, les victoires sportives qui rendent la France et les Français fiers. On continue d'en parler au 01 80 20 39 21. Christophe Bordet. C'était...

0: fond. Bon, bravo à Lens encore une fois, donc, hein, après cette belle victoire ce week-end et la fête qui s'en est suivie, sans aucun problème, je le rappelle. En revanche, on a quelques inquiétudes quand même pour la samedi. Fin de cette semaine. Pas seulement. On a des inquiétudes pour vendredi, parce que si jamais Nice descend en Ligue 2...
1: S'ils se font battre par Saint-Etienne, lors des play-offs. Saint-Etienne,
2: voilà, il y a déjà le match aller à Saint-Etienne demain. Et vendredi, le match retour à Nice, c'est
0: bon,
2: déjà
0: alors, je crois que ça sera un match à huis clos, si j'ai bien compris. Donc, normalement, il ne devrait pas y avoir de public dans l'enceinte du stade.
2: Quelques supporters stéphanois ont été autorisés, malgré tout.
0: Et donc, à l'extérieur, par contre, il peut tout se passer.
2: Il peut se passer n'importe quoi. Et dans la ville de Nice, surtout.
0: Et dans la ville de Nice, bien évidemment. Donc, ça, c'est la première chose. C'est-à-dire que comment on peut empêcher quelques dizaines ou centaines de personnes, parce que, heureusement, ce ne sont pas tous les supporters, bien évidemment, bah de tout casser, de violenter, de frapper, de se battre, etc. Bon, ça c'est la première chose. Et puis la deuxième chose quand même, c'est le match qui arrive samedi, avec le PSG en finale face à Arsenal, finale de la Ligue des Champions. Et d'ailleurs, j'ai envie de vous dire que le PSG l'emporte ou pas, il y a quand même des risques qu'il y ait des problèmes dans les rues de Paris, même s'il y a des milliers de policiers qui sont mobilisés. Donc Véronique Jacquier, moi j'ai envie de vous dire, comment on fait pour éviter tout ça ?
3: Eh bien, je ne suis pas à la place de Laurent Nunez, ni à la place d'Éric Ciotti, maire de Nice. Ça va être un test d'ailleurs pour Éric Ciotti, hein, de voir comment il arrive à gérer cet aspect sécuritaire dans sa ville, en sachant que justement les habitants de Nice l'ont élu parce que c'est un homme à poigne. C'est un peu un test sécuritaire pour Éric Ciotti. Maintenant, comment on gère tout cela ? Vous savez que dans la loi Riposte, le projet de loi Riposte, alors il y a l'aspect gestion des amateurs de foot à l'intérieur des stades, c'est-à-dire on élargit l'interdiction administrative des stades de 1 an à 2 ans. Je suis pas sûr que ça serve à grand chose. Et il y a des mesures en principe pour essayer de faire régner la paix à l'extérieur des stades. Je ne vois pas comment ils vont y arriver. Laurent Nunez, vous avez vu, a tendance un petit peu à minimiser les faits. On a un ministre de l'Intérieur qui est commentateur. Il a dit il ne faut pas voir le chaos partout. On va mettre des policiers. On va augmenter le nombre de policiers. En gros, on va essayer de tenir la situation. En fait, ce qui est intéressant avec la joie qui s'est exprimée à Lens, c'est qu'on se rend compte qu'on a affaire à deux France. Une France populaire pour qui le foot reste une messe populaire, mais parce qu'il y a un enracinement dynamique. Ce ne sont pas des Français de papier qui font la fête. Ce sont des Français de cœur et d'âme. Et de l'autre côté, PSG Arsenal, vous allez avoir... c'est pas des supporters qui vont venir, on le sait. On sait que c'est une jeunesse qui va venir souvent de banlieue parisienne. Ils sont pas forcément très nombreux, mais qui ont trouvé comme terrain de jeu ce qu'on appelle maintenant la délinquance ludique, c'est-à-dire on vient pour tout casser, on vient pour provoquer les policiers, on vient pour se filmer sur les réseaux sociaux et tirer une jouissance de cette espèce d'avalissement, d'avachissement collectif et générationnel parce qu'ils sont très jeunes. Et le problème, c'est que comme il y a une impunité totale qu'on n'interdit à rien, c'est un encouragement à recommencer. Alors selon moi, ce qu'il faudrait faire... Attendez, allez-y. Comme ce sont des mineurs, mais c'est punir les parents. C'est convoquer les parents, bien entendu, les punir, parce qu'ils ont moins de 18 ans, et puis, je sais que c'est un peu l'arme atomique, mais faire miroiter quand même l'expulsion pour certains de logements sociaux.
0: L'expulsion, vous voyez bien ce qui s'est passé la semaine dernière, où il y avait quand même une famille de trafiquants qui aurait pu être expulsée de son logement social, puisqu'a priori la loi le permet aujourd'hui. Et vous avez la justice qui a dit « Ah mais non, parce que quand on regarde les textes, de toute façon, ce n'est pas une obligation absolue. » Donc à partir de là,
3: je voudrais finir là-dessus. Voilà. On ne peut pas se contenter de regarder les bras croisés des jeunes barbares.
0: Et là, aujourd'hui, la loi ne prévoit rien par rapport à ces jeunes-là.
3: Mais évidemment, ils vont toujours plus loin dans Paris. Sabrina a pu en témoigner. Ils sont rentrés dans sa résidence. Donc là, c'est une conquête de territoire. Et ça ira toujours plus loin. Si l'État ne reprend pas la position de ses moyens, parce qu'on a un État qui est complètement affaibli. Donc, c'est évidemment plus de policiers, c'est évidemment une justice en ordre de marche, mais c'est aussi...
0: Bon, enfin, ça, sur le papier, c'est bien, mais vous savez très bien que derrière, C'est ce que dénoncent beaucoup de policiers. On va entendre Axel Ronde dans un instant, qui lui-même est policier et syndicaliste. Mais c'est vrai qu'aujourd'hui, les policiers sont les premiers à dire que la justice ne suit pas.
3: Oui, mais il faut une nouvelle loi.
0: On arrête un type et deux heures plus tard, il est dehors.
3: Il faut une loi spéciale. Il faut un état d'urgence sécuritaire. Pardonnez-moi, pendant le confinement, pendant le Covid, on a été capable, en deux temps, trois mouvements, de mettre en place un état d'urgence sanitaire. Oui. Ben là, on met en place un état d'urgence sécuritaire, spécial foot s'il le faut. Il faut changer la loi.
0: Je vais redonner la parole dans un instant à Sabrina Medjeber, mais avant, je voudrais entendre Axel Ronde, qui va être avec nous un bon petit moment dans cette émission, parce qu'il faut qu'on parle aussi, évidemment, de ce trafic de drogue et de ce qu'il entraîne aujourd'hui dans notre pays, et notamment à Échirolles. J'en parlais au début de cette émission avec ces vidéos publiées sur les réseaux sociaux où on voit pratiquement en direct l'exécution d'un homme, et on va essayer de comprendre et d'expliquer ce qui s'est passé. Mais avant, puisque vous êtes avec nous, Axel Ronde, porte-parole du syndicat de police CFTC. Merci beaucoup d'être avec nous. Bonjour.
4: Bonjour.
0: Axel Ronde, par rapport aux supporters de foot, il y a des matchs qui arrivent, je le disais, donc en fin de semaine, que ce soit Nice avec Saint-Etienne, que ce soit évidemment PSG face à Arsenal, avec les conséquences que ça pourrait avoir dans la rue. Qu'est-ce que l'on peut faire pour empêcher la casse les soirs de match? Et notamment de ces clubs-là qui se font remarquer en permanence. Enfin, pas les clubs eux-mêmes, mais leurs supporters ou soi-disant supporters.
4: Le problème, c'est qu'on s'est trop habitué à ce type d'événement dans notre pays. Dès qu'il y a des rassemblements festifs, populaires ou revendicatifs, vous avez des individus qui ne cherchent qu'une chose, c'est à en découdre avec les forces de l'ordre, à piller, à casser, à voler. On n'est plus du tout dans ce qui pourrait représenter le foot, hein, puisque beaucoup ne sont pas réellement supporters. D'ailleurs, on voit bien les vrais supporters comme à Lens, hein, comment ils se sont comportés. Hein. Ça a été quand même quelque chose de magnifique. Hein. Il n'y a pas eu de débordement. Donc quand on aime réellement son équipe de foot et qu'on respecte finalement sa ville, il n'y a pas de débordement. Donc on est vraiment dans quelque chose qu'il ne faut pas

0: que l'individu a bien commis ce que nous avons observé. Donc il faut aussi faire évoluer la chose en disant que la parole du policier est supérieure. C'est ce qui était le cas il y a 20 ou 30 ans. Aujourd'hui, on a enlevé des pouvoirs, si vous voulez, aux policiers, et maintenant, il faut que ça soit regroupé par des éléments concrets sur le terrain. Alors même que nous avons à faire des situations extrêmes, terribles, hein, avec des scènes de guérilla urbaine, de pillage, hein, on a vu ce que sont capables de faire des jeunes, hein, des très très jeunes. Alors oui, moi j'entends dire qu'il faut punir aussi les parents, mais au-delà de ça, quand vous voyez la capacité, ce qu'ils sont capables de faire ces jeunes, vous imaginez à leurs parents ce qu'ils pourront leur faire, les menacer aussi, hein. Vous savez, il y a des familles, ils ne peuvent même pas parler à leurs enfants, parce que les enfants sont devenus terribles. Il va falloir changer la loi de 1945, il faut l'abolir,
1: Véronique Jacquier,
0: mettre des choses beaucoup plus fort.
1: Pardon Axel Ronde, Véronique Jacquier fait la moue, mais ce qui est vrai, c'est qu'aujourd'hui...
2: Non, mais je suis tout à fait d'accord, il faut changer la loi de 45.
1: Non, mais il faut changer la loi de 45, c'est une chose, mais par rapport aux parents qui n'arrivent plus à gérer leurs gamins, qui ont 16 ou 17 ans, qui font déjà 2 mètres de haut et qui sont baraqués, je peux l'entendre. Je peux l'entendre qu'il y ait des parents qui aient peur de leur gamin aujourd'hui dans certains quartiers. Je l'entends.
2: Non, mais je peux l'entendre aussi, mais pendant des décennies, les parents, quand même, ont élevé leurs enfants sans se dire qu'un jour, éventuellement, ils avaient des comptes à rendre. Je pense que quand vous les élevez depuis petits, en se disant que vous êtes complètement responsable jusqu'à ce qu'il ait 18 ans, ça change la donne. Voilà.
1: Peut-être. Parce que mais à enfin, ce moment-là, les choses,
2: non,
1: malheureusement,
2: si, non,
1: j'ai
2: si
1: envie de vous dire.
2: Mais si c'est la déresponsabilisation généralisée, bah
1: malheureusement, il y a un peu de ça aussi pour les parents, mais pas que. Quand on écoute Axel Ronde et qu'il nous dit qu'il y a 20 ans, la parole des policiers primait sur le reste, qu'aujourd'hui, c'est plus le cas, Sabrina Medjeber, c'est quand même hallucinant d'entendre ça. Et pourtant, on en est là.
3: Mais il y a 20 ans, la police de proximité existait. Il y a 20 ans, on n'avait pas démembré l'appareil d'État régalien. Je pense notamment aux fabuleux travaux de Lucienne Buitrong, qui était le bras droit d'Yves Bertrand, donc les RG à l'époque, qui menaient un travail de veille extraordinaire dans les quartiers. C'est-à-dire qu'il y a aussi une volonté de l'État de l'époque d'abandonner finalement la façon dont ils avaient de devoir policer, si j'ai envie d'utiliser ce néologisme, les quartiers. Résultat des courses, aujourd'hui, on se retrouve face à une génération qui sont les enfants des fameux grands frères qui ont été portés par les élus pendant 20 ans dans le cadre de la politique de la ville. Cette espèce de délégation de services publics officieuse qui a confié à ces grands frères le soin d'aménager le territoire, d'aménager les mœurs, d'aménager la codification culturelle.
1: On a tout abandonné.
3: Absolument. Et donc, si aujourd'hui, Géraldine ou Véronique parlent à la fois de déresponsabilisation et de licenciement des adultes par les enfants, c'est parce que, absolument, mais parce que ces enfants-là sont les enfants des grands frères d'il y a 20 ans. Et ces grands frères d'il y a 20 ans ont également grandi dans une impunité judiciaire, dans un faire-valoir politique, dans une totale possibilité ou capacité de faire ce qu'ils voulaient au nom justement, bah, encore une fois, de la politique de la ville et de la volonté de certains élus de les cajoler, entre guillemets, pour finalement acheter la paix sociale dans ces quartiers. Eh bien, on se retrouve de la paix sociale à l'insécurité anomique dans nos quartiers. Il ne faut pas s'étonner de ce qui se passe aujourd'hui.
1: Alors, rendez-vous compte, quand même, dans un arrêté publié il y a quelques jours, les autorités ont acté qu'aucune parade des joueurs n'aura lieu si jamais le PSG gagne, bien évidemment,
2: mais
1: sur les Champs-Élysées, en cas de sacre européen.
3: Exactement.
1: Et on rompt donc avec l'habitude festive que l'on connaissait jusque-là, lorsque le Paris Saint-Germain a l'emporté.
2: Qu'est-ce que ça dit de notre État ? C'est-à-dire à quel point il est désarmé ?
3: Absolument.
2: Non mais c'est dingue quand même, c'est un renoncement, et même sur le plan de la conquête territoriale, on renonce à cette parade sur les Champs-Élysées, mais enfin, ça veut dire que les barbares ont gagné.
1: Ben on essaie d'éviter les problèmes.
2: Mais oui, mais symboliquement, voilà, les barbares ont gagné, c'est une défaite de l'esprit.
4: Et on fait la même chose pour l'équipe de France si elle gagne.
2: C'est une défaite de l'âme de la France.
1: Ben, c'est la question.
4: On les aura pas sur les Champs-Élysées, comme en 98.
1: C'est la question.
2: Mais vous vous rendez compte où on en est 40 ans plus tard? Mais c'est pas la peine d'écrire des grands discours, il suffit de regarder les images.
3: Bien sûr. Ouais. Et ce que dit Véronique est extrêmement juste, c'est-à-dire que l'État a abdiqué, comme ça fait des années qu'on assiste à une sorte d'impéritie, d'incurie, d'échec patenté et même de cécité idéologique sur le problème de fond, le problème qui est culturel. Comme il n'arrive pas à opérer une analyse lucide, clinique sur l'émanation de ces problèmes, eh bien du coup, il préfère s'arroger d'une interdiction symbolique pour montrer une sorte de petit pouvoir ou de prise de pouvoir sur le sujet, alors qu'aurait été, comme le dit Véronique, c'est placer la France sous les ténoirs, c'est priver une jeunesse de la célébration d'une fête populaire qui est censée rallier

0: allier les gens plutôt que justement les cloîtrer ou les cloisonner chez eux, parce que c'est ce qui va malheureusement se passer. Les gens vont s'auto-barricader et c'est la double peine pour les commerçants parce qu'ils vont être privés de chiffre d'affaires ce soir-là également.
1: Bon, en tout cas, évidemment, on aura l'occasion de reparler de ce sujet. On est très, très heureux pour Lens, bien entendu, et les images que l'on a vues nous ont fait aimer le football. Et c'est quand même ça qui est le plus important. Axel Ronde, que vous avez entendu, qui est porte-parole du syndicat de police CFTC, sera avec nous dans quelques minutes à nouveau pour évoquer cette fois un autre sujet. Il y a eu la joie du week-end avec le foot, et puis il y a aussi les drames du week-end. Et c'est vrai que les images que l'on a vues sur les réseaux sociaux, vous ne les avez peut-être pas encore vues, mais on va vous les décrire dans quelques instants avec ce jeune homme qui a un revolver sur la tempe, qui est obligé de réciter donc un texte qu'on lui a donné pour dire qu'il n'a pas travaillé avec le bon réseau de trafiquants de drogue. Visiblement, ça se passe à Échirolles, et en plus, il a abattu pratiquement en direct dans sa voiture quelques minutes plus tard. On va évoquer tout ça, bien entendu, dans quelques instants sur Europe 1. Restez avec nous.
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1: Bienvenue sur Europe 1, il est midi 1. Et c'est l'heure de retrouver les infos tout de suite avec Wallis Glaise.
14: Bonjour Christophe, bonjour à tous. 18 départements en vigilance jaune canicule, dont à Paris. Le dôme de chaleur continue de s'abattre sur toute la France. C'est la première fois qu'il fait aussi chaud et aussi tôt dans l'année. Le thermomètre va encore lui grimper un peu plus de 30 degrés dans tout le pays. À Rennes, une macabre découverte ce week-end. Un garçon de 12 ans retrouvé sans vie dans un buisson. Une serviette de bain mouillée, nouée, très serrée autour de son cou. C'est le parquet qui l'a indiqué. Une enquête pour meurtre a été ouverte. Près de 41 000 disparitions d'enfants ont été signalées en 2025 en France. Un rapport de la Fondation Droits d'Enfance qui a publié ce rapport portant sur ces signalements. Cela représente 112 signalements chaque jour et une hausse de 6,4% sur un an. La guerre au Moyen-Orient, les États-Unis sur le point de conclure un accord solide avec l'Iran. Déclaration de Marco Rubio qui donne l'espoir d'une réouverture prochaine du détroit d'Ormuz. Le secrétaire d'État américain affirmait aussi qu'Israël aurait toujours le droit de se défendre, quel que soit l'accord conclu. Au 87e jour de guerre au Moyen-Orient, les prix du baril de pétrole baissent. Le Brent est autour de 98 $ ce matin. Il n'avait pas été aussi bas depuis plus d'un mois. En cas de sacre européen du Paris Saint-Germain ce samedi contre Arsenal, il n'y aura pas de parade sur l'avenue des Champs-Élysées. On l'a appris ce matin, c'est la préfecture de police de Paris qui l'a annoncé dans un arrêté. L'an dernier, après la victoire historique du Paris Saint-Germain, plusieurs milliers de supporters avaient fait le déplacement pour tenter d'apercevoir le trophée. 15 personnes mises en examen dans la RICS impliquant des supporters niçois la veille de la Coupe de France entre Lens et Nice. Le parquet de Paris a indiqué que ces personnes sont visées pour violence volontaire aggravée après les heurts survenus jeudi dernier qui ont fait 7 blessés, dont un grave. Et puis enfin, Europe 1, radio officielle de Roland-Garros, vous le savez, on prend justement la direction de la Porte d'Auteuil.
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14: Et on y retrouve justement Axel May. Axel, le meilleur français classé au tournoi en l'absence, je le rappelle, d'Arthur Fils, dispute actuellement son match au Suzanne Lenglen.
15: Oui, Arthur Rinderknecht, 30 ans, 25e mondial, opposé à Jurij Rodionov, lui qui est autour de la 160e place mondiale, l'Autrichien. Et le match est très accroché puisqu'on en est à 6 jeux à 5. C'est Rodionov qui est en train de servir pour essayer de recoller à 6 jeux partout avec déjà une belle ambiance ici. Et puis le soleil qui est en train quasiment d'inonder l'ensemble du court. Suzanne Lenglen, il y a juste une petite bande sur la droite du court qui est encore à l'ombre. Un autre match est en cours avec un Français, c'est Lucas Von Haché, lui qui s'était imposé chez les juniors à Roland-Garros en 2021, opposé à un Lituanien. Gobas, ça devait être un Américain qui a déclaré forfait au dernier moment et juste avant d'entrer sur le court, il a appris que c'était un Lituanien, son adversaire. Lucas Von Haché qui mène 5 jeux à 4 dans la première manche.
14: Merci beaucoup Axel, mais je vous rappelle qu'Europe 1 est la radio officielle de Roland-Garros. Europe 1, il est midi 4 minutes. Christophe Bordet, ça continue.
1: Merci beaucoup. Merci mon cher ami Monsieur Glaise, Wallis Glaise, qui est avec nous pour les informations et que l'on retrouve dans un peu moins d'une demi-heure. Maintenant, l'info revient tout à l'heure. A tout de suite.
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1: Véronique Jacquier est avec nous, Sabrina Medjeber est avec nous, Madame Gégé, bien entendu, est toujours là. Elle a toujours un avis sur l'info.
16: Non, mais ça fait un peu Christophe Bordet, c'est Bordette.
1: Hein. Si vous le dites. En tout cas, je suis très heureux d'être entouré d'autant de jeunes femmes charmantes. Est-ce que j'ai le droit de le dire d'ailleurs?
16: Mais évidemment,
17: oui, il faut insister.
16: Évidemment, exactement.
1: J'ai le droit de le dire, vous êtes charmante.
16: Oui, oui.
1: J'aurai pas de procès, on est d'accord.
16: Non, du tout, non.
1: Je suis rassuré. Non, parce que des fois, on se pose des questions, on ne sait pas trop ce qu'on doit dire ou pas dire. Enfin bon, bref, on est en 2026 et comme dirait Pascal Praud, c'était mieux avant. Voilà. Enfin, c'est mon avis aussi, bien entendu. Bon, chers amis, l'actualité nous rattrape, évidemment, et malheureusement, l'actualité est souvent dramatique. Et on va parler dans quelques instants de ce qui s'est passé ces dernières heures du côté d'Échirolles, près de Grenoble. Pour en parler, nous allons avoir deux invités avec nous. Alberto Randazzo, qui est secrétaire départemental de Police Alliance pour l'Isère, et puis Axel Ronde, que vous avez déjà entendu dans l'émission tout à l'heure, porte-parole du syndicat police CFTC, qui sont donc avec nous pour évoquer ce qui s'est passé. C'était dimanche matin, a priori, du côté de Grenoble.
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1: Alors, visiblement, nous avons quand même affaire à un drame absolu, à une horreur. On parle de mexicanisation de la France régulièrement. Là, je pense que véritablement, nous y sommes. Tout ça sur fond de trafic de drogue. Le corps d'un homme retrouvé dans une voiture incendiée en périphérie de Grenoble, donc à Échirolles. Une enquête a été ouverte par le parquet pour meurtre en bande organisée. Les faits se déroulent donc dimanche matin vers 5h30. Une Renault Scénic est en feu au pied d'un immeuble. À l'intérieur, les secours font une macabre découverte, le corps d'un homme carbonisé. Les premiers éléments communiqués par le parquet indiquent que la victime a d'abord été tuée par balle. À proximité, justement, des douilles sont effectivement retrouvées, ainsi qu'un bidon d'essence. Le plus glaçant, ce sont quand même les images. Alors, qui sont en cours d'authentification. On va en reparler avec nos amis policiers dans un instant, qui ont été partagés sur les réseaux sociaux. C'est abominable. Alors, on a un homme cagoulé, ganté, que l'on voit tirer à plusieurs reprises. On peut l'entendre d'ailleurs, parce qu'on a malheureusement, si je puis dire, les faits en direct. que l'on voit tirer à plusieurs reprises sur la vitre passager de la fameuse voiture incendiée. On a une autre vidéo qui montre un jeune assis, arme de poing, sur la tempe. Et celui-ci, sous la contrainte, indique avoir été envoyé à Grenoble pour exécuter un contrat, avoir travaillé avec les mauvaises personnes, et affirme qu'il va donc en payer le prix. Et là encore, on attend l'authentification de ces images qui font évidemment froid dans le dos. Je lisais tout à l'heure quand même qu'on est au 6e homicide sur fond de trafic de drogue depuis le début de l'année dans la région de Grenoble. C'est quand même pas rien. Donc on va essayer de comprendre ce qui s'est passé. Moi, je vais vous dire, je n'avais jamais vu des images de ce type pour ce genre d'affaires en France. J'ai l'impression qu'on est dans un pays où Daesh fait sa loi et où on exécute en direct des gens. Pardon de le dire, mais c'est quand même un peu ça que l'on voit à travers ces images sur les réseaux sociaux. Alors tout d'abord, Alberto Randazzo, secrétaire départemental Police Alliance pour l'Isère. Bonjour et merci d'être avec nous ce matin sur Europe 1, ce midi même.
17: Oui, bonjour à tous.
1: Alors tout d'abord, que savez-vous? Quelles sont les dernières infos que vous avez sur cette horreur qui s'est passée ce week-end du côté de Grenoble?
17: Alors, comme vous l'indiquez, en fait, mes collègues dimanche matin ont été appelés donc sur ce fameux parking à Échirolles suite à la découverte d'un corps dans un véhicule incendié. Bien évidemment, plusieurs études étaient découvertes à proximité et la thèse criminelle ne semblait faire aucun doute. Le parquet de Grenoble saisissait la brigade criminelle de la police judiciaire. Alors, deux particularités dans ce crime, j'ai envie de vous dire, vous les citiez précédemment, les faits qui auraient été filmés et le mode opératoire à la Marseillaise avec la crémation de la victime dans un véhicule. Alors, vous sembliez...
1: D'ailleurs, c'est assez terrible, parce qu'effectivement, c'est déjà arrivé à Marseille que la victime soit incendiée dans son véhicule. Et je lisais quand même, parce que les mots ont un sens ou un poids, en quelque sorte, je lisais que c'était le système barbecue. Oui, c'est assez terrible, quand même, comme terme.
17: Oui, exactement. C'est cette violence qui s'exporte maintenant au niveau national. Alors... certaines personnes semblent découvrir en fait ces faits, mais j'ai envie de vous dire que ces faits de dimanche matin à Échirolles s'inscrivent tout simplement dans la continuité de faits récurrents qui animent Grenoble et son agglomération depuis des mois. J'ai envie de vous dire que ces faits s'inscrivent également dans cette spirale criminelle qui ensanglante quasi toutes les semaines l'agglomération grenobloise. Vous parlez de mexicanisation, malheureusement l'agglomération grenobloise est confrontée à tous ces crimes depuis des mois.
1: Depuis des mois, et effectivement, et ça a empiré, si je puis dire, et notamment du côté donc de Grenoble, ça a empiré avec Éric Piolle, qui fut maire écologiste de la ville. Et pardon de le dire, mais la politique a toujours une influence sur ce qui se passe. On peut toujours me raconter ce que l'on veut. Si on n'est pas capable de serrer la vis, si on n'est pas capable d'avoir une police municipale qui tient le coup aux côtés de la police nationale pour faire en sorte qu'il y ait une chasse permanente contre les trafiquants et les dealers, et bien à partir de là, évidemment, on n'y arrive pas. Et là, à Grenoble, c'est quand même ce qui se passe, effectivement, vous avez raison, depuis maintenant des mois, même si Éric Piolle n'est plus là, je doute que la maire actuelle, je crois que c'est une dame dans mes souvenirs, enfin il faut qu'on vérifie, mais en tout cas, je doute... elle aussi d'une couleur politique, où on laisse un peu faire quand même, hein, il faut dire les choses, il faut arrêter de tourner autour du pot. Il y a aujourd'hui des politiques qui n'osent pas, qui ne veulent pas, parce que tout le monde a la trouille. Voilà le sujet. Bon, résultat des courses, on se retrouve avec des choses abominables comme ce qui s'est passé dimanche matin. Voilà. Et moi, ce que je voudrais comprendre, c'est qu'on a quand même là, pour le coup, excusez-moi Alberto Randazzo, mais je n'avais jamais vu une vidéo de la sorte en France, sur les réseaux sociaux, dans une affaire pareille.
17: Alors, il est évident que ces vidéos peuvent choquer la population, mais comme je vous dis, depuis plusieurs mois, les services d'enquête, la population et la gouvernance grenobloise, j'ai envie de vous dire, devient coutumière de tels faits. Alors certes, maintenant, ils sont diffusés sur tous les réseaux sociaux, mais n'oubliez pas encore, il y a peu de temps, une grenade jetée dans un institut de beauté, il faisait encore également la une dans les réseaux sociaux. Donc ce système et cette diffusion au niveau des réseaux, par tous les réseaux mafieux, par toutes les gangs qui gangrènent l'agglomération grenobloise, sont devenus en fait des us et coutumes utilisés pour diffuser une parole, pour diffuser des faits violents.
1: Alberto Randazzo, encore une question, puis on va se retrouver juste après la publicité. Mais tout de même, une toute petite question. On est bien d'accord qu'on est sur, a priori, le trafic de drogue. Parce que j'ai lu également qu'il y avait peut-être une histoire de règlement de compte après une histoire de crypto-monnaie.
17: Alors écoutez, aucune piste actuellement n'est privilégiée. Hein. La technique employée laisse supposer néanmoins un crime sous fond de trafic de stupéfiants, mais une enquête est en cours et à ce stade, je ne peux en aucun cas divulguer d'éléments. Je n'ai pas d'éléments en plus qui tentent à dire une piste éventuelle.
1: Bon, Axel Ronde, vous restez avec nous sur Europe 1. On vous retrouve, Axel Ronde et Alberto Randazzo, vous restez avec nous sur Europe 1 parce que vous êtes là tous les deux. On va retrouver Axel Ronde, évidemment, porte-parole du syndicat de police FTC dans un instant pour continuer d'évoquer ce qui se passe à Grenoble et pas que, bien évidemment, avec le trafic de drogue et les conséquences absolument invraisemblables, l'horreur absolue, comme on l'a dit depuis le début de cette émission maintenant. Hein.
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2: Et à 12h16 sur Europe 1, nous continuons de parler de ce drame à Échirolles où un homme a été retrouvé mort dans une voiture brûlée. Deux vidéos glaçantes pour revendiquer le meurtre. Nous en parlons avec vos chroniqueuses, Christophe, Véronique Jacquier, Sabrina Medjeber et vos invités au téléphone. Axel Ronde, porte-parole du syndicat de police CFTC et Alberto Rodazzo, secrétaire départemental de l'Isère pour le syndicat de police Alliance Police. Et vous, auditeurs d'Europe 1, vous réagissez au 01 80 20 30 21.
1: Ben oui, vous pouvez nous appeler. D'ailleurs, si vous habitez dans l'agglomération grenobloise et que vous vivez ces situations complètement invraisemblables, vous êtes témoin de ces situations, appelez-nous pour nous raconter, parce que évidemment, ça nous intéresse d'entendre, pardon, mais c'est malheureux à dire, mais on en est là, c'est la vraie vie des gens, quoi, je veux dire. C'est complètement hallucinant, on a envie de vivre en paix, on ne peut pas vivre en paix dans tout un tas de quartiers dans ce pays. C'est extraordinaire, quand même, on en est là aujourd'hui, et même si la police fait son travail, comme le disait Alberto Randazzo, secrétaire départemental police Alliance pour l'Isère, il y a un instant, et qui est toujours avec nous, eh bien malheureusement, on n'y arrive pas. Et d'ailleurs, Alberto, moi j'ai encore une question pour vous, c'est quels sont vos moyens d'agir? Là, on a vu, il y a ces vidéos qui sont en cours d'authentification, où on voit la mort en direct, quand même absolument invraisemblable une fois de plus. Quels sont vos moyens d'action pour tenter de retrouver, évidemment, ceux qui sont à l'origine de tout ça?
17: Écoutez, mes collègues des services d'investigation procèdent actuellement probablement à des vérifications, à de nombreuses investigations pour essayer de vérifier l'authenticité de toutes ces vidéos probablement. Ce qui est certain, c'est que tous les services d'enquête sont à pied d'œuvre dans une telle affaire et je ne doute que tous mes collègues vont faire le maximum pour retrouver tous ces éléments. Néanmoins, ce que je voulais préciser également, c'est qu'Alliance Police Nationale réclame depuis des mois des effectifs supplémentaires dans tous les services d'investigation à Grenoble qui aujourd'hui, pour certains, sont à l'agonie.
1: C'est-à-dire
17: que les services d'enquête grenoblois sont toujours en sous-effectif. Nous réclamons depuis des mois des apports d'effectifs pour ces enquêtes qui deviennent de plus en plus importantes et de plus en plus violentes. Nous réclamons également depuis des mois des effectifs supplémentaires sur la voie publique afin que de travailler en sécurité, d'être plus présent sur ces secteurs difficiles, tous ces secteurs où du trafic de drogue a lieu.
1: Alberto Randazzo, merci pour ces explications, en tout cas, parce que vous êtes au cœur du problème, puisque vous êtes en Isère, évidemment. Merci d'avoir été avec nous sur Europe 1. Axel Ronde, porte-parole du syndicat de police CFTC. On le voit en Isère, la situation de ce matin est absolument dingue, une fois de plus, avec ces vidéos particulièrement choquantes. On a du mal à y croire, hein, pour ne rien vous cacher. Moi, quand je les ai vues cette nuit, juste avant de venir à Europe 1, j'avoue que j'étais vraiment choqué par les images que je pouvais voir. J'ai pas l'impression, je le redis, qu'on ait beaucoup vu ça jusqu'à présent sur les réseaux sociaux. Je sais pas si vous les avez vus, Axel Ronde, ou pas, mais c'est le sentiment qu'on a, cette violence.
17: Oui, complètement. Ce sont des vidéos qui sont quasiment inédites dans notre pays. C'est vrai que on avait plutôt l'habitude de voir ça avec l'État islamique en Syrie, qui faisait aussi réciter des choses à ces pauvres personnes qui ont été exécutées. Eh bien, vous avez la même chose maintenant dans nos rues, dans nos villes. Vous avez des personnes qui vont mettre en scène ces exécutions, ces barbecues, puisque c'est ça qu'on...
1: On les appelle comme ça. Ça paraît dingue là aussi,
17: oui,
1: mais bon.
17: Tout à fait. Ça vient de Marseille, mais on voit bien que c'est tout le territoire national qui est touché par cette mafia, par ce narco-terroriste, puisque finalement c'est du terrorisme. On veut faire peur, on veut faire peur aux gens, mais on veut faire peur surtout aux personnes qui sont dans le trafic de drogue, qui doivent choisir ses bons partenaires. Donc on est vraiment dans quelque chose, d'inédit dans la communication. On voit qu'il s'applique de plus en plus sur une communication à destination du grand public maintenant. C'est quelque chose qui nous inquiète parce que des étapes et des paliers sont franchis quasiment chaque jour dans notre pays, dans l'horreur, et on bascule maintenant dans une utilisation massive d'armes à feu. On n'est plus dans les couteaux, comme on pouvait on s'horrifiait il y a quelques semaines sur l'usage des couteaux. Maintenant, c'est sur l'usage d'armes de guerre que nous constatons de plus en plus, et on tire la sonnette d'alarme parce que sur des armes de guerre, c'est extrêmement compliqué, nous, policiers, d'intervenir. Il va falloir qu'on nous redonne des moyens particuliers parce que ce n'est plus possible. Il faut déclarer l'état d'urgence dans certaines zones. Il faut pouvoir mettre en place une loi d'exception. Il va falloir qu'on récupère tout ce type d'armement qu'il y a caché dans certaines zones. Que policiers, nous identifions les endroits.
1: Oui,
17: la police de proximité, c'est
1: vous savez quand même.
17: Criminalité qui
1: vous êtes aux premières loges, et d'ailleurs, on va continuer d'en parler avec vous, puis avec Sabrina Medjeber également et Véronique Jacquier. D'ailleurs, Sabrina Medjeber, bon, on entend là Axel Ronde qui dit oui, c'est vrai que c'est assez inédit ce que l'on voit là pratiquement en direct. Mais depuis des mois, Depuis des mois, on nous dit que la politique qui est menée contre la drogue permet quand même une lutte qui est assez efficace. Là où il y avait 10 points de deal, il n'y en a plus que 2. Enfin bon, etc., etc. On mène des actions XXL, on déploie tout d'un coup des policiers à n'en plus finir. Bon, et puis au final, on s'aperçoit que les dealers vont de plus en plus loin. Allumez votre micro,
0: voir,
1: voilà.
0: C'est en effet inédit de voir qu'aujourd'hui, le sacrificiel devient une gloire par les réseaux sociaux, de voir quelqu'un filmer, en tout cas quelqu'un filmer un récit prêt à mourir, parce qu'il se serait visiblement trompé de patron, si j'ai bien compris. Ça, c'est un fait qui est en effet inédit. Mais dans le fond, vous avez raison tout à l'heure quand vous parliez de la politique, c'est un problème qui est protéiforme. Vous avez, si on prend le cas de Grenoble, moi je me souviens d'Éric Piolle par exemple qui avait encouragé une association à diffuser une pièce de théâtre qui s'appelle Les copains d'en bas, comment apprendre à vivre dans un point de deal. Donc c'est un maire qui avait refusé les caméras de vidéosurveillance et qui s'était moqué justement de ce système-là en disant je vais les renvoyer à Christian Estrosi à l'époque. Mmh. Éric Piolle fait partie de cette gauche, de cette extrême gauche qui encourage et qui légitime la violence dans les quartiers. Elle fait partie de, voilà, Éric Piolle fait partie de cette gauche qui, encore une fois, n'a pas du tout la volonté politique de mettre un terme à ce narcotrafic qui, en plus de gangréner le territoire, parce que c'est près de 300 000 personnes qui travaillent dans le narcotrafic, c'est 15 000 mètres carrés d'espace, c'est un chiffre d'affaires de plus de 7 milliards qui rentre dans le PIB, eh bien vous avez des politiques aujourd'hui à gauche et à extrême gauche qui font le jeu des délinquants. Ça, c'est la première des choses. La seconde des choses, moi je me souviens de Dominique Laurence, qui était la procureure de Marseille, à la tête de 56 magistrats, et qui avait parlé déjà en 2024 de narcomicide. Elle avait mis en alerte sur cette espèce de taylorisme des caïds qui recrutent une jeunesse pour passer à l'acte, qu'elle paye sous forme de contrat pour exécuter un membre rival ou un clan rival d'un autre clan sur, voilà. Exactement, sur l'acte, ou en tout cas le périmètre d'un point de deal. Donc nous y sommes, il y a une jeunesse qui est de plus en plus violente, le central de lutte contre la criminalité organisée dit que 80% des règlements de compte sont liés au trafic de stupes. Vous avez le patron de la police judiciaire de Paris qui a dit qu'entre 15 et 25 ans, c'est 65% d'entre eux qui commettent ces actes-là. Donc il y a une juvénilisation de l'ultra-délinquance, du narcoterrorisme, comme l'a dit tout à l'heure Axel, qui devrait normalement inquiéter le président de la République, mais lui préfère parler de bouteilles d'eau et d'écologie que de se soucier, mais pardon, de cette inquiétude grandissante
1: Véronique,
0: et mortifère.
1: Véronique Jacquier, je vous pose la même question, mais moi je vais vous dire, j'en veux quand même aux politiques globalement, et depuis 30 ans ou 40 ans, parce que finalement, le trafic, on sait qu'il est international. Est-ce qu'on a vraiment lutté contre ça, contre le fait qu'il y a de la drogue qui entre au port du Havre pratiquement tous les jours? Est-ce qu'on a fait vraiment le nécessaire?
5: Non, on n'a pas fait le nécessaire, mais surtout on s'est réveillé bien tard. Effectivement, cette question des narcomicides, cette question du narcoterrorisme, ça fait à peine 4-5 ans qu'on emploie ce vocabulaire. Mmh. Alors qu'en fait, les trafiquants de drogue ont toujours 2 ou 3 coups d'avance finalement sur l'État français et même, si j'ose dire, malheureusement, sur les policiers. Mais quand vous parlez des politiques, parce que on incrimine le Éric Piolle qui fut maire de Grenoble, mais la maire d'Échirolles, c'est Amandine Demort qui a été largement réélue en mars dernier. C'est une divers gauche qui ne veut pas incriminer les consommateurs de drogue, mais qui quand même estime évidemment qu'il faut donner les moyens aux policiers municipaux, qui mise sur la vidéosurveillance, mais il n'en faut pas trop. Hein. Elle dit qu'il faut quand même que l'État prenne sa part. Et je pense qu'elle fait partie de ces élus qui sont complètement débordés. Débordés parce qu'on a changé de monde dans la gestion quand même de ces affaires de trafic de drogue. Sabrina Medjeber le disait, c'est 300 000 personnes qui vivent du trafic. 7 milliards d'euros de chiffre d'affaires, c'est le montant du budget
1: de
5: la justice.
1: Tous ces gens qui vivent du trafic, mais c'est comme ça, la paix sociale dans les quartiers.
5: Non, mais c'est la paix sociale.
1: On n'y touche pas.
5: Mais bien entendu, mais parce que ça nous obligerait à soulever des questions qui ne suscitent que de l'embarras, parce qu'on a affaire à des Français qui sont des Français de papier. Quand vous êtes un Français de cœur et d'âme, est-ce que vous avez envie de bousiller votre nation ou bousiller vos concitoyens en leur filant de la drogue.
1: Il faut quand même reconnaître une chose. Là, on est dans les quartiers, vous parlez des quartiers, mais vous allez à la campagne aujourd'hui, vous avez plein de gens qui ne sont pas forcément ce que vous dites des Français de papier, qui sont aussi des bons Français, et tout le monde participe un peu à l'histoire. Parce que vous comprenez, c'est plus facile. C'est plus facile que d'aller travailler le matin, de se lever à 6h du matin pour aller bosser et pour gagner 1500 balles par mois. C'est ça le sujet. Voilà où on en est.
5: Oui, mais Christophe Bordet, vous avez raison, mais parce que c'est un écosystème en soi, le narcotrafic. Et donc, on a changé de monde. Et il ne faut plus faire la guérilla. Il faut faire véritablement la guerre. Et moi, je reprends les mots d'Axel Ronde, il a complètement raison. Il faut un état d'urgence sécuritaire. Vous faites des descentes dans certains quartiers. Vous sortez tous les narcotrafiquants de certaines parties d'immeubles.
1: Peut-être que vous ça aura lieu.
5: Mais vous leur montrez que la force est du côté de l'État.
1: En 2027.
5: Et bien, parce que vous allez voir, parce que dans 10 ans, on va être obligé de construire des prisons comme au Salvador. Et c'est la seule chose qui va les intimider.
1: Merci en tout cas à Axel Ronde, porte-parole du syndicat de police FTC, d'avoir été avec nous en direct sur Europe 1. Je vois que Christiane de Grenoble nous appelle également. Je vous propose qu'on l'écoute, juste après les infos, parce que c'est intéressant de savoir comment elle voit les choses, bien entendu, puisqu'elle habite a priori dans ce coin-là. Ah non, elle est à Lyon. Bon, elle n'est pas très loin, mais elle va nous raconter. Elle va nous raconter. À tout de suite sur Europe 1.
2: Et comme Christiane réagissait au 01 80 20 39 21, le numéro est non surtaxé. 12h28, vous écoutez Christophe Bordet et vous, et c'est sur Europe 1.
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1: Il est midi et demi sur Europe 1. Vous êtes les bienvenus et le journal permanent, c'est avec Wallis Glaise.
35: Et bonjour Christophe, bonjour à tous. Au lendemain de la découverte à Rennes du corps sans vie d'un enfant de 12 ans sur les rives de la Vilaine avec une serviette de bain nouée autour du cou, un mineur de 16 ans a été interpellé, on l'a appris tout à l'heure. l'heure. Une enquête a été ouverte pour meurtre sur mineur. L'autopsie du corps devra encore déterminer si l'étranglement est bien à l'origine de la mort de la jeune victime. Près de 41 000 disparitions d'enfants ont été signalées en 2025 en France. Un rapport de la Fondation Droits d'enfants, cela représente 112 signalements chaque jour et une hausse de 6,4% sur un an. En France, le dôme de chaleur continue de s'abattre sur le pays. 18 départements en vigilance jaune canicule, dont Paris. Le thermomètre va encore grimper, un peu plus de 30 degrés dans tout le pays. 35 attendus cet après-midi, notamment à Bordeaux. L'Iran impose des frais pour services de navigation dans le détroit d'Ormuz, annonce faite par le porte-parole du ministère iranien des Affaires étrangères ce matin. Téhéran qui affirme aussi que si des progrès ont été faits dans les discussions avec les États-Unis, un accord n'est pas imminent. Le secrétaire d'État américain, lui, se voulait pourtant plus confiant. Au 87e jour de guerre au Moyen-Orient, les prix du baril de pétrole baissent. Le Brent est autour des 98 $ ce matin. Il n'avait pas été aussi bas depuis plus d'un mois. Le pape Léon XIV a publié l'encyclique Magnifica Humanitas. Dans ce texte, le pape appelle notamment à désarmer l'intelligence artificielle pour l'empêcher de dominer l'humain, estimant que cette technologie alimente le fossé entre les inclus et les exclus. 15 personnes mises en examen dans la rixe impliquant des supporters niçois la veille de la Coupe de France entre Lens et Nice. Le parquet de Paris a indiqué que ces personnes sont visées pour violences volontaires aggravées après les heurts survenus jeudi dernier et qui ont fait 7 blessés, dont un grave. Et puis enfin, Europe 1, radio officielle de Roland Garros, suite du premier tour aujourd'hui. Le français Arthur Rinaknech, premier français au classement en l'absence d'Arthur Fils, affronte actuellement l'Autrichien Rodionov. Premier set extrêmement serré actuellement. Autre match en ce moment, le français Lucas Van Hache a remporté le tout premier set face au Lituanien Vilius Gobas.
1: Merci beaucoup pour ces infos. Et alors, on vous retrouve, mon cher Wallis, à 14h. Donc là, c'est l'heure de déjeuner. Petite salade, un truc frais, hein, parce qu'avec ce temps, avec canicule, une quiche, voilà, oui. Avec une quiche.
2: C'est un peu lourd, ça.
1: Bon appétit. Bon appétit, bonjour.
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1: Véronique Jacquier est toujours là, Sabrina Medjeber également, Madame Gégé qui évidemment est toujours là pour m'épauler et les, ça fait plaisir. Les bordettes.
5: Les bordettes en folie, oui. C'est ça.
1: On embrasse Christine Kelly, je ne sais pas si elle nous écoute, elle peut nous appeler pour témoigner sur un sujet ou un autre.
2: 01 80 21 21.
1: Si elle a envie. Bon, on sourit, mais c'est vrai que ça fait du bien aussi de sourire parce que l'actualité est quand même très lourde et c'est vrai que depuis tout à l'heure, eh bien, on évoque ce drame hein, qui s'est passé donc à Échirolles. Ce jeune homme visiblement dealer ou trafiquant de drogue, si on a bien tout compris, qui n'a pas choisi le bon employeur et qui donc se fait exécuter pratiquement mais en direct avec des vidéos qui sont affolant. Sur les réseaux sociaux. C'est complètement affolant et on a entendu, mais oui absolument, et on a entendu tout à l'heure Axel Ronde notamment nous dire qu'aujourd'hui la situation des policiers face au trafic de drogue, eh ben, elle empire en fait. C'est ça le sujet, cette situation empire. Et je voulais qu'on en parle aussi avec Christiane qui habite Lyon et qui est une auditrice fidèle d'Europe 1. Bonjour Christiane. Merci beaucoup d'être avec nous. Merci d'avoir patienté quelques minutes.
3: Fidèle d'Europe 1. Merci.
1: C'est ce que je viens de dire. On va vous remettre une médaille, d'ailleurs, je pense. Oui. Hein, tant qu'à faire, voilà. Bon. En tout cas, non, mais Christiane, vous, quel est votre sentiment après ce qui s'est passé là à Échirolles, qui est absolument invraisemblable?
3: Eh ben, écoutez, moi, je vais vous dire une chose, c'est que plus rien ne m'étonne maintenant, parce que.
1: Alors ça, c'est le danger.
3: Vous avez raison, c'est le danger.
5: Mais bien sûr.
1: C'est le danger, la résignation, c'est le danger.
3: Oui, vous avez parlé des violences du foot juste avant, enfin des liées, enfin sur les abords du foot juste avant. Moi, je mets tout ça dans le même sac et je dis que tant qu'on aura des politiques aussi lâches, tant qu'on aura une justice aussi laxiste, tant qu'on aura aussi des députés et les filles qui se droguent et qui trouvent ça très bien et qu'on ne sanctionne pas, tant qu'on aura tout ça, nos policiers auront beau faire tout ce qu'ils peuvent, ils ne pourront pas régler le problème à eux tout seuls. Il faut vraiment qu'on donne un coup de pied dans la fourmilière maintenant et qu'on prenne le problème à la base.
1: Est-ce que sur Lyon, vous habitez à Lyon, hein, c'est ça hein?
3: En banlieue.
1: Est-ce que vous êtes dans une banlieue calme ou bien est-ce que vous voyez des choses que vous ne voyez pas il y a 5 ans, il y a 10 ans par exemple?
3: Heureusement, j'ai la chance d'être dans une banlieue calme, favorisée. Mmh. Bon, dans laquelle on voit arriver aussi maintenant des femmes voilées, ce qu'on ne voyait pas il y a 20 ans. Et je vous en parle parce que moi, je lis un peu tout ça à l'immigration aussi.
5: Hein. Évidemment.
3: Je trouve que, voilà, on a accepté d'en passer beaucoup, beaucoup trop d'émigrés qu'on n'a absolument pas intégrés. Alors, je dis qu'aujourd'hui, non seulement il faut arrêter l'immigration, mais il faut renvoyer les immigrés chez eux. Tous ceux qui ne veulent pas être français, il faut les renvoyer chez eux, parce que maintenant, ils vont devenir un beau jour majoritaire, si ça continue. Donc, il faut vraiment prendre le problème à la base. Et moi, la question que j'aimerais que vous posiez un jour aux politiques qui vont se présenter, qui vont présenter leur programme, puisqu'on va arriver à des élections, la question que j'aimerais que vous leur posiez, c'est comment, parce qu'ils vont tous avoir de bonnes idées, forcément, pour essayer de régler le problème, comment, avec le Conseil constitutionnel qu'on a, le Conseil d'État, tous les conseils à droite, à gauche, qu'on a, qui bloquent toujours tout...
1: Mais qui empêchent de gouverner.
3: Et qui empêchent de gouverner. Comment est-ce qu'ils comptent faire pour pouvoir mettre en pratique leur programme? Voilà, c'est la grande question que je me pose maintenant.
1: Eh ben, c'est une bonne question. Merci Christiane d'avoir témoigné. Moi, je voudrais quand même dire une chose, parce que on va pas mettre non plus tous les immigrés dans le même sac. Moi, je peux vous dire qu'il y a des gens qui sont immigrés dans ce pays et qui en ont ras-le-bol.
5: Évidemment.
1: Qui en ont ras-le-bol de voir ce qui se passe. C'est ça la réalité aussi.
5: Qui veulent que la France reste la France.
1: Qu'ils soient musulmans, jaune, vert ou bleu, je m'en fiche. Bien sûr. Il y a des gens aujourd'hui qui bossent, il y a des gens qui payent des impôts, et il y a des gens qui en ont marre, qui est une minorité ou une... Je ne sais pas si on peut dire une minorité, j'en sais rien. Mais enfin, en tout cas, qui fichent le bazar, qui font n'importe quoi, et qui les empêchent aujourd'hui, finalement, de s'intégrer. Parce que c'est ça aussi. Ce sont ces gens-là qui empêchent les autres de s'intégrer et qui les assigne quelque part à résidence dans un schéma dont ils ne veulent pas. Voilà. Donc, ne mettons pas tout le monde dans le même sac. Il y a des gens qui aiment la France et qui veulent s'emparer de son histoire. Ça existe encore, et encore eux, et j'en connais, je pourrais vous en présenter. Voilà. Hein. Bon, non mais c'est vrai, il y a un moment, il faut dire les choses.
5: Vous avez raison, Christophe, parce que les premières personnes qui subissent ces lois violentes claniques sont les personnes issues d'immigration qui habitent dans ces quartiers. Les personnes qui subissent les externalités négatives de l'immigration sont les gens issus de l'immigration qui habitent ces quartiers à travers l'islamisation des mœurs et le caïda mortifère qui, en effet, bah, comme on l'a dit et comme on l'a commenté, règle ses comptes aujourd'hui à la Kalachnikov lorsqu'ils ont 12, 13, 14, 16 ans. Hein. C'est le sujet.
1: Chers amis, on va se réjouir maintenant, parce que c'est important aussi d'avoir des moments de joie,
5: de
1: comme on en a eu, et de légèreté, comme on a eu au tout début de l'émission avec Lens et avec cette magnifique victoire des 100 et or ce week-end. Car il y a, depuis maintenant vendredi, je crois, le pèlerinage de Chartres.
5: Depuis samedi matin.
1: J'ai l'impression qu'on était parti vendredi soir.
5: C'est samedi matin, très tôt.
1: Bon, pèlerinage de Chartres. 20 000 personnes.
5: Oui. 20 000 jeunes surtout. Oui.
1: Et 20 000 jeunes surtout. C'est quand même extraordinaire. À un moment où on disait d'ailleurs, parce que ça fait plusieurs années qu'on dit ça, on dit oh, mais la religion catholique, elle est en perte de vitesse, etc. Et moi d'ailleurs, le premier, je vois depuis 2-3 ans, dans les messes de Noël par exemple, c'est plein à craquer. Les églises sont pleines à craquer. Et il y a notamment beaucoup de jeunes. Et tant mieux, et tant mieux. Et donc, eh bien, on va aller à Chartres. Hein, tout simplement parce que là-bas il y a un homme qu'on aime beaucoup qui nous attend, qui est un convaincu. Hein, ça, là-dessus, il y a vraiment aucun problème. Bien évidemment, c'est Max Guazzini qui est avec nous. Salut Max.
5: Bonjour Max.
2: Bonjour Max.
4: Bonjour à tout le monde. Bonjour à tout le monde. Eh ben, je suis sur le parvis de la cathédrale de Chartres. Là, tout le monde se met en place. Je vois des véhicules de l'ordre de Malte qui se positionnent pour porter secours aux personnes. Ben, j'ai pas besoin.
1: Mais vous êtes bénévole, vous, à l'ordre de Malte, je crois, non?
4: Oui, voilà, oui, bien sûr. Voilà. Mais enfin, là, je ne suis pas du tout en mission. Oui. Et là, simplement, je vais assister à la messe tout à l'heure, mais c'est incroyable. 20 000 personnes qui marchent avec cette chaleur pendant 3 jours. Moi, je suis tellement émerveillé par ça. Et ils arrivent heureux, avec le sourire, après cette fatigue. Pensez que, dans le passé, le pèlerinage partait de la cathédrale de Paris, Notre-Dame, à la cathédrale de Chartres. Depuis que Notre-Dame a brûlé, Notre-Dame a été rouverte, mais l'archevêque de Paris ne veut pas de tous ces jeunes, de ces 20 000 jeunes. Il préfère les touristes, donc ils envoient sa supplice.
1: Petite pique en passant. Petite pique en passant, hop.
4: Non, mais c'est la vérité.
1: Oui, oui,
4: parce qu'il
1: ne
4: veut pas de messe en latin. Le pape veut à Saint-Pierre de Rome, l'archevêque de Paris, il ne veut pas. Il préfère s'habiller en carnaval pour inaugurer Notre-Dame et bazarder les vitraux. Bon, cela dit, pour revenir après cette parenthèse, je vais vous dire, il marche avec les bannières au vent, les drapeaux. Sachez que la procession d'entrée dans l'église dure une demi-heure, avec certes les prêtres, les évêques, mais surtout, d'ailleurs, les évêques, l'évêque de Chartres, par contre, lui, accueille bien le pèlerinage. Et tous ces jeunes avec des bannières qui représentent les différents chapitres, mais c'est époustouflant. Et heureusement que CNews a hier a diffusé la messe du dimanche. Mais franchement, est-ce que les gens en parlent beaucoup dans les autres journaux ? Sinon, parce que c'est quand même incroyable.
1: Alors vous avez...
4: Qu'en pensez-vous, Véronique ?
1: Non, mais en plus, vous avez complètement raison, Max, parce que c'est vrai que je me suis fait la réflexion ce week-end en regardant les journaux télévisés, les journaux des grandes chaînes traditionnelles, 13h, 20h, etc. Et je me suis dit, bon, ben, ça n'existe pas pour eux. Donc voilà. D'ailleurs, c'est même pire. Le Monde, ce week-end, Le Monde, au lieu de parler de ça, a parlé du pèlerinage de la Mecque. C'est vous dire si les journalistes du Monde ne sont pas du tout orientés, à part ça. Hein. Bon, on va, vous allez répondre, Véronique, dans un instant. Mais avant, nous avons une gagnante, je crois.
2: Oui, nous allons jouer.
1: On a une gagnante ou on n'a pas une gagnante ?
2: Nous avons...
1: On va la voir.
2: Oui.
1: Ah bon ? Non, ben, je regarde l'heure, 12h42. Il est 12h43 et
2: on l'accueille maintenant ? Puisque la semaine dernière, Christophe, vous le savez, nos auditeurs ont joué pour gagner leur place pour assister au final de Roland-Garros. Ils avaient le choix entre la finale dames ou la finale messieurs. Ils avaient le choix, nos auditeurs d'Europe 1. Oui. Et là, nous avons en direct sur Europe 1 la gagnante qui va assister à une des finales. Bonjour.
1: Bonjour, bonjour. Comment ça va ? Aline est avec nous.
6: Oui, c'est bien ça. Ça va très bien.
1: Bon.
6: Très heureuse d'être en direct avec vous.
1: Vous êtes une dingue de tennis, Aline.
6: J'aime beaucoup le tennis.
1: Vous jouez au tennis ?
6: Malheureusement, je ne le pratique pas. Alors, ma pratique consiste à le regarder devant l'écran de ma télé.
1: Oui.
6: Voilà,
1: assise dans le canapé, tranquillement.
6: Comme beaucoup, oui.
1: Oui. Bah, écoutez, en tout cas, on est très heureux parce que. On est heureux de vous offrir cette place en finale.
2: Exactement, finale messieurs, vous allez assister dimanche 7 juin à la finale messieurs de Roland-Garros. Vous avez déjà assisté à un match à Roland-Garros, Aline ?
6: Ah non, c'est vraiment la première fois.
1: C'est un très beau cadeau, de
6: gamine, ouais, tout à fait, c'est fabuleux. Merci Europe 1 en tout cas.
1: Alors vous savez Aline, Europe 1, c'est un peu le double effet qui se coule. Donc non seulement vous allez pouvoir assister à cette finale, mais en plus, DJ Fab a pensé à vous.
8: Et j'ai crié.
6: Je ne vais pas vous dire si c'est la première fois qu'on me
1: l'a fait. On vous l'a jamais
2: fait. 650e fois qu'on lui fait.
1: Depuis l'école maternelle, Aline, il y a moi.
2: Bravo, Aline.
1: Ça, c'est le problème. Aline. Bon, voilà.
6: Merci.
1: En tout cas, bravo. On vous applaudit, Aline.
2: On applaudit, Aline. Bravo.
6: Par radio officielle de Roland-Garros,
2: ça vous offre vos places pour assister à la finale, messieurs.
1: Vous avez participé au jeu lundi dernier pendant l'émission Europe 1 Info de Clélie Mathias.
2: Que nous retrouvons à 13h.
1: Absolument. Merci, Aline.
2: Bravo, Aline.
1: Et à bientôt.
6: Merci à vous et très beau lundi de Pâques.
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2: Dernière partie sur Europe 1 à 12h48. Nous parlerons de Roland Garros dans un instant. Mais d'abord, nous sommes toujours à Chartres pour le troisième et dernier jour du pèlerinage où 20 000 personnes sont attendues cet après-midi.
1: Le jeune Max Guazzini, le jeune Max Guazzini est sur place et on l'a entendu juste avant les publicités sur Europe 1, le pèlerinage de Chartres. Quelques chiffres, 22 ans de moyenne d'âge, 89% de pratiquants réguliers, 2/3 de pratiquants selon la forme extraordinaire. Il va falloir m'expliquer un peu ce que c'est ça, Véronique Jacquier. Et puis 1/3 de primo pèlerins. Donc pour la première fois,
2: c'est quand même énorme.
1: Alors c'est vrai que le succès est au rendez-vous de ce pèlerinage.
5: Alors le succès est au rendez-vous de ce pèlerinage. Il ne faut pas oublier quand même les 17 000 militaires qui sont réunis à Lourdes aussi pour le pèlerinage de Pentecôte et les 12 000 collégiens qui sont réunis dans le cadre du FRAT.
2: Du FRAT, exactement.
5: Exactement. Donc vous c'est imaginez quand même le FRAT, c'est un rassemblement de jeunes,
2: collégiens, de plusieurs diocèses.
5: Voilà, tout à fait organisé par le diocèse de Paris. Et alors évidemment. Ce qui fait l'attrait du pèlerinage de Chartres, c'est que c'est encadré, c'est organisé par Notre-Dame de Chrétienté, qui se revendique partisan, si j'ose dire, de la messe traditionnelle. Et donc la messe en latin.
1: Les tradis, quoi.
5: Ce qu'on appelle les tradis, la messe en latin. Une très très belle liturgie. Et ça attire énormément de jeunes parce qu'ils ont faim de sacré, ils ont faim de spiritualité, ils ont faim de rite. Et surtout, ce qui fait aussi le succès du pèlerinage de Chartres, c'est la formation. C'est-à-dire que vous avez des prêtres extrêmement charpentés parmi les tradis qui enseignent. C'est-à-dire que vous ne faites pas que marcher et prier, c'est que vous recevez en même temps pendant 3 jours un enseignement et au sens propre, on dit à ces jeunes, vous recevez l'Esprit Saint au moment de la messe de Pentecôte pour que vous soyez des apôtres, pour que cette parole du Christ...
1: C'est la descente de l'Esprit Saint. Hein.
5: C'est ça, c'est la descente de l'Esprit Saint. L'Esprit Saint, c'est la troisième personne de la Sainte Trinité, donc c'est une personne divine en soi, hein. C'est pas qu'une force d'amour, c'est une personne divine en soi, qui est une émanation de Dieu et de Jésus, le Fils de Dieu, donc il forme une personne en trois, et donc l'Esprit Saint, c'est cette force d'amour, ce feu, feu de l'esprit au sens propre, parce qu'on dit que les apôtres ont reçu une langue de feu, qui a fait qu'ils ont été capables ensuite de porter l'évangile jusqu'aux confins de la terre, quitte à mourir martyr. J'insiste toujours sur cette dimension parce que on n'est pas chez les bisounours. Voilà. Donc ces jeunes Non seulement pendant 3 jours, ils reçoivent un enseignement et ils reçoivent cette force de l'esprit, mais le but du jeu est évidemment d'en témoigner ensuite dans la société et de transformer cette société, d'œuvrer pour le bien commun, d'être des apôtres au sens propre,
1: de porter
5: une espérance. Voilà, et c'est pour ça qu'ils sont chaque année de plus en plus nombreux, parce que vous pensez bien que le vrai et le bon et l'esprit, et ben forcément, ça apporte quelque chose de positif. Juste, je signale aujourd'hui la sortie de l'encyclique quand même du pape Léon XIV sur l'IA. Ah très, oui. très important. On a quand même des politiques qui ne sont pas capables de s'occuper de l'IA, qui ne sont pas capables de penser notre monde avec les transformations que suscite et génère l'IA. Et là, on a un pape qui fait le boulot, donc c'est formidable.
1: Et le pape qui vient en septembre en France.
5: Bien sûr, du 25 au 28.
1: Ça va être un événement
5: ça va
1: évidemment
5: être formidable.
1: Formidable.
5: Donc que des bonnes nouvelles quand on parle de spiritualité.
1: Max Guazzini, vous êtes avec nous, vous qui...
5: Je vous embrasse, Max.
3: Merci Véronique, je suis toujours sur le parvis. Les pèlerins vont commencer à arriver d'ici une demi-heure. Alors tout le monde ne peut pas rentrer évidemment dans la cathédrale parce que 20 000 personnes ne rentrent pas. Donc il y a des écrans partout dans la ville. Il y a des privilégiés, vous savez, ils sont par chapitre. Il y a des privilégiés qui pourront rentrer dans la cathédrale pour assister à la messe qui est célébrée par le cardinal Burke, que le pape Léon XIV a autorisé à dire la messe traditionnelle à Saint-Pierre. Vous voyez, on est loin de l'archevêque de Paris et de son sectarisme.
1: Oui. On sent bien que vous avez une dent contre lui, là, pour le coup.
3: Une dent. Toute la bouche. Et donc, je veux dire par là, ils vont arriver exténués. Ceux qui sont devant le parvis, ils vont s'asseoir. Et puis, bon, il y a les écrans et
1: puis il y aura il y aura un déjeuner normalement, a priori.
3: Oui, mais enfin, déjeuner, ils ont déjeuné avant d'arriver. Et vous savez que, en fait, le pèlerinage ne fournit pas la nourriture, seulement de l'eau et du café. Chacun amène son manger, comme on dit dans son sac.
1: C'est comme à Europe 1. Voilà, aujourd'hui.

0: vous m'entendez?
1: Je vous entends parfaitement, 5 sur 5.
0: 5 sur 5. Bon, on vit évidemment, ça va être un grand moment. Alors là, il y a un match en cours d'ailleurs, hein, avec le meilleur français du tournoi 25e mondial. Comment ça se passe là pour le moment pour lui?
1: Ça se passe bien maintenant pour Arthur Hinderknecht, 25e mondial, 29 ans, opposé au Biélorusse issu des qualifications. Enfin, au Biélorusse, pardon, à l'Autrichien d'origine biélorusse, Yurij Rodionov, issu des qualifications. Ça a été très dur dans la première manche. Finalement, Hinderknecht s'est imposé au tie-break 7-6 et désormais il s'envole dans la deuxième manche puisqu'il mène 4 jeux à 1, qu'il est au service et qu'il mène 30-15 sur son service. Donc voilà, c'est pas du tout fini, mais ça sent bien meilleur qu'en début de partie pour
0: Dites-moi deux mots pour ce soir, parce que Gaël Monfils, c'est quand même peut-être son dernier match. On ne sait pas ce qui va se passer.
1: On ne sait pas. C'est son dernier match s'il perd, sinon il y en aura un autre. Rencontre un autre Français, Hugo Gaston, qui avait été 8e demi-finaliste ici même, c'était en 2020, le Toulousain, qui aime bien les jolis coups aussi. Donc ça, le match sur le papier est appétissant. Gaël Monfils, 39 ans, rendez-vous compte, 19e Roland-Garros, ça en fait, hein, la terre battue sous les semelles. Et ça sera le match de la soirée.
0: Quand j'entends ça, je prends un coup de vieux quand même, mine de rien. Bon. Axel, évidemment, on va vous retrouver tout au long de la journée jusqu'à 17h et même au-delà sur Europe 1. Un petit mot quand même, Alexandre Omar, parce qu'Alexandre, il m'a préparé une prose sur le podcast.
2: Et puis il a révélé.
0: Lié à Roland Garros, il a beaucoup travaillé. Et puis là, alors là, il faut tout réduire en 30 secondes.
3: Eh bien écoutez, pour faire ça.
0: C'est quoi ce podcast Roland Garros qu'on peut écouter sur Europe1.fr?
3: Eh bien, Europe 1 est la radio officielle de Roland Garros. C'est 5 épisodes pour retracer toute l'histoire de ce site sportif qui est Roland-Garros. Mmh. De sa création à aujourd'hui, au menu, archives rares et témoignages exclusifs de grandes figures du tennis, Gilles Moreton qui est président de la FFT, Amélie Mauresmo ou encore Jean-Paul Lhote. Et puis il y a plein d'anecdotes comme ça, c'est assez incroyable.
0: Une petite anecdote vite fait, rapide.
3: Vous savez comment est née la construction de Roland-Garros, Christophe, Sabrina?
0: Pas du tout.
3: Eh bien en 1927, les mousquetaires René Lacoste, Jean Borotra, Henri Cochet et Jacques Brugnon remportent la Coupe Davis face aux États-Unis sur leur terre. Exploit monumental, c'est l'effusion. Mais problème, l'année suivante, il faut l'organiser la revanche en France. Il n'y avait pas de stade à l'époque pour organiser un événement de ce standing chez nous. Donc ils vont chercher plein d'idées, et finalement est née l'idée de créer un stade dédié juste pour cette revanche, Roland Garros.
0: Eh ben bravo, on l'applaudit. Merci d'avoir été aussi concis. Vous n'avez pas travaillé pour rien et c'est quand même ça l'essentiel. On remercie les Bordettes donc d'avoir été là ce matin.
2: Merci
0: Merci beaucoup. Et dans un instant, ça sera les infos avec Madame Clélie Mathias.
4: Oui, je ne fais pas partie des Bordettes.
0: Pas encore. Mais je veux bien vous accueillir la prochaine fois.
4: Non, ça me va aussi. Hein. Bonjour à tous.
0: Bah dites donc, c'est quoi ce refus en bonne et due forme?
4: Ouais, je sais pas, les bordels. J'en parlerai justement.
0: Oh bah d'accord.
4: Sabrina, on en parlera.
0: Alors
4: nous, on va être très sérieux, évidemment. Vous avez vu ce corps qui a été retrouvé dans une voiture incendiée en Isère. L'enquête
0: a
4: été ouverte pour meurtre. Bah voilà, on va en débattre également. Deux vidéos circulent pour revendiquer et intimider, bien sûr. Les policiers sont en cours d'authentification de ces vidéos. Ça fera l'objet d'un débat.
0: Et un peu désarmé, comme l'a dit Axel Ronde tout à l'heure, sur Europe 1 en tout cas. Merci beaucoup les amis.
4: Merci Christophe.
0: Et bon appétit, à très vite.
2: 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Et c'était Christophe Bordet sur Europe 1.
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12: Bonjour à tous, merci d'écouter Europe 1 Info. Je suis très heureuse de vous retrouver, de commencer cette semaine en votre compagnie. On est ensemble jusqu'à 15h pour de l'info, du débat et des entretiens politiques. Tout de suite, le grand journal de la mi-journée. Dans l'actualité de ce lundi 25 mai, quelques heures après la découverte du corps sans vie d'un homme dans une voiture incendiée à Échirolles, près de Grenoble, hier, deux vidéos circulent sur les réseaux sociaux pour revendiquer le meurtre. On ira sur place dès le début de ce journal. En ce 25 mai, l'actualité, c'est aussi bien sûr la chaleur qui s'abat sur toute la France. Nos villes sont-elles adaptées pour de telles températures? Comment faire pour trouver un peu de frais? Reportage à Paris dans un instant. Chaleur accablante sur les cours de Roland-Garros également en cette deuxième journée de tournoi. Vous retrouverez la chronique de Cédric Pioline qui nous parlera notamment du futur retraité Gaël Monfils en nocturne aujourd'hui. Est-ce que vous allez suivre Roland-Garros cette année? Eh bien c'est la question Europe 1 du jour. Vous pouvez voter, donner votre avis sur le site et l'appli Europe 1, et pour l'instant c'est le nom, étonnamment, qui l'emporte. Et autre question, est-ce que vous êtes plutôt thé ou café le matin? Quel est le meilleur pour la santé? Réponse avec le docteur Millot dans sa chronique santé, c'est dans un quart d'heure. La tendance météo justement, bonjour Géraldine.
14: Bonjour Clélie, bonjour à tous.
12: Soleil et forte chaleur comme je le disais.
14: Exactement, avec 18 départements en vigilance jaune canicule. Paris, les Hauts-de-Seine, la Seine-Saint-Denis et le Val-de-Marne sont aussi concernés par cette vigilance. Les températures restent très élevées pour la saison, 30 à 35 degrés sur la moitié nord, 32 à 35 degrés dans le sud-ouest, tout comme dans la vallée du Rhône, 29 à 32 degrés sur le reste du sud-est. On fera un point complet à la fin du journal sur Europe 1.
12: 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On commence ce journal avec cette probable exécution sur fond de narcotrafic à Échirolles, près de Grenoble. Le corps d'un homme sans vie a été retrouvé dans une voiture brûlée hier matin. L'homme a sans doute été tué de plusieurs balles juste avant que la voiture ne soit incendiée. Bonjour Jean-Luc Boujon.
15: Bonjour Clélie, bonjour à tous.
12: Vous êtes sur place à Échirolles pour Europe 1. Des vidéos postées sur les réseaux sociaux accréditent la thèse d'un règlement de compte entre bandes rivales.
15: Oui, sur ces vidéos, on voit un jeune homme, pistolet sur la tempe, visiblement à genoux, en train d'expliquer qu'il va payer les conséquences pour ceux qui l'ont employé et n'ont pas respecté leur contrat. Écoutez.
16: On est le dimanche 24 mai 2026. J'ai été envoyé pour un contrat sur Grenoble par des fils de pute qui se cachent et qui nous envoient un feu et qui nous payent pas. Donc j'en paye les conséquences. Et tous ceux qui vont travailler pour ces mêmes personnes le payeront aussi, comme moi. Des conséquences de la mort ou de la perte des gens de leur famille. Donc réfléchissez avec qui vous bossez.
15: Puis sur une autre vidéo, on voit des jeunes en noir avec capuche en train de tirer 4 fois sur la vitre arrière d'une voiture, un Renault Scénic, celui-là même qui a été retrouvé brûlé dans ce quartier d'Échirolles. « des vidéos glaçantes qui expliquent sans doute ce qui s'est passé dimanche matin. Un règlement de compte entre bandes rivales pour le contrôle du trafic de drogue. Le jeune homme serait une petite main qu'on aurait exécutée pour faire un exemple et pour intimider. Les habitants de l'immeuble au-dessous duquel se sont déroulés les faits sont encore sous le choc.
7: Le matin, 5h, et je partais au boulot et passais en voiture et j'ai vu la voiture qui blindée, c'est tout. Ça craint, quoi. Ça fait 45 ans que j'habite là, ouais. Et ça fait en 10 ans de temps, ça a beaucoup changé.
17: Ah bah, la violence, elle est quotidienne. Une guerre de gang.
15: Des coups de feu réguliers?
17: Oui. Bah, c'est pas la première fois, la semaine dernière, il y en a eu un ici aussi.
15: Des coups de feu?
17: Oui. Et nous, on est parti du quartier, quoi, pour notre fille.
15: Une enquête a donc été ouverte par le parquet de Grenoble, confiée à la PJ de Lyon, alors qu'une autopsie de la personne retrouvée morte dans la voiture incendiée doit avoir lieu aujourd'hui.
12: Merci beaucoup. Jean-Luc Boujon, correspondant en Auvergne-Rhône-Alpes pour Europe 1. 13h04 sur Europe 1. Sachez qu'un mineur de 16 ans a été interpellé aujourd'hui au lendemain de la découverte du corps d'un garçon de 12 ans à Rennes. Une serviette de bain mouillée nouée très serrée autour de son cou.
14: Et les disparitions de mineurs repartent à la hausse.
12: Rien que la semaine dernière, nous parlions de ces deux enfants français de 4 et 5 ans abandonnés au bord d'une route au Portugal. Leur mère a été interpellée et placée en détention provisoire samedi. Son compagnon aussi. Une procédure de rapatriement des enfants a été mise en place. Dans ce contexte, le numéro 116-000 Enfants disparus publie aujourd'hui son rapport de l'année 2025. 40 953 disparitions de mineurs ont été signalées l'année dernière, soit une augmentation de 6,4% en un an, William Molinier.
18: Une recrudescence liée à l'augmentation du nombre de fugues. Si la grande majorité des mineurs est retrouvée dans les premiers jours, d'autres disparitions volontaires peuvent durer plusieurs semaines, voire plusieurs mois surtout. Elles concernent des mineurs de plus en plus jeunes, donc vulnérables. 40% des fugueurs ont moins de 15 ans. Autre inquiétude, l'augmentation des disparitions inquiétantes. Un enfant, par exemple, qui disparaît sans aucun effet personnel quand le caractère volontaire de la disparition n'est pas évident, ou que l'enfant est handicapé ou sous traitement médical. 1629 signalements ont été réalisés l'année dernière, plus de 4 chaque jour, soit une hausse de 65% en 5 ans. Ce type de disparition entraîne nécessairement des actes d'enquête spécifiques, des moyens de recherche comme des équipes cynophiles, l'engagement de drones ou d'hélicoptères. Pour la première fois l'année dernière, la majorité des mineurs dans ce cas avaient moins de 15 ans et dans un dossier sur 3 de disparition concernant les jeunes filles, une situation d'exploitation sexuelle était présumée ou avérée.
12: William Molinier du service police-justice d'Europe 1.
14: Il est 13h06 sur Europe 1, la suite du journal de Clélie Mathias avec la météo et ses fortes chaleurs. Les détails à la fin du journal dans le bulletin météo. Mais 18 départements sont en vigilance jaune canicule.
12: 10 à 15 degrés au-dessus des moyennes de saison. C'est quasiment du jamais vu pour un mois de mai. La France va à nouveau suffoquer cet après-midi. On va franchir la barre des 30 degrés un peu partout avec un record. À Brive-la-Gaillarde où nous rejoignons Charles L'Huillier pour Europe 1. Bonjour Charles.
19: Bonjour Clélie, bonjour à tous.
12: 37 degrés sont attendus dans cette ville. Les habitants se préparent à rentrer dans le dur.
19: Oui, ici dans le centre-ville, certains volets sont déjà fermés. Le thermomètre digital sous le caducée d'une pharmacie en face de moi affiche déjà 35 degrés en ce moment. Conséquence, beaucoup de brivistes prévoient de passer l'après-midi chez eux, au frais. Et parmi les rares qui travaillent en ce lundi de Pentecôte, il y a Élodie et les fleuristes. Le problème, c'est que beaucoup de ces plantes sont à l'extérieur de son commerce. Elle va donc s'organiser pour éviter les pertes.
20: Quand il fait chaud comme ça, on doit rentrer des fleurs dans le magasin parce que on a la climatisation, ça permet de garder des fleurs quand même assez fraîches. Voilà, là du coup, je les ai directement rentrées dans le magasin. On se prépare à revérifier s'il faut pas réarroser, si vraiment il fait très chaud pour que à la fin de la journée, les fleurs soient pas en souffrance.
19: Et la souffrance aussi pour les brivistes qui va se prolonger. Le pic de chaleur est attendu vers 15h ici. On ne redescendra en dessous des 30 degrés qu'à 21h ce soir. Et le thermomètre, cette nuit, peinera à passer en dessous des 20 degrés.
12: Bon courage, merci beaucoup Charles L'Huillier. La vigilance jaune canicule est étendue aujourd'hui à Paris, au département de Seine-Saint-Denis, du Val-de-Marne et des Hauts-de-Seine. 33 degrés attendus cet après-midi dans la capitale et sa banlieue. Une chaleur étouffante en ville. Alors les habitants que nous sommes doivent s'organiser, comme ces Parisiens rencontrés par Laura Legault ce matin.
21: Florian, 40 ans, pousse sa fille de 2 ans sur son vélo. À l'ombre des arbres, il profite de la fraîcheur matinale après une nuit étouffante dans leur appartement.
22: Il fait déjà très chaud quand on se réveille. Déjà l'appartement est à 26-27 degrés. Forcément, le fait d'être en appartement sans la clim, en plus, on essaye d'aérer, mais ça monte assez vite dans les appartements. Donc on est bien content d'avoir un parc juste à côté.
21: Un peu plus loin, Pauline et sa grand-mère de 72 ans qui ne supportent pas la chaleur à Paris.
23: En ville, en règle générale, c'est toujours compliqué.
24: Là, on est dans un parc, donc ça va. Mais c'est vrai que quand on est à midi,
0: midi ou à 13h dehors dans une rue où il n'y a pas d'ombre, on sent qu'il y a de la réverbération, il y a de la chaleur, les immeubles produisent de la chaleur.
21: Moins d'ombre, pas de vent, plus de pollution. Marie regrette de ne pas avoir fui la capitale ce week-end.
1: On a des chalets dans les Alpes ou dans le sud-ouest. Et c'est incomparable, oui, la chaleur. Je trouve que c'est pire dans les villes.
21: Avec ses deux filles, elle fera comme la plupart des Parisiens aujourd'hui, rester confinée dans leur appartement avec un ventilateur jusqu'au retour de la fraîcheur en début de soirée.
12: Il est 13h09, Clélie Mathias vous informe sur Europe 1 et la suite du journal avec la politique et 2027 en ligne de mire.
2: Et la guerre est lancée depuis ce week-end entre Gabriel Attal, désormais candidat, et Édouard Philippe. Une bataille qui oblige Bruno Retailleau à contre-attaquer, mais qui pourrait aussi lui profiter. Bonjour Arthur Delaborde.
23: Bonjour à tous.
2: Pendant que les deux anciens premiers ministres se disputent le même terrain, le patron des Républicains espère tirer avantage de ce duel car lui joue une autre partition.
23: Effectivement, Bruno Retailleau peut perdre gros dans le duel Attal-Philippe ou tout gagner, car les deux anciens premiers ministres peuvent finir par verrouiller le match au centre. Alors Bruno Retailleau n'aura pas le choix, occuper le terrain, multiplier les déplacements, imposer ses thèmes, immigration, sécurité, autorité, avec un objectif, exister face au duel. Mais cette guerre peut lui profiter car Gabriel Attal et Édouard Philippe vont devoir parler aux mêmes électeurs et pour gagner marquer leur différence, une rivalité qui peut les fragiliser. Pendant ce temps, Bruno Retailleau espère occuper l'espace à droite avec un avantage. Il peut plus facilement incarner une rupture avec les années Macron que Gabriel Attal ou Édouard Philippe, de quoi défendre ses thèmes frontières, ordre, fermeté, sans être ramené aussi directement au bilan des deux quinquennats. Le moment peut lui profiter à condition que le duel Attal-Philippe ne se règle pas trop vite, car début 2027, les deux hommes promettent déjà de se ranger derrière le mieux placé. Pour Bruno Retailleau, cette guerre est donc un risque, mais peut-être aussi une chance.
2: Merci beaucoup Arthur Delaborde du service politique d'Europe 1.
12: Et l'actualité internationale, la guerre au Moyen-Orient.
2: C'est toujours le flou qui domine. Pour mettre fin durablement la guerre, l'Iran a fait état de progrès aujourd'hui dans les négociations avec les États-Unis, mais a écarté l'espoir d'un accord imminent. La bourse, de son côté, réagit au quart de tour. Ce week-end, la révélation d'un protocole d'accord pour un cessez-le-feu prolongé, doublé d'une réouverture du détroit d'Ormuz, a eu l'effet attendu sur les marchés. Barthélémy Philippe, comme à chaque fois que la perspective d'une résolution de conflit apparaît, le cours du baril de pétrole de Brent chute et les indices boursiers rebondissent.
24: Oui, le cours du baril navigue autour des 95$, en baisse de 5% par rapport à la clôture vendredi, et les marchés rebondissent. Le CAC 40 progresse de plus d'1,5% à la mi-journée, comme les autres places européennes. Malgré 3 mois de guerre et des espoirs de paix sans cesse douchés, les marchés sont optimistes, explique John Plassard, analyste chez Cité Gestion.
25: On est dans l'anticipation qu'il puisse y avoir un accord. Le marché continue à parier qu'on est dans une situation d'inflation transitoire qui ne sera pas dramatique pour les marchés financiers.
24: Depuis le début du conflit, les économies européennes sont plombées par le choc pétrolier. La Commission vient d'abaisser sa prévision de croissance annuelle à 1%. L'inflation devrait remonter à 3%. À l'inverse, les marchés font mieux que résister. Les indices américains ont nettement progressé depuis le début du conflit. Le Stoxx Europe 600, qui réunit les principales bourses européennes, enregistre 1 à 2% de hausse. Petit bémol, le CAC 40, un peu à la traîne, moins 1 à moins 2% par rapport à son sommet du 27 février, à la veille de la guerre.
2: Barthélémy Philippe du service économie d'Europe 1. Et tout de suite, c'est votre rendez-vous service Pioline sur Europe 1.
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2: Comme tous les jours durant la quinzaine, l'avis de Cédric Pioline sur le match du jour, le consultant d'Europe 1. Je vous rappelle quand même que Roland-Garros, Europe 1 est partenaire officiel de Roland-Garros. Et donc Cédric Pioline se projette sur la rencontre entre Gaël Monfils et Hugo Gaston ce soir sur le court central. À 39 ans, Monfils vit son dernier tournoi Porte d'Auteuil et doit gamberger, estime Cédric Pioline.
27: J'imagine beaucoup de choses qui lui trottent dans la tête. Est-ce que même il y a des flashbacks de participation ici à Roland-Garros? Beaucoup d'émotions probablement. C'est pas facile, j'imagine, de gérer cela en se disant que c'est finalement une espèce de tournée d'adieu, puisque c'est un arrêt programmé, hein, normalement à la fin de l'année de 2026. Une fois qu'il sera sur le court, tout va s'évacuer, en tout cas je l'espère, il va retrouver ses réflexes de professionnel. De mon point de vue, il est légèrement favori, quand bien même le classement est en faveur d'Hugo Gaston, mais quand même favori avec ce qu'il devrait pouvoir développer. Maintenant, c'est un petit peu l'inconnu pour Gaël, parce qu'il n'a pas joué énormément en compétition, ni gagné énormément de matchs.
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2: Tout de suite la bourse sur Europe 1.
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2: Didier Hamot, bonjour.
3: Bonjour Clélie.
2: La Bourse de Paris qui débute la semaine en nette hausse.
3: Ah oui, ça monte bien, plus 1,5%, 8 240 points. On en parlait tout à l'heure, les espoirs de paix en provenance du Golfe Persique ont fait reculer les cours du pétrole. On est donc sous les 100 dollars le baril de Brent, 98 dollars. Ça remonte quand même un petit peu par rapport à ce matin. On est quand même en baisse de 5% par rapport à vendredi. Et donc, en bourse, le secteur du tourisme, du transport remonte nettement. Air France, plus 8% à 11 euros. L'hôtelier Accor aussi regagne 5% à 46,75 euros. En revanche, tout le secteur pétrolier recule. Morel et Prom, moins 4%, qui avait beaucoup progressé. Total Energy, moins 2% à 77,50 euros. Ça monte un petit peu partout en Europe. Francfort, plus 1,5%. Bruxelles, plus 0,7%. Amsterdam, plus 0,8%. Attention, Wall Street est fermée aujourd'hui. Donc, ce sont des marchés quand même assez calmes. Le CAC 40 gagne 1,5%, 8 240 points.
2: Merci Didier. 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
2: La météo de Géraldine Hamon.
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2: Géraldine, plusieurs départements sont placés en vigilance jaune canicule.
6: Exactement, sont concernés la Charente, le Finistère, l'Ille-et-Vilaine, l'Indre-et-Loire, le Loir-et-Cher, la Loire-Atlantique, le Maine-et-Loire, la Manche, la Mayenne, le Morbihan, la Sarthe, les Deux-Sèvres, la Vendée, la Vienne, les Hauts-de-Seine, la Seine-Saint-Denis, le Val-de-Marne et Paris. Il va faire très très chaud cet après-midi. On attend 28 degrés à Dunkerque, 30 à Marseille, 31 degrés à Lille, 32 à Strasbourg, 33 dans la capitale et à Dijon, 34 degrés à La Rochelle et Grenoble, 35 à Brest, Quimper et La Roche-sur-Yon, 36 à Bordeaux et Lyon, et vous le disiez dans le journal, 37 degrés à Brive-la-Gaillarde. Alors le temps est toujours aussi calme sur l'ensemble du pays, le soleil brille largement malgré un petit voile nuageux qui circule sur la moitié est. Quelques nuages aussi vont se développer sur le massif central, les Pyrénées et les Alpes du Sud, nuages qui peuvent apporter localement des averses, voire quelques orages. Alors pour demain, eh bien pas de surprise puisque les 18 départements resteront en vigilance jaune. Demain matin, il fera très chaud, 13 à 19 degrés en général, jusqu'à 21 degrés sur la façade atlantique. Et demain après-midi, même programme que cet après-midi, 30 à 35 degrés, localement 36 degrés en Nouvelle-Aquitaine et sur l'ouest des pays de la Loire.
2: Merci beaucoup Géraldine, soyez très prudents.
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6: Et à 13h16, sur Europe 1, nous accueillons le docteur Brigitte Millot pour la rubrique Santé du jour.
2: Bonjour docteur Millot.
8: Bonjour tout le monde.
2: Alors, on va parler des boissons du quotidien. Dans ces cas-là, il y a deux géants qui s'imposent presque toujours, le thé et le café. Aujourd'hui, vous nous parlez de leurs différences, de leurs similitudes, mais surtout de leur profil santé, bien sûr.
8: Alors, commençons par le café, qui est largement étudié. Il est riche en caféine, qui est un stimulant du système nerveux. Donc, il améliore la vigilance, la concentration. Il vous met en éveil, réduit la sensation de fatigue. Il est aussi riche en antioxydants, autrement dit en anti-vieillissement, et il contient de l'acide chlorogénique qui a une action anti-inflammatoire et régule aussi le taux de sucre dans le sang. Et plusieurs études montrent des effets positifs sur la santé cardiovasculaire, sur le diabète. Mais il est important de noter qu'avec le café, le poison, c'est la dose. C'est-à-dire qu'au-delà de 400 mg de caféine, soit l'équivalent de 4 expressos, on peut avoir des effets négatifs à type d'énervement, de troubles du sommeil, de tachycardie. D'ailleurs, les consommateurs de café ne sont pas fous. Ils en consomment généralement le matin pour se réveiller et après les repas, car j'ai oublié de vous le dire, mais le café favorise aussi la digestion. Passons maintenant au thé. Il contient de la théine et j'en profite pour préciser que la théine et la caféine sont exactement les mêmes molécules, exactement les mêmes. Alors oui, le thé contient moins de caféine que le café. De plus, il est riche en L-théanine qui ralentit l'absorption de la caféine du thé. Et certains thés, comme le thé vert, sont riches en catéchines qui sont de très puissants antioxydants. Donc avec le thé, on a aussi une diminution des risques de maladies cardiovasculaires. Mais attention, que ce soit le thé ou le café, ce ne sont en aucun cas des médicaments. Pour résumer, on peut dire que le café stimule fort et rapidement, alors que le thé stimule plus doucement et plus durablement. Le point essentiel reste la modération, car au-delà d'une certaine quantité, les effets positifs peuvent s'estomper et laisser apparaître les effets négatifs. La meilleure boisson est bien sûr celle que vous préférez, et on n'est pas obligé de choisir entre thé ou café. On peut très bien faire café le matin pour se réveiller et thé l'après-midi pour se poser.
2: Oui, on peut toujours avoir son mug de thé d'ailleurs à disposition.
14: Exactement, pour bien s'hydrater, c'est très bon le thé quand il fait chaud, il ne faut pas avoir trop froid.
2: C'est mon cas. En tout cas, merci docteur Mio. On vous retrouve évidemment demain à 1h15. Et à présent dans Europe 1 Info, place au débat. Un homme retrouvé mort dans une voiture brûlée à Échirolles. C'est le 6e mort par balle depuis le début de l'année dans l'agglomération grenobloise. On en parle dans un instant. Le duo de chroniqueurs du lundi, Sébastien Ligné et Thomas Bonnet, bonjour.
7: Bonjour Clélie.
9: Bonjour Clélie.
2: Soyez les bienvenus et à tout de suite.
14: 13h19, très bon après-midi à l'écoute de Clélie Mathias. Vous êtes bien sur Europe 1.
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14: C'est avec Clélie Mathias sur Europe 1 et ses deux chroniqueurs du jour pour vous accompagner aujourd'hui. Clélie, le chef du service politique chez Valeurs Actuelles, Sébastien Ligné, et le journaliste politique à CNews, Thomas Bonnet.
2: L'actualité, elle est sombre. Hein. Quelques heures après la découverte du corps sans vie d'un homme dans une voiture brûlée, deux vidéos ont circulé sur les réseaux sociaux. L'une montre un jeune homme récitant un texte sous la menace d'une arme. L'autre, un homme tirant à plusieurs reprises en direction de l'intérieur d'un véhicule. Évidemment, l'enquête est en cours et les policiers tentent d'authentifier ces vidéos. C'est glaçant. Je rappelle qu'une enquête pour meurtre en bande organisée a déjà été ouverte. Écoutez Alberto Randazzo, secrétaire départemental Police Alliance de l'Isère. Il était sur Europe 1 ce matin.
28: Mes collègues, dimanche matin, ont été appelés donc sur ce fameux parking à Échirolles suite à la découverte d'un corps dans un véhicule incendié. Bien évidemment, plusieurs études étaient découvertes à proximité et la thèse criminelle ne semblait faire aucun doute. Deux particularités dans ce crime, j'ai envie de vous dire, vous les citiez précédemment, les faits qui auraient été filmés et le mode opératoire à la Marseillaise avec la crémation de la victime dans un véhicule. Depuis plusieurs mois, la population et l'agglomération grenobloise devient coutumière de tels faits. Aucune piste actuellement n'est privilégiée. La technique employée laisse supposer néanmoins un crime sous fond de trafic de stupéfiants. Mais une enquête est en cours et à ce stade, je n'ai pas d'éléments en plus qui tentent à dire une piste éventuelle.
2: Alors, on est à mi-chemin entre Narcos et Gomorra, mais c'est la sombre réalité. On parlait des coups de feu la semaine dernière à Nice, à Nantes et là à Échirolles avec ses vidéos en prime.
9: On passe des paliers à chaque fois. En fait, moi, j'ai quand même été vraiment très choqué en voyant les vidéos sur les réseaux sociaux. Moi, ce qui me marque en fait dans cette affaire, c'est l'impunité, le sentiment d'impunité qui gagne désormais ces réseaux criminels, parce que faire publier ces vidéos, c'est aussi envoyer un message et c'est aussi une façon de dire qu'ils savent qu'ils ne risquent rien. En tout cas, ils estiment qu'ils ne risquent rien. Alors on verra, l'enquête démarre, peut-être qu'il y aura, je l'espère, des interpellations et des arrestations, mais on est arrivé à un tel niveau aujourd'hui dans l'étendue du narcotrafic en France qu'on a des réseaux ultra puissants financièrement, mais aussi dans les méthodes, dans les moyens de communication. Et c'est très effrayant parce que je crois que les diagnostics commencent à être posés. On voit Emmanuel Macron qui veut faire de la lutte contre le narcotrafic une grande cause nationale. On voit les candidats parler beaucoup du narcotrafic. Édouard Philippe, par exemple, qui était à Anvers ce week-end. Mais je crois qu'on est encore en dessous de la réalité. C'est-à-dire que j'ai l'impression qu'on a un peu un train de retard et qu'on n'a pas vraiment pris toute la mesure de l'ampleur du phénomène.
2: C'est ce que j'allais dire, c'est là, l'ampleur, ce qui touche toutes les villes, qui touche une bonne partie de la jeunesse en France, qui pourrit la vie de bon nombre d'habitants de quartiers. Sébastien Ligné.
0: Ah oui, moi je pense qu'on n'est pas du tout encore sur la même longueur d'onde sur le constat, avant même parler des solutions. C'est-à-dire que quand vous avez des rapports parlementaires qui vous expliquent que c'est un trafic qui génère 7 milliards d'euros par an, qui embauche environ, enfin embauche, entre guillemets, 250 000 personnes, 3 000 points de deal, des centaines d'assassinats et tentatives d'assassinat chaque année. Voilà, c'est ça aujourd'hui la réalité du narcotrafic. Vous avez des villes comme Marseille, comme Grenoble, là on n'est pas très loin, qui sont au bord de la narcocité avec des quartiers entiers qui sont passés sous un autre contrôle, sous un autre pavillon. Aujourd'hui, vous avez certains quartiers à Marseille où vous avez des armes de guerre, des armes lourdes, et c'est comme ça que vous contrôlez le flux de personnes et de marchandises dans ces quartiers-là. Et quelle est la réponse face à cela? Avant même de parler de la réponse judiciaire, la réponse policière, enfin, quand vous avez des armes de guerre face à vous, et que dans certains quartiers, vous avez des directives qui expliquent aux policiers qu'en fait, il faut sortir votre arme de poing en dernier recours, et que si jamais vous avez le malheur de sortir votre arme de poing et que vous tirez, vous êtes tout de suite sur-analysé, sur-enquêté, vous pouvez même être en prison de manière préventive. Enfin, on voit bien qu'il y a un rapport de force qui n'est absolument pas mis en place. C'est-à-dire qu'il faut mener la guerre contre le narcotrafic, pour reprendre l'expression consacrée. Mais on n'a même pas commencé le début d'une réflexion autour de comment on va mener ce conflit.
2: Il y a deux semaines dans le Figaro, Louis Laugier, le DG de la police nationale, disait qu'il n'y a pas de zone de non-droit en France.
9: Vous voyez, ça fait partie du problème. Je comprends pourquoi il dit ça. Il est patron de la police, il ne peut pas dire que la police ne se rend pas dans certains quartiers.
2: Elle y va.
9: Elle y va. Mais indéniablement, il y a des zones, si ce n'est pas des zones d'endroit, il y a des zones où l'autorité de la République, elle est amoindrie, à minima, et c'est un euphémisme que de dire ça. Donc la question maintenant, c'est qu'est-ce qu'on fait? Quelle réponse on apporte? Moi, je crois que plus on attend, et plus les réponses qui vont s'imposer vont être maximalistes et radicales. Déjà, aujourd'hui, on doit prendre des mesures radicales. La question, moi, que je me pose et que je nous pose collectivement, c'est dans quelle mesure les Français sont prêts à accepter les mesures justement qu'il faudrait prendre pour endiguer ce
2: Pourquoi
9: phénomène.
2: Parce que ce serait quel type de mesure?
9: Mais par exemple, ça veut dire que dans un quartier que vous avez identifié, ciblé comme étant une plateforme, un réseau du narcotrafic, vous engagez tous les moyens de l'État. Et vous engagez les moyens de l'État, c'est-à-dire des forces de police, de gendarmerie, pourquoi pas le soutien de l'armée si c'est nécessaire. Et vous reprenez le contrôle du quartier, mais reprendre le contrôle d'un territoire, par définition, ça veut dire qu'il y aura du grabuge. Ça ne se fait pas dans la paix et dans la tranquillité. Donc, il faut accepter des possibles dégâts collatéraux, dommages collatéraux qui pourraient apparaître. C'est difficile quand on est un responsable politique de s'engager dans cette voie-là, je l'entends.
2: Sébastien Ligné.
0: Clairement, on n'est pas prêt à cela, sans même parler de l'exemple extrême du Salvador. Si vous prenez le cas de l'Italie dans les années 80 ou même du Mexique dans les années 2000, vous avez eu des propositions extrêmement choc, des thérapies de choc extrêmement lourdes. Mais oui, ça implique de dépasser certaines barrières morales, certaines barrières institutionnelles. Quand on voit que la dernière loi narcotrafic, elle a été en partie censurée par le Conseil constitutionnel. Enfin, honnêtement, la loi narcotrafic, c'était pas le Salvador. C'était pas une loi qui renversait la table, mais qui tentait un petit peu d'accélérer les procédures et de réussir à endiguer un petit peu le narcotrafic. Bon, elle a été censurée. On voit bien qu'aujourd'hui, on n'a pas les armes institutionnelles pour faire cela. Et on n'a pas les consignes policières non plus. Pardon, vous parlez à des policiers, ils vous expliquent très bien que aujourd'hui, il y a une politique du chiffre. C'est-à-dire qu'on leur dit, à la fin du mois, à la fin de l'année, il faut qu'on puisse faire une conférence de presse en disant, regardez, cette année, on a récupéré 5 milliards de tonnes de cannabis, 3 milliards de tonnes de cannabis ou de cocaïne, c'est génial. Mais enfin, ça, c'est la petite politique du chiffre. Ça n'endigue absolument pas le trafic. Vous ne nous attaquez pas aux têtes de réseau. Vous ne tentez pas de vous attaquer aux têtes de réseau qui sont notamment à l'étranger, au Maghreb ou au Moyen-Orient. Vous ne nous attaquez pas au fléau des armes. Alors voilà, c'est la politique du chiffre. C'est trop facile. C'est facile de mettre sur la table de la cocaïne et de dire, regardez, on a endigué le narcotrafic. Mais c'est tellement plus grand que simplement quelques tonnes, hélas.
2: Thomas Bonnet, un dernier mot.
9: Non, mais la question, en fait, pour moi, va aussi beaucoup se concentrer sur la cocaïne, qui aujourd'hui est devenue un véritable fléau, qui est consommé dans toutes les couches de la population. Non, mais justement, et la question, à mon avis, qui va devoir se poser, et je sais que c'est un tabou parfois, c'est de concentrer peut-être les efforts sur la cocaïne et peut-être envisager une dépénalisation du cannabis et concentrer les efforts de la police, de la justice.
2: C'est la gauche qui a demandé, c'est le PS.
9: Par exemple, pourquoi pas? Mais moi, je pense qu'il ne faut pas avoir de tabou sur ces questions-là. indéniablement, la répression telle qu'elle existe aujourd'hui en France ne fonctionne pas. Ça, c'est un constat que tout le monde partage. Donc ensuite, il faut voir comment on peut se réarmer.
0: Non, parce que si vous dépénalisez le cannabis, vous aurez toujours autant de cannabis qui sera vendu illégalement. Simplement, ce sera du cannabis de moins bonne quantité. Aujourd'hui, vous avez une cigarette sur deux qui est vendue illégalement, alors que la cigarette, elle est accessible à tous,
2: même si
0: elle est chère.
2: Déjà qu'on lutte contre le tabac, on nous dit de manger 5 fruits et légumes par jour et on légalise le cannabis.
9: Non, mais j'ai pas dit légaliser, j'ai dit concentrer les efforts de répression sur la cocaïne. Vous faites dire ce que j'ai pas dit.
2: Allez, on continue de débattre ensemble. La politique, le bloc central en campagne, la force d'agir. C'est le slogan de Gabriel Attal. Il vous a plu, il vous a convaincu ce slogan?
9: Moyennement.
2: Moyennement?
0: Pas du tout.
2: Très bien. On en parle dans un instant sur Europe 1.
1: 13h28, vous écoutez Clélie Mathias sur Europe 1.
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1: Et à 13h30 sur Europe 1, toute l'actualité avec vous, Clélie Mathias.
2: À la une, l'interpellation d'un mineur de 16 ans à Rennes après la mort d'un enfant de 12 ans. Hier, la victime a été retrouvée sur les rives de la Vilaine, une serviette de bain nouée autour du cou. Les circonstances des faits ayant conduit au décès restent encore à établir, indique le parquet. En Isère, une enquête ouverte pour meurtre à Échirolles. Les pompiers qui intervenaient pour l'incendie d'un véhicule ont découvert un corps atteint par des tirs d'armes à feu. Il pourrait s'agir d'un homicide lié au narcotrafic. La situation internationale reste sous haute tension. L'Iran a fait état ce matin de progrès dans les négociations avec les États-Unis pour mettre fin durablement à la guerre, mais a écarté l'espoir d'un accord imminent. Il y aura un accord excellent et significatif ou pas d'accord, dit ce matin Donald Trump. De quoi quand même soulager les marchés où le prix du pétrole ont chuté sous la barre des 100 dollars. Le dôme de chaleur continue de s'étendre en France. 18 départements placés en vigilance jaune aujourd'hui. Un épisode de chaleur précoce et remarquable selon Météo France. On attend jusqu'à 36-37 degrés dans le sud-ouest. 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Au premier tour chez les messieurs, Arthur Anderknech joue face à l'Autrichien Yuri Rodionov et il a remporté les deux premières manches, 7-6-6-2. Trois jeux partout dans le troisième set.
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1: Europe 1 Info se poursuit à 13h32 sur Europe 1. C'est avec Clélie Mathias et ses deux chroniqueurs, Thomas Bonnet et Sébastien Ligné.
2: Ça y est, donc Gabriel Attal, depuis vendredi, officiellement candidat. Il a sillonné l'Aveyron, l'Aubrac, Chirac. Pourquoi Chirac? Pourquoi se mettre dans les pas de Chirac? Ça parle maintenant en 2026, Chirac encore? C'est susceptible de mobiliser un électorat?
9: Pourquoi pas? Je pense qu'il essaye, ça se voit d'ailleurs un peu, je pense que les ficelles sont un peu grosses, d'instaurer un duel Chirac-Balladur, qui serait aujourd'hui un duel à Gabriel Attal-Édouard Philippe. Lui se voit dans le rôle de Jacques Chirac, c'est-à-dire l'outsider qui dépasse le favori à la fin. Le favori en plus...
2: C'est moderne quand même.
9: Écoutez, chacun ses références, il veut aussi montrer qu'il est un homme de référence. Moi je vais vous dire, le déplacement dans l'Aveyron, la déclaration de candidature dans l'Aveyron, c'était surfait, c'était malheureusement très artificiel, ça se voyait... Gabriel Attal n'est pas un homme rural qui vient de la France profonde. Il vient de région parisienne, mais qu'il assume. On lui demande pas, les gens ne lui demandent pas d'être quelque chose qu'il n'est pas. C'est pas un problème d'être originaire de Vanves dans les Hauts-de-Seine. Donc là, il y avait quelque chose un peu d'artificiel qui, à mon avis, nuit parce qu'on est dans la communication et plus dans la politique telle que on l'aime ici. Donc je pense que ça nuit un peu à son message. Après, une fois que j'ai dit ça, je suis quand même curieux de voir comment sa campagne va s'articuler parce que je pense quand même que Gabriel Attal, en campagne, dans le rôle de l'outsider, peut vraiment peut-être embêter Édouard Philippe sur la durée.
2: On va y venir, je voulais quand même avoir une réaction de Sébastien Linné sur ce début de campagne, sur slogan, la force d'agir.
0: Oui, non, mais c'est-à-dire que je pense que Thomas a utilisé le bon mot, tout est tellement artificiel, c'est de la communication à l'excès, tout est préparé, surpréparé, on se demande combien de cabinets de conseil et de conseillers en communication sont derrière pour avoir préparé ces déplacements et ces premiers meetings et ces premiers slogans, mais personne n'y croit une seule seconde, en effet, enfin, qui peut croire une seule seconde que Gabriel Attal est le successeur de Jacques Chirac. Jacques Chirac, il avait une bonhomie naturelle, il avait malgré tout, même s'il avait été maire de Paris, un ancrage beaucoup plus local, il avait un amour des gens qui ne se ressent absolument pas chez Gabriel Attal, en effet. Et puis, il y a toujours la question du quoi. On parle toujours du qui dans le bloc central. Est-ce que ce sera Édouard Philippe? Est-ce que ce sera Gabriel Attal? Mais elles sont où, les propositions? Parce que c'est facile de se présenter Chirac contre Balladur, mais elles sont où, les propositions choc? Comment vous expliquez aux Français que vous n'avez rien à voir avec Emmanuel Macron alors que vous avez été son Premier ministre, que vous allez agir sous-entendant que sous Emmanuel Macron n'avait pas assez agi et que ce que Emmanuel Macron et lui qui ont été au gouvernement n'ont pas réussi à faire, il va le réussir à faire maintenant qu'il est tout seul sur Emmanuel Macron. Personne peut y croire. Le boulet Emmanuel Macron qu'Edouard Philippe et Gabriel Attal portent tous les deux au pied, ils n'arriveront pas à l'extirper. C'est impossible. Alors, il y a deux solutions. Vous avez la solution de Gérald Darmanin qui explique qu'il faut assumer d'avoir été sous Emmanuel Macron, que ça sert à rien de vouloir arracher l'étiquette Emmanuel Macron. Et il y a ceux comme Gabriel Attal et Édouard Philippe qui expliquent finalement qu'ils n'ont rien à voir avec lui et qu'ils incarnent la rupture dans la continuité. Ça ne veut rien dire.
2: Écoutez Gabriel Attal justement, donc qui a évoqué l'idée d'une primaire pour départager tous les candidats du bloc central, y compris lui, Édouard Philippe. Il était sur Brut hier.
3: Si début 2027, il y a un risque de ce deuxième tour à LFI/RN où l'espace politique sur lequel je suis ne peut pas être représenté parce qu'il y a une dispersion des voix, évidemment qu'il faudra un rassemblement. Maintenant, comment ce rassemblement se fera? Est-ce que c'est des désistements? Est-ce que c'est une primaire à ce moment-là pour décider qui est le candidat qui sera le représentant de cet espace? Ça, c'est pas encore décidé.
4: Et donc, Philippe disait pas de primaire.
3: Moi, j'ai fait une proposition de rassemblement qui est de dire on met en place un comité de liaison avec des représentants du parti d'Edouard Philippe, des représentants de mon parti qui se parlent pour préparer cette échéance et regarder les conditions. Je vais gagner cette élection présidentielle. Et donc, évidemment, je me bats pour que le rassemblement il se fasse derrière moi. Je pense que c'est possible. Je suis le seul à ce stade à faire de l'avenir un projet politique.
2: Je vous vois sourire, Thomas.
9: Non, mais c'est intéressant parce que je me suis replongé, pour tout vous dire, dans les archives de la campagne de 95 Balladur-Chirac. Ouais. Et en fait, c'est exactement les mêmes arguments qui sont utilisés. C'est-à-dire qu'il y avait Chirac, le volontariste, qui parlait de l'avenir de la France face à l'immobilisme d'Edouard Balladur. C'est exactement les mêmes ingrédients. D'ailleurs, le surnom d'Edouard Balladur, c'était Doudou. C'est le même surnom pour Édouard Philippe. Enfin, franchement, on a le même scénario qui se reproduit. On peut souhaiter à Gabriel Attal que ça se reproduise. Après, attention, parler de primaire début d'année 2027, c'est évidemment impossible.
2: Mais oui, il y aura pas de primaire. De désistement, il y a quelques jours, quelques semaines,
9: c'est
2: ils disent
9: comme
2: non,
9: ça sera.
2: Voilà, ce sera. Oh, parce qu'ils ne veulent pas participer, les autres. Veulent-ils une primaire?
9: Mais non, il n'y aura pas de primaire. Là, on a bien compris, c'était trop tard maintenant. Donc, ça sera à la faveur des sondages. Avec quand même une grande interrogation, c'est les frais de campagne. C'est-à-dire qu'ils vont engager chacun respectivement des frais de campagne. On parle de millions d'euros potentiellement.
2: Mais c'est cher.
9: Comment ensuite ils vont se dépatouiller avec le remboursement des frais de campagne? Ça paraît anecdotique, ça l'est pas du tout. C'est une question très importante. Donc, oui, en effet, je pense qu'en février, voire mars, au dernier moment, il y aura peut-être un désistement de l'un ou de l'autre en faveur de l'un ou de l'autre. Et on peut avoir une surprise. On peut avoir un autre candidat du bloc central qui peut aussi les coiffer au poteau.
2: Vous pensez à qui?
9: Je pense à Gérald Darmanin, pourquoi pas, ou
2: on
9: d'autres.
2: On va en parler, Gérald Darmanin, dans un instant. Sébastien Linné, restons sur Gabriel Attal et Édouard Philippe.
0: Pour moi, c'est tout ce qui se passe entre Édouard Philippe et Gabriel Attal, c'est tout ce que les Français détestent dans la petite politique. C'est-à-dire qu'on a là, c'est quand même extraordinaire, on a deux hommes politiques qui vont faire campagne dans les prochains mois en expliquant toutes leurs différences. Pourquoi l'un est meilleur que l'autre? Pourquoi l'un a un meilleur programme? Pourquoi l'un regarde vers l'avenir quand l'autre est passéiste? En nous expliquant qu'il faudrait des agents de liaison entre les deux candidatures pour préparer la future fusion qui est inévitable. Enfin, est-ce que vous vous rendez compte? C'est qu'on a deux candidats différents qui expliquent concrètement qu'à la fin, ils vont se retrouver ensemble. Et comment vous voulez que les Français ils aient confiance dans ce monde politique quand on a l'impression que tout est déjà fait, qu'il y a des accords en sous-marin? Enfin, C'est exactement la même chose que quand François Bayrou rejoint, enfin se désiste pour Emmanuel Macron en 2017. D'ailleurs, c'est François Bayrou qui permet à Emmanuel Macron de remporter l'élection présidentielle. Tout cela est tellement cousu de fil blanc. D'ailleurs, on pourrait rajouter une troisième nom à l'équation. Ce n'est pas totalement impossible que Bruno Retailleau finisse par s'agréger aussi à ce collectif et qu'on se retrouve avec une réunion de famille du socle commun élargi en mars-avril, quand il faudra sauver la peau du bloc central pour accéder au second tour.
2: Eh ben, écoutez, François-Xavier Bellamy, l'eurodéputé vice-président des LR, qui estimait que le pays avait besoin d'une alternance, il a taclé Gabriel Attal. Il était sur France Info ce matin.
4: En 2027, la France n'a pas besoin de continuité. Elle a besoin d'alternance. Elle n'a pas besoin de continuer avec ceux qui ont fait le macronisme et ceux qui, d'ailleurs, comme Gabriel Attal, avaient fait aussi le socialisme au pouvoir. Il est dans les allées du pouvoir depuis Marisol Touraine, dont il était le conseiller sous les gouvernements de François Hollande. En réalité, la France, en 2027, elle a besoin de sortir du socialisme et de sortir du macronisme. Et je suis convaincu que tous les Français le savent. Le fait est que, quelles que soient les critiques qu'il lui adresse aujourd'hui, Gabriel Attal doit beaucoup à Emmanuel Macron. Il a participé de l'intérieur à la totalité de ces deux quinquennats. Sera difficile de nous expliquer que c'est lui qui peut faire le changement dont les Français ont tellement besoin.
2: Est-ce que là, Bruno Retailleau, pour poursuivre ce que vous disiez, Sébastien Ligné, n'a pas une carte à jouer en renvoyant vers le macronisme les deux anciens premiers ministres d'Emmanuel Macron, Édouard-Philippe, Gabriel Attal, et lui se place un tout petit peu en dehors et va labourer à droite, comme on dit?
9: Il faudrait être très habile parce qu'on va lui faire le même reproche. Au RN, déjà, ils font le reproche à Bruno Retailleau d'avoir été avec les macronistes ministre de l'Intérieur, avec un bilan qu'il pointe à chaque fois. Donc en fait, l'argument peut se retourner contre lui. Il y a un espace politique pour Bruno Retailleau pour exister à droite, dans sa droite un peu classique, droite républicaine. Malgré tout, je pense comme Sébastien, qu'il y a un scénario qui existe dans lequel il y a à la fin un ralliement face au danger, et je mets des guillemets, que va représenter la possibilité d'un second tour LFI-RN. Donc ce sera peut-être l'occasion, l'opportunité pour certains de se rabibocher après des mois de campagne où ils auront passé leur temps à se taper dessus. En effet, moi, il faudrait qu'on m'explique aussi les différences entre Gabriel Attal et Édouard Philippe sur le fond. C'est ça, en fait, la question. C'est-à-dire que sur le fond, j'ai pas encore vu de différence fondamentale qui les différencie justement profondément. Je vois pas pour l'instant. Alors, ça viendra peut-être, mais dans les propositions qui émergent pour l'instant, c'est assez similaire.
2: Oui, Sébastien Ligné.
0: Mais François-Xavier Bellamy, sur le constat, il a totalement raison. C'est-à-dire que les Français, ils ont une envie de rupture, ils ont une envie majoritaire de tourner la page du macronisme. Et malheureusement, pour Bruno Retailleau, il sera perçu par les Français comme ayant participé de près ou de loin à l'aventure macroniste. C'est comme cela. Aujourd'hui, c'est pas compliqué. Il y a deux pôles de rupture dans le pays politique. Il y a le Rassemblement National et la France Insoumise. Pas pour rien que c'est aujourd'hui, d'avis d'experts et d'analystes, ceux qui sont le plus à même d'accéder au second tour de l'élection présidentielle. Donc maintenant, si le bloc central arrive à s'élargir encore plus, à rassembler le plus de voix possible, peut-être qu'ils peuvent arracher un second tour et faire jouer le Front Républicain face au RN pour l'emporter, mais ça ne changera pas le fait qu'il y a un besoin de rupture dans ce pays. Et si le bloc central venait à remporter l'élection présidentielle par accident presque, se posera la question d'une majorité à l'Assemblée nationale qu'ils n'arriveront pas à obtenir. Donc le blocage sera total. En effet, il faut une rupture. Il n'y a que deux pôles de rupture. Il n'y en a pas trois. Donc c'est aux Français aussi de décider. Je pense que voter pour le bloc central en 2027, ça comporte un risque démocratique et un risque institutionnel extrêmement lourd pour le pays.
2: Alors selon les sondages, ils sont ce qu'ils sont à un an de la présidentielle, d'accord, mais selon les sondages, le seul qui est capable au second tour de battre le RN, c'est Édouard Philippe quand même, pour l'instant.
0: Bien sûr. Enfin, oui, mais c'est ce que j'explique. C'est une victoire par accident. C'est-à-dire que ce n'est pas une victoire par adhésion. Les gens voteront par Édouard Philippe à 51 ou 52%, ce qui, en l'espace de 10 ans, voudrait expliquer que le score du bloc central face au RN aura perdu plus de 20 points. Enfin, c'est énorme. Ça voudra donc dire qu'il n'y a aucune adhésion pour Édouard Philippe. On vote pour le bloc central pour sauver la France, entre guillemets, du danger de l'extrême droite. Mais ça ne fait pas un vote d'adhésion, ça ne fait pas un vote de projet. Il ne pourra pas gouverner, Édouard Philippe. C'est impossible.
2: Vous ne pensez pas qu'il y aura une majorité qui suivra après dans
0: c'est
2: les législatives?
0: Ça, c'est hélas, Emmanuel Macron...
2: Parce qu'il a déjà commencé à parler, Édouard Philippe, de ce troisième tour, on va l'appeler comme ça, des législatives, en appelant à la réunion de sa famille.
0: Pense, Thomas,
2: mais on va lui poser la question, justement.
9: La difficulté de la majorité pour les législatives, en effet, c'est le vrai enjeu, en fait, de l'année qui va arriver. C'est-à-dire qu'en effet, on aura un président et une présidente. Il y a très peu de partis aujourd'hui qui peuvent imaginer avoir une majorité, si ce n'est absolue, en tout cas... qui permettrait de faire passer un certain nombre de textes. En fait, les seuls qui sont susceptibles d'avoir une majorité, ce serait le Rassemblement National. Mais moi, par exemple, par rapport au sondage dont vous parlez, je crois qu'il n'y a que Jean-Luc Mélenchon qui perdrait face au RN au second tour de l'élection présidentielle. Tous les autres candidats l'emporteraient, c'est mon avis. Je pense que le Front Républicain, le barrage républicain, on appelle ça comme on veut, fonctionnera encore. que vous aurez encore les mêmes discours, le même petit théâtre antifasciste qui se mettra en place de la même manière, et à chaque fois ça a fonctionné. Alors ce sera peut-être en effet des écarts un peu plus petits que ce qu'on a pu voir par le passé, mais je crois que face au Rassemblement National, il y aura un réflexe du bloc central, de la gauche, qui sera bibocheron et tout sera oublié pour battre ce qu'il qualifie de péril de l'extrême droite. Et donc à mon avis, il y a que face à Jean-Luc Mélenchon où éventuellement le Rassemblement National peut l'emporter.
2: Ça va s'aligner.
0: Oui, globalement, je suis d'accord. Il y a une grande inconnue, c'est comment vont se comporter Jordan Bardella, si c'est lui le candidat, comment il va se comporter en campagne, et comment Édouard Philippe, qui est aujourd'hui le favori du bloc central, va se comporter. Moi, personnellement, je ne suis pas certain qu'Édouard Philippe soit un excellent candidat de campagne. Et ses premiers mois, voire ses premières années de candidature, parce qu'il a quand même, il s'est déclaré en septembre 2023, je ne dis pas de bêtises.
9: 2024.
0: Ouais. Septembre 2024, au moment de la nomination de Michel Barnier.
2: Ouais.
0: Depuis septembre 2024, on n'a pas l'impression qu'il y a une dynamique extraordinaire.
2: Il temporise, il dit c'est trop tôt, ça viendra.
0: Ah ouais, il faut savoir accélérer à un moment donné. Donc j'ai des gros doutes sur la capacité. J'ai des gros doutes sur la capacité d'Édouard Philippe à créer un entrain, à mettre les Français derrière lui dans un mouvement commun. Et j'ai des doutes sur non pas la capacité de Jordan Bardella à faire campagne, parce qu'il a montré qu'il était capable de le faire. J'ai des gros doutes sur le regard des Français. Je pense que le défi de Jordan Bardella, ça va être les attentes des Français envers lui qui vont totalement changer. Aujourd'hui, les Français regardent Jordan Bardella comme un premier ministre, un second, il est jeune, il est plutôt beau gosse, il apporte quelque chose de nouveau, il est populaire. Mais ça, c'est le regard d'un Français qui ne l'imagine pas président de la République. Quand, en septembre, il lance campagne, il va être tout seul sur l'affiche, il va être tout seul en meeting,
2: si, c'est lui, ouais.
0: Le regard des Français va changer. Et là, c'est beaucoup plus compliqué.
2: On continue notre débat avec vous deux, Sébastien Ligné et Thomas Bonnet. Un moratoire de 3 ans sur l'immigration, bonne ou mauvaise idée ?
9: Bonne idée.
2: Bonne idée, Sébastien.
0: Bonne idée, c'est ce que proposait Valérie Pécresse.
2: C'est ce que propose Gérald Darmanin maintenant. Pourquoi lui d'ailleurs ? C'est une autre question, pourquoi il en parle maintenant ? On en débat dans un instant. A tout de suite sur Europe 1.
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2: On parlait de la politique avec vous deux, de Gabriel Attal, d'Edouard Philippe, du Bloc Central. Il y a Gérald Darmanin qui fait une proposition. Lui, il propose un moratoire de 3 ans sur l'immigration légale. Il considère, je cite, que nous sommes arrivés à la limite de nos capacités d'intégration et d'assimilation. C'est un entretien au journal du dimanche. Écoutez Charles Rodwell, le député Ensemble pour la République des Yvelines, qui s'est dit favorable à cette proposition. Il était l'invité de Laurence Ferrari, c'était ce matin sur CNews et Europe 1.
23: Je la partage à 100%. L'immigration sera probablement l'un, si ce n'est le grand enjeu de l'élection présidentielle qui vient, tout simplement parce que l'avenir, et je dirais même la survie de la France, dépend de notre capacité à reprendre le contrôle
24: survie,
23: de l'immigration.
24: C'est un mot très important.
23: Je pense qu'il faut qu'on aille plus loin en réformant le regroupement familial pour les décennies qui viennent, en mettant fin à l'immigration pour soins, en réformant complètement le droit d'asile. La raison pour laquelle je dis ça, c'est pas pour les bobos du Paris 11 qui passent leur temps à critiquer mes positions sur l'immigration. C'est en pensant aux millions de Français qui habitent des quartiers difficiles, qui sont issus de l'immigration et qui sont les premiers à subir les conséquences de l'immigration incontrôlable.
2: Charles Rewell, donc, ce matin sur CNews et Europe 1. Sébastien Ligné, vous nous disiez que c'était... C'est pas la première fois qu'il y a ce genre non, de...
0: C'était pour taquiner un petit peu, oui. Parce que oui, c'est un petit peu la solution miracle de la droite. On propose un moratoire. Alors, on n'est pas toujours d'accord sur le nombre d'années, 2 ans, 3 ans, 5 ans, 10 ans même, si on veut. C'est une bonne première piste de réflexion. Le problème, c'est que pour moi, c'est pas une solution systémique. C'est-à-dire que ça ne fait que mettre en pause un système qu'il faut réformer totalement et intégralement. Alors, c'est ce que dit Gérald Darmanin. Il dit évidemment, le but, c'est que pendant ce moratoire, on prépare légalement, politiquement, les conditions pour restreindre drastiquement après, parce que là où je pense que Gérald Darmanin a raison, c'est qu'on ne peut pas envisager une seule seconde une immigration totalement zéro, c'est-à-dire que plus aucun visa de travail, plus rien, on ne fait plus rentrer personne.
2: C'est impossible, constitutionnellement.
0: C'est une belle proposition, ça fait rêver certains, mais enfin, c'est totalement impossible. Et je pense que la France a encore besoin de quelques dizaines de milliers d'immigrés qui sont là pour travailler. Donc le problème, c'est qu'est-ce qu'on fait pendant ces 3 ans? Comment on change la Constitution, qui aujourd'hui nous contraint totalement pour appliquer des politiques restrictives sur l'immigration? Comment on négocie à Bruxelles pour faire en sorte qu'on se libère du carcan judiciaire et législatif européen? Comment on prépare au Parlement, parce qu'il faut avoir une majorité pour faire des textes restrictifs sur l'immigration? C'est toutes ces questions qui restent en suspens. Donc c'est un bon point zéro, si vous voulez, ce moratoire.
2: Vous n'y croyez pas plus que ça.
0: Mais pourquoi pas? Mais j'aimerais qu'on m'explique ce qu'on fait l'année 1, l'année 2, l'année 3 pour qu'à la fin du moratoire, on passe de 400 000 entrées légales à 200 ou 150 000. Si vous voulez.
2: Thomas Bonnet?
9: Moi, j'ai plutôt un problème avec le messager, c'est-à-dire que Gérald Darmanin, il est au diapason, en effet, de l'opinion des Français. D'ailleurs, les sondages avaient montré que c'était une proposition qui était largement partagée, plébiscitée. En fait, ça fait longtemps qu'il y a consensus en France sur la question de l'immigration, qui est une question de politique publique comme les autres. C'est-à-dire qu'il faut arrêter d'avoir des tabous moraux, des interdits sur cette question. Il n'y a rien aujourd'hui qui justifie l'entrée de plus de 400 000 personnes sur le territoire français chaque année. Il n'y a rien. Les services publics sont saturés, l'économie se porte mal, la sécurité, on voit bien qu'on a un certain nombre de problématiques liées notamment à la surreprésentation de certains étrangers dans certains délits. Donc rien ne justifie plus l'arrivée de 400 000 personnes. Donc en effet, je pense qu'il y a un consensus. Il était temps que les centristes, les macronistes s'en rendent compte. Moi j'ai un problème quand même avec Gérald Darmanin qui nous disait pas la même chose il y a encore quelques temps et qui... Alors, effectivement, il n'avait pas toute la latitude, c'était pas le président de la République. Il a quand même participé à tous les gouvernements d'Emmanuel Macron depuis 2017. Et il se trouve que jamais la France n'a accueilli autant d'immigration que sous les deux quinquennats d'Emmanuel Macron. Il y a 4,5 millions de titres de séjour en activité aujourd'hui, 8% de la population qui est étrangère. Et ces chiffres-là ont augmenté largement au cours des 10 dernières années. Donc, moi, je me mets à la place des Français. Sans doute sont-ils favorables à la mesure de Gérald Darmanin, mais ils se disent pourquoi il nous propose aujourd'hui, alors que ce qu'il n'a pas fait hier. Alors, il n'était pas toujours, évidemment, le seul à pouvoir en décider. Je crois qu'il y a un peu quand même une sorte de manip un peu politicienne pour se placer justement dans ce duel, et c'est le trouble fait du duel entre Édouard Philippe et Gabriel Attal.
2: Vous voudriez dire qu'il se prépare ?
9: Non, mais c'est malin. Moi, je pense que Gérald Darmanin est le meilleur des candidats possibles pour le centre. Je pense que c'est celui qui a le meilleur flair politiquement. Donc, je pense que c'est le meilleur candidat possible pour eux. Mais je constate aussi, mon rôle en tant que journaliste politique, c'est de décrypter parfois les manips qui, là, me paraissent un peu cousues de fil blanc.
2: Sébastien Ligné.
0: Et l'autre enjeu, c'est que, en effet, il y a une extrême majorité des Français qui souhaitent une politique migratoire restrictive. Mais dans le cerveau des Français, quand ils disent politique restrictive, c'est à la fois bloquer les entrées et aussi favoriser les sorties. C'est-à-dire que il ne s'agit pas simplement d'arrêter les flux et d'arrêter ces 400 000 visas légaux. Il s'agit d'endiguer à la fois l'immigration illégale, qui est extrêmement difficile à contrôler, ne serait-ce qu'à quantifier. On avait Monsieur Nunez qui ne savait pas vraiment avec les chiffres, il nous a un petit peu baladé, 500 000, 600 000, alors que Monsieur Retailleau nous explique qu'on est peut-être au-delà du million. Et ensuite, il y a les sorties. Une politique restrictive d'un point de vue migratoire, c'est aussi faire en sorte qu'on passe de 10% nos QTF à 20 ou 30. C'est faire en sorte que les 25% d'étrangers qui sont dans nos prisons puissent faire leur peine dans leur pays d'origine. Ça, c'est une politique total. Et comme ça, vous constatez des effets. Si simplement vous supprimez ou vous endiguez le flux et vous passez de 400 000 à 200 000, alors c'est une baisse énorme, c'est une baisse drastique. Mais je pense que beaucoup de Français ne se rendraient même pas compte du changement politique. À l'œil nu, ça ne les choquera pas. Dans les statistiques de délinquance, ça ne se répercutera pas tant que ça. Je pense que les Français attendent aussi une politique de retour. Et ça, c'est beaucoup plus compliqué à mettre en place.
2: Le RN propose un référendum. sur l'immigration.
9: Bah, de toute façon, vous serez obligé de passer par des soit un référendum, soit une révision constitutionnelle. Donc oui, de toute façon, il faudra en passer
2: mais
9: par là.
2: Mais avec quelles questions ? C'est tellement vaste.
9: Vous pouvez soumettre un projet de loi à référendum et dans lequel vous mettez par exemple, je sais pas, l'instauration de quotas en matière d'immigration. Vous pouvez imaginer plein de choses. Après, moi, c'est vrai que je m'étonne à chaque fois du fait que jamais les Français n'ont eu à se prononcer sur un sujet qui est pourtant crucial, majeur pour l'évolution de notre pays. C'est quand même un phénomène.
2: Il y a plein d'autres sujets sur lesquels on n'a pas été évidemment consulté.
0: Hein, sur celui-là, quoi.
9: Non, mais sur celui-là, je trouve qu'il y avait quand même, il y a quand même un impensé, c'est-à-dire que le déséquilibre entre ce que veulent les Français, largement, majoritairement, mais tout parti confondu, même à gauche, certains Français vous disent aujourd'hui, on ne peut plus accueillir davantage d'immigration.
2: Oui.
9: Et les familles politiques, les responsables politiques qui sont aux antipodes de cela. Alors ça change, visiblement le vernis un peu en train de craquer dans certaines familles politiques, tant mieux. La gauche, par exemple, dans d'autres pays, s'est emparée de cette question-là. Il n'y a pas de dogme à avoir là-dessus. Au Danemark, la gauche, elle est très déterminée à lutter contre l'immigration. Bon, ben voilà, au Royaume-Uni, c'est la même chose. On a vu qu'en Allemagne, des décisions avaient été prises. C'est pas une question de droite ou de gauche, c'est une question simplement même de pertinence des politiques publiques. Est-ce que c'est encore opportun aujourd'hui de faire entrer plus de 400 000 personnes ? Il y a assez largement un consensus pour dire que non.
0: Et puis il y a évidemment ce que le RN propose, même si on ne sait pas exactement dans quelle mesure il serait capable de le faire, c'est évidemment ce référendum sur l'immigration, avec la question de savoir si est-ce que le Conseil constitutionnel acceptera de faire un référendum sur l'immigration, parce qu'il y a des trous juridiques énormes sur est-ce que c'est une question économique ou non. Enfin bon. Imaginons qu'on puisse faire un référendum sur l'immigration. Il y a aussi la

0: pendant quelques mois. Non, mais là, c'est comme ça, parce qu'on a tellement rajouté de couches, de surprotection normative, constitutionnelle, qu'aujourd'hui, l'État est complètement énorme et complètement irréformable. Donc, on est obligé de passer par le référendum. Mais ce n'est pas une tradition française. Hélas, on n'a plus de référendum dans ce pays. La seule fois qu'on en a fait en 2005, on ne l'a même pas accepté. Ouais.
1: Autre proposition et qui fait polémique depuis ces quelques jours, le débat sur la gestation pour autrui, la GPA, proposée par Gabriel Attal, évidemment en vue de la présidentielle. Au sein même de son parti, tout le monde n'est pas d'accord. Écoutez, Maude Bréjon, elle était sur France 3 hier.
2: Moi, j'y suis extrêmement défavorable et je pense que ça va à l'encontre du féminisme que l'on doit porter en 2026. Je ne comprends pas dans quel cadre on imagine pouvoir mettre à disposition le ventre des femmes. Je ne vais pas me chapelliser moi-même, rentrer dans une écurie, comme on dit en politique, trop tôt, parce que je crois que ce sont des comportements qui, au fond, peuvent faire obstacle au rassemblement et qu'il faut peut-être qu'on soit encore quelques-uns à appeler les bonnes volontés de ce pays à se rassembler.
1: Le rassemblement pas gagné encore au sein du Bloc central. Ouais,
3: j'ai du mal à comprendre cette proposition de Gabriel Attal. Alors je pense que c'est ce qu'il
1: marqueur progressiste.
3: Pense sincèrement, marqueur progressiste, mais pas très efficace politiquement. Si on est vraiment très cynique, c'est-à-dire que la droite évidemment y est farouchement opposée, mais la gauche aussi. J'ai vu une sénatrice, Laurence Rossignol, sénatrice socialiste, s'opposer elle très vivement aussi. Je pense pour ma part, en ce qui me concerne, que c'est une très mauvaise idée et qu'on met le doigt dans un engrenage
1: c'est
3: qu'on ne contrôlera pas.
1: Mais
3: en effet, je pense qu'il l'imagine aussi, comme vous avez raison, un marqueur progressiste, je crois vraiment que c'est contre-productif politiquement, au-delà même de ce que l'on peut penser de la mesure, je pense que c'est vraiment pas quelque chose qui va lui rapporter des voix, au contraire.
1: Et est-ce que c'est une priorité aussi? Est-ce que c'est ce qu'attendent les Français, là, en 2026-2027,
3: Vous avez raison que c'est évidemment pas le cas, mais c'est aussi une façon d'être dans une forme de « en même temps ». C'est-à-dire que Gabriel Attal veut dire « je vais être ferme sur le régalien, mais pour autant, je n'oublie pas d'être progressiste sur les valeurs sociétales ».
1: Je croyais qu'il voulait se détacher du « en même temps ».
3: Oui, mais c'est une autre forme de non, il reconnaît qu'il est encore, lui, dans le dépassement. Il reprend même l'expression. Et il veut aussi se démarquer très vigoureusement de Bruno Retailleau, avec qui, vraiment, il a beaucoup d'antagonisme. Il le dit très régulièrement. Gabriel Attal ne soutiendra jamais Bruno Retailleau, même s'il y avait une alliance demain de circonstances, il ne le soutiendra jamais. Donc il veut aussi marquer des actes politiques qui font sa différence avec cette partie-là de l'échiquier.
1: Sébastien Ligné.
0: Et puis oui, c'est surtout d'un cynisme politique énorme. Mais ça, c'est la grande tradition du centre-gauche. Et j'inclus et le mandat d'Emmanuel Macron et le mandat de François Hollande. C'est-à-dire que quand on n'a pas de bilan, quand on n'arrive pas à réformer le pays, hop, on sort la loi sociétale. Ça marche toujours. Alors on a eu le mariage pour tous, on a eu la PMA, on a eu l'euthanasie. Peut-être que demain, on aura la GPA.
3: Ça, on n'a pas encore eu l'euthanasie.
1: L'euthanasie, c'est pas encore fait.
0: Oui, enfin bon. On a bien compris qu'on y allait tout droit. Ce sont des marqueurs politiques qui, à leurs yeux, permettent de s'acheter une petite popularité, permettent de s'acheter un historique important, c'est-à-dire qu'on retient cela. Voilà, qu'est-ce qu'on retient du mandat de François Hollande? Bon, le mariage pour tous et puis sa gestion des attentats. Voilà, ce sont des marqueurs politiques qui restent.
1: La GPA, ça ferait partie. Est-ce que là, le débat n'est pas plus privé?
0: Non, mais c'est dans leur esprit, c'est comme ça que ça fonctionne. C'est qu'il faut des marqueurs sociétaux dans un mandat politique, dans un mandat présidentiel, pour dire voilà, on a changé concrètement la société française. Bam, c'est important. Mais là où c'est extrêmement dangereux, mais où c'est une suite logique, c'est que quand on a eu le PACS pour les couples homosexuels, vous avez déjà des gens qui alertaient à l'époque, ils disaient attention, si on autorise le PACS, c'est la porte ouverte au mariage homosexuel. On nous dit non, jamais de la vie. Ensuite, il y a eu le mariage homosexuel. On nous a dit attention, si vous ouvrez le mariage homosexuel, c'est la porte ouverte à la PMA. Ils disent non, mais ça s'arrêtera là. La PMA, on nous expliquait, il n'y aura jamais de GPA. Au moment, le Bloc central, au moment du vote de la PMA, nous disait non, mais la GPA, jamais. Maintenant, on commence à la mettre sur la table. C'est toujours la même chose. C'est quand on ouvre la porte, quand on ouvre la boîte de Pandore, on sait jamais quand elle se referme.
1: Merci beaucoup Sébastien Ligné et Thomas Bonnet d'avoir ouvert la porte du studio d'Europe 1.
0: Parce qu'il fait frais.
1: En plus, c'est vrai qu'on est bien. Dans un instant, les grands entretiens politiques d'Europe 1 Info. Je recevrai Jade Zahab, porte-parole et secrétaire nationale de Renaissance, et puis Alexander Nikolic, député européen et porte-parole du Rassemblement National. À tout de suite.
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4: Europe 1, il est 14h. Le flash, les dernières informations, c'est avec Wallis Glaise aujourd'hui. Bonjour Wallis.
5: Bonjour Clélie et bonjour à tous. On l'a appris en fin de matinée. Un mineur de 16 ans interpellé au lendemain de la découverte à Rennes du corps sans vie d'un enfant de 12 ans avec une serviette de bain nouée autour du cou. Une enquête a été ouverte pour meurtre sur mineur. L'autopsie du corps devra encore déterminer si l'étranglement est bien à l'origine de la mort de la jeune victime. Près de 41 000 disparitions d'enfants ont été signalées en 2025 en France. Un rapport de la Fondation Droits d'enfant, cela représente 112 signalements chaque jour et une hausse de 6,4% sur un an. Le dôme de chaleur continue de s'abattre sur la France. 18 départements vigilance jaune canicule, dont Paris. Le thermomètre va encore grimper. Un peu plus de 30 degrés dans tout le pays. 35 à Bordeaux, 33 à Paris. Restez vigilants, hydratez-vous et restez à l'ombre. Le pape Léon XIV a publié l'encyclique Magnifica Humanitas. Dans ce texte, le pape appelle notamment à désarmer l'intelligence artificielle, je cite, pour l'empêcher de dominer l'humain, estimant que cette technologie alimente le fossé entre les inclus et les exclus. L'Iran impose des frais pour services de navigation dans le détroit d'Ormuz, annonce faite par le porte-parole du ministère iranien des Affaires étrangères ce matin. Téhéran qui affirme aussi que si des progrès ont été faits dans les discussions avec les États-Unis, un accord n'est pas imminent. Le secrétaire d'État américain se voulait pourtant, lui, confiant. Au 87e jour de la guerre au Moyen-Orient, le prix du baril du pétrole baisse. Le Brent est autour des 98 $ ce matin. Il n'avait pas été aussi bas depuis plus d'un mois. De nouveaux cas confirmés d'infection par le virus Ebola ont été enregistrés en Ouganda. C'est le ministère ougandais de la Santé qui l'a indiqué tout à l'heure. Ces deux nouveaux malades sont deux membres du personnel médical d'un établissement privé de Kampala, la capitale. En cas de sacre européen du Paris Saint-Germain ce samedi contre Arsenal, il n'y aura pas de parade sur l'avenue des Champs-Élysées. C'est la préfecture de police de Paris qui l'a annoncé dans un arrêté l'an dernier. Après la victoire historique du PSG, plusieurs milliers de supporters avaient fait le déplacement pour tenter d'apercevoir le trophée. 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On prend justement la direction de la Porte d'Auteuil à présent.
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5: On y retrouve justement Axel. Mais Axel, le français Arthur Rinderknecht s'est imposé il y a quelques instants au Suzanne Lenglen.
7: Oui, la journée a mieux commencé qu'hier, parce qu'hier il a fallu attendre la 7e rencontre avec un Français pour voir une victoire. Et là, dès le premier match avec un tricolore, eh bien succès d'Arthur Rinderknecht qui s'est imposé face à Rodionov, l'Autrichien issu des qualifications. Victoire en 3-7, Rinderknecht, 30 ans, 25e mondial. On a un autre Français sur les cours, c'est sur le cours numéro 8, un des cours annexes, Luca Von Haché, qui avait remporté Roland-Garros chez les juniors en 2021. Il est opposé un lucky loser, comme on appelle un joueur qui n'était pas qualifié, qui a bénéficié de l'abandon ou du forfait d'un autre joueur, un lucky loser lituanien, Gobas. Il a remporté Von Haché les deux premières manches 6-4, 6-2 et puis il a cédé dans la troisième manche 6-2. C'est donc le quatrième set qui vient de commencer entre Von Haché et ce lucky loser lituanien. Je vous signale aussi que Stan Wawrinka est en train de jouer peut-être le dernier match de Wawrinka, le Suisse, 41. Non, il a perdu la première manche face à un Néerlandais de Jong.
5: Merci beaucoup, Axel May.
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5: Il est 14h04, Europe 1 Info, ça continue.
4: Et je retiens l'expression lucky loser.
5: Lucky loser, oui.
4: Lucky loser, c'est pas mal. Merci beaucoup, Wallis, à tout à l'heure.
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4: Bienvenue sur Europe 1, si vous nous rejoignez, il est 14h05. Nous sommes ensemble pendant une heure encore avec les grands entretiens politiques d'Europe 1 Info. Dans un instant, je recevrai Alexander Nikolic, député européen, porte-parole du Rassemblement National. Mais tout d'abord, c'est Jade Zahab, porte-parole et secrétaire national de Renaissance, qui est en ma compagnie.
1: Bonjour.
4: Soyez le bienvenu.
1: Merci.
4: On va commencer évidemment par cette campagne qui a commencé pour Gabriel Attal, qui a arpenté l'Aveyron, l'Aubrac aussi, il me semble, en territoire rural, la France profonde, éternelle. Gabriel Attal qui veut casser avec son image, avec son parisianisme, et jouer la carte de Jacques Chirac. Rappeler finalement aux Français qui était Jacques Chirac, et lui, il estime être sur sa lignée. Eh bien écoutez, l'ancien Premier ministre Dominique de Villepin, qui a bien connu Jacques Chirac, et qui lui a estimé qu'il n'y avait rien, mais absolument rien de Chirac chez Attal, il était hier sur BFM TV.
8: Il se trouve que j'ai bien connu Chirac et que je l'ai accompagné toute une partie de sa carrière. Oui. Et alors, s'il y a une chose dont je peux témoigner, c'est qu'il n'y a rien dans Gabriel Attal de Jacques Chirac. Jacques Chirac a toujours été Jacques Chirac. Gabriel Attal doit apprendre à devenir Gabriel Attal. À partir de ce moment-là, on pourra faire des comparaisons. Mais vous savez, le premier objectif d'un homme politique, c'est d'être lui-même. À partir de là, on peut se donner des exemples, on peut prendre des modèles, mais on doit s'affirmer en tant que tel. Mais
4: est-ce qu'il a totalement tort, Dominique de Villepin, Jada ? Est-ce qu'il ne faudrait pas que Gabriel Attal s'affirme au lieu de se mettre dans la filiation de Jacques Chirac?
9: Non, mais Gabriel Attal, c'est Gabriel Attal, et Jacques Chirac, c'est Jacques Chirac. On a le droit de s'inspirer. Pour autant, Gabriel Attal a sa propre personnalité, son propre programme. Et en réalité, il aurait pu faire le choix d'annoncer sa candidature sur un plateau télé à Paris. Il a fait le choix d'être dans l'Aveyron, vous l'avez rappelé, à Mur de Barèze, dans la vraie vie des vrais gens, un milieu rural, des agriculteurs. C'est l'histoire de la France, c'est l'agriculture, c'est les racines de la France, mais c'est aussi la modernité. C'était à quelques kilomètres, du viaduc de Millau. Donc c'est aussi ces territoires qui nous projettent dans l'avenir. Donc Dominique de Villepin, je lui laisse son propos. Gabriel Attal va faire une campagne. Il est désormais candidat et c'est tout ce qui compte.
4: Mais les Français ne sont pas forcément dupes. Donc là, cette annonce, elle est très symbolique, effectivement. Et c'est bien de vouloir parler à l'intégrité de la France. Mais il n'y a pas honte non plus à avoir les racines qu'il a, à être un gars des villes, comme on dit, et d'avoir grandi dans un milieu plutôt parisien.
9: Mais je pense qu'il n'en a absolument pas honte. Et précisément, depuis qu'il est parti de Matignon, il a fait plus d'une soixantaine de déplacements partout en France. Il a rencontré plus de 1000 chefs d'entreprise. Si vous voulez, nous, le programme qu'on va porter et l'ambition qui est la nôtre, c'est celle de la réconciliation. Donc on n'est pas là pour opposer les villes aux campagnes. La France ne serait rien sans les campagnes et la France ne serait rien non plus sans ces grandes villes. Il ne faut pas chercher à voir dans cette déclaration un message ou une préférence. Gabriel Attal, il assume qui il est. Et effectivement, il a fait ce choix d'être parmi les Français. Et on lui a beaucoup reproché d'ailleurs quand il était Premier ministre de beaucoup se déplacer. Bon, en réalité, je pense que quoi qu'il fasse, il est critiqué. C'est normal, c'est la démocratie française. Pour autant, il assume et maintenant on peut parler du fond.
4: Non, mais on pourrait dire que c'est un peu marketing, un peu... Non,
9: non. En réalité, si il n'avait pas préparé son annonce, on aurait dit mais pourquoi il se lance comme ça, c'est impréparé, c'est improvisé. Non, une déclaration à la présidentielle, c'est pas anodin, c'est le fruit d'une réflexion, c'est le fruit d'un cheminement. Il a été Premier ministre, il a été porte-parole du gouvernement, il a été ministre du budget. Ça fait plus d'un an et demi qu'il est sorti du gouvernement, il a beaucoup réfléchi, il a rencontré des gens. Et donc je pense que respecter les Françaises et les Français, c'est aussi être capable de le dire, voilà, je suis candidat à l'élection présidentielle, maintenant c'est le début, tout commence. Et donc oui, il va continuer à se déplacer dans les grandes villes, dans les ruralités, dans les territoires ultramarins aussi, parce que la France, c'est ça en fait. Il n'y a pas une France face à une autre. Beaucoup de gens ont critiqué la décision en disant mais pourquoi il est allé dans cet endroit reculé en parlant de Mur de Barèze. Bah, en réalité, il n'y a qu'une seule France et il assume d'y être allé et il continuera d'aller partout autant que faire se peut.
4: La force d'agir, c'est le slogan.
9: Pour le moment, oui, tout à fait.
4: Pour le moment, il va y avoir un autre.
9: Non, mais écoutez, la force d'agir, ça incarne aussi la volonté. Ça fait une vingtaine d'années, ça fait une vingtaine d'années qu'en France, on rafistole au lieu de refonder. Et donc, ce que veut faire Gabriel Attal, c'est dire maintenant, voilà, on est en 2026, on ne peut plus vivre en 2026 comme on vivait en 1945. Le monde a changé, donc tout doit changer. Et il a fait d'ailleurs un certain nombre d'annonces, 4 de ses priorités qu'il a annoncées pas plus tard qu'hier. La première des priorités, c'est l'école. La seconde priorité, les salaires. La troisième priorité, les frontières. La quatrième priorité, l'intelligence artificielle. Sur l'école, un mot. Il y a beaucoup qui a été fait quand il était ministre de l'Éducation. Je vous donne une mesure.
4: On va
9: baisser le nombre d'élèves par classe. On a beaucoup parlé de la démographie en disant que le nombre d'élèves dans l'éducation nationale allait baisser. Et ben, on va profiter de cette, on va profiter de cette baisse démographique pour baisser le nombre d'élèves par classe.
4: Donc, pas de fermeture de, par classe, mais moins d'élèves.
9: Baisse du nombre d'élèves par classe, ça va avec le rétablissement de l'autorité, ça va avec la question de l'intelligence artificielle qu'on veut enseigner aussi dès le collège. Donc oui, il y a tout un tas de projets. La priorité pour nous, c'est l'école. Il a d'autres priorités. Je vous en dirai un mot si vous en êtes d'accord dans quelques minutes.
4: Je voudrais quand même, j'insiste un petit peu sur, sur ce slogan, parce qu'on dit, voilà, en 2026, c'est l'heure des prédateurs. On est dans un... je parle même pour le monde entier, pas seulement pour la France. Mais voilà, on est dans un monde extrêmement clivant, avec des Donald Trump, avec des Vladimir Poutine, avec des, voilà, des hommes très forts, très marqués, qui parlent très franchement au monde entier, qui n'hésitent pas aussi à déclencher des guerres. Ça, mais donc sur le fond, on peut en débattre. Sur la forme, est-ce que un slogan comme la force d'agir, est-ce que voilà, en se déclarant finalement là à Mur de Barrez, dans l'Aveyron, est-ce que tout ça, ça sonne en accord avec la modernité, avec ce qu'est le monde actuellement?
9: Je crois que ça sonne avec la réalité du monde parce que Gabriel Attal, il est lucide. Il n'est pas dogmatique, il a des valeurs et on va les défendre pendant cette campagne, mais nous regardons le monde tel qu'il est. Je vous l'ai dit à l'instant, je peux vous prendre l'exemple des retraites. On ne vit plus autant qu'avant, on vit plus longtemps en meilleure santé, c'est tant mieux, mais donc il faut qu'on affronte le système tel qu'il est. Et donc nous, on dit plutôt que de rafistoler comme on l'a fait depuis une dizaine, voire une quinzaine d'années, on va refonder. C'est la même chose sur le code du travail. On dit il faut simplifier. En réalité, je crois que le code du travail et les normes sont tellement importantes que simplifier n'est déjà plus assez. Donc nous on dit qu'il faut refonder, il faut réécrire une forme de constitution du travail dans laquelle on va remettre un certain nombre de principes. Et puis puisque vous m'interrogez...
4: Donc il y a quelque chose de clivant, il y a de la radicalité quand même.
9: Mais bien sûr, il faut refonder. C'est-à-dire qu'au lieu de rafistoler, c'est-à-dire de modifier des paramètres, on va complètement repenser le système. La question des retraites, les Françaises et les Français la connaissent bien. Plutôt que de dire à quel âge on va partir, 61, 62, 63, 67, c'est un sujet très complexe qui crée des tensions. Nous on dit on repense le système, on ne prend plus en compte la question de l'âge de départ, mais uniquement la durée de cotisation avec une part de capitalisation. Et juste pour vous répondre sur les relations internationales, Gabriel Attal, il est très lucide. Nous défendons le droit international, nous défendons le droit humanitaire, mais ce que nous disons, c'est soit nous sommes naïfs et nous passons nos journées à défendre le droit avec en réalité un grand nombre d'États qui le piétinent tous les jours, soit nous disons oui, il faut défendre le droit international, mais si nous voulons le faire, nous devons être puissants. La puissance est la condition de la défense du droit international, donc ça pour moi, c'est vraiment la lucidité et je crois que ça colle avec l'état du monde et c'est ce qu'on va essayer de défendre dans l'année qui nous reste.
4: Jade Zahab, vous m'avez parlé de réconciliation de la France, des Français. Il ne veut pas se réconcilier avec Édouard Philippe, en tout cas pour l'instant. C'est quand même l'adversaire désigné.
9: Non, Édouard Philippe, ce n'est pas un adversaire, ce n'est pas un concurrent, ce n'est pas un rival, c'est un partenaire. Nous avons gouverné avec Édouard Philippe, il a été gouvernement.
4: Partenaire qui gêne un peu, il est là quand même.
9: Vous savez, on critique assez la France Insoumise comme étant une secte dans laquelle, dès qu'on dit quelque chose qui est en désaccord avec le chef, on se fait virer. Nous, on est fiers que dans notre espace politique, on puisse avoir des divergences. Et tant mieux que Gabriel Attal, Édouard Philippe et tous ceux qui le souhaitent puissent faire des propositions. En tout état de cause, nous ne prendrons pas le risque l'année prochaine au premier tour d'un duel LFI-RN. Donc je suis certain que nous nous rassemblerons. Pour autant, aujourd'hui, c'est bien aux Françaises et aux Français qu'on veut parler. On va mettre des propositions sur la table, on a déjà commencé, et puis on verra comment ça se passe d'ici 6 mois.
4: Oui, parce qu'il y en aura un trop quand même, là, pour un fauteuil seulement.
9: On créera les conditions du rassemblement, on se rassemblera, vous avez ma parole.
4: Eh bien écoutez, Gabriel Attal, justement, qui a évoqué une idée de primaire pour départager tous ces candidats du Bloc central, il était sur Brut hier.
1: Si début 2027, il y a un risque de ce deuxième tour à LFI-RN où l'espace politique sur lequel je suis ne peut pas être représenté parce qu'il y a une dispersion des voix, évidemment qu'il faudra un rassemblement. Maintenant, comment ce rassemblement se fera? Est-ce que c'est des désistements? Est-ce que c'est une primaire à ce moment-là pour décider qui est le candidat qui sera le représentant de cet espace? Ça, c'est pas encore décidé.
10: Et dans Philippe, disait pas de primaire.
1: Moi, j'ai fait une proposition de rassemblement qui est de dire on met en place un comité de liaison avec des représentants du parti d'Édouard Philippe, des représentants de mon parti qui se parlent pour préparer cette échéance et regarder les conditions. Je vais gagner cette élection présidentielle. Et donc, évidemment, je me bats pour que le rassemblement il se fasse derrière moi. Je pense que c'est possible. Je suis le seul à ce stade à faire de l'avenir un projet politique.
4: Jade, soyons précis sur trois points. Déjà, c'est uniquement en cas de risque d'un second tour entre LFI et le RN.
9: Oui, bien sûr. Vous l'avez entendu à l'instant de Gabriel
4: Attal. On est bien d'accord. Non, mais vous nous le...
9: Oui, bien sûr.
4: Donc, s'il y a une autre configuration... Pas de désistement?
9: A priori,
4: si
9: non.
4: C'est le PS.
9: Nous, on ne prendra pas le risque de voir un second tour LFI-RN et on fera tout pour que ça n'arrive pas.
4: Mais
9: pour
4: y être, si évidemment. Ces deux-là, voilà. Seulement si ces deux-là sont donnés au second tour. Ensuite, ça serait en début d'année 2027? C'est pas un peu tard?
9: Alors, ce serait présomptueux de ma part de vous donner une réponse, sachant que les différents partis qui sont dans cet espace se parlent. Gabriel Attal l'a dit à l'instant, il a proposé ce qu'on appelle un comité de liaison qui s'est déjà réuni une première fois. L'idée, c'est en gros Renaissance, Horizon, le Modem, les partis de cet espace central se parlent justement pour dire comment on va se rassembler. On est tous d'accord pour dire il faudra qu'on se rassemble, et maintenant on est en train de discuter. Alors Gabriel Attal, vous l'avez entendu, il dit soit la primaire, soit le désistement, soit les sondages. Toutes les options sont sur la table, nous on est prêts à ce rassemblement. Mais le rassemblement ne peut pas se faire au prix d'un renoncement sur les idées. Donc on va mettre des idées, et c'est pour ça justement que cette période de campagne qui s'ouvre est importante. C'est que se rassembler pour se rassembler, je pense que les Françaises et les Français en ont marre que la politique consiste uniquement à faire barrage à LFI ou RN. Nous, ce qu'on a, c'est vraiment un projet, et donc le projet, on va le porter, on va le défendre, et oui, à partir de l'automne, avant le premier tour de l'élection présidentielle, il n'y aura qu'un candidat et on se rassemblera. J'y crois. Je ne peux pas imaginer une seconde que Gabriel Attal et Édouard Philippe laissent le pays dans un duel LFI-RN.
4: Mais il y a beaucoup de tribunes d'élus, et elles se multiplient d'ailleurs, appelant au rassemblement à un seul candidat pour le bloc central. Pourquoi ne pas le faire maintenant, puisque tout le monde vous somme d'y aller à un seul et non pas en mode dispersion? Pourquoi ne pas le faire dès maintenant?
9: Mais pourquoi pas le faire maintenant? Mais qu'est-ce qu'on pense? Qu'est-ce qu'on défend? Qu'est-ce qu'on dit aux Françaises aux Français sur les retraites, sur l'IA, sur les salaires? Donc en réalité, on met des propositions dans le débat. Encore une fois, on aurait pu faire un choix confortable qui est de dire on va se réunir entre partis, on va parler aux militants, et j'ai rien contre les militants, j'en suis un, et on va discuter entre nous. En réalité, je pense que les gens sont frustrés qu'en 2022, il n'y ait pas eu une campagne présidentielle à la hauteur de ce qu'ils auraient souhaité du fait, entre autres, de la guerre en Ukraine. Donc là, on met des idées dans le débat, on va proposer des choses.
4: Mais au risque d'apparaître divisé, d'avoir des divergences justement sur vos programmes, et ensuite de voir tout le monde derrière un seul homme.
9: Nous avons des différences, c'est certain.
4: Une seule femme, parce qu'on ne voit pas pour l'instant. Mais
9: nous avons des différences, et c'est tant mieux qu'en démocratie il y ait des différences. Moi, je pense que Gabriel Attal est celui qui sera notre candidat à l'élection présidentielle. Je pense et j'espère qu'Édouard Philippe se ralliera à Gabriel Attal l'année prochaine. Mais en tout état de cause, en parlant du fond, sur la forme, aucune inquiétude. Nous ne prendrons pas le risque de voir un second tour LFI-RN. Ce serait
4: si
9: la pire
4: primaire,
9: des choses.
4: Il faudrait déjà que les autres acceptent aussi, ce qui n'est pas gagné.
9: Je ne vous fais pas dire. Gabriel Attal est ouvert à tout. Si Édouard Philippe est contre, ça, c'est encore une fois l'objet de la discussion qu'il y a entre les partis.
4: Mais on a du mal à y croire aussi parce que, et on le disait dans notre débat avec Thomas Bonnet et Sébastien Ligné dans leur
9: que j'ai écouté avec attention.
4: Et Thomas Bonnet disait, mais ça coûte très cher une campagne. C'est-à-dire que là, ce sont des millions qui sont engagés pour votre parti, pour Renaissance, par exemple. Et vous pourriez, dans 6 mois, vous dire, finalement, on se désiste, voilà, Gabriel Attal n'ira pas, on met toutes nos forces dans la campagne d'Edouard Philippe, parce qu'il y a ce risque de RN-LFI au second tour. Mais ça veut dire que c'est des millions de dettes pour le parti.
9: Écoutez, c'est la question budgétaire. Les finances du parti sont plutôt bonnes, puisqu'on a un financement, comme tous les partis d'ailleurs, qui est lié à notre présence à l'Assemblée ces 10 dernières années. Mais est-ce que si on devait se retirer, on le ferait de gaieté de cœur, on serait pas déçu? Bien sûr que si, mais l'intérêt du pays passe avant l'intérêt du parti. Et donc, justement, si on veut avoir un rassemblement qui soit le plus juste et le plus lisible pour les Françaises et les Français, il faut qu'on parle du fond. Donc là, on va faire des propositions, et moi, je vous avez ma parole, et je reviendrai avec plaisir vous expliquer quelles sont les conditions du rassemblement, et pourquoi on a fait ce choix. Mais en tout état de cause, moi je souhaite que Gabriel Attal soit notre candidat, je pense qu'il le sera, et il l'a dit, je pense qu'il gagnera l'élection présidentielle, parce que notre projet, c'est pas uniquement du rafistolage, c'est une refondation, et c'est ça qui, je pense, va compter dans l'élection.
4: Jadzad, porte-parole, secrétaire national de Renaissance, est l'invité d'Europe 1 Info. Dans un instant, on parlera de quelques-unes des propositions, cette idée de GPA aussi, Gabriel Attal qui a ouvert le débat, et puis on parlera de l'autre proposition de Gérald Darmanin, cette fois concernant un moratoire de 3 ans sur l'immigration. On verra ce que vous en pensez. À tout de suite sur Europe 1.
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10: 14h20, merci de nous rejoindre, vous écoutez Europe 1 et les grands entretiens politiques d'Europe 1 Info. C'est avec Clélie Mathias et votre première invitée, Clélie Jadzad, porte-parole et secrétaire nationale de Renaissance.
19: On continue avec vous de parler de la campagne de Gabriel Attal qui a proposé un débat à propos de la GPA, la gestation pour autrui. Ça ne plaît pas du tout à Maud Bréjon, la porte-parole du gouvernement, ministre déléguée à l'énergie, qui s'y dit contre la GPA. Elle était sur France 3 hier.
20: Moi, j'y suis extrêmement défavorable et je pense que ça va à l'encontre du féminisme que l'on doit porter en 2026. Je ne comprends pas dans quel cadre on imagine pouvoir mettre à disposition le ventre des femmes. Je ne vais pas me chapelliser moi-même, rentrer dans une écurie, comme on dit en politique, trop tôt, parce que je crois que ce sont des comportements qui, au fond, peuvent faire obstacle au rassemblement et qu'il faut peut-être qu'on soit encore quelques-uns à appeler les bonnes volontés de ce pays à se rassembler.
19: Alors, Jadzad, vous parliez, vous aussi, de rassemblement. C'est peut-être pas le meilleur sujet pour rassembler. Hein.
9: Alors, soyons très clairs, parce que c'est un sujet grave et un sujet qui touche à beaucoup de convictions très personnelles. L'élection présidentielle, c'est le moment démocratique par excellence pour mettre tous les sujets sur la table, tous les débats, justement, pour nous permettre à toutes et tous de purger nos passions. Et donc, je pense que ce que Gabriel Attal a dit, de manière très claire, c'est qu'il a proposé au parti Renaissance de travailler sur cette question, de travailler sur ce sujet, parce que ça fait partie des enjeux qui existent à l'étranger, en Europe notamment. Mais de manière très précise sur la question de la gestation pour autrui, il a rappelé justement que ça touche à l'intime, ça touche au personnel, au rapport au corps, et donc une liberté de vote totale, une liberté d'accord ou de désaccord au sein du parti, parce que c'est un sujet, encore une fois, sur lequel il n'y a pas une ligne. Nous, notre priorité, je vous en parlais tout à l'heure, il y a tout un tas de sujets qui ont été mis sur le débat, on lui pose la question, et donc il dit, on a ouvert un débat, je pense que c'est bien qu'on puisse parler de tout, on est une démocratie, pour autant sur cette question-là, on n'a pas de position pour le moment. On a un débat, on en discute, je crois que c'est bien qu'on en parle. Mais la priorité absolue pour nous, c'est ce que je vous disais tout à l'heure, c'est l'école. Pas la gestation pour autrui. C'est un débat qu'on ouvre, mais à l'heure actuelle, on n'a pas une position sur cette question-là.
19: Mais s'il est élu président de la République, ce sera un débat qu'il ouvrira également
9: Alors c'est un débat qui va s'ouvrir là déjà dans l'année qui nous reste avant l'élection présidentielle. Que ce débat ait lieu au sein du parti, moi je crois que c'est une bonne chose. Encore une fois, il faut pas avoir de tabou sur cette question-là spécifiquement. Vous savez qu'il y a des gestations pour autrui qui sont faites à l'étranger, dont les enfants sont reconnus en France. Donc encore une fois, soit on est dogmatique et on dit non, ça n'existe pas, je ferme les yeux et donc je nie une partie de la réalité, soit je dis ça existe. C'est une réalité qui existe en France. D'ailleurs, je crois que le Conseil d'État, la Cour de cassation, s'était prononcée sur cette question, sur l'attribution de la nationalité pour les enfants qui sont nés à l'étranger. Et donc, soit on dit, c'est ce que fait Gabriel Attal, nous en discutons, nous en parlons, mais dans le respect, évidemment, des convictions de chacun, parce que ça relève de l'intime, ça relève des sujets d'éthique. Et donc, là-dessus, en l'état actuel, notre priorité, c'est bien l'école, pas la GPA, mais le débat est ouvert, parce que nous, encore une fois, on regarde le monde tel qu'il est.
19: Si on se place d'un point de vue stratégie politicienne, est-ce que c'est ce qu'on appelle un marqueur progressiste qui vise à se démarquer de la droite et à tendre la main vers des électeurs plus de gauche, même si à gauche aussi le débat n'est pas clair sur la GPA. Hein.
9: Justement, pardonnez-moi, je crois, nous on ne fait pas de stratégie politique, politicienne, on ne parle pas à la gauche ou à la droite. En réalité, on est fiers d'avoir défendu la PMA pour toutes, notamment pour les femmes, les couples de femmes et les femmes seules dans le dernier quinquennat. Ça, c'est un sujet, encore une fois, qui se présente à nous. Et de la même manière, pardon, de revenir à ce que je vous disais au début, il y a tout un tas de sujets qui sont vrais aujourd'hui, qui n'étaient pas, qui n'existaient même pas en 2017. L'intelligence artificielle, on en parle aujourd'hui, ça n'existait pas en 2017. La guerre en Europe, elle n'existait pas en 2017, c'est une réalité aujourd'hui. Donc, soit on fait le choix de voir le monde comme on voudrait qu'il soit, alors évidemment, on a envie de la paix, on a envie de tout un tas de choses, soit on regarde tel qu'il est, on accepte d'en débattre, mais je précise, la GPA, c'est un sujet personnel, notre priorité à nous, c'est l'école.
19: Jadzab, autre proposition, elle vient de Gérald Darmanin, qui propose un moratoire de 3 ans sur l'immigration légale, en considérant que nous sommes arrivés à la limite de nos capacités d'intégration et d'assimilation. C'est dans un entretien au Journal du Dimanche. Écoutez la réaction de Georges Fenech, l'ancien magistrat et député. Il était sur CNews ce matin.
7: D'autres pays l'ont fait, des pays scandinaves, des social-démocraties l'ont fait, avec respect des valeurs qui sont les nôtres en Europe. Mais tant qu'on n'aura pas fait effectivement une réforme constitutionnelle et surtout un référendum qui puisse s'appliquer au-delà des traités, des conventions européennes qu'il va falloir renégocier. Parce que si on veut arrêter d'une certaine manière le regroupement familial, c'est contraire à l'article 8. Donc il faut renégocier comme certains pays l'ont fait, voyez-vous. Donc moi j'entends ces belles intentions, je dis tant mieux, mais que l'avez-vous fait plus tôt ?
19: Jadzad, est-ce que vous souscrivez à cette proposition de Gérald Darmanin ?
9: Alors moi, je demande à Gérald Darmanin comment on fait pour arrêter l'immigration légale. Qu'est-ce qu'on fait des étudiants étrangers qu'on
19: justement,
9: accueille en France ?
19: Ça ne concernerait pas les étudiants.
9: Donc en réalité, je pense que Gérald Darmanin répond à une bonne question qui est comment on gère notre immigration. Il y a un sujet en France sur l'immigration. Et donc nous, ce qu'on propose, que Gabriel Attal a mis dans le débat, c'est des quotas d'immigration qui seraient votés chaque année par le Parlement avec un principe clair. En fonction des besoins du marché du travail qui sont transmis par les écosystèmes au Parlement, nous votons chaque année des quotas sur l'immigration de travail. Et le principe sous-jacent, c'est de dire nous allons privilégier l'immigration de travail à l'immigration du regroupement familial.
19: C'est ce que j'allais vous dire. Qu'est-ce que vous faites pour le regroupement familial ?
9: Eh ben, on va privilégier l'immigration de travail, ce qui ne veut pas dire qu'on arrête le regroupement familial, mais on va privilégier l'immigration de travail parce que effectivement, si on veut pouvoir bien intégrer les personnes qu'on accueille, il va falloir qu'on limite le nombre de personnes. Donc, on va privilégier l'immigration de travail à l'immigration du rassemblement familial. Et aussi, surtout, j'en dis un mot, nous ne touchons pas à l'asile parce que ce qui fait que nous sommes une grande démocratie, ce qui fait que nous sommes un état de droit et ce qui fait l'honneur de la France d'avoir accueilli des Ukrainiens au moment de la guerre ou même des gens qui viennent de partout dans le monde qui sont persécutés, c'est l'asile. Et là-dessus, nous allons aussi pousser au niveau de l'Europe pour qu'on soit encore plus efficace sur la répartition. Mais le principe, parce que oui, il faut qu'on fasse une révolution sur cette question-là, c'est bien de dire désormais, avec Gabriel Attal, président de la République, chaque année, le Parlement vote des quotas d'immigration de travail, c'est sur cette base-là que nous accueillons. Évidemment, sur la question de l'intégration républicaine, on a un travail à faire et on va le faire de manière résolue aussi.
19: Merci beaucoup, Jadzab. Je rappelle que vous êtes porte-parole et secrétaire national de Renaissance. Dans un instant, la suite des grands entretiens politiques d'Europe à Info. Je recevrai Alexander Nikolic, député européen et porte-parole du Rassemblement National. À tout de suite.
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19: Et à 14h30 sur Europe 1, pour les dernières informations, on retrouve Wallis Glaise.
27: Un dôme de chaleur inédit par sa précocité qui stagne sur l'Hexagone. Conséquence, 18 départements en vigilance jaune canicule, dont Paris, un peu plus de 30 degrés dans la France. 35 degrés notamment à Bordeaux, 33 à Paris. Un mineur de 16 ans interpellé au lendemain de la découverte à Rennes du corps sans vie d'un enfant de 12 ans avec une serviette de bain nouée autour du cou. L'autopsie du corps devra encore déterminer si l'étranglement est bien à l'origine de la mort de la jeune victime. Plus de 40 000 disparitions d'enfants ont été signalées en 2025 en France. Un rapport de la Fondation Droits d'Enfance, cela représente 112 signalements chaque jour et une hausse de 6,4% sur un an. Le pape Léon XIV a publié l'encyclique Magnifica Humanitas. Dans ce texte, le pape appelle notamment à désarmer l'intelligence artificielle pour, je cite, l'empêcher de dominer l'humain, estimant que cette technologie alimente le fossé entre les inclus et les exclus. L'Iran impose des frais pour services de navigation dans le détroit d'Ormuz, annonce faite par le porte-parole du ministère iranien des Affaires étrangères. C'était ce matin. Téhéran qui affirme aussi que si des progrès ont été faits dans les discussions avec les États-Unis, un accord n'est pas imminent. Au 87e jour de la guerre au Moyen-Orient, justement, les prix du baril de pétrole baissent. Le Brent est autour de $98 ce matin. Il n'avait pas été aussi bas depuis plus d'un mois. En cas de sacre européen du Paris Saint-Germain ce samedi contre les Anglais d'Arsenal, pas de parade sur l'avenue des Champs-Élysées. C'est la préfecture de police de Paris qui l'a annoncé dans un arrêté ce matin. L'an dernier, après la victoire historique du PSG, plusieurs milliers de supporters avaient fait le déplacement pour tenter d'apercevoir le trophée. Et puis enfin, Europe 1, radio officielle de Roland-Garros, le Français Arthur Rinderknecht s'est imposé 3-7 à 0 face à l'Autrichien Rodionov. C'était tout à l'heure, l'autre rencontre qui se joue encore actuellement hein, entre le Français Luca Van Hache et le Lituanien Gobas. Le Français mène 2-7 à 1.
19: Merci beaucoup Wallis, à tout à l'heure à 15h.
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19: 14h32, vous écoutez les grands entretiens politiques d'Europe 1 Info. C'est avec vous Kelly Mathias et votre deuxième invité, Alexander Nikolic, député européen et porte-parole du Rassemblement National. Bonjour.
28: Bonjour à vous et
19: soyez
28: aux auditeurs.
19: Le bienvenu. On va commencer par ce qui s'est passé à Échirolles. Quelques heures après la découverte du corps sans vie d'un homme dans une voiture brûlée, deux vidéos circulent sur les réseaux sociaux. L'une montre un jeune homme récitant un texte sous la menace d'une arme. L'autre, un homme tirant à plusieurs reprises en direction de l'intérieur d'un véhicule. Écoutez Axel Ronde, porte-parole du syndicat de police CFTC, à propos de ces vidéos. Il était sur Europe 1 ce matin.
29: Ce sont des vidéos qui sont quasiment inédites dans notre pays. C'est vrai qu'on avait plutôt l'habitude de voir ça avec l'État islamique en Syrie, qui faisait aussi réciter des choses assez pauvres personnes qui ont été exécutées. On bascule maintenant dans une utilisation massive d'armes à feu. On s'horrifiait il y a quelques semaines sur l'usage des couteaux. Maintenant, c'est sur l'usage d'armes de guerre que nous constatons de plus en plus. Et on tire la sonnette d'alarme parce que sur des armes de guerre, c'est extrêmement compliqué, nous, policiers, d'intervenir. Il va falloir qu'on nous redonne des moyens particuliers parce que ce n'est plus possible. Il faut déclarer l'état d'urgence dans certaines zones.
19: Alexander Nikolic, Nantes, Nice et Chérol, des armes, des vidéos, là. On a passé un cap ?
0: Ça fait un moment que ça dure, ces règlements de compte. Je l'ai vu, la vidéo de ce monsieur qui s'exprime avec une arme pointée sur le front pour dire voilà ce qui arrive quand on s'oppose à ceux qui ont tué. C'est terrible, en fait, vraiment. Ça prend aux tripes, hein. Désolé pour des mots un peu triviaux, mais quand j'ai vu ça, je me suis dit, effectivement, j'ai peur pour l'avenir, effectivement. Et je pense qu'il va falloir des vraies réponses, parce que là, c'est le sixième homicide sur Échirolles et sa banlieue. On se souvient de la chanson de Calogero, il y a quelques années, qui évoquait déjà ce type d'exécution pour rien. À l'époque, c'était effectivement par coup de couteau. Là, il y a des armes qui circulent de plus en plus, des armes à feu. Effectivement, quand certains disent qu'il faut désarmer la police et quand on voit ça, on se dit mais comment la police pourrait intervenir désarmée face à des gens armés de Kalachnikov, armés d'armes qui tuent, qui n'ont plus peur de tuer. Il va falloir des réponses politiques aussi, parce que...
19: Il y a eu une loi sur les narcotrafics qui a été votée, il y a eu des moyens qui ont été mis. Comment est-ce qu'on va plus loin sans pour autant devenir le Salvador ?
0: Non, mais il va falloir mettre fin vraiment au laxisme judiciaire, mettre fin au laxisme aussi des plus jeunes. Il va falloir qu'il y ait aujourd'hui des centres pour mineurs de moins de 16 ans, qu'il y ait une responsabilité pénale à partir de 16 ans aussi, que dès le premier acte il y ait une condamnation pour aussi accompagner les parents. Parce que moi, je pense qu'il y a une gauche qui conforte les gens qui habitent dans les quartiers populaires, que la responsabilité serait de la police, mais ces gens voient très bien que pour leurs enfants, la principale crainte, c'est de les retrouver à dealer à 11 ans, c'est de se retrouver à 15 ans avec une balle dans la tête, c'est de risquer d'avoir une balle perdue. Et je pense que quand on est parent, on a envie que ces enfants se construisent par l'effort, par le travail. Et je pense, oui, à une gauche qui conforte sous une forme de relativisme de l'insécurité, qui met en avant le laxisme judiciaire, qui développe la haine de la France aussi, et qui entretient aussi une espèce de renfermement dans la dépendance sociale, c'est-à-dire par le logement, par les aides, au lieu de voir des gens qui se construisent. Et il y a beaucoup de gens qui aimeraient sortir justement de ces quartiers, qui aimeraient ne plus avoir peur pour leurs gamins, quel que soit l'endroit où on vit. Et je pense qu'on a un vrai message à leur adresser, parce qu'aujourd'hui, les parents, mettez-vous à la place de ces parents, ils sont dépassés.
19: Alexander Nikolic, certains à gauche justement proposent de légaliser le cannabis pour justement se concentrer sur la cocaïne, ou alors est privé d'une manne financière le crime organisé.
0: Mais on voit que ça ne marche pas. Moi, j'essaie toujours d'être pragmatique aussi. Et si ça fonctionnait, si comme certains le disent, évidemment, comme ça, de manière, moi j'y ai cru aussi un moment. Peut-être c'était une des réflexions qu'on pouvait avoir. Est-ce que légaliser et avoir une fiscalité adaptée sur ça allait faire en sorte que ça allait casser ce type de groupe ? On voit bien que ça marche pas. Aux Pays-Bas, vous avez toujours des groupes dangereux. C'est pareil d'ailleurs sur la prostitution. Pour ceux qui s'imaginent que ça aurait un impact positif, ça ne fonctionne pas. En fait, quand on essaie quelque chose et on voit que ça fonctionne pas, c'est bien que c'est pas ça la bonne réponse. La bonne réponse, c'est d'être intransigeant. Intransigeant d'un point de vue de la justice, avec des peines planchées, avec des sanctions systématiques, d'une présence policière, une présence en moyens matériels.
19: Les peines ont été prononcées.
0: Mais il va falloir qu'on non, parce que c'est là on parle de quelques cas qui ont fait la une de l'actualité. Mais vous avez aujourd'hui plein de gens qui vont dealer et qui n'auront jamais de sanctions. Et pour les mineurs, on sait qu'il y a quasi jamais de sanctions. Il faut 8-9 interpellations avant qu'il y ait une réelle sanction judiciaire. Donc il va falloir changer ce logiciel-là. Il va falloir une présence permanente, que ce soit par exemple même par des drones, enfin qu'on ne lâche pas et qu'on soit présent pour empêcher ce trafic de prospérer. Et il va falloir aussi qu'on regarde en amont. Enfin, quand on a 80% du cannabis qui arrive du Maroc, on parle aujourd'hui avec le Maroc de manière très positive. J'y étais il y a quelques semaines. Avec un pays qui aime la France, qui a des liens particuliers avec la France, je ne comprends pas qu'on n'arrive pas à développer des liens pour essayer d'éradiquer la production aujourd'hui du cannabis.
19: Envoyer l'armée, ce serait une solution dans certains quartiers ?
0: Enfin, non, c'est pas la solution, c'est la réponse pénale, comme je vous le disais. Parce qu'on va envoyer l'armée, il va se passer quoi ? Enfin, on va donc intervenir momentanément. Je dis, si on veut vraiment une présence permanente avec des images qui attestent des faits, aujourd'hui, changeons la loi, servons-nous des moyens technologiques qui nous le permettent, par exemple avec des drones, parce que vous avez aujourd'hui des caméras de vidéoprotection qui sont fixes, ils savent donc où sont ces caméras, parfois ils les démantèlent. Il faut aujourd'hui des équipements qui permettent d'intervenir très rapidement, de voir les images, et qu'ensuite ça serve judiciairement, et que, oui, on construise des places de prison, qu'on expulse les délinquants étrangers pour qu'il y ait des condamnations très lourdes, et que ça serve d'exemple avec des prisons modernisées et qui ne permettent pas, comme c'est le cas aujourd'hui, de continuer parfois le trafic de deal, par exemple, dans certaines prisons.
19: Plus de policiers, plus de moyens technologiques comme les drones, vous le disiez, et en même temps un trafic qui gangrène maintenant toute la France, même dans des petites villes ou à la campagne. Est-ce qu'on a les moyens de cette politique ?
0: Bien sûr, il faut. Il n'y a pas le choix aujourd'hui.
19: Comme
0: vous savez, il y a deux fois plus de meurtres proportionnellement au nombre d'habitants aujourd'hui en France que dans des pays comme l'Espagne, comme le Portugal. Le fait qu'il y ait une amélioration justement de l'intervention, quoi, il y a des tentatives d'homicide. Le fait qu'il n'y ait plus de tueurs en série comme avant parce qu'on arrive à avoir de l'ADN, ça devrait faire chuter le nombre d'homicides. Eh bien, c'est pas le cas. On voit le nombre d'homicides qui augmente en France et notamment à cause de ce laxisme et à cause du trafic de drogue qui fait qu'il y a des règlements de compte et qu'on est aujourd'hui dans une pression par rapport à ça qui touche les trafiquants. Mais moi, j'ai peur aussi que demain, et c'était déjà le cas de certains témoignages, eh bien on soit comme effectivement au Mexique ou dans certains pays qui sont confrontés au trafic de drogue avec une pression sur les juges, sur les forces de l'ordre, avec de la corruption, parce que c'est un trafic qui génère des milliers de chiffre d'affaires.
19: Venons-en, Alexander Nikolic, à 2027. Écoutez, Nathalie Arthaud, candidate lutte ouvrière à l'élection présidentielle, oui, de nouveau, hein, elle a affirmé refuser de jouer le jeu du cirque électoral pour faire barrage au RN. Elle était en meeting hier.
2: Je sais que vous êtes nombreux ici à craindre l'arrivée de l'extrême droite au pouvoir en 2027 et que beaucoup se disent déjà qu'il faudra faire barrage au Rassemblement national. Mais ce n'est pas en jouant le jeu du cirque électoral, qui est la principale source de désorientation politique des travailleurs, que l'on fera obstacle aux politiques d'extrême droite. D'ailleurs, avec Darmanin et Retailleau, le gouvernement n'a-t-il pas déjà épousé une grande partie de la politique de Le Pen et de Bardella ?
19: Vous êtes d'accord avec elle ? Finalement, le Front Républicain, c'est un cirque électoral ?
0: Mais je ne sais pas si c'est ça qu'elle dit, parce qu'elle parle du cirque électoral globalement, parce que ces gens-là, d'ailleurs, disent souvent qu'ils n'espèrent pas arriver au pouvoir par les urnes.
19: Ça va être non, elle dénonce. L'a redit, hein, d'ailleurs.
0: Et c'est par la révolution de rue. Ils sont dans une espèce de nostalgie de la révolution de rue qui prendrait le pouvoir par la force. Elle se revendique trotskiste.
19: Oui, d'ailleurs, c'est ouvertement révolutionnaire.
0: Hein, la vision de Trotsky. Mais sur le fond, comment on peut encore aujourd'hui avoir ce type de pensée ? Ce serait évidemment une catastrophe, et notamment pour les classes populaires, parce que c'est ça qui est intéressant. Qu'est-ce qu'elle va proposer ? Des comités ouvriers qui vont reprendre les entreprises, une nationalisation, qui vont faire qu'on va perdre en concurrence, et en fait on va avoir une faillite collective. C'est le modèle de l'URSS encore plus radicalisé sur la nationalisation. Ça ne marche pas, on l'a bien vu. Tous les gens qui habitent dans ce type de pays communistes ont envie de fuir. Ils sont prêts parfois, comme à Cuba, à traverser la mer en prenant des risques inconsidérés. On l'a vu au Venezuela avec une économie
19: qui
0: s'est écroulée.
19: Pour autant, c'est la quatrième fois qu'elle se présente. Hein.
0: Oui, ben elle va faire 1%. Mais ce qui est fou, c'est que cette dame a été professeure. Non, mais c'est... Moi, je trouve que quand on voit la radicalité qu'elle peut avoir sur tous les sujets... notamment sur la prise du pouvoir par la force, notamment sur sa vision économique, notamment sur des propos caricaturaux qu'on voit à chaque campagne. Ça pourrait faire sourire, Mais ça ne fait pas sourire parce que ces gens-là essaient de communiquer ces idées dangereuses qui conduisent systématiquement dans leur application à des peines de mort des opposants. Il n'y a pas un pays qui applique ces idées qui n'a pas ensuite tué les opposants parce que c'est un régime qui est inapplicable. Si vous n'avez pas la force pour l'appliquer, ça ne marche jamais.
19: Pour autant, est-ce que là, si on s'écarte un tout petit peu du fond du programme de lutte ouvrière et qu'on y va juste sur cette expression, ce cirque électoral, on est en début de campagne. Et on le voit là, les couteaux sont déjà aiguisés, il y a plusieurs candidats, les stratégies s'affinent. Est-ce qu'il n'y a pas quand même là un peu un cirque électoral? Est-ce qui fait que beaucoup de gens aussi s'abstiennent maintenant, dorénavant?
0: Il y a eu plus de participation, par exemple, sur les dernières législatives. Il y a une réconciliation, je pense, des Français avec la vie politique. On voit des grandes idées qui reviennent, avec beaucoup d'espoir aussi qu'on peut porter. Enfin, quand on voit d'ailleurs la popularité que Jean-Marc Bardella et Marine Le Pen peuvent avoir. Après, sur les annonces récentes, si vous parlez de Gérald Darmanin, Gabriel Attal ou Édouard Philippe, le cirque, c'est de se dire qu'on peut avoir autant échoué et de vouloir continuer à se présenter. Enfin, quand vous voyez, allez, Gérald Darmanin, il est ministre des Comptes publics de 2017 à 2020, avec une dette qui augmente considérablement, un déficit public annuel qui augmente, ça ne l'empêche pas d'être nommé ministre de l'Intérieur. Il est ministre de l'Intérieur, il y a 1,5 million de personnes qui arrivent de manière légale, près de 2 millions avec les entrées illégales, si on parle d'immigration, parce qu'il en parle actuellement, il veut lutter contre l'immigration, je sais pas ce qu'il a fait quand il était ministre de l'Intérieur. Il dit qu'il y aura 100% des OQTF respectés en 2021. L'année d'après, il y a 6% des OQTF respectés. Il est ensuite ministre de la Justice. Son bilan entre 2020 et 2026, donc comme ministre de l'Intérieur et comme ministre de la Justice sur l'insécurité, c'est une augmentation de tous les chiffres. Sur les agressions sexuelles qui ont presque doublé, sur les coups et blessures volontaires qui ont augmenté de près de 50%, sur les tentatives d'homicide qui ont augmenté de 80%. Enfin, à un moment, quand on a un tel bilan et qu'on ose encore se représenter devant les électeurs en se disant « c'est pas grave, voilà, mais c'est ce type de personnes devraient s'excuser pour ce bilan et se retirer de la vie politique. Ils ont été aux manettes. Enfin, donc on sait ce que ça donne. »
19: Gérald Darmanin qui propose donc un moratoire de 3 ans sur l'immigration. On va voir ce que vous en pensez, même si on a déjà eu quelques indices. Alexander Nikolic, député européen, porte-parole du Rassemblement National et l'invité des grands entretiens politiques d'Europe Info. Et puis, on entendra Sébastien Chenu à propos de Gabriel Attal et de sa candidature aussi. À tout de suite.
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19: La suite des grands entretiens politiques d'Europe 1 Info sur Europe 1, 14h47. C'est avec vous, Clélie Mathias, et votre invité, Alexandre Nikolic, député européen et porte-parole du Rassemblement National.
10: La présidentielle avec ce nouveau candidat, Gabriel Attal, qui s'est déclaré vendredi. Écoutez, Sébastien Chenu, député RN du Nord, vice-président de l'Assemblée nationale, qui estimait que Gabriel Attal ne serait plus candidat d'ici l'automne. Il était sur France 2 ce week-end.
8: Bon, il est candidat jusqu'à l'automne. Après, il s'effacera pour Édouard Philippe. Au mois de mai, c'est Gabriel Attal. Au mois de septembre, octobre, ce sera Édouard Philippe. C'est les deux faces d'une même pièce. Gabriel Attal, c'est vraiment le champion de la hausse de la dette. Je vous rappelle que sous Gabriel Attal, lorsqu'il a été Premier ministre, le déficit a augmenté très fortement. La dette s'est envolée. 125 milliards d'euros supplémentaires de dette. Donc, c'est vraiment pas un bon candidat. Il a un bilan comme un qui est un boulet. Et il a surtout été un très mauvais Premier ministre qui a abîmé notre pays. Les Français n'en peuvent plus de cette bande de macronistes qu'ils ont hâte de voir partir.
10: Alexandre Nikolic, visiblement vous pariez donc au RN sur Édouard Philippe, mais c'est le seul qui pourrait, selon les sondages évidemment, vous battre en cas de second tour.
0: Oui, on en est loin. Après, Édouard Philippe, c'est peut-être celui qui a le bilan le plus représentatif de ce qu'a été la Macronie. Parce que quand il était Premier ministre, il a conduit à ce que des gens sortent dans la rue suite à son augmentation de la TICPE en 2018 et ce qu'il prévoyait pour 2019. C'est évidemment les 80 km/h, mais c'est, je parle de ça parce qu'on est en plein dans l'actualité. C'est celui qui a aussi empêché qu'on cherche du pétrole en Guyane, ce qui nous aurait permis, par exemple, aujourd'hui d'être plus souverain, oui, et qui a, même si on parle de production, fait fermer Fessenheim et qui voulait qu'il y ait que 50% de part du nucléaire. Quand on fait un bilan quelques années après, se dire que ces gens-là qui ont une telle vision négative, parce que la politique, c'est avoir des idées, anticiper le futur. Quand on est tellement à côté de la plaque, comme l'a été Édouard Philippe, et qu'on se dit non, mais je suis toujours l'homme de la situation, c'est inquiétant, mais pour nous, c'est quand même, on peut se dire qu'on va avoir des arguments, et je pense que les Français seront suffisamment lucides. Après, sur Gabriel Attal, lui aussi a incarné cette forme d'échec, parce que quand on fait le bilan sur tous les sujets, sur le, là j'entendais Sébastien Chenu parler de dette, qu'il sous-estimait,
10: oui,
0: même,
10: oui,
0: sur la, sur l'augmentation de la dette, mais sur effectivement le déficit, commercial, notre incapacité aujourd'hui à produire, sur le désert médical, sur absolument tous les sujets. Il y a eu un déclin sécuritaire, on l'abordait tout à l'heure. Et ces gens-là qui ont dirigé le pays, alors qui est responsable? Parce que déjà, Gérard Darmanin était ministre, Monsieur Attal était ministre, Monsieur Édouard Philippe était Premier ministre. Ils ont incarné le macroniste. C'est un des plus grands échecs de notre histoire en termes de gestion, même si c'est aussi un héritage qui allait vers un déclin. Mais ils ont accéléré ce déclin. Et ils se disent, non mais pas de souci, on est toujours là pour vous représenter et on va améliorer la situation. Mais quand Gabriel Attal parle en premier sujet de l'école et qu'on se dit qu'il a été ministre de l'éducation et qu'aujourd'hui on est un des pires pays en classement PISA sur tous les tests, justement en termes d'évolution de capacité de nos enfants, mais c'est quelle indécence, j'ai envie de dire.
10: C'est toujours plus facile quand on est dans l'opposition de critiquer ce qui était fait. Qu'est-ce qui prouve là dans votre programme que les comptes seraient rétablis, par exemple, que la France brillerait à nouveau dans les classements PISA ou autres?
0: Mais comme vous l'avez dit, nous on nous a pas essayé. Ce qui est sûr, c'est qu'à chaque fois qu'on a été aux manettes, par exemple de communes, on l'a vu récemment avec les dernières municipales, ou à l'exception de Villers-Cotterêts, dans toutes les communes qu'on dirigeait, nos maires ont regagné dès le premier tour. Et parfois ils avaient gagné à 30 et quelques pourcents. Et bien là, ils ont gagné à plus de 50% dès le premier tour. C'est dire à quel point les gens sont satisfaits de ce qu'on peut faire à chaque fois dans les communes qu'on dirige et à chaque fois qu'on a des responsabilités dans des collectivités. Et bien au sommet de l'État, c'est ce qu'on fera, parce que notre vision qui est partagée par aujourd'hui une majorité de Français sur effectivement la grande baisse de l'immigration, sur la fin du laxisme judiciaire, sur justement une baisse des dépenses publiques, une baisse de la fiscalité pour que les entreprises puissent reproduire, mieux s'en sortir, parce que c'est ça aujourd'hui le vrai problème de notre pays. On est à 57% de dépenses publiques dans le PIB, c'est plus que le Venezuela de Chavez par exemple que j'évoquais tout à l'heure. Donc à un moment on est en incapacité de créer de la richesse dans notre pays, et c'est ce qui conduit ensuite à cette dette, à ce déficit public. La vision qu'on peut avoir, qu'on peut préconiser depuis des années, cette vision de bon sens, il est urgent qu'on la mette en place parce que oui, les Français n'en peuvent plus. Vous savez, on est le pays où les gens sont le plus pessimistes dans l'avenir après les Afghans.
19: Oui, mais ce n'est pas un slogan de dire vous avez tout essayé sauf nous, parce que dans ces cas-là, en plus,
0: je n'ai pas dit que ça. Je vous ai dit sur un certain nombre de sujets, par exemple là, où aujourd'hui les solutions qu'on peut préconiser sont voulues par une majorité de Français. Notre vision sur l'immigration, d'ailleurs, qui fait que Gérald Darmanin change d'avis. Vous voyez, notre vision sur la sécurité, notre inquiétude à l'époque sur le nombre de médecins qu'on formait et les conséquences que ça allait avoir sur le désert médical, ce qu'on subit là, les conséquences de cette augmentation constante de la fiscalité sur nos entreprises, notre vision sur comment on produit de l'énergie. Vous voyez, maintenant sur le nucléaire, tout le monde nous rejoint ou presque. Sur tous ces sujets, on a eu raison avant les autres et donc je vous garantis que dans l'avenir, évidemment que si on nous fait confiance, on va pouvoir anticiper justement les problématiques et faire en sorte de redresser le pays.
19: Alexandre Nicolet, je vous donc Gérald Darmanin propose un moratoire de 3 ans sur l'immigration légale. Il considère que nous sommes arrivés à la limite de nos capacités d'intégration et d'assimilation. Il l'a dit dans un entretien au JDD. Écoutez en réaction Charles Rodwell, le député EPR des Yvelines. Il s'est dit favorable à cette proposition. Il était l'invité de Laurence Ferrari ce matin sur CNews et Europe 1.
9: Je la partage à 100%. L'immigration sera probablement l'un, si ce n'est le grand enjeu de l'élection présidentielle qui vient, tout simplement parce que l'avenir, et je dirais même la survie de la France, dépend de notre capacité à reprendre le contrôle de l'immigration.
11: C'est un mot très important.
9: Je pense qu'il faut qu'on aille plus loin en réformant le regroupement familial pour les décennies qui viennent, en mettant fin à l'immigration pour soins, en réformant complètement le droit d'asile. La raison pour laquelle je dis ça, c'est pas pour les bobos du Paris 11 qui passent leur temps à critiquer mes positions sur l'immigration. C'est en pensant aux millions de Français qui habitent des quartiers difficiles, qui sont issus de l'immigration et qui sont les premiers à subir les conséquences de l'immigration incontrôlable.
19: Vous souscrivez à ce discours, Alexandre
0: Nicolet. Oui, et je regrette que ce ne soit que des discours. Alors, vous voyez, ils ont compris enfin qu'on avait raison. Quand on s'interrogeait sur le regroupement familial et quand on disait qu'il fallait le remettre en cause aujourd'hui, on se faisait insulter avant. Vous voyez, là, il en parle. Ce discours-là sur l'immigration, c'est un discours, nous, qu'on tient depuis longtemps, qu'on veut appliquer parce qu'il y a une urgence, évidemment, de l'appliquer.

0: Mais non, mais écoutez, on doit être en capacité de peser face à d'autres pays. On doit être en capacité de dire, si vous ne reprenez pas vos ressortissants, il n'y aura plus de visa accordé. On va mettre un fin au transfert d'argent qui représente une part importante du PIB. On va mettre fin à l'aide au développement qui nous coûte quand même plus de 15 milliards d'euros par an. On doit être en mesure de peser justement parce qu'on est en position de force face à ces pays-là. Mais si, dans ce rapport de force, on est toujours systématiquement là à dire... s'il vous plaît, puis finalement ils ne les reprennent pas et puis c'est pas très grave, on continue d'être très généreux avec les pays d'origine, c'est sûr qu'ils ne les reprendront pas. Mais vous voyez, la prochaine étape, ce que je leur suggère, c'est la préférence nationale aussi. C'est de faire en sorte quand on arrive sur le territoire français, on ne touche pas directement Alexandre des aides sociales, Nicolas, le fruit du travail des Français et des étrangers en situation régulière qui travaillent depuis longtemps.
1: Lui, il parle de moratoire de 3 ans sur l'immigration, il n'évoque pas le droit d'asile, il n'évoque pas les étudiants étrangers, ça serait limité à l'immigration de travail, si on a bien compris. Vous, c'est l'immigration zéro, vous allez plus loin ?
0: Non mais sur le droit d'asile qui a vachement augmenté et qui est de plus en plus ouvert. Aujourd'hui, presque tous les ressortissants afghans, par exemple, sont éligibles au droit d'asile. On a un vrai
1: vous incluez le droit d'asile aussi dedans ?
0: Mais en fait, nous, on considère que le droit d'asile, il doit être réservé à des personnalités menacées, exceptionnelles, qui font une demande de droit d'asile dans l'ambassade française, dans le pays d'origine, et que ça ne doit pas être un critère d'immigration de masse. Je citais cet exemple des Afghans, par exemple. Parce que ça a des conséquences.
1: Le droit d'asile
0: Vous savez, les gens ne sont pas que des chiffres. Ils ont une réalité intérieure aussi, avec des références de valeurs. Quand vous venez de pays qui ont normalisé de tuer les homosexuels, de lapider les femmes adultères, qui considèrent que c'est normal de se comporter comme ça parce que ça fait partie de la culture, de la tradition, et c'est ça qui est positif, eh bien, quand vous venez, l'air n'est pas tellement différent. Vous pouvez avoir des gens qui vont quitter cette approche de référence de valeurs à la marge et qui vont s'habituer et s'intégrer à des références de valeurs françaises qui vont même parfois s'assimiler avec quelques exceptions, mais massivement vous avez beaucoup de chances d'importer d'autres références de valeurs et ça a des conséquences sur la vision de la femme en France, sur la vision de la liberté sexuelle, sur beaucoup de sujets.
1: Vous revoyez le droit d'asile aussi ?
0: Oui, bien sûr, oui.
1: Merci beaucoup, Alexander Nikolić. Je rappelle que vous êtes député européen et porte-parole du Rassemblement National. Dans un instant sur Europe 1, vous retrouvez Marie-Estelle Dupont et Romain Desarmes pour RFI, on en parlait. Voilà. On se retrouve demain dès 13h sur Europe 1. Très bon après-midi, soyez prudents, faites attention à vous avec la chaleur.
2: Merci beaucoup, c'était Clélie Mathias sur Europe 1. 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
1: Europe 1, il est 15h. Le flash, les dernières informations avec Wallis Glaise. Bonjour Wallis.
2: Bonjour Romain, bonjour à tous. Un dôme de chaleur inédit par sa précocité qui stagne sur l'Hexagone. Conséquence, 18 départements en vigilance jaune canicule, 34 degrés à Poitiers dans la Vienne, 33 à Paris, 35 à La Rochelle. Une vigilance étendue jusqu'à demain. Le pic de chaleur est attendu mercredi. Restez vigilants, hydratez-vous et restez à l'ombre. Un mineur de 16 ans interpellé au lendemain de la découverte à Rennes du corps sans vie d'un enfant de 12 ans avec une serviette de bain noué autour du cou. L'autopsie du corps devra encore déterminer si l'étranglement est bien à l'origine de la mort de la jeune victime. Plus de 40 000 disparitions d'enfants ont été signalées en 2025 en France, un rapport de la Fondation Droits d'enfance. Cela représente 112 signalements chaque jour et une hausse de 6,4% sur un an. Le pape Léon XIV a publié l'encyclique Magnifica Humanitas. Dans ce texte, le pape appelle notamment à désarmer l'intelligence artificielle, je cite, pour l'empêcher de dominer l'humain, estimant que cette technologie alimente le fossé entre les inclus et les exclus. L'Iran impose des frais pour services de navigation dans le détroit d'Ormuz, annonce faite par le porte-parole du ministère iranien des Affaires étrangères ce matin. Téhéran qui affirme aussi que si des progrès ont été faits dans les discussions avec les États-Unis, un accord n'est pas imminent. Le secrétaire d'État américain se voulait pourtant plus confiant. De nouveaux cas confirmés d'infection par le virus Ebola enregistrés en Ouganda. Une annonce du ministre ougandais de la Santé. Ces deux nouveaux malades sont deux membres du personnel médical d'un établissement privé de Kampala, la capitale. C'est ce qu'a précisé tout à l'heure le ministère de la Santé du pays. En cas de sacre européen du Paris Saint-Germain ce samedi contre Arsenal, pas de parade sur l'avenue des Champs-Élysées. C'est la préfecture de police de Paris qui l'a annoncé dans un arrêté l'an dernier après la victoire historique du PSG face à l'Inter. L'Inter Milan, plusieurs milliers de supporters avaient fait le déplacement pour tenter d'apercevoir le trophée. Et puis enfin, Europe 1, radio officielle de Roland-Garros, on prend justement la direction de la Porte d'Auteuil à présent.
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2: Et on y retrouve Cyril de la Morinerie. Cyril, le français Arthur Rinderknecht s'est imposé tout à l'heure face à l'Autrichien Rodionov au Suzanne Lenglen. Et actuellement, c'est un autre français, Lucas Van Hache, qui lui défie le Lituanien Gobas.
4: Oui, exactement. Deux Français sur les cours et notamment Lucas Van Hache qui mène 2-7 à 1 face à Gobas. 6-4, 6-2. Il a perdu la troisième manche 6-2 et dans la quatrième manche après 3h46 de match. C'est absolument magnifique ce qui se passe actuellement sur le cours numéro 8. Il y a 6-5 pour Lucas Van Hache. Il sert pour le match 40 partout entre les deux hommes. Sur le cours numéro 6, Terence Atman a remporté face eh bien à Kokoniakis. Kokoniakis, l'Australien de 30 ans, eh bien la première manche, hein, 7-6. Et il y a 3-2 pour donc l'Australien dans la deuxième manche, service pour le Français. On suit évidemment, et là c'est vraiment un événement, Roland-Garros sur le court, Simon Mathieu, Stan Wawrinka, le légendaire Suisse de 41 ans. Trois grands chelems à son actif. Et évidemment, il a gagné ici à Roland-Garros en 2015. Il est opposé à De Jong, le néerlandais. Il a perdu la première manche, le Suisse 6-3. Il a remporté la deuxième 6-3. Actuellement, De Jong mène 3-1, 1h49 de match et peut-être la dernier coup de raquette au Roland-Garros pour Stan Wawrinka. En attendant, bien évidemment, Gaël Monfils ce soir en session de nuit face à Hugo Gaston.
2: Et on suivra bien évidemment tout ça. Merci beaucoup Cyril. 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
2: Il est 15h04 sur Europe 1 et si on en parlait, c'est maintenant.
1: Merci Wallis, on vous retrouve à 15h30. À tout à l'heure.
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1: Bonjour à tous, bienvenue sur Europe 1 pour ici, on en parlait avec vous Marie-Estelle Dupont. Bonjour Marie-Estelle.
6: Bonjour Romain.
1: Votre regard de psychologue clinicienne sur l'actualité et sur les choses de la vie à retrouver chaque jour entre 15h et 16h sur Europe 1 et en podcast sur l'application Europe 1 et sur le site europe1.fr. Aujourd'hui, en ce jour de la Pentecôte, Marie-Estelle Dupont, vous vouliez évoquer la place de la religion dans nos vies.
6: Oui, chez les chrétiens, la Pentecôte est ce moment où l'Esprit-Saint descend fertiliser l'intelligence et la clairvoyance de chacun. Alors que l'illusion du progrès éternel a montré son échec patenté et nous a fait foncer tête baissée sans aucune hésitation dans le paradoxe d'être tout-puissant dans un monde où tout est foutu, l'idée qu'une transcendance puisse tempérer un peu l'abyssale imbécilité de l'homme qui se prend pour Dieu est, comment dirais-je, rafraîchissante ? Certainement autant qu'est surprenante d'ailleurs celle de croire sans voir. Au fond, le message de la Pentecôte pour les croyants comme pour les non-croyants serait-il aussi celui d'une invitation à se tourner de nouveau vers notre aptitude à sentir plutôt qu'à voir, à éprouver au-dedans plutôt qu'à montrer au-dehors. Un message profondément apaisant en ces temps troubles et troublés d'exhibition constante. L'avènement de l'intelligence artificielle semble aller de pair avec le double effondrement de l'intelligence et du bien-être psychologique. Jamais l'être humain n'a été si possédé par ce qu'il croit posséder, se faisant avoir par ce qu'il croit avoir. On sait pourtant aujourd'hui que la prière et la méditation ont des effets quasiment instantanés sur le cerveau et sur l'état intérieur. Pourtant, nous continuons de choisir les notifications, l'extériorité et la fuite en avant. Alors qu'une encyclique sur l'intelligence artificielle est sur le point d'être publiée, j'avais envie de m'interroger sur la puissance de la prière vers laquelle de nombreux jeunes se tournent à nouveau. Si ma génération a fait triompher le développement personnel sur les ruines de la religion, beaucoup de jeunes comprennent, je crois, que ce monde saturé d'images et de slogans faciles cache à grand mal un vide existentiel profond qui se traduit bien sûr par une myriade de symptômes. Un vide que seul le fait de s'asseoir pleinement au creux du mystère de la vie et de la mort pour entendre à nouveau les murmures de l'âme peut en réalité venir nourrir. Et nous recevons pour en parler aujourd'hui l'abbé Raffray dans une émission spéciale pour la Pentecôte. Bonjour.
1: Bonjour mon père.
6: Merci d'être avec nous.
1: Merci d'être avec nous, voilà. On est ensemble jusqu'à 16h, pendant une heure. Marie-Estelle Dupont, déjà, j'allais dire pour planter le décor, vous profitez de la fête de la Pentecôte pour faire une émission sur l'intériorité. Est-ce que vous pouvez nous expliquer votre démarche ?
6: Oui, c'était Bernanos qui disait que effectivement la modernité était une conspiration contre la vie intérieure et je trouve que la Pentecôte, qu'on soit ou non croyant, nous rappelle en fait ce message que il y a l'autre à l'intérieur de soi et que c'est en se tournant vers notre intériorité et pas en fuyant dans l'extériorité et le divertissement qu'on peut laisser grandir son intelligence. Donc je trouve que le message est très porteur d'espérance aussi bien pour ceux qui croient que pour ceux qui ne croient pas mais qui peuvent y voir cette signification que la réalité ne s'arrête pas au monde visible. En tout cas, moi, c'est une fête que je chéris particulièrement, qui me parle beaucoup. Et j'avais envie de parler de cette intériorité parce qu'on sent bien qu'on soit parent, qu'on soit psychologue, qu'on soit parrain ou marraine de jeunes, que ce malaise intérieur se fait sentir et que les gadgets ne font plus illusion et qu'il y a une vraie demande, notamment dans la recrudescence de demandes de baptême chez des grands-enfants qui n'ont pas eu de culture religieuse. On sent bien qu'il y a à nouveau ce besoin de lien, une transcendance.
1: La réalité ne s'arrête pas au monde visible, hein, c'est ce que vous nous avez dit, Marie-Estelle Dupont, vous avez dit dans votre édito également, l'illusion du progrès éternel a montré son échec patenté. Voilà, on va parler de tout cela.
6: J'avais une question d'ailleurs pour l'abbé Raffray. Voilà. Est-ce que les jeunes qui demandent le baptême aujourd'hui parce qu'ils n'ont pas eu d'éducation religieuse ou en tout cas ils n'ont pas été vraiment sensibilisés, peut-être parce que leurs parents n'avaient pas la foi ou qu'ils ont délaissé cette tradition, est-ce que vous avez l'impression, vous qui les côtoyez tous les jours, qu'ils viennent aussi chercher une verticalité qui a été retirée de partout, de l'école, de la famille ?
7: Oui, je crois que vous avez tout à fait raison. Ils viennent chercher d'abord une verticalité. On ne demande pas le baptême par effet de mode. C'est-à-dire que je pense que c'est même plutôt pas tellement à la mode dans notre monde d'aujourd'hui. Et ça nécessite un effort. Il y en a beaucoup d'ailleurs qui le font sans leur famille ou contre leur famille, qui le font tout seuls parce que dans leur milieu, dans leur groupe d'amis, ils sont assez isolés. Au travail, c'est quelque chose qui ne parle à personne. Et donc, souvent d'ailleurs, ils sont en recherche de rencontrer d'autres chrétiens pour se raccrocher à d'autres personnes qui ont les mêmes préoccupations. Donc, je pense que c'est vraiment tout à fait quelque chose de d'abord profondément intérieur et donc transcendant. Vous avez dit une chose que je trouvais très très belle et très juste théologiquement, cette fête de la Pentecôte. Ceux qui ne connaissent peut-être pas les récits du Nouveau Testament racontent que les apôtres, donc après la résurrection du Christ, qu'il est resté avec eux 40 jours pour leur parler, ensuite est parti, il est monté au ciel avec son corps. C'est ce qu'on a fêté le jeudi de l'Ascension, donc il y a 10 jours. Donc ils sont un peu terrorisés puisqu'ils se sentent abandonnés et ils sont réunis dans cette pièce qu'on appelle le Cénacle avec la Vierge Marie et ils ont fermé les portes parce qu'ils craignent les Juifs qui... Les persécutions, etc. Et donc, que se passe-t-il ? Il y a un phénomène alors visible, mais symbolique, qui est qu'il y a des flammes de feu, comme des langues de feu, dit-on, qui descendent sur chacun d'eux et qui, d'une certaine façon, c'est un signe de l'esprit de Dieu, de la spiritualité, de la puissance de Dieu, qui vient en chacun d'eux. Donc c'est quelque chose qui vient de Dieu pour entrer dans le cœur de chacun, dans l'âme de chacun. Et quelle est la conséquence ? C'est qu'ils n'ont plus peur. Ils n'ont plus peur, ils sortent à l'extérieur et ils vont vers les autres pour parler du Christ, pour parler de Dieu. Et il y a ce phénomène qui est le fameux phénomène de la Pentecôte, que chacun, ils parlent dans leur langue, mais chacun des milliers de personnes qui sont, chacune des personnes qui sont là en foule, l'entend dans sa propre langue maternelle. Et donc, bien sûr, je pense que ça a une signification, alors c'est un fait qui reste miraculeux et incompréhensible de l'histoire du christianisme, mais ça a une signification, il me semble, c'est à ça que vous avez fait référence, c'est-à-dire que dans un monde où on n'arrive plus à aller vers les autres, dans un monde où on a l'impression que chacun est enfermé sur lui-même, si l'on veut sortir vers l'autre, il faut d'abord être plein intérieurement. Il faut être rempli de quelque chose. Si on veut avoir quelque chose à dire, il faut d'abord le posséder. Et effectivement, cette opposition que vous avez faite, qui est juste entre la spiritualité qui vient nourrir mon âme et les réseaux sociaux et puis le scrolling qui ne fait que effleurer de l'extérieur, je pense qu'on est là dans une dimension qui est tout à fait fondamentale pour l'homme et l'homme contemporain. C'est-à-dire que nous avons besoin, qu'on soit jeune ou moins jeune, on a tous besoin et on souffre tous d'un manque de plénitude intérieure. Et on a besoin de cette plénitude et c'est Dieu qui nous donne cette plénitude. C'est la spiritualité, c'est la contemplation de l'éternité, de aussi bien le passé, ce dont nous sommes les héritiers, que le futur, la vie éternelle. Et c'est une fois qu'on est plein de ça qu'alors on est à l'aise avec soi-même pour aller vers les autres et pour parler à chacun dans sa langue, c'est-à-dire dans son langage.
6: Oui, alors moi je l'entends aussi comme, vous voyez, le langage c'est le logos, donc ça c'est aussi l'intelligence de l'intellect, et finalement ce qu'on en comprend, je trouve, quand on lit que dans cette mission d'apostolat il parle et en témoignant chacun le reçoit dans sa langue, j'ai l'impression que c'est une manière de nous dire la parole de Dieu, elle s'adresse pas à votre intellect, quel que soit votre niveau intellectuel et quelle que soit votre langue, la parole de Dieu... vous pouvez la comprendre parce que c'est une intelligence du cœur, en fait. C'est une intelligence, ça va parler à votre âme. Et l'âme est au-delà de l'intelligence rationnelle et mentale, non ?
7: Oui, alors, bon, je pense qu'il faut. C'est un peu complexe dans le sens où. Je pense que souvent les gens se font des illusions sur la religion en disant. En pensant que c'est de l'ordre du ressenti. Je pense que la religion, en tout cas la foi chrétienne, n'est pas d'abord du domaine du ressenti. Évidemment, on peut avoir des expériences religieuses, des expériences mystiques, mais finalement, c'est assez rare, même dans la vie de quelqu'un qui d'un religieux, d'une religieuse. C'est le quotidien de la vie chrétienne consiste pas à avoir des expériences mystiques et à vibrer en pensant à Dieu. La foi, c'est d'abord une adhésion. Vous savez, la foi, c'est croire. Qu'est-ce que c'est croire ? On n'arrête pas de croire des gens. On croit que on m'a dit que, je sais pas, en Australie il y a des kangourous, je suis jamais allé, j'ai pas vérifié, je crois parce que la personne qui m'a dit ça n'avait aucune raison de me tromper, donc en fait on croit plein de gens sur plein de choses, on écoute Europe 1, on croit ce que les gens nous racontent, on écoute les infos, on a tendance à croire ce que les gens disent, même s'il faut parfois se méfier un peu, mais en fait on n'arrête pas de croire, et donc la foi c'est du domaine de la croyance, et j'adhère à ce que l'Église m'enseigne, nous enseigne sur le Christ, parce que elle transmet avec fidélité un témoignage qui nous vient des apôtres du Christ. Voilà, donc on est du domaine, vous voyez, il y a une médiation humaine qui est très importante dans la foi, et c'est dans ce domaine-là que D'abord, notre intelligence doit adhérer, se dire pourquoi est-ce que je crois, parce que j'ai des bonnes raisons de croire. C'est pas d'abord parce que j'ai ressenti quelque chose. Alors là, vous avez tout à fait raison, c'est que effectivement, il faut pas non plus croire que ce serait réservé une espèce d'élite intellectuelle, que certains seraient touchés par, comme je sais pas, comme oui, la mécanique quantique. Il y a peu de gens qui ont accès parce qu'il faut avoir fait beaucoup d'études et avoir beaucoup de connaissances. Effectivement. L'adhésion de la foi parle à l'intelligence, mais l'intelligence de chaque homme à sa portée. Et effectivement, c'est en ce sens que l'expression que vous employez est très, très juste, l'intelligence du cœur, ou le cœur de l'intelligence, c'est que finalement, c'est, voilà, je crois à quelqu'un, je lui fais confiance, d'ailleurs comme un enfant fait confiance à ses parents, d'où la figure du père dans la foi qui est très importante, l'image de Dieu comme père.
8: Marie-Estelle Dupont, est-ce que le besoin spirituel, vous qui êtes psychologue clinicienne, est-ce que le besoin spirituel se manifeste en thérapie? Qu'est-ce que vous pouvez dire?
6: Oui, bien sûr. Et évidemment qu'il se manifeste. D'abord, il se manifeste dans la pathologie. C'est-à-dire que quand, chez les jeunes, la question du sens, la question du sens de l'existence, de la vie et de la mort, les questions de l'âme, les murmures de l'âme ne sont pas entendus par l'environnement et qu'on baigne dans un environnement qui réduit l'existence au ras des pâquerettes matérielles, il y a des symptômes. On en avait parlé avec Bruno Palissard sur Europe 1 de ce besoin spirituel des jeunes. Je crois que le fait qu'on ait vidé l'existence de sa substance spirituelle explique beaucoup de mal-être. Beaucoup d'errance dans les addictions, beaucoup de difficultés à se verticaliser, à se mettre debout et à justement ordonner ses désirs et discerner. Et donc, bien sûr, ça crée toute une myriade de symptômes psychologiques. Et c'est là que je crois que c'est très important qu'on soit tout à fait formés, nous, les psychologues, à ne pas mélanger le registre du psychologique et le registre du spirituel et à savoir dire à un moment donné à un patient... Vous avez compris votre traumatisme, vous avez appris la leçon qu'il y avait à apprendre, vous avez compris un certain nombre de choses sur le plan psychologique. Maintenant, il y a un mal-être qui se fait sentir et vos ressources spirituelles sont les seules qui vont pouvoir vous permettre d'aller mieux de manière pérenne. Sinon, vous allez devenir un consommateur de coach, un consommateur de développement personnel, un consommateur de psy. Et la dérive inverse de dire... Je remets tout en Dieu, je ne me réfléchis pas, je ne fais pas l'effort de me remettre en question ou de comprendre comment je suis construit et trier le bon grain de l'ivraie. Or, l'évangile dit « tu quitteras ton père et ta mère », ça veut bien dire quand même « tu réfléchis sur ce qu'on t'a transmis pour savoir ce que tu veux transmettre ». Il est dangereux aussi, cette confusion, elle est dangereuse. Mais en tout cas, le fait que les jeunes posent la question du sens et que nous, les adultes, ayons depuis 40 ans beaucoup renoncé à leur répondre... Et je pense à un abandon qui explique un grand mal-être. Les jeunes aujourd'hui ont besoin de spiritualité. On voit bien d'ailleurs que il n'y a pas beaucoup de baptêmes à la naissance. Il y a une chute des baptêmes à la naissance. Et en revanche, il y a une recrudescence des demandes de baptême chez les jeunes adultes. Qu'est-ce que vous pouvez nous en dire de cet effondrement de la religion qui va de pair avec finalement des recherches de solutions qui n'en sont pas?
7: Moi, par exemple, ce que je constate à titre personnel, sur les réseaux sociaux en particulier, c'est que le profil un peu général, générique des gens qui me contactent et qui me posent des questions sur la religion, c'est typiquement l'homme entre 25 et 30 ans qui est en couple, qui a un enfant, et devant ce miracle de la transmission, de la paternité, se demande qu'est-ce que j'ai à transmettre. Et effectivement, on peut passer toute sa vie sans se poser aucune question et puis se laisser entraîner par les, comme vous disiez, par les addictions, par les plaisirs, par les intérêts personnels, par la recherche de sa carrière, ses conquêtes, etc. L'argent, voilà.
8: Sa voiture, sa maison.
7: Voilà toutes ces préoccupations qui nous occupent. Mais parfois, quand on est confronté au mystère de la vie, en particulier dans la génération, dans le fait d'avoir un enfant, ou par rapport à la mort, évidemment, les choses matérielles n'ont plus de réponse. Et donc, finalement, on se rend compte qu'on peut être très occupé à ne rien faire et à faire des choses qui sont dans le vide et qui n'ont aucune valeur, parce que rien ne va rester. Et je pense que c'est ça le, moi je dis le mensonge de la modernité, parce que pour moi c'est aussi quelque chose qui a été pensé dans le sens où il y a des gens qui veulent profiter de l'homme parce qu'ils le voient comme un pur consommateur, comme l'occasion de s'enrichir, etc. Donc il y a des gens qui ont pensé cette idée que l'homme doit être matérialiste. Et donc j'ai plus loin, c'est-à-dire qu'il y a des gens qui ont des cercles ou des philosophies, des idéologies qui ont visé la destruction de la religion. En particulier dans un pays comme la France, qui était les Français étaient un peuple très religieux, jusqu'à nos grands-parents, jusqu'aux années, même dans les années 50, où tout le monde allait à la messe, y compris le général de Gaulle, c'est-à-dire que la religion était présente
8: même
7: tout le
8: après,
7: temps.
8: Hein, même jusque dans les années 80, ça a commencé peut-être dans les années 70, non, avec
7: l'islamisme. Oui, mais aujourd'hui, alors qu'aujourd'hui, si vous dites que vous êtes chrétien, vous passez pour un énergumène et pour un ennemi de la République, ouais. et de la liberté. Et c'est-à-dire que j'exagère un peu.
6: Mais... Et pour un arriéré, moi on m'a lancé à ton âge, tu crois encore en Dieu. Alors j'ai dû rappeler que c'était pas le Père Noël. Oui, bien sûr. Mais Bernanos l'avait déjà montré. Hein. Il disait bien après la Seconde Guerre mondiale qu'on réduisait l'homme au statut de consommateur contribuable. Mmh.
7: Exactement. Et donc, en fait, il y a des mouvements, des groupes d'intérêt qui ont tout intérêt à ce que l'homme n'ait pas de valeur, n'ait pas d'ancrage et n'ait pas d'espérance surnaturelle. Parce que vous savez, si vous êtes chrétien et que vous croyez en fait à la vie éternelle, vous dites que ce que je fais ici, en fait, ça va être jugé. Ce que je fais ici-bas, et donc en fait, je peux pas faire n'importe quoi. Et même si les hommes ou la police me chopent pas, Dieu voit ce que je fais. Et donc, en fait, ça met en cause un certain nombre de valeurs. Enfin, ça force à avoir un certain mode de vie. Et puis cette idée de transmission, de laisser quelque chose pour l'éternité. Parce que celui qui pense qu'en fait il n'est qu'un amas d'atomes et qui va disparaître quand il va mourir. Finalement, il peut faire n'importe quoi, et puis au pire, sa vie aurait été un échec, et puis voilà. Et c'est ce qu'on trouve avec l'augmentation vertigineuse du nombre de suicides, par exemple. Ça, on n'en parle jamais, mais c'est une réalité dramatique de la France d'aujourd'hui, où tout le monde fait semblant d'être très heureux, d'avoir tout ce qu'il faut, et de vivre dans un monde de jouissance et de consommation et de progrès. Mais il y a un recul de la valeur humaine et de la considération de chacun sur sa propre vie.
6: Oui, on a fait une émission jeudi dernier que j'ai intitulée « Le progressisme n'est pas un humanisme ». Je pense au contraire qu'effectivement c'est une fabrique à désespoir, parce que l'homme qui est déraciné et qui n'a pas d'ancrage, il est terriblement démuni, manipulable et fragile, et il n'est que l'esclave des désirs qui ne sont même pas les siens, mais qui sont induits par l'environnement technologique et qui lui présente comme désirable quelque chose qu'il n'a même pas le recul pour juger de lui-même. C'est-à-dire qu'il y a un effondrement du discernement. Et oui, c'est ça aussi qui vient de chercher les jeunes qui se tournent vers vous, c'est une forme de discernement. Et face à la submersion identitaire de devenir papa ou maman, ils disent c'est quelle est la valeur de ce que je transmets, quel est mon rôle ici.
7: Voilà, ça c'est un des exemples, effectivement, je pense qui est très fort et qui fait que chacun se retrouve face à lui-même. C'est très difficile de se retrouver dans le silence face à soi-même. Et juste simplement pour répondre à votre question, parce que je suis parti un peu dans un, je suis un peu écarté, mais vous disiez qu'est-ce qu'ils viennent chercher ces jeunes. Eh bien, je crois effectivement qu'ils viennent chercher dans la foi ce que le monde est incapable de leur donner, à savoir une dimension spirituelle, une épaisseur spirituelle. Et quand on a de l'épaisseur spirituelle, on devient quelqu'un, on n'est plus comme une feuille morte qui peut être portée à tous les vents contraires et se laisser porter par le cours d'eau. Et juste un témoignage qui m'avait beaucoup frappé, il y a quelques mois, il y a un jeune qui m'envoie un message comme ça, alors que je connais pas plus que ça, mais que je connais pas du tout d'ailleurs, et qui me dit j'ai été baptisé il y a un an à peu près, j'aimerais vous dire que aujourd'hui je vais à la messe le dimanche, je prie chaque jour, ma vie a complètement changé, et quand je regarde en arrière qui j'étais il y a 2 ans, je me dis comment je faisais pour vivre. Il disait, en fait, ma vie n'avait aucun sens. Je me laissais porter par l'existence chaque jour, par des espèces de d'ambitions du jour au lendemain.
8: Quelqu'un de quel âge?
7: Qui devait avoir 25 ans, à peu près, dans ces eaux-là, oui. Ouais. Et donc, du coup, j'avais un peu, qu'est-ce que t'entends par là, etc. Et donc, il disait ça, il disait, en fait, je me dis, mais comment je faisais pour vivre? Ma vie n'avait aucun sens. Et ce que je faisais, je le faisais simplement pour des intérêts ou des recherches immédiates. Alors que maintenant, quand je fais quelque chose, je me dis, voilà comment ça s'inscrit dans mon projet ultime, qui est un projet d'éternité. un projet qui dit je veux être jugé par Dieu, je veux faire le bien, je veux laisser une trace du bien que j'ai fait dans le monde. Voilà, donc ça prend toute une autre dimension, cette épaisseur qui manque. Vous voyez, c'est comme si on vivait dans un monde en deux dimensions, et la spiritualité, c'est une troisième dimension qui donne vie finalement à nos âmes.
8: Le trentenaire dont vous nous parliez à l'instant, qui vous avez pris cet exemple, un trentenaire qui a un enfant et qui se dit mais qu'est-ce que je fais ici, qu'est-ce que je transmets, voilà. Il rentre en religion, en tout cas il fait appel à la religion.
7: Oui, c'est pas la même chose, entrer en religion, non, ça veut dire devenir religieux.
8: C'est un peu extrême quand même. Il rentre dans la religion, voilà. En tout cas il rentre dans l'église, voilà, il pose des questions. Bon, il y reste dans la religion.
7: Vous savez, ensuite chacun a son parcours et son évolution personnelle.
8: Parce que la religion, c'est pas la psychologie. On rentre pas dans le bureau du psy, on a quelques réponses et on en sort.
7: Tout à fait, c'est un engagement. Oui. Mais cet engagement, vous voyez, il peut prendre du temps pour s'enraciner, pour se concrétiser. Moi, je suis persuadé. Mon expérience de prêtre, ça fait 17 ans que je suis prêtre maintenant. Toute graine qui a été semée, un jour ou l'autre, finit par donner un fruit. Chacun a son rythme. Il y a celui qui essaye, qui rentre dans une église, qui va parler à un prêtre, et puis ensuite, un an plus tard, il revient. Et puis, il y a celui, au contraire, qui, du jour au lendemain, le jour, j'ai un jeune de 15 ans qui m'envoie un message. Encore une fois, je ne le connais pas du tout. Hein. Il m'envoie un message en me disant, j'ai 15 ans, je vais vous raconter. En fait, mon père est bouddhiste et ma mère musulmane, ou le contraire, quelque chose comme ça. Donc, pas du tout de racines chrétiennes. Et il me dit, je me suis converti. Je suis devenu chrétien l'année dernière. Alors, je lui dis, ah bon, mais comment c'est possible? Et il me dit, parce que on était en sortie scolaire avec la prof. Je sais pas, il était en 14 ans, on est en troisième, en quatrième, je sais pas, quelque chose comme ça. Et il dit, en fait, il s'est mis à pleuvoir. On était à Paris, à côté du Sacré-Cœur. On n'allait pas visiter le Sacré-Cœur, mais il s'est mis à pleuvoir à Cordes. Et donc, la prof nous a dit, on va rentrer dans l'église pour s'abriter. Et il dit, je suis rentré dans cette église. Et je me suis dit, en fait, c'est ça qui a un sens. Et j'ai décidé de devenir chrétien. Et alors, bon, je lui dis, tes parents, ils ont pris ça comment? Bah, ils étaient très inquiets, ils voulaient pas, etc. Et puis finalement, ils ont compris que c'était sérieux. Donc, je raconte cette anecdote parce que, en fait, chacun a un parcours qui peut être complètement distinct. Il y a celui pour qui ça va prendre des années, il y a celui qui, au contraire, ça va être le décès d'un proche, ça va être une rencontre inopinée comme ça, rentrer dans une église. Voilà.
8: Et puis ceux qui naissent dans une famille catholique qui sont baptisés.
7: Alors,
8: tout de suite.
7: Oui, mais alors attention, c'est pas parce qu'on est dans une famille catholique que c'est plus facile
6: qu'on a la foi.
7: D'avoir la foi et de vivre sa foi et de la faire sienne. Alors évidemment, on part avec un bagage, c'est-à-dire que si les parents ont bien fait leur travail, mais ça, c'est un autre problème parce qu'il y a aussi, dans l'église, il y a une grave crise de la transmission. Une grave crise aussi de l'enseignement. On parlait tout à l'heure d'intelligence et d'émotion. C'est-à-dire que la foi, il faut savoir aussi ce que c'est que la foi. En quoi je crois, le Christ c'est qui, il s'est passé quoi, est-ce qu'il est ressuscité, est-ce qu'il est Dieu, est-ce qu'il est pas Dieu. Il faut avoir un minimum de connaissances. Et ça, malheureusement, dans les dernières décennies, l'Église a été un peu faible à ce niveau-là. Et donc, pour répondre aussi à votre dernière question, je pense que tous ces jeunes qui se tournent vers la foi, en fait, ils sont aussi pour les chrétiens eux-mêmes, pour les familles chrétiennes, etc., et pour les prêtres et pour les communautés chrétiennes, l'occasion d'une plus grande exigence. Et parce qu'ils seront exigeants, parce qu'ils poseront des questions, eh bien, ils sont en droit d'exiger des réponses. Et donc qu'on les suive et qu'on les accompagne dans leur chemin et que ça dure toute la vie.
8: Quelle place a la religion dans nos vies? Nous sommes cet après-midi avec Marie-Estelle Dupont, avec l'abbé Mathieu Raffray, et nous parlons donc de religion à l'occasion de la fête de la Pentecôte en ce lundi. Restez bien avec nous sur Europe 1, petite pause et on se retrouve. À tout de suite sur Europe 1.
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1: Et si on en parlait sur Europe 1, on est ensemble tous les jours avec Marie-Estelle Dupont sur Europe 1 entre 15h et 16h. Et aujourd'hui, on parle de la place de la religion dans nos vies. Nous sommes avec l'abbé Mathieu Raffray. Restez bien avec nous sur Europe 1. À tout de suite.
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1: Les toutes dernières informations avec vous, Alice Glaise.
2: Bonjour à tous. Un dôme de chaleur inédit par sa précocité qui stagne sur l'Hexagone. Conséquence, 18 départements en vigilance jaune canicule. 34 degrés à Poitiers, dans la Vienne, 33 à Paris, 35 à La Rochelle. Une vigilance étendue jusqu'à demain. Le pic de chaleur est attendu mercredi. Un mineur de 16 ans interpellé au lendemain de la découverte à Rennes du corps sans vie d'un enfant de 12 ans avec une serviette de bain nouée autour du cou. L'autopsie du corps devra encore déterminer si l'étranglement est bien l'origine de la mort de la jeune victime. Plus de 40 000 disparitions d'enfants ont été signalées en 2025 en France. Un rapport de la Fondation Droits d'Enfance. Cela représente 112 signalements par chaque jour et une hausse de 6,4% sur un an. Le pape Léon XIV a publié l'encyclique Magnifica Humanitas. Dans ce texte, le pape appelle notamment à désarmer l'intelligence artificielle pour l'empêcher de dominer l'humain, estimant que cette technologie alimente le fossé entre les inclus et les exclus. L'Iran impose des frais pour services de navigation dans le détroit d'Ormuz, annonce faite par le porte-parole du ministère iranien des Affaires étrangères ce matin. Téhéran qui affirme aussi que si des progrès ont été faits dans les discussions avec les États-Unis, un accord n'est pas imminent. Le secrétaire d'État américain se voulait pourtant beaucoup plus confiant. En cas de sacre européen du Paris Saint-Germain ce samedi contre Arsenal, pas de parade sur l'avenue des Champs-Élysées. C'est la préfecture de police de Paris qui l'a annoncé dans un arrêté. Vous le savez, Europe 1, radio officielle de Roland-Garros, justement, on l'a appris tout à l'heure, un Français s'est qualifié. Il s'agit de Lucas Vanaché. Il s'est imposé 3-7-1 face au Lituanien Gobas.
1: Merci Wallis Glaise. Rendez-vous à 16h. À tout à l'heure.
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1: Et si on en parlait tous les jours entre 15h et 16h sur Europe 1 avec vous, Marie-Estelle Dupont. Aujourd'hui, on parle de la place de la religion dans nos vies et nous sommes avec l'abbé Mathieu Raffray. Marie-Estelle Dupont, une question, j'allais dire toute simple, mais la réponse l'est certainement moins. Comment est-ce qu'on transmet la foi quand on est croyant? Comment transmettons la foi à la maison? Donc, comment les parents transmettent-ils la foi à leurs enfants, aux petits?
0: Bah, je crois qu'il y a deux choses. Il y a la foi et il y a les connaissances religieuses. Déjà, la foi, pour moi, ça se vit. C'est-à-dire que je crois que nos enfants, quand ils nous voient prier, puisque finalement, une relation d'amour avec quelqu'un, ça se manifeste notamment par le fait de se parler à ce quelqu'un. Quand nos enfants nous voient prier, parler à Dieu, et c'est pas forcément des heures d'oraison à genoux, quand on est mère de famille nombreuse, on fait pas deux heures d'oraison avant d'aller à l'école le matin, hein. Mais parler à Dieu et parler de Dieu, les petits, c'est des imitateurs, en fait. En général, ils embrayent et ils posent des questions. Et c'est là aussi que nous, en tant que parents, on se remet complètement à jour parce qu'on s'était peut-être un petit peu détourné de ce chemin. Et puis, le fait d'être parent fait qu'on voit bien que c'est une mission qu'on peut pas faire sans l'aide de Dieu. Enfin, moi, je trouve. Et les exigences de nos enfants d'avoir des réponses font aussi qu'on peut leur montrer, je trouve, qu'on peut avoir la foi, c'est-à-dire faire l'expérience sensible que Dieu est vivant, sans pour autant avoir les réponses à tout. Bon, et là, on va voir l'abbé Raffray, qui a une connaissance en théologie qui dépasse la nôtre, et il a peut-être plus de réponses. Mais je pense que ça permet déjà de leur faire comprendre que la foi, ça n'est pas forcément tout comprendre. C'est pouvoir aussi avoir un lieu d'apaisement où on dépose le fardeau de ce qui est difficile, quel que soit notre âge. Ça, je crois que les enfants le comprennent très bien, qu'en fait, il y a un endroit où on peut déposer ses problèmes, et que cet endroit, ça n'est pas que maman et papa. C'est un endroit qu'on aura toujours à l'intérieur de soi, et que ce lien, on choisit ou pas le nourrir, mais il existe, en fait. Donc je crois que c'est beaucoup par l'imitation. Après, il y a la question des connaissances dans la religion, et c'est vrai que je suis très frappée, enfin, c'est même pas moi qui m'en suis fait la remarque, c'est mon fils aîné, vous voyez, qui, c'est un ado de 15 ans, qui m'a dit, mais c'est fou, je suis dans une école privée catho, maman, je suis le seul, alors qu'on n'est quand même pas les plus irréprochables sur la question, à avoir quelques notions de la vie de Jésus. Il était très frappé et il me disait, mais en fait, ce que je comprends pas, c'est que c'est pas une question de foi, pour le coup. C'est une question d'avoir la culture des grandes religions, qui, me dit-il, du haut de ses 15 ans, qui est quand même hyper enrichissant pour réfléchir, pour comprendre des choses, même d'un point de vue philosophique, si à ce moment-là de sa vie, on croit pas. Et j'ai trouvé qu'il faisait un constat qui était cruellement réaliste, qui est que peut-être on n'ose plus, nous, donner cette culture religieuse aux générations qui arrivent, alors que c'est évidemment un ancrage à la fois magnifique et inspirant, très important et structurant, et puis qui, en fait, procure de la joie. C'est-à-dire que les enfants qui l'ont, ont une joie. Et j'ai l'impression que cette joie qui est vampirisée par l'intelligence artificielle, les réseaux sociaux, etc., elle renaît au contraire de ses cendres quand on évoque ces sujets qu'on a vus comme quelque chose de très rance et très tabou chez les chrétiens modernes.
4: Alors, vous avez dit beaucoup de choses, j'aurais bien aimé...
0: Bah allez-y, je ne parle plus.
4: Non, au contraire, non, mais c'est très riche, parce que la première, vous avez commencé en disant que c'est très beau, là, dans la transmission, le fait de montrer que l'enfant voit ses parents qui prient et qui ont ce lieu de confiance. Et effectivement, je vous l'avez dit d'une façon... très très très belle. Et je mentionnais tout à l'heure le fait que dans la foi chrétienne, on appelle Dieu notre Père. Et puis la Sainte Vierge, c'est notre Mère qui nous a été donnée comme Mère à tous. Donc il y a cette idée que même si notre Père ou notre Mère sont déficients parce que ils ont leurs défauts, parce qu'ils sont ils ont fait leurs choix, leurs erreurs, ou même s'ils sont décédés, qu'on les a perdus, ou même si on les a jamais connus, eh bien on a toujours un Père et une Mère parfaits qui sont au ciel. Et c'est en ça que l'homme, quel que soit son âge, est appelé à rester dans cette démarche d'enfant. Quand le Christ dit « Laissez venir à moi les petits-enfants », il nous dit « En fait, il faut devenir comme un enfant si on veut rentrer au ciel. » Un enfant par rapport à Dieu, ça ne veut pas dire qu'il faut ne pas avoir de responsabilité, mais avoir le courage de la confiance. Et c'est ça, effectivement, c'est ça qu'un enfant apprend. Moi, je me souviens de voir mon père prier. Effectivement, c'est quelque chose qui est tout à fait marquant. Parce que quand on est petit, évidemment, son père, il a la réponse à tout, etc. Ouais. Mais le fait de se dire, papa aussi, il a ses inquiétudes, il a ses difficultés, et il sait s'en remettre à quelqu'un. Et je pense que c'est très structurant pour un enfant, justement, cette transmission.
0: Que le père s'agenouille, ça montre que l'autorité, elle s'associe à l'humilité, et que c'est pas la figure du commandeur, c'est pas Narcisse tout puissant qui a réponse à tout.
4: Et que lui aussi a des comptes à rendre. Lui aussi, il y a quelqu'un qui le juge, et il a des comptes à rendre. Et ça, c'est une notion qui n'existe pas. plus aujourd'hui dans une société qui n'est pas chrétienne. On a l'impression que la puissance, c'est de ne avoir de compte à rendre à personne et d'être son propre patron. Alors qu'au contraire, celui qui gravit les échelons sociaux, quel que soit le domaine, dans un monde chrétien, en fait, il a de plus en plus de responsabilités et donc de compte à rendre à quelqu'un. Ça ne veut pas dire qu'il est meilleur que les autres. Hein. Au contraire, ça veut dire qu'il a plus de responsabilités. Ensuite, vous parliez du problème, justement, de ce témoignage de votre fils, qui est très beau d'un certain côté, par sa lucidité, mais qui est quand même très, très inquiétant. Très inquiétant pour le monde dans lequel on vit, mais très inquiétant pour l'Église et pour ce qu'on appelle l'enseignement catholique aujourd'hui. Je suis peut-être un peu exigeant et un peu radical dans cette exigence. Moi, je pense que l'éducation catholique aujourd'hui, c'est un échec cuisant et qu'il faudrait que l'Église abandonne un certain nombre d'établissements qui n'ont de catholique que le nom et qui ne transmettent rien et qui, au contraire, transmettent quelque chose qui est tout à fait destructeur.
6: Vous pensez que l'école catholique doit redevenir catholique?
4: Confessionnelle, clairement, ouais. Avec des exigences. Et si ça ne plaît pas à l'État, l'Église doit se désengager d'un certain nombre d'établissements où elle n'a plus aucune influence. Et même au contraire, c'est-à-dire que si on veut parler de morale chrétienne ou de prière, il y a eu tout ce conflit récemment sur la prière, parce que les professeurs osaient prier dans un établissement catholique. En fait, là, l'évêque aurait dû dire, soit l'école n'est plus catholique, soit on rompt le contrat avec l'État.
6: J'ai cru comprendre que les autorités de l'enseignement catholique allaient plutôt dans votre sens.
4: Oui, alors il y a eu...
6: Peut-être le disent de façon moins radicale, mais elle est plutôt dans votre sens.
4: Est-ce qu'on peut encore changer des choses? J'en doute un peu, mais je suis très heureux, effectivement. Il y a un certain renouveau, une certaine prise de conscience, mais est-ce qu'il n'est pas trop tard? Parce que ça, c'est un autre élément, je pense, très important. Votre fils de 15 ans, dans une école catholique, qui fait ce constat, je ne sais pas s'il est allé au bout de son enquête, son constat, mais les seuls qui assument leur foi et qui ont des notions de ce en quoi ils croient, ce sont les musulmans. Et finalement...
0: Ou les juifs, on est les seuls à avoir honte.
4: Oui. Mais ceux qui sont très en retard dans ce qu'est la foi, dans la connaissance de leur foi, et ça, ce sont les chrétiens qui sont responsables, et les prêtres, les premiers. Hein. Le problème des prêtres, c'est que, justement, ils ont transformé la religion, une espèce de discours un peu bourgeois sur des idées politiques humanistes. C'est pas ça, la religion. Enfin, effectivement, la foi, c'est d'abord enseigner la vie du Christ, la vie de l'Église, le dogme, la morale, la prière. Ces choses-là, il faut retrouver, c'est urgent de retrouver... ça, que l'Église redevienne fidèle à son enseignement, parce que il y a des générations entières aujourd'hui qui ont besoin de cette structure, de ce souffle intérieur.
6: D'ailleurs, on fait de la radio, mais vous êtes habillé en prêtre, j'allais dire. Et il y a beaucoup de prêtres qui ne s'habillent plus en prêtre.
4: Ah ça, je vous avoue que je comprends pas. Pourquoi? Quelqu'un qui est prêtre, qui a donné sa vie pour le Christ, je ne comprends pas pourquoi il ne l'assume pas extérieurement. Il y avait cette idée, vous savez, ce qu'on appelait l'enfouissement dans les années 70, où il fallait que les prêtres disparaissent, il fallait qu'ils aillent, les prêtres ouvriers, il fallait aller à l'usine, travailler comme tout le monde pour connaître la vie des vrais gens.
6: Il y avait une discrète croix sur le...
4: Et encore, et encore. Bon. Aujourd'hui, c'est un peu disparu. Aujourd'hui, quand même, la majorité des prêtres, il n'y en a plus beaucoup, mais les majorités des prêtres sont au moins en clergyman. Moi, je porte la soutane, parce que je fais partie d'une communauté traditionnelle où on s'engage à porter la soutane. Je veux dire, c'est un magnifique instrument justement pour parler avec n'importe qui, que ce soit dans la rue ici à Paris, j'arrête pas, les gens m'interpellent, mais
6: j'ai
4: gentiment.
6: J'ai pensé en vous voyant arriver. Je me suis dit, dans la rue, il doit y avoir des gens qui vous interpellent.
4: Oui, tout à fait. Et alors, jamais négativement. Je me suis fait peut-être, encore une fois, ça fait 20 ans que je porte la soutane, je me suis fait insulter deux fois, et c'était deux fois par des antifas ou ce genre de personnes à vélo qui m'insultaient de loin et qui sont partis très vite. Au contraire, c'est-à-dire que ça donne l'occasion. Combien de fois il y a des gens qui sont venus vers moi pour me demander une prière, de me demander un conseil, me faire part de leur souffrance, de leur malheur, etc. Moi, comme prêtre, c'est ce que font tous les prêtres. Une parole de réconfort, une parole d'encouragement, une prière, c'est le mieux qu'on puisse donner aux hommes dans ce monde. Moi, j'ai pas d'argent à donner aux gens qui demandent, mais en tout cas, ce que je peux donner, je peux faire l'aumône de la prière, de la bonté, d'un regard de sympathie, qui manque souvent à beaucoup.
6: Marie-Estelle Dupont.
0: Oui, je crois que dans la transmission à nos enfants, ce qui est très intéressant, c'est de voir qu'en leur transmettant en apparence la même chose. Ils ont effectivement chacun un chemin très différent et que l'un va très très tôt demander la prière demander ce moment, y adhérer, même prier de lui-même. Et puis un autre ne va pas du tout y être sensible. Et ça, je crois que ça nous échappe et que nous, en tant que parents, ça nous rappelle aussi qu'on peut déposer les choses, leur montrer, mais que finalement, la relation qu'ils ont avec Dieu, elle est entre eux et Dieu. Et que on ne peut pas tellement interférer avec ça. Enfin, moi, je trouve ça très mystérieux. J'éduque trois garçons, ils n'ont pas du tout le même rapport à la prière et à Dieu. Je suis aussi imparfaite avec chacun d'entre eux, c'est-à-dire que je donne peut-être un peu plus que la moyenne, mais pas non plus beaucoup, beaucoup plus. Simplement, ils me voient prier et on prie ensemble. Et c'est très mystérieux de voir que, bah, ils ne vont pas du tout au même rythme et au même âge, ils n'en sont pas du tout au même point de leur relation à Dieu. Mais je crois que c'est quelque chose qu'on doit complètement abandonner, finalement. Maurice Zundel disait « Je ne crois pas en Dieu, je le vis ». Donc, est-ce que chacun de nos enfants vit Dieu
4: différemment, à sa manière ? Bien sûr, parce que la relation de Dieu avec les hommes, Dieu est infini, donc il peut avoir une relation personnelle, individuelle, un amour personnel, individuel avec chacun des hommes. Évidemment, ça nous semble compliqué, parce que nous, on est bien incapables. Et justement, vous faisiez la distinction tout à l'heure entre justement l'enseignement de la foi, la transition de la foi, et l'acte de foi personnel. Et je pense que c'est exactement ça dont il est question maintenant. C'est-à-dire que le rôle des parents, c'est de transmettre la foi. Ensuite, c'est chacun dans sa liberté, chacun des enfants dans sa liberté, selon son âge, à son rythme et dans sa relation personnelle avec Dieu, dans ses expériences vécues, qui va transformer cet enseignement en quelque chose de vécu et de personnel, ou au contraire, prendre des distances. Et parfois, la distance est même nécessaire pour mieux y revenir. Donc, souvent, les mères sont inquiètes en disant mon enfant, ma fille, mon fils s'est éloigné de la religion, fait n'importe quoi, etc. Ayez confiance dans ce que vous leur avez transmis, dans les prières que vous avez faites pour eux. Un jour ou l'autre, bien sûr, vous serez étonnés, mais Dieu saura toucher leur âme et leur cœur, et ils seront passés par des épreuves, mais qui les auront peut-être fortifiés et fait grandir. Et d'ailleurs, je pense que, si vous me permettez juste...
0: Oui, allez-y.
4: Non, parce que, en fait, je pense qu'il y a un grave problème qu'on entend très souvent aujourd'hui, des gens, des parents même chrétiens, qui disent « Moi, je ne fais pas baptiser mon enfant, je ne le mets pas au catéchisme, je le laisserai choisir quand il sera plus grand.
0: Ouais, » Mais comment on peut choisir... C'est la liberté de la feuille morte, ça.
4: Mais comment est-ce qu'on peut choisir si on est ignorant?
0: Bah oui,
4: c'est-à-dire que, en fait, très bien, dans tout le cas, l'enfant choisira. C'est-à-dire, c'est pas les parents qui vont forcer l'enfant à croire. Mais pour qu'il puisse choisir, il faut lui donner le matériau. Il faut lui enseigner ce qu'est la foi, lui dire ce qu'est la foi. Et s'il veut le rejeter, il le fera en sachant de quoi il s'agit. Mais l'ignorance ne rend jamais possible la liberté. L'ignorance est un esclavage.
0: Bien sûr. Et je crois que d'ailleurs, aujourd'hui, il y a une encyclique sur l'intelligence artificielle qui va arriver. Est-ce que pour vous, qui voyez beaucoup de jeunes, vous n'avez pas l'impression justement que l'intelligence artificielle et les réseaux sociaux sont devenus une espèce de nouveau veau d'or à qui on attribue le pouvoir de répondre à tout, de nous consoler à toute heure du jour et de la nuit et d'avoir réponse à tout, et que, à contrario, certains jeunes se rendent compte que c'est précisément une illusion, une impasse? Et qu'au contraire, la prière a une puissance énorme. On le sait aujourd'hui, hein, les neurosciences le montrent d'ailleurs, que sur le cerveau des moines, ceux qui prient, ceux qui méditent, il y a des effets tout de suite sur le bien-être psychologique, sur la clarté mentale. Donc en fait, les effets de la prière, ils sont absolument indéniables et en plus, ils sont très rapides. Il le disait, votre jeune, il disait mais comment je vivais avant, en fait, quand je n'avais pas cet espace de joie pour me poser. Est-ce que vous n'avez pas l'impression justement que l'IA a voulu se faire passer pour la nouvelle religion?
4: Alors, je disais tout à l'heure que je suis parfois un peu radical dans mes positions, mais là, vous allez être étonné parce que par rapport à l'IA, en fait, moi, j'ai beaucoup étudié ces questions. J'ai donné des cours, justement, sur une approche philosophique de l'intelligence artificielle à l'université à Rome. Et j'ai une vision, beaucoup plus, enfin, assez modérée sur cette question, dans le sens où, pour moi, c'est une technique, et toutes les techniques, par définition, peuvent être utilisées aussi bien pour les choses les plus grandes et les plus belles que pour les choses les plus terribles et destructrices. Et que finalement, c'est une technique comme une autre. Alors évidemment, c'est peut-être une technique qui est impressionnante, et en ce sens, il faut être prudent et s'en méfier, mais pour moi, je pense qu'elle permet aussi à l'homme de faire des belles choses et de grandir. Ce qui donne la valeur à une technique, c'est la vertu individuelle. Vous savez, avec un marteau, vous pouvez soit construire une cabane, soit vous pouvez tuer votre voisin. Comme on dit souvent, quand on est face à des cas de fusillade, etc., on dit que ce ne sont pas les armes qui tuent, ce sont les hommes qui tiennent les armes. Et ce n'est pas les marteaux qui tuent. C'est les gens qui tiennent le marteau. Et donc, l'intelligence artificielle... Sûr, ouais. Vous voyez, ce que je veux dire, c'est que, pour moi, l'intelligence artificielle, c'est avant tout un outil. Et donc, c'est pas l'intelligence artificielle le danger. Le danger, c'est les gens qui l'utilisent. Ou les gens qui la développent avec... on connaît ces théories de transhumanisme qui vise à transformer l'homme, à faire un homme nouveau. Mais ça, c'est le programme du socialisme, du marxisme, depuis 150 ans. Donc, et des gens qui veulent faire un homme nouveau et qui veulent mettre dans des camps ceux qui n'ont pas évolué en disant maintenant on va changer l'humanité. Ça, c'est le problème des idéologies dont l'humanité souffre depuis toujours. Donc oui, avec l'intelligence artificielle, bien sûr, certains, s'ils manquent de vertu, s'ils sont vicieux, s'ils sont mauvais, peuvent causer un grave dommage à l'humanité. Mais ceux qui sont bons et qui font du bien, je pense, peuvent utiliser ça pour se défendre du mal, déjà, et puis aussi pour peut-être permettre un certain nombre de progrès. Vous savez, par exemple, le fait qu'un homme ou des hommes ou des femmes fassent des travaux de machine, c'est pas du tout glorieux pour l'homme. Je pense qu'il est urgent que les machines remplacent les gens qui ne font qu'un travail de machine. Et donc, si l'intelligence artificielle peut justement permettre aux hommes de retrouver ce sens de la spiritualité et la valeur de leur âme et de leur dimension spirituelle, parce que enfin ils vont laisser les tâches machinales ou mécaniques à des machines, eh bien, je pense que ça peut être aussi une ouverture vers quelque chose de meilleur.
0: Oui, à ceci près que je pense qu'il y a un grand danger, c'est que l'outil n'est évidemment pas pensé par des gens qui ont l'intention de le mettre au service du bien, et que très souvent l'intelligence artificielle mise entre les mains d'un enfant qui n'est déjà pas instruit et qui n'a donc pas de discernement devient la flatterie de la paresse, pas besoin d'apprendre, pas besoin de mémoriser, pas besoin de raisonner parce que le test, antithèse, synthèse sera fait en 10 secondes, beaucoup moins que 10 secondes, quelques millièmes de secondes. Et que donc, alors vous allez me dire, ben oui, mais comme le marteau, comme l'argent, tout ça, ce sont des moyens. Et si on n'est pas éduqué à comment utiliser l'outil, on peut le mettre au service du mal. Je pense quand même que dans le cas de l'intelligence artificielle, on est sur un niveau de complexité pour en comprendre les dangers qui est plus élevé qu'avec un marteau ou avec un briquet ou une allumette. Je pense que l'hypocrisie est plus grande, ne croyez-vous pas ? Il est plus facile de confondre le bien et le mal et la vérité et le mensonge, comme disait Georges Bernanos, avec des outils technologiques très pointus. Croyez pas ?
4: Si, je vois très bien ce que vous voulez dire. Et
0: La falsification du réel, elle est là tout de suite.
4: Tout à fait, mais est-ce qu'on vit pas déjà dans un réel falsifié Vous savez, les enfants qui utilisent Wikipédia, qui utilisaient Wikipédia il y a 20 ans, moi, les étudiants qui me rendaient des exposés faits avec Google, en cherchant sur Google et avec des fiches Wikipédia, si vous voulez, c'est du même domaine que celui qui va donner une réponse faite par l'intelligence artificielle. Mais je pense que l'intelligence artificielle, les intelligences artificielles permettront aussi de lutter et de reconnaître quelque chose qui a été fait par intelligence artificielle plutôt que quelque chose qui est original. Et peut-être permettront aussi d'apprendre à apprendre. Moi, ce que j'aimerais, c'est que, vous savez, c'est comme, pour dire, la technologie, en fait, les techniques, bien sûr, parfois, elles sont développées par des gens qui ont des mauvaises intentions, c'est vrai. Elles peuvent être aussi utilisées pour le bien. Vous savez, c'est comme ce bouclier anti-missile là au sud d'Israël. Vous avez l'Iran qui balance des missiles et de l'autre côté, vous avez des anti-missiles qui vous détruisent des missiles avant qu'ils tombent. Alors, il y a quelques moments où ça marche pas très bien, mais si vous voulez, on peut utiliser aussi les mêmes techniques pour le bien. Vous savez, moi, je suis de la génération d'Internet, dans le sens où je me souviens quand j'étais étudiant ou peut-être au lycée, que Internet est apparu et on avait le modem qui composait le numéro comme ça pour se connecter à Internet, et tout le monde disait c'est un grave danger Internet pour les enfants, etc. Ah oui, sous un certain nombre d'aspects, bien sûr, avoir accès à tout et n'importe quoi en quelques clics, ça fait c'est un danger, c'est un danger quand on n'a pas, quand on n'est pas formé, quand on n'a pas la vertu. Mais moi, je souhaite, et je pense que c'est la seule solution, parce que de toute façon on luttera pas contre l'intelligence artificielle, hein. Et voilà. Mais que ce soit l'occasion pour de prendre conscience que la valeur de l'homme n'est pas dans sa compétence et dans la capacité de cliquer sur des boutons, parce que ça, en fait, il y a des machines qui savent le faire, mais que la valeur de l'homme est dans sa vertu personnelle, et la vertu, ça s'apprend.
0: Bah oui.
4: Et
0: donc, ça s'éduque.
4: Ça s'éduque, exactement, par la transmission dans la famille, par le regard moral de la religion dont on parlait tout à l'heure, et que ce soit aussi l'occasion pour l'homme de redécouvrir ce qu'est un homme. Combien de jeunes ne savent pas vivre dans une forêt, se faire un feu et se faire à manger tout seul? J'espère que peut-être que la multiplication des techniques permettra à l'homme de retrouver le sens de la terre, le sens de la vie.
0: Oui, le sens du lien au vivant et au réel.
4: Au réel,
0: incarné.
4: Le sens d'un ancrage, exactement, et de quitter. Et moi, je le vois quand même chez un certain nombre de jeunes avec qui j'ai contact, ils sont rapidement gavés.
0: C'est-à-dire que,
4: comme je disais, nous, on fait partie d'une génération où on a été séduit par ça. Je pense que les jeunes aujourd'hui sont très rapidement gavés par tout ça.
0: Ils voient les limites, oui.
4: Et en fait, finalement, c'est peut-être eux qui vont être beaucoup plus lucides que nous sur les dangers et sur les limites de ces technologies qui nous séduisent.
6: Merci beaucoup. Merci mon père. L'abbé Mathieu Raffray qui était avec nous cet après-midi. On a parlé de la place de la religion dans nos vies en ce lundi de Pentecôte. On a entendu la petite musique de fin d'émission. Il y avait encore beaucoup de choses à dire. Marie-Estelle, vous vouliez parler de la puissance de la prière. Parler également. Bah, on a parlé de l'intelligence artificielle. Il y avait les réseaux sociaux aussi. Mais bon, ça passe vite. On se dit on a une heure et puis en fait, hop, ça passe comme ça.
0: Mais on parlera de la puissance de la prière dans une autre émission parce qu'il y a des études absolument incroyables sur l'impact de la prière sur le cerveau, et c'est quand même intéressant de voir que les neurosciences viennent apporter de l'eau au moulin de la spiritualité.
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0: mon merci, père. Merci d'être venu cet après-midi.
1: Et bonne fête de la Pentecôte.
2: Merci beaucoup. Merci.
0: Et dans un instant, c'est à Pascal Pro et vous pour toute une émission de bonne humeur autour de l'actualité, autour de Pascal Pro et de ses invités. Bonne fin d'après-midi sur Europe 1.
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19: Sous la chaleur, arrive dans ce studio Monsieur Wallis Glaise, qui va nous rapporter des infos du jour. Bonjour.
20: Bonjour Pascal, bonjour à tous. À la une, l'interpellation d'un mineur de 16 ans à Rennes après la mort d'un enfant de 12 ans. Hier, la victime a été retrouvée sur les rives de la Vilaine, une serviette de bain nouée autour du cou. Les circonstances des faits ayant conduit au décès restent encore à établir, a indiqué le parquet. En Isère, une enquête ouverte pour meurtre. À Échirolles, les pompiers qui intervenaient pour l'incendie d'un véhicule ont découvert un corps atteint par des tirs d'armes à feu. Il pourrait s'agir d'un homicide lié au narcotrafic. Le dôme de chaleur continue de s'étendre en France. 18 départements, vigilance jaune canicule, 34 degrés à Poitiers dans la Vienne, 33 à Paris, 35 à La Rochelle. Une vigilance étendue jusqu'à demain. Le pic de chaleur est attendu mercredi. Restez vigilants, hydratez-vous et restez à l'ombre. La situation internationale reste

0: sous haute tension. L'Iran a fait état aujourd'hui de progrès dans les négociations avec les États-Unis pour mettre fin durablement à la guerre, mais a écarté l'espoir d'un accord imminent. Il y aura un accord excellent et significatif ou pas d'accord, dit ce matin Donald Trump, de quoi quand même soulager les marchés où les prix du pétrole ont chuté sous la barre des 100 dollars. De nouveaux cas confirmés d'infection par le virus Ebola ont été enregistrés en Ouganda. Une annonce du ministère ougandais de la Santé. Ces deux nouveaux malades sont deux membres du personnel médical d'un établissement privé de Kampala, la capitale, a précisé le ministère. En cas de sacre européen du Paris Saint-Germain ce samedi contre Arsenal, pas de parade sur l'avenue des Champs-Élysées. C'est la préfecture de police de Paris qui l'a annoncé dans un arrêté. Et puis enfin, Europe 1, radio officielle, vous le savez, de Roland Garros. On prend justement la direction de la Porte d'Auteuil à présent.
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0: Et on y retrouve Cyril de la Morinerie. Cyril, est-ce qu'on peut dire que la journée pour nos Français, la journée d'aujourd'hui, est meilleure que celle d'hier ?
2: Ah oui, sans aucun doute, puisque Arthur Rinderknecht s'est qualifié, ainsi que Lucas Vanhaché, hein, tout à l'heure, le joueur français de 22 ans, qui a battu le Lituanien Vilius Gobas en 4 manches et 3h48 de jeu. Et puis actuellement, il y a un duel 100% français sur le Châtrier. Malgré cette chaleur, eh bien, ils nous font vraiment étalage de leur grand art, de ce tennis flamboyant pour Hugo Humbert, le joueur gaucher de 27 ans, le Messin, qui mène une manche à 0 face aux Français, pas victoire pour le moment, mais première manche en tout cas, 6-3 pour Hugo Humbert. Il est évidemment favori face à Manarino qui a 37 ans, 17e participation pour Manarino. On suit sur le court numéro 6 le Français Terence Atman, bien parti face à l'Australien Kokkinakis, puisqu'il mène 2-1 face à ce joueur, et on en est donc dans la 4e, 2h29 de jeu. Léolia Jean-Jean sur le court numéro 14. Nous sommes dans le tie-break. Elle est menée 4-3 dans ce tie-break 6 partout. Et puis, événement évidemment sur le court Simone Mathieu. On regarde Stan Wawrinka qui avait remporté Roland Garros en 2015. Formidable joueur au revers notamment dévastateur. Hein, Stan Wawrinka, le Suisse, qui est pour le moment mené 2-1 face au Néerlandais De Jong. 4-3 dans la 4e manche pour le Wawrinka avec le service de Jong actuellement. Et puis Svitolina, l'Ukrainienne qui est la compagne de Gaël Monfils, eh bien, qui doit batailler une manche partout, 3-3 dans la 3e manche, alors que Gaël Monfils bien sûr jouera ce soir face à Hugo Gaston en session de nuit.
3: Wawrinka qui a 41 ans, Cyril, et qui va effectivement se retirer du circuit. Mais je m'intéresse aux conditions dans lesquelles vous travaillez, parce que je sais que c'est dans une cabine, je crois, que vous commentez, que ces cabines n'ont pas la climatisation, je pense. Donc vous devez être dans la surchauffe de Roland Garros.
2: Vous savez bien les choses.
3: Comment ?
2: Vous savez qu'Europe 1 fait très bien les choses.
3: Ah.
2: Il y a quelques années, quand je me suis déplacé à Minsk pour un match de football, il faisait moins 16.
3: Oui.
2: Et j'avais réussi à avoir une cabine où il faisait zéro. Donc il y a certains confrères qui étaient dehors.
3: C'est un progrès.
2: Là, aujourd'hui, nous sommes sur un court Châtrier où il fait officiellement 33 degrés à l'ombre, mais peut-être 40-45 pour les joueurs et certains spectateurs. Eh bien, cette superbe cabine Europe 1 radio officielle, j'ai la climatisation.
3: Ah bah alors,
2: et on
3: bravo.
2: Est très bien.
3: Bravo.
2: On est très très bien.
3: Bravo,
2: franchement, les conditions sont optimales.
3: Je ne sais pas comment les spectateurs restent par 40 ou 45 degrés sans bouger, parce qu'il peut y avoir quelques malaises. C'est assez
2: apparemment,
3: rare.
2: Il y a quelques malaises, me disaient les reporters d'Europe 1.
3: Ouais, je n'en suis pas étonné. On est dans des records de chaleur de Roland Garros. Ça va durer toute la semaine. Parce que parfois, Roland Garros, je crois que c'est ce matin, notre ami Pavlenko disait que l'année dernière, il a demandé sa doudoune à Donna Vidal-Revel lorsqu'il
2: non,
3: avait présenté.
2: Ben,
3: c'est ce qu'il disait ce
2: qui
3: matin.
2: Lui a donné,
3: à 7h, et il lui a pas rendu en plus. Mais bon.
2: Non, c'est pas...
3: mais c'est vrai que Roland Garros, c'est le grand écart. Bon, bah écoutez, merci, c'est formidable de vous écouter. Et puis, on vous envie
2: quelle
3: d'être
2: joie.
3: À Roland Garros.
2: Bah,
3: on est dans
2: merci,
3: un studio
2: Pascal.
3: Climatisé. Merci beaucoup. Merci également à Wallis Gless qui reviendra à 16h30.
0: Exactement.
3: Merci Wallis, il est 16h05.
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3: Merci d'être avec nous et nous sommes ensemble jusqu'à 18h en ce jour. Alors, c'est jour férié ou pas ? Je n'ai pas
4: saisi. C'est une journée de solidarité.
3: Bonjour Gauthier Lebret.
4: Bonjour Pascal.
3: C'est un peu pour vous tous les jours une journée de solidarité. ce qui vous caractérise, c'est la solidarité.
4: Mais en plus, vous savez que c'est une journée de solidarité pour les aînés, pour les personnes âgées. Oui. Donc absolument, on est complètement dedans, vous avez raison.
3: Bien sûr. Bon, je salue évidemment l'excellent, toujours, Gauthier Lebret, qui était à Nîmes, je crois, qui pourra nous parler de la feria, d'ailleurs.
5: Oui. Parce que
3: c'est toujours intéressant de savoir comment, mais bien sûr, ce que vous avez vécu, parce que c'est parfois critiqué, c'est vrai, la feria, mais c'est une culture, c'est une tradition.
4: Exactement. Et
3: vous nous direz effectivement comment vous avez vécu ce passage à Nîmes. À côté de vous, Sabrina Medjeber, notre ami Gérard Carrérou qui est redescendu de son 7e étage. Parce que
4: oui, il était bloqué.
3: Si vous nous avez écouté vendredi, vrai. L'ascenseur était vrai, bloqué. Oui. Alors, il peut descendre, Gérard, mais pour remonter, c'est un peu compliqué. Donc, qu'est-ce qui s'est passé? L'ascenseur a été débloqué. Bonjour Gérard Carrérou.
6: Bonjour, 15 heures après.
3: Oui. Ben c'est donc pas... le samedi.
7: 15 heures.
6: Oui.
3: Il y avait personne.
6: Je ne suis pas sorti.
4: Je ne sais pas, parce que
6: j'avais peur de ne pas pouvoir remonter, c'est ça le problème.
4: Vous êtes bloqué 15 heures?
6: Non, l'ascenseur a été bloqué 15 heures. Et moi, j'étais bloqué de facto. Chez moi.
3: Bon, d'accord. Et dites-moi, c'est un ascenseur à l'ancienne où on voit l'extérieur quand on est dedans?
6: Non.
3: Ou c'est un ascenseur avec, vous savez, ces portes-là qui se referment?
6: Oui, non, c'est un ascenseur comme ça. Vous venez de décrire, oui, l'ascenseur moderne.
3: Moi, j'aimais bien les appartements parisiens, il y a encore...
6: Beaucoup d'immeubles haussmanniens, on a encore ces ascenseurs un peu...
3: Avec une grille.
6: Oui, moi, j'ai vécu, quand j'étais enfant, dans un immeuble qui était comme ça. On voyait au travers des fenêtres.
4: Voilà. J'ai jamais vu d'ascenseur comme ça.
3: Bien sûr, on n'avait pas. Mais oui. Moi qui étais d'un milieu, c'était difficile. J'ai vécu longtemps dans un ascenseur aussi. Bon, entre le premier et le 8e étage, je montais, et puis les gens me donnaient quelque chose très gentiment à manger. Olivier Guénec est là, il a sa casquette. Pourquoi vous avez
4: la casquette de Gérard Carrérou?
3: Et pourquoi vous avez piqué la casquette de Gérard Carrérou?
4: Je lui pique toutes ses affaires à chaque fois qu'il vient ici.
3: C'est pas bon? Oui. Vous lui avez piqué des livres, des romans?
4: Il en a 3000, il peut bien m'en donner quelques-uns.
6: Plus de 3000? Il en reste un peu plus.
4: Vous en avez pour faire des coloriages ou pas pour,
6: Non, d'accord, merci.
3: Gérard est bibliophile. Et puis le père Amar qui est là, prêtre du diocèse de Versailles. Bonjour, la signification Pascal. De la Pentecôte, on va en parler dans une seconde. J'aime votre enthousiasme, votre énergie, votre joie de vivre. Parfois je me dis, vous avez l'air heureux.
8: Oui, mais je fais le plus beau métier du monde, hein.
3: Oui, mais
8: c'est... Pour coutume de dire qu'il y a deux métiers magnifiques, c'est maman et prêtre. Je ne peux pas faire maman, donc j'ai choisi prêtre.
3: Ce qui m'étonne, c'est vrai que c'est tellement rare les gens qui ont l'air heureux, comme disait Fernand Reynaud, et qui diffusent.
8: C'est un métier à vocation. Mais regardez, on a un pompier à côté de nous. Lui, ici, il va dire qu'il est sûrement très heureux dans sa vie.
2: concurrence aussi.
3: Bon, et à côté de vous, effectivement, Éric Brocardi, porte-parole de la Fédération nationale des sapeurs-pompiers de France. Bonjour et merci d'être avec nous. On parlera de ces 31 personnes qui ont été emportées par des courants de baïnes sur le littoral girondin, entraînant l'intervention des secours. Et puis, il y a hélas deux personnes qui sont mortes à Lacano et à Lèche-Cap-Ferret. L'une est une femme de nationalité allemande, âgée de 56 ans, l'autre est un homme d'une soixantaine d'années. Il y avait, ces plages étaient surveillées ou c'est des plages qui sont en dehors de la surveillance?
2: C'est toujours pareil, on définit les surveillances des Pignades là où il y a effectivement la volonté au niveau de la mairie de pouvoir le faire. En général, ce sont avec du retour des zones qui sont parfois à risque ou pas. Mais lorsqu'il s'agit comme ça, en général, de personnes qui sont malheureusement prises par le courant des baïnes et qui vont au large et qui malheureusement se font parfois aspirer, il y a effectivement une bonne proportionnalité qui montre qu'il vaut mieux rester dans les zones surveillées.
3: Bon, Éric Brocardi qui est avec nous, il est 16h09, on va marquer une première pause. Il fait très chaud, mais ici il y a manifestement de la climatisation. Oui. J'allais dire, on se croirait dans une église, mon père.
8: On est pas mal, mais figurez-vous que dans les plans grande chaleur, les mairies nous appellent en disant attention, gardez vos églises bien ouvertes,
3: bien sûr.
8: Parce que les gens vont pouvoir se rafraîchir dans tous les sens du terme.
3: Ouais, c'est exactement. Une climatisation naturelle.
8: Exactement, se ressourcer aussi, bien sûr.
3: Dans les églises, même si elles sont aujourd'hui très fréquenté. Donc, j'étais à Notre-Dame l'autre jour, il y a un monde fou, par exemple, à Notre-Dame. Bon, je salue l'ami Fabrice Lafitte, on va dire bonjour à tout le monde dans ce début
8: d'émission. Bonjour Pascal, bonjour à tous.
3: Alors, on rappelle la Pentecôte, on parlera de l'aspect religieux, mais l'aspect républicain, si j'ose dire, c'est un jour férié, pas férié?
9: Alors, plus Europe 1, par un accord d'entreprise, c'est un jour de travail, et c'est le jour de solidarité, comme l'a dit tout à l'heure Gauthier.
3: Donc, c'est-à-dire qu'on travaille pour rien?
9: Pour rien, non, pas pour rien. On travaille pour les aînés. aînés. Pour les aînés et les personnes handicapées.
3: Et donc je trouve que c'est très bien.
9: Voilà.
3: Le geste gratuit dans notre société est très bien et c'est pourquoi on est venu.
4: On avait été prévenu de tout ça. Hein. Oui, on savait pas. Oui.
3: Non mais
4: tu travailles alors Gérard, toi t'es content quand même.
3: Non mais c'était Jean-Pierre Raffarin, je crois qu'il était.
9: Jean-Pierre Raffarin, premier ministre, qui l'avait mis en place. Ouais.
3: Voilà. Et puis c'est assez.
9: Et ça a été remis en cause. Et il y a des entreprises qui prennent un jour de vacances d'office aux salariés et d'autres qui font quelques minutes en plus sur quelques jours.
3: Bon, quand je me balade dans Paris, ce qui a été mon cas aujourd'hui, on a quand même l'impression que beaucoup de gens ne travaillent pas aujourd'hui et que les entreprises sont en repos, chers camarades.
9: C'est vrai.
3: Bon.
9: Mais nous sommes là.
4: Vous n'étiez peut-être plus habitué à aller dans la rue, hein. C'est possible aussi, parce que je sais que vous n'y allez que très peu souvent, non ?
3: Dans la rue ? Vous allez être à la rue si ça continue. Chers camarades. Donc, bon, je salue l'excellent Laurent Tessier ce matin.
2: Bonjour à tous.
3: Ce matin, sa chronique était formidable. Écoutez,
2: avec
3: levez-vous. Levez-vous à 6h15 pour écouter Laurent Tessier.
2: Rendormez-vous
3: et relevez-vous une nouvelle fois à 7h20 pour l'écouter. Puis après, restez éveillés. Écoutez Europe 1 toute la journée. Vous avez fait une chronique formidable sur les corons.
2: Et puis surtout, nous étions ce matin à Europe 1 à Roland-Garros, cours Philippe Châtrier, cours Central. Nous étions au bord du Central. Donc là, je peux vous dire que j'ai bombardé de photos. J'étais comme un enfant. J'ai vu la plaque en hommage à Raphaël Nadal, j'ai failli pleurer.
3: C'est la première fois que vous alliez à Roland-Garros sur le cours ?
2: Cours Central, oui. Donc là, gros moment symbolique.
3: Vous n'avez jamais joué, hein, je crois.
2: Un an au tennis, jamais été éliminé plus, hein.
3: Au premier tour des internationaux de France. Et puis l'excellent Monsieur Omar qui est là.
5: Bonjour Pascal.
3: Comment ça va ?
5: Eh ben tout va bien.
3: Et alors le parc de Sceaux, comment c'était ce week-end ?
5: Ben, j'ai fait une infidélité ce week-end. Je suis allé au Haute-Pro-Parc et au parc de Sceaux. Sarriminet-Chevreuse.
3: Mais moi,
5: il y a une balade sous les sous-bois, une randonnée de 4 heures, c'est super.
3: Bah, alors, oui. Moi, j'ai vu un début de manifestation au parc de Sceaux. Rendez-nous, Alexandre Omar.
4: Non, Omar m'a quitté, ils avaient mis.
3: Exactement. Il y a eu un plan, il y a eu un déclenchement de recherche dans le parc de Sceaux, parce que vous n'avez pas vu, alors que vous êtes quand même le gardien un peu du parc de Sceaux.
5: Oui, je suis un peu leur phare, quelque part, effectivement.
3: Et là, vous êtes allé dans la vallée de Chevreuse.
5: Oui, vallée de Chevreuse, marché, je trouve de la Madeleine, et puis pousser encore un peu plus loin. C'est très beau, très frais, c'est en sous-bois.
3: Bien sûr.
5: Donc ça s'y prêtait parfaitement pour le temps.
3: Vous étiez en bonne compagnie dans les sous-bois
5: seul. Moi, j'étais seul avec ma musique.
3: Bah, écoutez, Gérard était seul dans son appartement, moi j'étais seul à Paris, vous étiez seul dans les sous-bois. Voilà ce qu'est notre vie, finalement.
5: On n'est que peu de choses.
3: Ouais, on est peu de choses. Bon, il est 16h13, on va parler de la Pentecôte, et vous pouvez nous appeler, parce qu'aujourd'hui, comme... aujourd'hui, c'est une journée effectivement un peu particulière. D'abord, je pense qu'il y a beaucoup de gens qui doivent être sur la route. Même alors, faites attention à vous si vous êtes sur la route, parce qu'il va faire très très chaud. Hydratez-vous, bien sûr. Et je ne sais pas si. Alors, parfois on aime la clim, et parfois on n'aime pas non plus la clim dans les voitures. La clim pendant 8 heures. Si vous revenez de Nîmes en voiture et que ou même de l'Ouest, c'est pas forcément ni recommandé la clim. Je sais pas ce que vous en pensez, Monsieur Brocardi.
2: J'en pense rien. Tant que ça ne va pas dérober les secours pour pas grand chose.
3: Non mais ça peut attaquer la gorge.
4: Bien sûr.
9: Normalement, la clim doit être réglée 4 degrés maximum en dessous de la température réelle.
3: Oui, donc là,
9: en voiture.
3: Ah oui, donc là, ça veut dire qu'on serait à 26, puisqu'il fait 30, il doit même faire 34 parfois. Bon, enfin bref, soyez prudents, écoutez-nous, vous êtes bien sûr à Europe 1.
4: Oui, la clim à 30 degrés, ça ne paraît pas très...
7: très utile.
2: Dans l'ascenseur chez vous, là,
4: non ? Je ne sais pas, Fabrice, mais bon, la clim à 30 degrés.
9: Non,
4: mais
9: je suis bien d'accord, bon. Je suis d'accord avec vous.
3: Bah, écoutez, en tout cas, je pense qu'il y a beaucoup de gens qui sont en train de rentrer dans les villes. On les salue et on est de tout cœur avec vous. Et écoutez-nous, comme ça, avec le père Amar, on va pouvoir élever, si j'ose dire, le débat. À tout de suite.
9: 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Et puis si vous désirez intervenir, réagir à l'actualité, n'hésitez pas, le standard d'Europe 1 est à votre disposition. Je vous rappelle le numéro de téléphone 01 80 20 39 21. 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
3: Il est 16h16, on est donc avec le père Amar, prêtre du diocèse de Versailles. On va pouvoir parler du pèlerinage de Chartres, mais un mot quand même sur la Pentecôte pour les catholiques, pour les chrétiens. Quel est le sens de cette journée particulière ?
8: Pentecosté en grec, ça veut dire 50e. On est 50 jours après Pâques. Donc voilà, le calendrier avance, les fêtes liturgiques, les grandes fêtes chrétiennes se déroulent. On a eu l'Ascension il y a 10 jours, et là c'est la Pentecôte. C'est un bel événement qui est arrivé à l'Église, peut-être un de ses plus beaux, qui fait que les chrétiens ne restent pas dans leurs églises ni leurs sacristies, ils sortent à la rencontre du monde. Ils annoncent ce trésor qui les fait vivre, qui est la joie, l'amour de Dieu, le salut offert par Jésus-Christ. Donc c'est une belle nouvelle, Je vous dis vraiment une des plus belles choses qui est arrivée à l'Église, sortir de chez elle pour partager un truc incroyable qui s'appelle l'Évangile.
3: Et on rappelle ce qu'est l'Évangile, parce que tous ceux qui nous écoutent ne savent pas précisément ce qu'est l'Évangile.
8: Un homme est venu il y a 2000 ans, et si c'est vrai, si l'histoire est vraie, alors c'est une histoire de fou. Moi j'y crois profondément, et cet homme s'appelle Jésus, je lui ai donné ma vie, mais ça s'explique pas, ça se vit, Pascal, je suis désolé.
3: Et c'est pour ça que vous êtes là, pour le vivre avec nous. Alors, il y a le pèlerinage entre Paris et Chartres, et on a le sentiment qu'il y a un regain de ferveur auprès d'une jeune génération. Alors, il y a sûrement des raisons religieuses, mais j'ai envie de dire pas que. Est-ce que vous partagez cet avis ?
8: Oui, c'est vrai, vous avez raison. Si on compte un peu tous les rassemblements qui ont eu lieu ce week-end, l'Église a rassemblé pas moins de 50 000 personnes. Et parmi ces 50 000, énormément de jeunes. Des jeunes qui se fichent des étiquettes, qui vivent très sereinement leur foi chrétienne avec beaucoup de joie, beaucoup d'espérance, qui vont aussi bien à Chartres, vous en parliez à l'instant, qui vont aussi bien à Lourdes, qui vont aussi bien à Paray-le-Monial, qui sont capables d'aller à la messe en latin, à la messe en français, qui sont capables de marcher, de chanter, d'écouter du rock, d'écouter du grégorien, de dire une prière en latin, de dire une prière en français. En fait, ils se fichent de tout ça. La jeunesse d'aujourd'hui, elle nous interroge, hein, parce que moi j'ai 50 ans, hein, donc je les regarde, je me dis tiens, c'est étonnant. Au grand restaurant Cato, ils choisissent pas un plat du menu, ils prennent tout dans le menu. Et ça, c'est assez étonnant.
3: Le père Amar est avec nous. Je rappelle qu'il est prêtre du diocèse de Versailles. Vous êtes sur l'antenne d'Europe 1. Mais vous avez parlé de foi. Et moi, je pense que tout le monde, tous ceux qui sont dans ces pèlerinages, tous n'ont pas la foi. Certains s'interrogent. Certains viennent chercher des réponses. D'autres peuvent être là aussi parce qu'ils se sentent bien dans ce monde culturel que représente l'Église de Rome. C'est-à-dire qu'au-delà du message de Jésus-Christ, il y a aussi une influence de cette Église dans nos vies. Elle a façonné la France. Mmh. Et à un moment où l'identité française est questionnée, il y a peut-être, alors c'est toujours difficile, on n'a pas de sondage, une part de ces jeunes gens qui viennent précisément dans ces rassemblements pour continuer une mémoire et être ensemble aussi avec des gens dont ils partagent les valeurs sans forcément, comme vous l'avez dit, la foi, hein, c'est quelque chose de si particulier. Est-ce que vous le mesurez, ça ? Est-ce que vous l'entendez, en tout cas ?
8: Oui, moi, ce qui me parle beaucoup, c'est la notion d'héritage. On ne peut pas savoir où on va si on ne sait pas d'où on vient. Et ces jeunes nous disent, voilà, il y a des cathédrales, il y a des églises dans tous nos villages, il y a des croix, il y a des crucifix à nos carrefours. Et ils ne sont pas sortis de nulle part. En fait, le liquide amniotique de ce pays, l'ADN de ce pays, c'est 1500 ans de christianisme. Que vous soyez croyant ou pas, c'est-à-dire, peu importe, ça fait partie de notre calendrier. Regardez aujourd'hui, le lundi de Pentecôte, alors il est férié, il n'est pas férié, certains bossent pas tout, etc. Mais en fait, c'est encore un jour qui est offert par notre culture chrétienne. Jeudi de l'Ascension, on n'a pas travaillé, qu'on soit croyant ou pas, c'est encore encore un jour qui a été offert par notre histoire, notre héritage chrétien. En fait, voilà, ça fait partie de l'histoire de ce pays. On dit que la République est laïque, et c'est bien, mais la France, elle n'est pas laïque, en fait. La France, elle est chrétienne, par sa culture.
3: Et ce qui m'a frappé dans ces images, c'est la bienveillance, la joie de vivre, l'énergie, l'enthousiasme. J'ai vu des gens qui se mariaient, qui annonçaient leur mariage. Ouais. Il y avait quelque chose de très émouvant. Alors, c'est vrai qu'il y a beaucoup de jeunes.
8: C'est une belle jeunesse. Voilà. Zéro voiture brûlée, zéro drogue, zéro... Non, c'est vrai, c'est une belle jeunesse. Christine Kelly le disait récemment sur votre antenne, oui, bien sûr.
3: Bah, on n'est pas dans une rêve partie. Non. Alors, chacun fait ce qu'il veut de sa vie, si j'ose dire. J'ai pas... Qui es-tu pour juger ?
8: En même temps, l'Église est exigeante. Elle dit à ses jeunes, attention, hein, oui. Les biens matériels, sexe, argent, pouvoir, ça ne rend pas heureux. En fait, voilà ce que dit l'Église aussi à ses jeunes. Et ça leur plaît ?
3: Oui, alors c'est sexe, je ne sais pas, argent, je ne sais pas, mais faut pas non plus. Tous ces jeunes gens, ils ont des désirs dans
8: bien
3: leur
8: sûr,
3: vie,
8: ils
3: ont
8: sont
3: une ambition
8: temps, bien
3: parfois.
8: Sûr.
3: Et si cette ambition n'est pas forcément au rendez-vous, peut-être qu'ils seront pas non plus les plus heureux du monde.
8: Moi, alors, je retiens. Leur
3: chacun
8: soif.
3: A une ambition. Ouais. Je veux dire, moi, je juge pas l'ambition. Il y en a qui en ont beaucoup, un peu. D'autres pas du tout. Ils seront très heureux. Mais il faut quand même se réaliser, ouais. Comme dit l'autre.
8: Moi, je retiens leur soif d'un défi incarné. On parlait des pèlerins de Chartres. Là, ils ont marché quand même 3 jours en plein soleil. Oui, on parlait des températures. C'est un vrai exploit physique. Ça, hein. Ouais. Donc, un défi incarné. Et puis, une soif de transcendance, de verticalité. L'homme et la femme ne sont pas faits pour vivre complètement à l'horizontale. On est fait aussi pour d'autres choses, en fait, à la verticale.
3: Et parfois, de fonder aussi une famille.
8: Bien sûr.
3: Et de faire des enfants. Forcément. Bon, alors je ne sais pas si les uns les autres seraient tentés de participer à ce pèlerinage de Chartres. C'est une tentation, c'est la tentation de Venise parfois. Il y a beaucoup de gens. Alors, Gauthier est très jeune, et puis Sabrina aussi, mais je vois beaucoup de gens qui ont 55, 60 ans qui ont envie de se retirer l'espace de quelques jours dans un monastère pour réfléchir, comme si c'était un temps qui, avec justement les années qui avancent, un temps important.
8: De ressourcement, on a besoin de ces moments
3: de réfléchir.
8: Où on coupe un peu les réseaux sociaux, le portable, et on se ressource avec Dieu, avec soi-même. Ah oui, bien sûr, le silence des moines est une immense richesse.
3: Est-ce qu'on pourrait tenir, nous, dans le silence?
8: Moi, je tiens 3 jours.
3: C'est-à-dire que comment ça se passe quand vous faites une retraite comme celle-là, pendant 3 jours, vous ne parlez pas?
8: Je donne mon portable au frère, le hôtelier, le moine du monastère, et au bout de 3 jours, j'ai du mal. Hein. Je lui dis, bon, il faut peut-être que je regarde les mails, les machins. Il y a c'est 5 jours la retraite.
3: La retraite, c'est 5 jours?
8: C'est 5 jours en général.
3: Mais alors ça m'intéresse. Comment elle se passe, cette retraite, dans l'organisation quotidienne?
8: Simple. Manger, prier, dormir. Voilà la recette d'une retraite.
3: Mais
8: dans cet ordre-là.
3: Mais il n'y a pas de parole échangée.
8: Non, parce que Dieu parle dans le silence. C'est d'ailleurs pour ça qu'on a du mal dans nos villes modernes. Il y a beaucoup de bruit. On a du mal à entendre la voix de Dieu. C'est pas Dieu qui parle pas. C'est nous qui sommes sourds, en fait, qui sommes parfois passés à son écoute. Hein. Ouais.
3: Mais qu'est-ce qu'il nous dit, par exemple, Dieu ces derniers jours?
8: Moi, ce qu'il me dit en ce moment, il me dit d'aimer mon prochain. Il me dit d'être ouvert à tous, tout à tous. C'est pas facile d'être le prêtre de tous, pour tous, de se laisser déranger. Oui, je suis célibataire, c'est pour me laisser déranger, en fait. Si j'avais une femme ou des enfants, ils auraient la priorité dans mon cœur. Mais non, en fait, la priorité, c'est vous tous, ceux qui nous écoutent,
3: les
8: gens qui viennent.
3: Parfois dérangent.
8: Hein, ça dérange, hein.
3: Ouais. L'idée, oui, quand on voit le nom de son enfant sur le portable arriver, il y a une inquiétude immédiate qui se met en place.
8: Et puis, il me demande d'être crédible aussi. J'ai pas le droit, vous voyez, je suis habillé en prêtre. Même sans ça, je suis prêtre quand même, hein, mais... voilà, je peux pas m'énerver en voiture, je peux pas insulter les gens, je peux pas, ça m'aide, en fait, d'être habillé comme ça. Je peux pas me conduire comme n'importe qui, en fait. Amen.
3: Pardon, non, mais alors évidemment, dans ces cas-là, les questions les plus banales sont toujours posées. Où est Jésus en ce moment? Ouais. Où est Jésus en Iran? Ouais. Où est Jésus...
8: On a posé la question à Elie Wiesel, vous vous souvenez?
3: Où était Dieu à Auschwitz?
8: Ouais. Il a dit dans ce petit enfant là qui souffre, qui est en train d'être pendu. Ouais, elle est horrible, cette question.
3: Ben bien sûr.
8: Je sais aussi que je suis le disciple d'un homme qui est mort sur une croix, donc la souffrance, il connaît. Bien sûr, mais ça n'explique pas tout.
3: Mais qu'est-ce que vous répondez parfois à ces jeunes gens qui vous interrogent de la manière la plus banale, comme je viens de le faire à l'instant?
8: Il se trouve que j'ai beaucoup souffert moi-même il y a 7-8 ans. Un gros souci de santé, on m'a annoncé que c'était un peu la fin du voyage. Et... la foi a été pour moi, mais d'une immense aide. Vous imaginez pas, à tel point que je me suis dit, mais comment font ceux qui souffrent et qui sont pas croyants. Je dis, comment font-ils? C'est double peine, en fait. Non seulement ils ont la souffrance physique, mais en plus ils se sentent abandonnés. Moi, j'ai senti vraiment. Mais là, encore une fois, c'est difficile à expliquer. C'est, ça se vit. J'ai senti que Dieu était là avec moi et qu'il pleurait, qu'il souffrait avec moi, bien sûr.
3: Je ne sais pas si les uns et les autres ont une question à poser. Vous étiez dans quelque chose de plus temporel ce week-end, Gauthier.
4: Oui, mais c'est très intéressant parce qu'on peut quand même faire un parallèle avec Chartres. C'est-à-dire que Anime au Feria, tous les hommes ont un peu la chemise ouverte et ils ont tous autour du cou une médaille de baptême ou une croix. Les toreros, quand ils rentrent en piste, la première chose qu'ils font, c'est qu'ils font un signe de croix et ils font une croix sur le sol avec leurs pieds. Par exemple, quand vous faites les férias à Béziers, c'est les férias du 15 août, ça se termine par la procession de la Vierge. Donc il y a quelque chose de quête du sacré, de quelque chose qui rassemble. Et puis c'est une culture effectivement qui rassemble énormément de monde. Les arènes de Nîmes étaient pleines à craquer tout le week-end. Donc c'est là, voilà, quelque chose de l'imaginaire commun, du sacré, l'envie de se retrouver. Et d'ailleurs c'est intéressant parce que à Nîmes vous avez une population qui a aussi énormément changé. Et en fait vous voyez que il y a des populations différentes qui ne sont pas encore face à face mais qui se partagent les quartiers. Donc il y a ce quartier là que vous allez éviter et de l'autre quartier vous allez avoir une autre jeunesse. Et la tentation de Venise, c'est vrai que c'est même très fort quand on est jeune. Je pense au livre de l'autobiographie de Jean-Paul Belmondo qu'il a écrit avec son fils, où il expliquait que toute sa vie, il a été partagé en deux, entre l'envie de faire plein de films, d'être à toutes les avant-premières du monde, et l'envie de disparaître.
3: Qui était un peu l'esprit du film, d'ailleurs, de Lelouch, puisque Itinéraire d'un enfant gâté, c'était ça, où il disparaissait. Le Père Amar était avec nous dans cette première demi-heure, il est prêtre du diocèse de Versailles. La prochaine fête catholique chrétienne, c'est le 15 août désormais.
8: Oui, 15 août, encore un jour férié offert par les chrétiens. Voilà, ça n'arrête pas en fait. Hein. Cadeau, c'est cadeau bon, tout ça.
3: Et
8: c'est
3: puis
8: cadeau.
3: Alors c'est la saison des mariages, j'imagine.
8: Oui, les mariages, les ordinations aussi. On a des prêtres hein, qui deviennent prêtres. Là, nous, on en a 6 dans mon diocèse. Ça va être une grande joie. C'est des petits frères pour moi hein, parce que c'est beau de se dire qu'il y a encore des jeunes qui veulent être prêtres aujourd'hui. Il y en aura, je pense, pendant une centaine encore en France. Bon. Ouais, c'est beau. Et puis les mariages, bien sûr, c'est la saison.
3: La période des communions, peut-être.
8: Ça, c'est presque terminé. Les confirmations. Ouais, mariage. Et puis ordination, et puis les enterrements, bien sûr. Mais je vais vous surprendre, hein, mais les enterrements, sauf quand c'est tragique, hein, je pense à mon voisin, là, quand c'est des enfants. Mais les enterrements, j'aime bien. C'est des lieux d'espérance où la famille est réunie. J'aime bien.
3: J'entends ce que vous dites. Je trouve qu'il faut que la messe d'enterrement soit réussie.
8: Je suis d'accord.
3: Je pense par exemple à la messe d'enterrement qui avait été magnifique, celle de Thierry Gilardi, j'y pense souvent, parce qu'il y avait tellement d'amour, d'amitié, d'estime autour de lui que elle est restée dans le cœur de tous ceux qui ont participé. Donc j'entends ce que vous dites.
8: Les gens sortent pas de la même façon.
3: Voilà, j'entends ce que vous dites. Et puis il y a une il y a quelque chose qui se passe lorsque la personne était aimée. Bon, en revanche, il y a des enterrements qui sont des telles tragédies, et ce que vous venez de dire, bien
8: sûr. C'est les bébés, j'arrive pas à m'y faire. Bah, bien enterrement sûr, d'enfant, j'y arrive pas.
3: Donc voilà, là, on est, c'est autre chose. C'était intéressant de vous écouter. En tout cas, c'est toujours un bonheur quand vous venez.
8: Merci beaucoup.
3: Parce qu'il y a chez vous cette énergie qu'on entend dans le grain de la voix, d'ailleurs, et dans le son de la voix. Et puis, j'allais dire, vous êtes lumineux, ce qui est vrai, d'ailleurs. Vous avez un visage si ouvert et vous paraissez si heureux que on a envie que vous nous donniez la recette de votre bonheur.
8: Merci.
3: Il est 16h28, nous allons parler chaleur, nous allons parler baïne et nous allons parler actualité. A tout de suite.
9: Merci d'écouter Pascal Praud et vous sur Europe 1, 16h30, le rappel des titres, ce sera avec Wallis Glaise.
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3: De retour, Wallis Glaise pour les infos.
0: Continue de s'étendre en France. 18 départements en vigilance jaune canicule aujourd'hui. On l'a appris tout à l'heure. Demain, 8 départements placés en vigilance orange canicule, notamment la Vendée, la Mayenne ou encore le Maine-et-Loire. Le pic de chaleur est attendu. Mercredi, restez vigilants. Hydratez-vous et restez à l'ombre. L'interpellation d'un mineur de 16 ans à Rennes après la mort d'un enfant de 12 ans. Hier, la victime a été retrouvée sur les rives de la Vilaine. Une serviette de bain nouée autour du cou. Les circonstances des faits ayant conduit au décès reste encore à établir, indique le parquet. En Isère, une enquête ouverte pour meurtre à Échirolles. Les pompiers qui intervenaient pour l'incendie d'un véhicule ont découvert un corps atteint par des tirs d'armes à feu. Il pourrait s'agir d'un homicide lié au narcotrafic. La situation internationale reste, elle, sous haute tension. L'Iran a fait état de progrès dans les négociations avec les États-Unis pour mettre fin durablement à la guerre, mais a écarté l'espoir d'un accord imminent. Il y aura un accord excellent et significatif ou pas d'accord, a exprimé Donald Trump. De quoi quand même soulager les marchés où les prix du pétrole ont chuté sous la barre des 100 dollars. À Tokyo, une vingtaine de personnes ont été blessées dans un centre commercial de la capitale. Un homme a pulvérisé une substance toxique. Une enquête a été ouverte. L'auteur de l'attaque est toujours recherché. En cas de sacre européen du Paris Saint-Germain ce samedi contre Arsenal, pas de parade sur l'avenue des Champs-Élysées. On l'a appris ce matin. C'est la préfecture de police de Paris qui l'a annoncé dans un arrêté. Et puis enfin, direction Roland-Garros. Vous savez, Europe 1 est partenaire du tournoi. Le Français Terence Atman mène actuellement 2-7-1. L'Australien Kokkinakis. Duel franco-français également en ce moment entre Hugo Humbert et Adrien Manarino. Hugo Humbert mène 1-7-0 et on l'a appris il y a quelques instants, et le match s'est terminé tout à l'heure. Stanislas Wawrinka, vainqueur en 2015, s'est incliné donc en 4-7 face au Néerlandais De Jong.
3: Stan Wawrinka éliminé au premier tour, il jouait avec un short à l'époque, si vous vous souvenez. Ça nous permettra de poser une question importante dans cette journée de chaleur. Ah. Est-ce qu'on peut venir en short travailler ? Il est 16h33.
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3: Éric Bocardi.
25: Il fait trop beau pour travailler.
3: Ce serait dommage. Éric Bocardi, porte-parole de la Fédération nationale des sapeurs-pompiers de France, est avec nous. Sabrina Medjaber, Gérard Carrérou, Gauthier Lebret, Olivier Guénec. Mais la légende raconte, je ne sais pas si elle est vraie, Gérard Carrérou, que Patrick Lelay, dans les années de TF1, aurait croisé quelqu'un qui était en Bermuda, c'était même pas en short.
8: Il lui a dit
3: cette
8: quoi
3: personne d'ailleurs que vous connaissez, qui venait parfois en Bermuda, vous vous souvenez de ce jeune homme.
8: Qu'est-ce qu'il lui a dit ?
3: Bah, il lui a dit, jeune homme, quoi, il n'était pas jeune homme d'ailleurs, il avait sans doute son âge, il lui a dit, écoutez, on n'est pas à la plage, je vais rentrer chez vous. Mais on était dans les années 90. Alors je ne sais pas si c'est une légende urbaine ou pas, mais vous connaissez sans doute cette anecdote.
6: Je crois que l'anecdote est vraie, et c'est tout à fait le style de Patrick Lelay.
8: C'est le début de la fin de la civilisation, de toute façon.
0: Bah, venir travailler en short.
3: Bah, pardonnez-moi, mais j'ai Gauthier Lebret. Voilà, Gauthier Lebret. Non, mais c'est... vous êtes un jeune qui est vieux. Donc, moi, ça ne me dérange pas.
2: Je trouve
3: que.
2: Bon,
3: si. Et moi, je trouve que vous avez raison. Mais j'ai vu aujourd'hui dans notre maison.
4: Ah, j'ai pas vu.
3: Quelqu'un qui est. Ce n'est pas un short, c'est un Bermuda.
4: Oui,
3: vous savez que c'est les frères Muda qui ont inventé Robert et Albert. Albert Muda et Robert Muda, qu'on avait reçus, qui ont inventé. Cet habit.
4: Oui, bien sûr.
3: Les frères Muda. Et,
4: ils sont hyper gentils.
3: Bien sûr. Et donc, il est venu en Bermuda. Alors, c'est un Bermuda court. Et c'est vous le verrez tout à l'heure, parce que c'est quelqu'un avec qui vous travaillez régulièrement et qui travaille à CNews.
4: Très chic. Hein.
3: Donc, il a un Bermuda, il a des baskets, il a les petites chaussettes qu'on a aujourd'hui qui n'en sont pas, d'ailleurs, finalement. Et je lui ai dit, d'ailleurs, j'ai dit, mais c'est un formidable sujet, ça. C'est un formidable sujet.
4: Mais non.
3: Je lui ai dit, c'est un formidable sujet. Est-ce qu'on peut travailler? Parce que, bien sûr, que dans ma génération, je serais pas venu en Bermuda. Mais, bon.
4: Mais pourquoi on pourrait pas? Pardon, je pose la question.
3: Mais pourquoi? Alors, tiens, je demande à Gérard Carreau, qu'est-ce qu'il en pense? Pourquoi est-ce qu'on peut pas? Est-ce que vous seriez venu en Bermuda à Europe 1 en 1970 quand vous avez commencé à travailler?
6: Je vais vous faire un aveu, ça m'est arrivé une ou deux fois de le faire quand j'étais à Europe 1 dans les années 70.
3: Ah bon?
6: Oh oui, dans des moments comme là, comme où
4: merci, Gérard.
6: Des longs week-end, etc. Et j'étais pas choqué. Il y en a plusieurs.
4: La limite s'effondre les uns après les autres. Voilà. Gérard Carreau en Bermuda. Non, mais là,
3: si j'imagine pas Jean-Claude Mercier était une moujotte arrivée en 1975 à l'Europe 1.
4: Vous imaginez Emmanuel Macron en Bermuda aussi à l'Élysée.
6: On a inventé le Friday. Il faut toujours qu'on aille chercher chez les Américains. Mmh. On a inventé le Friday wear pour expliquer que le vendredi, au lieu de s'habiller, mettre une cravate, être un peu chic, on venait un peu n'importe comment. On a appelé ça le Friday wear. Moi, je ne suis pas choqué de voir, effectivement.
3: Celui qui est le garant la bonne tenue dans notre maison, parce qu'il a un rôle important au CSE, c'est bien cela.
4: Oui, il a un rôle important.
3: C'est lui
4: si c'est Fabrice qui fait le dress code.
3: C'est lui qui écrit
4: on est mal
3: le règlement intérieur. C'est lui qui a écrit le règlement intérieur.
9: Il y a une tenue vestimentaire dans les libertés, mais après, dans le code du travail, rien n'interdit de venir comme on veut.
3: Est-ce qu'on a le droit
4: en maillot aussi dans ce cas-là.
3: Est-ce qu'on a le droit à Europe 1 de venir en Bermuda lorsqu'on est un garçon.
9: Tout dépend dans quel domaine vous êtes. Si vous êtes proche de l'accueil du public ou d'invités, non, il est demandé d'avoir une tenue vestimentaire correcte, c'est-à-dire sans short.
3: Ah, donc on considère
9: dans le règlement intérieur de 1998. Sauf si vous êtes dans un bureau et que personne ne vous voit,
4: c'est une interprétation, c'est marqué sans short.
3: Dans
9: le code du travail, rien n'interdit, on peut venir comme on le veut, mais dans le règlement intérieur, chaque entreprise peut, ou dans une note de service, peut décider, c'est-à-dire de vous faire porter un uniforme, une blouse, des équipements de sécurité, ou alors d'être en costume, si vous êtes vendeur, si... Voilà.
4: Oui, c'est pas tout à fait la question, mais... Oui. Est-ce que c'est marqué qu'on n'a pas le droit au short?
9: C'est marqué qu'on n'a pas le droit selon l'accueil du public ou de personnalité.
3: Donc, ça veut dire qu'un journaliste qui est en train de travailler sur un papier dans son bureau, il n'est pas au contact du public à Europe 1, s'il veut être en short et pieds nus, il peut.
9: Il peut.
3: Bon.
4: J'aimerais bien vous voir en short, vous présenter l'émission avec vos belles jambes, non? Vos beaux petits mollets, là.
2: Ce qui est... Vous êtes gentil. Hein.
3: Que dites-vous?
2: Vous êtes gentil, Pascal.
3: Mais je sais que je suis. C'est un de mes traits caractéristiques.
4: Mais c'est vous, j'ai rien dit, là.
3: Je suis moqué
6: par monsieur.
3: Voilà. Mais voilà, vous trouvez. Il me manque de respect, mais vous trouvez.
2: Tout à fait.
3: Oui, merci, Sabrina. C'est ce que je lui dis après les émissions souvent, mais il ne le comprend pas. Donc voilà, mais c'est pas grave.
2: Mais il n'y a pas qu'à vous, hein, je vous rassure.
3: C'est vrai. Mais oui, parce
4: Olivier,
3: que
4: Olivier, il vous manque de respect à vous.
3: Oui. C'était. Mais c'est cette jeunesse. Ils se croient. Ils n'ont pas de limite.
2: C'est ça.
3: Ils se croient un peu tout.
2: Ah oui,
3: même Gérard, il est d'accord.
6: Oui, hein, oui, je suis d'accord.
3: Ah ben, vous voyez.
6: Je trouve de temps en temps qu'il pousse un peu.
4: Allez. C'est génial. Allez, va mettre un Bermuda.
3: Bon, en tout cas, le monde change. Quand on voit effectivement une rédaction dans les années 70, tout le monde est en costume, cravate. Quand on voit les métiers de police, tous les policiers avaient une cravate, un costume, etc. Et aujourd'hui, il y a plus de liberté et les jeunes gens s'habillent un peu comme ils le souhaitent. C'est assez intéressant d'ailleurs parce que tout fait sens. C'est l'individu et qui passe devant le collectif. Je m'habille comme je veux. Si je veux avoir les cheveux verts, j'ai les cheveux verts. Si je veux avoir un bermuda, j'ai un bermuda. Si je suis pieds nus, je suis pieds nus. Si j'ai des tatouages, des boucles d'oreilles, ça, non, je fais. Bah oui,
4: c'est pourquoi vous souriez. Personne ne devient pieds nus en entreprise quand même. C'est...
3: Bah, bien sûr que si.
4: Mais non, personne.
5: Mais si, un maître nageur.
3: Non, mais pas pieds nus, mais pieds nus dans des tongs ou dans des nu-pieds, je ne sais pas comment ça s'appelle. Il y a des gens qui sont en claquettes aujourd'hui.
4: Ça a toujours existé, non? En tout cas pour les femmes, mais aucun homme ne fait ça.
3: Bon, on va marquer une pause.
2: La culture de la mode, elle s'adapte aussi au changement de la société. Ce matin, vous receviez Michel Maffezoli, qui vous parlait de Georg Simmel, un philosophe allemand, qui a écrit La philosophie de la mode, et qui explique très bien ce mécanisme. Distinction, imitation. Et quand vous parlez des tatouages, des piercings, etc., il y a des milieux dans lesquels vous n'auriez jamais vu des employés hyper percés, hyper tatoués il y a 15 ans. Et aujourd'hui, c'est devenu complètement banal, c'est complètement normalisé. Donc, la culture entreprise s'adapte aussi à la société qui change.
3: Il est 16h40. On va, hélas, parler de choses infiniment plus graves et plus sérieuses avec Éric Brocardi, porte-parole de la Fédération nationale des sapeurs-pompiers de France. Parce que j'apprends, par exemple, à l'instant, qu'une jeune femme de 28 ans est morte d'hyperthermie après une compétition d'Aerox. Je ne sais pas si vous connaissez cette compétition. Et vous nous direz des choses évidentes, sans doute, qu'il faut faire quand il y a plus de 30 degrés. Et puis peut-être des choses moins évidentes. Et vous nous renseignerez sur ce moment particulier. À tout de suite.
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3: Sabrina Medjeber est là, Gérard Carrérou, Gauthier Lebret, Olivier Guénèque et nous sommes donc avec Éric Brocardi. Je rappelle que l'Aerox, par exemple, c'est quoi? Eh bien, c'est un défi hybride qui combine course à pied, exercice de renforcement musculaire. Le principe est simple, on court un kilomètre, on réalise un atelier fonctionnel, on recommence 8 fois, ça fait 8 kilomètres de course, 8 épreuves physiques, etc. Bon.
4: C'est hyper intense, hein.
3: Ben oui, ouais. et j'apprends qu'une jeune femme est morte. Et évidemment, on met un lien entre cette chaleur extrême et cette pratique qui me paraît également extrême, Éric Brocardi.
28: Tout est extrême, effectivement. On pourrait faire très bien le lien cause à effet entre les températures et effectivement l'effort intense qui provoque l'aérox. Pour autant, malheureusement, on constate qu'il y a des décès dans des événements, mais là, on a un peu plus un focus fort sur ce phénomène, on va dire, de climat qui est très pesant et qui constitue, on va dire, un facteur aggravant lorsqu'on atteint les limites de son propre corps. Donc, Voilà, malheureusement, une personne donc encore une fois a perdu la vie de ce côté-là. Donc le sujet aujourd'hui, c'est de continuer à comprendre comment le corps va continuer à s'adapter face à cela, et puis surtout peut-être modifier son comportement, ses organisations. Aujourd'hui, bon nombre de préfectures au travers du territoire national, comme dans les Alpes-Maritimes, ont réduit les distances et ont modifié les horaires également pour permettre de continuer à faire les épreuves en s'adaptant justement aux conditions climatiques.
3: Bon, pour ceux qui ne sont pas des professionnels du sport, est-ce qu'il n'est pas plus sage quand il y a cette température extrême, tout simplement de ne rien faire?
28: Vous vous appelez pas professionnel du sport. Moi, les professionnels du sport, c'est ceux que je peux côtoyer, que j'ai failli côtoyer, où on est encadré avec un médecin, avec des kinés ou avec ce genre de choses-là. Ça demande aujourd'hui des suivis, ça demande effectivement d'être régulier dans sa condition physique. Et c'est pas pour autant que dès lors qu'on va être en étalope de l'été, qu'il va falloir se réveiller pour préparer sa condition physique et sportive et d'entretenir soudainement son corps lorsqu'il n'était pas habitué. On le voit tous les jours, c'est faire de l'activité physique de manière régulière, c'est censé être rabâché. Manger 5 fruits et légumes par jour, c'est pas uniquement pour la santé, mais c'est aussi pour le niveau de rafraîchissement et d'hydratation que ça procure. Donc tout cela aujourd'hui, c'est un constat, on va dire, général, lorsque les curseurs de climat augmentent, lorsque on vient atteindre forcément notre condition physique et notre condition d'aptitude à pouvoir faire face à des épreuves qui sont, on va dire, parfois hors normes parce qu'on n'était pas préparé. Bah, tout cela, c'est un petit peu à un moment donné dommage.
3: On n'est pas obligé de faire du sport en ce moment entre midi et 16h. Si vous faites du sport, vous pouvez le faire le matin, à la fraîche, comme on dit. Voilà. Vous n'êtes pas obligé de vous mettre en plein cagnard.
28: C'est surtout ça qu'il faut dire. Voilà, on ne va pas attendre et vous le sentez de suite le matin. C'est plus frais, le sang c'est plus frais, et il finit beaucoup plus tard.
3: Il y a aussi des questions de bon sens, me semble-t-il. On a l'impression qu'il faut nous prendre par la main aujourd'hui.
4: Il y a des gens qui travaillent. Peut-être que pendant leur pause du midi, ils vont courir, etc.
3: Peut-être que ce jour-là, mais peut-être que ce jour-là, quand il fait 35 degrés, il n'est peut-être pas utile de courir, c'est ça que je veux
4: dire.
3: Mais
4: on en parle avec Laurent Tessier, il y en a plein qui courent en ce moment pour avoir un beau corps pour cet été. Et ils se dépêchent, là, il reste un mois, donc ils font beaucoup de sport maintenant.
3: Je vous le dis, j'entends tout ce que vous dites, mais ils peuvent peut-être courir ou le matin ou le soir. Je dis, tu n'es pas obligé de courir entre midi et 4 heures quand il y a 38 degrés. Parce qu'on en est là, en ce moment, en plein soleil, on est à combien?
28: C'est
3: 40 degrés,
28: 45 degrés. Il y a une frange de la population qui fait extrêmement attention, comme d'autres un petit peu moins. Mais je pense que là, aujourd'hui, le sujet, c'est la solidarité entre les populations. Le sujet, c'est de faire attention aux enfants. Le sujet, c'est de faire attention aux personnes les plus vulnérables et plus âgées, celles qui sont isolées. C'est là qu'on se rappelle parfois qu'on a un grand-parent, on a un grand-parent qu'il faut prendre soin. C'est là aussi qu'on se rappelle que effectivement le téléphone portable sur la plage n'est plus une priorité, mais ça va être l'enfant, parce que 10 cm d'eau suffit pour qu'un enfant se noie. Et aujourd'hui, quand on a une baisse d'attention qui s'est réduite à environ 40 secondes contre 2 minutes 30 auparavant dans le cadre d'une activité on va dire comment ludique ou autre, et ben forcément ça chute et ça fait augmenter les nombres de cas de décès en ce qui concerne les noyades.
3: Alors on va parler justement de ces noyades. Deux baigneurs ont été emportés par des courants de baïne et ils sont hélas décédés. C'était sur le littoral. Les plages sont très fréquentées en raison de la chaleur. Une alerte à ces courants marins dangereux avait été émise. Les deux victimes sont mortes à Lacanau et à Lèche-Cap-Ferret. L'une est une femme de nationalité allemande, âgée de 56 ans. L'autre est un homme d'une soixantaine d'années. Alors, ce phénomène des baïnes, on peut peut-être l'expliquer.
28: C'est un phénomène un peu complexe de visu à constater. C'est vrai que ça se rencontre souvent sur la côte atlantique ou parfois dans le golfe du Lion, notamment au niveau de l'Hérault. C'est des phénomènes qui se forment liés justement à une dépression topographique légèrement sous-marine lorsqu'il y a des déferlantes de mer avec une marée montante, une marée descendante qui crée ces fameux courants entre les langues de sable qui sont formées et qui emportent en général les baigneurs vers le large.
3: Mais c'est-à-dire que cette personne qui a été emportée par le large, personne ne l'a vue. C'est-à-dire que les sauveteurs avec les jumelles ne l'ont pas vue, parce qu'autrement on le récupère, nous sommes d'accord. C'est quand même... On se noie pas en 10 secondes dans
28: déjà,
3: une baïne.
28: Il faut être présent pour connaître toutes les circonstances de ce qui s'est passé, et pour autant, bien souvent, malheureusement, c'est la... constituent, on va dire, des facteurs aggravants pour prendre ce type de risque en termes de baignade dans les zones qui sont non surveillées. Il faut bien comprendre aussi qu'on n'attend pas aussi après des nageurs sauveteurs systématiquement de compter sur eux et donc du coup de baisser notre vigilance.
3: Mais là, ils étaient non surveillés.
28: Ce que je veux juste rajouter, c'est un point essentiel, c'est dès lors que vous allez nager et que vous avez un voisin de serviette ou même la famille, vous signalez que vous allez dans telle direction et vous signalez que si je suis pas revenu dans 15-20 minutes, vous signalez les secours. Et ça, c'est important aujourd'hui quand même de le rappeler, parce qu'on a tendance aujourd'hui à se dire que la nature, c'est facile, la nature, c'est simple. Non, c'est comme en montagne, c'est comme les feux de forêt, c'est comme la mer qui, à un moment donné, cache à un moment donné ses secrets un peu terrifiants. Il faut beaucoup d'humilité dans ce sens-là et donc permettre à un moment donné de se renforcer en termes de protection solidaire.
3: Mais ce phénomène de baïn, pour bien l'expliquer, nous sommes d'accord que une journée, il peut y avoir des baïnes, et le lendemain, sur la même plage, avec le même océan, la mer sera d'huile. Nous sommes d'accord.
28: On est bien d'accord.
3: Il n'y a pas des plages
28: tout
3: à baïnes et des
28: le
3: plages.
28: Moment, le courant,
3: nous sommes d'accord.
28: Le vent.
3: Donc c'est très variable. Est-ce que de la plage, on peut distinguer ces baïnes ou les deviner?
28: Il y a des phénomènes que l'on peut observer, notamment ces fameuses langues de sable qui forment des espèces de piscine un peu naturelle sur laquelle il faut beaucoup se méfier, surtout si ça vient rencontrer ce qu'on expliquait, c'est-à-dire des vagues un peu déferlantes de ce côté-là et qui entraînent à un moment donné le courant qui nous entraîne à un moment donné vers le large. Ce qui est complexe, c'est effectivement ce que vous venez de dire. Ça dépend aussi parfois d'une fenêtre météorologique, ça dépend des phénomènes de marée, comme on l'a expliqué. Pourquoi ça se passe plutôt sur la façade atlantique plutôt que sur la Méditerranée? C'est parce que c'est la conjonction de tous ces phénomènes-là qui vont faire que les baïnes vont se former. Les sachants, ce sont les surveillants de baignade. Ce sont ceux qui habitent le littoral, ce sont ceux qui, au quotidien, depuis de nombreuses années, surveillent. Il ne faut pas hésiter à leur poser la question. Pour autant, aujourd'hui, on a tendance à oublier de traduire parfois les panneaux. On a oublié la tendance de penser que les touristes sont tous français. Ben non. Aujourd'hui, nous avons une multitude de langues et je regrette parfois, pour avoir été chef d'un dispositif de surveillance des baignades, qu'il faut incessamment lutter sur la traduction, la retranscription de toutes les consignes de sécurité dès lors qu'on arrive sur les plages.
3: Éric Brocardi est avec nous sur l'antenne d'Europe 1, il est 16h51, il est porte-parole de la Fédération Nationale des Sapeurs-Pompiers de France. On peut parler également de ceux qui sont sur la plage. Est-ce que vous sentez aujourd'hui une population peut-être plus distraite qu'elle ne le fut il y a quelques années, peut-être aussi moins informée, paradoxalement?
28: Alors, il n'y a jamais autant d'informations, et pour autant, on a l'impression qu'il y a de moins en moins de gens informés. C'est assez paradoxal. Parce qu'on enlève des panneaux d'affichage, parce qu'il faut se battre justement pour remettre des panneaux de signalisation, parce que ça gêne l'un ou l'autre, parce que ça gêne le voisin. Le sujet aujourd'hui, c'est effectivement de comprendre que notre mentalité est devenue un peu zapping trop rapidement et qu'on n'a plus assez ce niveau de concentration pour surveiller les enfants. On parle de la plage, on parle des lacs, mais les piscines privées aussi sont aujourd'hui venues des cercueils aquatiques, parce que quand les sapeurs-pompiers arrivent dans des piscines privées et pour sortir un enfant de l'eau et que la maman vient nous voir et nous dit j'étais pas concentré, j'ai pas fait attention. Voilà le mot qui ressort. Donc si on fait pas attention, c'est parce qu'on est distrait. Et la priorité, c'est l'enfant. C'est l'adulte le plus vulnérable qui n'a plus l'habitude de... Donc on a aujourd'hui tous les moyens pour faire attention, mais la vigilance aujourd'hui naturel, avec ses propres yeux et d'être prendre du temps près de son enfant, près de son nourrisson, est essentiel. On peut plus se permettre de tourner le dos. Il suffit de 10 secondes pour qu'un drame se crée. Et en France, on n'a pas cette culture de l'apprentissage aquatique et de la survie aquatique pour les jeunes enfants, ce qu'on peut voir par exemple aux États-Unis. Il y avait eu un programme qui avait été lancé par Roxana Marie Sinainou, qui était l'aisance aquatique, au début du quinquennat d'Emmanuel Macron, que la Fédération Nationale des Pompiers de France a porté, qui a vu se développer justement cette aisance aquatique pour les familles, leur donner le plus vite, facile accès à des zones de baignade pour l'apprentissage. Ça a disparu. Les champions sur lesquels on repose aujourd'hui, en termes de Jeux Olympiques au niveau de la natation, ce sont des gens qui ont été formés et qui ont baigné dans les fameuses piscines tournesol. Et pour autant, ça a été un programme qui a été lancé par l'État pour l'apprentissage de la noyade, l'apprentissage de la natation pour éviter les noyades, pardon. Donc cela veut dire que tant qu'on ne rentre pas dans cette fameux investissement de la protection de nos concitoyens avec justement cet accompagnement, on va dire, de l'apprentissage de la natation ou tout est simplement par rapport à un risque, on n'y arrivera jamais. Il faut de l'ambition.
3: Ça fait partie de l'éducation et dans les familles, on essaie d'apprendre les enfants très tôt la natation,
28: à nager.
3: Moi, j'ai toujours surpris de voir parfois, il y a encore des gens qui ne savent pas nager.
28: Pourquoi durant le parcours scolaire, la natation est devenue plus un sujet qu'on doit éviter avec tout simplement un certificat médical de contre-indication parce qu'on n'ose pas se mettre en maillot, plutôt que de dire, ben, tu commences en sixième, tu arrives jusqu'en terminale de 18 ans, puisque tu as suivi tout le cursus de natation, tu obtiens aussi le BNSSA. On a cette culture, on va dire, de l'apprentissage scolaire pour apprendre des choses dans l'école, mais on n'a pas cette culture de la protection civile et d'être acteur sur son territoire, de la surveillance des baignades, de la saisonnalité, de fait, ce que dire, à 18 ans, je peux sortir avec mon bac, en plus avec un diplôme qui permet, sur mon territoire, de pouvoir contribuer à la protection des concitoyens et en plus d'être payé par la mairie.
3: Bah, merci d'être passé par le studio d'Europe 1 pour nous donner toutes ces informations. Je ne sais pas si les uns les autres... Vous avez appris très tôt à nager dans les piscines. On apprenait à nager quand on avait 5 ans, 6 ans. C'était pas à l'école d'ailleurs qu'on apprenait. Hein. On apprenait sur les plages. Il y avait souvent des piscines d'ailleurs sur les plages, en tout cas dans l'Ouest. Et vous voyez toujours ces piscines qui sont installées pour l'été, des piscines bleues où on voit des enfants qui sont en train d'apprendre à nager. C'est essentiel, hein, bien évidemment, et en termes de sécurité. Et puis surveiller les piscines privées. Bah oui, les piscines privées, quand t'as des enfants, il faut mieux mettre un petit grillage autour ou les empêcher d'approcher la piscine, bien sûr. Bien évidemment. Merci beaucoup, monsieur Brocardi. Est-ce que ça va continuer en plus, hein, cette vague de chaleur?
28: Elle va continuer. On va rentrer aussi dans une période de vigilance au niveau de feu de forêt plus intense. Il y a un stress hydrique au niveau des végétaux qui font qu'on va redoubler de vigilance. Et puis, on rappelle les consignes de base, hein, pas de feu en forêt ou en milieu sauvage. L'essentiel aujourd'hui, il est toujours de préserver l'environnement et d'éviter que tout tourne dans la catastrophe de manière trop précoce.
3: Parce que je vois les prévisions météo jusqu'à samedi, il y a au moins 32 degrés, puis la semaine prochaine, ça va fortement baisser, puisque... parce que par exemple, le mercredi, non pas celui-là, mais l'autre, on aura perdu 20 degrés quasiment. Donc,
1: comment ça?
3: On aura perdu 20 degrés.

0: Ah oui, ça je pense qu'effectivement, tu es en train de cuire sous le soleil de la porte d'Auteuil. Merci, monsieur Brocardi. Merci. On marque une pause et puis on va peut-être écouter les auditeurs. Qu'est-ce que vous en pensez, Laurent Tessier ?
1: Ils vont avoir la parole dans quelques instants.
0: Parce que c'est
1: avec nous dans 5 minutes.
0: On va parler de Lens aussi.
1: Ah oui,
0: on va chanter.
1: On va chanter les corons.
0: C'était les corons. Pas un tir de mortier. Pas un débordement. Pas une voiture brûlée. Pas un magasin pillé. Allez, Lens ! 16h56.
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1: Merci.
0: Il est 17h avec Wallis Glaise pour le rappel des titres. Wallis.
15: Bonjour Pascal, bonjour à tous. De la Vendée à la Manche, en passant par le Finistère, 8 départements du nord-ouest de la France vont être placés demain en vigilance orange canicule. Un épisode de très forte chaleur qui va encore s'intensifier dans les prochains jours. C'est inédit pour un mois de mai. Cet après-midi, les températures ont été exceptionnelles. 35 notamment à Bordeaux ou encore 31. À Lille. Deux mineurs ont été interpellés à Rennes après l'enquête sur la mort d'un enfant de 12 ans. Hier, la victime a été retrouvée sur les rives de la Vilaine, une serviette de bain nouée autour du cou. Les circonstances des faits ayant conduit au décès restent encore à établir, a indiqué le parquet. En Isère, une enquête ouverte pour meurtre. À Échirolles, les pompiers qui intervenaient pour l'incendie d'un véhicule ont découvert un corps atteint par des tirs d'armes à feu. La situation internationale reste sous tension. L'Iran a fait état de progrès dans les négociations avec les États-Unis pour mettre fin durablement à la guerre, mais a écarté l'espoir d'un accord imminent. Il y aura un accord excellent et significatif ou pas d'accord, a dit ce matin Donald Trump. Le pape Léon XIV a publié l'encyclique Magnifica Humanitas. Dans ce texte, le pape appelle notamment à désarmer l'intelligence artificielle pour l'empêcher, je cite, de dominer l'humain, estimant que cette technologie alimente le fossé entre les inclus et les exclus. De nouveaux cas confirmés d'infection par le virus Ebola ont été enregistrés en Ouganda. Une annonce du ministère ougandais.

0: et de la santé. Ces deux nouveaux malades sont deux membres du personnel médical d'un établissement privé de Kampala, la capitale du pays. En cas de sacre européen du Paris Saint-Germain ce samedi contre les Anglais d'Arsenal, pas de parade sur l'avenue des Champs-Élysées. C'est la préfecture de police de Paris qui l'a annoncé dans un arrêté. Et puis enfin, Europe 1, radio officielle de Roland-Garros. On prend tout de suite la direction de la Porte d'Auteuil.
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0: Et on y retrouve Cyril de la Morinerie. Cyril, on peut dire que c'est plutôt une belle journée pour nos Français. Et la journée n'est pas terminée.
2: Et la journée n'est pas terminée. Deux Français qualifiés, il y a évidemment ce choc entre Hugo Humbert et Adrian Manarino sur le court Philippe Châtrier, malgré la chaleur et 1h46 de jeu. On a du très bon tennis avec 2-7-0 pour l'instant pour évidemment le favori Hugo Humbert, qui a 10 ans de moins que son aîné Manarino. Et nous sommes dans la troisième manche, 4-2 avec le service de Manarino. Donc le break est fait et Humbert se dirige sans doute, mais en tennis vous savez que ça va très vite, vers la victoire. On suit du côté du court numéro 14 qui est toujours très très chaud, hein, avec une très belle ambiance au fin fond de Roland-Garros. C'est bien Léolia Jean-Jean qui donc est opposée à une Espagnole, Quevedo. Elle est menée une manche à 0, 7-6 dans la première manche, 6 partout, donc dans le tie-break. Léolia Jean-Jean qui est menée dans ce tie-break. Et puis une autre Française sur le court, Suzanne Lenglen. Le match vient de commencer face à une Américaine, Anissi Mova, tête de série numéro 6. C'est bien sûr Tiantsoa Rakotomanga, que j'avais découvert au trophée Clarins, hein, ou Lagardère Paris Racing, qui est une jeune joueuse formidable. Et ça commence donc sur ce court, Suzanne Lenglen. Et j'en termine par l'ovation du court Simone Mathieu pour le légendaire Stan Wawrinka. Écoutez le public, 41 ans, il vient de, eh bien, malheureusement de perdre, hein, le Suisse Wawrinka en 4 manches. Et donc c'était son dernier match à Roland-Garros. Et bien sûr, tout le monde, le public était debout, il a pu s'exprimer. Remercie Roland-Garros, vous l'entendez, Pascal Pro et vos équipes. Stan Wawrinka, il y a eu aussi des images, c'était très émouvant, avec Roger Federer, Rafael Nadal, il y a eu également Novak Djokovic, hein, qui se sont exprimés et qui ont dit combien ils étaient impressionnés par le parcours du triple lauréat d'un tournoi du Grand Chelem, Stan Wawrinka, le Suisse, donc, qui quitte Roland-Garros définitivement avant de mettre un terme à sa carrière.
3: Mais Nadal s'est exprimé par visio, il n'est pas présent.
2: Il n'était pas présent. Exactement. C'était sur les écrans géants, mais enfin c'est quand même toujours
3: bien sûr,
2: sympa,
3: c'est formidable, c'est formidable. La légende du tennis, bien sûr, qui s'exprime, c'est... évidemment. Wallis,
4: c'est tout.
3: Eh ben merci. Il est 17h04.
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3: Sabrina Metjeber, Gérard Carreau, Gauthier Debret, Olivier Guénec, j'ai l'impression qu'Annick, la célèbre Annick, est avec nous et qu'elle est au téléphone, Annick.
5: Oui, bonjour Pascal.
3: Bonjour Annick, vous êtes notre Annick ?
5: Ben oui, notre Annick nationale.
3: Et vous êtes où ? Saint-Malo, Nice ou Fontainebleau ?
5: Nice.
3: Oh là là là là, remarquez, il ne fait pas plus chaud à Nice qu'à Paris.
5: Ah ben je sais pas, mais enfin moi je suis très bien.
3: Vous êtes où présentement ?
5: Eh ben je suis au bord de ma piscine, je suis entre ma chaise longue et ma piscine, je fais mes petits allers-retours pour me rafraîchir.
3: Oui, parce que vous êtes comme Cadet-Roussel, vous avez 3 maisons et manifestement...
6: Elle a une très très belle maison, là, regardez.
3: La vie est belle puisque la maison de Nice a une piscine.
5: Ben oui, effectivement, sinon c'est pas la peine.
3: J'entends ce que vous dites, mais bon, tout le monde, vous conviendrez que tout le monde ne veut pas se payer une piscine, chère Annick.
5: Ben on va pas à Nice et puis c'est tout.
3: Oui, bien sûr.
6: On a qu'à travailler.
3: S'ils ont pas de pain, qu'ils mangent de la brioche. Non mais c'est bien, c'est une maison d'abord, vous avez hérité de cette maison, vous avez...
5: Oui, j'ai hérité, c'est ça.
3: Oui, donc vous n'y êtes pour rien en fait, c'est ça.
5: C'est Saint-Esprit qui me l'a offerte.
3: Je suis d'accord avec vous, mais j'ai l'impression quand même que la liaison n'est pas extraordinaire entre...
5: Ah bon,
3: Nice...
5: mais pourtant je suis sur mon poste fixe, tranquillement, sur ma terrasse.
3: Hein. Oui, mais le poste fixe parfois n'est moins bien.
5: C'est quelque part pourtant.
3: Bon, et le mari, il est où ?
5: Eh ben, il bricole un petit peu. Faut qu'il fasse quelque chose, quand même.
3: Oui, qu'est-ce qu'il est en train de faire ?
5: Il a des missions.
3: Que vous lui avez donné ce matin. Je rappelle que le mari se lève le plus tard possible et il se couche le plus tôt possible, ouais, pour être le moins éveillé auprès de vous dans la journée. Parce que
5: absolument.
3: Il a beaucoup à faire.
5: Mais oui,
3: quelle mission vous lui avez donnée, Annick ?
5: Eh ben, je lui ai demandé de déménager une chambre pour mettre dans une autre chambre.
3: Oui, c'est le jour. C'est le jour, vous avez raison, il y a 45 degrés et c'est le jour.
5: Mais vous n'avez pas... Ben oui, parce qu'on va me livrer un nouveau lit demain, donc il va falloir libérer la chambre.
4: Ben oui, mais il n'a pas le choix, mais vous, c'est pas un petit peu dur par cette chaleur de débarrasser une chambre pendant que vous êtes à la piscine?
5: On s'occupe pas, c'est dur ou pas dur, il faut le faire et puis c'est tout.
3: Oui, mais vous, c'est lui qui le fait, vous êtes à la piscine.
5: Je l'ai aidé.
3: Oui, mais qu'est-ce que vous avez fait?
5: Écoutez, j'ai aidé à trimballer le matelas, je l'ai aidé, j'ai fait le nettoyage, j'ai tout nettoyé, j'ai préparé la pièce.
3: Vous avez fait des choses quand même. Mais alors, qu'est-ce qui reste à faire si vous avez trimballé le matelas, comme vous dites?
5: Rien, on attend le nouveau lit demain.
3: Oui, donc là, il est où le mari? Donc, pourquoi il est pas...
5: Il regarde le tennis, là.
3: Ah oui, donc il travaille pas du tout.
5: Il a un repos, là, attends, s'il vous plaît, il a un petit peu de repos.
3: Bon, et vous, vous êtes à la piscine, vous êtes baigné, évidemment.
5: Ah ben, je fais que ça.
3: Bon, les petits-enfants, ils sont pas avec vous, là?
5: Non, ils sont à l'école.
3: Oui, non, il n'y a pas d'école aujourd'hui d'ailleurs, parce que c'est la Pentecôte. Mais les petits-enfants, ils sont à Paris.
5: Ils sont à Paris. Ah oui, non, on est peinards un petit peu quand même, de temps en temps. Hein.
3: Bah, oui, entre deux gardes d'enfants, vous êtes contente d'être un peu tranquille. Bon.
5: Bah, bien sûr.
3: Et quel est le programme ces prochaines minutes, Annick? Qu'est-ce que vous avez?
5: Chose aujourd'hui, mais on va aller en Italie peut-être demain ou après-demain, faire notre petit tour.
3: Oui.
5: J'ai envie d'aller sur San Remo, parce que j'aime bien cette petite ville. Il y a un petit restaurant que j'aime bien, San Remo, donc on va peut-être y aller. Je vais essayer de décider Joël pour y aller.
3: Oh, à mon avis, c'est pas les choses qui sont les plus difficiles, ça. D'ailleurs, il a peu le choix, généralement. Donc, vous dites Joël dans la voiture et tu montes. Mais je pensais que je comprends pas, vous me disiez qu'il y avait une nouvelle chambre qui arrive,
5: non,
3: et puis après vous me dites.
5: Après-demain, je vais aller à
3: San Remo.
5: À San Remo.
3: C'est joli, San Remo.
5: Oui, c'est très joli.
3: Il y a un petit restaurant, je crois, là-bas, qui est assez sympa.
5: Ben oui, j'aime bien. On va quelquefois.
3: Bien sûr. Et le programme, donc, vous faites attention à vous quand même, parce que cette chaleur, Annick,
5: Non, je fais pas attention du tout. Je supporte bien, j'ai la couenne dure, je supporte bien la chaleur.
3: Bah, vous mettez une casquette, un petit chapeau, vous buvez davantage.
5: Non, rien.
3: Bon, vous êtes en plein soleil, là.
5: Ah ben, je suis en plein soleil, bien sûr.
3: Bah, et vous mettez quand même un peu de crème à bronzer sur vous?
5: Oui, de temps en temps, j'en mets un petit peu.
3: Est-ce que vous buvez, en dehors du Johnny Walker qui est tout près de vous, est-ce que vous buvez de l'eau minérale?
5: Oui, je bois de l'eau. Je bois de l'eau.
3: Non, mais ça, faut faire attention. Et Joël, vous faites attention à Joël?
5: Eh ben, je lui dis de boire de l'eau, je lui dis.
3: Bah oui, mais est-ce qu'il vous écoute? C'est bien le problème.
5: Quelquefois,
3: vous écoute? Bon.
5: Mais quelquefois, je casse les pieds, alors.
3: Hein. Non. Pourquoi vous dites quelquefois?
6: On peut imaginer.
3: Pourquoi quelquefois? Pourquoi cet adverbe?
5: Non, mais
7: vous voulez pas lui dire un petit mot, Joël?
5: Que j'ai des bonnes idées. Quand je fais des projets, c'est quelque chose. Finalement, c'était une bonne idée, qu'il me dit après.
3: Bah oui. Hein? Voilà. Bon, ben, en tout cas, on voulait vous avoir pour savoir comment vous viviez ce moment d'intense chaleur, chère Annick.
5: Très, très bien. Alors, bon. Je le vis très, très bien.
3: Bon, et le programme ce soir, vous savez déjà ce que vous allez dîner?
5: C'est tranquillement chez moi. Qu'est-ce que vous voulez que je fasse d'autre? Non.
3: Un petit dîner
5: chez moi.
3: Un petit dîner, quelque chose?
5: Oui. Je vais aller chercher une pizza, là, chez le pizzaiolo, et c'est bon, là.
3: Oui, bah, effectivement, c'est de la cuisine que vous allez faire. Donc, il aura déménagé toute la journée, la chambre.
5: Non, mais il faut qu'il fasse le régime.
3: Et il aura le droit à un bout de pizza en
6: dessous. Il est belle, la retraite.
3: Oui, bah, et en plus, il faut qu'il soit en régime.
6: Oui,
3: en plus, c'est vrai, les pizzas, c'est pas vraiment en régime.
8: Il aura dépensé beaucoup de calories quand même aujourd'hui.
5: Ouais, d'accord, on en mangera qu'un petit peu.
3: Et puis,
6: c'est rationné.
3: Et puis, il ira se coucher, et puis il n'a pas intérêt en plus de bouffeter, parce qu'autrement, il en prend une. Hein, ça suffit, quoi.
5: Ouais, pour la mégère, là.
3: Mais non, mais vous êtes. Mais dans un couple, il faut toujours un leader, et manifestement,
5: exactement.
3: Annick, c'est plutôt vous qui avez le.
5: Oui.
3: Le final cut, comme on dit,
5: absolument,
3: sur l'affaire.
5: Absolument.
3: Bon.
5: Absolument. J'ai une intelligence pratique.
3: Oui. Et directive également. Mais un petit peu. Non, mais écoutez, ça me dérange pas du tout. Hein, je suis pas Joël, donc. Moi, j'ai pas de soucis.
5: Mais des fois, il trouve ça pratique. Il n'a pas réfléchi.
3: Je vais vous dire, moi, Joël, il ne lui manque que la parole. C'est dommage qu'il parle pas, parce que autrement,
6: il pourrait se plaindre.
3: Non, mais c'est vrai, hein. Vous l'avez, il a quel âge? Il a 12 ans, 13 ans? Vous l'avez en garde depuis combien de temps?
4: Vous êtes mariée depuis combien de temps, Annick?
5: Oh là là, attendez, 1970. Alors, vous voyez?
3: Oh, bon, il a fait le plus dur, Joël. Mais bon. Non, mais oui, non, mais la vérité d'un couple est. Voilà, c'est un. Faut pas juger de l'extérieur, c'est votre vérité. Ça a toujours été comme ça, parfois ça change un peu le rapport.
5: De toute façon, je dis, si je devais changer de mari, il faudrait qu'il ait ses qualités, moins ses défauts. Alors ça va pas être facile à trouver, hein.
3: Bah, ce qui va être difficile à trouver, c'est un homme qui veuille de vous. Je blague,
5: je taquine. Je suis tout à fait d'accord. Mais je ne peux pas m'emmerder avec quelqu'un avec qui ça se passerait pas bien. Hein,
3: mais
5: ça,
3: je vais vous dire, je pense qu'au fond, c'est lui le chef. Parce qu'il fait semblant comme ça de vous écouter. Mais je pense que c'est l'inertie, notre ami Jo.
7: Et Jo.
3: Et il sait, il vous fait croire que vous décidez, mais en fait, il est en arrière-plan.
5: Un petit peu. Exactement. Un petit peu, pas toujours, parce que j'ai souvent quand même les idées. Hein. Je suis un peu novatrice. Hein.
3: Bah, non, ma femme, je crois que c'est. Vous êtes novatrice maintenant. Vous êtes la Elon Musk du tout.
5: Mais moi, j'ai pas la compétence technique. Par contre, j'ai le sens de l'esthétique.
3: Bien sûr.
5: La technique, j'y connais rien. Alors, je lui dis, je voudrais ça. Alors, il me dit, c'est pas possible. J'y trouve une solution, ça va bien être possible. Voilà.
3: Moi, j'ai toujours le dernier mot avec ma chérie. Je lui dis toujours oui. Et finalement, c'est ça qui est le plus important. Bon, Annick, en tout cas, c'est un bonheur. L'important, hein, c'est que vous soyez heureux. Et puis, on vous fait toujours un petit coucou.
5: Mais je vais vous dire, le bonheur, ça veut dire qu'il faut se contenter de ce qu'on a. Le diamant de 3 carats, je ne pourrais pas me le payer. Donc, je n'en rêve pas, c'est tout.
3: Non, mais oui, je suis d'accord avec vous. Mais bon, vous avez 3 maisons, 2 piscines, un chauffeur. Bon, la vie, ça va, quoi.
4: Un mari docile.
3: Il y a pire, vous êtes au bord de votre piscine.
5: Mais vous croyez que c'est arrivé comme ça, là, en claquant des doigts, là, mais une maison non, mais. Non,
3: vous avez raison, hein, il a fallu que Joël travaille, hein, ça, c'est sûr.
5: Et moi aussi.
3: Bien sûr.
5: Je ne lui ai jamais demandé 100 balles pour vivre, mais par contre, j'étais ravie de dépenser les 500 francs qu'il gagnait.
8: C'est excellent, ça.
3: Bon, il faisait quoi, Joël, déjà?
5: Comment?
3: Il faisait quoi, Joël?
5: Ben, il était de formation ingénieur et il travaillait chez HP.
3: Ouais. HP,
5: donc
3: c'est mieux
5: le placard. On a eu la chance de partir 3 ans vivre en Californie, en Silicon Valley. Donc, c'était une très bonne opportunité.
3: Oui, bah oui. Il n'aurait pas eu cette carrière si vous n'aviez pas été là, hein. Disons les choses. Vous l'avez un peu poussé. Vous l'avez un peu poussé. Parce que souvenez-vous, il ne voulait peut-être pas partir en Californie au départ. C'est vous qui l'avez poussé.
5: Mais il a fait un diplôme d'ingénieur en cours du soir.
3: Bien sûr.
5: Ça veut dire que je conduisais, on avait 2 chevaux, on venait en Bretagne visiter nos parents, je conduisais et lui révisait ses courses avec une torche. Il révisait ses cours avec une torche.
3: Ça, c'est la légende, à mon avis. C'est ce que vous racontez aux enfants ce soir à Noël. La 2 chevaux, la torche et tout. Pas moi, quoi. Pas
4: le soir à Noël.
3: Ça, c'est Cosette, votre affaire. Non, mais Annick.
5: Ça ne s'invente pas, ça.
3: Oui, c'est arrivé une fois sur 120 km, mais parce que. Bah, la 2 chevaux, la torche, il révisait à côté, je conduisais en pleine nuit. Bon.
5: Évidemment.
3: Bon.
5: Évidemment, c'était comme ça.
3: Bon. Hein? Et en Californie, ça a bien marché. Bon, ben on vous embrasse. Californie se dort près de la mer et ne connaît pas l'été de. Bon, merci. On a fait un petit peu plus long peut-être avec vous, mais c'est toujours sympa de vous écouter parce que vous êtes un personnage, comme on dit.
5: Merci. Il paraît, c'est ce que tout le monde me dit. Bah, il paraît.
3: Et puis vous êtes devenue une star d'Europe 1 maintenant, les gens doivent vous dire.
5: Hein, alors quand est-ce que vous venez me voir ici là, dans le midi là?
3: J'ai pas de 2 chevaux.
5: Non mais vous arrivez tous là, hein?
4: Mais elle a une maison exceptionnelle. Hein, on a vu les photos. Ah non, mais elle nous a envoyé les photos, c'est incroyable. Je vous les enverrai, c'est exceptionnel.
3: Bon, jolie piscine. Cet été, hein. On peut venir avec nos enfants et rester quelques jours.
5: Oui, vous pouvez venir. Absolument.
4: Il y a la place.
3: Bon.
5: Oui, il y a la place.
3: Allez, on vous fait des bisous.
5: Et en fait, comment ils étaient mes gars?
3: Comment ils étaient quoi?
5: Elles étaient bonnes, les gavottes que je vous ai envoyées?
3: Ah non, très bonnes. Elles étaient plus que bonnes. Je les ai toutes mangées. J'ai adoré les gavottes, mais on vous a remercié quand même, j'espère.
5: Mais bien sûr.
3: Ah oui.
5: On m'a remercié, comment il s'appelle Olivier.
4: Oui, Olivier Guénec, mais bien sûr, hein, oui. Comment il s'appelle.
5: Non, mais vous avez aimé les gavottes ?
4: Mais j'adore ça, c'est addictif. Il y a des choses qui sont addictives. Ouais. Dans un restaurant italien, le grissini, c'est addictif. Oui. Je peux manger tous les grissini du restaurant. Ouais. Et les gavottes, j'en achète pas, parce qu'autrement, je ne peux pas m'arrêter.
5: Bah, c'est pour ça que je me l'ai envoyé.
4: Bah oui, mais je les ai mangés. Et c'est pas bon quand même, parce que c'est du sucre. Allez, il est 17h16, on vous embrasse. Salut Annick. Embrassez Joël.
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4: C'était la chanson la plus écoutée en France ce week-end, Les Corons de Pierre Bachelet. Merci à nos amis lensois pour ces belles images de la victoire en Coupe de France. Merci d'avoir montré que l'on pouvait encore faire la fête sans violence, sans pillage, un public fier de ses racines. Et je ne sais pas qui a eu l'idée de faire interpréter Les Corons par la garde républicaine, mais c'est sublime.
8: C'est sublime.
4: Franchement, écoutez. C'est-à-dire que la solennité de la garde républicaine avec la voix du Stade de France, les voix, les milliers de voix du Stade de France. Gérard, vous avez regardé ça
22: Oui, je veux dire, j'ai été ému comme... J'imagine, il n'y a pas de Français qui n'ont pas été émus, certains jusqu'aux larmes. Et moi, je dis jusqu'aux larmes parce que il se trouve que mon grand-père a été à la mine, comme on disait autrefois. Il a été mineur dans sa jeunesse, dans l'Aveyron. C'était pas connu tellement les mines dans l'Aveyron, mais c'était un département où il y avait encore des mines en 45 après la guerre. Mines de charbon, bien sûr. Et c'est vrai que les Corons, ça fait remonter. Oui. Tout un idéal, c'est pas Zola, mais c'est la France qui a travaillé, la France qui s'est reconstruite à partir de 45. Et il le raconte admirablement bien, Bachelet, dans sa chanson. Et de voir cette foule comparée, alors évidemment, après, vous l'avez fait très bien, la comparaison avec aujourd'hui, on se dit, mais c'est pas possible que ça ait été aussi beau et que ça soit aussi triste aujourd'hui, aussi dramatique aujourd'hui. Moi, ça m'a bouleversé.
3: Il y avait au Stade de France 50 000 Lensois, il n'y a eu aucun souci, aucun débordement. Ils ont fait la fête pendant 48 heures, aucun magasin pillé, aucune voiture brûlée, aucun tir de mortier. Et puis ces gens chantent les corons, ils chantent leur père, ils chantent leur grand-père, ils chantent la mémoire, ils chantent la tradition, ils chantent la transmission. Ils ne disent pas on est la Nouvelle-France, absolument pas. Ils sont enracinés, ancrés. Et c'est ça qui est aussi intéressant dans ce message. Alors, bien sûr, il y a beaucoup d'analyses qu'on peut faire politiques, sociologiques, de tout, et aussi d'un match de football, parce que les jeunes gens qui sont sur le terrain, parfois, ils sont enfants de l'immigration, qui défendent les couleurs de Lens. Mais ils prennent cette histoire pour eux, ils la prennent, elle devient leur histoire. Et c'est ça qui est absolument formidable. Ils ne la discutent pas, ils ne la remettent pas en cause, et cette transmission-là, c'est vrai qu'elle est émouvante.
0: On peut parler de Chartres, on peut parler de la victoire de Lens, on peut parler des férias de Nîmes. À chaque fois, vous avez la même quête, effectivement. Quête d'enracinement, quête de réunion, quête de sacré, quête de volonté de revenir à ses racines et à son histoire face à tous ceux qui veulent tout déconstruire, effectivement.
3: Nous sommes avec Jean-Paul. Bonjour Jean-Paul, qui est supporter de Lens. Depuis, vous seriez supporter de Lens depuis 55 ans ? Comment est-ce possible ?
2: Oui. Je fais des frites à Lens depuis 1976.
3: Donc ça fait 50 ans que vous faites les frites à Lens.
2: Voilà.
3: Mais vous
2: aviez
3: quel âge quand vous avez fait les frites à Lens en 76 ?
2: Oh, j'avais 22 ans.
3: Donc là, vous en avez 72 ? 50 et 22 ?
2: J'ai 78 ans.
3: Oui, donc vous avez... Bon, peu importe c'est d'ailleurs. Ça. Mais vous êtes les célèbres frites du Stade Bollaert, c'est vous ?
2: Oui, c'est moi. Ouais.
3: Donc j'ai dû en acheter sûrement lorsque je suis venu à Bollaert, puisque vous êtes juste en face de la tribune latérale, qui était la tribune à la fois de presse et puis présidentielle. Et puis,
2: ouais, avait... j'ai fait plusieurs tribunes. J'ai fait la tribune de Pagnot. Mmh. Là, ici, pour la Coupe de France, j'étais en de la cour. Et après, j'étais dehors aussi, à l'entrée du stade, au poste de garde.
0: Voilà. Il n'y a qu'une seule friterie autour du stade ?
3: Bah, il y a une friterie très célèbre.
2: Non, j'en ai deux, moi. J'ai deux friteries à l'extérieur et j'en ai 17 à l'intérieur.
3: Ah oui, donc vous êtes effectivement 17 friteries ? Oui, donc c'est une usine, là. C'est une entreprise.
0: C'est un monopole, hein.
2: Plus de 100 personnes.
3: Mais vous voyez ça aussi dans les stades de football. C'était une. C'était quelque chose qui existait autour des stades. Et il y avait des marchands qui étaient parfois différents les uns des autres. Ouais. Et puis, avec le temps, tu as voulu commercialiser ça, donc tu as donné ça à un seul prestataire. Et tu as perdu parfois le charme qui existait de la galette saucisse à Rennes.
0: Je crois que ça existe toujours à Rennes, la galette saucisse.
3: De la frite qui pouvait exister du côté de Nantes. Voilà, les marchands ambulants, les merguez, etc. Ça fait partie du folklore de l'avant-match. Et c'est très, très important. Combien elle est vendue, la frite, chez vous, avant match ?
2: 15 euros.
3: 4 euros ?
2: Avec la sauce.
3: 4 euros. Ça, c'est la frite seule.
2: 2 fois 2.
3: Bon, et il y a plusieurs modèles ou il y a...
2: On n'a qu'un seul modèle avec les sauces. On offre les sauces gratuitement. Hein, donc c'est pas cher, c'est vraiment...
0: C'est quoi les sauces traditionnelles ?
3: Bah c'est quoi les sauces ?
2: Mayonnaise, ketchup, samouraï,
3: on prend ce qu'on veut. J'ai un souvenir d'une frite assez roborative à Lens.
2: Ah oui, on sert bien les clients. Hein.
3: Oui, et puis même la matière...
2: Le ventre bien chargé pour pouvoir crier dans les tribunes.
3: Oui, mais bon, c'est formidable les frites.
2: C'est important.
3: Est-ce que combien vous vendez de frites les soirs de match ?
2: Oh, on en vend un paquet, hein. On en vend un paquet, hein.
3: Non, pas tous, il y a 50... Il y a combien aujourd'hui dans le stade de Lens lorsqu'il est plein ? Il y a 40 000 personnes ou on est au-delà de 40 ?
2: 38 000, 39 000.
3: Bon, il n'y a quand même pas 38 000 personnes qui mangent des frites ce soir-là.
2: Non.
3: Bon, faut pas exagérer.
2: On en vend quand même bien.
3: Bon, il y a une tradition à Lens du football. Vous dites que vous êtes depuis 76. En 75, il y avait une finale de Coupe de France jouée par Lens. Et c'est vrai que vous avez connu alors des joueurs comme Bouzdira, Elie, Leclerc dans les années 70, Lannoy, tous ces... Bon, ça, c'était les
4: joueurs.
2: Arnold Slovinski, tout ça.
4: Exactement, Arnold Slovinski. Bon, est-ce que ce que vous avez vécu samedi, est-ce que c'est le plus beau moment de supporter lensois?
2: Ah ouais, ouais, ouais, samedi, c'est vraiment c'est l'apothéose. L'apothéose de la victoire, d'abord pour le peuple lensois, pour les organisateurs du Stade Bollard, pour nous, pour franchement, c'était c'est à voir.
4: Vous dites le peuple lensois. Qu'est-ce qu'il fait selon vous? Qu'est-ce qu'il définit ce peuple lensois?
2: Alors ce peuple lensois, c'est principalement le bassin millier, vous voyez. Donc c'est beaucoup d'enfants, petits enfants, de fils de mineurs, hein, donc qui ont une certaine solidarité entre eux. Hein, et quand vous tout à l'heure j'entendais que vous parliez des corons, mais c'est incroyable quand le chant des corons. S'il y a 38 000 personnes, il y a 38 000 personnes qui chantent.
4: Oui, mais la dernière mine à Lens a été fermée quand, Jean-Paul?
2: En 1975.
4: Donc on est là, on est quand même plus sur ni dans les enfants, ni dans les petits-enfants. On est quasiment dans des gens qui sont descendus à la mine. Il ne doit pas en rester beaucoup.
2: Mon père était mineur.
4: Il est décédé. Il est décédé, sans doute, votre père, peut-être?
2: Ah, bien sûr, ils sont décédés, avec la silicose, du charbon, ils sont décédés assez jeunes.
4: Bon, restez avec nous, parce que cette histoire nous passionne. Il est 17h27, et on va écouter, comme on écoute toujours une chanson, ben, aujourd'hui, ce sera évident, ce sera Les Corons, et cette histoire de la mine nous intéresse. À tout de suite.
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4: Et 17h30, une dernière fois aujourd'hui, Wallis Glaise.
30: Bonjour Pascal et bonjour à tous. De la Vendée à la Manche, en passant par le Finistère, 8 départements du nord-ouest de la France vont être placés demain en vigilance orange canicule. Un épisode de très forte chaleur qui va encore s'intensifier dans les prochains jours. C'est inédit pour un mois de mai. Cet après-midi, les températures ont été exceptionnelles, notamment avec 36 degrés du côté d'Osgore. Deux mineurs ont été interpellés à Rennes après l'enquête enquête sur la mort d'un enfant de 12 ans. Hier, la victime a été retrouvée sur les rives de la Vilaine, une serviette de bain nouée autour du cou. Les circonstances des faits ayant conduit au décès restent encore à établir, a indiqué le parquet. La situation internationale, elle, reste sous haute tension. L'Iran a fait état de progrès dans les négociations avec les États-Unis pour mettre fin durablement à la guerre, mais a écarté l'espoir d'un accord imminent. Il y aura un accord excellent et significatif ou pas d'accord, dit ce matin Donald Trump. Le pape Léon XIV a publié l'encyclique Magnifica Humanitas. Dans ce texte, le pape appelle notamment à désarmer l'intelligence artificielle pour l'empêcher de dominer l'humain, je cite, estimant que cette technologie alimente le fossé entre les inclus et les exclus. Deux nouveaux cas confirmés d'infection par le virus Ebola enregistrés du côté de l'Ouganda. Une annonce du ministère ougandais de la Santé, ces deux nouveaux malades sont deux membres du personnel médical d'un établissement privé de Kampala, la capitale. Et puis à un point, forcément, vous le savez, Europe 1 est partenaire officiel de Roland-Garros. Nos Français jouent en ce moment. Et là, on peut dire que, notamment, on l'a appris tout à l'heure, victoire d'Hugo Humbert, 3-7-0 face à Adrian Manarino. On peut également citer Terence Atman qui affronte actuellement l'Australien Kokkinakis, 2-7 partout. Et la rencontre à suivre ce soir à 20h15, Gaël Monfils qui dispute son 19e Roland-Garros qui affronte un Français, Hugo Gaston.
3: Et ça va être sympa parce qu'il fera quand même un peu moins chaud. Et puis, c'est le soir. Roland-Garros, ça, c'est quelque chose de nouveau. Ça n'existait pas il y a encore quelques années. Mais les soirées nocturnes à Roland-Garros. Alors, il y a un souci quand même. C'est que quand tu sors à 23h30 ou minuit, tu n'as pas un taxi, tu n'as pas un métro, tu n'as rien du tout.
9: Si, il y a le métro.
3: Oui, c'est compliqué.
9: Bah, ça ferme à quelle heure les métros, vous le savez?
3: Oui, ça ferme tôt. Non, mais il est loin le métro.
9: Non.
3: Mais le métro...
9: 10, non.
3: Ah bon?
9: Les 9 non plus.
3: Ah bon, bah alors c'est super parce qu'il y a au contraire des métros. Et c'est ça qui est formidable.
9: Il n'y a pas de taxi.
3: Bon, voilà. Bon.
9: Ah non, mais je vous ferai le tracé, tout ça. Vous verrez, c'est facile.
3: Non, mais je crois qu'il y a eu des petits soucis, quand même, me semble-t-il. Alors, c'était peut-être après 1h du matin. Le métro ferme à 1h, je crois.
9: Oui,
3: et il y a eu, ces dernières années, des petits soucis. Non, il me semble. Non, personne.
9: D'accord,
3: mais j'essaie de... Je joue là... parfois, je sais que les métros terminent à 1h.
9: Mais je sais que vous savez.
3: Voilà, je m'amuse.
9: Moi aussi.
3: Camarade. Bon, on chante ensemble, Wallis. Vous êtes de quelle région, Wallis?
9: Du Vaucluse.
3: Du Vaucluse. Il y a quelle est l'équipe là? Donc Avignon, il y a l'équipe de football.
9: Je ne sais pas si vous vous souvenez d'Arles-Avignon, qui a fait un passage avec une saison éclair en Ligue 1 2011-2012.
3: Oui, c'est vrai qu'à Avignon,
9: c'est plutôt Marseille.
3: Bon. Mais vous savez que c'est celui qui dirige à Avignon et l'un de nos anciens confrères.
9: Olivier Galzi.
3: Olivier Galzi, qui a gagné de haute lutte.
9: Exactement.
3: Donc, comme moi, le journaliste mène à tout à condition d'en sortir, comme les autres. Donc, j'espère qu'il prendra du plaisir d'ailleurs, parce que c'est important le plaisir dans la vie. Et on le recevra peut-être un jour d'ailleurs, Olivier Galzi, pour nous dire sa nouvelle vie. Voilà un sujet intéressant. En attendant, on chante peut-être, monsieur.
10: Nord, c'était les corons.
3: J'ai entendu ça tout le week-end. La terre, et je l'ai chanté tout le week-end. Quoi, je l'avais en tête tout le week-end. C'est un hymne.
11: Oui, oui. C'est vrai.
10: 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C'était l'horizon.
3: C'est l'hymne depuis 2005. Alors, il se trouve que notre ami Fabrice Lafitte, moi je ne le savais pas, mais votre grand-père était à la mine à Lens.
9: À la mine à Lens, et il me racontait qu'à l'époque, on ne parlait pas de Lens en quartier, mais en termes de fosse. On disait, toi t'es où? Bah, moi je suis à la fosse 13, je suis à la fosse, etc., etc. On parlait comme ça, parce qu'il y avait différentes fosses, différentes descentes de mines. Et il est parti après, dès qu'il a eu son premier enfant, qui était donc mon papa, il est parti à Paris parce qu'il ne voulait pas que mon père fasse ce métier qui était assez difficile.
3: Et votre grand-père, il est resté combien de temps mineur?
9: Il a dû faire ça une bonne 20-25 ans. Il est mort assez jeune aussi de maladie, des conséquences du charbon et tout ce qu'il a pu inhaler à l'époque.
3: Il est 17h36, on est avec Jean-Paul en direct de Lens.
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3: Jean-Paul, supporter de Lens depuis 55 ans, il a toutes les friteries dans le stade, à l'extérieur, il y a 17 points de vente. Et je vous posais la question, Jean-Paul, c'est quoi le peuple lensois? Et vous disiez, c'est la mine. Mais la dernière mine, elle a été fermée en 1900.
4: 75, donc il y a 50 ans. Donc qu'est-ce qui fait que cette mémoire vit encore aujourd'hui ?
2: Eh ben, écoutez, c'est les enfants, les petits-enfants, mais ils restent solidaires comme leurs parents étaient, parce qu'ils ont vu leur père souffrir à la mine d'un travail énorme. Ils sont devenus exemplaires et supporters de Lens. C'est une communion populaire. Dans le bassin minier, vous voyez. Les gens vous disent bonjour, vous arrivez, vous avez un bonjour de tout le monde. Vous allez dans des régions, on dirait qu'ils ont mangé du sûr. On vous regarde
4: pas. On dirait qu'ils ont mangé quoi, dites-vous ?
2: Du sûr.
4: Du sûr, c'est-à-dire quoi, manger du sûr ? Je connais pas cette expression.
2: Ah ben voilà, ils font la gueule, quoi.
4: On dirait qu'ils ont mangé du sûr. Ça, drôle. C'est drôle comme expression.
2: Ils mangent du sucré.
4: Bah oui, mais je préfère manger évidemment des frites. Bon, vous avez alors vous n'étiez pas au Stade de France, si j'ai bien compris, vendredi soir. Vous étiez à Bollard comme d'habitude.
2: Le match était retransmis et il y avait comme 38-39 000 personnes, donc je devais rester là.
4: Bon, et vous étiez là à 4h du matin lorsque le car et les joueurs sont revenus de Paris.
2: Ouais, moi je suis parti un petit peu avant, il était 3h20.
4: Et vous avez participé à la fête dans la ville ?
2: Ah oui, le lendemain. C'est pour ça que je suis parti un petit peu plus tôt pour aller voir. C'était extraordinaire, le défilé avec le bus. C'est incroyable.
4: Et on insiste beaucoup, Jean-Paul, sur le fait qu'il n'y ait pas de débordement, il n'y a pas eu tir de mortier, pas de pillage, de choses comme ça. Comment vous l'expliquez ?
2: Communion populaire, c'est exemplaire, les supporters sont exemplaires, ils rigolent, ils chantent, voilà.
4: Mais c'est une ville dure sur le plan du travail, parfois avec un chômage qui peut être important, vous avez la chance d'avoir...
2: Pas plus important qu'ailleurs, mais Lens c'est une belle ville, on est très très bien, Lens, Liévin, Avion, vous voyez, c'est le bassin minier.
4: Vous êtes né à Lens vous-même, Jean-Paul ?
2: Non, moi je suis né entre Lens et Arras, je suis né à Neuville-Saint-Va.
4: Et vos enfants, est-ce qu'ils ont repris la friterie ? Est-ce qu'ils travaillent avec vous ?
2: Oui,
4: est-ce
2: qu'ils ma fille reprendra, si j'ai qu'une fille, donc ma fille reprendra le flambeau.
4: Et elle reste évidemment dans la région ?
2: Oui, elle habite à Noyers-sous-Lens.
4: Bon ben merci Jean-Paul,
2: merci Europe 1.
4: Oui, vous savez que vous souvenez qu'Europe 1 était le sponsor dans les années 75-80.
2: Bien,
4: il y avait...
2: bien sûr.
4: Faudrait. Je ne sais pas si vous avez gardé des maillots, si vous avez collectionné les maillots.
2: Oh, je dois avoir des écharpes.
4: Oui.
2: Ah ouais.
4: Bon, parce que vous restez pas dans la friterie quand le match commence, vous entrez dans le stade peut-être ?
2: Ah non, mais moi je suis toujours dans la friterie.
4: Ah oui ?
2: Non, je ne vois pas le match. Moi.
1: Il n'y a jamais vu un match.
4: Ah ouais, c'est-à-dire que ça fait 5 ans que vous ne voyez pas un match.
2: Ah non, j'étais invité par le président pour un Lens-Nantes l'année dernière. Lens a d'ailleurs gagné, mais je n'étais jamais allé au match.
4: Non, alors que vous êtes à 50 mètres de l'entrée du stade.
2: Je ne suis pas à 50 mètres, je suis à 15 mètres.
4: Non, mais ça, c'est incroyable. Là, vous nous chambrez, c'est pas possible.
2: Le problème, c'est que je me suis forcé de demander des mi-temps de 2 heures, mais il n'y a pas moyen. Mmh. C'est toujours un quart d'heure. Alors, vous savez que quand le match se met en route, il faut recuire les frites pour la sortie.
8: Ah ben oui.
2: Alors, je ne peux pas m'absenter.
4: Il y a 2 bains de cuisson, mais on vend plus de frites avant le match, à la mi-temps ou après le match ?
2: Toujours avant le match.
8: Mmh. Ouais.
4: C'est vrai.
2: Toujours avant le match, et un petit peu à la mi-temps et à la sortie si le résultat est satisfaisant.
4: Mais là, vous faites que frites, vous faites pas merguez, vous faites pas accompagnement, un petit peu.
2: Des hamburgers, des saucisses, des merguez, des sandwichs froids, du thon, du crabe.
4: Ah oui, bon, ça vous faites tout.
1: C'est une épicerie.
4: Ah
2: ouais.
4: Bon, bah
2: on
4: écoutez.
2: Tout le monde, hein.
4: Bah, vous nous avez mis l'eau à la bouche, c'est dommage parce que la frite avant le match, c'est effectivement.
1: Ça voilà, fait partie d'ailleurs de l'expérience. Ouais.
4: Ça fait partie.
2: Oui, ça fait partie.
4: Et il n'y en a jamais assez en fait, parce que tu pourrais en manger une deuxième. Et elle est versée, elle est donnée dans un. Je ne sais pas.
1: Une barquette blanche.
4: Une barquette en plastique. Est-ce que.
2: Dans une barquette en carton. Ah oui, en carton.
4: Ouais, dans le temps, c'était une barquette en plastique, mais le plastique n'est plus à la mode.
2: Dans le temps, c'était une barquette en plastique.
4: Et c'est la barquette en carton.
2: C'était un semblant de plastique, mais ce n'était pas du plastique.
4: Bon, bah écoutez, hein, on vous embrasse, et puis on salue tous les Lensois à travers vous.
2: Puis, bravo Europe 1.
3: Hein. Ouais. On va écouter deux ou trois sons, Pierre. On va écouter Pierre Sage, qu'il disait, l'entraîneur de Lens.
8: On est fiers de pouvoir donner des sourires, un peu de bonheur aux gens. On est dans une région qui souffre et ces moments, ils n'ont pas de prix en fin de compte.
3: On est dans une région qui souffre, dit-il. Écoutez également ce que disait Eric Nolot, notre excellent confrère dans l'heure des pros.
12: Il y a Lens qui gagne, alors, un trophée historique, pas un incident. Mon cher Arsenal gagne le championnat d'Angleterre, pas un incident. Chaque fois qu'il y a un match du Paris Saint-Germain, Paris est à feu et à sang. Bien, il y a une partie des supporters ou pseudo-supporters du PSG qu'il faudrait mettre au pas.
14: Il y a une des choses qui me m'horripile, c'est lorsqu'on dit le football est responsable de ça. Le 1er janvier n'est pas non plus responsable du drame qui se ou des exactions qui se jouent ce soir-là. C'est pas le 1er janvier et de la même manière, c'est pas le football qui est responsable. Donc je sais qu'on a eu ce débat la semaine dernière et preuve est faite que c'est pas le football en soi. Je vous assure, ça m'horripile quand j'entends ça parce que c'est pas vrai.
0: Non, responsable, effectivement, pas responsable. Moi, je disais qu'il y avait quand même un lien avec le football parce que ça se passait toujours après des matchs de foot.
14: Mais c'est comme si mais vous disiez il y a un lien avec le 1er janvier.
15: C'est le prétexte.
14: C'est le 1er janvier, c'est pas le 1er janvier, il y a un lien.
0: Il n'y a pas un autre sport qui draine une sociologie aussi violente. D'ailleurs, pour revenir sur la finale, il y a quand même eu des violences avant du côté de l'OGC Nice. Vous avez montré les images vendredi matin. Et il y a un père de famille qui s'est fait agresser aussi, qui était de Lens, qui s'est fait aussi agresser par des supporters de Nice. Donc ça, c'est quand même des choses aussi.
14: Mais ce n'est pas lié au football, ami. Ça n'a pas de lien avec le football.
0: Non, on peut pas dire que ça n'a pas de lien. Ça a un lien, ça se passe toujours après les matchs de foot. C'est pas pour ça que le foot est responsable, mais ça a un lien.
14: Mais ça, alors, ça a le lien parce que le football draine le plus de supporters, et beaucoup plus que les autres sports. C'est
16: évident.
14: Qui
16: rassemble tout le monde, c'est le seul sport qui rassemble tout le monde.
14: Et qui rassemble tout le monde, mais le lien, effectivement. Alors, la question que vous pourriez dire, c'est pourquoi, alors qu'il y a des rassemblements importants au rugby, pourquoi il n'y a pas cette sociologie ? Pourquoi il n'y a pas de sociologie ? Parce que le foot, ça existait aussi. Il y avait des hooligans dans les années 70. Bien sûr. Rappelle que Liverpool-Juventus, il y a eu je ne sais combien de morts.
0: Et les ultras qui sont encore entrés sur le terrain. Bah, d'ailleurs, tiens, à Nice encore, ou à Nantes.
14: Exactement.
0: C'est pas le même profil que les émeutiers post-match.
16: Le rugby ne rassemble pas aussi largement que le foot, quand même.
14: Il y a quand même beaucoup de monde. Et c'était l'UBB, ce qu'on appelle l'Union Bègle-Bordeaux. Ça s'est passé sans débordement.
0: Mais bien sûr que le rugby ne rassemble pas autant de monde. D'ailleurs, maintenant, la France Insoumise attaque le rugby. Thomas Porte a attaqué le rugby en disant que c'était un sport de blanc il y a quelques semaines.
14: Mais vous savez que au Stade de France samedi, vendredi, c'était vendredi, il y a une personnalité politique qui, en fin de match, qui l'a dit évidemment sous le ton de l'humour, il entendait le lac des Connemara et puis il entendait Michel Delpech chanter les oies sauvages. Il a dit je ne savais pas que c'était un soir du canon français. Parce que ces deux titres-là sont très symboliques. Évidemment, les lacs du Connemara, évidemment, les oies sauvages. C'est exactement les chansons qu'on chante précisément dans le canon français. Et 17h43, tout de suite.
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14: Il est 17h46, nous sommes avec Cyprien pour terminer cette émission et parler du pèlerinage de Chartres. On a commencé cette émission avec le père Amar, prêtre du diocèse de Versailles, la signification de la Pentecôte, il nous le disait. Et puis on voulait avoir effectivement un témoignage de Cyprien, de quelqu'un qui a fait ce pèlerinage. Il est terminé, bonjour Cyprien.
23: Bonjour Pascal, comment allez-vous ?
14: Ça va très très bien et vous ?
23: Ça va, un peu fatigué, je vous avoue.
14: Bah, j'imagine.
23: Ça va, c'est bien.
14: Vous avez marché combien de kilomètres ?
23: On a marché, je sais pas trop, mais environ une bonne grosse centaine de kilomètres, à peu près.
14: Vous avez quel âge, Cyprien ?
23: J'ai 29 ans.
14: Bon, vous êtes quand même un peu entraîné, on fait pas ça comme ça, j'imagine. 100 kilomètres en 3 jours, ça fait 30 par jour.
23: Alors, je fais un petit peu de rando de temps en temps, mais la véritable difficulté, c'est pas tellement... le nombre de kilomètres, même si ça tape fort là cette année, c'était vraiment le soleil qui nous a pas mal attaqué.
14: Bah, j'imagine, mais vous aviez des bonnes chaussures.
23: J'avais non des petites baskets de running. En fait, c'est ce qu'il y a de mieux, je trouve, pour faire le pèlerinage, parce qu'en fait, c'est léger, ça a pas mal d'amorti, et du coup, c'est plus agréable que des grosses chaussures.
14: Cyprien, à 17h47 sur l'antenne d'Europe 1, dans quel état d'esprit vous êtes et qu'est-ce que vous avez aimé dans ces 3 jours?
23: Je suis rempli de joie en fait. C'était incroyable. Il y a eu des moments très forts, notamment la messe de dimanche midi, où il y avait vraiment un silence, un recueillement assez exceptionnel. Et malgré la chaleur, malgré le fait qu'on était on a vraiment souffert un peu, ouais. Et ben en fait tout le monde offrait ça et tout le monde était vraiment en communion dans à la fois cette difficulté et cette joie d'être tous ensemble au pèlerinage.
14: Et c'est
23: vraiment magnifique.
14: C'est la première fois que vous faisiez ce pèlerinage ?
23: Non, moi c'est pas la première fois. J'en ai fait quelques-uns déjà. Mais à chaque fois c'est différent. Déjà avec la météo, il y a une année où on avait eu un déluge. Je me souviens, on marchait dans des rivières d'eau. Mais aussi avec les gens qu'on rencontre dans les groupes, parce qu'on est divisé en petits groupes et on a vraiment des gens qui viennent de tous horizons et qui sont là vraiment pour discuter, pour échanger, pour parfois comprendre, parce qu'on a aussi des non-catholiques qui viennent dans ce pèlerinage catholique, donc on discute, on échange et c'est assez exceptionnel. On a vraiment une chance assez extraordinaire, je trouve.
14: Je retiens évidemment le mot de joie et le mot de bien-être hein, dans lequel vous êtes plongé. Qu'est-ce que vous faites dans la vie, Cyprien ?
23: Moi, je suis consultant en gestion de projet sur Paris. Je travaille derrière un ordinateur, donc pas tellement de côté extérieur, grand air. C'est plutôt un boulot. Qui est basé dans des bureaux, donc c'est moins ouvert que le pèlerinage, on va dire.
14: Et ce pèlerinage, vous le faites seul ou vous le faites avec des amis, peut-être avec une amie ?
23: Alors, je le fais avec des amis, malheureusement pas encore avec une amie, mais avec des amis, j'ai un ami de mon frère, on s'est lié d'amitié il y a quelques années, qui est venu pour la première fois l'année dernière et qui est revenu cette année avec moi. Et pour lui, ça a été une vraie belle découverte aussi. parce qu'il n'était pas du tout dans cette dynamique-là, forcément, de pèleriner, etc. C'est quelque chose quand même d'un peu particulier. Et il a découvert ça, et il a beaucoup aimé, il est revenu cette année, et j'espère qu'il reviendra l'année prochaine.
14: C'est un lieu de rencontre également, vous disiez que je comprends que vous êtes célibataire, mais c'est peut-être aussi un lieu où on rencontre dans cette atmosphère si particulière, de proximité, il y a peut-être des belles histoires d'amour qui naissent.
23: Alors, c'est possible, ouais. J'ai un souvenir de pèlerins du chapitre qui se sont mariés, qui ont demandé à avoir la croix et la bannière du chapitre à leur mariage. De notre petit groupe, on est divisé avec un petit drapeau et une petite croix pour nous repérer les uns des autres. Et ils sont mariés parce qu'ils s'étaient connus, je crois, au pèlerinage. Mais c'est surtout le plus important, en fait, c'est pas tellement la dimension de rencontre, on va dire personnelle, c'est plus la dimension de rencontre spirituelle. C'est une rencontre spirituelle à la fois avec le Christ, mais aussi avec les gens. C'est-à-dire qu'on a tous des expériences de foi assez différentes, et c'est vraiment un temps où on peut discuter aussi et échanger autour de ces expériences de foi.
14: Je suis frappé à combien vous arrivez à mettre des mots aussi précis sur ce que vous venez de vivre, Gérard Carreau, et tous les témoignages qu'on a eus ce week-end. On pense à Charlotte Dornelas, on pense à tellement de gens qui en parlent aussi bien qu'en parle notre auditeur Cyprien à l'instant.
1: Moi, j'ai toujours été frappé par les... Déjà, à l'époque où j'étais, moi, un jeune homme, j'avais des amis qui ont fait le pèlerinage de Chartres, et c'était effectivement ce qu'on vient d'entendre là. Mais c'était peut-être plus élitiste à l'époque, c'était plutôt une fraction de la bourgeoisie moyenne, ou versaillaise, on aurait dit. Aujourd'hui, et ça me fait plaisir de voir que ça s'est largement ouvert et démocratisé. Ces jeunes chrétiens qui vont au pèlerinage et qui sont de plus en plus nombreux, tant mieux. Je pense qu'ils sont beaucoup plus représentatifs aujourd'hui de ce que sont les catholiques en France qu'ils ne l'étaient, je dirais, il y a 50 ans, quand j'ai vécu, moi, les premiers pèlerins de Chartres.
14: Je suis très tenté de faire cette expérience avec vous l'année prochaine, pourquoi pas, Cyprien, mais j'ai peur que physiquement... je ne tienne pas, parce que faire 3 fois 30 km en... Ah non, il faut être...
23: C'est 2 fois 40 km ouais, les deux premiers jours, ouais. Et ensuite 25 ou 27 le dernier.
14: Mais enfin, vous rendez compte, tu fais pas alors, 40 km dans une journée comme ça, tu peux être complètement... J'imagine qu'il y a beaucoup de gens d'ailleurs qui ne vont pas au bout, qui ont commencé samedi, et puis qui ne vous ont pas suivi parce que c'est trop dur, ça peut être très dur.
0: Tu ne peux pas faire qu'une partie. T'es obligé de tout faire quand tu t'engages.
14: Non, bah tu fais ce que tu veux, bah, j'imagine.
0: C'est ce que vous pourriez faire alors, vous.
14: Oui, je pourrais faire le dernier jour, les 3 derniers kilomètres. Non, mais ce qui est important, moi je pense que c'est important, c'est de vivre la messe, bien sûr, mais c'est de vivre une nuit. C'est ça qui est important, de bivouaquer ensemble. Je pense que là, il y a quelque chose qui se passe, Cyprien.
23: Il y a quelque chose qui se passe, effectivement. Mais pour revenir à ce que vous disiez, je connaissais une personne d'âge assez vénérable de 92 ans, à moitié aveugle, qui le faisait intégralement. Qui le faisait en intégralité. Ouais. Et qui n'était pas un sportif de haut niveau. Ouais. Mais pour revenir sur la partie de l'expérience de vivre un bivouac à 20 000 personnes, c'est effectivement quelque chose d'assez unique et qui marque... moi, j'ai pas mal discuté avec des nouveaux pèlerins, et c'est quelque chose qui les marque vraiment d'avoir vraiment ce côté petite ville, en fait, qui se déplace d'un lieu à un autre avec une logistique qui est absolument exceptionnelle et dans laquelle on peut vraiment à la fois avoir un bivouac sécurisé et un bivouac qui est accueillant.
14: Bon, Cyprien, vous êtes où là? J'entends des bruits derrière vous. Vous êtes où là en ce moment?
23: Je me suis abrité du vent dans un camion de la logistique d'eau. J'espère que je suis bien d'en sortir parce qu'il y avait beaucoup de gens qui s'en approchaient.
14: Et vous rentrez à Paris comment?
23: Je rentre à Paris avec les trains, le pèlerinage à fret des trains auprès de la SNCF pour revenir sur Paris. Et du coup, je vais essayer d'attraper le dernier train.
14: Et vous bossez demain?
23: Comment non, j'ai posé des vacances parce que je sais ce que le pèlerinage fait dans les jambes et
14: ben voilà, quand même.
23: Dans la capacité de marcher.
14: Ben voilà, et vous avez 29 ans, donc bon, moi je pense que j'arriverai sur une civière le lendemain.
2: Je vous pousserai.
14: Merci.
23: Y a une version un
14: merci
23: peu plus...
14: Cyprien, vraiment. Merci vraiment et de ce témoignage là aussi. C'était bien parce qu'on a commencé par le père Amar qui était un témoignage de joie et on termine avec Cyprien qui est sur la même veine. Merci vraiment à tous. C'était un bonheur d'être avec vous en ce journée de Pentecôte. Si vous êtes sur la route, faites attention et vraiment écoutez Europe 1. Dans une seconde, ce sera Laurence Ferrari et nous on se dit à demain.
2: Si vous le voulez bien.
5: Et bien sûr, demain, vous retrouverez Pascal Pro dès 9h en qualifiant sur CNews et sur Europe 1. Ce sera jusqu'à 10h pour l'heure des pros. On vous souhaite une excellente soirée à l'écoute d'Europe 1, la radio libre.
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9: 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Bonsoir à tous, bonsoir à toutes. Bienvenue dans Punchline. Aujourd'hui sur CNews et sur Europe 1. La France s'étouffe. Le nombre de départements placés en vigilance canicule ne cesse d'augmenter. Demain, 8 seront en vigilance orange. Jusqu'à quand va se prolonger ce dôme de chaleur? Quelles conséquences sur la santé? On rejoindra nos envoyés spéciaux sur le terrain. Les parents du jeune Yanis continuent de dénoncer l'inefficacité de la justice pour protéger les enfants des agresseurs sexuels. Leur fils de 17 ans s'est suicidé l'an dernier après avoir appris par hasard la libération de l'homme qu'il avait violé lorsqu'il avait 12 ans. Son père et sa mère seront en plateau avec nous. Que pensent-ils de la loi qui vient d'être adoptée par l'Assemblée nationale et qui oblige désormais la justice à informer les victimes lorsque leur agresseur est libéré? Est-ce suffisant, selon eux, leur témoignage ce soir? Enfin, l'intelligence artificielle au cœur de nos vies et de la vie des entreprises. Nous recevrons le docteur Laurent Alexandre et Alexandre Tsikopoulos qui nous disent que l'IA va nous permettre de vivre jusqu'à 1000 ans. C'est justement aujourd'hui aussi que le pape Léon XIV a publié sa première encyclique Magnifica Humanitas où il appelle à désarmer l'IA pour l'empêcher de dominer l'humain. Voilà pour les grandes lignes de nos débats ce soir. Pour l'heure, il est 18h pile, l'heure du rappel des titres de l'actualité.
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9: L'actualité, c'est avec Sandra Tchombo. Bonsoir Sandra.
10: La vague de chaleur inédite pour un mois de mai persiste en France. 8 départements de l'ouest du pays sont placés ce mardi en vigilance orange canicule par Météo France, dont le Finistère, la Loire-Atlantique, la Mayenne, le Morbihan ou encore la Vendée. Ce lundi, 18 départements, dont Paris et sa petite couronne, sont placés en vigilance jaune. Un garçon de 16 ans et une fille de 15 ans sont en garde à vue ce lundi à Rennes pour meurtre sur mineur au lendemain de la découverte du corps d'un enfant de 11 ans avec un linge autour du cou. L'adolescente s'est présentée spontanément au commissariat. Le jeune homme a été interpellé ce matin à son domicile. Le procureur de la République parle de deux individus qui avaient été vus en compagnie de la victime sur les lieux des faits l'après-midi du drame. Les suites de l'incendie criminel d'un immeuble à Décines-Charpieu près de Lyon. Trois jeunes gens de 16, 17 et 18 ans ont été mis en examen ce lundi dans l'enquête sur la mort de trois personnes le 11 mai dernier. Une enquête avait été ouverte pour homicide volontaire en bande organisée. L'hypothèse du règlement de compte sur fond de trafic de drogue reste une piste sérieuse selon la justice. Le pape Léon XIV a appelé à dépasser le concept de guerre juste défendu notamment par l'administration américaine de Donald Trump. Dans son premier texte majeur dévoilé ce lundi par le Vatican, le souverain pontife dénonce un terme souvent invoqué pour justifier n'importe quelle guerre et regrette que l'humanité soit en train de glisser vers une culture violente de la puissance. Une pensée pour notre confrère Christophe Glaise, toujours détenu en Algérie. Je rappelle qu'il a été condamné à 7 ans de prison en décembre dernier. Il a renoncé à son pouvoir en cassation, ouvrant la voie à une possible grâce du président algérien. CNews et Europe 1 continuent de réclamer sa libération.

0: libération immédiate et sans condition. Et puis Sébastien Chenu, député Rassemblement National du Nord et vice-président du groupe RN à l'Assemblée nationale, sera votre invité, Laurence, dans la grande interview demain à 8h10 en direct sur CNews.
1: Merci beaucoup Sandra Tchombo. Je salue Cyril Bonnefoy qui est la journaliste météo, Louis Dragnel est là, Gauthier Lebret, merci d'être avec nous, Jean-Michel Salvatore, Eric Revel. Très vite avec vous Cyril Bonnefoy, qu'est-ce qui nous attend pour demain, sur les prévisions météo, 8 départements en vigilance orange canicule.
2: Exactement, Météo France a mis à jour sa carte à 16h, avec 8 départements du nord-ouest du pays qui sont concernés par cette alerte à la canicule. C'est tout simplement la canicule la plus précoce qu'on ait jamais observée depuis le début des relevés, c'est-à-dire fin du 19e siècle. Ça va durer au moins jusqu'à dimanche. Quelques cartes pour vous montrer rapidement l'évolution entre 32 et 35 degrés, des pointes à 36 degrés localement. Ça va être vraiment très très très chaud. On va attendre peut-être des orages dimanche qui pourraient commencer à faire baisser la température.
1: Et la nuit, la température ne baissera pas. C'est bien ça le propre de la canicule.
2: Dans les métropoles, surtout, vous savez, l'îlot de chaleur urbain, le béton,
1: tendance métal.
2: À maintenir la chaleur, c'est supérieur à 20 degrés et c'est là que les organismes ont vraiment du mal à récupérer pendant la nuit.
1: Donc on essaye de s'hydrater beaucoup, de faire des courants d'air, des conseils de base, mais il faut les rappeler.
2: On essaie d'aller dans les endroits peut-être climatisés, dans les centres commerciaux, etc.
1: Cinéma,
2: voilà.
1: Ils sont climatisés. Voilà. Bon, écoutez, vous restez avec nous. On va prendre la direction de la Corrèze, où là aussi on a battu des records de température, 10 à 15 degrés au-dessus des moyennes de saison. C'est du jamais vu pour un mois de mai. Charles Lullier se trouve à Brive-la-Gaillarde. Record, là, avec 37 degrés atteint aujourd'hui, Charles, dans cette ville. Les brivistes ont été pris de court.
3: Oui, et pour tout vous dire, je suis arrivé ici en milieu de matinée et ce qui a été frappant, c'est que le nombre de personnes dans les rues a diminué à mesure que la journée a avancé. Alors même si quelques brivistes commencent à ressortir en cette fin d'après-midi, les rues sont longtemps restées désertes, vous le voyez peut-être sur les images que nous avons tournées. Conséquence, dans les rares commerces ouverts en ce lundi de Pentecôte, la fréquentation ne restera pas dans les annales, un chiffre d'affaires proche de zéro pour Bruno dans sa brasserie.
4: Le bilan de la journée, c'est pas compliqué. Le commerce, c'est mort. On a vendu quelques apéritifs, voilà, et quelques boissons rafraîchissantes. On fera pas fortune avec ça. Faut pas que ça dure, parce que, bon, après, l'été va être compliqué si ça reste comme ça, par rapport aux grosses chaleurs, quoi.
3: Et justement, peu d'informations alors qu'il est sur la suite. Personne ne sait vraiment jusqu'à quand ces conditions météo vont durer. Ce qui est sûr ici, c'est que le thermomètre ne redescendra en dessous des 30 degrés qu'à 21h ce soir et aura bien du mal à passer sous les 20 degrés cette nuit.
1: Merci beaucoup Charles Lullier, Brive-la-Gaillarde pour Europe 1. Éric Brocardi, porte-parole de la Fédération nationale des sapeurs-pompiers, nous donne quelques recommandations, évidemment, en ces périodes de forte chaleur.
5: Il y a le sujet, on va dire de première intention et de première nécessité, qui est de se rappeler de toujours surveiller les plus jeunes comme les plus anciens, de faire appel à cette solidarité. On l'a évoqué tout à l'heure, les zones surveillées au niveau des baignades. Mais je pense qu'aujourd'hui, voilà, il faut juste avoir les bons réflexes et que ces aversions de changements assez aigus en termes de température comme en termes de climat vont devenir de plus en plus récurrents et qu'on s'inscrit vraiment là dans une précocité qui va nécessiter, on va dire, d'adopter les gestes et les bons comportements qui protègent et qui sauvent. Ce que font les sapeurs-pompiers sur les grands événements lorsqu'ils sensibilisent les gens et les concitoyens. Le moindre fait des gestes qu'on va aboutir aujourd'hui et qu'on va effectuer va avoir des conséquences.
1: Voilà pour ce sapeur-pompier. Valentin Rouillon se trouve avec Clément Lopez, quelque part dans Paris. Bonsoir à tous les deux. Il fait encore extrêmement chaud dans la capitale.
6: Oui, absolument, Laurence, encore extrêmement chaud, plus de 30 degrés. On a changé de localité avec Clément Lopez. Ici, on est dans le 16e arrondissement, dans un espace, comme on les appelle, de street workout. Comprenez, entraînement de rue. Donc, vous voyez des gens qui s'entraînent, qui font du sport, malgré les fortes chaleurs. La différence par rapport à là où on était tout à l'heure, c'est qu'effectivement, proche de l'eau, eh bien, les degrés baissent. Et donc, on était plus ressenti aux alentours de entre 25 et 30 degrés, là où il fait vraiment plus de 30 degrés, là où on se trouve. Alors, évidemment, certains font peut-être une activité qu'on pourrait juger d'un peu plus calme. Certains font du ping-pong. On voit même des coureurs qui s'arrêtent pour faire une pause, pour boire de l'eau, s'hydrater. C'est important. C'est ce que conseillent évidemment les coachs sportifs, notamment un qu'on a rencontré tout à l'heure, qu'il faut écouter son corps. C'est ce qu'il nous disait. Et puis le ministère de la Santé, le ministère des Sports, qui indique aussi, qui appelle à la vigilance, à la prudence pour les activités sportives avec ces fortes chaleurs. Et puis d'autant qu'on a appris que 8 départements ont seront placés demain en vigilance orange canicule, annonce de Météo France, donc pour demain, Laurence.
1: Merci beaucoup Valentin Royan, Clément Lopez, Gauthier Lebret. Il faut aussi s'écouter, écouter son corps et avoir un peu de bon sens, effectivement.
7: C'est ce que j'allais vous dire.
1: On le rappelle, ne pas s'exposer en pleine chaleur, ne pas courir alors quand il fait 30 degrés. Il y a eu deux morts lors de ce compétition sportive hier et aujourd'hui, d'Aerox, et des personnes qui se noient aussi sur le littoral atlantique.
7: Tout à fait. Après, vous l'avez dit, il y a une sorte de bon sens à retrouver et c'est vrai qu'il y a une espèce d'infantilisation permanente de la société française, ministère de la Santé qui dit hydratez-vous, oui, bah, s'il fait chaud, vous avez soif, hydratez-vous.
1: Mais oui, mais il faut le redire en permanence, on a le sentiment qu'il faut le redire en permanence.
7: Oui, sans doute, mais c'est l'infantilisation, encore une fois, de la société française, on en parlait juste avant avec Pascal Praud à 16h sur Europe 1, c'est vrai que les journalistes d'Europe 1 sont obligés de rappeler dans leurs journaux qu'il faut s'hydrater, parce qu'effectivement, si on est obligé de le rappeler, c'est que tout le monde ne le fait pas. Et pourtant, c'est du bon sens. Mais on voit aussi les difficultés sur les très jeunes enfants, là, comment la chaleur, on en parlait avec lui à l'instant, comment la chaleur peut aussi les atteindre. Mais oui, voilà, mettez-vous à l'ombre, buvez de l'eau et ça ira mieux.
1: Pour les plus jeunes enfants, pour les plus âgés aussi, et je ne dis pas ça en vous regardant, Éric Revel. Non, c'est pas vous que je vise, Éric.
7: Très mal la canicule.
8: Non, mais il y a un sujet au-delà de la chaleur, au-delà du dôme de chaleur, c'est que nos organismes sont soumis à de rudes épreuves. Il y a quelques jours à peine.
1: Il faisait hyper froid.
8: Moi, je me demandais s'il ne fallait pas rallumer le chauffage chez moi parce qu'on avait très froid et il pleuvait. Et donc, les organismes passent de 10 degrés, 9 degrés, parfois 8 degrés. On a eu le matin, si je ne m'abuse. Ouais. Et là, on est à 35 degrés à l'ombre. Donc, les organismes sont soumis à rude épreuve. Puis, Gauthier a raison. Attendez, les gens qui se mettent à courir à 14h, midi au soleil, par 37 degrés. Voilà. Et puis, je rappelle une chose parce que moi, je pense qu'il y a une responsabilité. Vous parliez de ces deux personnes qui sont décédées dans les courses officielles, même si c'était des amateurs. Je pense aussi à ce qui s'est passé dans le Val-de-Marne, où il y a 10 personnes en urgence absolue hier, lors d'une course. Avant, lorsque vous vouliez participer à une compétition pédestre, on vous demandait un certificat physique, d'aptitude physique, d'accord, que vous demandiez à votre généraliste. Maintenant, c'est fini depuis 2022. Vous remplissez vous-même un truc qui s'appelle le TPS, le pass santé, prévention santé. On vous dit, vous êtes en forme, oui. Vous savez, c'est un peu les visites de médecine du travail. Vous êtes en forme, oui, etc. Donc, vous vous déclarez apte.
1: Heureusement que les médecins du travail font un peu mieux leur travail Eric.
8: Il y a plus de certificats délivrés par des médecins quand vous
1: faites
8: une compétition.
1: Un tout petit mot là-dessus.
8: Ouais, je trouve ça dommage.
9: On s'inquiète un peu pour l'été, parce que si les canicules commencent
1: au
9: mois de mai, quand sera-t-il? Au mois de juin, au mois de juillet, au mois d'août? Quand même. C'est vrai qu'en 2003, quand il y a eu la canicule, c'était un épisode totalement inhabituel. Et là, on voit bien qu'avec le réchauffement climatique, ça devient...
1: Et incendie aussi, vous avez raison. Là, heureusement, il a plu quand même un peu récemment. Donc, on espère qu'un Cyril...
10: Pour l'instant, mais là, ça va commencer à sécher. On a beaucoup de matériaux végétaux qui vont pouvoir sécher là, ces prochaines semaines. Donc, on va surveiller effectivement...
1: Monsieur, pensez à nos amis pompiers. Louis, dernier mot.
11: Moi, ce que je trouve assez fascinant quand je vous écoute, surtout quand vous faites les prévisions météo, c'est que c'est une des rares choses qu'on ne peut pas anticiper de manière extrêmement précise. Tout à l'heure, hors micro, vous me disiez, voilà, pardon, je trahis aucun secret, c'est, le délai est sans cesse repoussé de la fin de la canicule.
1: Ça devait être vendredi, puis maintenant c'est dimanche.
11: Et de l'autre côté, j'écoutais aussi Gauthier sur l'infantilisation, je souscris à 2000% avec ce que vous dites, et en même temps, je me dis, si vous étiez ministre de la Santé, ou moi si j'étais ministre de la Santé, je peux vous dire que j'aurais tellement peur des procès et tout ça.
1: Exactement,
11: je me
1: dirais, c'est pénal.
11: Et puis par ailleurs, les gens, réellement, il y a beaucoup de gens qui font des choses totalement insensées.
1: Qui n'ont plus les réflexes.
11: Des choses élémentaires.
1: Mais avant, on se transmettait de génération en génération ces conseils-là, il n'y a plus.
11: Exactement,
1: ça.
11: Je pense qu'il y a un autre phénomène nouveau, c'est que vous avez énormément d'influenceurs sur Internet qui lancent des défis sportifs, par exemple, qui vous disent, allez viens, on va courir sous le cagnard à 14h, c'est génial. On va pouvoir sécher et donc c'est amusant et donc il y a des défis. Il y a beaucoup de gens qui croient beaucoup plus la parole d'un influenceur, de quelqu'un sur Internet, plutôt que la parole du médecin. Et puis pour terminer, c'est un autre sujet mais qui est lié souvent à la chaleur, ce sont les noyades dans les piscines pour les très jeunes enfants. Et moi, ce que je constate, c'est que année après année, il y a de plus en plus d'enfants qui ne savent pas nager, alors qu'à ma génération, toute une classe d'âge
1: savait nager
11: parce que c'était l'école.
1: Beaucoup de dispenses pour la piscine. Dernier mot, Gauthier.
7: Non, mais distraction, on en parlait avec Eric Brocardi que vous venez de diffuser, de distraction des parents qui, au moment où se passe un drame...
11: Ils oublient leurs enfants dans la voiture.
7: J'ai perdu la vigilance et mon fils ou ma fille s'est noyé dans la piscine. Donc c'est vrai.
1: Malheureusement, ce sont des drames qu'on ne peut pas juger. Voilà. Oui. La peine est tellement immense pour ceux qui des enfants qui partent ainsi que voilà.
7: Des parents.
1: Évidemment, mais c'est un drame absolu. Merci en tout cas à mon cher Cyril Bonnefoy. On va suivre vos prévisions météo évidemment avec beaucoup d'attention dans les prochaines heures. On fait une petite pause. On sera dans un instant avec le papa et la maman de Yanis, ce jeune de 17 ans qui s'est suicidé après que son agresseur, celui qui l'avait agressé lorsqu'il avait 12 ans, ait été libéré alors qu'il avait été à peine mis au courant. À tout de suite dans Punchline sur CNews et sur Europe.
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20: 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On vous en dit plus dans un instant.
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1: 18h17, on se retrouve dans Punchline sur CNews et sur Europe 1. On accueille Farid Alib et Delphine Alim. Bonsoir à tous les deux, merci d'être avec nous. Bonsoir. Vous êtes le papa et la maman de Yanis, ce jeune de 17 ans, qui malheureusement s'est donné la mort l'an dernier. C'était en Haute-Savoie, le 30 mars 2025. C'était quelques jours avant ses 18 ans, je crois.
0: Oui, trois jours avant ses 18 ans.
1: Trois jours avant. Il avait appris, par hasard, la libération anticipée de celui qu'il avait agressé sexuellement, alors qu'il n'avait que 12 ans. C'était un voisin, c'est bien ça, Delphine.
0: Oui,
1: tout et le, c'est, je crois que c'est vous, monsieur, qui l'avait appris, cette libération, par hasard, dans une conversation.
2: Oui, oui.
1: Personne ne vous avait prévenu de la libération de l'agresseur de votre fils.
2: On avait anticipé, parce qu'on savait qu'il allait être mis en liberté incessamment sous peu. Je connais quelqu'un qui le connaît très bien, un ami très proche. Je l'ai appelé et je lui ai demandé s'il avait eu des nouvelles quant à sa remise en liberté. Et il m'a dit qu'il avait été libéré il y avait déjà 2 semaines. Voilà comment on l'a appris. Pas de courrier, comme monsieur le procureur nous l'a dit, jamais reçu, du moins.
1: Bien sûr.
2: En tout cas, ça, on ne l'a jamais reçu. Donc, on s'est retrouvé un petit peu...
1: Pris de court.
2: Oui, vraiment pris de court.
1: Et Delphine, comment Yanis a réagi quand il a su que celui qu'il avait... Alors, il faut même préciser à nos auditeurs téléspectateurs que Yanis a été agressé lorsqu'il avait 12 ans et qu'il a mis beaucoup de temps à vous en parler. C'est ça, hein?
0: Oui, il a mis 3 ans pour nous en parler. Et avant de nous en parler, déjà, il est passé par l'association Carl, donc par Stéphie. Et à partir du moment où Stéphie l'a su, il a été obligé de nous en parler, parce que comme il était mineur, elle est obligée de passer par la voie judiciaire.
1: D'accord.
0: Donc, il n'a pas eu le choix que de nous en parler. Donc voilà.
1: Il vous en a après, parlé. L'homme a été arrêté. C'était un récidiviste.
0: C'est ça, multirécidiviste. Prise en période probatoire.
1: D'accord.
0: Donc.
1: Qui a été condamné à 5 ans ferme, alors qu'il encourait jusqu'à 14 ans.
0: Oui, il encourait jusqu'à 14 ans. La procureure a demandé 8 ans et la juge a admis 5 ans. Et sur les 5 ans, il a fait que 2 ans et 4 mois.
1: 2 ans et 4 mois.
0: Et il aurait dû avoir 1 an de bracelet et il en a eu 9 mois, enfin début février jusqu'à décembre.
1: Et il vit à 3 km de votre domicile.
0: De chez nous, on le croise régulièrement. Moi, je l'ai croisé au cimetière. Je pense qu'il allait au cimetière.
1: Au cimetière sur la tombe de votre fils?
0: Oui. Il va sur la. Oui, oui.
1: Et vous le croisez au cimetière?
0: Oui. Mais il nous cherche du regard, il nous provoque, c'est plein de choses comme ça.
1: Farid,
2: c'est un lieu public. Il faut savoir qu'en plus de ça, il a été recondamné ultérieurement, après sa remise en liberté, pour détention de photos pédopornographiques. Confusion des peines oblige, il ne fait pas sa peine de 9 mois, donc voilà. Donc c'est un peu... C'est un petit peu dérangeant tout ça quand même.
1: Non, c'est pire que dérangeant.
2: Vous voyez bien que mon épouse, je ne vais pas vous cacher que ça fait, elle ne s'en remet pas. Hein, clairement, depuis le mois de juin de l'année dernière, elle est sous nutrition. C'est assez compliqué, le fait de le croiser régulièrement, ses provocations, ses sourires narquois, son ouverture de fenêtre quand il passe à côté d'elle. Voilà, il y a un moment...
1: Dans la rue?
2: Oui, bien sûr, bien sûr.
1: Mais c'est bon.
2: Après, oui, dans la rue, au magasin où on va faire nos courses, il laisse passer des gens jusqu'à ce que mon épouse et ma fille se retournent. Plein.
1: Mais c'est du harcèlement, en fait, ça,
2: non? Oui, mais bon, il rentre jamais en contact avec nous, quoi. Pour eux, il rentre pas en contact. Alors, c'est bien ce que je disais, déjà. Où s'arrête... Quand est-ce qu'il rentre en contact avec nous? Moi, j'estime que déjà... le fait d'attendre rien que ça, de la chercher du regard, c'est rentrer en contact. Quand tu vas liker une publication, quand tu viens de sortir de prison qui date du procès, c'est rentrer en contact, indirectement, certes, mais il rentre en contact, c'est pas normal.
1: Delphine, j'en reviens juste au moment où Yanis apprend que l'homme qu'il a agressé lorsqu'il avait 12 ans sort de prison. Comment il réagit? Qu'est-ce qui se passe dans sa tête?
0: À ce moment-là, il était avec son papa, donc c'est Farid qui lui apprend. Il était il venait d'acheter une voiture pour ses 18 ans. Vas-y, je te laisse.
2: Oui, je suis arrivé. Il était dans sa voiture en train de la préparer pour son permis de conduire. On avait dit qu'on la rénoverait. Et je suis arrivé, je lui ai dit, Yanis, il faut que je te parle. Il m'a dit oui. Je lui ai dit, je suis désolé, il a été relâché. Et sa première réaction, c'est ah. Donc, nous, tout de suite, moi, tout de suite, c'est est-ce que tu veux qu'on prenne un rendez-vous avec la psy et tout ça? Non, non. Non, c'est bon, t'inquiète pas, je gère. Bon, voilà, il a géré pendant un mois et demi, et malheureusement, après, à la suite de ça, il s'est donné la mort.
1: Il s'est donné la mort?
2: Oui.
1: C'est difficile, évidemment.
2: Pas évident. Pas évident, vous savez, on s'en veut en tant que parent. On a l'impression qu'on a échoué à l'aider. On a fait ce qu'on a pu, du mieux qu'on a pu. Malheureusement, ça n'a pas suffi. Et de toute façon, tant qu'il était dans les parages, il y avait quasiment rien à faire. Malheureusement, je pense qu'on aurait beau tout essayer, si la solution ultime aurait été de déménager, mais malheureusement, en un mois et demi,
1: c'était impossible.
2: C'est un peu court, c'est pas possible.
1: Alors,
2: et quand bien même, oui, comme elle dit, c'est pas nous déménager.
1: C'est pas vous de déménager, évidemment. Il y a une loi qui a été votée par l'Assemblée nationale le 12 avril dernier,
2: oui.
1: Qui porte le nom le 12 mai, pardon, qui porte le nom d'Yanis, la loi Yanis.
0: C'est ça.
1: La justice devrait, si elle passe au Sénat, si elle ensuite, voilà, elle fait tout le travail par le parcours parlementaire, la justice devrait informer maintenant les victimes de la libération de leurs agresseurs, ce qui n'était pas le cas jusqu'à présent. Est-ce que vous estimez que c'est une bonne chose? Et que ça va dans le bon sens.
2: Bien sûr, ça va dans le bon sens. C'est une histoire de logique. Je pense que on veut tous savoir à un moment ou l'autre si on est en comment protégé ou pas. Si on là, il y a rien eu. On n'a pas été prévenu. Et c'est pas un courrier simple. On ne prévient pas des gens avec un courrier simple. Il faut qu'on soit prévenu à l'avance, qu'on puisse s'organiser et anticiper. Là, il y a rien eu. On s'est retrouvé vraiment. Le bec dans l'eau, c'est le cas de le dire. Bon, après, cette loi, attention, il n'y a pas que le courrier qui est important. Il y a quand même la mesure d'éloignement avec l'interdiction de résider proche des victimes. Ça, je trouve que c'est très, très important. Et il y a aussi, bien évidemment, le fameux guichet unique qui est très important, qui sera même vital, je pense, à terme.
1: Un guichet pour toutes les victimes, pour centraliser
2: toutes
1: les démarches qu'elle doit faire, etc.
2: Voilà. Éviter la répétition, pour éviter le traumatisme, voilà. Déjà que c'est un traumatisme.
1: Pour raconter son histoire 15 fois, c'est ça, devant des enquêteurs différents, et c'est terrible pour vous, Delphine. Cette loi, elle est suffisante ou pas?
0: Pour le moment, oui. Après, il va falloir s'attaquer au quantum des peines, et les peines planchées.
1: D'accord.
0: Ça, c'est des choses où, en fait, il n'y a pas de. Enfin, à partir du moment où on est récidiviste, il n'y a pas de remise de peine ou quoi que ce soit. C'est des peines. Je pense que cette personne-là va recommencer, a déjà recommencé. Donc.
1: C'est un récidiviste, c'est deux criminels récidivistes.
0: Oui, mais là, actuellement, il a recommencé.
1: Là
0: oui, il a recommencé. Il a une plainte
2: qui est en cours.
1: Bon, une autre plainte, oui, depuis sa libération.
2: Mais bon, il s'en est pas pris à un mineur, cette fois, il s'est bonifié dans ses actes, il a pris un jeune adulte.
1: Oui, vous le dites ça avec...
0: Mais oui, parce qu'on le sait, il se bonifie avec le temps, donc sa bêtise, en fait.
1: Donc, vous êtes en colère, j'imagine, 2 ans et 4 mois d'incarcération pour avoir violé votre fils de 12 ans, en fait, c'est pas suffisant.
0: Ah ben non, pour lui, c'est... en fait, on le laisse dans le fond d'une prison et on sait, on lui coupe la tête, on lui coupe les bras, enfin...
1: Non, on peut pas dire ça,
0: non, mais
1: n'existe pas.
0: C'est quelque chose où. Je suis désolée, mais pour des personnes comme ça, on devrait remettre la peine de mort.
1: Bon, alors ça, c'est votre avis. Vous avez le droit d'exprimer vos opinions.
0: Oui, oui.
1: Moi, je dois aussi rappeler qu'évidemment, la peine de mort est interdite dans notre pays et que c'est constitutionnel. Mais j'imagine que vous avez une grande colère, évidemment, Farid, qui vous anime chaque jour, surtout quand vous le croisez.
2: Moi, j'ai pas la chance de le croiser. C'est comme ça, pour le moment, ça ne m'est jamais arrivé. Ce qu'il faut comprendre, c'est que j'ai du mal à admettre qu'un multirécidiviste comme ça se retrouve encore une fois en liberté. On sait pertinemment qu'il va recommencer, qu'il y a eu des rapports d'expertise, des psychiatres qui ont dit qu'il était à fort potentiel de récidive et qu'on le remette en liberté. Ça, je ne peux pas le concevoir, je trouve ça inadmissible.
1: Vous vous sentez abandonné par la justice?
2: Mais carrément.
0: Voilà, c'est carrément.
2: Bien entendu, quand M. le procureur nous a gentiment dit si vous n'êtes pas content, vous n'avez qu'à déménager. Si c'est pas maintenant c'est fini, débrouillez-vous. C'est un abandon, c'est clairement un abandon. Donc c'est bien pour ça qu'on a voulu qu'il y ait une loi claire, nette. C'est sûr, c'est pas assez. Il y aura des choses à refaire, mais comme on l'a déjà dit, Rome ne s'est pas construit en un jour. C'est juste la première pierre de l'édifice. Après, il faudra faire évoluer la loi. Et pour le moment, ça va dans le bon sens.
1: Qu'est-ce que vous demandez à Gérald Darmanin, garde des Sceaux, qui a déjà annoncé que les crimes sexuels contre les enfants, il souhaite que ce soit imprescriptible? Qu'est-ce que vous lui demandez aujourd'hui?
2: D'appliquer ce qu'il a dit.
1: D'appliquer
2: tout simplement. Ça. Tout simplement, déjà, c'est déjà un très grand pas. Vous savez, Yanis nous avait dit à l'époque, m'avait dit personnellement que 3 enfants sur 10 étaient potentiellement victimes d'agressions sexuelles. Donc, dans sa classe, ça représente 9 enfants sur 30. Je vous laisse imaginer, il était le seul à avoir porté plainte. Les 8 autres, ils doivent grandir avec ça, vivre avec ça toute leur vie. je pense que se libérer à un moment ou l'autre, mm-hmm. ça ne peut que faire du bien. C'est mon opinion. Mm-hmm. Ensuite, après, chacun sera libre de ses choix à ce moment-là. Mais au moins, on ne pourra pas dire « Ah bah oui, mais maintenant, non, il y a prescription, on ne peut plus rien faire. »
1: Bien sûr. Delphine, la libération de la parole des jeunes victimes, c'est important. Il a fallu que votre fils passe par le biais de l'association Carl pour que cette parole se libère. Ça a été extrêmement important.
0: Et oui. Ça a été extrêmement important. C'est quelqu'un qui lui a fait découvrir l'assaut. Mm-hmm. Donc, cette personne-là, je le remercie parce que peut-être qu'aujourd'hui, il n'aurait toujours peut-être pas parlé. Donc, voilà. Mais après, faut que les jeunes continuent à parler mm-hmm. parce que c'est important. Tout ce qu'on veut, c'est qu'ils parlent parce qu'on sait qu'il y en a d'autres et qu'ils n'osent pas parler. Et maintenant, il faut.
1: Et on est à Paris, il y a un scandale dans le périscolaire qui chaque jour nous apprend qu'il y a des nouvelles victimes. C'est absolument terrible, cet engrenage oui. de la pédocriminalité sur des jeunes enfants. Oui. Vous avez un livre que vous voulez nous montrer,
2: mon frère
1: Farid.
2: Ça fait partie de la collection Alerte, des éditions de l'Observatoire. C'est le livre de Stéphie Alexandrian, Les violences qui tuent l'enfance, l'enfer intrafamilial. Mmh. Tous les bénéfices de ce livre sont reversés à l'association Carl. Faut savoir que désormais, le monde associatif, c'est très compliqué financièrement. Ils ont besoin d'aide pour aider nos enfants, vos enfants, les enfants de tout le monde, qu'on soit de tous bords, de toute origine. C'est très important et sans eux, on n'en serait certainement pas là aujourd'hui. Et je lui en remercie énormément, ainsi que Virginie Duby-Muller et Laure Miller, bien sûr.
1: Qui ont porté le texte de loi.
2: Oui, bien sûr,
1: qui ont porté
2: haut et fort ce texte. Et c'est une belle aventure avec eux. Et on sait que sans eux, ça, on n'y serait pas arrivé.
1: On vous écoute, Farid et Delphine, vous êtes les parents de Yanis. Et Éric Revel et Jean-Michel Salvatore, on est sous le choc de ce qu'on vient d'entendre. Défaillance de la justice. Qu'est-ce que vous voulez leur demander, Eric ?
3: Quel adolescent était-il ? Quels étaient ses rêves ? Qu'est-ce qu'il voulait faire dans la vie ?
2: Alors, Yanis voulait faire médecine. Il faut savoir qu'il était en terminale quand ça s'est produit. Il s'est donné la mort. Il avait fait ses choix pour son avenir professionnel
1: post-bac.
2: Sur Parcoursup. Il a été pris partout. Dans toutes les écoles de médecine qu'il voulait faire, il était pris. C'était un enfant, à part bien sûr ce problème qui l'a profondément touché et blessé, la preuve en est, il a toujours été tourné vers les autres, toujours dans l'aide. Vous savez, encore aujourd'hui, on nous apprend, Yanis, qu'est-ce qu'il a pu m'aider, me soutenir pour des enfants, même des jeunes victimes adultes. Il a essayé d'aider du mieux qu'il pouvait. C'était un enfant... C'était notre fils.
1: Jean-Michel.
4: Moi, ce qui me choque beaucoup dans votre histoire, dans l'histoire de Yanis, c'est d'abord la condamnation du début. Parce que je trouve que quand on viole un enfant, être condamné à 5 ans, déjà, on se dit que c'est pas beaucoup. Et de voir que l'auteur de ce viol sort au bout de 2 ans et 4 mois, on se dit que vraiment là, il y a quelque chose qui ne va pas. Et moi, la question que je me posais, c'est de savoir si le juge qui a pris la décision de libérer ce monsieur, est-ce que vous l'avez revu et est-ce qu'il s'est senti une responsabilité dans le geste de Yanis ?
2: Je voudrais juste revenir sur une chose. Mm-hmm. Ce n'est pas un viol, c'est une agression sexuelle.
1: Agression.
2: Faut bien faire le distinguo, parce que bon, ce n'est pas du tout les mêmes peines encourues. Alors, le juge d'application des peines, on ne l'a jamais rencontré.
0: C'est une femme.
2: C'est une femme. On s'était dit, bon, une femme, en général, c'est beaucoup plus sensible à ce genre d'affaires, à ce type d'affaires. Ma foi, pas du tout. On ne l'a jamais rencontré. Elle n'a jamais émis le souhait de nous rencontrer. Déjà, pour rencontrer monsieur le procureur, ça a été un petit peu compliqué. Mais on n'a jamais eu de nouvelles.
1: Non.
2: Jamais, jamais, jamais. C'est très compliqué. Il faut savoir que la communication avec le tribunal de Bonneville est un peu compliquée.
1: En Haute-Savoie.
2: Oui, c'est vraiment très compliqué. Et à chaque fois qu'on s'est retrouvé, du coup, ou face aux médias, ou à l'Assemblée nationale, ils ont commencé à fournir des documents qu'on réclamait entre deux. C'est-à-dire qu'à l'Assemblée nationale, par exemple, quand on est venu pour les élections, pour le vote, ils ont enfin donné... Normalement, ils n'étaient pas obligés, mais ils ont enfin donné le rapport d'expertise et pour savoir dans quelles conditions il était libéré. Voilà, donc ça c'était déjà une chose. Quand on avait été dans une réunion aussi à l'Assemblée nationale avec Monsieur Diot, Virginie Duby-Muller, Laure, enfin et d'autres partis, ils nous ont enfin envoyé un courrier pour nous dire comme quoi l'agresseur n'avait plus de bracelet électronique. Ils l'ont envoyé 2 mois plus tard. Le jour même, vous savez, on était sur la route, on nous a dit, faut absolument qu'on passe chez vous, vous donner un courrier. Mais il y a un moment, il y a quand même un souci, quand même. C'est très particulier. Je remets pas en cause notre système judiciaire, encore que, parce que quand on voit malheureusement,
1: vous auriez de quoi, honnêtement, vous auriez de quoi, et vous êtes malheureusement trop bien placé pour savoir à quoi ça peut conduire. Une question peut-être de Louis Dragnel.
5: Juste une remarque. Enfin, moi, je suis assez impressionné par ce que vous nous dites, ce que vous êtes aujourd'hui en face de nous. Ce qui est épouvantable, c'est à la fois le drame qui s'est produit et pour vous ensuite qui restez sur Terre, le fait de se sentir aussi démuni. C'est-à-dire que moi, ce que je trouve absolument abominable et honteux, c'est l'absence de réponse de la justice, c'est l'absence de réponse à même vous demandez des communications de documents, de pièces, de dates, d'éléments, et qu'on vous réponde pas et que vous découvrez tout en fait. Par le biais de votre vie courante, vous découvrez que le type, il est là, alors que personne ne vous a prévenu. Et ça, c'est une honte absolue. Et je pense que l'intégralité des téléspectateurs et des auditeurs qui vous écoutent sont scandalisés et vous soutiennent. Ouais. Et pour terminer, vous, madame, enfin, moi, j'ai été assez touché par ce que vous avez dit, justement, et je comprends très bien pourquoi est-ce qu'aujourd'hui, face à l'impuissance, l'inaction de l'État, vous vous dites, en fait, il faut que plus jamais ce qui s'est produit avec mon fils puisse se produire avec quelqu'un d'autre. Mm-hmm. Et la seule solution que vous trouvez, et je pense que les Français qui souhaitent, et je sais que c'est un débat très polémique, mais le rétablissement de la peine de mort, c'est pas parce qu'il y a une volonté, on voit qu'il n'y a aucune volonté de vengeance dans vos mots.
0: Non.
5: Ce que vous souhaitez simplement, c'est faire en sorte que la société, la justice, puisse éviter d'autres drames. Et vraiment, c'est un débat qui est très important aujourd'hui, parce qu'il faut que la justice soit efficace, et c'est ça qui permet précisément d'éviter le retour de la peine de mort.
1: Delphine,
0: oui.
1: Qu'est-ce que vous pensez de ce que vient de dire Louis ?
0: C'est tout à fait ça, parce qu'en fait, des personnes comme ça, on sait qu'ils vont récidiver, donc en fait, il ne faut pas qu'ils sortent. Il faut qu'ils restent enfermés. Enfin, voilà. Et moi, je me dis que le jour où mon fils, mon dernier, ou mon mari vont tomber dessus, qu'est-ce qui va se passer ?
1: Qu'est-ce qui va se passer ? Si jamais vous, Farid, vous tombez sur lui ?
2: Vous voulez que je vous dise, sincèrement, j'en ai aucune idée à l'heure actuelle. Ça va dépendre de beaucoup de choses. Le contexte, dans quel état on est, le fait de tomber nez à nez quand tu t'y attends pas, est-ce que je vais tout me prendre dans la figure ? Comment est-ce que je vais réagir ? Physiquement, verbalement, on n'en sait rien. Et c'est là même tout l'intérêt, je trouve, de ce courrier pour nous prévenir. Parce qu'on a des droits, ok, mais on a aussi des devoirs. Il n'y a pas de souci. C'est aussi important pour lui. On ne sait pas ce qui peut se passer. Moi, je trouve ça complètement incohérent. J'ai du mal avec tout ça, en fait. Mais c'est pour ça qu'on s'accroche. On va y arriver, coûte que coûte. Je persisterai. S'il faut qu'on fasse des allers-retours Haute-Savoie-Paris pour aller voir...
1: Vous serez les bienvenus à chaque fois sur le plateau.
2: Merci beaucoup. Mais on s'accroche et on lâche rien. Il y a beaucoup trop d'enfants, d'avenir d'enfants qui sont en jeu.
1: Bien sûr.
2: L'actualité nous en parle tous les jours. Tous les jours, on voit des drames. C'est pas possible. Ça ne peut plus durer.
1: Bien sûr.
2: Ça ne peut plus durer.
1: Et je reprends les mots de votre fils quand il a appris qu'il est posté, je crois, sur les réseaux sociaux. Savoir que l'homme qui m'a enlevé 3 ans de ma vie soit dehors en liberté, à même pas 3 kilomètres de chez moi, me répugne tellement. J'ai envie de crier, pleurer, casser. Cet homme m'a brisé, détruit, sali. Aujourd'hui, c'est pour sa mémoire que vous vous battez. Et pour tous les enfants en danger dans ce pays. On rappelle le numéro de téléphone, le 119, évidemment.
2: Oui, bien sûr.
1: Pour tous ceux qui sont agressés.
2: Oui.
1: Le numéro confidentiel est gratuit. 7 jours sur 7, 24 heures sur 24. Merci beaucoup d'être venus à tous les deux.
2: Merci de nous avoir reçus.
1: Ce témoignage. Et sachez que nous soutenons, évidemment... évidemment, toutes vos démarches dans cette terrible épreuve. Merci à vous d'être
2: venu. Merci beaucoup.
1: On fait une petite pause et
2: merci
1: on va retourner un instant pour continuer à débattre de l'actualité. À tout de suite.
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10: Ne bougez pas, nos débats reprennent dans un instant dans Punchline. A tout de suite.
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10: 8h41 de retour dans Punchline sur CNews et sur Europe 1. On change de sujet, on va parler de l'intelligence artificielle avec le docteur Laurent Alexandre. Bonsoir à vous, merci d'être là. Et avec Alexandre Tsikopoulos, spécialiste de l'IA, vous avez co-écrit ce livre « Vivre 1000 ans ». Alors ça fait rêver certains, cauchemarder d'autres. Moi, personnellement, j'achète le ticket pour 1000 ans. Quand l'IA règne et la mort recule, rêve ou cauchemar chez Buchet-Chastel. Vous avez deux visions différentes, tous les deux, de ce que peut amener l'IA à l'être humain. Vous, docteur Alexandre, vous dites « génial, il faut aller vivre jusqu'à 1000 ans ». Et vous, monsieur Tsikopoulos, vous dites « non, attention » ou c'est l'inverse? Comment les rôles se sont répartis entre vous deux?
19: Alors, moi, je suis un optimiste, mais Tsikopoulos n'est pas pessimiste, simplement il dit il y a un prix à payer de cette accélération de l'intelligence artificielle. La Silicon Valley veut être immortelle grâce à la super intelligence artificielle, mais en attendant, il y a un vrai problème pour l'emploi des jeunes, on n'a plus de marche-pied. Et cette opposition, elle est finalement sur l'idée que ma génération n'a pas préparé l'école, l'université, le monde du travail au choc de l'intelligence artificielle, parce que les milliardaires de l'intelligence artificielle dans la Silicon Valley sont obsédés par la mort et aimeraient bien profiter de leurs milliers de milliards de dollars de fortune pendant 1000 ans plutôt que pendant 85. Donc il y a une vraie opposition entre nous deux.
10: Entre les générations. Alexandre Tsikopoulos, c'est vous ?
20: Ben là où j'en veux justement à la génération de Laurent, c'est qu'ils ont industrialisé l'intelligence avec l'intelligence artificielle sans penser une seule seconde à ses répercussions économiques, sociales sur ma génération. Est-ce qu'on a mis en place des machines infernales qui travaillent 24 heures sur 24, qui coûtent quasiment rien, qui gagnent chaque jour un peu plus en autonomie avec la révolution des agents, je pense à notamment OpenClaw, et ça a des répercussions directes sur ma génération. Ce que fait le mieux l'IA, c'est s'attaquer aux tâches d'entrée de gamme, aux celles qui nous permettaient d'apprendre un métier, de monter, de gagner en expertise. Mm-hmm. Du coup, la question se pose, comment devenir senior quand on ne peut plus être junior aujourd'hui ?
10: Vous avez quel âge, Alexandre ?
20: J'ai 25 ans.
10: 25 ans, vous êtes déjà sur le marché du travail ?
20: Je suis en train de rentrer dedans depuis
10: D'accord.
20: un peu de 2 ans.
10: Et donc là, c'est vertigineux, vous vous dites, mais en fait, les machines vont tout faire à notre place, les robots vont faire l'essentiel du travail pénible, et nous, quelle place on a dans ce monde-là ? C'est ça que vous vous dites exactement ?
20: Exactement, parce qu'on le voit déjà aux États-Unis, il y a une étude de Stanford qui est sortie en août 2025 qui montre qu'il y a un recul de l'emploi chez les jeunes, donc des 18-25 ans, de 13%, ce qui est totalement inédit. Parce qu'en fait, pour la première fois, on a une révolution technologique qui ne bénéficie pas aux plus jeunes, mais qui, au contraire, les désavantage, voire les remplace.
10: Incroyable. Docteur Laurent
19: Alexandre. C'est le grand basculement de notre époque. Jusqu'à présent, les jeunes tuaient les vieux et prenaient leur place
10: virtuellement, bien sûr.
19: Et donc, les vieillards, ma génération partait, et puis elle était remplacée par les jeunes. Et aujourd'hui, les jeunes sont remplacés par l'IA et demain par les robots humanoïdes intelligents. C'est la première fois que les jeunes, à peine rentrés sur le marché du travail, sont bousculés. Alors que d'habitude, jusqu'à maintenant, c'est eux qui bousculaient les vieux.
10: Et il y a beaucoup d'agressivité, vous dites, de la part des jeunes. Il y a des attentats qui sont même faits contre Sam Altman, c'est ça, docteur
19: oui.
10: Alexandre, aux États-Unis.
19: La même semaine, il y a eu 2 tentatives d'assassinat contre Sam Altman, le créateur de ChatGPT. Mm-hmm. Il y a eu des tentatives d'assassinat contre les gens qui donnaient les autorisations pour ouvrir les data centers où sont produits les intelligences artificielles. Les sondages montrent qu'il y a une augmentation très très forte de l'agressivité des jeunes vis-à-vis de l'intelligence artificielle de mois en mois. Et puis, une étude internationale a montré qu'en Occident, 44% des jeunes de la génération d'Alexandre Tsikopoulos sabotent l'intelligence artificielle dans les entreprises. Tellement les jeunes ont peur d'être remplacés par
10: Incroyable.
19: L'IA, ils bloquent les IA, ils les dérèglent, ils les abîment pour montrer à leur patron, à leur supérieur, à leur manager que l'IA n'est pas bonne, de manière à ce que cela retarde leur remplacement par l'intelligence artificielle. Donc on a un vrai mouvement politique. L'IA devient un sujet politique. On le voit avec ces tentatives d'assassinat, on le voit avec les craintes de la nouvelle génération, et également avec l'encyclique du pape.
10: Alors justement, on va en parler dans un instant, cette encyclique du pape Léon XIV qui a été publiée aujourd'hui, Magnifica Humanitas, il parle vraiment de cette intelligence artificielle, il a une acuité, je trouve, sur le sujet que n'ont pas la plupart des gens qui nous dirigent. On fait juste le point sur ce qu'il a dit dans cette encyclique avec Félix Perrolaz, et je vous repasse la parole parce que c'est passionnant.
21: Signe d'un thème très cher à Léon XIV, c'est la première fois qu'un souverain pontife présente lui-même sa lettre encyclique. Devant de hauts responsables du Saint-Siège et d'experts de l'intelligence artificielle, il a présenté sa première lettre encyclique, intitulée « Magnifica Humanitas ». Une lettre de 130 pages consacrée à la protection de la personne humaine à l'ère de l'intelligence artificielle.
22: L'intelligence artificielle doit être désarmée.
23: The word is strong, I know.
22: Le mot est fort, je le sais, mais il est délibérément choisi car ce moment exige des mots capables d'attirer l'attention, d'éveiller les consciences et d'indiquer des chemins pour l'humanité.
21: Le pape alerte également sur les retombées de l'intelligence artificielle sur les sociétés, notamment sur l'emploi. Il rappelle l'importance d'établir des règles pour garder le contrôle.
22: Comme l'énergie nucléaire, elle doit être au service de tous et du bien commun. Les décisions concernant la technologie ne doivent jamais être séparées de la conscience et de la responsabilité.
21: À la fin de la conférence, le pape a serré la main à Christopher Ola, cofondateur américain de l'entreprise d'intelligence artificielle Anthropique, qu'il a invité à des discussions.
10: Alexandre Tsikopoulos, vous avez écrit avec Laurent Alexandre, docteur Alexandre, Vivre Milan. Comment vous entendez ce que dit le pape ? Désarmer l'intelligence artificielle pour l'empêcher de dominer l'humain.
20: Alors effectivement, j'ai eu le temps de feuilleter un peu ce rapport. Et le pape.
10: L'encyclique, exactement.
20: Vous avez raison, c'est important.
2: Valeur un peu supérieure.
20: Et effectivement, le pape s'inquiète beaucoup de l'arrivée de l'intelligence artificielle sur notre démocratie, sur son impact sur la démocratie, sur le travail, mais également dans le domaine militaire, où il voit de plus en plus les États-Unis qui se servent de l'intelligence artificielle, qui mettent en place des IA autonomes, semi-autonomes, pour pouvoir traquer et prendre la décision humaine sur qui attaquer, qui tuer, ce qui interroge énormément sur le plan philosophique.
10: Docteur Alexandre, quand vous entendez désarmer l'intelligence artificielle, parce qu'il y aura un jour des inclus et des exclus, c'est exactement ce que vous décrivez. Un monde où certains auront les moyens d'avoir accès à ces technologies, d'avoir des implants neuronaux, d'avoir des enfants modifiés par l'IA, et d'autres qui n'en auront pas les moyens.
19: On est l'année du basculement. 2026 est l'année où l'intelligence artificielle dépasse la quasi-totalité des humains, voire la totalité des humains. Le basculement, il est maintenant.
10: Dans tous les domaines.
19: Dans tous les domaines. Médical, en mathématiques, ChatGPT a découvert des théorèmes qu'on pensait indémontrables ces derniers 15 jours. Dans tous les domaines, même les plus complexes, même les plus difficiles, l'intelligence artificielle est en train de nous dépasser. Le patron du célèbre hedge fund Citadel a donné une interview. Il a dit « Je suis rentré chez moi vendredi dernier, c'était la semaine dernière, j'étais démoralisé, écœuré. Ce que mes spécialistes, mes docteurs en finance et mes docteurs en mathématiques font en plusieurs mois, l'intelligence artificielle le fait d'un claquement de doigts. » Et il disait « Je n'imaginais pas que c'était possible. » En janvier à Davos, il avait dit « L'intelligence artificielle, elle n'est pas si intelligente que ça. » Et 5 mois plus tard, il se dit démoralisé par la rapidité à laquelle l'intelligence artificielle nous dépasse. Donc, ce moment est le moment que le pape a choisi. Parce que c'est maintenant qu'il va falloir prendre des décisions politiques, philosophiques, existentielles, parce qu'on est en train d'être écrabouillé, d'être dépassé, et on n'a pas du tout commencé à réfléchir à notre relation avec l'intelligence artificielle.
10: Et c'est le pape qui parle de spiritualité, d'humanité, il a tant raison, c'est lui qui défend ces idées-là face à la machine et au côté implacable et mécanique de la machine.
19: Alors, pas si mécanique que ça, parce que l'intelligence artificielle, elle est pas si mécanique. C'est pour ça qu'il y a des gens qui tombent.
10: Elle est redoutable.
19: L'intelligence artificielle, elle est assez sophistiquée. C'est pas un automate de base. Oui, toutes les questions arrivent au même moment. Est-ce qu'il faut développer les armes autonomes? Jusqu'où faut-il concurrencer la jeune génération avec des intelligences artificielles plus intelligentes que nos gamins? Et moi, en tant que père de famille nombreuse, ça m'interpelle évidemment. Toutes les questions arrivent au même moment. 2026, c'est cette année où tout nous tombe sur la tête et c'est bien que le pape ait mis le débat
10: au cœur des sujets. Éric Revel, vous avez le droit à une question.
3: Moi, je voulais vous poser une question. Dans cette encyclique, moi, j'ai repéré une autre formule, une autre idée qui me semble importante. Le pape Léon XIV dit l'intelligence artificielle est développée par des entreprises privées qui, par définition, ne pourront pas assurer le bien commun. Parce que quand on est en une entreprise privée,
10: on veut faire des profits.
3: Donc ça, c'est ma première question. Et ma deuxième question, c'est quoi le sens de la vie si on vit jusqu'à 1000 ans? C'est quoi le sens de la vie?
10: Exact. Alors, votre réponse.
19: Alors, c'est vrai,
10: docteur Alexandre,
19: que l'intelligence artificielle est contrôlée par quelques hommes qui ont des fortunes en centaines de milliards de dollars. Elon Musk est l'un des grands leaders de l'intelligence artificielle, a une fortune qui approche 1000 milliards de dollars et il devrait atteindre 2000 milliards de dollars dans pas très longtemps. Les autres géants de l'intelligence artificielle sont aussi parmi les plus grandes fortunes du monde. Donc l'Europe est absente. La Chine est
10: un peu en retard. Non, pas complètement absente. Mais on a Mistral AI, on a quelques entreprises qui se bagarrent.
19: Mais les États-Unis investissent en recherche sur l'intelligence artificielle, 3 milliards par jour. C'est beaucoup, beaucoup plus chaque jour que ce que Mistral a eu comme investissement.
10: Donc, ils sont français.
19: Effectivement, on est écrasé par les milliardaires de l'IA de la Silicon Valley parce qu'ils vont dépasser là bientôt 1000 milliards par an de dépenses en recherche pour l'IA. Donc, ce sont des gens extrêmement puissants. Les chefs de l'intelligence artificielle sont plus puissants que Macron. Ils sont plus puissants que les chefs d'État.
10: Ils peuvent manipuler l'opinion.
19: Ils construisent le futur.
10: Ils peuvent manipuler les opinions, comme le disait Eric.
19: Ils peuvent manipuler les opinions, mais c'est surtout que c'est eux, en créant l'intelligence artificielle, ils créent le futur. Et y compris dans le domaine biologique, parce que beaucoup des milliardaires de l'IA investissent aussi dans la lutte contre le vieillissement, dans les biotechnologies, dans la génétique, et on voit que dans toutes les technologies du futur, les gens qui contrôlent l'intelligence artificielle sont très puissants. En robotique, bien sûr, dans l'espace, avec Elon Musk, mais aussi avec les fusées de Jeff Bezos, le fondateur d'Amazon. Donc, dans l'ensemble des technologies du 21e siècle, les technologies du cerveau, les fusées, etc., les gens qui contrôlent l'intelligence artificielle ont des positions extrêmement fortes. Donc on a une concentration du pouvoir technologique, financier.
3: Serviront-ils le bien commun? C'est la question.
19: Alors, écoutez, ça nous ne le savons pas, mais il y a des gens comme le patron d'Anthropic, Claude, le grand concurrent de ChatGPT, qui a écrit des textes sur ce que l'intelligence artificielle devait faire pour sauvegarder la dignité humaine.
10: Bon, c'est pour ça que
19: l'un de ses collaborateurs travaille avec le pape et a été montré dans le reportage.
10: Exactement.
2: Mais alors, le pape
10: Jean-Michel Salvatore.
2: Est-ce qu'on désarme l'IA? Est-ce que c'est simplement possible? Est-ce qu'on peut dompter l'IA? Est-ce qu'on peut réguler l'IA? Ou est-ce qu'on peut freiner l'IA? Ou est-ce que finalement, c'est une machine infernale? Et en fait, toute limitation est absolument impossible, est inimaginable.
19: C'est l'un des débats sur la longévité. La génération d'Alexandre Tsikopoulos dit vous voulez créer la super intelligence artificielle pour vivre 1000 ans? Et en attendant, vous prenez des risques irresponsables. C'est d'ailleurs ce que disait l'un des garçons qui a essayé d'assassiner Sam Altman. Il disait, c'est trop dangereux ce que vous faites. Donc le débat, il est ouvert et c'est la génération d'Alexandre Tsikopoulos qui est en train de payer les pots cassés.
20: Ouais, très rapidement, je pense que pour des raisons géopolitiques, c'est impossible. Est-ce qu'aujourd'hui, si les États-Unis demain arrêtent le développement de l'intelligence artificielle, arrêtent de mettre de l'IA dans l'armement, dans le militaire, c'est les Chinois qui vont le faire et qui prendront l'ascendant sur les États-Unis. Ce qui n'est pas possible aujourd'hui car on est lancé dans une course technologique et c'est juste impossible pour des raisons géopolitiques.
2: Donc c'est une machine infernale.
20: C'est une machine infernale.
10: Et qui n'est pas arrêtable. Louis.
4: J'avais deux questions à poser à Laurent Alexandre, mais ça rejoint un peu ce que vous disiez tout à l'heure. Qu'est-ce que vous répondez en réalité à la question profonde du pape qui vous dit la question c'est qui commande et est-ce que l'homme à chaque fois peut avoir la maîtrise à la fois de ce que l'intelligence artificielle peut permettre. Je prends un exemple, vous parliez des cas militaires. L'armée américaine a été confrontée il y a peu de temps à un problème, c'est-à-dire qu'il y a...
10: Il reste une minute, Louis, donc
4: un missile qui a été envoyé, ils n'ont pas réussi à garder la maîtrise à la fin. Et le deuxième sujet, ce sont les effets produits par l'IA qui ne sont pas forcément voulus par l'homme. Je vous donne un cas, un plan de licenciement qui est décidé par l'intelligence artificielle sans que l'homme intervienne. Est-ce que vous comprenez ça?
19: Bien sûr, mais on est à un moment encore plus grave que ce que vous pensez. Pour l'instant, l'intelligence artificielle est aussi ou légèrement plus intelligente que l'homme. Donc nous contrôlons encore, nous comprenons à peu près l'intelligence artificielle, même si les spécialistes nous disent qu'ils ont du mal, de plus en plus de mal à comprendre les 4000 milliards de neurones artificiels qu'il y a dans ChatGPT 5.5. Mais on comprend encore à peu près l'intelligence artificielle. Mais quand on aura la super intelligence artificielle qui sera plus intelligente que la réunion des 8 milliards de cerveaux humains et que les milliardaires de la Silicon Valley attendent pour 2029, 2030, 2031, il n'est pas certain que nous puissions toujours contrôler une intelligence artificielle à côté de laquelle nous serons de misérables crapauds intellectuels.
10: Nous serons des petites fourmis. En tout cas, votre livre est passionnant, ce que vous avez fait, et depuis longtemps, le docteur Alexandre, parce que ça fait longtemps que vous écrivez là-dessus, vos livres sont prémonitoires, la guerre des intelligences, l'IA va-t-elle tuer la démocratie, la défaite du cancer, le monde de mort. Bon, il y a beaucoup de choses que vous avez écrites sur le sujet, et vous dites dans votre livre, c'est un appel à choisir l'humain contre les machines intelligentes, en redéfinissant ce qui donne de la valeur à une vie lorsque ses anciennes limites disparaissent. Il y a un message d'espoir dans tout ça quand même. Merci beaucoup à tous les deux. Docteur Alexandre, Alexandre Tsikopoulos, Vivre 1000 ans aux éditions Buchet-Chastel. Passionnant si vous voulez vous renseigner sur ce qui nous attend pour demain. En tout cas, pour ce soir, c'est Maëlle Laurent pour Europe 1, Nelly Denac pour Face à l'info. Et demain matin, je vous retrouve à 8h10 pour l'interview politique avec Sébastien Chenu. Bonne soirée sur nos antennes.
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9: Bonsoir à tous. Et de Troyes, les trois chefs de parti qui composent le bloc central, le centre droit et une partie de la droite, donc, à présent lancés dans la course à l'Élysée, Édouard Philippe, Bruno Retailleau et désormais Gabriel Attal, le secrétaire général de Renaissance, a lui aussi officialisé sa candidature après avoir entretenu un vrai faux suspense sur la question. Il l'a fait vendredi dans un format très chiracien dans un village de l'Aveyron, puis en parlant à sa droite aux 20h de TF1 en allant sur ses thèmes narcotrafic, entrisme ou encore délinquance des mineurs. Trois candidats donc désormais avec un enjeu de taille. D'abord, faire oublier qu'ils sont chacun à des degrés divers comptables du bilan d'Emmanuel Macron. Deux d'entre eux ont quand même été ses premiers ministres, le troisième son imposant ministre de l'Intérieur. Et puis, se partager un électorat qui ne dépasse pas le tiers des voix du pays face à un RN puissant et une extrême gauche qui n'a pas dit son dernier mot. Échec assuré donc si ces trois-là, Attal, Philippe Retailleau, décident de se maintenir jusqu'au bout. Une impasse qui risque bien de ressembler à un Koh-Lanta électoral où il ne doit en rester qu'un pour espérer, simplement espérer accéder au second tour de la présidentielle. Quelques-uns des sujets qu'on va aborder avec nos invités et nos débatteurs jusqu'à 21h. Bienvenue dans Europe 1 Soir, 2 heures d'infos, de décryptage et de débat. 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
9: À Échirolles, près de Grenoble, enquête ouverte pour meurtre en bande organisée. Après la découverte hier matin d'un corps dans une voiture incendiée, il s'agirait d'un règlement de compte lié au trafic de drogue, accompagné de deux vidéos diffusées sur les réseaux sociaux, dont l'une qui mettrait en scène la victime prête à être abattue. On y revient dès le début de ce journal. La campagne présidentielle qui s'accélère donc à droite et au centre, notamment depuis l'annonce de la candidature de Gabriel Attal en fin de semaine. Duel à distance d'anciens Premier ministre avec Édouard Philippe, forcément scruté par Bruno Retailleau, lui aussi candidat. Et maintenant, que va faire Bruno Retailleau, le président des Républicains, pour tirer profit de cette rivalité? Élément de réponse dans cette édition. On en parlera également dans une quinzaine de minutes avec le premier invité d'Europe 1 Soir, Tuc Dual-Denis, directeur de la rédaction de Valeurs Actuelles, auteur également de La Cendre et le Feu, enquête intime au cœur de la droite française. C'est chez Robert Laffont. Et puis, ses espoirs de paix quelque peu déçus. Une nouvelle fois au Moyen-Orient, un accord était annoncé comme imminent entre les États-Unis et l'Iran. Finalement, il ne s'agit que de progrès dans les discussions, mais pas de compromis immédiat. Donald Trump qui exige un accord excellent ou rien. On fait le point d'abord dans ce journal, et puis à 20h10 avec Gérard Vespierre, chercheur associé à la Fondation d'études pour le Moyen-Orient et fondateur du média en ligne Le Monde Décrypté. La météo, la tendance. Bonsoir Marlène Duret.
12: Bonsoir Maëlle. Eh bien, l'épisode de chaleur se poursuit avec cette vigilance orange canicule maintenant. Hein. Dans 8 départements du Nord-Ouest, à partir de minuit, la nuit s'annonce très douce, voire pénible.
9: La météo complète à la fin de ce journal. Direction donc Échirolles, dans la banlieue de Grenoble, pour ouvrir ce journal. Échirolles, où le

0: corps sans vie d'un jeune homme a été retrouvé hier matin dans une voiture incendiée. Un jeune homme peut être exécuté juste avant de 4 balles dans ce qui ressemble beaucoup à un règlement de compte lié au narcotrafic. Bonsoir Jean-Luc Beaujean.
1: Bonsoir Maël, bonsoir à tous.
0: Avec ces deux vidéos glaçantes postées sur les réseaux sociaux qui ressemblent beaucoup à une revendication de cet acte d'intimidation.
1: Absolument. Sur une première vidéo, on voit un jeune homme, pistolet sur la tempe, visiblement à genoux, en train d'expliquer qu'il va payer les conséquences pour ceux qui l'ont employé et n'ont pas respecté leur contrat. Écoutez.
2: J'ai été envoyé pour un contrat sur Grenoble par des fils de pute qui se cachent et qui nous envoient un feu et qui ne nous payent pas. Donc j'en paye les conséquences. Et tous ceux qui vont travailler pour ces mêmes personnes le payeront aussi, comme moi. Des conséquences de la mort ou de la perte des gens de leur famille.
1: Deuxième vidéo, on y voit des jeunes en noir avec capuche en train de tirer 4 fois sur la vitre arrière d'une voiture. Un Renault Scénic, celui-là même qui a été retrouvé brûlé dans ce quartier des Chirolles. Voilà qui ressemble à un règlement de compte entre bandes rivales pour le contrôle du trafic de drogue. Le jeune homme serait une petite main qu'on aurait exécutée pour l'exemple. En tout cas, des voisins affirment avoir vu 3 jeunes partir précipitamment en trottinette dimanche, peu après 5h du matin, des habitants encore sous le choc.
3: Passé en voiture et j'ai vu la voiture qui brûlait, c'est tout. Ça craint quoi. Ça fait 45 ans que j'habite là et ça fait en 10 ans de temps, ça a beaucoup changé.
4: La violence, elle est quotidienne. Guerre de gang.
1: Des coups de feu réguliers.
4: Oui, c'est pas la première fois, la semaine dernière, il y en a eu un ici aussi.
1: Des coups de feu.
4: Oui, nous on est parti du quartier quoi, pour notre fille.
1: Une enquête a donc été ouverte par le parquet de Grenoble, confiée à la PJ de Lyon, alors qu'une autopsie de la personne retrouvée morte dans la voiture incendiée devait avoir lieu aujourd'hui.
0: Merci Jean-Luc Beaujean, correspondant d'Europe 1 en Auvergne. Rhône-Alpes. Et toujours dans la région, à Décines-Charpieu, 3 jeunes de 16 à 18 ans ont été mis en examen aujourd'hui après l'incendie criminel d'un immeuble qui avait fait 3 morts au début du mois. Le parquet évoque notamment des dégradations ayant entraîné la mort et une association de malfaiteurs. La piste d'un règlement de compte lié au trafic de drogue est là aussi privilégiée par les enquêteurs. Dans l'actualité également, c'est quasiment du jamais vu pour un mois de mai, 10 à 15 degrés au-dessus des moyennes de saison. La France a une nouvelle fois suffoqué cet après-midi. On a franchi la barre des 30 degrés un peu partout, avec un record enregistré à Brive-la-Gaillarde, un pic de chaleur qui a totalement pris les brivistes de court. Reportage Europe 1 signé Charles Villiers.
5: Des rues quasiment désertes, de nombreuses habitations aux volets fermés, comme une impression de ville fantôme ici. Angela, touriste hollandaise, a annulé toutes ses activités cet après-midi à la dernière minute.
6: Ce n'est pas possible de faire à vélo maintenant. Nous sommes été dans le parc là-bas, il y a beaucoup de l'ombre. On ne pensait pas, c'est si chaud.
5: Même surprise pour Elodie, elle est fleuriste et a dû mettre toutes ses plantes à l'abri.
7: Quand il fait chaud comme ça, on doit rentrer des fleurs dans le magasin parce que on a la climatisation, ça permet de garder des fleurs quand même assez fraîches pour qu'à la fin de la journée, les fleurs ne soient pas en souffrance.
5: Souffrance aussi pour les commerçants comme Pierre dans son bar tabac. Son chiffre d'affaires aujourd'hui ne restera pas dans les annales.
8: Là, vous le voyez bien, on n'est pas surchargé. Généralement, c'est l'une des rues qui est assez fréquentée, mais on remarque que des gens restent chez eux et ce n'est pas des journées où on a beaucoup de travail. Et les gens ne se promènent pas, ce n'est pas agréable et ils restent chez eux.
5: Et ce qui n'arrange rien ici, c'est que le thermomètre ne redescendra en dessous des 30 degrés qu'à partir de 21h. Et que ces conditions météo devraient se prolonger au moins jusqu'à mercredi. Brive, Charles Duillier, Europe 1.
0: Et on reparlera de cet épisode de chaleur sans précédent avec Marlène Duré en fin de journal. La présidentielle de 2027 qui se rapproche notamment depuis ce week-end avec cette guerre officiellement lancée entre Gabriel Attal, désormais candidat, et Édouard Philippe. Une bataille qui oblige Bruno Retailleau à contre-attaquer, mais qui pourrait aussi lui profiter pendant que les deux anciens premiers ministres d'Emmanuel Macron se disputent le même terrain politique. Le patron des Républicains, lui, espère tirer avantage de ce duel au centre, car lui aussi a choisi de jouer une autre partition, Arthur Delaborde.
9: Oui, Bruno Retailleau peut perdre gros dans le duel Attal-Philippe ou tout gagner, car les deux anciens premiers ministres peuvent finir par verrouiller le match au centre. Alors Bruno Retailleau n'aura pas le choix, occuper le terrain, multiplier les déplacements, imposer ses thèmes, immigration, sécurité, autorité, avec un objectif, exister face au duel. Mais cette guerre peut aussi lui profiter, car Gabriel Attal et Édouard Philippe vont devoir parler aux mêmes électeurs et pour gagner, marquer leurs différences, une rivalité qui peut les fragiliser. Pendant ce temps, Bruno Retailleau espère occuper l'espace à droite. Avec un avantage, il peut plus facilement incarner une rupture avec les années Macron que Gabriel Attal ou Édouard Philippe. De quoi défendre ses thèmes, frontières, ordre, fermeté, sans être ramené aussi directement au bilan des deux quinquennats. Le moment peut lui profiter, à condition que le duel Attal-Philippe ne se règle pas trop vite, car début 2027, les deux hommes promettent déjà de se ranger derrière le mieux placé. Pour Bruno Retailleau, cette guerre est donc un risque, mais peut-être aussi une chance.
0: Arthur Delaborde du service politique politique d'Europe 1. Au Moyen-Orient, après des semaines de menaces et de discussions qui s'enlisent, les négociations entre les États-Unis et l'Iran semblent enfin porter leurs fruits. Le président américain l'a redit aujourd'hui, il veut un accord, oui, mais un accord formidable et significatif, sans quoi il n'y aura plus aucun deal. Bonsoir Wilfried de Villers.
10: Bonsoir Mel, bonsoir à tous.
0: Si les tractations se sont bien intensifiées ces derniers jours, la perspective d'un accord imminent est toutefois écartée pour l'instant.
10: Oui, par Washington comme par Téhéran, la diplomatie iranienne salue des progrès concrets dans les négociations. Affirme être parvenu à une entente sur une grande partie des questions en discussion. Mais les points de désaccord persistent sur le dégel des avoirs iraniens, notamment que Téhéran place comme une condition essentielle, et surtout sur les sujets les plus sensibles. La gestion d'Hormuz d'abord, l'Iran veut en garder un contrôle partiel, les États-Unis réclament son ouverture inconditionnelle. Quant au nucléaire, la question ne fait pas partie du protocole d'accord à ce stade, insiste Téhéran. Il faudra plus de temps sur ce dossier. 60 jours au moins, estime Marco Rubio. Le chef de la diplomatie américaine reste prudent aujourd'hui après avoir fait miroiter hier un possible accord rapide.
11: Nous avons ce que je pense être une base solide sur la table sur la question de leur capacité à ouvrir le détroit et à entrer dans une négociation très concrète sur les questions nucléaires. Espérons que nous puissions y parvenir. Mais comme le président l'a dit, il n'est pas pressé, il ne va pas conclure un mauvais accord. Donc voyons ce qui se passe.
10: Donald Trump qui, encore une fois, change les conditions d'un éventuel accord, y associant désormais les accords d'Abraham. Il veut en clair que l'Arabie Saoudite et le Qatar normalisent leurs relations avec Israël, sans quoi il n'acceptera aucun deal de paix dans la région. En attendant, les tractations diplomatiques se poursuivent au Qatar en ce moment même, où vient d'arriver une importante délégation iranienne.
0: Merci à vous, Wilfried de Villers. Allez, direction Roland-Garros.
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0: Avec vous, Cyril de la Morinerie, vous avez suivi cette deuxième journée à la porte d'Auteuil, marquée par les adieux de Stan Wawrinka et cette ovation sur le court Simone Mathieu.
13: Oui, après trois heures d'un dernier combat sur la terre battue parisienne, le légendaire Stan Wawrinka a rendu les armes. Le Suisse de 41 ans s'incline face au Néerlandais De Jong en quatre manches. C'est effectivement sa dernière danse porte d'Auteuil sur le court Suzanne Mathieu. Le vainqueur de Roland-Garros en 2015 reçoit une ovation bien méritée du public.
14: Merci à vous.
15: C'est une légende.
14: C'est dur, c'est dur. J'ai pas envie de vous dire au revoir ici. C'est grâce à des tournois comme ici que j'ai rêvé, que j'ai voulu être un joueur de tennis, que j'ai grandi avec comme objectif de pouvoir y participer une fois. Donc merci de rendre des rêves possibles grâce à un tournoi comme Roland-Garros.
13: L'émotion du Suisse Stan Wawrinka, triple vainqueur d'un tournoi du Grand Chelem et donc qui a remporté ici le tournoi de Roland-Garros il y a quelques années. Du côté des Français, c'est un peu mieux qu'hier. Arthur Rinderknecht, Lucas Vanhaché et Hugo Humbert se sont qualifiés pour le deuxième tour. Et puis ce soir, il fera beaucoup moins chaud sur le court Philippe Châtrier. C'est vrai qu'on a souffert de la chaleur aujourd'hui. On va perdre quelques degrés pour le match très attendu entre Gaël Monfils et Hugo Gaston.
0: Depuis la porte d'Auteuil, Cyril de la Morinerie pour Europe 1, Europe 1 Radio officiel de Roland-Garros. On en repartira d'ailleurs à 19h45 pour votre rendez-vous quotidien. Service Pioline avec évidemment Cédric Pioline. Allez la bourse.
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0: Avec Didier Hamot de boursier.com. Bonsoir Didier.
17: Bonsoir Maël.
0: C'est une séance au vert à Paris.
17: Oui, oui, ça se passe bien. Une séance bien verte, oui. Plus 1,76%. Ça remonte à 8258 points sur le CAC 40. Les espoirs de paix en provenance du Golfe Persique ont fait reculer les cours du pétrole. On est de retour sous les $100 le baril. $97.50 ce soir. C'est quand même une baisse de 5% depuis vendredi. En bourse, évidemment, tout le secteur du tourisme, des transports remontent fortement. Air France KLM plus 6% à 11 euros. Le groupe ADP plus 3,5%. L'hôtelier Accor aussi plus 3% qui remonte à 46,20 euros. En revanche, tout le secteur pétrolier est en baisse. Morel et Prom moins 4%. Total moins 1% à 77,67 euros. Ça monte un petit peu partout en Europe. Francfort plus 2%. Bruxelles plus 1%. Le CAC 40 en hausse d'1,76%. 8258 points.
0: Didier Hamot, boursier.com. Merci à vous.
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0: Et on va terminer avec la météo.
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0: Avec Marlène Duré. Marlène, 8 départements du Nord-Ouest placés en alerte canicule, ce qui est exceptionnel pour un mois de mai.
20: Oui, alerte orange, je précise. Une canicule inédite par sa précocité et qui va concerner à partir de minuit le Finistère, le Morbihan, l'Ille-et-Vilaine, la Manche, le Maine-et-Loire, la Mayenne, la Vendée et la Loire-Atlantique. Le passage à l'orange correspondant à une période de chaleur chaleur intense pendant au moins 3 jours et 3 nuits consécutifs et pouvant présenter aussi un risque sanitaire. Donc c'est l'occasion de rappeler que la décision est prise conjointement avec Santé publique France. Plusieurs nuits difficiles donc pour ces départements où la température prévue à 2h du matin oscillera souvent entre 21 et 25 degrés. Les températures de l'après-midi seront généralement comprises entre 33 et 36 dans ces départements, avec 33 relevés à Brest aujourd'hui. La cité du Ponant affichait 15 degrés au-dessus des moyennes de saison. Et demain, sur l'ensemble du pays, comptez au plus chaud de la journée 26 à 35, localement jusqu'à 36 dans les Pays de la Loire, à Nantes par exemple, et même 37 dans le nord de la Nouvelle-Aquitaine, entre Bordeaux et Angoulême. Ailleurs, on notera 35 à Bourges, 34 à Paris, c'est 1 degré de plus par rapport à aujourd'hui, 32 à Lille, un petit 28 du côté Nice. Voilà.
0: Merci Marlène Duret et à tout à l'heure. Restez avec nous dans un instant, les débats d'Europe 1 Soir avec mon premier invité, Tuc Duel-Denis, le directeur de la rédaction de Valeurs Actuelles, dans un instant sur Europe 1. À tout de suite.
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0: Et à 19h15, 8 départements du Nord-Ouest placés demain en vigilance orange et canicule, le Morbihan, la Vendée et la Manche notamment. Épisode de très forte chaleur qui va encore s'intensifier jusqu'à mercredi. Cet après-midi, les températures ont dépassé les 30 presque partout en France et même 35 dans le centre du pays. En Isère, enquête ouverte pour meurtre après cette découverte macabre hier matin à Échirolles. Des pompiers ont découvert dans un véhicule le corps sans vie d'un homme atteint par des tirs d'armes à feu. Deux vidéos circulent sur les réseaux sociaux. Elles montrent la violence de la scène et accréditeraient la thèse d'un règlement de compte lié au trafic de drogue. Deux enfants interpellés à Rennes après l'enquête sur la mort d'un enfant. La victime, âgée de 12 ans, a été retrouvée hier sur les rives de la Vilaine. Une serviette de bain nouée autour du cou. Les circonstances des faits y ont conduit au décès restent à établir, indique le parquet. Au Moyen-Orient, les progrès dans les négociations entre les États-Unis et l'Iran patinent. Téhéran parle de conclusions obtenues sur une grande partie des questions en discussion. Malgré tout, l'espoir d'un compromis imminent évoqué ce week-end semble s'éloigner. Plus tôt dans la journée, Donald Trump a évoqué, je cite, un accord excellent et significatif ou pas d'accord. Fin de citation. Le pape Léon XIV publie son encyclique Magnifica Humanitas, le souverain pontife, qui appelle notamment à désarmer l'intelligence artificielle pour l'empêcher de dominer l'humain, une technologie qui, d'après le Saint-Père, alimente le fossé entre les inclus et les exclus. Et enfin, pas de parade sur les Champs-Élysées en cas de victoire du PSG ce samedi contre Arsenal en finale de la Ligue des Champions. La préfecture de police de Paris a pris un arrêté en ce sens aujourd'hui. Dans quelques instants, Europe 1 Soir se poursuit. On retrouve Tuc Duel-Denis, auteur de La Cendre et le Feu, enquête intime au cœur de la droite française, chez Robert Laffont. Restez avec nous.
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0: Avec à mes côtés ce soir Arnaud Benedetti, directeur de la nouvelle revue politique. Bonsoir Arnaud.
28: Bonsoir à vous.
0: Jean-Michel Salvatore, chroniqueur politique et communicant. Bonsoir Jean-Michel.
28: Bonsoir.
0: Et bonsoir à Tuc Duel-Denis, directeur de la rédaction de Valeurs Actuelles.
29: Bonsoir Maël.
0: Premier invité d'Europe 1 soir en ce lundi de Pentecôte. Peut-être Tuc Duel, de retour de votre pèlerinage de Chartres. Je sais que vous l'avez fait à de nombreuses reprises.
29: Alors non, cette année je n'étais pas au pèlerinage de Chartres à cause de ce fichu livre, mais effectivement j'y ai quand même pas mal traîné mes guêtres quand j'étais enfant.
0: Et j'en parle parce que vous en parlez dans ce livre, La cendre et le feu chez Robert Laffont, enquête intime au cœur de la droite française, à mi-chemin entre une fresque, une ode et une radiographie aussi de ces différences, de ces différentes nuances de droite. Enquête intime aussi au cœur de votre histoire professionnelle, personnelle, familiale. Vous y parlez beaucoup de vous, de cet itinéraire singulier, puisqu'avant Valeurs Actuelles, il y a eu des expériences que je ne soupçonnais pas de vous, à France Inter, des expériences dans des talk-shows à la télévision, dans la production de films également. Mais surtout, vous parlez de cette relation charnelle que vous avez depuis toujours à la droite, aux droites, à ceux qui la font depuis 50 ans, leur proximité, leur querelle, leur rancune, leur rabibochage aussi parfois. On en parle avec vous donc dans Europe 1 soir, avec peut-être Tuc Duel, cette première question connectée à l'actualité immédiate. Comment est-ce que ce livre éclaire la manière dont la droite, là aussi sous ses différentes nuances, est en train de se lancer dans cette campagne présidentielle?
29: Alors déjà, permettez-moi de vous dire que vous avez absolument parfaitement résumé le livre que je me suis forcé à écrire parce que j'estimais que la droite méritait un roman et j'ai essayé de réparer quelque chose. Je suis persuadé que ce qu'on vit n'est pas ce qu'on dit et que la droite est caricaturée et c'est en ça que peut-être ce livre effectivement est fait partie de l'actualité parce qu'on voit aujourd'hui que quand Pierre-Édouard Sterrin a des œuvres philanthropiques, ça ne va pas, quand des organisateurs de banquets organisent des fêtes innocentes partout en France, ça ne va pas, quand Eugénie Bastier rejoint une émission politique sur France 2, la société des journalistes se braque. Or, moi j'avais envie de raconter la droite que j'ai vécue, la droite que je côtoie, et cette droite elle me paraît éminemment épique. Alors elle a des blessures, elle a des frustrations, elle a des insuffisances, mais elle a aussi des grandeurs, elle a aussi des mythologies, elle a des paysages, elle a des personnages magnifiques, et c'est ça que j'ai essayé de conglomérer en alternant des personnages publics, type François Fillon, Thierry Ardisson, Stéphane Bern, Marine Le Pen, Jean-Marie Le Pen, qui sais-je, et quelques personnages privés, à commencer effectivement par mon propre itinéraire.
0: Et alors, comment tout ça va arriver devant les Français, le vote des Français dans 11 mois?
29: C'est la grande question, c'est-à-dire qu'on sent qu'il y a un allant général de la droite aujourd'hui, les ventes de ses livres, les audiences de ses émissions de télévision, son immixtion quand même dans le débat public, comparé à la génération qui est la nôtre. Je suis né en 1981, ça n'a pas toujours été le cas. Petit à petit, on entend des voix de droite et il y a des médias, à commencer par le vôtre, qui arrivent à faire entendre un son de cloche différent. Mais pour le moment, il n'y a pas de retranscription politique évidente et notamment du fait d'une certaine division, puisque comme je le dis, sur le palier de nos convictions communes, nombreux sont ceux qui sont les voisins qui ne se parlent malheureusement pas.
0: Vous parlez d'une masse d'air chaud consistante et bienvenue, mais en même temps qui se fracasse au-dessus de la mer, ou ce que vous appelez le souffle-vent de la réalité. Jean-Michel Salvatore a une question pour vous.
28: Ouais, mais j'ai une question toute simple à vous poser, Tuc Duel. Être de droite, qu'est-ce que ça veut dire en fait? Parce qu'on parle de la droite orléaniste, de la droite bonapartiste, de la droite libérale, mais qu'est-ce qu'il y a de commun entre toutes ces droites-là? Est-ce que c'est un état d'esprit? Est-ce que ce sont des valeurs communes? Qu'est-ce que c'est?
29: Alors justement, ce que vous venez de décrire, c'est une description analytique de la droite telle que pratiquée par des gens comme Arnaud Benedetti avec Talent ou René Raymond avant lui. Je n'ai pas, honnêtement, et c'est pas de la fausse modestie, la culture universitaire de mon voisin d'en face d'aujourd'hui. Et donc c'est pour ça que moi j'ai essayé de décrire la droite par son ethos, par ses sentiments, par son cœur finalement. Et je crois que la droite, ce sont d'abord des fidélités. Fidélité à des valeurs, fidélité à une mémoire, à une transmission. Et viennent se greffer sur ces fidélités des stigmates et des élans. Des stigmates parce que je suis désolé, je ne suis pas dans une posture victimaire, mais il y a des caricatures qui existent sur la droite qu'on décrit comme nimbées d'égoïsme, nimbées de séparation sociale, alors que la droite c'est bien d'autres choses que ça, et c'est aussi des grandeurs absolues.
28: Mais est-ce qu'on peut dire par exemple que la famille c'est de droite, que le capitalisme c'est de droite, que la tradition c'est de droite, ou est-ce que on peut
1: pas dire
28: ça? Il y
1: avait un site pour ça, Jean-Michel, hein, Salvatore.
28: Ouais.
1: Pour regarder si c'était de droite ou de gauche.
28: Oui, oui, bien, bien sûr.
29: Non, j'aurais pas la prétention de dire que la famille c'est de droite. En revanche, je crois décrire dans mon livre ce qu'est une famille de droite. Alors il y a des familles nombreuses comme la mienne, il y a des familles un peu moins nombreuses, il y a l'éducation que donne François Fillon à ses enfants, il y a celle de Benoît Ribadeau-Dumas, l'ancien directeur de cabinet de Édouard Philippe à Matignon, que je décris aussi dans son rôle de père. Il y a celle d'Édouard Philippe lui-même, il y a la famille telle que pratiquée par la famille Le Pen, diabolique, exclu de son propre milieu social à Saint-Cloud, et puis qui renaît de ses cendres après chaque épreuve. Et Marine Le Pen dit, je crois, des choses très belles sur la disparition de son père, comment elle a vécu tout ça. Et même si, par exemple, pour Marine Le Pen, c'est une femme qui ne se revendique pas de droite, moi je suis persuadé qu'elle partage suffisamment de cantiques et de chansons avec nous pour qu'on l'inclue dans notre sociologie commune.
1: Arnaud Benedetti qui faisait le modeste.
5: Justement, l'exemple de Marine Le Pen est très intéressant parce que finalement, bon, qu'il y ait des nuances de droite, ça chacun le sait, c'est historique, et même il y a des comportements, j'allais dire, individuels qui ne sont pas les mêmes à droite, mais est-ce que l'un des problèmes des droites, c'est finalement de ne pas s'assumer en tant que droite? La gauche n'a aucune difficulté à s'assumer en étant de gauche, quel que soit d'ailleurs le positionnement qu'on a sur le champ politique. Finalement, les personnalités politiques de droite, classées à droite, s'assument très rarement à droite. Et vous l'avez dit d'ailleurs, Marine Le Pen, qui est classée à droite, voire à l'extrême droite, pour un certain nombre de ses opposants, ne s'assume pas de droite.
29: La force de la gauche, c'est à la fois de savoir chasser en meute, et j'ai parlé tout à l'heure des divisions traditionnelles de la droite, mais c'est aussi de savoir se mettre en valeur. Je suis à nouveau d'une génération où la gauche caviar a prospéré pendant un temps. Alors, elle était vilipendée, elle était stigmatisée, mais en réalité, tout le monde rêvait d'en faire partie, ou tout le monde rêvait d'avoir une pareille influence. Moi, je crois que la droite peut parvenir à mettre en valeur aussi ses propres microcosmes. On a nos codes sociaux, on a nos représentations du monde, on a nos paysages, on a nos images, et c'est ça qu'il faut réhabiliter, et ce que j'ai essayé modestement de faire dans ce livre.
1: Vous dites, Tuc Dualdoni, que la droite doit arrêter de vivre sous la domination idéologique de la gauche.
29: Oui, même si je raconte aussi dans le livre à quel point parfois être de droite, c'est compliqué. J'ai traversé avec mon journal l'affaire Obono, ça a été un moment terrible de ma vie, et même si le texte était discutable, je pense qu'on a pris des sauts d'insultes et de calomnies qui étaient pas ceux qu'on aurait fait vis-à-vis d'un journal de gauche dans notre vie privée à tous. Enfin, si vous revendiquez de droite, en tout cas, je peux vous dire que il peut vous arriver d'avoir des problèmes. Je raconte par exemple une anecdote parmi mille, hein, mais le boss de ma femme était à un mariage, et quelqu'un a quitté la table à laquelle il était assis au mariage quand il a appris qu'il était le boss de la femme du directeur de Valeurs Actuelles. C'est ça que des gens de gauche ne vivent jamais.
1: Et vos enfants aussi, c'est ce que vous racontez dans le livre.
5: C'est-à-dire que vous considérez que le sectarisme est plus fort à gauche qu'il ne l'est à droite.
29: Totalement, et nous sommes la preuve. Moi, j'ai aucun problème pour avoir des amis de gauche, et ils sont les bienvenus à ma table.
1: Tuc Dualdoni, directeur de la rédaction de Valeurs Actuelles, l'invité d'Europe 1 Soir. On se retrouve dans quelques instants, à tout de suite.
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1: Bonsoir Maëlle Hassani.
33: Bonsoir à tous. C'est du jamais vu, une vigilance orange canicule déclenchée au mois de mai par Météo France. 8 départements du nord-ouest du pays sont concernés par cette alerte pour la journée de demain. L'épisode de chaleur précoce va donc se poursuivre jusqu'à 37 degrés relevés aujourd'hui à Osgore dans les Landes, 36 près d'Angoulême et même 33 à Brest, soit 15 degrés au-dessus des normales. Et c'est dans ces conditions extrêmes que plusieurs TGV connaissent d'importants retards sur les lignes sud-est en ce lundi de Pentecôte, jusqu'à 4 heures pour un train Paris-Lyon finalement évacué. 3 adolescents se trouvent ce soir en garde à vue au lendemain de la découverte du corps sans vie d'un enfant de 11 ans, une serviette nouée autour du cou à Rennes. Les suspects, deux garçons de 16 et 15 ans et une fille de 15 ans, avaient été aperçus avec la victime au bord de la Vilaine juste avant le drame. Une enquête est ouverte pour meurtre sur mineur. Une autopsie réalisée aujourd'hui sur le corps retrouvé dans un véhicule calciné à Échirolles près de Grenoble ce week-end. Les policiers tentent toujours d'authentifier des vidéos publiées sur les réseaux sociaux et qui accréditent la thèse d'une tentative d'intimidation entre narcotrafiquants. On y voit un jeune homme en train de réciter un texte, un pistolet sur la tempe, puis des tirs d'armes à feu en direction d'une voiture. Et puis à Roland-Garros, la suite du premier tour. 3 Français qualifiés aujourd'hui dans le tableau masculin. Arthur Hinderknecht, Hugo Humbert et Lucas Van Aert. Élimination d'entrée en revanche du vétéran suisse Stan Wawrinka pour son dernier tournoi Porte d'Auteuil.
1: Merci Maëlle Hassani, à tout à l'heure 19h45.
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1: Et toujours avec Arnaud Benedetti, directeur de la Nouvelle Revue Politique, Jean-Michel Salvatore, chroniqueur politique communicant, et puis notre invité, le directeur de la rédaction de Valeurs Actuelles, Tuc Duel-Denis, auteur de La Cendre et Le Feu chez Robert Laffont. On a parlé tout à l'heure des prémices de la dynamique de cette campagne qui s'annonce. J'aimerais qu'on parle de ceux qui la font, avec les personnages de votre livre. Édouard Philippe, pour commencer, le bloc central, est-il le mieux à même, le plus légitime pour incarner le camp présidentiel, ou finira-t-il comme Alain Juppé?
29: Alors j'ai toujours pensé qu'il y avait une grande différence entre Alain Juppé et Édouard Philippe, dans le sens où Édouard Philippe me paraît moins analytique et moins desséché. C'est quand même un maire d'une commune, d'une grande ville portuaire et populaire.
1: Comme Alain Juppé.
29: Comme Alain Juppé. Alors le Bordeaux, je suis pas sûr que ça soit la ville la plus populaire de France. C'est un bon compagnon d'apéritif. Je suis pas sûr que quand vous avez envie de partir en week-end entre copains, Alain Juppé soit la première idée qui vous vienne à l'esprit. Et dans le livre, j'essaye d'acter à la fois les convergences et les différences avec Édouard Philippe. Au rayon des convergences, il y a une scène assez fondatrice entre guillemets de notre relation. Il m'a fait le plaisir et l'honneur d'assister à l'enterrement de mon grand-père, qui est un héros de Dien Bien Phu et qui a été enterré aux Invalides, que Édouard Philippe avait lui-même emmené.
1: Jacques Allaire. Oui.
29: Voilà, Jacques Allaire, dont les mémoires viennent de paraître chez Perrin, et qu'Édouard Philippe, quand il était à Matignon, avait eu la bonne idée d'emmener au Vietnam dans la cuvette à Dien Bien Phu pour avec un autre ancien combattant pour honorer la mémoire de nos soldats morts lors de cette dernière défaite glorieuse de l'armée française. Et donc, Édouard Philippe vient à cet enterrement. Elle est célébrée par la messe par mon frère prêtre traditionnaliste qui s'appelle Alban, qui est un chanoine de l'Institut du Christ-Roi souverain prêtre. Bref, je suis collé à 20 cm derrière lui dans une messe tradie avec 400 parachutistes derrière nous qui chantent la prière du para. Et je me suis demandé pendant toute la messe si il se sentait mal à l'aise d'être là, lui le centriste, lui l'ancien premier ministre d'Emmanuel Macron. Et puis on en a reparlé après et il m'a dit mais vous êtes fou, moi les messes, c'est les messes avec de la guitare électrique, très peu pour moi, quitte à aller à la messe parce qu'il y va pas très souvent, je préfère quand c'est ce genre-là. Et en même temps on acte beaucoup de, au gré de nos déjeuners, de nos conversations, beaucoup de divergences, au premier rang desquels évidemment son appel à voter communiste lors de la dernière dissolution et qui je pense restera un marqueur très fort pour l'électorat de droite lors de la prochaine présidentielle. C'est un peu une blessure quand même dans l'électorat de droite.
1: Mais d'ailleurs, vous développez une thèse assez inattendue dans le livre. Vous dites que Édouard Philippe ne serait pas de droite, mais de gauche.
29: Alors en fait, c'est un peu une blague que je fais parce que je dis Édouard, mon pote de gauche, puisqu'il y a eu un documentaire sur Édouard Philippe qui a été fait par un de ses amis d'enfance qui, lui, est plutôt engagé à gauche et dont le titre est Édouard, mon pote de droite.
1: Arnaud Benedetti.
0: Non, mais sur Édouard Philippe, je partage ce que vous dites. Le problème d'Édouard Philippe fondamental aujourd'hui, c'est qu'il est comptable du bilan d'Emmanuel Macron, d'une certaine manière.
1: Un peu comme tous.
0: Et comme beaucoup de candidats du Bloc central, comme la plupart des candidats du Bloc central, qui vont avoir du mal à un moment donné, à la fois à faire jouer leur loyauté, parce qu'ils ne peuvent pas faire autrement vis-à-vis d'Emmanuel Macron, puis leur volonté de rupture. Mais justement, on parle des droites. Comment vous positionnez le macronisme, in fine ? Parce que, qu'est-ce que le macronisme ? Est-ce que le macronisme, c'est une droite qui ne s'assume pas ? Est-ce que...
29: Pour moi, le
0: centre,
29: Macron...
0: D'ailleurs, est-ce que le centre fait partie de la droite ? D'ailleurs, ce que pensait d'ailleurs François Mitterrand, qui d'ailleurs lui aussi n'était pas fondamentalement de gauche, même s'il a été élu à gauche, il disait le centre finalement c'est déjà le début de la droite.
29: Alors pour moi le macronisme c'est une parenthèse dans la vie politique française de disparition de la politique. On nous a vendu une recomposition de la vie politique avec Emmanuel Macron, on a vu qu'une décomposition sans jamais que n'advienne quelque chose à la place. Et le macronisme fondamentalement qu'est-ce que c'est ? C'est le en même temps qu'est-ce que c'est ? C'est l'impuissance et l'impuissance c'est la négation de la politique. Donc je crois que Édouard Philippe honnêtement n'est pas un macroniste pur et d'ailleurs tant mieux pour lui et je souhaite d'ailleurs à Gabriel Attal d'être pas un macroniste pur. Édouard Philippe dit quand même quelque chose dans le livre suite à son appel à destituer Emmanuel Macron, ouais. Il dit je découvre ce que c'est que la vie de Marine Le Pen, c'est-à-dire 20% des gens qui m'engueulent et 80% des gens qui m'applaudissent. Les 20% qui m'engueulent ce sont mes amis de Paris, ce sont des hauts fonctionnaires, ce sont des chefs d'entreprise, ce sont l'intelligentsia entre guillemets et les 80% en fait c'est le reste des Français.
1: Jean-Michel Salvador, vous voulez réagir.
2: Sur la présidentielle, qu'est-ce que vous pensez de cette compétition du Bloc central entre les candidatures d'Édouard Philippe, de Bruno Retailleau et de Gabriel Attal ? Est-ce qu'il n'y a pas en fait un match entre deux centristes d'un côté et puis un troisième larron qui est vraiment de droite et qui ne défend pas franchement les mêmes idées et les mêmes valeurs que les deux autres.
29: Alors je ferai pas l'injure à Bruno Retailleau de le ranger dans le Bloc central. Pour ce qui est du duel entre Édouard Philippe et Gabriel Attal, il va être je pense un peu redoutable pour Gabriel Attal qui ne manque pas du tout de talent hein, ni de sympathie, mais qui a le défaut de son âge, qui a le défaut d'être un enfant un peu trop gâté de la politique, très jeune premier ministre, très jeune ministre, qui a pas du tout assez de cicatrices, cette blessure ni même de tatouage courage, entre guillemets, pour concourir à une élection présidentielle, je pense. Et quant à Bruno Retailleau, je crois qu'on va en parler un peu plus longuement tout à l'heure, je pense que, voilà, effectivement, qu'il fasse un peu oublier son passage au gouvernement pour revenir à ce qu'il est fondamentalement, c'est-à-dire l'héritier idéologique du fillonisme.
2: Il y a quand même 5 ministres LR ou apparentés LR dans le gouvernement d'aujourd'hui. Donc,
29: D'un gouvernement dont Bruno Retailleau s'est extirpé dans des conditions assez rocambolesques et un peu ratées, mais ce serait pire s'il y était encore
2: aujourd'hui. Il s'est démonétisé un petit peu, Bruno Retailleau.
0: Fallait-il qu'il y soit ?
29: Dans ce gouvernement-là actuel ?
0: Non, fallait-il qu'il rentre dans le gouvernement ? Finalement, est-ce que l'erreur de Bruno Retailleau n'a pas été s'associer à ce gouvernement ?
29: J'ai beaucoup visité Bruno Retailleau à l'époque où il était place Beauvau. On le sentait vraiment à sa place, on sentait aussi dans le regard des policiers une forme de gratitude. Souvenez-vous aussi qu'il est nommé ministre de l'Intérieur au moment de l'affaire Philippine, et je pense qu'on était un certain nombre à être contents que ce soit ce ministre-là qui s'occupe d'une affaire comme celle-là. Le problème, c'est qu'il n'a pas su en sortir au bon moment, il aurait dû y sortir beaucoup plus tôt.
1: Bruno Retailleau, dont le vice-président François-Xavier Bellamy estime qu'il est le candidat le plus sérieux pour gagner à droite. Je vous propose de l'écouter, il était sur France Info ce matin.
3: On est à un an de l'élection présidentielle et on somme déjà Bruno Retailleau de se retirer de la course. Je crois à l'exact inverse. Je pense que les gagnants d'un an avant dans les sondages sont rarement ceux qui s'installent à l'Élysée un an après. Et heureusement d'ailleurs, parce que qu'est-ce que c'est qu'une élection présidentielle ? C'est un débat démocratique, c'est un moment de choix. Si tout était joué un an avant, ça n'aurait littéralement aucun sens. Il n'y a encore eu aucun débat. Pour l'instant, il n'y a que Bruno Retailleau qui dévoile son programme de manière constante, méthodique, patiente, avec beaucoup de sérieux et de transparence vis-à-vis des Français. Je n'entends pas encore beaucoup les propositions des autres candidats que vous avez cités. Quand ils arriveront dans l'atmosphère, on verra bien si les Français sont toujours aussi enthousiastes à l'idée de leur confier les clés.
1: Jean-Michel Salvatore.
2: Oui, peut-être, mais c'est vrai que Bruno Retailleau a annoncé sa candidature. Il a un programme qui est assez clair. On en a vu un peu les prémices lorsqu'il était ministre. La seule chose qui manque aujourd'hui à la candidature de Bruno Retailleau, mais peut-être que ça va venir, c'est la dynamique autour de lui. C'est-à-dire que on a le sentiment que finalement sa candidature stagne, qu'il ne baisse pas, mais qu'il ne progresse pas vraiment dans les sondages. Et c'est vrai que ses proches imaginaient que peut-être Édouard Philippe finirait par baisser à son profit, et finalement c'est pas ce qu'on voit. Alors c'est peut-être trop tôt, je pense qu'il a raison. Si les favoris un an avant la présidentielle devenaient présidents, on aurait eu Jacques Delors président, on aurait eu DSK président, Édouard Balladur, enfin on connaît tous l'histoire. C'est vrai que là on est à un an et tout peut arriver, ça c'est vrai.
29: Bah là où je rejoins tout à fait ce que dit Jean-Michel, c'est que le problème de Bruno Retailleau, c'est l'incarnation, et la clé de l'avenir des Républicains, c'est la personnalité elle-même de Bruno Retailleau. Je raconte dans le livre une scène qui remonte il y a quelques années. On avait fait un dîner à la maison où il y avait Henri de Castres, l'ancien président d'AXA, François Fillon, la communicante Anne Méo et Bruno Retailleau. Et quand on rangeait après le dîner avec ma femme, elle m'avait dit « Mais comment quelqu'un d'aussi gentil et discret peut faire de la politique ?» Et elle parlait de Bruno Retailleau. Alors à la fois, c'était une forme de compliment, mais c'était aussi une forme d'interrogation et que je peux comprendre. Et d'ailleurs, que j'ai retrouvé à certains moments de ma vie plus journalistique. On a publié dans Valeurs Actuelles, en juin 2025, une interview de Bruno Retailleau, qui était toujours ministre de l'Intérieur à l'époque, où il critique vertement le macronisme en trouvant des mots très abouti. Et l'interview, sans vouloir me faire mousser mon journal, avait eu tout à fait un certain écho. Et
1: celui à tel point qu'Emmanuel Macron a fait annuler, je crois, un café
29: Emmanuel
1: qu'il avait
29: Macron
1: avec
29: exactement
1: lui.
29: Fait annuler un café suite à cette interview avec son ministre de l'Intérieur. Et Bruno Retailleau était celui qui était le moins content de cette interview pendant 2-3 jours. Il ne savait pas comment la prendre. Alors qu'avec ses conseillers, nous-mêmes, on était très contents. Nous, parce qu'on faisait du bruit. Ses conseillers, parce qu'on parlait de Bruno Retailleau. Mais lui-même était assez gêné. Et on sent que quand il faut casser la vaisselle, quand il faut fausser une porte avec un coup d'épaule, il est moins là.
1: C'est quand même votre candidat, Bruno Retailleau, parce que la filiation avec François Fillon, alors dont vous parlez et vous parlez dans le livre.
29: Franchement, c'est pas de la langue de bois. Moi, je suis un journaliste honnêtement très engagé, je crois, avec le journal qui est le mien, avec cette atmosphère aujourd'hui qu'on vit, qui à mon avis nécessite un peu de rentrer dans l'arène et pas juste d'être observateur. Mais en revanche, je suis pas du tout militant, et donc je suis militant de personne pour cette prochaine élection présidentielle. Maintenant, je pense que sur le papier, le positionnement de Bruno Retailleau me semble tout à fait sophistiqué, c'est-à-dire une forme de radicalité concentrée sur les sujets régaliens, en même temps sans concession sur les sujets économiques, voilà, très libéral. Maintenant, je ne crois pas qu'il ait réussi encore à s'imposer dans le match de cette présidentielle.
1: Arnaud Benedetti pour une dernière question.
0: Non, mais juste un point sur Bruno Retailleau. Moi, je pense que le problème, bien sûr, il y a peut-être un problème d'incarnation, parce que l'élection présidentielle est forcément une élection d'incarnation, compte tenu de la nature de la fonction. Mais je pense que la difficulté de Bruno Retailleau, c'est la marque qu'il porte, c'est la marque LR. C'est-à-dire qu'en fait, le problème de la droite aujourd'hui, de la droite dite de gouvernement, celle qu'on appelle la droite républicaine en l'occurrence, est-ce que finalement, c'est de ne pas avoir trop déçu ses électorats depuis de très nombreuses années. Et c'est ce qui explique aussi la difficulté pour elle à se reconstruire et à se donner un élan.
29: Non, bien sûr, la marque est complètement cabossée, et donc sans être encore plus filloniste que je ne le suis, depuis 2017, c'est un champ de ruines. Et en même temps, ces ruines, elles trouvent leur fondation dans les divisions intrinsèques de la droite. C'est pas normal que des gens qui partagent un certain nombre d'idées n'arrivent pas à bosser ensemble. C'est pas normal que Éric Ciotti soit parti dans ces conditions-là sans réussir à ramener avec lui plus de gens. En même temps, on a l'impression, vous voyez, par exemple, il y a eu une sorte de fake news ce week-end où on a annoncé le ralliement de Bellamy à Éric Ciotti. Ouais. Et pourquoi ça a pris? Mais parce que c'était crédible quelque part, parce qu'on disait effectivement peut-être que François Xavier Bellamy, il en a marre de ce parti qui n'arrive pas à trancher avec des Xavier Bertrand et autres qui chaque bureau politique disent l'inverse que ce que les adhérents disent depuis des années. Donc il y a quelque chose qui est pas encore totalement aligné.
1: Merci à vous Tuc Duel Denis d'avoir été avec nous, directeur de la rédaction de Valeurs Actuelles.
29: Merci à vous.
1: Je rappelle le titre de votre livre La Cendre et le Feu chez Robert Laffont, enquête intime au cœur de la droite française. Merci aussi à Arnaud Benedetti et à Jean-Michel Salvatore d'avoir été avec nous ce soir. Dans un instant, direction Roland-Garros pour Service Pioline, votre rendez-vous quotidien à la porte d'Auteuil sur Europe 1, radio officielle du tournoi.
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1: Le journal permanent à 19h45, Maël Hassani.
33: 8 départements du nord-ouest de la France placés en vigilance orange canicule pour la journée de demain. C'est une grande première pour un mois de mai. La vague de chaleur précoce se poursuit et va même s'intensifier au cours de la semaine. Le phénomène touche aussi nos voisins britanniques. La température la plus élevée jamais enregistrée au mois de mai, relevée aujourd'hui outre-Manche, 34,8 degrés au sud de Londres. Au lendemain de la découverte du corps sans vie d'un enfant de 11 ans, une serviette nouée autour du cou à Rennes. 3 adolescents se trouvent ce soir en garde à vue. 2 garçons et une fille âgée de 15 et 16 ans aperçus au bord de la Vilaine avec la victime juste avant le drame. Une enquête est ouverte pour meurtre sur mineur. 3 jeunes de 16 à 18 ans mis en examen aujourd'hui pour association de malfaiteurs en vue de la commission d'un crime 2 semaines après l'incendie d'un immeuble à Décines-Charpieu près de Lyon. 3 résidents inconnus de la justice avaient perdu la vie dans ce sinistre déclenché vraisemblablement sur fond de narcotrafic. Le préjudice est estimé à 500 000 euros. Une boutique de luxe braquée tôt ce matin à la Voiture Bélier dans le très chic 8e arrondissement de Paris. Paris. Des sacs de marque prestigieuses dérobés par les deux malfaiteurs, toujours en fuite. Et puis la suite du premier tour de Roland-Garros, zéro pointé aujourd'hui pour les Françaises, mais trois tricolores qualifiés dans le tableau masculin. Arthur Hinderknecht, Hugo Humbert et Lucas Van Aché. Notez l'élimination du vétéran suisse Stan Wawrinka. C'était sa dernière apparition porte d'Auteuil.
1: Merci Maël Hassani, rendez-vous à 20h pour votre journal.
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1: Europe 1, 19h46, comme tous les soirs pendant la quinzaine de Roland-Garros, dont Europe 1 est votre radio partenaire. Voici service Pioline. Bonsoir à vous Axel May.
14: Bonsoir, bonsoir Maël, bonsoir Cédric.
15: Bonsoir.
14: Vous allez bien?
15: Mais magnifiquement bien, un peu chaud.
14: Un peu chaud en ce début de quinzaine. Et avant de parler des résultats des Français, j'aimerais qu'on revienne sur celui qui a mis un terme à sa carrière en simple ici à Roland-Garros, Stanislas Wawrinka, que tout le monde appelle Stan, le Suisse, vainqueur de Roland-Garros en 2015. Il a joué son dernier match. Écoutez l'ambiance tout à l'heure lors de la défaite de Stan Wawrinka. Voilà, c'était sur le cours Simone Mathieu face à Jasper De Jong, un néerlandais, lucky loser parce qu'en principe il aurait dû affronter le français Arthur Fils qui est forfait sur blessure. Stanislas Wawrinka très ému hein, lorsqu'il a pris la parole pour dire qu'il était vraiment content de venir ici. Qu'est-ce que c'est pour vous Stanislas Wawrinka?
15: Bah écoutez, moi je me permets de vous corriger parce que je dirais plutôt son immense carrière. Il a quand même gagné trois titres du Grand Chelem, dont un Roland Garros. À chaque fois, il a battu en finale ou Nadal ou Djokovic. Donc c'est quand même un exploit quand on se rappelle de la domination de ces joueurs-là dans les années 2010, là où il a performé. Il est arrivé un peu sur le tard. On le voyait, c'était un excellent joueur vers 12e, enfin dans les 20 premiers, et puis d'un coup, lorsqu'il a pris Magnus Norman comme coach, eh bien il a passé même pas un cap, mais plusieurs caps pour gagner des tournois du Grand Chelem. Donc un joueur spectaculaire, un revers à une main magnifique.
14: Il avait ce surnom de le bison.
15: Oui, le bison, parce que très physique, très très massif, puissant et extrêmement puissant, mais pas que. Beaucoup de finesse aussi dans son jeu et puis d'intelligence de jeu. Donc un joueur vraiment complet. Malheureusement, plus les carrières durent, plus le risque de blessure arrive, et c'est ce qui s'est passé pour lui il y a quelques années avec un genou qui a lâché. Il a essayé de revenir, il est revenu plutôt pas mal vers 40e, mais il n'a jamais réussi à retrouver le niveau d'antan.
14: Ouais, 16 titres en simple sur le circuit, dont effectivement ces 3 titres majeurs, l'Open d'Australie 2014, Roland-Garros en 2015, plus une finale en 2017, l'US Open en 2016. Je regardais les archives, il a remporté un Roland-Garros junior et puis il a eu du temps, mis un peu de temps aussi à éclore, mais effectivement c'est un garçon très sympathique qui parle avec franchise lorsqu'on le rencontre. Stanislas Wawrinka, battu en plus de 3 heures hein, par le néerlandais Jasper De Jong, donc il a montré qu'il en avait encore sous la raquette. C'était pas juste une tournée d'adieu hein.
15: Oui, c'était pas juste une tournée d'adieu, il a vraiment il faut souligner la direction du tournoi qui lui avait attribué une wild card puisqu'il rentrait plus directement dans le tableau final. Et même les qualifs, hein, il avait besoin d'une wild card parce que vraiment son classement avait plongé. Donc oui, c'est sûr que dans une carrière de sportif, il y a un début, il y a une fin. Et je pense que c'est bien qu'il ait eu l'occasion de jouer encore une dernière fois ici sur le troisième grand cours, hein, le Simone Mathieu. Donc c'était vous nous l'avez fait écouter à travers ce son, une ambiance magnifique avec un joueur extrêmement apprécié par le public parisien.
14: Ouais, et il disait, je me sens à la maison ici à Roland-Garros, Stanislas Wawrinka. Il y en a un autre qui pourrait peut-être arrêter sa carrière ce soir à Roland-Garros, parce qu'il va la continuer jusqu'à la fin de l'année, c'est Gaël Monfils. Je dis peut-être, parce qu'il faudrait qu'il perde, mais il peut aussi gagner oui. Face à Hugo Gaston. Gaël Monfils, 39 ans, Hugo Gaston, 25 ans. Gaël Monfils, demi-finaliste en 2008 à Roland-Garros. Hugo Gaston, 8e de finaliste en 2020. Ils seront à partir de 20h15 sur ce cours central, là que on est en train de préparer, on retrace bien les lignes blanches, on peaufine. À votre avis, il est excité, impatient, Gaël Monfils? Parce que là, vous l'avez côtoyé quand même, Gaël Monfils.
15: Oui, excité probablement, impatient sûrement, ému. aussi, probablement. Il y a un match et un tournoi à faire. Hein. Il n'est pas là en démonstration. Je pense qu'en plus, comme c'est un duel franco-français, il aura à cœur d'essayer de l'emporter. De mon point de vue, il est même plutôt favori, hein, quand bien même son classement a plongé. Maintenant, la difficulté avec Gaël, c'est qu'on a peu de repères, puisqu'il a joué peu de compétitions. Il disait lui-même qu'il avait besoin de reprendre un petit peu de physique. On connaît le jeu qu'il développe, hein, qui est assez justement demandeur à ce niveau-là. Et donc oui, ça va être intéressant. Mais on sait également qu'avec Gaël sur un court, il se passe toujours quelque chose. Donc on s'attend à ce que ça soit sympathique. Et puis pourquoi pas. Alors on va exercer notre devoir de neutralité, hein, dans un match franco-français. Mais pourquoi pas le revoir sur un deuxième tour.
14: Et Hugo Gaston disait, je m'attends à ce que le public soit fair-play, mais un petit peu plus quand même en faveur.
15: Je crois qu'il a raison. Et c'est bien vu.
14: De Gaël Monfils. Les Français qui ont joué aujourd'hui. Alors hier, ça avait mal commencé puisqu'il a fallu attendre le septième match avec la victoire de Quentin Alice pour voir un Français s'imposer. Là, dès la première rencontre, c'est Arthur Rinderknecht opposé sur le cours Suzanne Lenglet à partir de 11h à l'Autrichien Youri Rodionov, issu des qualifications 7-6, 6-2, 6-3. Rinderknecht, parcours, on pouvait s'attendre à ce qu'il gagne.
15: Oui, enfin, c'était un bon tour. Il est tête de série numéro 22. Il avait plutôt un bon tour avec Rodionov, quand bien même aujourd'hui tout le monde joue extrêmement bien. Et je crois qu'il a fait un match solide, un match sérieux, avec un premier set assez disputé. Voilà, c'est un premier tour, premier set du premier match. Donc il faut trouver ses repères encore une fois. Et puis une fois qu'il a empoché le premier set, en fait, il a plus ou moins déroulé, hein, pour faire 6-2, 6-3, comme vous l'avez dit. Donc aujourd'hui, avec le forfait de Arthur Fils, eh bien, c'est un autre Arthur, mais pour le coup, Rinderknecht qui est en charge de mener la colonie française. Donc bon match, bravo.
14: Ouais, et il rencontrera au prochain tour Matteo Berrettini, le revenant Berrettini.
15: Ouais, il est pas facile, toujours dangereux.
14: Qui a éliminé Fukovic tout à l'heure et qui avait été quart de finaliste en 2021 à Roland-Garros, l'Italien. C'est passé aussi pour Luca Vonaché, champion à Roland-Garros junior en 2021, face à Arthur Fils. Au dernier moment, son adversaire a changé parce que c'est un Américain qui a eu des douleurs abdominales. Il a été remplacé par un Slovène.
15: Oui. Parfois, c'est un peu perturbant parce qu'on se prépare à jouer un match et puis contre un adversaire. Et puis, c'est un autre adversaire qui est présenté. Il a su s'adapter à cette nouvelle situation et profiter finalement de jouer dans notre jargon, un lucky loser, un heureux perdant du dernier tour des qualifications. Et il a fait le job pour se qualifier pour le deuxième tour. Donc c'est bien, Lucas qui revient, hein, qui a eu aussi des blessures et qui revient bien.
14: Ouais, c'était sur le cours numéro 8, un petit cours baigné de soleil. Il a eu besoin de 4 sets, hein, pour s'imposer, Luca Vonaché. Et il dit, après avoir gagné Roland-Garros Junior, il expliquait récemment, je pensais que je serais ensuite top 100, top 50, top 20, top 10, que je déroulerais. c'est pas comme ça que ça se passe. Il est au-delà de la centième place. Et si je vous en parle, c'est parce qu'il y en a un autre hier qui s'est imposé. C'est Valentin Royer qui s'est qualifié pour le deuxième tour. Et Valentin Royer, il était rentré dans le top 100, top 50, et aussi, voilà, il s'est vu un peu trop beau.
15: Il a marqué le coup. Ouais.
14: Et je vous propose justement d'écouter, parce que ce qu'il dit, c'est très intéressant. Ça montre bien à quel point c'est difficile de progresser en tennis. Écoutez Valentin Royer.
16: La fin de l'année dernière a été un peu novatrice pour moi. J'ai passé le cap du top 100 et je suis arrivé vite proche du top 50. Et ça y est, j'ai cru que tout m'était dû et que ça y est, j'allais passer les caps très facilement. Le circuit m'a mis une bonne gifle dans la tête et ça m'a fait redescendre les pieds sur terre. J'ai atteint des bas très très bas que je pensais pas avoir dans ma carrière. Ça a été vraiment plus qu'une leçon de tennis, une leçon de vie. Aujourd'hui, je suis un joueur assez libéré de ça, soulagé de pouvoir prendre du plaisir à nouveau sur le court. Puis en plus, en jouant devant un public français en feu, je suis dans le bon chemin.
14: Voilà, ça illustre bien la difficulté, hein, quand même de progresser en tennis, Cédric Pioline, et ses propos de Valentin Royer.
15: Complètement. D'abord, il y a une chose, et il l'a bien décrite, c'est la vérité du terrain. C'est-à-dire que nous, on a quand même un sport où il n'y a pas de match nul. Et puis, moi, j'aime bien dire cela, c'est que quand les deux joueurs vont, à la fin du match, serrer la main au filet, eh bien, il y en a un qui a la banane, comme on dit, hein, il a un grand sourire, et puis il y en a un autre qui, excusez-moi du terme, fait un peu la gueule, et qui a sa déception parce qu'il a perdu. Donc oui, il y a rien qui est dû. Et puis surtout, Valentin, il a quand même aussi fait un grand parcours, une très belle progression l'année dernière, aussi à travers des challengers. Donc je pense qu'il a le niveau supérieur au niveau.
17: La deuxième division.
15: La deuxième division. Et donc il gagnait beaucoup de matchs. Et évidemment, il arrivait toujours lancé sur les tournois. Et la difficulté du ce qu'on appelle le grand circuit, hein, quand on est mieux classé, quand on joue tous les tournois, eh bien on joue directement des joueurs extrêmement bien classés, voire on n'est pas de tête de série, on peut tomber sur du top 10. Et donc quand on perd au premier tour, il faut aller s'entraîner, on a la déception, on perd le rythme parfois. Et donc il est en train de découvrir un petit peu tout cela, mais c'est très bien qu'il arrive à se relancer à ce moment magnifique qu'est la saison et la période de Roland-Garros.
14: Alors je rappelle rapidement l'élimination de Sarah Rakotamanga, de Léolia Jean-Jean, et puis celle de Terence Atman qui a perdu au bout de 5-7. Et j'en ai pas parlé, mais c'était un duel franco-français. C'est Humbert qui a battu Manarino. Voilà, c'est terminé pour ce soir. On aura l'occasion de se retrouver toute la semaine. Cédric Pioline, profitez du match. Là, vous restez, regardez Gaël.
15: Avec grand plaisir.
14: Maël, je vous rends la main.
1: Cédric Pioline, Axel May à la porte d'Auteuil, merci à tous les deux. Et vous l'avez dit, Service Pioline revient demain à 19h45 sur Europe 1, radio officielle de Roland Garros. Dans un instant, le journal de 20h. Avant de retrouver à 20h10 Gérard Vespierre, chercheur associé à la Fondation d'études pour le Moyen-Orient, ses progrès entre l'Iran et les États-Unis, mais pas d'accord imminent. On en parle dans quelques instants. Europe 1 Soir se poursuit, à tout de suite.
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13: Dans un instant, le chercheur géopolitique Gérard Vespierre, invité d'Europe 1 Soir, juste après votre journal, Maël Hassani. Bonsoir Maël.
14: Bonsoir à tous.
13: Europe 1, il est 20h.
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13: Et au sommaire, l'horreur et l'incompréhension à Rennes.
14: Au lendemain de la découverte du corps sans vie d'un enfant de 11 ans, une serviette nouée autour du cou au bord d'une rivière. Trois adolescents se trouvent ce soir en garde à vue. Difficile pour l'heure d'y voir clair sur les circonstances du drame. Les dernières informations dès le début de ce journal. Des méthodes dignes de Daesh à Échirolles, près de Grenoble. Un jeune homme filmé, une arme sur la tempe, contraint de réciter un texte écrit par ses bourreaux. Un corps calciné retrouvé dans une voiture dans la foulée. Tout porte à croire qu'il s'agit d'une tentative d'intimidation entre bandes de narcotrafiquants. Dans ce journal également, jusqu'à 37 degrés relevés aujourd'hui. L'épisode de chaleur précoce se poursuit et va même s'amplifier demain.
13: Et justement, la tendance météo, Marlène Duret.
16: Oui, avec notamment cette canicule, vigilance orange dans 8 départements du Nord-Ouest à partir de minuit. 20 autres départements en jaune.
13: Météo complète à la fin de ce journal. Maël, de nombreux policiers restaient mobilisés aujourd'hui dans le quartier Saint-Hélier à Rennes.
14: C'est là-bas, au bord de la Vilaine, qu'un enfant de 11 ans a été retrouvé mort hier, en fin d'après-midi, une serviette nouée autour du cou. Bonsoir Alexis Bourdon.
17: Bonsoir Maël, bonsoir à tous.
14: Vous suivez cette affaire glaçante pour Europe 1. Trois adolescents se trouvent ce soir en garde à vue.
17: Oui, un garçon de 16 ans a été interpellé ce matin à son domicile selon le procureur de Rennes. Le parquet qui précise qu'une jeune fille de 15 ans s'est rendue d'elle-même au commissariat. Les deux sont actuellement en garde à vue pour meurtre sur mineur de moins de 15 ans. Ils étaient recherchés depuis près de 24 heures. Ils ont été aperçus avec la victime le long de la Vilaine l'après-midi du drame. Certains témoins ont également parlé d'un troisième adolescent aux enquêteurs. Le corps de la victime a été retrouvé hier en fin de journée. Un pêcheur alerté par des cris d'enfants, a appelé la police. La dépouille se trouvait dans un buisson au bord de l'eau, une serviette de bain nouée autour du cou. Pour le moment, beaucoup de questions demeurent. Des plongeurs ont fouillé en vain une partie du fleuve pour tenter de trouver des indices.
14: Les informations d'Alexis Bourdon pour Europe 1.
13: Dans l'actualité également, cette autopsie réalisée ce matin sur le corps retrouvé dans une voiture calcinée hier à Échirolles, près de Grenoble.
14: Un corps qui pourrait être celui du jeune homme filmé, un pistolet sur la tempe, en train de réciter un texte écrit par ses bourreaux. Vidéo diffusée ensuite sur les réseaux sociaux. Tout porte à croire qu'il s'agit d'une tentative d'intimidation sur fond de rivalité entre bandes de narcotrafiquants. Des méthodes directement inspirées du terrorisme, William Molinier.
18: Oui, les pompiers sont intervenus hier matin vers 5h15 pour un incendie de voiture. Ce sont eux qui ont prévenu les policiers. À l'intérieur de l'habitacle, le corps d'un homme calciné et présentant des plaies par arme à feu à proximité

0: Des douilles et un bidon d'essence ont été saisis. La victime est toujours en cours d'identification. Quelques heures plus tard, hier, deux vidéos sont publiées sur les réseaux sociaux. On y voit un jeune homme, les mains dans le dos, arme sur la tempe, et il semble contraint de lire un texte dans lequel il dit avoir été recruté comme tueur à gages et devoir payer pour ses employeurs qui n'ont pas respecté leur contrat. Une autre vidéo montre un homme cagoulé et ganté, tiré à l'arme de poing en direction d'une voiture. Pour l'heure, ces vidéos n'ont pas été authentifiées par les enquêteurs. La police judiciaire est en charge de l'enquête. Fin mars, à Échirolles encore, un homme de 44 ans avait été tué par balle au pied d'un immeuble, à nouveau sur fond de trafic de stupéfiants.
1: William Molinier, journaliste police-justice à la rédaction d'Europe 1. Là aussi, il s'agissait très probablement d'un règlement de compte sur fond de narcotrafic. Deux semaines après l'incendie criminel d'un immeuble à Décines-Charpieu près de Lyon, trois suspects âgés de 16 à 18 ans sont mis en examen aujourd'hui pour homicide volontaire en bande organisée. Ce sinistre avait tué trois personnes totalement inconnues de la justice. Une boutique de luxe braquée tôt ce matin à la voiture Bélier à Paris. Les faits se sont déroulés dans le très chic 8e arrondissement de la capitale. Le magasin de la rue du Faubourg Saint-Honoré, pris pour cible par deux personnes encagoulées. Plusieurs sacs de marques prestigieuses dérobés. Le préjudice estimé à environ 500 000 euros. Aucune interpellation à ce stade.
2: 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Une vigilance orange canicule déclenchée par Météo France en plein mois de mai.
1: 8 départements de l'Ouest du pays placé en alerte pour la journée de demain. Le Finistère, le Morbihan, la Manche, l'Ille-et-Vilaine, le Maine-et-Loire, la Mayenne, la Vendée et la Loire-Atlantique. L'épisode de très forte chaleur en cours dans l'ensemble du pays depuis ce week-end s'accentue et n'épargne pas le Nord. À Malo-les-Bains, par exemple, la température est montée jusqu'à 24 degrés aujourd'hui. Alors la fraîcheur de la mer du Nord est devenue une aubaine pour certains. Le reportage du correspondant d'Europe 1, Maximilien Carlier.
3: Des parasols à perte de vue, ciel bleu, soleil et 28 degrés sur la plage de Malo-les-Bains. Comme un air d'été, fait remarquer Jessica, allongée sur sa serviette.
4: C'est hallucinant en fait. Et là, fin mai, les températures elles sont déjà bien présentes. La chaleur, c'est pas étouffant. Ça fait du bien, quoi. Et puis, de voir la mer on est bien, là.
3: Mais pas de baignade, ajoute-t-elle. L'eau est encore trop froide. Ici, les touristes viennent principalement de la métropole lilloise. C'est le cas de Majid.
5: C'est étouffant à Lille. Mais on n'arrive pas à respirer. Une bouchée d'air frais, ça fait toujours du bien, surtout quand on est férié en plus de ça. On voit que le climat, il a changé quand même.
6: Ouais.
5: Mais c'est bien, c'est agréable, parce que du coup, ça nous permet à nous de venir à la plage, on va dire, un mois et demi plus tôt. Ça fait fonctionner aussi les commerçants de Dunkerque.
3: Et devant les marchands de glace, il y a de longues files d'attente, les terrasses sont bondées. On a eu deux fois plus de clients que d'habitude, me confiait un restaurateur. À Malo-les-Bains, Maximilien Carlier, Europe 1.
1: Et parmi les températures maximales relevées aujourd'hui par Météo France, 37 degrés à Osgore, 36 à La Couronne près d'Angoulême, 33 à Brest, soit 15 degrés au-dessus des normales de saison. Cet épisode de chaleur précoce va continuer dans les prochains jours. Météo complète dans quelques minutes.
2: À l'étranger, toujours pas de compromis trouvé entre les États-Unis et l'Iran.
1: Après l'optimisme affiché au cours du week-end, Donald Trump se montre aujourd'hui plus mesuré. Soit l'accord avec Téhéran sera excellent et significatif, soit il n'y aura pas d'accord, écrit le président américain. Les discussions se poursuivent à l'occasion notamment d'une visite d'une délégation iranienne au Qatar. Doha que Washington espère voir normaliser ses relations avec Israël, tout comme l'Arabie Saoudite, dans le cadre du protocole de paix. C'est dans ce contexte de guerre que l'équipe d'Iran de football doit jouer ses trois matchs de poule aux États-Unis lors de la Coupe du Monde qui débute dans un peu plus de deux semaines. Mais après le refus de Washington d'accueillir le camp de base de la sélection iranienne sur son territoire, les joueurs s'établiront finalement au Mexique, à Tijuana, tout près de la frontière américaine. Confirmation aujourd'hui de la présidente mexicaine.
2: Et en attendant cette Coupe du Monde, l'événement sportif incontournable du moment, c'est à Paris qu'il se passe.
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2: La suite du premier tour de Roland-Garros avec trois victoires françaises dans le tableau masculin aujourd'hui.
1: Arthur Rinderknecht, Hugo Humbert et Lucas Vanhaché qualifiés pour la suite du tournoi. Zéro pointé en revanche chez les femmes. Bonsoir Cyril de la Morinerie.
8: Bonsoir Maël, bonsoir à tous.
1: Vous êtes en direct de la Porte d'Auteuil. L'événement ce soir sur le central, c'est bien sûr l'entrée en lice de Gaël Monfils pour son dernier Roland.
8: Oui, Gaël Monfils qui s'est entraîné tout à l'heure pendant à peu près une heure face à un gaucher. Pourquoi ? Parce qu'il affronte Hugo Gaston qui lui-même est gaucher et effectivement en cas de défaite ce sera son dernier match à Roland-Garros. Il y aura une ovation, il y aura évidemment quelque chose de spécial pour lui, mais sait-on jamais, à 39 ans il a bien envie de créer la surprise dans ce tournoi de Roland-Garros et d'aller le plus loin possible. Il a fait très chaud aujourd'hui, les spectateurs se sont rués sur les glaces et l'eau fraîche, et puis les joueurs joueurs français notamment ont souffert, mais il y a eu quand même de très bons résultats pour Lucas Vanaché qui donc s'est qualifié, pour Hugo Humbert également, et puis pour Arthur Rinderknecht qui donc a souffert sur le Suzanne Lenglen, mais s'est qualifié comme il l'a expliqué en conférence de presse.
6: C'est survivre, je pense, c'est s'accrocher, jouer le prochain point, pas se dire qu'il fait trop chaud, pas se dire qu'on est trop mouillé, trop transpirant, mais non, c'est pas simple pour tout le monde, je pense. Il va y avoir des matchs, soit des surprises, soit des défaillances, je pense, à un moment donné, mais ça va bien.
8: Voilà, il y a encore quelques matchs sur les autres cours en attendant la session nocturne avec donc Gaël Monfils face à Hugo Gaston, puisque Ben Shelton, l'Américain tête de série numéro 5, mène 2-0 face à l'Espagnol Mérida sur le Suzanne Lenglen. Donc, et puis sur le cours Simone Mathieu, le double finaliste de Roland Garros, Casper Ruud, mène 2-7-1 face à un Russe, Safiolin. Et donc le match dure depuis plus de 3 heures.
1: Merci beaucoup Cyril Lamoré, Europe 1 Radio officielle de Roland Garros.
2: Et merci à vous Maëlle Hassani pour ce journal. On vous retrouve tout à l'heure. D'ici là, place à la météo.
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2: Avec Marlène Duret. Marlène, une météo qui se résume en deux mots, soleil et chaleur.
9: Je vais en rajouter un troisième, Maëlle, canicule. Avec notamment ces 8 départements du Nord-Ouest qui ont basculé en vigilance orange cet après-midi pour un début d'événement à minuit. Il s'agit du Finistère, du Morbihan, l'Ille-et-Vilaine, la Manche, la Mayenne, le Maine-et-Loire, la Loire-Atlantique et la Vendée. Ce qui veut dire qu'à 2h du matin, les températures oscilleront entre 20 et 25 degrés. Les maximales, entre 33 et 36 en général. Alors la nuit dernière a été extrêmement douce à l'échelle du pays, la plus douce qu'on ait jamais connue en mai depuis le début des mesures en 1947. Météo France nous annonce que pour les 3 ou 4 prochaines nuits, les températures pourraient encore monter d'un cran, avec encore des records possibles sur l'ensemble en tout cas du pays. Demain après-midi, parce que ça nous intéresse, ces températures sous abri, comptez 29 à 35 degrés en général, parfois un petit peu moins le long des côtes de la Manche ou sur le relief pyrénéen, avec 26 à 29 degrés. Du soleil, vous l'avez dit, prévoyez quelques développements orageux en montagne, massif central et Alpes. Et on va attendre, allez, on va attendre encore que les seuils de température à l'échelle nationale soient atteints pour parler de vagues de chaleur, mais c'est bien bien parti. Je peux vous dire simplement que le rafraîchissement est prévu à partir de dimanche, sachant que les températures resteront élevées pour la saison.
2: Merci Marlène Duret, on se retrouve à 21h. Dans quelques instants, Gérard Vespierre, chercheur associé à la Fondation d'études pour le Moyen-Orient et l'invité d'Europe 1 Soir, on va évoquer avec lui les derniers développements dans la région, avec finalement plus d'accord en vue. Ne bougez pas, à tout de suite.
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2: Europe 1, 20h12, la chaleur s'installe durablement sur la France. 8 départements du Nord-Ouest placés demain en vigilance orange canicule par Météo France. Une première aussitôt dans l'année, jusqu'à 37 degrés enregistrés aujourd'hui dans les Landes, 36 près d'Angoulême, 33 à Brest, des températures jusqu'à 15 degrés au-dessus des normales de saison. La vague de chaleur qui touche aussi le Royaume-Uni avec un record mensuel battu au sud de Londres, près de 35 degrés relevés aujourd'hui. Et ces fortes températures perturbent également le trafic ferroviaire. Important retard enregistré sur plusieurs lignes TGV du sud-est en ce lundi de Pentecôte, jusqu'à 4 heures d'attente pour un Paris-Lyon avant l'évacuation du train. À Rennes, deux adolescents placés ce soir en garde à vue après la découverte du corps sans vie d'un enfant de 11 ans au bord de la Vilaine. Deux garçons et une fille âgées de 15 et 16 ans vus avec la victime avant le drame. Une enquête pour meurtre sur mineur est ouverte. Près de Grenoble, les investigations se poursuivent après la découverte d'un corps dans une voiture calcinée à Échirolles. Les enquêteurs analysent plusieurs vidéos diffusées sur les réseaux sociaux. Des images qui pourraient être liées à une tentative d'intimidation entre narcotrafiquants. Et enfin, le tennis à Roland-Garros. Trois Français qualifiés aujourd'hui pour le deuxième tour. Arthur Ringer-Nert, Hugo Humbert et Lucas Van Aske. En revanche, élimination dès le premier tour pour le Suisse Stan Wawrinka pour ce qui pourrait être sa dernière apparition porte d'Auteuil.
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2: Deuxième heure de Europe 1 Soir avec autour de moi jusqu'à 21h, Hélène Rouet, journaliste au JDD. Bonsoir Hélène.
16: Bonsoir Maël.
2: Alexandre Malafaille, président fondateur de l'Institut Sinopia. Bonsoir Alexandre.
17: Bonsoir Maël Laurent.
2: Et je salue Gérard Vespierre, chercheur associé à la Fondation d'études pour le Moyen-Orient, fondateur également du média en ligne Le Monde Décrypté. Gérard, bonsoir.
18: Bonsoir Maël.
2: Le Moyen-Orient.
18: Je suis prêt à répondre à vos questions perforantes.
2: Eh bien, elles sont prêtes. Un Moyen-Orient qui a cru une bonne partie du week-end aux espoirs d'accord entre l'Iran et les États-Unis, trois mois après les premières attaques contre Téhéran. Téhéran qui indiquait samedi être en phase de finalisation d'un compromis. Washington qui évoquait une possibilité immédiate d'accord. Et puis rien, ou presque. On parle de progrès certes, mais pas d'accord pour le moment. Comme si on était revenu à la case départ. Comme si on se retrouvait à nouveau dans cette forme d'impasse, d'inertie, de déclaration contradictoire. Est-ce que Gérard Vespierre, vous restez optimiste malgré tout? Est-ce qu'on peut croire durablement à une forme d'apaisement et de chemin irréversible sur la fin des hostilités?
18: Par chance, je suis analyste géopolitique, c'est-à-dire que je suis un homme du temps long. Et donc cela me protège effectivement de beaucoup de commentaires sur la nouvelle de la journée ou de l'heure ou même de la seconde. Ce qu'il faut voir dans le processus qui est engagé depuis maintenant le début avril, ce sont les évolutions, premièrement. Chaque partie, chacune des deux parties, ou chacun des partis, a commencé sur des positions extrêmes, en disant « nous voulons tout le nucléaire et pas d'enrichissement, par exemple, et les Iraniens, nous ne donnerons pas notre uranium enrichi et nous continuerons à enrichir, quelles que soient les conditions ». Donc voilà un exemple. Et bien sûr…
2: Le nucléaire qui n'est pas dans un éventuel accord, on le précise.
18: Et il n'y aura pas d'accord, et parce que je vais me permettre de jouer sur les mots, il y aura un cadre qui va permettre de continuer à négocier. N'oublions pas, parce que nous sommes des gens qui ont quelquefois pas beaucoup de mémoire, que sur la simple question nucléaire, le fameux accord du JCPOA de 2015 a mis 2 ans à être mis sur pied, n'est-ce pas ? 2 ans de négociation sur une question. Il n'était pas question non plus là de balistique, il n'était pas question de proxy, il n'était pas question d'avoir gelé, simplement sur le nucléaire. Donc tout cela prend du temps, on aura des étapes dans les prochaines semaines et dans les prochains mois, une fois effectivement que le déblocage d'Hormuz sera acquis.
2: Alexandre Malafaille trépigne pour l'Institut Sinopia. Une question pour Gérard Vespierre.
17: Non, vous parliez du temps long et vous avez raison. La question c'est, aujourd'hui, si on raccourcit un peu le temps et qu'on observe ce qui se passe, est-ce que finalement le temps joue quand même dans cette séquence en faveur des Iraniens? Et est-ce que s'ils abusent trop du temps, ils peuvent énerver Trump au point qu'il a sans doute toujours le doigt sur la gâchette et il peut à un moment donné décider de se fâcher parce que son arme à lui, c'est pas le temps, c'est l'imprévisibilité.
18: Alors, nous sommes en face du grand paradoxe du temps. Parce que chaque parti considère que le temps joue en sa faveur. Or, donc, veut et peut continuer les négociations. Mais si on regarde les choses de près, les Iraniens, avec une monnaie qui est en dessous de la cave, n'ont pas vraiment le temps pour eux. Les Iraniens qui ont besoin de vendre leur pétrole avec un détroit d'Hormuz bloqué, ils n'ont pas le temps pour eux. Et Trump n'a pas le temps pour lui parce que le gallon d'essence à la pompe à 4,50 $, c'est une arme terrible contre lui et des élections qui approchent. Et son anniversaire, je crois, le 15 juin, est encore plus près. Donc, voyez-vous, le temps est l'ennemi des deux. C'est pour ça que finalement, la guerre n'a pas duré très très longtemps. 40 jours, c'est relativement rapide quand on voit la taille des intervenants. Deuxièmement, il fallait effectivement mettre rapidement pour les Iraniens un terme à ce combat parce que les dernières frappes ont eu lieu sur des infrastructures terrestres, des ponts, des gares, etc. Donc là, c'était des destructions qui portaient atteinte au fonctionnement même de l'économie. C'était pas des bases de missiles, c'était pas un réservoir de pétrole, c'était le fonctionnement de l'économie qui est déjà au plus mal.
2: Hélène Rouet pour le JDD.
16: Si on s'intéresse aux conséquences politiques de Donald Trump, donc d'un point de vue véritablement américain, est-ce que vous avez le sentiment que Donald Trump, ce qu'on a vu quand même depuis le début de la guerre en Iran, un jour il dit quelque chose, le lendemain il dit l'inverse, etc. Il est quand même revenu sur beaucoup de ses propos pas mal de fois. Est-ce que vous avez le sentiment que Donald Trump pourrait rester audible aux yeux des Américains? Est-ce que vous pensez qu'aujourd'hui il est toujours crédible dans ce qu'il dit? Et d'ailleurs, pas seulement d'un point de vue international, d'un point de vue même américano-américain. Est-ce que dans les deux ans qui lui restent, quand il fera des annonces, est-ce que les Américains vont le croire ou vont dire bon, bah, de toute façon, quand il dit quelque chose, peut-être que le lendemain, il change d'avis.
18: Vous faites une très belle synthèse. parce que le président Donald J. Trump a fait une campagne, n'est-ce pas ? Il a fait une campagne sur la paix et sur l'âge d'or. Voilà les deux, thèmes centraux.
2: Et un premier mandat aussi.
18: Oui, mais je parle de la campagne de 2024. Donc là, il le pratique. Carrément, l'opposé, ce n'est pas l'âge d'or, parce que l'inflation est maintenant, depuis le mois dernier, à 3,8%, et que le fameux gallon d'essence est à 4,50$. Donc, il est à l'opposé de ce qu'il a promis. Et en conséquence, il y aura effectivement un impact sur les prochaines élections et sur sa crédibilité. Ça, c'est le premier point. Mais s'il a fait ça, qu'est-ce que ça veut dire, au fond? Ça veut dire que tout président qu'il est, il a été amené à prendre des décisions qui ne sont pas les siennes. Donc ça veut dire que tout ce qu'il a combattu, tout ce qu'il a voulu abattre, l'État américain profond, le fameux Deep State, etc., eh bien finalement c'est lui qui l'emporte parce qu'il y a une continuité historique, stratégique de la politique américaine en termes d'affaires étrangères, de diplomatie et puis de politique militaire. Le Pentagone, c'est la plus grande organisation militaire planificatrice du monde.
2: Et ça vous fait réagir, Alexandre Malafaye?
17: Oui, vous avez évoqué en fait le terme d'accord. De cadre, pour dire qu'on allait se diriger vers un cadre et non pas vers un accord. Très bien. Donc on imagine que derrière ce cadre, on se donnera du temps.
18: Oui.
17: Alors un cadre, ça se présente à son opinion, forcément, d'un côté comme de l'autre. Comment on présente un cadre de manière favorable à une opinion publique américaine à qui le président dit on a des lignes rouges, on veut ça, on veut ça, on veut ça, on veut pas, et on veut un accord. Comment on habille ça? Parce qu'en Iran, eux, ce qu'on voit très bien, c'est que l'accord, qui est un cadre, va leur donner du temps. Et pour eux, c'est une victoire. Et pour les Américains?
18: Alors, vous demandez à un humble géopoliticien de se transformer d'un coup de baguette magique en stratège de communication pour Donald Trump. Eh bien, on va tenter l'opération. Je pense qu'il va y avoir une thématique qui va être concentrée, et il a montré déjà le bout de l'oreille, sur le nucléaire. Je pense que, quels que soient les éléments sur le nucléaire, il en fera, sa gorge chaude en disant « voilà, j'ai obtenu cela, et, etc. » Deuxièmement, il continuera de façon outrageuse, et je pense que, pour revenir sur votre commentaire tout à l'heure, cela aussi aura un prix, parce que c'est pas la culture américaine, de mettre dans le ruisseau ses anciens adversaires, ou ses adversaires. Donc là, il y a des outrances. Donc il continuera, dans le choc des mots, il continuera ses outrances verbales pour accuser effectivement Obama, Biden de rien avoir fait, que lui a réussi. Voilà, à mon sens, et tout à fait en toute modestie, les deux thèmes. Un thème central qui peut être le nucléaire, j'en vois pas vraiment d'autres. Et deuxièmement, de continuer à taper sur l'opposition en vue du 3 novembre 2026, donc les élections à venir.
2: Donald Trump qui exige aujourd'hui la signature des accords d'Abraham par l'Arabie Saoudite et le Qatar, ça veut dire la normalisation des relations entre ces pays et Israël dans le cadre dont vous parlez. Est-ce que ça vous paraît pertinent, Gérard Vespierre ?
18: Alors, en termes de négociation, oui, parce que comme je le soulignais tout à l'heure, il faut toujours demander l'impossible pour obtenir quelque chose de possible, mais donc en termes de réalisme, je pense que les pays concernés, donc l'Arabie Saoudite, le Qatar, regardent beaucoup plus vers l'Iran que vers Israël. Ils regardent comment se protéger d'un éventuel d'autres vagues, d'éventuelles d'autres autres vagues, donc de conflits dans les semaines, les mois ou les années à venir, par rapport à un allié américain qui ne les a pas vraiment protégés. Et Israël n'a pas les moyens humains, financiers, militaires, de protéger toute la région non plus. Donc, cette question-là, à mon avis, elle est d'ordre purement tactique vis-à-vis de la négociation en cours et de dire, finalement, en termes de repli, eh bien, on a obtenu le fait que des négociations s'engagent. Point.
2: Sachant par ailleurs que sur le deuxième front de la guerre, ça risque d'être beaucoup plus difficile pour obtenir une paix entre Israël et le Liban. Le Hezbollah n'en veut absolument pas. Qu'est-ce que ça vous inspire là aussi ?
18: Mais écoutez, je pense qu'il y aura une continuation des combats dans le sud du Liban parce que il n'y aura pas un accord vraiment à la virgule près entre l'Iran et les États-Unis sur ce terrain-là. Je pense que les États-Unis, donc Donald Trump, l'administration américaine s'est engagée auprès de Netanyahou, à leur donner un certain degré de liberté pour poursuivre effectivement ponctuellement les actions qu'il mène au sud Liban, comme il mène ponctuellement des actions à Gaza.
2: Et des ministres israéliens qui aujourd'hui encore ont appelé à intensifier la guerre contre le Hezbollah au Liban. Alexandre Malafaï, vous aviez une question pour Gérard Vespierre.
17: Dans une négociation, il y a ce qu'on voit et il y a ce qu'on ne voit pas.
18: Oui.
17: Ce qu'on voit notamment, c'est par exemple un certain nombre de pays qui se mobilisent, le Pakistan en tête, qui fait vraiment office de médiateur, je mets des guillemets parce qu'ils sont quand même partie liée aussi, mais ils jouent le rôle de médiateur. Et puis il y a des pays dont on suppose qu'ils agissent, mais qu'on ne voit pas beaucoup, comme la Chine. Et récemment, Donald Trump a fait un voyage en Chine, ils ont évidemment parlé de ce sujet. À quoi joue la Chine aujourd'hui, ou quel jeu joue-t-elle en ce moment dans le cadre de ces négociations invisibles ?
18: La Chine a une présence globale. La Chine a une présence globale puisque elle est premier client de l'Iran. Elle est premier client de son pétrole. Elle achète 1,6 million de barils par jour à l'Iran, c'est-à-dire un peu plus que la consommation journalière de la France, pour donner à nos auditeurs une idée. Donc, deuxièmement, elle est présente aussi parce que il y a eu une rencontre avec Donald Trump et on ne peut pas s'imaginer qu'il n'y ait pas eu des échanges au sujet de l'Iran. Et troisièmement, quel est le plus grand allié de la Chine ? Le Pakistan. Le Pakistan qui a besoin de cette alliance chinoise contre son voisin indien qui est l'allié ou proche des États-Unis. Donc voyez-vous, tout se tient et la position du Pakistan est tout à fait intéressante. Grand pays, plus de 200 millions d'habitants, grand pays musulman, donc de la communauté de la région où il y a des négociations et allié de la Chine. Donc ils ont beaucoup de cartes en main pour effectivement canaliser les négociations.
2: Le Pakistan, donc, au centre de ces négociations, et un porte-parole du ministère iranien des Affaires étrangères qui affirmait aujourd'hui qu'il y avait bien des progrès dans les négociations avec les États-Unis, mais pas d'accord de manière imminente. On écoute.
19: Ces développements rendus publics ces derniers jours sont le fruit de plusieurs semaines de pourparlers. Des pourparlers qui ont été menés par l'intermédiaire du médiateur pakistanais. D'autres pays ont également déployé des efforts louables au cours de cette période. Il est exact de dire que nous sommes parvenus à une conclusion sur une grande partie des questions en discussion. Mais de là à dire que la signature d'un accord est imminente, personne ne peut l'affirmer, précisément pour les raisons que vous avez vous-même évoquées.
2: Un accord qui traiterait, Gérard Vespierre, de la question du détroit d'Hormuz. Est-ce que vous êtes, vous aussi positif que les marchés financiers, le pétrole sous les $100, les indices boursiers dans le vert, les espoirs d'un déblocage, d'une réouverture ? Est-ce qu'ils ne vont pas là un peu trop vite en besogne ?
18: Alors premièrement, les marchés financiers sont toujours
2: vite en besogne.
18: Sont toujours anticipatifs. C'est pas qu'ils vont vite, enfin ils anticipent même. Et ce qu'on appelle dans certains lieux de la spéculation, je crois. Et donc oui, il y a effectivement un regain d'optimisme parce que l'Iran a besoin de vendre son pétrole, comme je soulignais tout à l'heure. Donc, elle a besoin de débloquer les ports qui sont actuellement un peu contrôlés par la marine américaine. Et de l'autre côté, les États-Unis ont besoin de faire recirculer le pétrole vendu par leurs alliés du Golfe, le Koweït, l'Arabie Saoudite. Troisièmement, la Chine veut s'assurer de ces approvisionnements, car dans le 1 600 000 barils que je citais par jour, c'est simplement, disons, 25%, même 20% de ces approvisionnements en provenance du Golfe. Elle a pour client aussi l'Arabie Saoudite, elle a pour client l'Irak, donc voyez-vous, à hauteur à peu près équivalente. Donc, et aussi les
2: Merci.
18: Émirats.
2: Merci à vous d'avoir été avec nous dans Europe 1 Soir. Gérard Vespierre, chercheur associé à la Fondation d'études pour le Moyen-Orient, fondateur du média en ligne Le Monde Décrypté, Hélène Rouet, Alexandre Malafaille, je vous garde, vous êtes avec moi jusqu'à 21h, et d'ici là, n'oubliez pas que Laurence Ferrari vous donne rendez-vous dans Europe 1 Matin pour la grande interview Europe 1 CNews, entretien sans concession tous les matins, donc en direct à 8h10 sur CNews et Europe 1. Vous la retrouvez donc demain matin, à tout de suite.
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2: Europe 1, 20h30, le journal permanent avec vous, Maëlle Hassani.
1: Pour la première fois, Météo France déclenche une vigilance orange canicule. Au mois de mai, l'alerte concerne 8 départements du Nord-Ouest pour la journée de demain. Cet épisode de chaleur précoce touche l'ensemble du pays depuis ce week-end, jusqu'à 37 degrés relevés aujourd'hui à Osgore dans les Landes. Une réunion interministérielle consacrée à la canicule sera convoquée jeudi autour du Premier ministre. Benjamin Netanyahou annonce l'intensification de l'offensive israélienne contre le Hezbollah au sud Liban. Le chef du gouvernement de l'État hébreu promet d'écraser l'organisation terroriste pro-Iran malgré le cessez-le-feu prolongé il y a une dizaine de jours. Cette déclaration intervient intervient en pleine négociation de paix entre les États-Unis et l'Iran. De nombreux policiers restaient mobilisés ces dernières heures à Rennes et des pompiers plongeurs inspectaient la Vilaine à la recherche d'indices. Au lendemain de la découverte du corps sans vie d'un enfant de 11 ans, une serviette nouée autour du cou au bord de la rivière. Les deux adolescents aperçus avec la victime avant le drame se trouvent ce soir en garde à vue. Pas de parade sur les Champs-Élysées après la finale de Ligue des Champions samedi soir. La mairie de la capitale va se contenter de faire scintiller la Tour Eiffel aux couleurs du Paris Saint-Germain juste avant le coup d'envoi de PSG Arsenal. Un important dispositif de sécurité sera mis en place pour prévenir tout débordement, précisent les autorités. Et puis à Roland-Garros, Gaël Monfils attendu dans moins d'une heure sur le court central. Le vétéran français s'apprête à entrer en lice face à son compatriote Hugo Gaston pour son dernier tournoi Porte d'Auteuil.
2: Merci Maël Hassani, le journal permanent revient avec vous à 20h45.
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2: Présent à la table d'Europe 1 Soir jusqu'à 21h, Hélène Rouet, journaliste au JDD, Alexandre Malafaille, président fondateur de l'Institut Sinopia. On va partir, si vous le voulez bien, à Échirolles, dans la banlieue de Grenoble, où le corps d'un homme a été découvert hier matin dans une voiture incendiée. Les premiers éléments de l'enquête montrent qu'il a été tué par une arme à feu avant ou pendant l'incendie. La piste d'un règlement de compte lié au trafic de drogue est privilégiée, avec une dimension particulièrement macabre, glaçante dans cette affaire. Deux vidéos qui circulent sur les réseaux sociaux. Sur l'une d'elles, on voit un homme cagoulé et ganté qui tire à plusieurs reprises dans la voiture. Elle correspondrait à celle du véhicule incendié. Et puis cette autre vidéo qui montre un jeune homme assis sur une chaise, une arme pointée contre sa tête, semblant enregistrer un message forcé. Il annonce lui-même qu'il va payer pour des personnes qu'il aurait employées sans respecter un contrat. Question à tous les deux, comment est-ce que vous avez reçu cette affaire, ces vidéos? Je précise qu'on ne sait pas encore si les vidéos représentent la voiture incendié et l'homme à l'intérieur, Hélène Rouet.
16: C'est difficile quand on entend ce genre d'histoire de croire en fait Laurent Nunez quand il nous dit il y a deux semaines après les drames qui se sont déroulés à Nantes et à Nice qu'on venait véritablement en guerre contre le narcotrafic. C'est vrai que c'est vraiment difficile. Dans le même temps, dans la même semaine, je rappelle également que le directeur de la police nationale, Louis Laugier, nous précisait bien qu'il n'existait pas de zone de non-droit en France, que les policiers se rendaient partout. C'est vrai que c'est très inquiétant. On le voit, le narcotrafic, c'est Pierre de Villers qui disait ça sur vos antennes il y a maintenant un petit moment. C'est comme une rage de dents. Donc effectivement, si on ne lui fait pas la guerre, en fait, il se développe. Aujourd'hui, les narcotrafiquants, on se bat pas en fait à armes égales. Si vous voulez, ils ont une force d'adaptation qui est immense. Et le chiffre d'affaires du narcotrafic se compte en plusieurs milliards et ils ont une capacité d'adaptation absolument énorme. Donc malheureusement, on se retrouve aujourd'hui gangréné par le narcotrafic.
2: Alexandre Malafaille.
17: Il y a quelques leçons, et notamment des leçons que ceux qui sont impliqués dans ces trafics devraient méditer, parce que en fait, une affaire comme celle-là, elle nous montre quoi? Que évidemment, la criminalité organisée, narcotrafic et autres, c'est la promesse d'argent facile. Mais qui dit argent facile, dit violence facile. Voilà. La deuxième leçon, c'est que dans ces univers-là, la vraie valeur, c'est l'argent. Alors, à une certaine époque, il y avait des codes d'honneur, il n'y a plus vraiment de codes d'honneur, la vie n'a pas de valeur. Et la troisième leçon, c'est que, et le jeune qui a été a priori exécuté, on verra s'il y a un lien entre la vidéo qu'on a vue, avec ce qu'il s'exprime ce jeune, on l'entend parler, et a priori c'est lui qui a été exécuté, c'est qu'en fait, quel que soit le talent qu'on peut avoir, si je puis dire, il y a toujours quelqu'un qui est plus fort que soi, et toujours quelqu'un qui est plus méchant. Et on a vu un crescendo ces dernières années. Alors, sur la violence, finalement, il n'y a rien de très nouveau sous le soleil. À une certaine époque, on parlait des Albanais, alors c'était à Marseille, qui passaient au vitriol, notamment les familles de leurs opposants, sur un plan territorial, clanique ou autre. Voilà. Sauf que là, maintenant, il y a des mises en scène, il y a une exploitation par voie de vidéo, et la deuxième grande nouveauté aussi, c'est que ce type de phénomène, c'est pas simplement isolé à quelques lieux qui étaient liés au grand banditisme. Ça, maintenant, on le voit en effet sur tout le territoire national, ou presque, aussi bien dans les petites villes que dans les moyennes villes. Et ça, c'est un vrai, vrai problème. Alors, effectivement, on a beaucoup de retard à l'allumage sur le sujet. Il se passe pas rien. Voilà. Mais la lutte.
2: Les politiques communiquent là-dessus, abondamment, opérations.
17: Mais ça, on fait toujours de la politique. Ça, c'est clair. Pour faire la politique, on en fait de la communication, on en fait beaucoup. Mais c'est sûr que s'attaquer au mal est forcément quelque chose qui prendra des années. Et je crois qu'aujourd'hui, même si on fait plus que ce qu'on n'a jamais fait, on ne fait pas assez et on n'a pas encore élargi suffisamment la palette des réponses dans le cadre, malheureusement, des limites que l'on a aujourd'hui, qui sont celles de l'état de droit, qui nous empêchent dans beaucoup de domaines d'être beaucoup plus incisif, intrusif et en coercition.
2: Sur les réponses, Hélène Rouet.
16: Précisément, il y a un an maintenant, la loi narcotrafic a été votée. Je rappelle quand même qu'il y avait 6 articles de cette loi précisément qui avaient été censurés par le Conseil constitutionnel pour répondre à ce que vous dites. Il y en avait un notamment qui, alors j'ai redécouvert ça aujourd'hui, c'est vrai que ils avaient censuré aussi un article qui disait il y a un accès direct aux bases de données fiscales était trop large. Donc ça veut dire que manifestement, le Conseil constitutionnel avait un problème avec le fait qu'on s'intéresse aux données fiscales des narcotrafiquants. Et c'est vrai qu'en fait, à chaque fois, on se rend compte des absurdités. C'est incompréhensible, effectivement, de voir cette censure-là. Et malheureusement, même si l'État... Alors, quand bien même, donc, on a la volonté d'agir, le Parlement arrive à s'entendre pour voter une loi. Finalement, alors on passe de l'Assemblée nationale, le Sénat, etc. Il y a tout le monde qui passe, ça prend déjà un temps fou que pour que tout, si vous voulez, une fois qu'on a cet alignement des astres, ben en fait, on se retrouve avec des institutions dans notre pays qui nous disent « Oui, mais en fait, elle est mal écrite, donc ça va pas avec la Constitution, donc censure. » Et puis on se retrouve ben, finalement avec rien, on n'avance pas, alors que les narcotrafiquants, eux, ne se gênent pas et avancent.
2: On va continuer à parler des réponses, mais sur ce mode de communication, sur ces vidéos, je vous propose d'écouter Axel Ronde, porte-parole du syndicat de police CFTC, à propos de ces vidéos diffusées sur les réseaux sociaux. Il était sur Europe 1 ce matin.
3: Ce sont des vidéos qui sont quasiment inédites dans notre pays. C'est vrai qu'on avait plutôt l'habitude de voir ça avec l'État islamique en Syrie, qui faisait aussi réciter des choses à ces pauvres personnes qui ont été exécutées. On bascule maintenant dans une utilisation massive d'armes à feu. On s'horrifiait il y a quelques semaines sur l'usage des couteaux. Maintenant, c'est sur l'usage d'armes de guerre que nous constatons de plus en plus. Et on tire la sonnette d'alarme parce que sur des armes de guerre, c'est extrêmement compliqué, nous, policiers, d'intervenir. Il va falloir qu'on nous redonne des moyens particuliers parce que ce n'est plus possible. Il faut déclarer l'état d'urgence dans certaines zones.
2: Tiens, l'état d'urgence, justement, certains candidats à la présidentielle, je pense à Bruno Retailleau, à Édouard Philippe, veulent mettre en place un état d'urgence pour le narcotrafic spécifiquement, à l'image de ce qui a été fait contre le terrorisme. Qu'en pensez-vous l'une et l'autre ?
16: Je pense qu'ils ont raison. Je pense que c'est évidemment une des priorités, une bonne idée. Il y avait également, donc on sait que maintenant la criminalité organisée, on veut plus ou moins faire la même chose qu'on a fait sur le terrorisme. Selon moi, c'est une volonté qui va véritablement dans le bon sens. Maintenant, je m'interroge aussi, je parlais de la loi narcotrafic qui a été votée il y a un an, et on a également voté dans cette loi narcotrafic le parquet national anticriminalité, sur le même modèle qu'on avait fait avec le PNAT, le parquet national antiterroriste. Alors c'est très bien, mais c'est vrai que nous on avait reçu Vanessa Perret, donc qui est à la direction justement de ce PNACO qui a été mis en place donc le 1er janvier dernier, et elle nous expliquait, donc déjà c'est difficile à comprendre, c'est-à-dire que le PNACO, il y a 16 magistrats qui y travaillent. C'est vrai que ça semble quand même assez peu, et même sur ces 16 magistrats, il faut savoir que le PNACO, c'est la criminalité organisée, ne s'occupe pas exclusivement du narcotrafic. La criminalité organisée, ça englobe énormément de choses. Donc on se dit 16 magistrats, voire donc moins que ça, sur tout le narcotrafic en France, si vous voulez, ça semble quand même un petit peu léger.
2: Alexandre Malafaï.
17: Pour apporter une précision, en fait, la problématique de la CRIMORG, de la criminalité organisée, par rapport au terrorisme, c'est qu'il n'y a pas un cas duquel on va mobiliser une équipe d'enquêteurs, ce qu'on fait quand il y a un attentat terroriste ou une menace. Voilà, en fait, il y a quelques dizaines de cas par an, il y a une grosse équipe qui a été constituée, ils interviennent en force d'action rapide, si je puis dire, à partir du moment où il y a une affaire qui a été identifiée comme terroriste ou de nature terroriste, et là, ils font le job. Le problème du narcotrafic, c'est que, et de la criminalité organisée, c'est sur tout le territoire. Ouais. C'est des centaines de milliers d'affaires chaque année.
16: Ouais, c'est ça.
17: Donc, la problématique, c'est qu'en fait, il faut travailler avec un parquet qui va être spécialisé, qui va avoir un rôle de coordination et qui va faire beaucoup de choses, y compris sur le plan des coopérations internationales, et en même temps, qui vont travailler en collaboration avec les juridictions, parce que sinon, il faudrait avoir une armée de magistrats dédiés à ça, et de toute façon, dans la pratique, ça se passe sur le terrain. C'est-à-dire que dans tous les cas de figure, ça se passe dans les cités, dans les quartiers, donc ça dépend des brigades de police, de gendarmerie, qui vont être au plus près. Donc ce qui est sûr, c'est que ce PNACO, comme on l'appelle maintenant, est plutôt un début de bonne réponse, de même que les prisons spécialisées, de même que la volonté à terme de mettre un ensemble de détenus très, très dangereux, pourquoi pas en Guyane, ou un peu plus loin du territoire national. Ok, très bien, tout ça c'est bien. Mais ça ne suffira pas. Il va falloir en effet, parce que si on veut déclarer un état d'urgence spécifique sur telle ou telle problématique, et en particulier la criminalité organisée, de fait, on va se retrouver aux limites de l'état de droit. Il va falloir trouver effectivement le cadre juridique dans lequel on peut inscrire une action et sortir du cadre normal de ce qu'on peut apporter comme
2: sans
17: réponse.
2: Sans que le Conseil constitutionnel ne s'en offusque.
17: Exactement.
2: Quelles autres réponses, Alexandre Malafaï, au-delà des moyens judiciaires, des instances judiciaires spécifiquement dédiées au narcotrafic ?
17: Oh ben vous avez alors là pour le coup une palette de réponses. L'une d'entre elles très importante, c'est de remonter le plus haut possible pour identifier les têtes de réseau. Parce qu'à un moment donné...
2: Si tant est qu'elles soient en France.
17: Alors, c'est là où vous revenez aux problématiques qui sont par exemple parfaitement identifiées avec l'Algérie, mais pas uniquement, parce que des têtes de réseau, il y en a un peu partout au Moyen-Orient, il y en a aussi dans les Caraïbes, et il faut être capable pour le coup de faire jouer au maximum les coopérations internationales. On a l'impression, si on change de continent, que le président américain s'est quand même un petit peu intéressé au sujet, dans la mesure où, alors il ne s'occupe pas du fentanyl et des Chinois, malheureusement, parce que c'est quand même ça qui fait beaucoup de dégâts dans son pays, mais la cocaïne fait également beaucoup de dégâts. On a vu sa volonté de mettre un terme à un certain nombre de trafic par voie maritime et de bombarder directement ceux des embarcations ou celles des embarcations qui étaient suspectées effectivement de transporter de la drogue. C'est sûr que ça doit calmer les passeurs, ça c'est très clair. Mais en tout cas, voilà, il y a un enjeu majeur aujourd'hui qui consiste à identifier la menace à son meilleur niveau et avec les capacités d'action qui sont les siennes. C'est-à-dire que ces organisations-là aujourd'hui, on le voit en Belgique, elles sont capables d'aller très loin dans la pression qu'elles exercent sur l'autorité, sur le pouvoir, à la fois dans le domaine de la corruption et de la pression. Parce que quand vous avez comme levier à votre portée la mort comme promesse, c'est sûr que ça peut calmer beaucoup de gens bien intentionnés. Vous savez, en Italie, il y a quelques décennies, quand ils se sont attaqués vraiment à la mafia, à la Camorra, un certain nombre de juges, comme le juge Falcone, qui l'ont payé de leur vie. Donc ces gens-là ne reculent devant rien, et donc on s'attaque à très forte partie, donc c'est un combat de très longue haleine, il faudra avoir le courage de le mener.
2: Des têtes de réseau et des mineurs aussi, des gens de plus en plus jeunes, qui sont impliqués dans ce narcotrafic et qui deviennent parfois
16: les
2: des tueurs
16: aussi.
2: À gages, les femmes également, Hélène Ray.
16: Oui, les femmes, c'est un phénomène qui est assez nouveau et qui par ailleurs est véritablement en expansion. C'est-à-dire que les femmes aujourd'hui, vous savez, alors évidemment, il existe toujours des points de deal, mais vous savez, aujourd'hui, la livraison aussi de drogue, c'est extrêmement, marginalisé en France. Enfin, je veux dire, c'est devenu énorme comme problème. Donc, et en fait, ils recrutent énormément. Donc, non seulement ils recrutent des mineurs, évidemment, pour faire office de chouf, etc. C'est un phénomène qui est en expansion. Non, pas que. Mais également des femmes maintenant, précisément pour ce genre de taf, c'est-à-dire ce genre de livraison.
2: 20h43 sur Europe 1, une très courte pause. Le rappel des titres et on revient dans un instant. Dernière partie d'Europe 1 Soir avec Hélène Rouet du JDD, Alexandre Malafa et de l'Institut Sinopia. À tout de suite.
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2: 20h45, Maëlle Hassani.
1: Une réunion interministérielle consacrée à la canicule, convoquée jeudi autour du Premier ministre, alors que la France traverse un épisode de chaleur précoce. Pour la première fois, Météo France déclenche une vigilance orange canicule au mois de mai. 8 départements du Nord-Ouest seront concernés par cette alerte pour la journée de demain. 32 à 35 degrés attendus, jusqu'à 36 localement. On est monté jusqu'à 37 aujourd'hui à Osgore, dans les Landes. Deux adolescents de 15 et 16 ans placés en garde à vue au lendemain de la découverte du corps sans vie d'un enfant de 11 ans, une serviette nouée autour du cou à Rennes. Les suspects se trouvaient avec la victime au bord de la Vilaine juste avant le drame. Une enquête est ouverte pour meurtre sur mineur. Le président iranien ordonne ce soir le rétablissement d'Internet dans son pays. Un décret en ce sens vient d'être publié. Cette coupure des communications avait été décidée début janvier lors de la répression féroce des manifestations manifestations anti-régime et avait été maintenu suite à l'offensive israélo-américaine fin février. Un deuxième cas de hantavirus détecté en Espagne. L'un des passagers du navire de croisière MV Ondus, placé en quarantaine depuis son rapatriement, vient d'être testé positif. Cet homme est transféré dans l'unité d'isolement de haut niveau d'un hôpital de Madrid. Et puis à Roland-Garros, suite du premier tour, Gaël Monfils dispute son dernier tournoi de Porte d'Auteuil. Il est en ce moment sur le cours central où il affronte son compatriote Hugo Gaston. Trois Français qualifiés aujourd'hui pour le deuxième tour, Arthur Hinderknecht, Lucas Vanhaché et Hugo Humbert.
2: Merci Maëlle Hassani, à tout à l'heure 21h pour un nouveau point sur l'actualité.
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2: Europe 1 Soir qui se poursuit avec Hélène Rouet du JDD, Alexandre Malafaille de l'Institut Sinopia, avec vous deux pour commenter l'actualité, l'actualité politique, notamment avec Gabriel Attal qui a lancé son duel contre Édouard Philippe pour partir à la conquête du vote macroniste. Considérez-vous l'un et l'autre que Gabriel Attal, l'ancien Premier ministre, a réussi son début de campagne, Hélène Rouet?
16: Alors, je ne sais pas s'il a réussi son début de campagne. En tout cas, c'était très intéressant de voir la manière dont il l'a fait. C'est-à-dire qu'il a choisi de véritablement se mettre un petit peu dans une filiation à la Chirac. On a vu Chirac avait annoncé sa candidature en 2002, précisément un peu, vous savez, avec l'expression le cul des vaches. Gabriel Attal a essayé de faire un petit peu la même chose. C'est-à-dire qu'il a essayé de se mettre un petit peu plus loin avec de l'aligot, du saucisson à 8h du matin. Il a essayé de mettre un petit peu plus loin de lui l'école alsacienne, Sciences Po et le côté élu francilien qu'il garde. Pourquoi pas, à la rigueur, c'est effectivement aller un peu à l'opposé. Pourquoi pas. Maintenant, est-ce qu'il a réussi? Moi, je note aussi, il y a quelque chose qui m'a un petit peu chiffonné aussi dans ce début de campagne. C'est notamment les sujets qu'il met tout de suite en avant. Alors, on sait qu'il a multiplié les interviews à TF1, à Brut, notamment.
2: Et les en revanche, appels du pied à la droite, hein, les appels, sujets.
16: Exactement. Bah, c'est d'ailleurs intéressant parce que Gabriel Attal commence déjà à faire dur en même temps. Gabriel Attal est quand même, c'est un socialiste. Il a pris sa carte au Parti Socialiste en 2007. Il a été conseiller de Marisol Touraine, exactement. Et là, maintenant, il utilise effectivement les codes et les concepts de Nicolas Sarkozy. Donc, on est pile dans le en même temps. J'ai même vu des montages où, justement, sur le journal de TF1, il disait exactement les mêmes éléments de langage qu'Emmanuel Macron en 2017. Donc, c'est là où, si vous voulez, l'étiquette d'héritier va lui coller à la peau pendant encore un long moment. Et je me permets juste de revenir sur ce qui m'a un petit peu chiffonné. Vous savez, évidemment, vous dites tout de suite un petit peu vos priorités. C'est-à-dire, il a parlé de l'IA, il a parlé de l'école, il a parlé évidemment de la différence entre salaire net et salaire brut. Mais il a quand même, je trouve, c'est-à-dire ça fait deux jours qu'il est candidat à la présidentielle et il a déjà choisi aussi de remettre un débat aussi clivant que la GPA, par exemple, sur la table. Et c'est vrai que je trouve ça va être intéressant quand même de voir comment tout ça va se dérouler. Mais ça veut aussi en dire beaucoup sur la personnalité de Gabriel Attal et notamment ses idées progressistes.
2: Avec un effet, déjà une annonce qui est déjà contestée.
16: Exactement.
2: Au sein même de son propre camp. Je pense aux déclarations hier de la porte-parole du gouvernement, Maud Bréjon. Une réaction, Alexandre Malafaille?
17: Oui, la première observation que je fais, c'est qu'en fait, quand on voit ce début de campagne, parce que récemment, en effet, les choses sont parties, on constate, c'est pas un scoop, mais qu'en fait, le chef politique de la Macronie, Emmanuel Macron, n'a pas finalement réussi à faire naître un successeur naturel. Il n'y a pas de successeur naturel. Et ça, c'est quand vous êtes un chef, normalement, vous devez vous intéresser à faire en sorte que, si vous voulez qu'il y ait une continuité, qu'il y ait une dynamique et qu'il y ait quelqu'un qui puisse porter cette continuité. Bon, il n'y a pas ça.
2: Sauf qu'on part d'un parti qui n'en était pas vraiment un.
17: Oui, mais enfin, normalement, tout bon chef se préoccupe de sa succession, quoi. Si vous voulez, c'est un principe assez fondateur dans la gouvernance.
2: Et sauf quand on veut peut-être revenir en 2032.
17: Ah oui, c'est ça. Alors, si vous pensez effectivement toujours à vous et pas au pays, mais en général, toutes ces fonctions sont dépassées par la taille du pays que vous servez. Enfin, bon, bref, revenons à ces considérations politiques. Mais c'est vrai que bon, là, on a un début de tentative de prise d'avance de la part de Gabriel Attal. C'est plutôt bien joué sur un plan tactique. Maintenant, il faut tenir la durée. On est sur une campagne qui permettra d'avoir un président dans maintenant un an, à peu près, oui, dans un an, et on est aujourd'hui le 25 mai, oui, ça y est, on aura
16: un
17: président,
16: moins d'un an, mais...
17: voilà, 11 mois et demi, on aura un président installé, une succession qui se sera passée sans doute début mai, on sera sans doute en route vers des législatives, on peut imaginer qu'il y en aura, ce serait curieux qu'on garde...
16: En tout cas, Gabriel Attal et Édouard Philippe ont tous les deux déjà annoncé qu'il y aurait des législatives dans la foulée de leur élection, si...
17: Difficile de gouverner dans
16: ce contexte.
17: Pas qui garderait l'Assemblée dans cet état-là aujourd'hui, ça, ou sauf être totalement suicidaire. Voilà. Et après, bon, on verra. C'est vrai que pour l'instant, très, très sincèrement, on pourra en parler sur l'ensemble des candidats. Je fais comme chacun d'entre nous, je regarde, je lis un peu, j'écoute, et je ne suis absolument pas bluffé. Il n'y a, à aujourd'hui, rien d'original. il y a rien de convaincant.
2: J'aime profondément la France.
17: Oui, très bien.
2: C'est vu. Non, mais
17: c'est comme ceux qui vous annoncent la refondation à l'école, tout ça. On met des mots, mais on met quoi concrètement derrière? On fait quoi? Comment? Avec qui? Ça veut dire quoi, refondation? Voilà, on est pour l'instant dans la dynamique incantatoire. On essaie de trouver une bonne formule, trouver quelque chose qui fasse
16: la bonne idée.
17: Voilà, ouais. Que ça, éventuellement ça fasse le buzz pendant quelques heures. Voilà, que ça puisse permettre de faire des commentaires, de montrer qu'on est, on y est, quoi. Voilà. Mais bon, attendons de voir ce que fera la réponse d'Edouard Philippe, parce qu'il va forcément venir.
2: C'est exactement ce que j'allais vous dire. Est-ce que la candidature de Gabriel Attal, après un vrai faux suspense, n'a pas au moins un mérite, obliger les autres candidats du Bloc central ou ce qu'il en reste à accélérer? Je pense à Édouard Philippe et je pense à Bruno Retailleau, Hélène.
16: Oui, c'est vrai, vous avez raison, Édouard Philippe mène un début de campagne en tout cas extrêmement silencieux. C'est vrai que ça fait très longtemps qu'on ne l'a pas vu.
2: Et il assume
16: complètement ce choix, alors que Gabriel Attal, on le sent, est très énergique, c'est quelqu'un de très jeune. Il va accélérer, lui, la cadence. En plus, il est très, très, très actif et par ailleurs très bon, je trouve, en communication sur les réseaux sociaux, précisément en ciblant la jeunesse. Ça va être une des forces de Gabriel Attal. D'ailleurs, au même titre que c'est une des forces de Jordan Bardella. Oui. Absolument. Ça, c'est évident. Donc, il va falloir qu'Edouard Philippe se mette effectivement à la page si lui aussi veut commencer à parler aux jeunes, etc. Vous avez tout à fait raison. Et Bruno Retailleau, oui, Bruno Retailleau aussi va devoir accélérer. Maintenant, je sais que Bruno Retailleau aussi commence son Tour de France, etc. Il a aussi déjà commencé. Et par ailleurs, je pense que Bruno Retailleau essaye aussi de, si vous voulez, dans différentes interviews, d'esquisser déjà aussi les pans de son programme, le programme économique, le programme sécuritaire, etc. Maintenant, il va falloir aussi que tout ce petit monde se démarque. Ouais. Et si c'est seulement grâce à la bonne idée, comme Alexandre le disait, qui va durer 2-3 jours, c'est vrai que ça ne va absolument pas être suffisant. Il va falloir que ces trois candidats véritablement décrivent un projet aux Français, redonnent une espérance, et c'est vrai que ça semble très compliqué pour ces trois candidats qu'on pourrait appeler du socle commun.
2: Alexandre Malafaï, la dynamique d'Edouard Philippe et de Bruno Retailleau face à la candidature d'Attal.
17: Écoutez, très sincèrement, en fait, on est vraiment en train d'assister à la réémergence du monde ancien. C'est-à-dire que là, on a été arrivé en 2017 avec Emmanuel Macron, avec quelqu'un qui promettait le nouveau monde et qui partait avec de nouveaux codes, de nouvelles équipes, et en disant à tous ceux qui voulaient l'entendre, c'est-à-dire pratiquement la majorité des Français, en tout cas, vous allez voir ce que vous allez voir. On a vu, et là, on a maintenant cette espèce de retour de cacique, d'un ensemble de baronnies au sein de la Macronie, au sein de la droite, et qui tous sont en train, effectivement, parce qu'il n'y a qu'une place, hein, c'est un fauteuil pour 15 aujourd'hui.
2: Voilà,
16: donc,
2: moins.
16: Voilà, plus.
17: Donc, si on me rajoute la gauche, alors, c'est un fauteuil pour 40. Voilà, et donc la question, c'est comment, en reprenant les codes du monde ancien, on va pouvoir convaincre. Alors que de l'autre côté, vous avez notamment avec le RN, mais aussi avec les Insoumis, la promesse de rupture. D'un côté, la Nouvelle France, de l'autre côté, pour le coup, une rupture au sens...
2: La France éternelle.
17: Donc on a véritablement des projets qui sont très différents, et c'est pour ça que je parlais d'originalité. Il n'y a pas grand-chose d'original. Le seul qui, il y a quelques années, avait lancé une idée qui était peut-être un peu trop, on va dire, perché, j'allais dire, pour vraiment la voir dans son incarnation, mais qui est intéressante en termes de gouvernement, c'est Xavier Bertrand, quand il avait parlé de la France des territoires, la
2: République
17: des territoires.
2: Pas.
17: Oui,
2: j'attendais tout le monde sauf Xavier Bertrand pour l'originalité.
17: Mais sur un plan de sa proposition de la République des territoires, c'est intéressant, parce que c'est une vraie approche fédéraliste. Donc il casse complètement le modèle actuel, et en disant on va se perdre autrement, parce qu'on ne peut pas continuer avec un modèle centralisateur. Voilà, ça c'était original. Mais pour le reste, on n'entend rien d'original, et je pense que c'est ça qui risque de disqualifier l'ensemble de ces leaders politiques aujourd'hui. Et après, il va falloir avoir un peu un dépassement du jeu. C'est pas une question de jeu, c'est une question d'équipe, de projets, parce que là, s'ils y vont à 3, 4, 5, même s'ils y vont qu'à 2,
2: c'est
17: dans l'espace
2: d'avance.
17: Politique, voilà, on le sait.
2: Il n'y a pas de deuxième tour. Tout le monde le sait et personne ne le fait.
17: Donc pour l'instant, rien ne laisse le sentiment qu'ils sont en train de s'organiser pour ça. Et je ne sais pas d'ailleurs après comment ils vont faire, si ce n'est mu par l'intérêt absolu, comment ils vont faire pour choisir celui qui va y aller. Parce que très sincèrement, on l'a déjà dit, mais on le redit encore, entre un Gabriel Attal et un Laurent Wauquiez, je sais franchement pas comment ils font une négociation pour s'entendre sur tout, pour en tout cas avoir un programme commun.
2: Sur la table,
17: on a vu ce que ça donne quand on fait un programme où on tire trop loin sur les accords avec la NUPES, ça finit par une catastrophe.
2: Et une explosion. On va laisser la politique pour ce soir, on va terminer si vous le voulez bien sur une note positive, il nous reste quelques instants. On était aujourd'hui le lundi de Pentecôte, qui dit Pentecôte dit pèlerinage de Pentecôte, des rendez-vous qui ont fait le plein cette année, le succès pour le pèlerinage de Chartres, record de participation, succès également pour le Frat de Jambeville, rassemblement des jeunes chrétiens d'Île-de-France dans le Vexin. Comment est-ce que vous réagissez quand vous voyez ce succès, ces succès? Est-ce que finalement, ça vous rassure, Hélène Rouet?
16: Alors oui, ça me rassure, c'est surtout ça donne une note évidemment d'espérance, donc c'est très agréable de commenter ce genre de sujet. Il y avait énormément de monde qui était mobilisé quand même. 20 000 personnes au pèlerinage de Chartres, 12 000 en l'occurrence pour la frappe de Janville, 15 000 aussi à Lourdes pour le 66e pèlerinage militaire international. Donc bien sûr, cela est rassurant, et surtout en plus on voit chaque année dans les trois événements, c'est en augmentation totale. C'est-à-dire que le nombre d'inscriptions au pèlerinage de Chartres explose de plus en plus, les personnes d'ailleurs qui y participent sont de plus en plus jeunes. On le voit également dans les baptêmes, on le voit dans les confirmations. Et c'est vrai qu'il y a de plus en plus de gens qui se retournent vers la religion. Je pense qu'aujourd'hui en France, il y a, si vous voulez, dans une société avec autant d'individualisme, avec autant de changements qui régissent véritablement la France aujourd'hui, subsiste une soif, je pense, et surtout chez les jeunes, une soif de spiritualité, une soif de sacré, de transcendance, si vous voulez, de retrouver véritablement un sens de manière à nourrir notre âme. Et je pense que ces événements aident véritablement un certain nombre de Français en ce sens.
2: Avec beaucoup de jeunes qui sont présents.
16: Exactement.
2: dans ces
16: les images sont très belles.
2: Alexandre Malafaille.
17: Il y a souvent des retours de balancier. C'est-à-dire qu'on passe d'une période qui a été très matérialiste, très individualiste, à un moment où on se rend compte que finalement la quête de sens, c'est un vrai sujet. Le pourquoi tout ça, à quoi bon, et quand on voit les évolutions, les vitesses d'évolution du monde, et puis les différentes crises qu'on a traversées, où finalement on s'est beaucoup fait peur, et c'est vrai que l'arme de la peur qui est très souvent utilisée par la plupart des dirigeants politiques, parce qu'on est en guerre contre ci, on est en guerre contre ça, la peur du virus, la peur d'autres, etc., fait qu'à un moment donné on se dit oui, mais quand même, la vie c'est fragile, et donc après on réfléchit à la vie c'est fragile, elle va peut-être s'arrêter, on se repose des questions fondamentales, et ça c'est un peu quelque part la bonne nouvelle, parce que ça remet un peu de spiritualité au centre, c'est le bon moment, et c'est peut-être d'autant plus le bon moment que on voit arriver un sujet qui s'appelle en deux lettres, qui s'appelle IA, intelligence artificielle, et même le pape Léon s'est saisi du sujet
2: dans sa nouvelle encyclique.
17: Et il l'a fait en travaillant avec ceux qui sont les acteurs de cette anthropique, notamment de ce Frankenstein. Enfin, c'est un monstre qui est en train de se créer aujourd'hui. C'est absolument incroyable ce qui se passe sous nos yeux. Et là, on revient à l'importance de la spiritualité, parce que si on perd le sens de ce que va produire l'intelligence artificielle, on ne s'appartiendra plus.
2: Et peut-être donc un chemin en dehors de la société des écrans. Merci à tous les deux, Alexandre Malafaille, président fondateur de l'Institut Sinopia, Hélène Rouet, journaliste au JDD. Merci d'avoir été avec moi soir dans Europe 1 Soir. La météo.
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2: Marlène Duré, on refait le point sur cette alerte orange canicule dans le Nord-Ouest.
15: Oui, une canicule inédite par sa précocité qui va concerner à partir de minuit 8 départements, le Finistère, le Morbihan, l'Ille-et-Vilaine, la Manche, le Maine-et-Loire, la Mayenne, la Vendée et la Loire-Atlantique. Donc plusieurs nuits assez difficiles, où la température prévue à 2h.

0: nord de la Nouvelle-Aquitaine, entre Bordeaux et Angoulême. Ailleurs, il peut faire jusqu'à 35 à Bourges, à Nevers, à Rennes, 34 à Paris, à Caen, à Lyon, à Toulouse, 34 également à Brest, 33 à Nancy, 32 à Lille et Marseille, 30 à Cherbourg, 28 à Nice et 27 à Ajaccio. Une situation qui s'explique en grande partie par ce dôme de chaleur, blocage anticyclonique qui agit comme une pompe à vélo, hein, et puis aussi par le positionnement d'une goutte froide au large du Portugal, la fameuse goutte froide qui fait remonter de l'air chaud depuis l'Espagne vers la France.
1: Merci Marlène Duret pour cette météo. À demain 19h pour un nouvel épisode d'Europe 1 Soir. Clélie Mathias sera là pour vous accompagner. Pierre de Villeneuve sera quant à lui de retour mercredi. En attendant, place à Maël Hassani pour l'information. Et puis juste après, ce sera La France Bouge avec Elisabeth Assayag. Bonsoir Elisabeth.
2: Bonsoir Maël. Ce soir, je reçois Simon Bernard, le président et cofondateur de Plastique Odyssée. 3 ans et demi d'expédition pour trouver des solutions pour lutter contre la pollution plastique. C'est passionnant. Je vous donne rendez-vous juste après le point sur l'info.
1: Très belle émission à vous et bonne soirée à tous.
2: Bienvenue sur Europe 1. Il est 21h. Point sur l'info avec Maëlle Hassani. Bonsoir Maëlle.
3: Bonsoir Elisabeth, bonsoir à tous. Au lendemain de la découverte du corps sans vie d'un enfant de 11 ans, une serviette nouée autour du cou à Rennes, deux adolescents se trouvent ce soir en garde à vue. Un garçon et une fille âgés de 15 et 16 ans aperçus au bord de la Vilaine avec la victime juste avant le drame. Une enquête est ouverte pour meurtre sur mineur. Trois jeunes de 16 à 18 ans mis en examen aujourd'hui pour association de malfaiteurs en vue de la commission d'un crime 2 semaines après l'incendie d'un immeuble à Décines-Charpieu près de Lyon. 3 résidents inconnu de la justice avait perdu la vie dans ce sinistre déclenché vraisemblablement sur fond de narcotrafic. Une autopsie réalisée aujourd'hui sur le corps retrouvé dans un véhicule calciné à Échirolles près de Grenoble ce week-end. Les policiers tentent toujours d'authentifier des vidéos publiées sur les réseaux sociaux et qui accréditent la thèse de la tentative d'intimidation entre narcotrafiquants. On y voit un jeune homme en train de réciter un texte, un pistolet sur la tempe, puis des tirs d'armes à feu en direction d'une voiture. Le préjudice est estimé à 500 000 euros. Une boutique de luxe braquée tôt ce matin à la voiture Bélier dans le très chic 8e arrondissement de Paris. Des sacs de marques prestigieuses dérobés par les deux malfaiteurs toujours en fuite. Benjamin Netanyahou annonce l'intensification de l'offensive israélienne contre le Hezbollah au sud Liban. Le chef du gouvernement de l'État hébreu promet d'écraser l'organisation terroriste pro-Iran malgré le cessez-le-feu prolongé il y a une dizaine de jours. Cette déclaration intervient en pleine négociation de paix entre les États-Unis et Téhéran. 8 départements du nord-ouest de la France placés en vigilance orange canicule pour la journée de demain. C'est une grande première pour un mois de mai. La vague de chaleur précoce se poursuit et va même s'intensifier au cours de la semaine. Une réunion interministérielle consacrée à ces températures extrêmes sera convoquée jeudi prochain autour du Premier ministre. Et c'est dans ces conditions difficiles que plusieurs TGV connaissent d'importants retards sur les lignes sud-est en ce lundi de Pentecôte. Jusqu'à 4 heures pour un train Paris-Lyon finalement évacué. 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
3: La suite du premier tour à Roland-Garros. Bonsoir Cyril de la Morinerie.
5: Bonsoir Mel, bonsoir à tous.
3: Sur le court central, en ce moment, le vétéran français tant attendu, Gaël Monfils.
5: Avec un court Philippe Châtrier qui est plein pour peut-être le dernier match effectivement de Gaël Monfils qui affronte Hugo Gaston. Et pour le moment, eh bien, ça n'a pas très bien commencé pour le vétéran français mené 5-2 dans la première manche. Au bout de 30 minutes, il a été breaké assez rapidement avec un Gaston qui lui en profite pour faire courir notamment son adversaire, essayer d'user Gaël Monfils. Mais vous savez, eh bien c'est un rock, c'est un marathonien, hein, Gaël Monfils. Non seulement c'est un showman, mais en plus il a l'habitude d'aller en 5-7 et pourquoi pas renverser son adversaire. Il a un mental très fort, donc ça nous promet un match formidable. D'autres Français qualifiés aujourd'hui, Arthur Rinderknecht face à l'Autrichien Rodionov en 3 manches. Il a été rapide pour se qualifier. Lucas Vanhash en 4 manches et 3h48 de jeu face à un Lituanien. Et puis la qualification d'Hugo Humbert face à Adrian Manarino. C'était donc entre un duel 100% français. Il y a quelques minutes, Casper Ruud, double finaliste de Roland-Garros en 3h56 de jeu, a réussi à se défaire du piège tendu par un joueur russe, victoire en 5-7. Et puis l'Américain Ben Shelton s'est également qualifié en rappelant bien sûr que Stan Wawrinka a joué son dernier match aujourd'hui à Roland-Garros.
3: Et oui, merci beaucoup Cyril de la Morinerie en direct de Roland-Garros, Europe 1 radio officielle du tournoi.
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3: Et c'est l'heure de retrouver Elisabeth Assayag pour La France Bouge sur Europe 1.
2: Merci Maëlle Hassani. Rendez-vous 22h pour un prochain point sur l'actualité. Dans un instant, je reçois Simon Bernard, le président et cofondateur de Plastique Odyssée. On a des solutions.

0: font pour lutter contre la pollution plastique, parce qu'il y en a trop.
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0: Bonsoir à toutes et à tous, bienvenue dans l'émission des entrepreneurs, des talents, des créateurs. Nous sommes ensemble jusqu'à 22h sur Europe 1. On va découvrir des initiatives françaises, des initiatives toujours un peu plus originales les unes que les autres, des initiatives un peu folles, c'est le cas ce soir, avec cet entrepreneur qui a créé la plus grande communauté de recycleurs de plastique au monde. Et il essaye de changer les choses, il y parvient. Il en a vu, lui, ses coéquipiers du plastique un peu partout. Il a fallu de la détermination, de la passion. Et pendant 3 ans et demi, ils ont sillonné le monde à bord de leur bateau long de 40 mètres pour sensibiliser au fléau de la pollution plastique et puis surtout trouver des solutions. Bonsoir Simon Bernard.
5: Bonsoir.
0: Bienvenue dans la France Bouge, président et cofondateur de Plastique Odyssée. On vous connaît bien sur Europe 1 puisque on vous suit depuis 2019. Trophée Europe 1 de l'avenir dans la catégorie environnement l'année dernière. Bienvenue dans la France Bouge. Une heure ensemble avec un coach évidemment comme chaque soir, un entrepreneur, un investisseur. C'est Philippe Sauce ce soir. Bonsoir Philippe.
6: Bonsoir Elisabeth, bonsoir
0: ravi
6: à tous.
0: Ravi de vous retrouver. Ça vous plaît ce thème Philippe?
6: Oui, oui. Pourquoi? Très très intéressant parce que il y a une vraie prise de conscience autour de la table et je pense que les auditeurs vont passer un magnifique moment.
0: Nous, en tout cas, on s'est régalé à la préparer, cette émission. La start-up de ce soir, en un mot, Philippe?
6: Révolutionnaire.
0: Révolutionnaire.
6: Oui, parce qu'elle transforme l'impasse écologique des déchets plastiques en une boucle de ressources infinies. Et grâce à une alchimie ionique, on va y parler, c'est très,
0: très
6: technique,
0: poétique,
6: mais vous verrez,
0: hein.
6: Dont elle est unique, l'unique architecte mondial. Voilà.
0: Philippe,
6: j'ai pris un peu de temps pour préparer ça.
0: L'alchimie.
6: Je vous avoue franchement que pour préparer ce dossier, j'ai passé du temps et j'ai découvert plein de choses.
0: Oh, j'adore, c'est passionnant. Mais oui, parce que cette start-up, elle est révolutionnaire. Elle s'attaque au recyclage de tous les plastiques. Elle s'appelle Monomeris Chemicals. Bonsoir Alexia Alvarez-Franco.
7: Bonsoir.
0: Bienvenue, vous êtes associée
7: oui,
0: et cofondatrice de cette entreprise. Vous allez tout nous dire, vous aussi, d'ici quelques minutes. Et puis, on va prendre des nouvelles d'Aquatech Innovation. Eux, ils recyclent les eaux usagées. Ils sont venus dans la France Bouge il y a 1 an et demi. On va passer un coup de fil à la CEO Geneviève Marais en fin d'émission. La France Bouge, c'est parti. À la console, c'est Corinne Rech. Nous sommes ensemble jusqu'à 22h sur Europe 1.
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8: Mini-développeur contrôle, Plastique Odyssey, we are ready to go. Over. Ok, c'est bon. On rentre à la maison.
9: Après plus de 3 ans d'expédition, le bateau revient pour la première fois en France.
10: Après plus de 45 escales, on a vraiment hâte de vous retrouver.
11: On a plein de solutions qu'on a découvertes partout dans le monde et on va vous les ramener jusqu'à chez vous.
12: On a quitté la France en 2022 et on a tout construit en avançant.
13: C'est vrai que ce bateau, c'est un peu devenu notre maison.
14: Je me dis pas que c'est la fin d'une aventure, je me dis plutôt que c'est le commencement d'une nouvelle.
0: On rentre à la maison, extrait de la chaîne YouTube Plastique Odyssée. Plastique Odyssée, une aventure entrepreneuriale française. Et l'un des entrepreneurs, c'est vous, Simon Bernard.
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0: Simon, on va évidemment revenir sur cette aventure exceptionnelle, hein, cette expédition entrepreneuriale. D'abord, on pitch. Je vous laisse pitcher. Je me suis dit, que va-t-il choisir? Parce qu'en une minute, est-ce qu'on raconte les débuts, ce qu'on raconte en ce moment? C'est à vous, et puis on se retrouve juste après.
15: C'est de plus en plus compliqué d'expliquer ce qu'on fait, mais globalement, on s'intéresse aux solutions concrètes de terrain pour réduire la pollution plastique. Alors, pas forcément que le recyclage, hein, c'est une partie, mais d'abord, avant tout, la réduction du plastique, tout ce qu'on peut mettre en place pour arrêter d'utiliser du plastique. La bonne nouvelle, c'est qu'il y a énormément de solutions qui nous viennent d'ailleurs des pays du Sud, des pays qui sont sous contrainte et dont on a beaucoup appris. Donc ces solutions, elles sont prêtes à être répliquées à grande échelle. On a parlé un peu de la gestion des déchets parce que malheureusement, il en reste encore beaucoup et on va continuer à en produire. Et donc, il faut trouver des solutions concrètes. C'est ce qu'on fait fait aussi. Et puis la dernière étape, une fois que ce plastique il s'est échoué dans des sanctuaires de biodiversité qui sont pas forcément habités, là il faut aller dépolluer ces sanctuaires là. Et donc c'est vraiment ces trois solutions concrètes sur lesquelles on travaille et qu'on essaie de passer à l'échelle.
0: Merci Simon Bernard, président et cofondateur de Plastique Odyssée ce soir sur Europe 1. On va revenir sur cet extrait qu'on a entendu. Le bateau est ici là actuellement en France après 3 ans et demi d'expédition. Pourquoi est-il revenu en France? Parce que c'était fini? Parce que c'est inépuisable, hein, j'imagine, le plastique.
15: On a bouclé donc cette première expédition. C'est une première expédition qui nous a permis de documenter des solutions, de mieux comprendre la problématique, mais surtout de comprendre ce qu'il fallait faire. Et donc, on a envie de le partager, de fédérer autour de nous des partenaires, le grand public, d'inspirer aussi les plus jeunes générations. Et donc, c'est pour ça qu'on a décidé de faire ce Tour de France pour aller à la rencontre des Français qui nous ont suivis depuis le tout début, puisque c'est quand même une entreprise et une association française à la base. Et donc, l'importance, c'est de passer à l'échelle, c'est de faire connaître toutes ces solutions.
0: Passer à l'échelle, ça veut dire que on va revenir sur cette expédition 3 ans et demi dans plus de 40 pays, c'est ça, touchés par la pollution plastique. À chaque étape, il y avait un constat. Et ensuite, vous essayez sur le navire d'expérimenter comme des mini-usines finalement.
15: Alors, on a d'abord documenté ce qui existait pour pas réinventer la roue. Donc, on a eu ce travail de presque de journalisme, hein, d'explorateur de terrain pour aller dénicher les initiatives, les entrepreneurs, parfois des solutions qui sont pas présentées comme telles d'ailleurs, hein, qui sont juste du bon sens, du quotidien. Et on a documenté ça. À la fois des solutions de réduction, on l'a dit aussi sur la gestion des déchets, comment est-ce qu'on peut transformer ces déchets et en faire des modèles économiques pour l'économie locale. Et donc derrière, faire connaître, accompagner, travailler avec des entrepreneurs pour qu'elles se répliquent.
0: Et donc, des entrepreneurs locaux en fait, c'était des micro-entreprises que vous aviez dans les pays très reculés.
15: Ouais, alors c'est ça, l'idée c'est d'avoir évidemment de travailler avec des entrepreneurs en Afrique, en Asie, puisque c'est là où on a le plus de soucis, hein, d'un point de vue de la pollution plastique. Donc c'était ça, nous, notre focus,
0: notre
15: on va dire, pendant 4 ans.
0: Pendant 4 ans.
15: Et donc parfois, des entrepreneurs qui ont commencé comme chiffonniers, donc collecteurs dans les rues, parfois des entreprises qui sont plus grosses avec des dizaines de salariés. Mais à chaque fois, dans tous les pays, même parfois dans des endroits où il n'y a plus rien à perdre. Hein. On était au Liban, la première escale. C'était incroyable de voir à la fois ce pays complètement dévasté. Et puis des jeunes comme nous qui continuent à se battre alors que tout est perdu. Et ça nous a beaucoup inspiré aussi.
0: Évidemment. Vous avez dit dans le pitch, Simon Bernard, et ça m'a marqué, vous avez cherché des solutions concrètes de terrain dans des pays très pauvres. Et finalement, là où il y a le plus de contraintes, c'est là où on trouve toutes les solutions, enfin beaucoup de solutions. C'est contre-intuitif finalement.
15: C'est contre-intuitif.
0: C'est là où il n'y a pas d'argent, là où il n'y a rien.
15: Complètement, mais on le sait dans le milieu des startups, hein, je pense que tu ne nous diras pas le contraire.
0: Philippe
15: quand on a trop d'argent, on ne fait pas forcément les bons choix, on n'est pas forcément malin.
6: Ouais.
15: Et donc on peut arriver, c'est ce qu'on fait chez nous quelque part, on a trop de ressources, trop d'argent. Et donc on a l'impression que la Terre n'a pas de limite et qu'on peut produire, consommer sans se soucier finalement de la fin des ressources et des limites planétaires. Ce qui n'est pas le cas dans des pays sous contrainte qui doivent compter, qui doivent être ingénieux pour utiliser les ressources, et c'est ça qu'on aime.
0: Donc on est trop riche ici alors finalement, puisque c'est
6: aussi une catastrophe. Moi j'appellerais pas ça de la riche, pardon.
0: Simon Bernard, on est trop riche ici.
15: En tout cas, on utilise trop de ressources par rapport à ce que la Terre a à nous offrir, ça c'est sûr, puisqu'on consomme plusieurs planètes par an.
0: Philippe Sauze.
6: Je parlerai pas de richesse, mais je parlerai plutôt de confort. On est confort, donc on se pose pas beaucoup de questions. C'est quand on commence à être dans la position d'un confort qu'on se pose des questions. Et dans ces domaines-là, effectivement, la position inconfortable et le trop-plein fait qu'on se pose des questions là, à ce moment-là.
0: Donc tout le plastique rencontré dans notre vie est sur Terre, hein, c'est ce que vous avez pu voir pendant ces 3 ans et demi. Vous avez dit, Simon Bernard, qu'en 2050, il y aura plus de plastique que de poissons.
15: Alors j'ai pas dit ça, mais c'est des études, effectivement, des chiffres...
0: Vous êtes d'accord avec cette...
15: Oui, alors c'est vrai que c'est des chiffres un peu choc, mais effectivement, nous on l'a vu en Inde, par exemple, on a été à la rencontre de pêcheurs qui, tous les jours, dans la pêche côtière à Chennai, ils collectent plus de plastique que de poissons. Donc c'est une réalité, dans certains endroits, quand on met un filet dans l'eau, on va retrouver plus de plastique, c'est assez effrayant. Mais globalement, ce qu'on peut dire, c'est que on met énormément de plastique, c'est difficile de savoir exactement quelle quantité, les scientifiques ne sont pas tout le temps d'accord, mais globalement, on sait qu'il y a beaucoup de plastique qui arrive dans l'océan, et que finalement, c'est assez difficile de le récupérer une fois qu'il est dans l'océan, puisqu'il va couler, il va se rééchouer dans des endroits inaccessibles, il va se dégrader en petites particules. Et donc tout l'enjeu, c'est de réduire à la source, donc c'est d'arrêter la production.
0: Mais donc, il faut arrêter d'en produire du plastique.
15: Il faut arrêter d'en produire, en tout cas il faut limiter drastiquement, ce qui n'est pas la tendance actuelle, puisqu'aujourd'hui on a plutôt tendance à faire exploser la production.
0: Mais comment vous l'expliquez? Pourquoi?
15: Parce que bon, alors c'est lié à l'usage qu'on en a, hein. On l'utilise pour tout et n'importe quoi. On a vu des trucs complètement incroyables, des bananes qui étaient épluchées et emballées individuellement dans du plastique, alors qu'il y avait une peau avant qui faisait bien le travail.
0: Hein. Bah oui, c'est ça.
15: Donc on l'utilise pour tout et n'importe quoi. Et puis il y a aussi une tendance qui est que on va consommer de moins en moins de carburant, enfin de pétrole en carburant pour l'énergie. Et donc, il faut aussi des débouchés pour tout ce pétrole et toutes ces infrastructures. Et malheureusement, ça va être la chimie et le plastique.
0: Donc c'est un problème économique ?
15: Il y a un problème.
0: Il y a un problème d'usage et économique.
15: Il y a un problème d'usage et puis il y a un problème de lobby derrière des grands producteurs de pétrole qui doivent rentabiliser les infrastructures. Et donc aujourd'hui, ça, c'est vraiment ce qui est dit. Personne ne s'en cache, hein, mais que la production de plastique va exploser pour rentabiliser les infrastructures actuelles. Donc, c'est là où on a un enjeu très fort à prendre conscience de ça et réduire la production. On sait aujourd'hui qu'on pourrait se passer d'un déchet sur deux, d'un plastique sur deux.
0: Lesquels, par exemple ?
15: Ça va dans tous les secteurs, hein, parce qu'on parle souvent des emballages. C'est vrai que nous, on s'est beaucoup intéressé à ça. Aujourd'hui, on a divisé par 10 notre consommation à bord du bateau, en essayant de transformer la manière de consommer, d'acheter, de produire et de vivre à bord du bateau.
0: Donc même à bord du bateau, vous étiez en expérimentation 24h sur 24.
15: Ouais, exactement. Et on est même allé très loin, puisqu'on a fabriqué, on a inventé un nouveau métier, le commis zéro déchet. Et donc on a une personne à temps plein à bord du bateau qui fabrique, qui transforme à partir des produits bruts tout ce qui était acheté dans du plastique. Donc on va faire les granolas pour le matin, les pâtes, le lait végétal, l'huile, on fait de l'huile d'arachide, on fait de la lessive, on fait des produits d'entretien, mais tout ce qu'on achetait avant emballé dans du plastique, on arrive à le produire à bord du bateau.
0: C'est
15: On a
0: c'est
15: divisé par 10 la consommation. Et ça, c'est un bon exemple. Et quand on a des enfants qui viennent à bord, ils peuvent découvrir une nouvelle manière de vivre et ça leur donne envie de faire la même chose.
0: Alors ça, c'est quand vous dites que les enfants viennent à bord, c'est là l'objet de la tournée actuelle, puisque vous êtes en France depuis un mois. Vous allez rester combien de temps ?
15: On va rester jusqu'à début juillet. Faire le tour de la côte ouest jusqu'au Havre. Et donc, on accueille des enfants, on accueille des scolaires. C'est ce qu'on a fait pendant l'expédition. On a réservé l'accueil du grand public aux enfants, puisqu'on dit souvent qu'un enfant sensibilise 6 adultes. Et donc, on a accueilli 12 000 enfants sur le bateau dans 40 pays qui ont suivi un programme pédagogique, qui ont vu des films et donc qui arrivent sur le bateau vraiment et qui vivent une expérience incroyable. Et on voit les étoiles dans les yeux et les enfants qui nous disent « Moi, j'ai envie de faire le même métier que vous. »
0: C'est quoi votre métier, Simon Bernard?
15: C'est une bonne question, je ne sais pas bien.
6: Aventurier,
15: explorateur, entrepreneur, marin, je ne sais pas bien définir.
0: Vous êtes officier de la marine marchande.
15: Je suis officier de marine marchande à la base, mais je pense que c'est ça la réalité, c'est que tous les métiers dans cette équipe de Plastique Odyssée sont nouveaux quasiment et c'est des nouveaux métiers qui n'ont pas forcément de nom. Alors on peut donner des noms.
0: Alors hein, allons-y.
15: Commis zéro déchet par exemple, qui n'existait pas, des experts en pédagogie, en sensibilisation, des ingénieurs, entrepreneurs, enfin, on a tout un tas de métiers finalement nouveaux et c'est ça le futur.
0: Et tout ça rapporterait de l'argent ?
15: Il y a deux choses possibles. Il y a des modèles économiques possibles à l'état actuel, mais ils sont rares, hein, sinon on n'aurait pas ce problème de pollution plastique si c'était facile de gagner sa vie en ramassant des déchets. Et puis il y a des métiers qui ne sont pas rentables aujourd'hui, mais qui le deviendront plus tard, parce qu'il va falloir investir pour restaurer la planète, et donc il va falloir trouver un modèle économique.
0: Philippe Sauze.
6: Alors moi, ma question porte sur le fait de l'accueil que vous avez quand vous visitez ces contrées lointaines, voire ici. Quel est l'accueil, en fait ? Est-ce qu'il y a une sensibilisation par rapport à ça ? Ou est-ce que vous devez vous battre contre les lobbies ? Parce que parfois, les lobbies peuvent voir ça aussi comme une initiative qui peut être perturbante. Mmh. Qu'en est-il ?
15: Alors, on a quand même eu la chance, finalement, et c'est peut-être un peu biaisé, mais de rencontrer seulement les personnes qui étaient intéressées et motivées. Et donc, on a eu un engouement énorme de finalement tous les types de personnes, hein, que ce soit des ministres locaux, des entrepreneurs, d'accord, les enfants. On a fait un programme d'incubation d'entrepreneurs. Donc, à chaque fois, on accueillait une quinzaine d'entrepreneurs locaux. Au sein du bateau, ils venaient vivre une semaine avec nous. Et donc, derrière, ce qui est génial, c'est qu'ils nous ouvraient leurs portes et puis nous invitaient chez eux et on apprenait de ce qu'eux faisaient. Donc, c'était vraiment un échange. Et on a eu parfois 350 candidatures dans un pays d'entrepreneurs locaux en République dominicaine. La Marine nationale a dû nous mettre à dispo une salle entière et on avait des traducteurs en direct et on a fait une masterclass devant 300 personnes.
6: Wow.
15: Tellement il y avait un engouement énorme sur ce sujet-là. Donc finalement, on a eu, et ça a été de mieux en mieux, entre guillemets, puisque on était de plus en plus connus. Et donc, il y a un vrai engouement. Et donc, toute cette connaissance qu'on a pu accumuler, on en a fait un MOOC, on en a fait des cours.
0: Un
15: et
0: MOOC, c'est-à-dire que donc vous allez transmettre tout ce que vous avez engrangé pendant ces 3 ans et demi à des écoles, à des universités.
15: Voilà, et donc là, on a des universités qui se montent sur le terrain au Nigeria. On travaille avec 2 universités, on a des sortes de mini ateliers donc en physique, mais aussi tout le contenu derrière, au Sénégal, aux Philippines. Et on va répliquer ce modèle d'école, puisque cette connaissance-là, elle n'existe pas hein, dans les écoles aujourd'hui. Donc on va créer ça en parallèle de la partie plus industrielle qui va être montée.
0: Philippe Sauze.
6: On parle du bateau. Comment on multiplie cette initiative ? Un bateau, 2 bateaux, 3 bateaux, etc. Quelle est l'ambition par rapport à ça ? Parce que c'est vrai qu'un bateau, le monde est vaste. Mmh. Comment fait-on ?
15: Alors l'idée du bateau, c'était vraiment d'être un flagship, d'être un catalyseur.
0: Ça n'a pas été simple. Ça un bateau. Hein.
15: Ouais, alors ça n'a pas été simple au début parce qu'on a.
0: Quelle épopée.
15: On a acheté un vieux bateau qu'on a voulu recycler, c'était pas simple. Mais l'idée derrière, c'était de faire connaître des solutions qui vont se répliquer à terre. Donc ce qu'on cherche aujourd'hui, c'est que toutes ces solutions, à la fois de gestion de déchets, mais aussi de réduction du plastique, se répliquent à terre.
6: Bateau. Mmh.
15: Mais en parallèle, il faut effectivement quand même des bateaux pour aller chercher des déchets dans des zones isolées qui sont très importantes en termes de biodiversité. Et donc ça, ça va être le programme pour la suite, de construire plusieurs bateaux pour faire ça.
0: Le programme pour la suite, on va en parler dans un instant, notamment avec l'UNESCO, votre partenaire, votre soutien. Vous restez avec nous autour de la table de la France Bouge, Simon Bernard. Dans un instant, on va aussi recycler tous les plastiques. Bah oui, par exemple, un emballage de paquet de chips, apparemment, il est composé de plusieurs couches. Et bien, ça ne peut pas toujours être traité par les filières actuelles, mais il peut l'être avec Monomeris Chemicals. J'ai tout bon, Alexia ?
5: Oui, c'est tout à fait ça.
0: Hein ? Bah, vous allez nous expliquer comment dans un instant. Et puis, on a encore plein de choses à nous dire avec vous, Simon Bernard et Philippe Sauze. Vous restez avec nous. On se retrouve après une pause en musique.
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3: Et oui, la musique avec une nouveauté Europe 1 dans la continuité de Soleil Bleu. On écoute Louisa avec Jetlag. La France bouge, c'est jusqu'à 22h sur Europe 1.

0: Louisa sur Europe 1 avec Jetlag. La France bouge se poursuit dans un instant avec vous, Elisabeth Assayag, et avec vos invités. À tout de suite.
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10: Vous écoutiez de la musique à bord du bateau, Simon Bernard? Je rappelle que vous êtes le président cofondateur de Passic Odyssée.
11: On parle pas lors des soirées. Hein.
12: Ouais, non, on écoute pas mal de musique. Il y a même une musique qui est devenue l'hymne du bateau.
10: Ah. C'était laquelle?
12: Chantée par des Polynésiens, un groupe ça s'appelle Petit Navire, et c'est une reprise d'un groupe polynésien qu'on a découvert à Tahiti, et c'est devenu un peu l'hymne du bateau.
10: L'hymne du bateau, bah oui, une expédition qui a duré 3 ans et demi. Vous êtes allé dans près de 40 pays, c'est ça? 40 pays touchés par la pollution plastique. Une vingtaine de membres dans l'équipage, vous étiez combien?
12: On est 35 dans l'équipe, mais sur le bateau, en permanence, une vingtaine de personnes qui se relaient.
10: Et vous avez embarqué à son bord des machines pour le traitement de la pollution plastique. J'ai vu dans le détail centrifugeuse, broyeur, extrudeuse, presse hydraulique, je dis tous ces mots un peu techniques, et des solutions simples finalement parfois. Parfois c'était du bon sens, hein. Dans certaines...
12: Ça reste, ouais, il faut justement rester low-tech quelque part. Il faut que ça puisse être facilement entretenu, réparé. Et donc c'est l'esprit, c'est la philosophie finalement qu'on retrouve aussi dans les pays qu'on a visités et qui nous inspire beaucoup.
10: Vous nous disiez tout à l'heure, quand les gens n'ont rien, quand ils vivent sous la contrainte financière permanente, ben, finalement ils font preuve d'une très grande ingéniosité. Ouais. On devrait nous aussi s'en inspirer parce que dans chacune de ces 45 escales, vous avez vu s'amonceler des tonnes de déchets plastiques dans des décharges à ciel ouvert. Ils sont même pas organisés comme nous.
12: Bah en fait chez nous c'est quand même un peu le cas aussi.
10: Ah hein, bon
12: mais alors c'est
10: justement,
12: un peu plus caché, c'est contrôlé quand même la majorité du temps, mais il y a eu des décharges sauvages, il y en a encore beaucoup. Hein. La dernière fois j'ai pris le train dans le sud de la France, juste à côté de la gare, il y a un énorme terrain vague rempli de déchets. Ça arrive aussi chez nous, mais c'est vrai que quand on met les pieds dans des décharges de cette taille-là, hein, on était en République dominicaine, à Nairobi, dans les décharges les plus grandes du monde, et on s'aperçoit et on prend conscience de la quantité de déchets que l'humanité produit et utilise. Et ça, c'est impressionnant. Parce qu'au quotidien, on ne le voit pas, c'est mis sous le tapis.
10: Ouais, bon, il pense un peu maintenant, je trouve. À chaque fois qu'on prend du plastique, je trouve qu'il y a une petite étincelle dans la tête. On se dit, mince, en fait, c'est pas très bien. Comment on se sent, Simon Bernard, quand on revient ici, après 3 ans et demi d'expédition, tout à fait particulière? C'est unique ce que vous avez fait. Comment on se sent? Comment on regarde notre pays?
12: Je pense que on se rend compte qu'on a la chance quand même de vivre ici, puisque on a tendance à se plaindre et toujours avoir le verre à moitié vide, mais en réalité on a beaucoup de chance, on a quasiment tout, et donc c'est ça qu'on a envie de transmettre, c'est d'inspirer les jeunes, les moins jeunes, à lancer des initiatives, pas se dire que tout est perdu, et au contraire arrêter de parler des problèmes et vraiment se concentrer sur toutes les solutions positives.
10: Mais donc on n'est pas en retard sur toutes ces problématiques, nous n'avons pas à rougir de nous, de ce qu'on fait en France sur ce recyclage de plastique.
12: Alors si, mais
10: si on peut rougir.
12: Alors tout le monde est en retard, hein, c'est ça la problématique, c'est que on n'a pas vraiment réfléchi avant de produire tous ces emballages et d'utiliser tout ce plastique. Et donc aujourd'hui, on se retrouve dans dans une situation où on n'a pas pensé à la fin de vie, on ne sait pas comment gérer, on en a produit trop. Et donc maintenant, il faut rattraper tout ça. Et c'est pas simple, mais heureusement, il y a des solutions. Il faut pas.
10: Mais là, avec tout ce que vous avez mis en place, Simon Bernard, est-ce que vous pourriez pas aller vous engager dans la politique avec avec tout ça, puisque 3 ans et demi de votre vie à trouver des solutions, à rencontrer des micro-entrepreneurs, à faire en sorte que les choses avancent dans les contrées les plus lointaines. Est-ce que finalement, tout ce que vous voulez mettre à disposition, vous nous disiez tout à l'heure, dans des écoles, dans des universités, au Nigeria et dans plein de pays un peu des pays du Sud, est-ce que ça vous donne pas envie d'aller plus loin et d'avoir un engagement politique là à 1 an de la présidentielle?
12: En tout cas, c'est vrai qu'on a envie de faire grandir ces solutions-là. Je ne sais pas quelle est la meilleure manière. Est-ce que c'est grâce à la politique? Est-ce que c'est en étant entrepreneur comme on le fait et en allant lever des fonds et en faisant grandir ces solutions-là? C'est vrai que nous, on a plus ce côté d'ingénieur pragmatique, d'entrepreneur, et c'est ça qui nous motive, c'est de voir du concret rapidement. On a toujours un peu cette frustration avec le monde politique que les choses n'avancent pas, quoi, et qu'il faut voter des lois, il faut des traités internationaux, mais c'est du long terme, et qu'en parallèle, on a besoin aussi d'acteurs qui agissent rapidement et qui vont apporter des solutions aux lois qui vont être votées en
10: parallèle. Donc on a peut-être besoin de concret dans la politique là en ce moment, c'est surtout ça. Donc peut-être qu'on a besoin de personnes comme vous.
12: Je pense qu'on a besoin de plus d'entrepreneurs, plus d'initiatives, d'associations, de gens qui font bouger les choses. On en parle ici et c'est de ça, c'est ça nous qui nous inspire et qui nous motive au quotidien, c'est les choses concrètes qui avancent vite.
10: Philippe Sousse s'y connaît en choses concrètes.
5: Oui, non, mais vous-même, j'ai bien peur qu'on ait deux blocs, hein, c'est le cas, et le bloc politique est compliqué à pénétrer parce qu'il y a tellement de couches. C'est vraiment très compliqué, et c'est vrai que l'entrepreneur, lui, c'est très pragmatique, il faut avancer.
10: Il faut que les deux mondes peut-être se rejoignent.
5: Ce serait très très bien.
10: Comment faire pour traiter le plastique finalement sans perdre de l'argent aussi, Simon? Comment on fait?
12: C'est très compliqué et c'est pas toujours possible parce que parfois quand on va le chercher sur une île qui est au patrimoine de l'UNESCO à une semaine de navigation de toute terre qu'on a pu faire dans le Pacifique, on a calculé, et c'est pas notre seule étude scientifique, il y a plusieurs études scientifiques qui calculent le coût de cette dépollution, c'est 10 euros le kilo. Donc 10 euros le kilo, ça fait 10 000 euros la tonne. Donc là, on peut imaginer n'importe quel modèle économique. Actuellement, ça ne marche pas. Donc ce n'est pas toujours possible, mais ça peut l'être quand les déchets sont accessibles et que le coût de la collecte est moindre, quand c'est encore sur Terre, dans les villes, que la collecte est organisée. Là, il y a des solutions viables.
10: Philippe ?
5: Est-ce qu'on ne peut pas créer des bateaux avec une unité industrielle sur le bateau ?
12: C'est ça l'objectif. Après, il faut savoir ce qu'on en fait derrière aussi.
5: Oui,
12: et
5: ce n'est
12: pas toujours évident parce qu'effectivement... ce plastique-là, il peut être pollué, on peut avoir différents types, il peut y avoir des contaminants, donc il faut réussir à le traiter, et puis il faut réussir à en faire quelque chose, pareil, qui va pouvoir être utile et pas recréer une pollution. Donc c'est toute la difficulté, mais c'est ce sur quoi on travaille là pour les prochaines étapes.
5: Oui, c'est ça.
10: Faites-vous le tri des déchets. Comment vous vous y prenez pour trier le plastique dans votre quotidien? Nous, elle est tout simplement, Diane Ngoma est allée avec son micro Europe 1, elle est allée tout simplement poser la question à des passants là dans les rues de Paris. Écoutez.
13: Alors chez moi, le tri des déchets, c'est vraiment une priorité. J'ai plusieurs bacs pour papier et carton, hein, pour le plastique, pour les emballages et pour le verre. Mais bon, après, moi, je considère surtout que le plus important, ce serait de produire moins de déchets dès le départ.
14: Je fais le tri parce que c'est obligatoire là où j'habite. On a des poubelles différentes pour le recyclage. Je sépare surtout le plastique, les cartons, le verre. Honnêtement, je suis pas sûre de vraiment tout bien faire, surtout pour les plastiques un peu compliqués, donc parfois je doute un peu.
15: Au niveau du tri plastique, je sais que c'est pas encore totalement parfait chez moi, j'ai encore du mal parfois à identifier ce que je dois trier, et j'essaye vraiment de faire des efforts. Au supermarché par exemple, j'essaye d'acheter le moins possible des produits emballés avec du plastique ou sur-emballé. Je privilégie les produits avec un contenant vert ou bien du carton, et je pense que le fait de le faire à la source, donc au supermarché, c'est une manière aussi de se responsabiliser et de faire le plus attention possible.
10: Comment vous faites-vous, Philippe, pour traiter vos déchets? Est-ce que vous utilisez beaucoup de plastique? Est-ce que c'est quelque chose dont vous avez conscience et donc qui est ancré, qui est entré dans votre quotidien?
5: Justement, je voulais en parler.
10: Parce que vous ne faites pas partie, sans offense, de cette génération.
5: Voilà, c'est ça. C'est ce que j'allais dire. Voilà, oui. On est générationnellement parlant. Effectivement, on n'a pas été éduqués avec ça. Donc là, on se forme aujourd'hui grâce à nos enfants qui nous aident aussi à avoir une démarche positive dans
10: Bien
5: ce
10: sûr.
5: Secteur-là. Donc effectivement, à mon domicile, il y a le tri. Voilà, donc le tri est en place. Est-ce qu'on... Alors, on le respecte, on va dire à 90%, parce que si je disais 100%, ça serait mentir.
10: C'est pas évident, hein.
5: C'est pas évident,
10: non, mais
5: bon...
10: Simon, on a... c'est pas... on a des poubelles... Basiquement, on a des poubelles jaunes.
5: Jaune et verte.
10: Déjà, je trouve qu'il n'y en a pas assez de poubelles jaunes. C'est
12: pas évident, puis c'est pas suffisant. En fait, c'est vrai qu'on a toujours tendance à se dire on va trier et puis ce sera résolu. La réalité, c'est qu'il faut plutôt se concentrer sur la réduction. Qu'est-ce qu'on évite d'acheter plutôt que de se dire de toute manière ça finira dans la poubelle jaune.
10: Alors, qu'est-ce qu'on évite d'acheter par exemple, Simon Bernard ?
12: Il y a des choses assez simples. Hein. Bon, déjà, les bouteilles plastiques, on en utilise, c'est pas forcément nécessaire.
10: Mais pourquoi c'est encore en vente les bouteilles d'eau en plastique ? Je comprends pas. Non, mais. Pardonnez-moi cette question, je ne comprends pas. Pourquoi ce n'est pas que en verre ou uniquement de l'eau du robinet qu'on filtre ?
12: Il y a des solutions pour filtrer, pour potabiliser l'eau. On sait que dans les bouteilles plastiques, il y a énormément de microparticules. Mmh. D'ailleurs, quand on parle de
10: on est le numéro 1, je crois, nous,
12: semaine,
10: hein, là-dessus. Hein.
12: C'est... Donc, quand on boit de l'eau en bouteille plastique, on boit aussi beaucoup de particules de plastique. Donc, ce n'est pas forcément bon pour la santé. Et il y a des solutions concrètes hein, pour filtrer l'eau, pour la potabiliser. Quand on est dans des pays où on n'a pas la chance d'avoir de l'eau potable.
10: Mmh. Donc, on devrait s'appliquer ici aussi.
12: Ça devrait quand même pas être si compliqué. Mmh. Ça, c'est assez simple. Et puis après, dans la vie de tous les jours, même tout ce qui est les gobelets, on parle souvent des gobelets en carton, mais en fait, il y a du plastique dedans. Mmh. Et donc, ça, c'est énormément l'usage.
10: Il y a du plastique dans les gobelets en carton.
12: Il y a du plastique dans les gobelets en carton, ouais, parce qu'il faut que ça soit étanche. Mmh. Donc ça, c'est assez simple. Aujourd'hui, il y a une loi qui dit que si on ramène son mug, on paye son café moins cher. Mais c'est pas vraiment tout le temps appliqué.
5: C'est pas vraiment mis en place.
10: C'est
5: alors.
10: Pas vraiment mis en place. Moi, on jamais, de moi, faire, jamais proposé.
5: On jamais proposé de prix.
12: Non, non, moi, ça m'est arrivé une fois ou deux. Je me suis dit, ah oui, c'est vrai que ça existe dans la loi. Mmh. Plupart du temps, les gens sont pas habitués. Ou alors, on va nous servir un café dans une tasse en plastique et puis on va reverser dans le mug à côté. Donc,
10: c'est pas encore très, très au point.
12: Mais parce qu'il faut, c'est toujours la poule et l'œuf. Hein, c'est que si personne ne le fait.
10: Il faut arrêter de produire.
12: Personne ne le fait. Donc
10: on a un problème sur le lobbying.
5: C'est énorme, le lobby industriel là-dessus.
10: Du plastique,
12: Ces tasses devaient être interdites cette année. 1er janvier 2026.
10: Le mug qu'a Philippe ce soir, qui est en carton. Qui est en carton, finalement, ça devrait être interdit parce qu'il y a du plastique.
12: Ça devait être interdit.
10: Pourtant, il est en carton, on a bonne conscience.
12: Voilà, parce que comme il y a du plastique dedans, ça devait être interdit, tout comme les gobelets en plastique qu'on connaît. Mais la loi n'a pas été appliquée. Donc, c'est là aussi où on a besoin d'entrepreneurs, on a besoin d'initiatives, parce qu'en parallèle des lois, il faut qu'elles soient appliquées. Et pour qu'elles soient appliquées, il faut les solutions en face. Aujourd'hui, c'était pas le cas. Donc, c'est pour ça qu'elle a été reportée, l'application de cette loi.
10: Il y a une rencontre qui vous a particulièrement marqué, Simon Bernard, pendant ces 3 ans et demi d'expédition.
12: Énormément. On a passé notre temps à rencontrer des gens incroyables. Je pense que, comme je le dis souvent, cette rencontre avec Georges Oliban, qui est un entrepreneur à peu près de mon âge, dans un pays qui a plus d'espoir, en fait, a monté une start-up incroyable et qui a réinventé toute la collecte dans Beyrouth. Il y a 60 000 personnes qui, aujourd'hui, ont leurs déchets qui sont collectés au porte-à-porte et retraités derrière. Ça m'a mis une grosse claque. Je me suis dit, en plus, c'était la première escale. Je me suis dit, c'est fou de rencontrer des gens comme ça qui s'arrêtent pas. En fait, c'est quasiment impossible d'avoir un modèle économique et de monter un truc comme ça. Et lui, il le fait au quotidien et il se bat tous les jours pour y arriver.
5: Il parvient à s'en sortir au Liban dans le contexte.
12: Ouais.
10: C'est ce qu'on appelle 35 ans. De la résilience. Allez, vous restez avec nous à suivre une solution qui s'attaque au recyclage de tous les plastiques, je le disais. Cette solution s'appelle Monomeris Chemical.
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10: Avec vous, Alexia Alvarez-Franco, vous êtes la cofondatrice, vous êtes associée à Monomeris Chemicals.
16: Oui, c'est tout à fait ça.
10: L'entreprise est née à Arras en 2019. Racontez-moi un petit peu, vous parlez plein de langues. Vous êtes née au Venezuela, vous êtes une passionnée de langue, de culture étrangère, vous parlez, je crois, français, anglais, allemand, espagnol, évidemment, et vous avez démarré dans le conseil, donc on était quand même assez éloigné de tout cela.
16: Oui, tout à fait, moi j'ai commencé dans le conseil parce que j'ai un background qui est plutôt commerce international trilingue, donc j'ai commencé ma vie professionnelle dans tout ce qui était consulting. Donc c'était plutôt pour faire avoir des leviers financiers. Donc c'est tout ce qui est crédit impôt innovation, crédit impôt recherche. Donc ce sont des outils que l'État met à disposition, notamment des startups, pour booster la recherche. Donc
10: le déclic pour vous, elle est juste venue d'une prise de conscience pour vous lancer dans cette aventure entrepreneuriale, parce que c'est une prise de conscience, tout simple.
16: Oui, il y avait ça en partie, mais également, c'est que quand j'ai commencé à faire du consulting, je me suis retrouvée à travailler avec beaucoup de startups qui étaient déjà dans l'impact. Et c'est suite à cette expérience-là que j'ai rencontré Maxime, qui est le fondateur, un des fondateurs. C'est lui qui a créé la start-up en 2019. Et c'est à partir de là que j'ai rejoint l'aventure.
10: Vous allez nous pitcher maintenant Monomeris Chemicals, qui s'adresse à tous les plastiques. Je vous laisse pitcher pendant une minute.
16: Okay,
10: et puis ensuite,
16: parfait.
10: On va vous poser des questions. C'est oui. À vous, Alexia.
16: Alors, il faut savoir qu'aujourd'hui, un plastique, c'est quand même un matériau qui est complexe. Qu'il n'est pas conçu pour avoir une fin de vie écologique, mais pour respecter un cahier des charges, c'est-à-dire qu'il doit respecter, si on est dans l'industrie, la corrosion, des températures qui sont hautes ou qui sont basses. Dans votre voiture, il y a beaucoup de plastique. Et c'est pour ça qu'aujourd'hui, il y a à peu près 3000 types de résines qui sont très complexes à recycler. Pourquoi ? Parce qu'il y a beaucoup d'additifs, parce que ce sont des matériaux qui sont complexes. Et aujourd'hui, dans le monde, il n'y a que 9% des plastiques qui sont recyclés. Nous, on voulait donner une solution à cette problématique-là, et on a développé une solution dans le recyclage chimique, parce qu'on ne fait pas du mécanique, il faut faire la différence entre le mécanique et le chimique. Nous, on fait du recyclage chimique, et c'est une solution qui va venir recycler tout type de déchets en mélange, ça c'est très important de le savoir. On peut mettre tout type de déchets en mélange, et on va récupérer la matière première qui a servi à faire ces plastiques-là. C'est ce qu'on appelle aujourd'hui des monomères, et c'est pour ça qu'on a appelé la start-up Monomeris Chemicals.
10: Merci pour votre pitch, Alexia Alvarez-Franco, cofondatrice de Monomeris Chemicals. Je me tourne vers Simon Bernard, cofondateur, président de Plastique Odyssée. Simon, vous connaissiez ?
12: Je connaissais, Monomeris. J'ai eu la chance de venir sur le site. On a aussi accueilli Alexia et Olivier à bord du bateau. Et donc, on échange beaucoup. On essaie de voir, c'est très complémentaire de ce sur quoi on travaille, de voir quels sont les liens, comment est-ce qu'on pourrait travailler ensemble et mettre en place ces solutions.
10: Important. Philippe Sousse, vous nous disiez tout à l'heure que cette start-up est révolutionnaire.
5: Oui, révolutionnaire parce qu'elle transforme vraiment cette impasse écologique et des déchets en une boucle de ressources infinies. Et la technologie qui est employée par Numeris est vraiment extraordinaire. Voilà, révolutionnaire donc. Mais c'est pour ça. Et vraiment, moi, ce que j'ai trouvé dans la start-up, c'est déjà au niveau des forces pour nos auditeurs, il y a une vraie technologie.
10: D'abord, c'est breveté, c'est ça.
5: C'est breveté, voilà, véritablement une technologie brevetée, véritablement différenciante. Je veux pas trop être technique parce que Alexia pourra expliquer pourquoi c'est différenciant, mais cette technologie permet vraiment de dissocier 100% des plastiques en monomères. Voilà, donc valorisables, quel que soit leur état ou leur mélange, sans eau et avec un impact environnemental très faible.
10: Et si on le traduit, je prenais l'exemple du paquet de chips tout à l'heure, qui est très parlant. Oui. Le paquet de chips a plusieurs couches, je vous laisse nous expliquer.
16: Tout à fait, en fait, il y a plusieurs couches et en fait, on a notamment de l'aluminium dans ces paquets et aujourd'hui, mécaniquement, c'est impossible à recycler. Donc, qu'est-ce qui va se passer ? C'est qu'en fait, ces paquets-là, ils vont être enfouis ou ils vont être incinérés. Donc, aujourd'hui,
10: ça, c'est pas une solution,
16: non,
10: l'enfouissement.
16: Non, pas du tout. Et justement, l'État, il met quand même, il met des lois en place pour éviter ceci, notamment tout ce qui est des taxes qui sont liées aux activités polluantes, c'est ce qu'on appelle la TGAP, justement pour pousser les recycleurs à trouver des solutions alternatives.
10: Philippe Sauze.
5: La deuxième force, c'est qu'on l'a déjà dit, mais une capacité à traiter tous les plastiques, y compris les refus de tri. Donc, le procédé permet de transformer n'importe quel mélange de déchets plastiques, là où seuls 25,7% des plastiques sont aujourd'hui recyclés en France. Je ne sais pas si ça correspond un peu à vos données, mais ce qui est très faible, 25,7, c'est un marché considérable sur les volumes jusqu'ici incinérés, vous l'avez dit, ou enfouis. Et ensuite, il y a le modèle industriel. Vraiment, la troisième force pour moi, c'est le modèle industriel qui est déployable et scalable. C'est-à-dire que votre technologie que vous employez, modulaire, compact, plug and play, est vraiment très intéressante parce qu'on peut l'installer directement sur le site. M'arrêtez si je dis des bêtises, mais moi ce que j'ai compris, c'est qu'on l'installe directement sur le site, réduisant des coûts logistiques et de l'empreinte carbone aussi. Donc le cycle est totalement vertueux et je trouve ça vraiment...
16: En fait, l'idée c'est ça, c'est parce qu'en fait les déchets il y a beaucoup de petits gisements, un peu par-ci, un peu par-là. Et nous, justement, on voulait venir recycler tous ces petits gisements-là. On met la machine chez le recycleur. Et ensuite, nous, on va s'occuper de la transformation avec le recycleur, bien évidemment, parce que la machine, elle appartient au recycleur. Mais après, le but, c'est de donner une valeur économique à ces déchets-là qui aujourd'hui n'en ont pas parce qu'ils sont techniques et que la seule solution, c'est soit l'enfouissement, soit l'incinération. Et qu'est-ce qu'on vient faire avec les monomères qu'on produit? Nous, on les revend à la pétrochimie et on partage cette valeur ajoutée avec le recycleur.
5: D'accord.
10: Vous êtes présent où quand vous appliquez cette solution? Vos clients, c'est qui?
16: Alors, nos clients, ça va être soit des recycleurs. Par exemple, aujourd'hui, on travaille avec Baudelaire Environnement, qui est dans les Hauts-de-France. On travaille également avec le groupe Dentis, qui est en Italie, et dans les Hauts-de-France. Donc ça, ce sont des recycleurs où on va travailler avec les collectivités.
10: D'accord. Vous, si vous êtes parmi nous aussi, c'est parce que vous avez des besoins. Alexia Alvarez-Franco, c'est quoi le principal frein pour vous aujourd'hui? Comment on peut vous aider?
16: Alors, le principal frein, c'est que les délais pour commencer à exploiter notre technologie, ils peuvent être un peu longs.
10: Un peu
16: parce
10: plus,
16: qu'on
10: un peu
16: a
10: Donc
16: besoin
10: il faut simplifier.
16: Oui, on a besoin d'autorisation et que ça peut prendre entre un an et demi et deux ans.
10: Vous savez que Philippe Sauze a travaillé sur la question, il a bien bossé. Peut-être que Simon Bernard a aussi des réponses là-dessus.
12: Mais malheureusement, c'est pas vraiment mon expertise, cette partie réglementaire. Ouais, mais j'imagine que
10: mais Philippe
12: compliqué.
10: A travaillé dessus. Restez avec nous autour de la table de la France Bouge. On va écouter les conseils de Philippe Sauze dans un instant. On a encore des questions à vous poser, évidemment, Simon Bernard. Et puis on va faire le quiz tiens, avec vous. On a un petit quiz maintenant, chaque jour, sur Europe 1. Et puis on va passer un coup de fil à la fondatrice et la CEO d'Aquatech Innovation. Mais d'abord, une pause en musique.
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0: Et ce sera une pause reggae, Elisabeth, avec tout de suite un classique de Bob Marley, Iron Lion Zion. La France bouge, c'est jusqu'à 22h. Bonne soirée avec nous sur Europe 1.

0: Iron, Lion, Zion, Bob Marley dans La France Bouge. 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

0: jusqu'à 22h. Vous écoutez en ce moment l'hymne de Plastic Odyssée. Nous sommes avec Simon Bernard, président et cofondateur de Plastic Odyssée. C'était l'hymne pendant ces 3 ans et demi d'expédition. C'est ce que vous vous réveillez le matin avec cette chanson.
1: On l'a beaucoup écouté. On a beaucoup écouté cette musique en équipe et ça fédère. Ça fédère tout l'équipage à chaque fois.
0: C'est intéressant ce que vous dites, Simon Bernard, puisque pendant ces 3 ans et demi d'expédition, vous le disiez tout à l'heure, vous avez plein de métiers, et notamment ce métier aussi de manager, puisque vous aviez un équipage. Il fallait mener à bien toutes les étapes, trouver des solutions, aider les individus, les micro-entreprises pour gérer ces déchets plastiques. Et comment on est manager sur un bateau quand on a... Vous avez quel âge ?
1: 35.
0: 35, et vous avez démarré en 2022. Comment on fait ?
1: Alors c'est très compliqué parce qu'un bateau c'est un milieu clos avec des cultures différentes. On a des marins d'un côté professionnels avec une culture d'entreprise à part, hein, et puis des non-marins, des ingénieurs, des reporters embarqués. On a tout un tas de personnes, et donc tout ce monde-là, il faut arriver à se comprendre, à travailler ensemble et à vivre ensemble, puisqu'on vit avec nos collègues. Ça peut être génial, ça peut être aussi très
0: surtout
1: compliqué.
0: Dans un bateau,
1: parfois isolé, loin de tout, avec des problèmes techniques, plus de clim dans des endroits où c'est impossible de dormir tellement il fait chaud, donc ça crée des tensions terribles. Donc c'est vraiment un défi au quotidien, et on a, heureusement, c'est quand même assez structuré, hein. Il y a un capitaine, on a deux capitaines en réalité, qui se relaient tous les 2 mois, qui est un peu le chef d'équipage et qui donc fait le manager au quotidien. Moi, je ne vais pas avoir ce rôle-là. Alex, mon associé aussi, qui lui est plus souvent depuis Bordeaux et va aussi gérer toute la partie RH et management. Moi, j'essaie de ne pas avoir ce rôle parce que c'est difficile de vivre, d'être le manager, d'être au quotidien avec ses collègues et d'avoir ce rôle-là. Donc, j'essaye plutôt de me détacher de ça et de travailler sur la stratégie, le long terme, la vision.
0: Allez, c'est le moment du quiz, Simon Bernard. C'est nouveau cette année, c'est César Dian qui l'écrit. Non, vous inquiétez pas. Le quiz de Plastic Odyssée, c'est parti. La pollution plastique, est-ce que c'est un problème avant tout industriel ou un problème de consommation ?
1: Les deux sont liés.
2: Les deux, mon capitaine ?
1: Ouais, les deux, mon capitaine.
0: Vous êtes plutôt optimiste ou inquiet face à l'état des océans ?
1: J'ai quand même un tempérament optimiste, mais au fond, je suis quand même inquiet.
0: Le plastique est-il un ennemi ou un matériau qui est mal utilisé ?
1: Je dirais un peu des deux.
0: Recycler le plastique, solution suffisante ou il faut surtout réduire à la source ?
1: Je dirais qu'il faut quand même réduire avant tout à la source.
0: Vivre en mer pendant des mois, est-ce que c'est une aventure excitante ou vraiment un défi au quotidien ?
1: Et encore une fois, c'est les deux.
0: C'est des moments incroyables et
1: des moments très difficiles.
0: Les pays émergents sont souvent une première ligne. Ce sont eux les clés de la solution ?
1: Ils ont une grande partie de la solution, c'est sûr.
0: Allez, un projet que vous avez rapporté, que vous avez adopté.
1: Alors en fait, je vis sur le bateau, donc je n'ai pas encore ramené à la maison.
0: Encore.
1: Je vis encore sur le bateau, donc j'utilise au quotidien toutes ces solutions. Mais je pense que je vais continuer à faire moi-même énormément de choses. Et donc de plus acheter d'emballage plastique au maximum.
0: Enfin, si vous deviez résumer votre combat en un mot, urgence, action ou espoir ?
1: Action. Et espoir, forcément.
0: Merci Simon Bernard, un quiz écrit réalisé par César Dian. Nous sommes toujours avec Alexia Alvarez Franco, cofondatrice de Monomeris Chemicals, qui donc s'attaque à tous les déchets plastiques avec une technologie de pointe. C'est le moment des conseils de Philippe Sauce, parce que vous, votre ambition, c'est qu'il faut simplifier le plus possible pour que ça prenne le moins de temps pour trouver des clients, etc. C'est le moment des conseils de Philippe.
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0: Philippe Sauze.
2: Bon, donc oui, dans un domaine où je ne suis pas nécessairement
0: proche, mais j'ai fait
2: une recherche quand même pour réfléchir à ça, et j'imagine que votre associé et vous, vos associés sont certainement aussi sur la même démarche. Donc vous voulez faire face à la lourdeur administrative pour implanter l'outil industriel, si je résume votre besoin. Moi, ce que je trouve déjà en premier, c'est qu'il ne s'agit pas de subir l'administration. Parce qu'on le sait, l'administration, c'est un poids lourd qu'il faut bien sûr respecter, mais de la reconfigurer, d'essayer peut-être de politiser un peu le projet. De temps en temps, ça fait du bien de bouger un peu les politiques, de choisir le bon terrain et prouver vite qu'on peut scaler la solution. Donc ça, c'est le principe de base. Une première réponse aux besoins, ce serait de candidater au site clé en main. Je ne sais pas si vous connaissez, mais il y a une nomenclature maintenant qui a été... une nouvelle circulaire qui a renforcé le label site clé en main, permettant aux industriels de disposer d'un terrain, déjà prêts à accueillir leur activité.
4: Je ne connaissais pas.
2: Voilà, donc ce dispositif, c'est récent, c'est en mars 2026, ça a été mis en place. Ce dispositif a été étendu au recyclage foncier de friches, 1 hectare minimum, et de terrain nu, 3 hectares minimum. Voilà, donc j'ai repéré ça, ça peut être intéressant, et vos machines conçues sous forme de conteneurs modulaires correspondent parfaitement à ce type d'implantation rapide.
4: Oui, tout à fait.
2: Voilà. Donc, candidater à ce label permettrait de sauter des mois, voire des années d'instruction foncière, déjà. Le deuxième sujet, c'est mobiliser un portage politique et territorial fort. Bon, alors, on sait que c'est compliqué, mais bon, pourquoi pas. Et puis, l'appui des régions. Moi, je crois beaucoup dans les régions. Bon, je suis dans une région où il y a une dynamique très forte, la région Rhône-Alpes. Mmh. Et je constate, et votre région économique est très forte aussi dans le Nord. Je crois qu'il y a quelque chose à faire. Et puis ensuite, se faire qualifier, et peut-être l'êtes-vous déjà, projet stratégique. Donc,
4: pas encore.
2: Voilà. Donc ça serait vraiment très important pour bénéficier de recours accélérés. Un décret récent, et celui-ci, il est d'avril. C'est tout récent.
4: Donc,
2: Même pas un mois. Il simplifie le contentieux environnemental pour les projets stratégiques. Donc, ça va vous permettre d'accélérer. Voilà les trois solutions que j'ai vues immédiates, que je vous remettrai, bien sûr.
0: Oui, il va vous remettre le dossier complet.
2: Je remettrai le dossier complet à la fin.
0: Comme ça, vous allez pouvoir...
2: Voilà, la consultation est bien sûr gratuite et c'est un plaisir, au contraire, de vous accompagner. En tous les cas, c'est intéressant. Et puis après, on a l'autre besoin, bien sûr, c'est la levée de fonds. Donc, je crois que vous êtes sur une démarche actuelle.
4: Oui, tout à fait. Donc, on est entre 15 et 25 millions de levées de fonds qui vont servir justement à construire les infrastructures dont on a besoin justement pour servir ce premier client pétrochimiste.
2: Mm-hmm. Et là, si je peux me permettre,
4: bien
2: Elisabeth,
4: sûr,
2: je pense qu'il est vraiment... j'insiste auprès de nos auditeurs et notamment les fonds qui nous écoutent régulièrement, qu'ils se penchent sur votre dossier parce que c'est quelque chose vraiment d'intéressant et avec un vrai enjeu planétaire.
0: Simon Bernard, je reviens vers vous. Vous êtes le cofondateur de Plastique Odyssée. On le disait tout à l'heure, un petit mot sur votre partenaire, l'UNESCO, qui est devenu vraiment un partenaire avec une nouvelle mission, finalement, qui est en train de se dégager petit à petit. 51 sites classés au patrimoine mondial marin. Et vous avez une ambition, c'est de les restaurer un à un. Racontez-nous avec un nouveau bateau.
1: Exactement, on s'est rendu compte que ces sites-là, qui sont les plus importants de l'humanité, représentent 1% de la surface terrestre, donc c'est pas grand-chose, mais c'est 15% de la biodiversité marine, donc c'est des hotspots de biodiversité, des endroits très très riches, qui sont pas connus parce que très protégés, donc pas visitables, il n'y a pas d'humains qui vivent sur ces sites-là, mais ils sont évidemment essentiels aussi à la survie de l'humanité, puisque tout est lié. On parle souvent de ce concept d'une seule santé, santé des animaux, de l'environnement, de l'humain, tout ça forme un tout. Donc c'est essentiel d'aller protéger ces sites-là, et ça coûtera beaucoup moins cher de le faire maintenant, plutôt que d'attendre et de le faire plus tard.
0: Donc ça va être démarré quand, ça ?
1: Alors ça a déjà commencé, puisqu'on a nettoyé la première île, l'île d'Henderson, en 2024. Ouais. Et ça a été le déclic, on s'est dit, en une semaine, on a nettoyé un site de l'UNESCO.
0: Donc on va faire les 5 autres.
1: Pourquoi pas aller faire les autres ? Alors depuis, on est allé sur Aldabra, dans l'océan Indien. 500 tonnes de déchets sur Aldabra, c'est énorme.
0: C'est énorme, tout ça, ça va créer des emplois, Simon.
1: Alors ça, c'est assez spécifique, puisque c'est des missions assez extrêmes, avec des équipes d'explorateurs qui vont être déployées pour dépolluer ces sites. Donc il faut mettre en place cette expertise et ces outils qui aujourd'hui n'existent pas.
0: Vous restez avec nous, avant de se quitter, on va quand même passer un petit coup de fil à Geneviève Marais, qui est la fondatrice d'Aquatech Innovation, parce que dans la France Bouge, on prend des nouvelles de ceux qui y sont passés parmi nous.
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0: Bonsoir Geneviève Marais.
5: Bonsoir Elisabeth.
0: Vous êtes venue dans l'émission il y a un peu plus d'un an pour nous parler d'Aquatech Innovation. Il ne s'agit pas de déchets plastiques, mais c'est des solutions complètes de collecte, d'assainissement et de recyclage. On parle des eaux usées.
5: Exactement. Les eaux usées domestiques, tout ce que l'homme a besoin dans sa consommation en eau et aussi des déchets qu'il produit à l'issue de son usage.
0: Alors comment ça se passe depuis que vous êtes venu dans l'émission, l'entreprise a évolué. Je crois que vous êtes allé petit à petit vers un volet très digital, très numérique, avec l'intelligence artificielle qui est entrée au milieu de votre tech.
5: En effet, en fait, on est très tech à la base, puisque l'entreprise est composée de beaucoup d'ingénieurs de l'eau. On va agir sur tout le cycle de l'eau, donc avec des solutions très techniques et opérationnelles pour économiser l'eau et aussi en limiter la pollution par les eaux usées. Et en fait, ces solutions, elles sont pilotées par une unité de gestion électronique. Donc, on a nos propres développeurs informatiques dans l'entreprise. Et ils sont en train de mettre au point notre propre IA qui va permettre de performer nos solutions, mais surtout d'accompagner les utilisateurs des solutions pour optimiser la consommation de l'eau chez eux.
0: Donc, concrètement, par exemple, là, je crois que parmi les nouveaux clients, je crois que vous avez un port en Corse, c'est ça, le port de Porto Vecchio, c'est ça?
5: Oui, on est très contents. On équipe, on fait partie de l'aventure de tout l'aménagement du port de Porto Vecchio, qui est une magnifique destination, où on va aller récupérer toutes les eaux usées qui sont à bord des bateaux pour les ramener à terre et qu'elles soient traitées par la station d'eau usée normale de la ville et éviter que tous ces effluents qui sont collectés à bord des bateaux, eh bien, malheureusement, se retrouvent sur notre littoral.
0: Donc, des acteurs du tourisme, des acteurs de la ville durable et aussi tout ce qui est flottant, tout ce qui est bateau, port littoraux, ce sont vos

0: pour arriver à avoir de l'eau potable à bord du bateau. Et on aimerait bien continuer, aller plus loin, traiter les eaux usées et à terme, avoir des systèmes qui ne consomment pas d'eau, puisque sur un bateau, pour la produire, il faut osmoser et donc il faut beaucoup d'énergie pour dessaler l'eau de mer. Donc si on peut la récupérer au maximum, c'est mieux.
1: Voilà, c'est un cercle vertueux. Tout ça est 100% français. Tout ça, c'est La France Bouge. Très belle émission. On est fiers de... On est fiers, hein,
2: On est très fiers aujourd'hui. Et puis en plus, ils sont très jeunes, donc c'est génial. L'avenir est devant eux.
1: Ça donne plein d'espoir. Merci, Alexia Alvarez Franco, cofondatrice de Monomeris Chemicals. Bravo pour votre belle entreprise. Merci à Geneviève Marais pour Aquatech Innovation. Et un grand merci, un grand bravo, Simon Bernard. J'ai beaucoup de tendresse parce que 2019, il est venu dans la France Bouge. Trophée Europe 1 de l'avenir l'année dernière. Et là, cette tournée en France. Si on a envie de vous voir, là, jusqu'à la. C'est quand, là, les prochaines étapes
0: Donc là, Bordeaux jusqu'à demain. Puis ensuite, on remonte La Rochelle, Nantes, les Sables-d'Olonne, Lorient, Concarneau, Le Havre et Saint-Malo.
1: Bravo. Excellente soirée à toutes et à tous sur Europe 1.
0: Merci.
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4: Bonsoir à tous, je suis ravi de vous retrouver en direct pour Europe 1 Nuit en ce lundi de Pentecôte jusqu'à 22h30. Et à la une de votre journal, un procédé digne de Daesh à Échirolles en banlieue de Grenoble. Un jeune homme filmé, pistolet sur la tempe, contraint de lire un message par ses bourreaux. Dans la foulée, un corps calciné retrouvé dans une voiture. Probablement une tentative d'intimidation entre bandes de narcotrafiquants. Le récit du correspondant d'Europe 1 dès le début de ce journal. Deux adolescents placés en garde à vue au lendemain de la découverte du corps sans vie d'un enfant de 11 ans, une serviette nouée autour du cou à Rennes. Les suspects âgés de 15 et 16 ans auraient été aperçus avec la victime peu avant le drame. L'enquête est ouverte pour meurtre sur mineur. Explication à suivre. Dans ce journal également, des dizaines de records mensuels de chaleur enregistrés aujourd'hui et pour la toute première fois, une vigilance orange canicule déclenchée au mois de mai. La France suffoque. Illustration à Brive, à Malo-les-Bains, mais aussi à Paris, dans les allées de Roland-Garros sous 33 degrés. Et justement, le grand chelem parisien, Gaël Monfils sur le cours central en ce moment face à son compatriote Hugo Gaston. Ça donne quoi, Cyril de la Morinerie?
5: Gaël Monfils menait 1-7 à 0, 6-2 dans la première manche pour Gaston et dans la deuxième, Gaston mène à 5-3. Service pour Gaston qui va servir donc pour le gain du deuxième set.
4: 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Des méthodes de terroristes employées par les narcotrafiquants dans la banlieue de Grenoble. Un corps sans vie retrouvé dans une voiture calcinée à Échirolles ce week-end. Probablement celui d'un jeune homme filmé avant son exécution, forcé à lire un message face caméra par ses bourreaux. Bonsoir Jean-Luc Boujon.
6: Bonsoir Maël, bonsoir à tous.
4: Vous êtes le correspondant d'Europe 1 en Auvergne-Rhône-Alpes. Les vidéos diffusées sur les réseaux sociaux sont en cours d'authentification.
6: Absolument. Sur une première vidéo, on voit un jeune homme, pistolet sur la tempe, visiblement à genoux, en train d'expliquer qu'il va payer les conséquences pour ceux qui l'ont employé et n'ont pas respecté leur contrat. Écoutez.
7: J'ai été envoyé pour un contrat sur Grenoble par des fils de pute qui se cachent et qui nous envoient un feu et qui ne nous payent pas. Donc j'en paye les conséquences. Et tous ceux qui vont travailler pour ces mêmes personnes le payeront aussi, comme moi. Des conséquences de la mort ou de la perte des gens de leur famille.
6: Deuxième vidéo, on y voit des jeunes en noir avec capuche en train de tirer 4 fois sur la vitre arrière d'une voiture, un Renault Scénic, celui-là même qui a été retrouvé brûlé dans ce quartier d'Échirolles. Voilà qui ressemble à un règlement de compte entre bandes rivales pour le contrôle du trafic de drogue. Le jeune homme serait une petite main qu'on aurait exécutée pour l'exemple. En tout cas, des voisins affirment avoir vu 3 jeunes partir précipitamment en trottinette dimanche, peu après 5h du matin. Des habitants encore sous le choc.
8: Passé en voiture et j'ai vu la voiture qui brûlait, c'est tout. Ça craint quoi. Ça fait 45 ans que j'habite là et ça fait en 10 ans de temps, ça a beaucoup changé.
9: Ah bah, la violence, elle est quotidienne. Une guerre de gang.
6: Des coups de feu réguliers.
9: Oui, bah, c'est pas la première fois. La semaine dernière, il y en a eu un ici aussi.
6: Des coups de feu?
9: Oui. On est parti du quartier, quoi, pour notre fille.
6: Une enquête a donc été ouverte par le parquet de Grenoble, confiée à la PJ de Lyon, alors qu'une autopsie de la personne retrouvée morte dans la voiture incendiée devait avoir lieu aujourd'hui.
4: Et Jean-Luc Boujon, correspondant d'Europe 1 en Auvergne-Rhône-Alpes. Alors que faire face à ces narcotrafiquants aux méthodes toujours plus barbares? Je poserai la question à l'invité politique d'Europe 1 Nuit à partir de 22h15, l'eurodéputé Rassemblement National, Gilles Pénel. Là aussi, il s'agissait très probablement d'un règlement de compte sur fond de narcotrafic. 2 semaines après l'incendie criminel d'un immeuble à Décines-Charpieu près de Lyon. 3 suspects âgés de 16 à 18 ans sont mis en examen aujourd'hui pour homicide volontaire en bande organisée. Ce sinistre avait tué 3 personnes totalement inconnues de la justice. De nombreux policiers

0: s'était mobilisé aujourd'hui dans le quartier Saint-Hélier à Rennes. C'est là-bas, au bord de la Vilaine, qu'un enfant de 11 ans a été retrouvé mort hier, en fin d'après-midi, une serviette nouée autour du cou. Alexis Bourdon, vous suivez cette affaire glaçante pour Europe 1. Deux adolescents se trouvent ce soir en garde à vue.
1: Oui, un garçon de 16 ans a été interpellé ce matin à son domicile selon le procureur de Rennes. Le parquet qui précise qu'une jeune fille de 15 ans s'est rendue d'elle-même au commissariat. Les deux sont actuellement en garde à vue pour meurtre sur mineur de moins de 15 ans. Ils étaient recherchés depuis près de 24 heures. Ils ont été aperçus avec la victime le long de la Vilaine l'après-midi du drame. Certains témoins ont également parlé d'un troisième adolescent aux enquêteurs. Le corps de la victime a été retrouvé hier en fin de journée. Un pêcheur alerté par des cris d'enfants, a appelé la police. La dépouille se trouvait dans un buisson au bord de l'eau, une serviette de bain nouée autour du cou. Pour le moment, beaucoup de questions demeurent. Des plongeurs ont fouillé en vain une partie du fleuve pour tenter de trouver des indices.
0: Les informations d'Alexis Bourdon pour Europe 1. Une boutique de luxe braquée tôt ce matin à la Voiture Bélier à Paris. Les faits se sont déroulés dans le très chic 8e arrondissement de la capitale. Le magasin de la rue du Faubourg Saint-Honoré, pris pour cible par deux personnes encagoulées, plusieurs sacs de marques prestigieuses dérobés. Le préjudice estimé à environ 500 000 euros. Aucune interpellation à ce stade. 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À l'étranger, Benjamin Netanyahou annonce ce soir l'intensification de l'offensive israélienne contre le Hezbollah au sud Liban. Malgré la prolongation du cessez-le-feu il y a une dizaine de jours, cette déclaration belliqueuse du chef du gouvernement de l'État hébreu intervient en pleine tentative de finalisation d'un accord entre Washington et Téhéran. Bonsoir Wilfried de Villers.
2: Bonsoir Mel, bonsoir à tous.
0: Après l'optimisme affiché par les deux camps ce week-end, l'incertitude prime à nouveau ce soir.
2: Oui, changement de ton du côté de l'administration américaine. Marco Rubio disait hier encore s'attendre à une grande annonce de la part de l'Iran. Il se montre désormais bien plus prudent, même si le ton se veut optimiste.
3: Nous avons ce que je pense être une base solide sur la table sur la question de leur capacité à ouvrir le détroit et à entrer dans une négociation très concrète sur les questions nucléaires. Espérons que nous puissions y parvenir. Mais comme le président l'a dit, il n'est pas pressé, il ne va pas conclure un mauvais accord. Donc voyons ce qui se passe.
2: Donald Trump veut donc prendre son temps pour obtenir, il le dit lui-même, le meilleur accord possible, sans quoi il n'y aura pas d'accord du tout. C'est dans ce contexte qu'il change encore une fois les conditions d'un éventuel deal, y associant désormais les accords d'Abraham. Il veut en clair que l'Arabie Saoudite et le Qatar normalisent leurs relations avec Israël. Et si les tractations diplomatiques se poursuivent entre l'Iran et les États-Unis, les désaccords persistent sur les sujets les plus sensibles. La gestion d'Hormuz, l'Iran veut en garder un contrôle partiel, les États-Unis réclament son ouverture inconditionnelle. Quant au nucléaire, la question ne fait pas partie du protocole d'accord à ce stade, insiste Téhéran. Il faudra plus de temps sur ce dossier. 60 jours au moins, estime la diplomatie américaine. Et puis, vous l'évoquiez, Maël, la situation au Liban et l'intensification des opérations israéliennes peuvent aussi faire capoter les négociations. Et pour cause, pour l'Iran, le cessez-le-feu doit s'appliquer à tous les fronts, Liban compris.
0: Wilfried de Villers. Et ce soir, le président iranien ordonne le rétablissement de l'accès à Internet dans son pays. Un décret en ce sens vient d'être publié. Les communications internationales sont coupées depuis la répression sanglante des manifestations anti-régime début janvier. Coupure prolongée après l'offensive israélo-américaine le 28 février. Le ministre russe des Affaires étrangères appelle les ressortissants étrangers, dont les personnels diplomatiques, à évacuer la ville de Kiev en prévision de nouveaux bombardements. Le gouvernement ukrainien exhorte ses partenaires à ne pas céder au chantage de la Russie. On a l'habitude des menaces de Poutine. Hors de question d'évacuer nos diplomates, répond le Quai d'Orsay.
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0: C'est une grande première pour un mois de mai. Météo France déclenche une vigilance orange canicule. 8 départements du nord-ouest du pays seront concernés pour la journée de demain. Le Finistère, le Morbihan, la Manche, l'Ille-et-Vilaine, le Maine-et-Loire, la Mayenne, la Vendée et la Loire-Atlantique. Chaleur déjà bien présente en ce lundi de Pentecôte. 37 degrés relevés à Osgore dans les Landes, 36 à La Couronne près d'Angoulême et 35 à Brive-la-Gaillarde en Corrèze où les habitants se sont calfeutrés chez eux pour rester au frais. Comme l'a constaté l'envoyé spécial d'Europe 1, Charles Huillier.
5: Des rues quasiment désertes, de nombreuses habitations aux volets fermés, comme une impression de ville fantôme ici. Angela, touriste hollandaise, a annulé toutes ses activités cet après-midi à la dernière minute.
6: Ce n'est pas possible de faire à vélo maintenant. Nous avons été dans le parc là-bas, il y a beaucoup de l'ombre. On ne pensait pas, c'est si chaud.
5: Même surprise pour Elodie, elle est fleuriste et a dû mettre toutes ses plantes à l'abri.
7: Quand il fait chaud comme ça, on doit rentrer les fleurs dans le magasin, parce que on a la climatisation, ça permet de garder des fleurs quand même assez fraîches pour qu'à la fin de la journée, les fleurs soient pas en souffrance.
5: Souffrance aussi pour les commerçants comme Pierre dans son bar tabac. Son chiffre d'affaires aujourd'hui ne restera pas dans les annales.
8: Là, vous le voyez bien, on n'est pas surchargé. Généralement, c'est l'une des rues qui est assez fréquentée, mais on remarque que les gens restent chez eux et c'est pas des journées où on a beaucoup de travail. Et les gens ne se promènent pas, c'est pas agréable et ils restent chez eux.
5: Des brévistes restés chez eux jusqu'au début de soirée avant de recommencer à sortir. Ce n'est que depuis 21h que le thermomètre ici est repassé en dessous des 30 degrés. Des conditions météo qui devraient se prolonger au moins jusqu'à mercredi. Brive, Charles Lhuillier, Europe 1.
0: Chaleur d'autant plus insupportable qu'il n'y a pas la mer à Brive-la-Gaillarde. Ce lundi de Pentecôte permet sûrement aux habitants des littoraux de mesurer la chance qu'ils ont d'avoir accès aux plages. Et même la fraîcheur de la mer du Nord devient une véritable aubaine. Illustration à Malo-les-Bains avec le correspondant d'Europe 1, Maximilien Carlier.
9: Des parasols à perte de vue. Ciel bleu, soleil et 28 degrés sur la plage de Malo-les-Bains. Comme un air d'été, fait remarquer Jessica, allongée sur sa serviette.
10: C'est hallucinant en fait. Et là, fin mai, les températures elles sont déjà bien présentes. La chaleur, c'est pas étouffant. Ça fait du bien, quoi. Et puis, de voir la mer aussi, on est bien là.
9: Mais pas de baignade, ajoute-t-elle. L'eau est encore trop froide. Ici, les touristes viennent principalement de la métropole lilloise. C'est le cas de Majid.
11: C'est étouffant à Lille. Mais on n'arrive pas à respirer. Une bouchée d'air frais, ça fait toujours du bien, surtout quand on est férié en plus de ça. On voit que le climat, il a changé quand même.
12: Ouais.
11: Mais c'est bien, c'est agréable, parce que du coup, ça nous permet à nous de venir à la plage, on va dire, un mois et demi plus tôt. Ça fait fonctionner aussi les commerçants de Dunkerque.
9: Et devant les marchands de glace, il y a de longues files d'attente, les terrasses sont bondées. On a eu deux fois plus de clients que d'habitude, me confiait un restaurateur. À Malo-les-Bains, Maximilien Carlier, Europe 1.
0: Et imaginez-vous bloqué dans un train avec cette chaleur. Eh bien, c'est ce qui se passe en ce moment pour les passagers d'un TGV Paris-Nice, arrêté en raison de la rupture d'un caténaire près de Lyon. Il affiche 6 heures de retard. D'autres perturbations signalées sur les lignes à grande vitesse vers le sud-est. Dans la capitale, il fallait résister dans les transports en commun sous 33 degrés. Pas facile, mais les Parisiens pouvaient se rassurer en se comparant aux joueurs et aux spectateurs réunis porte d'Auteuil pour le tournoi de Roland-Garros. Des heures passées sur les courts en plein cagnard, de quoi décourager des passionnés de tennis pour autant. Le reportage européen de Christopher Filoc.
13: Cheveux mouillés, brumisateur, chapeau ou ventilateur portable, chacun sa méthode pour faire face à cette étouffante chaleur. Baptiste, aux abords du cours, Suzanne Lenglet n'attend que l'ombre arrive.
14: Stratégique, c'est compliqué en fait. Nous, on a l'Anglais, du coup, ce matin, on était en plein canard. Donc là, normalement, à partir de 15h, nos places, elles devraient être à l'ombre. Donc ça devrait être
13: bien. Les nombreux fans de tennis déambulent difficilement dans les allées de Roland-Garros à la recherche de fontaines à eau, souvent en prise d'assaut. Les messages de prévention sur les écrans se multiplient et pour résister à cette fournaise, un objet indispensable.
15: Les éventails, rupture de stock des éventails. Là, on n'a plus du tout, même là dans la vitrine, c'est fini.
13: Une météo éprouvante, mais pas question de renoncer à Roland-Garros pour Tristan qui a tout prévu.
16: Je suis armé, on a la casquette, la crème solaire et la serviette. La stratégie, c'est on subit, on reste fort et on reste et on pousse parce qu'on est là une fois dans l'année.
13: Une chaleur qui devrait se poursuivre toute cette première semaine du tournoi parisien avant une baisse des températures attendues dimanche.
0: Le reportage européen de Christopher Filoc dans les allées de Roland-Garros et justement direction la porte d'Auteuil maintenant.
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0: Bonsoir Cyril de la Morinerie.
18: Bonsoir à tous.
0: Vous êtes en direct du cours Philippe Châtrier où Gaël Monfils joue peut-être les toutes dernières minutes de son immense carrière sur la terre battue parisienne.
18: Oui, puisqu'après 1h41 de match, il est mené 2-7 à rien, Gaël Monfils, par Hugo Gaston qui joue très bien, qui a une panoplie très variée de coups, des amortis, d'un jeu en fond de cours qui est magnifique. Et il arrive à faire déjouer Gaël Monfils que l'on sent un petit peu fatigué. Le score pour le moment donc 6-2, 6-3 en faveur de Gaston. Et dans la troisième manche, un partout, service pour Gaël Monfils hein, qui a été briqué plusieurs fois lors des manches précédentes et que l'on a vu un petit peu parfois entre guillemets pas nonchalant mais fatigué par la chaleur, par ce match, par évidemment son âge hein. Il a 39 ans, il aura 40 ans en septembre et Gaston n'a que 25 ans et c'est pas évident, mais il y a le public qui est avec lui et il est en train peut-être de faire une remontada dont il a le secret. Il est pour l'instant au service, tout de bleu vêtu. Gaël, mon fils, qui vient de servir à 200 km/h, qui fait un peu plus de fautes que son adversaire, mais qui est quand même présent. Il est mené 2-7 à rien face donc à Hugo Gaston.
0: Cyril de la Morinerie, il y aura donc forcément un Français qualifié après ce match nocturne, même si c'est pas Gaël Monfils. Ce lundi de Pentecôte a-t-il porté chance d'ailleurs au tricolore ?
18: Oui, alors c'est mieux que hier avec trois Français qualifiés pour le deuxième tour. Arthur Rinderknecht qui a battu l'Autrichien Rodionov 7-6, 6-2, 6-3. Lucas Vanaché, après 3h48 de jeu, s'est imposé en 4 manches face à un Lituanien Gobas. Et puis qualification dans un duel 100% français tout à l'heure sur le Philippe Châtrier. Et bien Hugo Humbert face à Adrian Manarino, et Humbert sera opposé au deuxième tour à Quentin Alice, un autre Français. On voit voilà Gaël Monfils taper un petit peu avec la raquette sur le court. Philippe Châtrier, c'est de reprendre son souffle. Il se bat, il est à 40-0 sur son service, un partout. On rappelle qu'il est mené 2-0, mais le spectacle est magnifique. On a eu des hauts là, c'est incroyable ce que l'on est en train de vivre, en espérant évidemment que Gaël Monfils revienne dans la partie. Il est mené 2-0. Il vient de marquer son jeu de service, 2-1 dans la troisième manche pour Monfils.
0: Et ce qu'il faut souligner aussi, Cyril, c'est qu'un autre vétéran, un génie du tennis lui aussi, Stanislas Wawrinka, le Suisse, s'est incliné aujourd'hui au premier tour. Il a donc disputé son tout dernier match aujourd'hui à Roland-Garros à 41 ans. C'est une performance évidemment à souligner, et il a eu un bel hommage d'ailleurs du court Philippe Châtrier. Merci beaucoup Cyril de la Morinerie.
18: Simone Mathieu, effectivement c'était merveilleux. Il y en a eu d'un an, mais pas de souci. Il y a eu des vidéos de Roger Federer, de Novak Djokovic, de Rafael Nadal, tout le monde était debout, et c'était extraordinaire pour celui qui a remporté effectivement Roland-Garros, 3 titres du Grand Chelem à son actif, et qu'un formidable joueur, un formidable état d'esprit, qui est un ami de Gaël Monfils. Donc c'était vraiment fantastique de le voir jouer une dernière fois, porte d'Auteuil.
0: Merci beaucoup Cyril de la Morinerie, Europe 1 radio officielle de Roland-Garros. Et puis l'autre événement sportif de la semaine, ce sera bien sûr la finale de la Ligue des Champions de football, samedi soir entre le PSG et Arsenal. Même en cas de victoire parisienne, il n'y aura pas de parade sur les Champs-Élysées. La mairie du 8e arrondissement le confirme aujourd'hui. La tour Eiffel sera tout de même illuminée en rouge et bleu avant le coup d'envoi. Un important dispositif de sécurité est prévu dans la capitale et aux alentours pour prévenir tout débordement. Un point sur les marchés financiers.
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0: Et en ce jour férié dans plusieurs pays, clôture globalement dans le vert sur les places boursières européennes. Plus 1,76% à Paris, clôture à 8258 points. Plus 2,01% à Francfort. Plus 1,43% à Milan. La bourse de Londres était fermée, tout comme celle de New York.
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0: Parce que pour la première fois de l'histoire, Météo France déclenche des alertes météo canicule. Alerte orange canicule au mois de mai, Marlène Duret.
12: Et oui Maëlle, un soleil omniprésent, même si on n'exclut pas quelques averses orageuses dans l'après-midi sur le Massif Central et les Alpes. Et puis cette canicule avec cette alerte orange, effectivement, qui prendra effet à minuit et qui va concerner le Finistère, le Morbihan, l'Ille-et-Vilaine, la Manche, le Maine-et-Loire, la Mayenne, la Vendée et la Loire-Atlantique. Donc en ce qui concerne cette nuit-là qui arrive, à 2h du matin, il pourra faire encore entre 20 et 25 degrés. L'après-midi, dans ces départements, les maximales afficheront entre 33 et 36 degrés, température sous abri. Sur le reste du pays, des valeurs qui oscilleront entre 26 et 35 degrés au plus chaud de la journée. Concernant la journée de mercredi, on notera une petite baisse temporaire des températures sur l'extrême nord et le long de la Manche. Et pour jeudi, une petite baisse en Bretagne, cette fois sous l'effet du vent d'ouest. C'est le vent qui arrive de la mer. En revanche, il fera toujours très chaud ailleurs, avec même une hausse des températures dans le Languedoc-Roussillon.
0: Merci beaucoup Marlène Duret. Merci à vous d'écouter Europe 1. Il est 22h18. Et on retrouve
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0: Et on retrouve l'invité politique d'Europe 1 Nuit, l'eurodéputé Rassemblement National, Gilles Pénel. Bonsoir à vous.
19: Bonsoir.
0: Merci beaucoup de répondre à nos questions. On va parler de cette idée de Gérald Darmanin d'un moratoire de 3 ans sur l'immigration. On en parle avec vous dans quelques instants. Mais juste avant, Gilles Pénel, revenons sur l'un des titres qu'on a développé dans le journal sur Europe 1. Évidemment, ce qui s'est passé à Échirolles ce week-end, évidemment, cette ville de la banlieue grenobloise est totalement sous le choc. Un corps retrouvé dans une voiture brûlée, des vidéos glaçantes diffusées avant le drame. La victime, un jeune homme visé, filmé, forcé à réciter un texte avant d'être exécuté, probablement par des narcotrafiquants sur fond de règlement de compte entre bandes rivales. Clairement, Gilles Pénel, ce sont les méthodes de terroristes auxquelles on assiste. D'ailleurs, vous faites vraiment ce signe égal, vous mettez un signe égal entre narcotrafic et terrorisme aujourd'hui ?
19: Oui, bien évidemment, mais c'est extrêmement grave parce que ce qui se passe à Échirolles, moi je le constate aussi à Rennes en Bretagne, c'est à Marseille, c'est la signification de l'effondrement de l'État. Jamais un président de la République n'aura autant effondré l'État que Emmanuel Macron. Et aujourd'hui, on assiste à des scènes d'horreur face à un gouvernement impuissant qui n'a pas mené la guerre face au narcotrafic.
0: Et d'ailleurs, vous n'êtes pas les seuls au Rassemblement national à comparer les méthodes des narcotrafiquants avec celles des terroristes. Édouard Philippe aussi, le candidat Horizon, le maire du Havre, le fait aussi et propose de son côté une mesure assez concrète, la création d'un état d'urgence narco. Toute la classe politique prend la mesure du problème à vos yeux ?
19: Non, mais on ne peut surtout pas faire confiance à ceux qui ont créé les problèmes pour les résoudre. Parce que Édouard Philippe a été Premier ministre, comme tous ceux qui nous gouvernent, et ils sont directement responsables de ce qui se passe dans ces quartiers, envahis par une immigration qui est incontrôlée, avec une autorité de l'État qui a disparu. Donc certainement pas, on ne peut pas faire confiance à Édouard Philippe.
0: Mais on se souvient par exemple que le candidat RN à la mairie de Marseille, Franck Alizio, proposait précisément un état d'urgence pour lutter contre le narcotrafic. Donc là-dessus, vous rejoignez Édouard Philippe.
19: Non, c'est plutôt Édouard Philippe qui, parce qu'il est à la veille d'une campagne électorale, fait de la démagogie. Bien évidemment, Franck Alizio a raison de vouloir déclarer la guerre au narcotrafic, mais seul un gouvernement dirigé par les gens du Rassemblement national pourra demain faire plier les narcotrafiquants, parce que tous ceux qui viennent nous dire aujourd'hui comment ils font faire sont directement les responsables de la situation.
0: Alors justement, vous dites seuls les responsables du RN pourront faire plier les narcotrafiquants. Très concrètement, Gilles Pénel, qu'est-ce qu'il pourrait se passer l'année prochaine si Marine Le Pen ou Jordan Bardella arrivent à l'Élysée sur le front de cette guerre contre le narcotrafic ? Quelles seront les mesures prioritaires ?
19: Ce sont de nombreuses mesures. Premièrement, il va falloir mettre fin à l'immigration qui nourrit ces quartiers qui ne sont plus la France. Il va falloir rétablir l'autorité de l'État. Il va falloir assumer que la police, que la gendarmerie, que les services de l'État mènent la guerre contre ces narcotrafics. Et puis il va falloir exiger de la justice qu'elle soit extrêmement ferme vis-à-vis des narcotrafiquants et de ceux qui les dirigent de l'extérieur ou qui les dirigent même d'ailleurs de prison. Donc bien évidemment, nous, on aura une ligne extrêmement claire. Ce sera l'une de nos priorités, comme d'ailleurs la lutte contre l'islamisme, parce qu'aujourd'hui, il y a des menaces intérieures extrêmement graves, le narcotrafic et l'islamisme.
0: Et justement, vous parlez de répression contre les narcotrafiquants. Est-ce que l'idée peut-être de durcir également les sanctions contre les consommateurs, est-ce que cette idée parle également au RN ?
19: Non mais bien évidemment, nous rétablirons à l'école, dans les médias, une information extrêmement claire pour que les gens n'aillent pas vers cette consommation. Parce qu'il y a aussi une responsabilité d'une grande partie de la classe politico-médiatique avec la consommation de tous ces produits. Mais nous mènerons d'abord la guerre contre ceux qui nourrissent le narcotrafic et nous rétablirons l'ordre dans ces quartiers. Parce que ce n'est pas normal que dans des dizaines de quartiers de France, aux yeux et aux vues de tout le monde, des dealers distribuent leur poison de mort. Alors nous déclarerons la guerre à cela pour rétablir la paix, la sécurité, la tranquillité et la santé des Français.
0: Alors voici une autre arme peut-être pour lutter contre le narcotrafic, Gilles Pénel. L'idée d'exclure les trafiquants de drogue des logements sociaux. 91% des Français y sont favorables selon un sondage CSA pour Europe 1 CNews et le journal du dimanche publié aujourd'hui. Est-ce une bonne piste ?
19: Oui, c'est une bonne piste. Le préfet de Bretagne l'a fait à Rennes. C'est une bonne piste, mais je constate que, bien évidemment, qui s'oppose à cela ? La gauche, les associations de gauche, qui, bien évidemment, viennent au secours des narcotrafiquants. Oui, il faut punir les familles qui sont responsables de cela, et effectivement, ça passe par l'expulsion des logements sociaux, parce qu'il n'est pas normal que le contribuable contribue à finalement entretenir ceux qui sont responsables de cette situation.
0: Gilles Pénel, je rappelle que vous êtes eurodéputé Rassemblement National, l'un des ministres qui s'est le plus penché ces dernières années sur le narcotrafic, c'est Gérald Darmanin, ancien ministre de l'Intérieur, aujourd'hui garde des Sceaux. Il veut se démarquer sur un autre thème, l'immigration. Gérald Darmanin propose un moratoire de 3 ans sur l'immigration légale. Le Rassemblement National est pour ?
19: Ben écoutez, c'est quand même extraordinaire de voir que M. Darmanin, qui appartient au gouvernement, qui a battu tous les records d'entrée d'immigrés en France, qui a été ministre de l'Intérieur de 2020 à 2024 et qui a fait rentrer 1 500 000 immigrés avec des titres de séjour, plus des centaines de milliers d'immigrés clandestins, venir nous dire aujourd'hui qu'il faut lutter contre l'immigration. Mais de qui se moque-t-il ? Il est directement responsable de ce qu'il déplore. Nous n'avons aucune confiance dans M. Darmanin. Le Rassemblement National est le parti politique qui, depuis très longtemps, a tiré la sonnette d'alarme sur ce danger qu'était l'immigration.
0: Mais alors, cette idée de moratoire, indépendamment de Gérald Darmanin, cette idée de moratoire de 3 ans, on dit pendant 3 ans, plus d'immigration légale, est-ce que ça vous parle ?
19: Mais non, mais c'est pas pendant 3 ans. Il faut maintenant cesser cette immigration massive dans la durée qui menace notre identité, nos libertés, notre portefeuille. Et bien évidemment, c'est un propos de campagne électorale que M. Darmanin est en train de faire.
0: Donc mais le RN ne mettra pas en place de moratoire sur l'immigration en cas d'élection.
19: Non, mais nous allons inverser les flux migratoires. Nous allons couper les robinets qui font venir les immigrés chez nous. Nous rétablirons la priorité pour le logement, l'emploi, les aides sociales. Nous expulserons tous les délinquants étrangers. Nous négocierons avec l'Algérie, à la différence de M. Darmanin, qu'ils reprennent leurs OQTF. Donc, bien évidemment, nous avons un programme, nous, qui est depuis très longtemps qui a séduit les Français, et ce n'est certainement pas M. Darmanin, M. Philippe qui pourront résoudre ces problèmes, parce qu'ils en sont directement responsables.
0: Alors justement, sur la politique migratoire, il va y avoir un changement à partir du mois prochain, puisque c'est au mois de juin que va s'appliquer le pacte asile et migration voté par le Parlement européen en 2024. Le RN est opposé à ce pacte asile et migration. Vous opposez publiquement effectivement à ce texte, Gilles Pénel. Si le RN arrive au pouvoir en 2027, la France pourra-t-elle changer quelque chose ou sera-t-elle obligée de se plier à ce pacte voté à Bruxelles ?
19: Alors, deux choses. Je rappelle d'abord que nous avons été les seuls à voter contre ce pacte asile et migration au Parlement européen qui va nous imposer des immigrés supplémentaires. Et si nous ne voulons pas ces immigrés, nous serons condamnés à 20 000 euros d'amende, je parle bien d'une amende, par immigré refusé. Alors, bien évidemment, lorsque nous serons à l'Élysée, nous allons arriver à Bruxelles, on va renégocier tous ces textes et nous allons changer cette politique migratoire de l'Union européenne qui est catastrophique. L'Union européenne est en train d'organiser une immigration massive. Pour elle, l'immigration n'est pas un problème, mais une solution. Et ben nous allons changer tout cela. C'est pour ça que l'année prochaine, c'est une date importante, parce que si nous gagnons la bataille de l'Élysée, eh bien, à Bruxelles, nous changerons ce texte qui organise de nouveau une accélération de l'immigration.
0: Tout est à jeter dans ce pacte asile-immigration ?
19: Oui, il n'y a pas grand-chose de bien, parce que sous prétexte de contrôler un peu plus l'immigration, dans la réalité, l'Union européenne, la Commission européenne veut répartir les migrants qui rentrent en Europe dans tous les pays et imposer aux pays de l'Union européenne des quotas d'immigration.
0: Mais très concrètement, Jean Pénel, si l'année prochaine, c'est Marine Le Pen ou Jordan Bardella qui effectivement est élu à l'Élysée, admettons demain, il dit voilà, nous on refuse de prendre le quota que vous nous imposez, Bruxelles vous dit, vous payez une amende, vous assumerez politiquement de payer cette amende.
19: Non, on ne paiera pas cette amende parce que si la France, qui est encore un grand pays, arrive demain avec Marine Le Pen ou Jordan Bardella en Conseil européen, eh bien nous ferons plier la Commission européenne. Nous changerons ces textes parce que sinon, eh bien nous réduirons notre participation à l'Union européenne. Nous ferons peut-être la politique de la chaise vide comme l'a fait le général de Gaulle en son temps. Donc, bien évidemment, il faut de la volonté, ce que n'ont pas fait les gouvernements depuis des années.
0: Vous serez, Gilles Pédel, tout comme les 29 autres eurodéputés RN, en première ligne dans les relations avec Bruxelles en cas de victoire à la prochaine présidentielle. Oui. Quelle sera la ligne du RN ? Bras de fer permanent avec Bruxelles, Frexit, jusqu'où ça peut aller ?
19: Non, mais attendez, nous sommes dans l'Union européenne et nous allons changer le fonctionnement de l'Union européenne. Nous voulons préserver dans cette Union européenne la souveraineté des nations. Bien sûr, la souveraineté de la France et la souveraineté des autres nations. Nous ne parlons pas de Frexit, nous parlons de changer l'Union européenne, ce qui d'ailleurs commence à se faire avec des votes au Parlement européen, avec le groupe auquel j'appartiens, les Patriotes pour l'Europe, dirigé par Jordan Bardella, qui recueille maintenant parfois sur certains textes des majorités. Alors nous allons bien évidemment remporter des victoires au Parlement européen, au Conseil européen, pour que la France reste souveraine dans cet ensemble européen.
0: On dit souvent que le Rassemblement national est eurosceptique. Que pensez-vous de ce qualificatif, vous, en tant qu'eurodéputé RN ?
19: Bah écoutez, moi ça fait 2 ans que je suis député européen et j'ai constaté effectivement qu'il fallait réduire les pouvoirs de la Commission européenne.
0: Donc c'est pas une insulte, Madame eurosceptique, vous le prenez pas mal.
19: Non, mais nous sommes critiques sur le fonctionnement actuel de l'Union européenne. Nous sommes critiques sur la façon dont Madame von der Leyen gère les affaires européennes. Et donc, avec nous, demain, Madame von der Leyen ou la personne qui va lui succéder, eh bien, va un petit peu baisser la garde et respectera la souveraineté des nations.
0: Merci beaucoup Gilles Pénel, eurodéputé Rassemblement National. Merci beaucoup d'avoir été l'invité politique d'Europe 1 Nuit en ce lundi de Pentecôte, 22h30 sur Europe 1. Lundi de Pentecôte, effectivement, lundi caniculaire. Les chaleurs sont extrêmes un peu partout en France, mais Roland Pérez est parmi nous et donc on est rassuré. Bonsoir Roland.
20: On est en tenue légère, vous et moi.
0: Oui, c'est vrai.
20: Petit polo avec un petit crocodile, on va pas donner la marque.
0: On a montré nos bras.
20: Voilà, et moi, un petit t-shirt, quoi. Il faut quand même qu'on se mette à l'heure de l'été.
0: Absolument.
20: Et qu'on commence à profiter de cet été. Est-ce qu'il vous est arrivé de retrouver des amis sur des, on va dire, sur les réseaux sociaux et plus que des amis, parfois
0: Non.
20: Aucune ancienne petite amie ne vous a jamais contacté.
0: Jamais.
20: Retrouvé. Surveiller un peu votre vie privée, parce que sur les réseaux, évidemment, on s'affiche, on voit l'évolution de votre vie, et bien parfois, les uns et les autres s'aperçoivent que ceux ou celui ou celle qu'ils ont aimé serait peut-être célibataire. Et c'est comme ça, d'ailleurs, que notre première auditrice va retrouver, Virginie, va retrouver quelqu'un avec qui elle est passé un moment, enfin plusieurs années même. Et quand il va voir que finalement elle est célibataire, il va venir faire sa demande en mariage. Ah,
0: ça, c'est une belle histoire.
20: Voilà, c'était pour vous introduire cette jolie histoire, que je vous posais des questions qui n'étaient pas personnelles, vous l'avez bien compris.
0: Mais je vous ai répondu très honnêtement.
20: Voilà, je n'ai pas l'habitude de vous poser des questions personnelles.
0: Ben, c'est pas votre genre du tout, absolument voilà, pas.
20: On est d'accord. Allez, on se retrouve à 23h.
0: À tout à l'heure.
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0: Bonsoir, bonsoir à tous. Je suis très heureux de débuter cette semaine avec vous, cette nouvelle semaine de Libre Antenne, jusqu'à 1h du matin. Ce soir encore, il y aura peut-être quelqu'un qui appellera pour dire qu'il vient de perdre pied, et quelqu'un d'autre, pourquoi pas, pour raconter qu'il vient enfin de relever la tête. C'est ça aussi la Libre Antenne. Des histoires qui se croisent sans se connaître, des vies qui parfois vacillent, parfois repartent. Alors si vous avez besoin de parler, de comprendre, de vider votre sac ou simplement de ne pas rester seul avec vos pensées, on est là jusqu'à, je l'ai dit, 1h du matin. Florian et Audrey vous attendent au standard au 01 80 20 39 21 et vos messages sont les bienvenus avec le mot nuit au 7 39 21. Et une fois de plus, qu'est-ce qu'on ferait sans lui? Laurent Pellet est à la réalisation ce soir sur Europe 1.
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0: Et bonsoir Virginie.
3: Bonsoir.
0: Avec vous, on va se poser la question de savoir si le destin existe. Moi, j'ai toujours cru, hein, que le destin existait, que le hasard existait aussi. Et pour vous, bah, votre histoire prouve que le destin existe bien.
3: Tout à fait.
0: tout a commencé d'ailleurs d'une drôle de manière et pas de façon très, très heureuse, parce que vous êtes née avec une maladie qui, alors moi je ne la connaissais pas, hein, sincèrement, cette maladie. Ça s'appelle le syndrome de Marchand. Qu'est-ce que c'est?
3: Alors, c'est le syndrome de Marchand. C'est un S et pas un M, ou un H.
0: D'accord,
3: c'est pas
0: okay.
3: Grave.
0: Oui, d'accord. Bah, ça a été écrit comme ça, donc je ne savais pas. Et qu'est-ce que c'est alors, ce syndrome?
3: En fait, c'est une maladie génétique rare qui touche les tissus conjonctifs, donc qui crée des malformations cardiaques, qui touche les yeux, les oreilles, les veines, les artères, enfin tout le corps. Et c'est une maladie qui s'apparente à Ehlers dans l'os.
0: Je ne connaissais pas non plus. Et c'est donc une maladie qui fait que, d'après ce que j'ai cru comprendre, il fallait que vous, si vous vouliez avoir des enfants, il fallait absolument, oui, que vous les ayez très jeunes.
3: Oui, avant mes 25 ans. Parce qu'en fait, la maladie fait que, ben, moi, ça a touché le cœur. Ça touche généralement plus le cœur. Donc, en fait, c'est l'aorte qui est dilatée. Et plus on vieillit, et plus l'aorte se dilate. Et chaque grossesse engendre une dilatation encore plus, en fait.
0: Ah oui, d'accord, j'ai compris. Donc, il fallait vraiment que ce soit, que vous soyez encore le plus jeune possible pour ne pas aggraver votre voilà, maladie. Comment vous la dépistez, d'ailleurs, cette maladie?
3: Ben en fait, c'est une maladie qui est dans la famille depuis toujours. Donc, c'est une maladie qui a été détectée chez ma grand-mère, et ensuite ma mère, et ainsi de suite, les frères, les sœurs, etc. Et moi, à l'époque, je devais avoir 12 ans. Donc, c'est dépisté à l'hôpital Bichat à Paris, avec une prise de sang pour la génétique, en fait, pour vérifier la génétique, de savoir si on a le syndrome ou pas. Alors, ou si on est juste porteur.
0: Donc, on vous dit ça, on vous dit que... Donc, je crois comprendre qu'en plus, on vous dit que peut-être que vous ne pourrez pas vieillir très, très longtemps avec cette maladie. C'est ce qu'on vous dit à l'époque.
3: Oui, bah oui, parce que c'est une maladie qui est quand même assez rare, et par rapport à l'aorte qui est dilatée, à l'époque, on en vieillissait pas énormément. On avait une espérance de vie, on va dire, jusqu'à 50 voire 60 ans, sauf si on est opéré du cœur comme moi. Donc j'ai été opérée à cœur ouvert en 2022, parce que mon aorte avait atteint les 50 mm requis, en fait, à ne pas dépasser. Et puis, donc là, mon espérance de vie a augmenté. Donc, j'ai une espérance de vie qui est revenue totalement normale.
0: Bon, ça, c'est la bonne nouvelle.
3: C'est
0: alors,
3: ça.
0: On vous dit qu'il faut avoir des enfants jeunes. Et comment vous faites alors? Comment vous vous mettez en quête de trouver quelqu'un, de rencontrer quelqu'un?
3: À la base, je n'étais pas pour avoir un enfant très jeune. Bon, après, bah, c'est tout. À l'âge de 16 ans et demi, je suis tombée enceinte de ma fille. Mais j'ai accouché à 17 ans.
0: Sans vraiment le chercher. Enfin, quand je dis sans vraiment le chercher.
3: Oui, non, je le cherche. Enfin, j'étais avec quelqu'un et je me suis dit dans ma tête, j'ai dit, vas-y, viens, on a fait un bébé, quoi.
0: Il était d'accord, lui aussi.
3: Oui, bien sûr.
0: Vous lui avez dit, j'ai le syndrome.
3: Ouais, c'est ça, je lui ai dit. Et ce qui est pas banal, c'est que la maladie, elle est rare. Donc, rencontrer quelqu'un qui a la même maladie est encore plus rare.
0: Il avait la même maladie que vous.
3: Oui.
0: Bah oui, ça c'est. Et alors lui aussi, il fallait qu'il ait des enfants jeunes, du coup.
3: Alors lui, en fait, il avait le syndrome de Marfan, mais pas le même gène. Il y avait plusieurs gènes. Donc lui n'avait pas le même gène. Donc lui était, ça a touché principalement sa vue. Donc il est totalement aveugle, en fait.
0: Oh là là, oui.
3: Voilà.
0: D'accord.
3: Et donc forcément, ben, j'ai transmis à mes enfants.
0: Ah là là, ils ont le syndrome aujourd'hui. Parce que vous avez eu deux enfants, donc un premier enfant, une fille à 17 ans et un garçon ensuite à 21 ans.
3: C'est ça.
0: Donc avec le même papa, évidemment. Et aujourd'hui, alors eux-mêmes ont ce même syndrome, ce même gène.
3: Donc ils ont le même syndrome et ils ont le gène du papa. Ils n'ont pas mon gène à moi. Et dans un sens, tant mieux, parce que moi je suis fort atteinte et eux n'ont pas de problème cardio.
0: Mais voilà. du coup, ils vont perdre la vue.
3: Non, alors ils vont pas perdre la vue, mais par exemple, ma fille a un œil en moins. Elle est aveugle d'un œil. Mais logiquement, elle devrait ne pas perdre le deuxième. Touche du bois.
0: D'accord.
3: Mais elle a fait des décollements de rétine. Elle a fait deux décollements de rétine coup sur coup. Et du coup, elle a un œil en moins, quoi.
0: Ah oui.
3: Et pour mon fils, lui, pour le moment, tout va bien, il est en bonne santé. Il a la maladie, mais le vit très bien.
0: Bon, écoutez, tant mieux, ça ce sont les bonnes nouvelles. Et puis alors maintenant, les bonnes nouvelles, elles vont se poursuivre hein, dans votre histoire. Donc vous l'avez dit, vous avez été opéré à 38 heures du cœur, donc ça, votre espérance de vie est revenue, on va dire, à la normale. Vous êtes deux fois grand-mère, je crois.
3: Oui.
0: Voilà, c'est formidable de votre fille. Et puis c'est comme ça qu'après avoir quitté donc le papa de vos deux enfants, vous étiez quitté d'ailleurs pourquoi ?
3: Je ne saurais même pas vous dire. Enfin, ça
0: vous étiez
3: un peu
0: connu trop jeune ?
3: Mais ouais, on est peut-être un peu jeune aussi, je pense.
0: D'accord. Donc en 2008, vous rencontrez un certain Jean-Philippe sur un site de rencontre. Alors là aussi, j'apprends ce site de rencontre, je ne le connais pas, qui s'appelle Chat Orange.
3: Ouais, c'était Chat Orange à l'époque.
0: C'est quoi ce site de rencontre? C'est de la marque du réseau téléphonique Orange?
3: Oui, voilà, c'était ça. On avait, quand on était, on avait très peu Internet en plus. Et puis, il y avait un chat Orange. Et je me suis mis un jour dessus. Et puis, on a commencé à discuter avec... Avec JP, quoi.
0: JP, c'est comme ça que vous l'appelez.
3: Oui.
0: Alors là, vous avez un super contact. Vous décidez finalement de vous rencontrer. Lui, il vous dit qu'il a 33 ans, je crois.
3: C'est ça, il me dit qu'il a 33 ans. Et vous
0: aviez que 24 à l'époque, déjà 24 ans et mère de deux enfants, mais c'est quand même assez fou. Et là, vous le rencontrez. Vous êtes de Charleville-Mézières et lui, il est de Paris, je crois. Donc il y a un peu de distance.
3: Oui.
0: Et lorsque vous le rencontrez,
3: ben en fait, quand il arrive, donc je le rejoins à la gare. Mmh. Donc lui m'avait repéré. Enfin, quand le train était pour arriver sur le quai, donc au ralenti, il m'a vu parce qu'il savait comment j'étais habillée. Je lui avais dit que j'avais un pantalon blanc, etc. Et donc lui, quand il m'a vu dans le train, déjà il a eu un coup de foudre. Non, lui, c'était déjà acté.
0: Mais vous n'avez pas vu parce qu'il vous avait pas vu encore en photo. Vous n'aviez pas dans le chat orange là, comme vous dites.
3: Ben,
0: vous
3: non, il y avait. Il n'y avait pas encore tout ça, les photos, etc. Donc, on ne s'était jamais vraiment vus.
0: Ah oui, donc quand même, vous prenez des risques dans la vie. Vous donnez rendez-vous à quelqu'un à la gare. Et vous ne l'aviez jamais vu non plus ?
3: Non plus.
0: Vous étiez basé sur ce qu'il vous disait, sur sa voix et sur son âge.
3: C'est ça.
0: Mais on n'est pas à l'abri de surprises. Alors ?
3: Ben voilà. Après, comme on dit, il faut aimer l'amour du risque. Et puis, bah, du coup, ouais, il est arrivé. Bon, lui, il m'a dit qu'il avait eu, il a flashé sur moi direct. Ensuite, il est descendu du train. Et quand moi, je l'ai vu, pareil, je sais pas, il y a eu quelque chose. Quoi. Je dis, ah, tiens, c'était bizarre, hein, la sensation, là.
0: Ah, mais une bonne sensation.
3: Ouais, ouais, c'était une bonne sensation, une bonne vibe. Franchement, on était bien, quoi.
0: D'accord, très bien.
3: Et puis, bah, c'est tout. On s'est dit bonjour. On est sorti de la gare. On est allé juste à côté. Il y avait un bar. On est allé boire un verre là-bas. Mmh. Et puis, bah, dans la discussion, je le regarde. Je lui fais, mais t'as pas 33 ans, toi. T'as mis tout ou, enfin, ça se passe comment? Et il m'a sorti sa carte d'identité. Il m'a dit, bah, non, en fait, j'ai 39 ans. Ah, d'accord, ah, ok, bon, on va aller.
0: C'est une coquetterie pour essayer de vous séduire, il ne voulait pas tout à fait.
3: Oui, voilà. Elle puis se dire, ouais, elle a 24 ans, si je lui dis j'ai 39 ans, elle va me zapper direct.
0: Ah oui, donc 15 ans de différence.
3: Ouais, 16 ans même.
0: 16 ans. Mais ça ne ça va pas vous
3: non,
0: vous faire
3: ça va
0: peur.
3: Pas entraîner. Non, je me suis ça dit, bon, de toute façon, maintenant il est là. Allez, on y va, on discute, et puis on verra par la suite.
0: Alors, vous allez et faire puis, plus que discuter.
3: Bah ouais, clairement, parce que bah, il est jamais reparti. Enfin, quand je dis jamais reparti, c'est qu'on s'est mis ensemble et puis bah, on se voyait les week-ends et les vacances parce qu'il travaillait sur Paris. Donc tout de suite, en fait, on s'est plus jamais quitté, quoi, en gros.
0: Et avec vos enfants, ça se passait bien?
3: Impeccable,
0: ouais. Donc vous allez vivre 3 ans ensemble. Il va faire une demande de mutation pour être oui. à Charleville-Mézières. Et puis finalement, vous allez vivre encore 2 ans de plus, donc 5 ans ensemble. Mais qu'est-ce qui se passe à ce moment-là après?
3: Ben, je ne sais pas. Il y a eu des petits soucis, que ce soit avec les enfants. Elle était peut-être un petit peu plus stricte que moi. Et puis, j'étais jeune, j'avais 24 ans. J'avais peut-être encore besoin de m'amuser. Lui était un petit peu plus sérieux, forcément, plus ancré dans la vie, on va dire. Et puis, bon, ben, c'est tout. On a décidé d'un commun accord de se séparer.
0: D'autant plus que lui, il avait des enfants ou pas du tout?
3: Non, il n'avait pas d'enfants.
0: Et il n'en voulait pas?
3: C'est pas qu'il n'en voulait pas, c'est qu'il n'avait pas trouvé chaussure à son pied.
0: Oui, mais vous lui avez expliqué ce que votre
3: oui,
0: problème
3: moi, je lui ai expliqué
0: santé,
3: que de toute façon,
0: vous ne pourriez plus en avoir.
3: Je ne pouvais plus. Oui, mais de toute façon, j'avais été ligaturée à la naissance de mon fils, donc je ne pouvais plus avoir d'enfants.
0: Et c'est pas pour ça que vous vous êtes quitté?
3: Ah non, pas
0: non,
3: du tout.
0: Non. Donc bon, on a des petites incompatibilités. Vous voulez sortir, lui, mais et quand même, lui, vous avez fait quand même une demande en mariage.
3: Oui, on était paxés et on devait se marier. Il avait fait les choses bien. Il avait demandé au papa, maman, etc. Avant de me demander à moi, il avait demandé au père. Enfin voilà quoi. Mais voilà, ça n'a pas collé. Et puis ben de toute façon. Puis moi, je lui avais dit, quand on s'était séparés, je lui avais dit, de toute façon, si on doit se remettre ensemble, ce sera quand les enfants sont grands et quand moi, j'aurai, entre parenthèses, pris du plomb dans l'aile. Quoi. Donc,
0: oui, vous aviez encore envie de profiter un peu de votre jeunesse. Et puis surtout, vous vouliez protéger vos enfants.
3: Oui.
0: Donc, vous vous quittez.
3: On se quitte, oui, pendant un peu plus de 10 ans.
0: Et pour lui, c'est difficile?
3: Ah oui, il a jamais refait sa vie, il a toujours, on s'est toujours un petit peu contacté, un petit message par-ci, par-là, etc. Il a toujours été présent quand maman est décédée à 9 ans, il était au funérailles, quand mon père est décédé, il m'a appelé, quand je me suis fait opérer du cœur, il m'a appelé en webcam, enfin, il a toujours été présent dans ma vie. Mais lui n'a jamais refait la sienne, en tout cas.
0: Et donc, il gardait l'espoir, vous pensez, quelque part?
3: Ah oui, bien sûr. C'est plusieurs fois, il m'a relancé. Il me disait, bon, t'es en couple ou t'es comme moi, là? Donc, à chaque fois, ben, quand il me demandait, j'ai dit, ben, moi, j'étais en couple. En plus, je m'étais mariée. Donc, voilà, il a attendu.
0: Attendez, n'allez pas si vite, oulala. Virginie, comme vous allez vite, là, ça ne va pas du tout. Donc, bon, bah, il était là. Ça vous rassurait de savoir qu'il était toujours là, quand même?
3: Pardon?
0: Ça vous rassurait de savoir qu'il était toujours là, tapis un peu dans l'ombre à attendre, mais qu'il y avait cet amour qui était un peu transi pour vous, mais ça vous rassurait?
3: Oui, un petit peu, parce que moi, je l'ai toujours, je l'ai jamais oublié, en fait. J'ai toujours aimé, quoi qu'il arrive. C'était mon coup de foudre de l'époque, donc généralement, un coup de foudre, on ne l'oublie pas. Quoi.
0: Oui, on ne peut pas désaimer. Et puis, vous allez être séparé avec lui, on va le voir, pendant 10 ans. Et pendant ces 10 ans, qu'est-ce qui s'est passé, alors, Virginie ?
3: Moi, j'ai rencontré une personne, une femme.
0: Ah, vous avez rencontré une femme, d'accord.
3: Oui.
0: Parce que vous étiez depuis l'origine bi, ou vous avez, c'était...
3: Alors, je ne savais pas à 100% si je l'étais, mais j'ai toujours regardé les femmes et je me suis toujours dit que je pouvais très bien aimer une femme autant qu'un homme.
0: Vous n'aviez pas eu d'expérience avant ?
3: Non.
0: D'accord.
3: Non,
0: jamais. Et comment vous rencontrez alors cette femme ?
3: D'une amie en commun. Et puis, les choses ont évolué. Après, avec cette femme-là, c'était vraiment très, très, très, très compliqué. Et elle a tout fait, en gros, pour me mettre dans son filet, quoi.
0: Ah bon ?
3: Et moi, j'étais très, très naïve encore à l'époque. Et je me suis beaucoup laissée berner.
0: Elle avait le même âge que vous ?
3: Oui, je crois qu'elle avait deux ans ou trois ans de plus.
0: Et elle avait des enfants ou pas du tout, elle ?
3: Oui, elle avait un petit garçon.
0: Un petit garçon aussi. Et donc, elle n'aimait que les femmes ou elle avait aussi aimé les hommes ?
3: Moi, à l'époque, elle m'a toujours dit qu'elle était 100% lesbienne. Après, par la suite, quand on a divorcé, j'ai appris que, en fait, elle avait eu beaucoup d'hommes dans sa vie. Donc,
0: Ah bon, mais pourquoi elle vous avait menti, alors ?
3: Parce qu'en fait, c'est une pervers narcissique. Donc, et très, très, très menteuse, je pourrais même dire mythomane, parce qu'elle croit à ses propres mensonges. Donc,
0: Et
3: ça a été très, très compliqué.
0: Vous êtes installée avec elle ?
3: Oui, on s'est installée. En fait, du jour au lendemain, je me suis installée avec elle.
0: Elle est venue chez vous ?
3: Non, c'est moi qui ai tout quitté pour aller là-bas.
0: Ah, vous étiez amoureuse quand même ?
3: Ouais, amoureuse, oui, parce que au début, oui, j'étais amoureuse, nouvelle rencontre, elle avait l'air super cool, machin et tout. Et puis par la suite, les choses n'ont plus été, en fait.
0: Donc vous prenez les enfants sous le bras et vous allez vous installer chez elle.
3: C'est ça.
0: Comment vous faites professionnellement ? Vous quittez vos métiers ? Vous travaillez ?
3: Moi, je ne travaillais pas, étant donné ma maladie, la MDPH, quoi.
0: D'accord, ok. Donc, il n'y avait pas d'attache professionnelle, forcément.
3: Non.
0: Vos enfants, comment ils prennent les choses ? Ils ont quel âge à l'époque où finalement, vous rencontrez cette femme ?
3: Mon fils devait avoir, 7-8 ans. Ouais, 7-8 ans, et ma fille devait avoir 12 ans, un truc comme ça.
0: Et comment ils le prennent ? Comment ils le prennent, oui ?
3: Au début, ils l'ont bien pris. Et c'est qu'après que les choses se sont envenimées et ça a été très très compliqué, surtout pour mon fils.
0: Et vos parents ?
3: Alors mes parents, parce que mon père la connaissait, elle, et il m'avait dit, mais ne fais pas cette erreur de te mettre en couple avec elle, elle est comme ci, elle est comme ça.
0: Comment votre père la connaissait ?
3: Je ne saurais pas vous dire. Je sais qu'il la connaissait, je crois, des amis à lui. Hein. Mais il m'avait prévenu, il m'avait dit surtout ne fais pas cette erreur-là. Et puis, je n'ai pas écouté papa.
0: Et votre maman ?
3: Pareil, elle m'avait, parce que mon père en avait parlé à ma mère en lui disant, mais elle est comme ci, elle est comme ça. Et puis, maman, elle était très, très attachée à Jean-Philippe. Elle l'aimait beaucoup. Et d'ailleurs, ils ont continué à se voir et à se parler.
0: Mais en tout cas, hormis cela, vos parents ne voyaient pas d'un mauvais œil le fait que vous soyez avec une femme, que vous vous installiez avec une femme ?
3: Non, pas du tout. On a toujours été très ouverts là-dessus. Et non, aucun préjugé là-dessus. Non.
0: Donc, vous avez des sentiments pour elle. Vous restez 5 ans ensemble quand même.
3: Oui, 5 ans ensemble et 3 ans de mariage.
0: Ah, parce que vous êtes mariée avec elle ?
3: Oui, c'est la plus grosse, là, vraiment la plus grosse connerie de ma vie.
0: Ah oui, alors vous aviez dit non à Jean-Philippe, mais finalement, vous avez dit oui à cette femme. Vous vous êtes mariée. Ah oui, donc vous aviez quand même de sérieux sentiments pour elle. Qu'est-ce qu'il dit Jean-Philippe quand il apprend que vous allez vous marier avec une femme? Alors qu'il était toujours là,
3: je sais pas, à l'époque, pas trop. À l'époque, je suppose qu'il l'a mal pris. Lui me l'a pas dit, mais je suppose qu'il l'a très mal pris. Parce que bah, forcément, elle a toujours été amoureuse, donc... Je suppose qu'il l'a mal pris, quoi.
0: Et
3: bon, après, il y a eu un temps où on ne se parlait plus trop. Ben, il y a eu un temps, étant donné qu'elle, elle m'avait vraiment coupée de tout le monde. Hein. Je t'ai brouillée avec ma mère, avec mon père. Elle ne voulait pas que je parle avec mes ex. Enfin, c'était très, très, très compliqué.
0: Elle vous avait totalement isolée. Oui. Vous étiez quoi, sous une forme d'emprise?
3: Ah oui, totalement. C'est vraiment une emprise totale. Où, moi, comme je dis, quand j'en parle avec, surtout avec mon fils, quand on en parle, il le sait et je lui dis, elle a pourri notre vie et elle l'a gâchée jusqu'à ce que de toute façon on parte. Ça a été très, très compliqué.
0: Et vous avez analysé après coup pourquoi cette femme, elle a réussi finalement à vous attacher autant à elle, à vous engager, à vous marier. Qu'est-ce qu'elle avait de plus des autres
3: Elle avait vraiment une forte persuasion de... Je ne sais pas comment dire... De... Comme si elle m'avait envoûtée, en fait. C'était, comme je disais tout à l'heure avec votre collègue, en gros... Elle m'a vaccinée, en fait. Et je me suis toujours dit, j'ai été avec une femme une fois, ça sera plus jamais le cas. Plus jamais de ma vie, elle m'a vaccinée des femmes. Et en fait, quand on dit que les hommes sont... Il y a beaucoup de pervers narcissiques chez les hommes, il y en a énormément aussi chez les femmes. Mmh. Et vice-versa, en fait.
0: Et pourquoi vous avez vacciné des femmes? Parce que c'était elle, ça aurait pu être un homme, comme vous dites, et là, en l'occurrence, c'est une femme. Mais pourquoi vous pensez que toutes les femmes seraient dans une relation amoureuse?
3: Toutes les femmes, je ne sais pas, mais en tout cas, par rapport à mes expériences passées, moi, je me suis dit, en fait, les femmes, elles sont pires que les bonhommes, en fait. C'est en tout cas elle.
0: Vous n'aviez pas eu de mauvaise expérience avec les hommes, parce que Jean-Philippe était plutôt une bonne expérience, et votre premier mari, qui était votre copain de classe ou d'école, c'était aussi une bonne expérience.
3: Oui, ça va à peu près. Il y a quand même du passé. Mais on va dire qu'elle, en tout cas, c'était vraiment l'expérience où je me suis dit, mais en fait, non, je n'irai plus avec une femme, alors que peut-être j'aurais pu, et j'ai eu un autre homme qui a été aussi dans ce cas-là. Mais à l'époque, pour l'instant, on ne s'en doutait pas, quoi.
0: Et vous avez eu le sentiment, c'est ce que je crois que vous avez indiqué, Audrey, vous avez eu le sentiment de mettre en danger notamment votre fils?
3: Ah oui, bien sûr.
0: Pourquoi?
3: Mon fils, il a vécu quand même un calvaire avec elle. En fait, elle a souffert.
0: Oui, racontez-nous.
3: Parce que je sais qu'il m'écoute, alors je ne veux pas non plus trop...
0: Bien sûr, d'accord, pardon.
3: J'ai vu qu'il m'avait envoyé un message, je ne l'ai pas lu, mais j'ai vu qu'il m'avait envoyé un message. Mais à l'époque, en fait, elle a tout fait, en gros, pour que je me sépare de mon fils.
0: Pourquoi plus de votre fils que votre fille?
3: Je sais pas, je pense qu'elle l'aimait pas parce qu'il était entre parenthèses en rivalité avec son fils à elle.
0: Qui vivait avec vous aussi?
3: Qui vivait avec nous aussi. De toute façon, son fils à elle m'appelait maman. C'est moi qui l'ai éduqué pendant 5 ans. Enfin, voilà quoi.
0: Parce que vous aviez quitté Jean-Philippe à l'époque parce que vous disiez que ça se passait pas trop bien avec les enfants et que du coup vous préfériez plutôt rester seule avec vos enfants. Et elle va aller plus loin, elle encore.
3: Va réussir à faire en sorte que, pas que je hais mes enfants, loin de là, mais elle va réussir à faire en sorte que j'ai une dent contre mon fils, dans le sens où elle a fait énormément de choses, par exemple... des bêtises d'enfant, du dentifrice dans les chaussures, du dentifrice dans les serviettes. Donc quand on prenait la serviette pour s'essuyer, on avait du dentifrice partout. Ben, tout de suite, ah mais c'est Lucas. Alors que, donc, moi, je m'étais dit, ben, c'est pas elle qui fait ça, pourquoi elle fait ça? Donc, j'accusais mon fils, mais pourquoi tu fais ci, pourquoi tu fais ça, qu'est-ce qu'on t'a fait, etc. Et ça a été plein de choses comme ça, comme couper des fils de chargeur au ciseau. Elle me ramenait le chargeur, ouais, regarde ce que ton fils, il a encore fait. C'était d'accord. Plein de petits trucs comme ça.
0: Ah oui, oui, oui, d'accord. Et donc là, à partir de là, vous avez compris qu'il y avait une manipulation et que...
3: Oui, oui. J'ai mis du temps à comprendre, mais quand je me suis réveillée, je me suis réveillée, quoi.
0: Vous vous êtes dit qu'il fallait que vous sortiez de ce cauchemar.
3: C'est ça. Donc je suis partie, je l'ai quittée, et puis bon, après, ça a été un peu compliqué aussi, parce que bon, elle ne m'a pas lâchée comme ça.
0: Hein. Ah bon? Qu'est-ce qu'elle a fait?
3: Pendant 2 ans, j'ai été un petit peu harcelée. C'était beaucoup des coups de téléphone, des embrouilles, des insultes. Elle a porté 4 fois plainte contre moi sans raison. Que quand je suis allée au commissariat, la gendarme, elle nous a regardés et elle lui a dit elle-même, il y a un moment donné, il faut arrêter vos conneries parce que Virginie n'a rien fait. Enfin, on vous suit sur les réseaux, on vous a mis un petit peu, pas sur écoute, mais...
0: Sur surveillance, ouais.
3: Oui, voilà, sur surveillance, parce que elle avait porté plainte pour comme quoi je l'avais menacée de mort. Donc, et ça, c'était même pas moi. Et en fait, c'est parti d'un message où, parce que je disais qu'elle m'harcelait et que j'en avais marre. Et un de mes neveux avait marqué elle, si je la croise, je vais lui en mettre une. Et moi, dans la déconne, c'était même pas le penser, parce que je l'ai pas pensé, je lui ai dit, ouais, non, mais elle, c'est une balle qu'il lui faut, en fait.
0: Ah oui, d'accord, ouais.
3: Donc, elle a porté plainte pour ça.
0: Oui, oui, je comprends.
3: Voilà, bon, après, le gendarme m'a dit, de toute façon, vous auriez voulu le faire, si j'étais convoquée 9 mois après, je me dis, vous auriez voulu le faire, ce serait déjà fait. Je dis, bah oui, tout à fait, forcément.
0: Donc ça a duré deux ans avant de mettre un terme à cette relation. Alors vous allez rester avec nous, Virginie, parce que évidemment votre vie sentimentale n'est vraiment pas un long fleuve tranquille. Donc exit cette femme qui va partager votre vie pendant 5 ans. Vous allez donc divorcer. Vous allez nous raconter un peu comment ça s'est passé le divorce. Et puis c'est là où la vie est plus imaginaire, mais imaginative qu'on peut l'imaginer d'ailleurs. Vous restez avec nous. À tout de suite, Virginie.
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0: 23h sur Europe 1, et on retrouve Maëlle Hassani pour le journal. Rebonsoir Maëlle.
1: Bonsoir Roland, bonsoir à tous. Pour la première fois, Météo France déclenche une vigilance orange canicule au mois de mai. L'alerte concerne 8 départements du Nord-Ouest pour la journée de demain. Le Finistère, le Morbihan, la Manche, l'Ille-et-Vilaine, le Maine-et-Loire, la Mayenne, la Vendée et la Loire-Atlantique. Cet épisode de chaleur précoce touche l'ensemble du pays depuis ce week-end. Une réunion interministérielle consacrée à la canicule sera convoquée jeudi autour du Premier ministre. Et sous cette chaleur accablante, deux TGV Paris-Nice sont restés bloqués plusieurs heures au nord de Lyon après une rupture de caténaire. Sans électricité, les rames n'étaient plus climatisées. Les passagers ont pu sortir s'aérer en attendant la reprise du trafic. Au bout de 5 heures d'attente, d'autres trains de la ligne TGV Sud-Est connaissent d'importants retards, jusqu'à plus d'une heure et demie. Deux adolescents de 15 et 16 ans placés en garde à vue au lendemain de la découverte du corps sans vie d'un enfant de 11 ans, une serviette nouée autour du cou à Rennes. Les suspects se trouvaient avec la victime au bord de la Vilaine juste avant le drame. Et une enquête est ouverte pour meurtre sur mineur. Deux semaines après l'incendie d'un immeuble dans un quartier sensible de Décines-Charpieu, près de Lyon, trois suspects âgés de 16 à 18 ans mis en examen ce soir, notamment pour association de malfaiteurs en vue de la commission d'un crime. Leur placement en détention provisoire est requis. Trois personnes inconnues de la justice avaient perdu la vie dans ce sinistre déclenché vraisemblablement sur fond de narcotrafic. Benjamin Netanyahou annonce l'intensification de l'offensive israélienne contre le Hezbollah au sud Liban. Le chef du gouvernement de l'État hébreu promet d'écraser l'organisation terroriste pro-Iran malgré le cessez-le-feu prolongé il y a une dizaine de jours. Cette déclaration intervient en pleine négociation de paix entre Washington et Téhéran. Le président iranien ordonne ce soir le rétablissement d'Internet dans son pays. Un décret en ce sens vient d'être publié. Cette coupure des communications avait été décidée début janvier lors de la répression féroce des manifestations anti-régime et avait été maintenue suite à l'offensive israélo-américaine fin février. Un deuxième cas de hantavirus détecté en Espagne. L'un des passagers du navire de croisière MV Ondus, placé en quarantaine depuis son rapatriement, vient d'être testé positif. Cet homme est transféré dans l'unité d'isolement de haut niveau d'un hôpital de Madrid. Direction la porte d'Auteuil maintenant. 23h02, la porte d'Auteuil. Je pensais qu'il y avait un petit sponsor, mais c'est pas grave. Cyril de la Morinerie est avec nous en direct du cours central pour la suite du premier tour à Roland-Garros. Et ce match de la Night Session entre deux Français, Gaël Monfils et Hugo Gaston. Le vétéran Monfils qui dispute son dernier Roland à 39 ans et il se bat comme un beau diable, Cyril.
2: Il est fantastique, Gaël Monfils, mené 2-7 à 0. Eh bien, il a remporté la troisième manche face à Hugo Gaston et il a breaké le jeune Français de 25 ans dans la quatrième manche pour mener deux manches à 0. C'est Hugo Gaston qui est au service, 15-30 sur le service de Gaston. Mais c'est clair, on est une heure et demie en faveur d'Hugo Gaston où Gaël Monfils semblait dépassé, ne semblait pas dans le match. Et puis, il s'est réveillé en haranguant la foule, le public. Il s'est servi de cette énergie comme il a l'habitude de le faire. Et là, on a vu un Gaël Monfils complètement différent, avec un taux de réussite en première bien phénoménal, en faisant des aces avec des coups droits dévastateurs. Il fait des aces, il fait même des amortis. Enfin voilà, il est vraiment lancé dans ce match. On sait qu'il a l'habitude. Alors que là, il nous fait un coup droit phénoménal, long de ligne, qui touche justement la ligne blanche pour aller remporter le troisième jeu de cette quatrième manche. Il serre le point. Et donc, Gaël Monfils, vraiment de nouveau dans ce match pour aller pourquoi pas dans un cinquième set. Il a l'habitude de ses joutes à Roland-Garros, il est le recordman de matchs disputés en 5-7 avec 12 rencontres, 12 victoires en 5-7. Donc Gaël Monfils pour le moment est en train de refaire son retard et dans cette partie où il est mené 2-7 à 1 par Hugo Gaston sur le magnifique court Philippe Châtrier. On se régale.
1: Ouais, on croirait que c'est scénarisé tellement il aime ses chaud, ces matchs à rebondissement. Gaël Monfils, merci beaucoup.
2: Qu'il prenne sa retraite, je vous le dis tout de suite.
1: Ah non, certainement
2: pas. Mais c'est
1: comme
2: ça sera peut-être avant son dernier match ce soir. On verra bien.
1: Et on vous retrouve.
2: 2h32 de match.
1: On vous retrouve certainement tout à l'heure, c'est même sûr, à minuit, Cyril. Merci beaucoup. 23h04 sur Europe 1, la suite de la Libre Antenne, c'est avec Roland Pérez jusqu'à 1h.
3: Mais c'est pour ça que vous avez mis votre petit polo avec le crocodile aujourd'hui, c'est pour Roland Garros.
1: Non, bah écoutez, c'est vrai qu'on peut dire ça comme ça, c'est un petit hommage. On est radio officielle, je veux mettre dans le thème. Mais non, c'est surtout parce qu'il fait 33 degrés à Paris aussi.
3: Non mais d'accord, vous l'aviez le petit polo, vous vous êtes dit c'est Roland Garros quand
1: oui,
3: même.
1: Oui, c'est vrai que c'est, bon, c'est dans
3: vous
1: le
3: aimez,
1: thème.
3: Vous aimez le tennis?
1: Oui, j'aime beaucoup, je suis pas mal le tennis.
3: Ouais. Et quand vous étiez plus jeune, vous jouiez au tennis?
1: J'en ai fait un petit peu, ouais. J'étais pas extrêmement brillant, mais je m'accrochais.
3: C'est quelque chose qui vous aurait plu?
1: J'aimais bien, après je pense pas que j'ai jamais imaginé devenir quelconque carrière. Non,
3: devenir...

0: un professionnel.
1: J'étais pas forcément le plus talentueux de mon groupe.
0: Et commentateur sportif?
1: Non, ça m'a jamais. Je trouve ça très sympathique. Je voyais Cyril qui est un passionné.
0: Bah oui,
1: c'est toujours formidable de l'écouter. On vit les choses avec lui. C'est un talent absolument incroyable. Mais c'est vrai que moi, je suis peut-être pas assez passionné pour faire vivre ces événements. Il faut énormément de passion et de cœur pour ça.
0: Bah là, vous l'avez pour le journalisme et les informations.
1: Bien sûr.
0: On l'entend et on le voit.
1: Exactement. Mais sportif, c'est bien spécifique.
0: Et on l'entendra encore mieux à minuit. À tout à l'heure.
1: À tout à l'heure.
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0: 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Nous étions juste avant le flash de 23h avec Virginie. Virginie, elle, sa vie commence un peu étrangement. Quand elle naît, on lui découvre un syndrome qui est une sorte de... qui peut y avoir des conséquences, en tout cas sur le cœur, notamment pour elle, mais sur d'autres organes aussi, pour d'autres. Et ce syndrome fait qu'on lui conseille d'avoir des enfants très jeunes. C'est ce qu'elle va faire. La vie va se charger de lui mettre sur le chemin quelqu'un qui a le même syndrome qu'elle, ce qui est quand même extrêmement rare, parce que c'est une maladie rare. Et cette personne, elle aussi, du coup, ils vont avoir ensemble des enfants. Et elle aura son premier enfant à 17 ans, une petite fille, et ensuite un garçon à 21 ans. Mais la vie va aussi se charger de les séparer. Donc Virginie, avec ses deux enfants, qui est encore très jeune, à 24 ans, Elle va rencontrer sur une plateforme de rencontre qui s'appelle Chat Orange. Elle va rencontrer un homme qui au départ se présente comme ayant 33 ans, donc à peine 9 ans, on va dire à peine, ce qui est déjà pas mal, 9 ans de différence, mais finalement elle découvrira qu'ils en ont 15 de différence, mais ça ne l'empêchera pas de tomber amoureuse et lui éperdument d'elle. Ils vont faire un bout de chemin ensemble, ils vont même se paxer, il va faire sa demande de mariage, et puis au bout de 5 ans, elle a envie elle a encore cette frénésie de la jeunesse. Elle a moins de 30 ans, lui, il est un peu plus âgé, il a envie une vie plus stable, plus rangée. Et donc, ils vont se quitter. Il ne l'oubliera jamais. Il restera toujours en contact avec elle. Et elle va poursuivre sa vie sentimentale et se tourner vers une femme qu'elle va rencontrer, pensant peut-être, pourquoi pas, de rencontrer cette fois-ci le véritable amour. Mais elle va lourdement se tromper. Elle va se marier, mais au bout de 5 ans de vie commune, de mariage, elle va s'apercevoir qu'elle est totalement sous emprise, manipulée, isolée. Elle va souffrir énormément et ses enfants aussi, son fils notamment, va souffrir de cette relation. Tout le monde vit ensemble et c'est comme ça qu'elle va quitter cette femme et elle va divorcer. Nous en étions là avec Virginie. Vous êtes toujours avec nous, Virginie ?
4: Toujours.
0: Le divorce a été difficile du coup, parce que non seulement elle vous a harcelé, elle a déposé des plaintes infondées. Comment s'est passé le divorce?
4: On va dire bien, dans le sens où on a fait un divorce à l'amiable, d'un commun accord. Donc, et comme il n'y a pas d'enfant en commun, ça a été rapide. Au bout de 6 mois, ça a été acté. Et du jour au lendemain, qu'on a été divorcé, je n'ai plus. Enfin, j'ai entendu parler d'elle pendant 2 ans parce que elle avait porté plainte, etc. Mais je ne l'ai jamais revue. En tout cas, depuis ce moment-là. Quoi. Depuis le divorce, on s'est revu qu'à chaque fois quand elle portait plainte et qu'on était convoqué.
0: Mais vous étiez en divorce par consentement mutuel?
4: Oui, voilà.
0: D'accord. C'est pour ça que ça a été assez vite. Et puis alors donc là, vous vous dites quoi? Vous vous dites stop, je vais vivre, je vais être célibataire, c'est beaucoup mieux, l'amour ne me réussit pas.
4: C'est ça, je suis restée célibataire un petit moment.
0: Ouais.
4: Après, je me suis remise en couple avec une personne, mais comme j'étais votre collègue, je n'ai pas trop envie d'en parler.
0: D'accord.
4: C'était un militaire, on est resté 3 ans ensemble et il a pourri ma vie aussi.
0: Ah, bref, là, ouais.
4: Passons.
0: Ah oui, d'accord. Vous n'étiez pas la reine des castings, hein?
4: Ah ouais, non, pas du tout. J'ai eu que des déboires compliqués.
0: Bon, alors en tout cas, vous, 3 ans après, donc 5 ans avec cette femme, 3 ans après avec cet homme, ce militaire, et qu'est-ce qui va se passer? C'est là où le destin va entrer en piste.
4: C'est ça, ben, on restait toujours un petit peu en contact avec JP, toujours un petit message par-ci, par-là. Et puis, il a appris, parce que je lui avais dit que j'étais de nouveau entre parenthèses sur le marché, que j'étais célibataire et que j'avais besoin de souffler un petit peu.
0: Parce qu'entre la femme et le militaire, il n'a pas réussi à se glisser.
4: Non.
0: Bon, d'accord.
4: Ben non, parce que comme ça a été... comme je lui parlais plus trop à cause d'elle, etc. Donc, on n'avait plus trop de contact. Donc, je l'avais, moi, bloqué sur Messenger, Facebook, etc. Donc, il ne pouvait plus trop me contacter. J'avais changé le numéro de téléphone.
0: D'accord.
4: Donc, un jour, je ne sais pas pourquoi, je suis allée dans mes blocages et je l'ai débloqué. Parce que je voulais reprendre aussi contact avec lui. Il n'y avait pas eu
0: de réflexion. En réfléchissant, vous dites que c'est quand même le plus gentil des hommes que j'ai rencontrés.
4: Ouais, c'est celui qui m'a respecté le plus, surtout.
0: Donc, vous le débloquez de vos contacts?
4: Oui, je lui envoie un message, un simple coucou, et il me répond quasi dans la foulée, je crois que je lui ai envoyé vers 18h, et lui, ce jour-là, il avait quitté à 20h, il était aide-soignant au bloc opératoire, donc il a répondu à mon message vers 20h, et puis on s'est remis à discuter, je lui ai dit, vas-y, viens, on s'appelle en webcam.
0: Vous trouviez qu'il avait changé 10 ans après?
4: Oui, parce qu'il avait énormément grossi. Moi, j'avais grossi aussi. C'est à l'époque, quand on s'est rencontrés par rapport à la maladie, j'étais très, très maigre. Ah. Je suis très grande, je suis 1m88.
0: Ah, vous nous aviez caché ça, 1m88
4: ouais, ouais.
0: Ah oui, oui,
4: oui, oui, 1m88. Et à l'époque, je faisais que 50 kilos, donc j'étais très maigre.
0: Et aujourd'hui, vous êtes...
4: Et aujourd'hui, j'ai fait 1m84, j'ai perdu 4 cm et je fais 75 kilos.
0: Donc, oui, c'est une belle proportion, c'est bien.
4: Ouais, bon, merci les antidépresseurs, youhou.
0: Ouais. Vous en avez pris beaucoup à cause de vos séparations?
4: Non, c'est pas à cause de la séparation, c'est dû au décès de maman il y a 9 ans.
0: D'accord.
4: Voilà. Grosse dépression, et puis j'ai été sous antidépresseur qui m'a aidé à prendre du poids, et j'en suis très contente. Parce que
0: ça a équilibré un peu tout ça. Et lui, mesure combien alors, Jean-Philippe JP, comme vous l'appelez?
4: Lui, il fait 1m72.
0: Ah oui, quand même, d'accord, il y a une belle différence.
4: Ouais,
0: une belle différence.
4: Bah, c'est compliqué de trouver à ma taille, hein, quand même.
0: Oui. Non, mais c'est pas la taille qui fait l'homme. Et donc, vous vous remettez ensemble assez rapidement?
4: Assez rapidement, en fait. Donc, je lui envoie le message, on s'appelle, on discute un petit peu de notre passé, de notre présent. Et lui, clairement, il me le lance. Hein, il me dit, moi, tu voudrais pas qu'on se remette ensemble? Je t'aime, je t'ai toujours aimé. Parce qu'il m'appelle Trésor. Donc, il dit, t'es mon trésor. Il voyait pas sa vie sans moi. Et puis, je lui ai dit, écoute, maintenant que les enfants sont grands, allez, pourquoi pas. Dès le lendemain, il m'a envoyé un courrier avec un billet de train et 20 euros pour pouvoir prendre le train et le rejoindre sur Paris le week-end qui suivait, et puis rebelote, quoi.
0: Ouais, c'est reparti tous les deux. Et du coup, comment vous faites là maintenant? Vous vivez à Paris?
4: Oui, non, on vit à Lens.
0: D'accord.
4: Dans l'Aisne.
0: D'accord.
4: Donc, nous, là, ça fait 3 ans qu'on s'est remis ensemble, et ça fait un an au mois de janvier qu'il est définitivement à la maison, qu'il est revenu.
0: Ah, d'accord. Il ne travaille plus, du coup, si ?
4: Non, parce qu'en en fait, il avait demandé à être muté ici, et puis c'est refusé à chaque fois, parce qu'il va avoir 58 ans, et il peut prendre sa retraite. Donc là, il va être en retraite, là, au mois de février.
0: Ah oui, d'accord. Donc vous allez pouvoir profiter vraiment l'un de l'autre. Et la grande nouvelle, c'est que vous vous êtes mariés.
4: C'est ça, il y a une semaine.
0: Ah oui, mais vous n'avez pas peur du mariage, vous, Virginie?
4: On
0: n'a
4: pas fait d'acte manqué. Hein.
0: Virginie, vous n'avez pas peur du mariage, vous?
4: Non.
0: Vous êtes mariée quoi? Avec une robe blanche vous avez fait la totale?
4: Là, c'était le grand mariage, robe de princesse, très, très grosse robe, la totale.
0: Et alors, on va finir là-dessus, parce que vous avez réussi l'exploit, parce qu'il faut bien le dire, c'est comme vous dites, un très grand mariage, mais en réalité, ce très grand mariage, un tout petit budget pour un mariage, parce qu'on sait, les uns et pour ceux qui se sont mariés, ou pour les parents qui ont marié leurs enfants, quand on invite un certain nombre de personnes et qu'on veut faire les choses plutôt bien, enfin en tout cas le mieux possible, ça coûte vraiment beaucoup d'argent. Et vous, vous avez réussi avec 5 500 euros à faire un mariage. Il y avait combien de personnes à ce mariage?
4: On était 40 adultes pour 10 enfants.
0: Et vous avez réussi, et dans ces 5 500 euros, c'est ça l'exploit, c'est qu'il y a déjà une robe de 1 800 euros.
4: C'est ça. Donc le reste m'a coûté 3 000 euros à peu près.
0: Ben oui. Le coût d'un mariage sur le nombre de personnes que vous indiquez, c'est à peu près, alors un peu moins peut-être, c'est que 40 personnes, mais c'est à peu près entre 10 et 15 000 euros à peu près.
4: Ouais, c'est ça, entre 10 et 15 000.
0: Et là, vous aviez réussi à faire ça. Comment vous avez fait?
4: J'ai essayé de faire au maximum, parce que je suis très manuelle, donc j'ai fait au maximum maison, main, toute ma déco, on va chercher chez des petits... sur les sites chinois, pas cher. Donc là, en l'occurrence, c'était Temu. Je sais pas, ça m'a peut-être coûté 700 euros à tout casser, hein, toute ma déco à tout casser, quoi.
0: Et donc, la musique toute,
4: alors, la musique, c'était un DJ. Qui, lui, normalement, c'est 600 euros pour la soirée.
0: Oui.
4: Et étant donné que moi je le connaissais un peu parce que beaucoup de karaoké, j'adore chanter, donc beaucoup de karaoké, donc on s'était connus un peu comme ça, et étant donné que on se connaissait, il me l'a fait à 400 quoi.
0: Comment il s'appelle ce DJ?
4: C'est DJ, c'est Nounours et Maman.
0: Oui, c'est pour ça que je voulais vous faire dire, parce que c'est assez drôle. C'est Nounours et Maman. Nounours et Maman. Ils sont sur l'an aussi. Hein.
4: Ils sont sur l'an. Alors, Nounours, de base, ils sont quand même un peu âgés. Ça fait plus de 40 ans qu'ils font ça. Nounours a 70 ans.
0: Ah oui, d'accord. Et il y avait une super ambiance.
4: Ah ouais, franchement, une ambiance de tonnerre. On s'est super bien amusé. Tout a été respecté au niveau de mon entrée dans la salle, mon ouverture de bal, qui en plus était sur une de mes chansons à moi.
0: Enfin, ça veut dire quoi, une de vos chansons à vous? Ça veut dire quoi?
4: C'est moi qui l'ai écrit.
0: Ah bon?
4: Oui.
0: Et c'est quoi cette chanson?
4: C'est une chanson que j'ai écrite, et comme moi je ne voulais pas chanter le jour de mon mariage, parce que je voulais que ça soit notre ouverture de bal. À la base, j'avais dit à JP, on avait choisi notre chanson pour l'ouverture de bal, mais lui, il n'était pas au courant que moi, j'avais écrit une chanson derrière et qu'elle serait passée à la place de la chanson qui était convenue, en fait.
0: Ah, d'accord.
4: Donc, alors, je ne sais pas comment je pourrais peut-être vous la faire passer, mais vous l'envoyer par mail ou je ne sais pas. Mais franchement, c'était une très, très belle chanson. Ils ont tous pleuré.
0: Et vous ne pouvez pas nous la chanter a cappella?
4: Non.
0: Ben pourquoi?
4: Je ne veux pas, mais parce que là, alors il faudrait que je me rappelle un peu des paroles de l'air. Attendez, j'essaie de me... Vous me stressez.
0: Non, il ne faut pas vous stresser, Virginie, c'est un bon souvenir. C'est le souvenir de votre mariage, au contraire.
4: J'essaie de me rappeler de l'air.
0: Et c'était quoi les paroles? Dites-nous les paroles déjà, ça va vous détendre.
4: Ah, mais attendez, je n'arrive pas à me rappeler.
0: Bon, c'est pas grave, je ne vais, pas vous stresser du tout.
4: Ça va me revenir, mais c'est parce qu'en fait, là, vous m'avez pris de court.
0: Alors, qu'est-ce que vous aimez chanter, d'ailleurs? C'est ça que vous disiez que vous aimiez chanter en théorité. Qu'est-ce que vous aimez chanter?
4: Bon, un peu de tout, mais j'aime beaucoup, je suis fan de Céline. Donc,
0: Céline, voilà, vous n'avez pas pris vos places, elles sont trop chères.
4: Ah, trop cher.
0: Bah, il aurait fallu jouer avec Europe 1, on pouvait gagner deux places.
4: Trop cher, et puis avec ma santé, rester comme ça sur un concert, ça n'aurait pas été possible pour moi de toute façon.
0: Donc, en tout cas, Céline Dion, vous aimez.
4: Oui, c'est ça.
0: Et un petit air de Céline Dion, vous pourriez le faire, non? Encore un soir.
4: ah oui. Encore un... Non. Ah, il faut que je retrouve l'air.
0: Est-ce qu'il est là, notre Laurent, pour qu'il nous remette l'air? Encore un soir de Céline Dion. C'est la chanson que vous connaissez mieux?
4: Encore une larme de bonheur. Une faveur, un cri du cœur. Là, je n'ai pas forcément la voix pour.
0: Non, mais c'est bien, c'est bien. on le sent bien en tout cas. En tout cas, merci Virginie, merci de nous avoir confié cette histoire qui finit bien, qui finit en robe de mariée à crinoline, organisé de main de maître avec un petit budget. Bravo à vous. Et puis je suis tellement content pour JP qu'il vous ait retrouvé parce qu'il a rongé son frein, il vous a attendu, vous l'aviez bloqué sur votre téléphone et puis un jour vous allez le débloquer et il va réapparaître comme par magie. Et aujourd'hui, il est près de vous et il ne demande qu'une chose, c'est vous rendre heureuse.
4: Oh oui.
0: Bon, écoutez,
4: enfin, quelqu'un qui a le mérite d'être sincère, gentil, très respectueux des femmes et ça, c'est pas donné à tous les hommes.
0: Non, hélas, mais en tout cas, on est très heureux pour vous, Virginie. Et évidemment, quand on parle du magicien Laurent réapparaît avec un petit cadeau pour vous, Laurent Pelé. Voilà, c'est ce petit cadeau rien que pour vous. On vous embrasse, Virginie.
4: Je vous remercie beaucoup.
0: Merci, au revoir.
4: Au revoir.

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1: Encore un soir, Céline Dion, c'était pour notre auditrice Virginie qui nous venons d'ouvrir cette émission de Libre Antenne sur Europe 1. Vous pouvez continuer évidemment à nous joindre au 01 80 20 39 21. Florian et Audrey sont là, ils attendent toujours vos appels et puis vos messages sont les bienvenus au 7 39 21. Vous faites précéder votre message du mot nuit. Nous accueillons Francine. Bonsoir Francine.
2: Bonsoir Roland.
1: Merci d'être avec nous.
2: Ah ben merci surtout d'avoir eu Florian au téléphone qui est très gentil et d'avoir la chance de vous avoir ce soir, encore un soir, mais c'est un soir très particulier.
1: Oui, c'est vraiment. C'est vrai, c'est un soir particulier parce que vous êtes sur l'antenne d'Europe 1 ou c'est un soir particulier pour vous spécifiquement?
2: Alors, c'est d'abord un soir particulier. J'ai eu la chance deux ou trois fois depuis longtemps de vous avoir à l'antenne parce que vous êtes juste merveilleux quand on a la chance de vous avoir et puis que ce soit Valérie ou vous Roland que j'ai déjà eu il y a longtemps et Valérie et puis quand on a la chance justement comme ce soir très particulier bravo Céline encore un soir et c'est ce soir que j'ai une extrême chance que tout à l'heure Florian m'a rappelé que je m'y attendais. Vraiment pas du tout, parce que c'est un jour. Je suis appelée tout à l'heure, j'ai eu une dame qui est très gentille, mais vite fait tout à l'heure, je pensais vraiment pas être appelée ce soir. Donc merci mille fois encore.
1: C'est le principe de cette libre antenne. On essaie de rappeler évidemment tous ceux qui nous laissent des messages sur le répondeur de cette libre antenne. Alors, vous aviez hélas perdu votre compagnon. Vous êtes relativement jeune, hein, vous avez la soixantaine, Francine. Vous avez perdu votre compagnon il y a 5 ans déjà. Il est décédé brutalement d'une crise cardiaque.
2: Juste sous mes yeux. Dans notre petit appartement à Lille, en fait. Hein.
1: Ouais.
2: Donc, c'était terrible, même si l'épée de Damoclès était là, je m'y attendais. Mais c'est toujours particulièrement terrible. Hein. Je l'ai soigné pendant 2 ans, c'était un homme de 60 ans. Mon merveilleux compagnon belge, avec qui je n'ai pas eu d'enfant, puisque j'ai eu l'endométriose qu'on a détectée sur le tard. Je l'avais rencontré, j'avais 33 ans. Mmh. Il est toujours resté avec moi, malgré ce...
1: Oui, le fait que vous ne puissiez pas avoir d'enfant.
2: Tout à fait.
1: Et vous viviez donc ensemble depuis combien de temps? Enfin, vous avez vécu ensemble combien de temps?
2: 25 ans.
1: Ah oui, 25 ans de vie.
2: Et lui-même était... d'un amour fou, sans être marié, sans avoir d'enfant, sans vouloir adopter, puisque moi j'adore les enfants, j'ai travaillé longtemps avec les enfants au domicile des particuliers. Et... mais c'était on voulait le nôtre. Je voulais pas adopter. C'était notre choix en fait. Hein. Puis après on m'a détecté sur le tard l'endométriose qu'on détectait pas.
1: Qu'on dépistait pas facilement. Ans,
2: voilà, à 35 ans j'ai eu des douleurs et tout le monde est passé à côté. C'était dans ma tête, etc. Et à 48 ans un chirurgien m'a sauvé la vie parce que un parcours du combattant. Ma gynécologue m'avait dit de me lancer dans les médicaments assistés, vous savez. Mmh. À 48 ans, je jouais le jeu. J'ai dit à mon compagnon, dans 3 mois, si on obtient un enfant miracle avec les médicaments assistés, ma gynécologue insistait. Elle dit, madame, vous êtes encore bien, etc. Ma gynécologue, c'était drôle. Elle avait eu son 5e enfant naturellement à 53 ans. Donc, elle m'a poussée à avoir un enfant, vous voyez. Exceptionnelle, en fait, son histoire. Mmh. Et elle m'avait poussée, elle a mis 6 ans à me convaincre. Ma gynécologue, j'arrive à 48 ans, puis elle me dit, c'est votre dernière chance, madame Bécourt, tentez le coup. Et je me suis dit, en 3 mois, si j'étais un enfant miracle, j'ai bien fait. Alors, je me suis quand même, j'ai bien fait de me laisser tenter, j'étais pas du tout convaincue, hein, mon âge. Mmh. Il y a tellement de gens qui passent des années, tellement de femmes, malheureusement, qui passent tellement d'années à ne pas être du combattant sans avoir d'enfant, etc. C'est l'enfant miracle, je voulais pas. Donc 3 mois, je me donnais 3 mois et voilà. On me détecte un petit kyste à l'ovaire droit, un minuscule kyste lors des investigations. C'était l'équivalent d'un petit poids que je pouvais enlever ou pas. Puis je fais appel à un chirurgien Puis j'ai affaire à un chirurgien, je me suis dit, je vais enlever le petit poids. Hein. Au début des investigations, si ça commence comme ça, je me donne 3 mois pour avoir un enfant miracle. Allez, je ne vais jamais être opérée de ma vie, donc voilà, je me lance. Le chirurgien, je lui parle de mon parcours de combattant, de l'errance un petit peu médicale de mes 35 ans. J'avais un petit peu de douleur, on me disait que c'était dans ma tête. À l'époque, on n'en parlait pas du tout dans le maîtrise. Hein. C'est le sujet tabou par excellence, même encore maintenant. Il y a même des femmes qui ne connaissent pas, même pas encore tout à fait ce problème très grave, en fait. Hein. Et puis, ma foi, pour dire qu'à 48 ans, un chirurgien m'a sauvé la vie. Il m'a opéré de mon petit poids et puis il a découvert une endométriose tellement sévère. Et moi, je suis passée sans trop de douleur, malheureusement. Et puis, sauf qu'à la fois, j'ai quand même des caillots de sang 15 jours avant de voir le chirurgien. Je lui en ai parlé, heureusement. Et puis, il a dit, je vais faire le contrôle technique, je vous enlève votre petit poids. Et puis, au final, il m'a sauvé la vie. Quoi. Deux mois après l'opération, j'étais décédée à 48 ans. J'en ai bientôt 64. Donc, c'est une miraculée qui vous
1: pourquoi
2: parle.
1: Alors, pourquoi parce que si vous n'avez pas opéré, ou c'est parce qu'il vous a opéré qu'il a découvert quoi? Alors,
2: il a découvert
1: que vous aviez l'endométriose, mais bon, ça...
2: Toutes les lésions... il m'a enlevé ce petit kyste à l'ovaire droit, qui était ridicule un petit peu. Il m'a dit, je vais vous faire le contrôle technique, parce que j'avais parlé un peu mes douleurs anciennes. J'avais réussi à avoir confiance en lui pour lui parler de mes antécédents qui n'ont intéressé personne depuis des années, vous voyez. Donc, c'est une miraculée qui vous parle. Déjà, c'est la bonne nouvelle. Comment, Roland et puis, je voulais témoigner... d'autres choses, là, je vous parle. Je disais à Florian tout à l'heure, je suis dans une location. Là, je vous parle, je suis à Malo-les-Bains. À Malo-les-Bains, j'ai la vue sur la mer, enfin, la mer maintenant, un petit peu tard. Et j'ai les étoiles, un ciel magnifique tout à l'heure. Et j'ai pris une location toute seule. En fait, depuis que mon compagnon est décédé, j'ai mis 5 ans à me rebooster et à partir seule en vacances.
1: Oui, parce que pendant 5 ans, vous étiez encore sous le choc de la disparition de votre compagnon.
2: Bien sûr.
1: Et vous n'arriviez pas à imaginer à la fois une vie où vous pourriez prendre soin de vous, avoir du plaisir et peut-être même rencontrer quelqu'un.
2: Voilà, tout à fait. Il m'a fallu quasiment 4 ans même. Et puis, je disais à Florian que je suis native du Pas-de-Calais et sur une annonce, il y a un an, j'ai rencontré un monsieur du Pas-de-Calais avec qui je me suis lancée corps et âme dans une aventure amoureuse extraordinaire depuis un an. Oui, j'expliquais à Florian, j'avais réussi à remonter un petit peu quand même et puis me relancer dans mes projets avec une force quand même, une force extraordinaire parce que je revenais de loin. Donc je me suis dit, la vie, tant bien que mal, continue. Et puis là, j'ai arrêté depuis le lundi de Pâques, j'ai arrêté la relation. J'expliquais à Florian tout à l'heure que c'était un monsieur... extrêmement gentil, chez qui j'allais dans mon Pas-de-Calais natal. En plus, ça me touchait à cœur, parce que j'habite Lille, en fait. Depuis mes 18 ans, j'habite Lille, un peu par hasard. Mon cœur est dans mon Pas-de-Calais natal, en fait. Et ce monsieur avait mis une annonce du Pas-de-Calais dans la région des Mines. J'ai vécu une histoire merveilleuse avec lui.
1: Quel âge il avait, alors? Quel âge il a,
2: plutôt? 65 ans, moi, bientôt 64. Donc, c'était parfait. Il était à la retraite. Moi, je travaillais encore, mais... Je le voyais tous les week-ends.
1: Il a fait rebattre votre cœur, Francine.
2: Ah, complètement, à 200%.
1: Mais vous l'aimiez pas plus que votre compagnon, quand même.
2: Alors, je l'aimais pas plus, différemment. Mais avec autant de...
1: Sentiments.
2: Avec autant de sentiments, bien sûr, complètement différents. Je disais, il s'appelait Bruno, ce monsieur, je lui disais, je lui disais pas, mais... le compagnon toute ma vie, même sans enfant, c'était mon compagnon belge, bien entendu. Et même si il était vraiment, il était dans la continuité, même complètement différent, mais à 200% dans d'autres, voyez.
1: Et alors, comment vous faisiez pour vous voir? Parce que vous habitiez toujours Lille?
2: j'habitais toujours. Je le rejoignais tous les week-ends après mon travail, le vendredi après-midi.
1: D'accord. Et lui, quelle situation ? Il était divorcé ?
2: Alors lui, il est divorcé depuis longtemps. Il était libre, très, très sérieux, dans sa petite maison à Hénin-Beaumont. Très, très, très bien. Il cuisinait, il allait en randonnée. Accueillir des champignons, un homme tout à fait...
1: Sur le papier, il était formidable.
2: Ah, formidable. Ah, effectivement, formidable. Et dans la réalité aussi, sauf que tous les trois mois, comme j'expliquais à Florian tout à l'heure, sauf que tous les trois mois, j'étais tout le temps chez lui, vu qu'il avait un jardin. Moi, j'habitais un appartement à Lille et j'adorais aller chez lui. Il venait pas souvent à Lille, il déteste la ville. Lui, il est tout au calme chez lui et moi, j'avais tout intérêt à foncer chez lui tous les week-ends. Il venait pas souvent chez lui et des fois je lui reprochais un peu. Enfin, soit, j'étais contente. Et puis ma foi, tout allait merveilleusement bien tout le temps. On s'est contacté 2 mois avant de se voir, deux mois au téléphone par SMS et suite à l'annonce dans la Voix du Nord pour pas la citer. Et puis 2 mois sans photo, sans rien. Et miraculeusement, au bout de 2 mois, c'est moi qui ai demandé la photo. Je vois quand même la photo au bout de 2 mois de merveilleuses relations épistolaires par SMS et enfin par SMS et par téléphone, c'était vraiment un truc incroyable. Il a mis 3 semaines à me répondre suite à l'annonce à la Voix du Nord, c'est assez long les réponses. Et puis quand il m'a téléphoné, c'était la veille de son anniversaire. Et le lendemain, il m'a téléphoné le 9 avril l'année dernière. Pendant 2 heures, on a refait le monde. C'était comme si je le connaissais depuis tout le temps. Lui, pareil. Le lendemain, c'était son anniversaire. Je lui ai envoyé un SMS. On m'avait dit au téléphone, c'est mon anniversaire demain. Et le lendemain, je dis bonjour monsieur, je vous souhaite un très bon anniversaire. Il a été charmé. Et puis, très belle histoire.
1: Et toujours quand il vous a envoyé la photo, il vous a plu?
2: Ah, au bout de 2 mois, oui. 2 mois au téléphone et par SMS, il m'a plu, la photo m'a plu et je lui ai envoyé la mienne.
1: Et ça l'a fait.
2: Ça tombait heureusement, parce qu'au bout de 2 mois, la photo n'avait pas correspondu, on aurait été bien malheureux. Et quand on s'est vu, c'était magique. On s'est rencontrés, j'ai programmé le rendez-vous à Wambrechy, à côté de Lille, un beau petit port fluvial à la campagne, à une demi-heure de Lille. C'était charmant et c'était une évidence. En fait, une très belle histoire d'amour qui commençait tout de suite. C'était formidable. Sauf que, comme j'expliquais à Florian, au bout de 3 mois, du jour au lendemain, pour un rien, il s'est mis à crier sur moi pour une histoire de rideau, enfin soit, pour un rien. Et il m'a fait très très mal au cœur. Je suis revenue en train.
1: C'était soudain ?
2: Ah, complètement.
1: C'est-à-dire que toutes les fois, tous les week-ends que vous passiez ensemble, il était doux et...
2: Doux et agréable,
1: ouais.
2: Et vraiment...
1: C'est magique, oui.
2: Le deuxième homme de ma vie.
1: Qu'est-ce qui s'est passé, alors ?
2: En fait, il a une deuxième maison à la campagne, du côté d'Argenville, dans la Somme. Et puis, on allait là-bas de temps en temps le week-end. Et puis, avant de partir, on a passé un week-end. J'ai tiré le double rideau un peu brusquement dans sa chambre là-bas. Avant de partir, on revenait à Hénin-Beaumont. Je devais prendre le train le soir. J'ai tiré brusquement le rideau. Et puis, il m'a crié dessus. Parce que j'ai tiré brutalement le rideau, je n'ai rien compris au film.
1: Le rideau est tombé ?
2: Non, moi, il n'est même pas tombé, le rideau, mais j'ai tiré trop brusquement le rideau, il s'est mis en colère parce que j'avais tiré trop brusquement le rideau. J'ai rien compris du tout à l'histoire. Il m'a dit, t'es trop brusque, fais attention au rideau, mais il m'a quasiment crié dessus pour la première fois en quasiment 3 mois. Là, je me suis dit, il a un problème, en fait. Non, je suis restée complètement dévastée.
1: Peut-être qu'il avait un problème ce jour-là. Peut-être que c'est pas un problème en général, mais est-ce qu'il n'avait pas un problème ?
2: Je pense que c'est un. Bon, voilà, au départ, j'ai pensé ce jour-là. Parce qu'il avait beaucoup travaillé dans son jardin, il était peut-être fatigué. Donc, le soir, je lui ai téléphoné, comme on se téléphonait tous les soirs quand je rentrais à Lille. J'ai dit, écoute Bruno, ça m'a quand même choqué, tu as beau t'être excusé, il ne faut plus jamais que ça se reproduise, tu ne me crieras plus jamais dessus pour une histoire de rideau ou pour autre chose.
1: Mais il vous a crié comment, pardon, parce que c'était un agacement ou c'était de vrais cris ?
2: Ah, de vrais cris, de vrais cris.
1: Avec quoi ? Des insultes, des mots ?
2: Non, tu arrêtes de tirer sur ce rideau, tu arrêtes. Il m'a crié dessus, mais quelque chose d'incroyable
1: de
2: que tu n'avais jamais fait.
1: Oui, de disproportionné.
2: De disproportionné. J'ai mis ça sur le compte de la fatigue, peut-être. J'ai réfléchi dans le train, et en rentrant le soir, on s'est appelé comme d'habitude. J'ai dit, écoute Bruno, j'ai eu bien mal au cœur. Tu as beau t'être excusé, je ne sais pas ce qui s'est passé. Tu n'as plus jamais intérêt à me crier dessus. Tu as plus... que ce soit pour une histoire de rideau ou pour autre chose. Si tu recommences, on arrête tout complètement. Et là, il m'a dit, oui, je suis encore désolée, ma chérie, patati patata. Mais si je te promets rien, ça m'est venu comme ça, c'est plus fort que moi. La première fois, il y a déjà longtemps, hein, ça fait un an la relation, donc au bout de 3 mois, il m'avait dit ça. Je te promets rien, ça peut recommencer, ça m'est venu comme ça, je te promets rien.
1: Ça faisait 3 mois que
2: tu disais, ça faisait 3... à réfléchir. T'as intérêt à réfléchir parce que si tu recommences, ça sera terminé. Donc il a réfléchi. Je ne l'ai plus vu pendant 15 jours parce que j'étais fâchée. On s'est revus comme de rien n'était. Apparemment, il avait réfléchi.
1: Ça faisait 3 mois que vous étiez ensemble ?
2: Oui, ça faisait seulement 3 mois qu'on était ensemble. C'est arrivé. Hein. 2 mois au téléphone, c'était magique. Trois mois qu'on était ensemble, c'était magique. Donc quasiment 6 mois, il m'a hurlé dessus pour une histoire de rideau. Donc il m'a promis sans promettre. Il m'a dit, je te promets rien, ça m'est venu comme ça. Je n'en peux rien, je m'excuse encore au téléphone. Je vais faire mon possible, mais je te promets rien. Et ça, j'aurais dû me méfier. Donc tout reprend. Je mets 15 jours sans le revoir. Je pensais qu'il avait compris. 3 mois magiques, c'est rebelote. 3 mois magiques, comme avant. 3 mois magiques. Et puis il rebelote, il recommence à s'énerver parce que j'avais laissé traîner un truc dans sa cuisine. Et là, il recommence de la même façon.
1: Il est quoi ? Il est rigide ? Il est un peu rigide ? Il
2: a une rigidité. Rigide, là, sur le coup. Vous voyez ? Autant, mais charmant, mais délicieux, mais charmant et délicieux. Et là, il recommence au bout de 3 mois pour une histoire que j'avais laissé traîner un truc chez lui. Là, j'ai dit, il y a vraiment un gros problème. Et puis là, parce que j'avais dit, je te laisse une chance. T'en auras pas 2. 3 mois après, il recommence. Et mes amis, malheureusement, j'ai eu ma meilleure amie, elle me dit, elle voyait que j'étais vraiment malheureuse. Elle dit, laisse-lui une troisième chance. J'écoute ma meilleure amie, je lui laisse une troisième chance.
1: Qu'est-ce qu'il vous dit, qu'est-ce qu'il vous dit encore là, quand ça rebelote, il a cette crise de nerfs qui est inexpliquée ou inexplicable? Qu'est-ce qu'il vous dit ? Il vous dit qu'il a des problèmes, il a du mal à... Il a cette rigidité, il le sait, il le comprend. Qu'est-ce qu'il vous dit ?
2: Il me dit, j'essaie de faire au mieux, mais ça m'est venu comme ça. C'est pas de ma faute. Excuse-moi, c'est pas de ma faute. J'ai recommencé, mais c'est impulsif. Et puis je repardonne. 2 fois, je repardonne. La 3e fois, par contre, je demande des explications. Ça s'est reproduit tous les 3 mois. 4 mois.
1: C'est fou, avec tous les 3 mois.
2: Et alors, là, j'ai demandé des explications. Vous voyez, j'ai demandé des explications il y a 3 mois de ça, encore une fois. La 3e fois, rebelote, pour des peccadilles. Puis il me dit toujours, Et puis là, j'ai exigé des explications, parce que si ça ne va pas le faire. Je t'ai pardonné 2 fois, là, c'est la 3e fois, ça ne va plus le faire du tout, là. Bruno, t'as beau être charmant et t'excuser, on reprend la relation parce que c'est magique entre nous. Et là, il m'a expliqué qu'enfant, apparemment, il avait été soigné, il avait eu des médicaments parce que j'ai creusé l'histoire, ça ne lui plaisait pas d'en parler. J'ai dit, il va falloir que tu m'expliques. Et enfant, il a eu des médicaments, je ne sais quoi. Et il est issu d'une fratrie de 5 enfants, d'une famille avec des difficultés, des gens des mines, vous savez, des gens avec 5 enfants, etc. Et lui, c'était le petit hyper nerveux de la famille, il a eu des médicaments, et c'est peut-être à cause de ça. On m'a placé dans un centre, il n'a pas voulu trop en parler, et peut-être que c'est dû à ça,
1: Un centre pour quoi faire ?
2: Je ne sais pas, pour enfants hyper nerveux, mais place. Alors j'ai dit, t'as été placé combien de temps, Bruno ? Mais il n'a pas su me dire. Il était petit, il avait 5-6 ans.
1: Il n'a pas d'accès de violence, il a juste ces mots
2: un
1: peu...
2: Juste me hurler dessus pendant 30... même pas pour n'importe quoi. Et il s'excuse tout de suite après. Et tous les 3 mois. Et là, c'est là que je demande des explications. Il m'explique qu'il a eu des médicaments, qu'il a eu... peut-être que c'est à cause de ça, mais il n'en sait pas plus. Et il s'excuse, il recommence à être doux comme un agneau pendant 3 mois. Mais
1: il vous dit qu'il s'est séparé avec sa femme pour ça aussi ?
2: Alors, pas forcément. Non, par contre, il éludait un peu. Par contre, il m'a pas vraiment. Parce que j'ai demandé quand même, je dis pourquoi t'as divorcé après, hein, pas tout de suite, au début. Quand on croit quelqu'un, on lui demande pas franchement, vous savez pourquoi il a. Et d'un commun accord. Hein, il s'entendait pas, mais j'ai su après par sa fille qu'il avait des accès de colère envers ses enfants. Sa petite fille, qui avait 6 ans à l'époque, elle renversait quelque chose par terre, parce qu'il avait la garde tous les 15 jours de ses enfants à l'époque, hein, suite à son divorce, à l'amiable. Et puis sa petite fille renversait quelque chose, il lui criait dessus aussi. Même maintenant, il a un rapport conflictuel.
1: Il a un rapport, non mais je veux dire, il a un rapport à l'ordre dans la maison, voilà. tout ce qui touche la maison, il a une maniaquerie, enfin, c'est quelqu'un qui est une maniaque. Et dans la vie, c'est lui qui fait la cuisine, c'est lui qui range tout,
2: C'est lui qui fait la cuisine, c'est lui qui range tout. Et même au bout d'un an, quand je faisais pas comme ça aller dans sa cuisine à un moment, ça lui plaisait pas, mais pas méchamment, hein, mais c'était pas.
1: Ah oui, donc il a un sentiment de maîtrise des choses, de la maison. Tout est plié, rangé.
2: Pas forcément, il n'est pas...
1: Il n'est pas bordélique.
2: Il n'est pas bordélique, il n'est pas maniaque non plus. C'est très bien, moi ça me plaisait très bien. Sinon, j'aurais jamais été chez lui tous les week-ends. Mais il fallait faire tout le temps à sa façon. La cuisine, si je disais, tiens, on cuisine tous les deux, j'adore cuisiner, il adore cuisiner. Si je voulais faire à ma façon... moi, je voulais mettre du beurre, par exemple, j'adore mettre du... Lui, c'était la margarine, il ne voulait pas faire à ma façon. Plein de trucs comme ça, vous voyez.
1: Et pardon, vous posez la question, mais dans l'intimité, il était comment ? Il était doux ?
2: Doux comme un agneau, parfait, tendre, excessivement.
1: Mais il faut faire un peu à sa manière, ou il était un peu...
2: Contre, là, de ce côté-là, c'est ça, c'est pour ça que j'étais extrêmement amoureuse de lui, à la limite... À la limite, par rapport à mon ancien compagnon, j'ai découvert un amour physique plus extraordinaire qu'avec mon compagnon. Alors, paradoxalement, que mon compagnon était le numéro 1, sera toujours le numéro 1 dans mon cœur, mon compagnon belge. Vous voyez, parce que c'était pas seulement ce qui comptait le plus dans ma vie. Mais là, en l'occurrence, j'ai découvert une passion amoureuse encore plus intense.
1: Vous avez découvert le plaisir, on va dire, français.
2: Complètement.
1: D'accord.
2: Complètement. Pour la première fois de ma vie depuis un an, pour la première fois de ma vie, sans aucunement dénigrer mon compagnon qui était numéro 1 dans mon cœur. Je répète toujours ça parce que
1: Oui, mais vous inquiétez pas. Mais de ce fait, Francine, donc le seul reproche que vous avez contre cet homme, c'est que tous les 3 mois. Pour quelque chose qui touche un peu à l'intendance, il hurle, enfin il crie, et puis après il se calme, il a oublié.
2: Ah oui, donc pour lui c'était pas du tout important. Mais moi, ça me touchait d'autant plus à cœur, alors j'explique un peu mon parcours, parce que j'avais un père très violent, donc j'ai subi des cris toute mon enfance d'un père monstrueux qui hurlait sur ma mère, qui battait d'ailleurs ma mère.
1: Ça vous renvoie quelque chose. Mais même si c'est totalement différent, parce que là, c'est des petites maniaqueries, c'est des maniaqueries qu'il exprime maladroitement tous les 3 mois, mais c'est pas plus ça quand même.
2: Ah non, c'est pas plus que ça.
1: Pourquoi ça vous heurte à ce point ? Alors, j'ai bien compris que ça vous renvoie à la violence de votre père, mais si vous arrivez à comprendre que c'est un peu plus fort que lui, il a des choses qui l'agacent profondément, et ces choses qui l'agacent, c'est un peu sa nature. Il les exprime un peu violemment, et puis ça rentre dans l'ordre tout de suite. Ça veut dire que c'est un défaut qu'il peut avoir, mais c'est pas un défaut insurmontable avec lequel vous ne pourriez ne pas vivre, Francine.
2: Tout à fait, tout à fait. Mais je me dis, maintenant, Maintenant, je me dis que tous les 3 mois, il va recommencer. Oui, je suis pas en sécurité. Dire,
1: mais pas en sécurité de quoi? Et alors, s'il recommence tous les 3 mois? Si tous les 3 mois, parce que vous allez renverser les clés ou renverser du café ou je ne sais quoi, tout d'un coup, il se met à crier. Il faut le regarder avec le sourire en lui disant, allez, vas-y. Bon, ben voilà, c'est passé. Allez, rendez-vous dans 3 mois.
2: Voilà.
1: Pourquoi vous ne le prenez pas un peu à la rigolade, puisque vous avez compris que c'est une manie de votre relation? Rien n'est jamais parfait dans les relations, mais on voit bien que c'est, d'après ce que vous nous dites, c'est absolument pas quelqu'un de violent. C'est pas sa nature, c'est pas sa nature de vous malmener ou d'être violent ou de vous injurier. Il a ce défaut qui est peut-être une zone d'ombre de sa vie. C'est ce que vous dites.
2: Complètement.
1: C'est une zone d'ombre de sa vie. Parfois, il faut accepter les zones d'ombre.
2: Et il n'est plus rien.
1: Oui,
2: il
1: n'est
2: plus rien. Et
1: alors pourquoi vous le quittez? Pourquoi vous le quittez, Francine? Pourquoi vous le quittez?
2: Moi, je suis quelqu'un d'hypersensible et il comprend aussi, hein, il a compris et j'aurais dû le comprendre, mais il continuait à me taquiner, il m'appelait Madame Bécourt, Madame Bécourt, à la fin, il m'appelait le lundi de Pâques, il m'appelait Madame Bécourt, elle est jamais contente, elle mange pas son bout de pain, elle jette des choses à la poubelle, à la fin, il devenait un. Il me titillait, il criait plus par contre, parce qu'il savait que j'allais le quitter s'il criait encore une dernière fois sur moi. Il savait très bien, mais il me faisait des. Vous voyez, il me disait des choses pas gentilles et il avait craqué le lundi de Pâques.
1: Là, c'est un peu autre chose, d'accord. Là, il est passé à la vitesse supérieure, c'est plus un
2: tic. Complètement, c'était vicieux. Il me mettait de la musique triste, il m'appelait Madame Bécourt, il me disait Madame la princesse, elle n'est pas contente, parce qu'il savait que. Il ne pouvait plus crier sur moi. Là, par contre, on est passé à un autre stade que je l'ai quitté d'un seul coup, vous voyez, au bout de 3 mois. Là, j'en pouvais plus.
1: Vous lui avez dit quoi, Francine, le lundi de Pâques?
2: J'ai dit, j'en peux plus. Tu me mets des musiques tristes, tu m'appelles Madame Bécourt, tu me traites de. Tu me traites sournoisement, que je suis une princesse, que je suis Madame la princesse. J'ai dit, j'en peux plus. Tu arrêtes. Tu m'as appelé Madame Bécourt 5 fois le lundi de Pâques. Le matin, j'ai dit, arrête avec Madame Bécourt, je suis Francine, ton amoureuse, tu m'as jamais appelé Madame Bécourt. Là, tu dépasses les bornes.
1: Oui, enfin, il vous provoque.
2: Ah, complètement. Et il a bien fait de me provoquer, je l'ai quitté tout de suite.
1: Et qu'est-ce qui s'est passé depuis le lundi de Pâques?
2: Je suis toujours amoureuse de lui.
1: Et lui, qu'est-ce qui s'est passé? Il vous a réécrit? Il vous a.
2: Il m'a. En fait, c'est plutôt moi qui l'ai relancé par SMS de temps en temps.
1: Ah, c'est vous qui le relancez.
2: Comme quoi, je ne l'oublie pas.
1: Mais parce que lui ne vous relance pas, il n'a pas essayé de vous reconquérir.
2: Un petit peu quand même par SMS. Parce que je lui envoie des petits SMS de temps en temps.
1: Mais si vous ne lui aviez pas envoyé, il serait pas revenu?
2: Non. Non.
1: Ah, non, d'ailleurs, là. Donc il l'a fait un peu exprès pour se séparer de vous, non?
2: Oui, bien sûr. Tout à fait. Je pense qu'il l'a fait. D'ailleurs, il m'a accompagnée à la gare quand j'ai dit le lundi de Pâques. Je dis, tu me raccompagnes tout. J'ai laissé plein d'affaires chez lui. Je dis, tu me raccompagnes tout de suite à la gare. Il m'a laissé 2 heures dans son jardin. Il a appelé ses amis qui voulaient me parler. J'étais 2 heures complètement bloquée le lundi de Pâques dans son jardin suite aux événements du matin qui m'avaient traité de Madame Bécourt, etc. Il est venu avec le téléphone d'un air que pour me narguer, et il m'a dit, ses meilleurs amis que je connaissais par cœur, il m'a présenté à tout le monde, sa famille, ses amis, ses meilleurs amis voulaient me parler. Et j'étais incapable de faire comme si de rien n'était. J'ai dit non, je ne veux pas parler à tes amis. Et là, il a dit à ses amis, il fallait bien qu'ils disent quelque chose, à ses amis, il a dit, ma compagne, elle boude. Il s'est mis à rire devant moi, alors que j'étais malheureuse comme la pierre dans le jardin, que je préparais mon départ définitif dans ma tête, vous voyez. Il s'est mis à se moquer, à dire, Francine, elle boude, ça ira mieux par après, Géraldine, ne t'inquiète pas, elle boude. Donc, d'un air hyper moqueur, là, j'ai dit, non, j'en peux plus. Et j'ai dit, je peux plus, vous voyez, j'ai pris la bonne décision, même si j'ai très mal au cœur.
1: Ben oui. Alors, les appels, les messages au 739-21-21 sont assez mitigés. On a Greg qui a écrit plusieurs fois, qui dit non, vous avez finalement vu son vrai visage. Et peut-être que vous auriez évité des violences conjugales, parce que lui, il pense que c'est un peu une sorte de harcèlement, ce qu'il vous a fait. harcèlement moral. Alors, je ne partage pas son avis. Moi, je pense que, voilà, il vous a expliqué qu'il avait ce défaut de crier pour des choses qui n'en valent pas la peine. Mais ça ne l'empêchait pas de partager une vie harmonieuse avec vous. Et le fait que vous le menaciez à chaque fois de le quitter s'il continuait, si malgré lui, il se retrouvait confronté encore à des sautes d'humeur que vous n'auriez pas supportées, je pense qu'après, il en a un peu joué, mais je pense que ça reste des broutilles de couple, surtout qu'il vous a expliqué pourquoi il était un peu comme ça, mais et que c'est pas plus grave que ça, mais ça reste quand même des broutilles de couple. Et si vraiment vous aviez des sentiments et lui aussi, lui aussi, je pense qu'il en a un peu assez que vous le menaciez à chaque fois le quitter, que vous le menaciez de le quitter à chaque fois qu'il élève la voix, même si c'est encore une fois pas acceptable, enfin pas normal et en tout cas et pas justifié.
2: D'ailleurs, vous voyez, moi, pourtant, j'ai pas l'habitude de pardonner. À chaque fois, quand je pardonnais, même au bout de 15 jours, 3 semaines, voire un mois sans le voir, ça reprenait comme avant, quoi. Et il me disait toujours, c'est des broutilles, comme vous dites, Roland.
1: Je pense que c'est pas des broutilles pour vous, ça l'est pour lui. C'est vrai c'est agaçant, c'est vrai. Mais si vous l'aimez vraiment, si vous appréciez par ailleurs d'autres traits de son caractère, quelqu'un qui est respectueux, si c'est quelqu'un qui est gentil par ailleurs, qui est doux, qui vous fait du bien et qui. Je pense que c'est un peu dommage d'en rester là.
2: On est bien d'accord, Laurent, parce que j'ai toujours des sentiments pour lui, mais je fais 3 pas en avant, je fais un pas en avant, 3 pas en avant et plein de pas en arrière à chaque fois, et j'ai plus confiance à la limite. Il me parlait de projet, qu'on ait une maison ensemble, qu'on vive ensemble, moi je suis bientôt à la retraite, lui il est déjà à la retraite, plein de projets, complètement plein de projets au bout d'un an. Et je fonçais là-dedans à 200%, vous voyez, mais du coup, je me dis, mais si je m'engage avec lui, mais qu'est-ce qui va se passer? Et si mes amis me disaient, effectivement, la violence verbale, c'est pas bon du tout, quand même, même si. Si ça se reproduit, après ça peut être de la violence.
1: Oui, peut-être. Francine, il faut écouter votre instinct, parce que c'est vous qui vivez la situation. Nous, on ne la vit que par procuration, parce que vous nous racontez sous votre prisme, mais en fait, c'est vous qui connaissez exactement la situation. Je vais vous dire, c'est vous qui sentez les choses. Moi, si j'étais vous, je ne bougerais plus, je n'envoyerais plus de message, je ne ferais plus rien, parce que là... je pense sincèrement que si vous sentez que ça peut s'aggraver, je pense qu'il ne faut pas, insister, parce que c'est vous qui êtes au plus proche de ce que vous vivez. Et puis lui, il doit réfléchir. Si vraiment, c'est des choses qui, parce que là aujourd'hui, il se moque un peu de vous et de votre comportement, mais peut-être il pourrait se maîtriser dans certaines situations. Donc mon conseil, c'est de le laisser revenir s'il doit revenir. Et là, vous aviserez et vous verrez si plus de 3 mois après, il a vraiment changé. En tout cas, il fait attention. Si c'est pas le cas, écoutez, il faut en rester là, Francine, vraiment.
2: Voilà.
1: Mais ne le relancez plus par des SMS, c'est pas la peine.
2: Voilà, c'est ce que je fais malheureusement. Mais j'ai une amie, même hier soir ici dans ma petite location, elle me conseille. Là, j'ai décidé depuis 3-4 jours plus du tout de message. Donc, ça c'est très bien. Voilà. D'ailleurs, j'envisage de rencontrer éventuellement quelqu'un d'autre parce que je vais pas rester sur cet échec-là.
1: On va en parler, Francine. On va rester ensemble encore quelques minutes après les informations. D'accord. Restez avec nous parce que je veux pas vous quitter comme ça parce que je vois que du côté du 739-21 des SMS sur Europe 1, les gens ont des conseils à vous donner aussi. Donc, restez avec nous et puis si vous en êtes d'accord, on se reparle juste après le journal de minuit de Maëlle Hassani qui est déjà dans le studio, à qui je vais raconter votre histoire, Francine, soyez-en assurée. Donc on redébutera l'émission avec un petit rappel. À tout de suite.
2: D'accord, à tout de suite. Merci.
1: sur Europe 1, l'heure de retrouver Maëlle Hassani pour le journal. Bonsoir Maëlle.
0: Bonsoir Roland, bonsoir à tous. Prenons tout de suite la direction de la Porte d'Auteuil.
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0: Et on retrouve Cyril de la Morinerie

0: au terme d'un match incroyable, hein, eh bien, de dire au revoir à ses fans, à cette porte d'Auteuil, à ce Roland Garros où il a brillé, notamment atteint les demi-finales. Gaël, mon fils, qui a été exceptionnel comme il a l'habitude de le faire. Il était mené 2-7 à 0, 6-2, 6-3 par Hugo Gaston et il a réussi, eh bien, à revenir à deux manches partout. Il a accéléré, il a utilisé son arme qui est le service. Il a réussi 12 aces. Il a également, eh bien, asséné des coups droits dévastateurs à son adversaire, mais il était évidemment un peu fatigué, épuisé par tous les efforts. Et la dernière manche, eh bien, lui a été fatale, défaite 6-0. Mais il va être évidemment, eh bien, récompensé. Il va avoir un petit trophée pour le remercier. Alors qu'Amélie Mauresmo vient d'arriver avec Gilles Moreton, président de la Fédération française de tennis, et beaucoup de photographes. Tout le monde est debout pour Gaël Monfils, qui va donc quitter, eh bien, Roland Garros au terme de cette défaite, mais vraiment au terme d'un magnifique combat. Il n'aura jamais battu Novak Djokovic, il n'a jamais affronté Rafael Nadal, mais il a tout de même, eh bien, remporté de nombreux titres, hein, 13 au total, 22 finales disputées, des performances en Coupe Davis, et puis ici à Roland Garros, c'est vraiment son jardin. Voilà, défaite de Gaël Monfils, dernier match ici à Roland Garros, et on va se régaler lors de cette petite cérémonie tant méritée pour ce magnifique joueur de 39 ans. Et bravo, Gaël.
1: Il restera évidemment comme l'un des plus grands tennisman français, on peut le dire. Merci beaucoup, Cyril de la Morinerie. Le début d'un épisode caniculaire ce mardi sur toute la France après des records mensuels de chaleur déjà battus dans le pays depuis ce week-end. 8 départements du Nord-Ouest placés en alerte orange canicule, du jamais vu pour un mois de mai. Il s'agit du Finistère, du Morbihan, de la Manche, de l'Ille-et-Vilaine, du Maine, du Maine-et-Loire, de la Mayenne, de la Vendée et de la Loire-Atlantique. Une réunion interministérielle consacrée à ces fortes chaleurs sera convoquée jeudi autour du Premier ministre. Et dans ces conditions extrêmes, deux TGV Paris-Nice sont restés bloqués environ 5 heures en pleine voie en raison d'une rupture de caténaire au nord de Lyon. Sans électricité, les rames n'étaient plus climatisées. La protection civile mobilisée pour porter assistance aux passagers qui ont pu sortir sur les voies pour s'aérer avant le redémarrage des trains vers 22h. D'autres TGV de la ligne sud-est subissent d'importants retards. Une femme tuée par balle en pleine rue ce lundi à Vars, dans les Hautes-Alpes. Les faits se sont produits vers 7h30 du matin. La victime, âgée de 42 ans, avait été transportée au CHU de Grenoble avec un pronostic vital engagé avant de succomber à ses blessures au cours de la soirée. Le tireur est toujours en fuite. Une enquête est ouverte pour homicide volontaire. Deux adolescents toujours en garde à vue. 24 heures après la découverte du corps sans vie d'un enfant de 11 ans, une serviette nouée autour du cou à Rennes. Les suspects se trouvaient avec la victime sur les bords de la Vilaine juste avant le drame, dont les circonstances restent très floues pour le moment. L'enquête est ouverte pour meurtre sur mineur. Alors que les États-Unis et l'Iran tentent toujours de finaliser un accord de paix au Moyen-Orient, le premier ministre israélien refuse de cesser les combats contre le Hezbollah au sud Liban. Benjamin Netanyahou promet même ce lundi soir d'intensifier l'offensive contre l'organisation terroriste soutenue par Téhéran, et cela en dépit de la trêve prolongée il y a une dizaine de jours. Et puis, à quoi vont ressembler les festivités en cas de victoire du Paris Saint-Germain en Ligue des Champions de football samedi contre Arsenal? Réponse ce mardi, après validation des autorités. Une chose est sûre, contrairement à l'année dernière, il n'y aura pas de parade sur les Champs-Élysées, mais des festivités sur le Champ de Mars pourraient être organisées. La Tour Eiffel sera illuminée en rouge et bleu juste avant le coup d'envoi de la finale. 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
2: Gaël Monfils va prendre sa retraite.
1: Gaël Monfils, c'était son dernier Roland Garros, il va prendre effectivement sa retraite.
2: Donc on le verra pas à Wimbledon, on le verra nulle part.
1: Je ne crois pas, alors je suis pas sûr, c'est son dernier Roland Garros, ça je peux l'affirmer. Maintenant, je ne suis pas sûr que ce fut le dernier match de sa carrière. Je ne peux pas vous l'affirmer. Peut-être que Cyril est plus informé que moi là-dessus. Je crois que voilà, il dit adieu du moins au public parisien, ça c'est une certitude.
2: Moi qui rêvais de le voir disputer un match avec vous, un match amical, ça
1: sympa. Il n'y aurait pas eu tellement de suspense, hein, je vous garantis.
2: Alors, je sais que vous allez prendre votre VTC pour rentrer, et nous sommes avec Francine qu'on va retrouver. Francine a perdu son compagnon assez brutalement. Il est mort, il est décédé d'une crise cardiaque il y a à peu près 5 ans. Elle s'était dit que, voilà, que la vie sans lui n'avait pas d'intérêt. Elle avait vécu une vie très harmonieuse avec lui pendant 25 ans. Il était belge, elle habitait Lille. Et puis un jour, elle va mettre une petite annonce. Vous savez, il y a des annonces dans les journaux, La Voix du Nord. Moi, je ne sais pas qu'il existait encore des annonces matrimoniales de ce type, des annonces de rencontre. Elle ne va pas aller sur une plateforme. Et là, un monsieur va lui répondre pendant 2 mois quasiment. Il

0: Ils vont discuter ensemble. Elle va lui demander quand même au bout de 2 mois sa photo. Et puis elle va le rencontrer. Elle va lui donner un petit rendez-vous dans un cadre très bucolique. Et là, elle va s'apercevoir que ce monsieur est vraiment très bien. Et ils vont commencer à entretenir une relation amoureuse vraiment importante. D'ailleurs, elle dit, alors qu'elle a une passion pour son premier amour, ce qui n'empêche pas d'avoir cette passion pour ce premier amour qu'elle a perdu et sa fidélité. Avec cet homme, elle va peut-être connaître pour la première fois le plaisir. Et donc, elle va aimer cet homme, si ce n'est que celui-ci a quelques difficultés, c'est-à-dire que petit, il avait dû être sermonné pour des choses, des contingences domestiques, du café, enfin du chocolat renversé, et à chaque fois qu'elle tire les rideaux trop fort, ou qu'elle débarrasse de façon bruyante, ou tous les 3 mois, il a un accès de colère, un accès de colère verbale, c'est-à-dire qu'on a l'impression tout d'un coup qu'elle a fait quelque chose de très grave, puis après il le regrette, il dit pardon, non, et tous les 3 mois ça s'est passé comme ça pendant quasiment un an, jusqu'au 1er avril où elle lui a dit là c'est plus possible, je peux pas tous les 3 mois me prendre une volée de nerfs et de voilà, c'est pas possible, et elle a décidé de le quitter, mais elle l'aime. Que doit-elle décider? Continuer, pas continuer, le retrouver? Là, c'est très mitigé. Sur 739-21, les gens parlent de violence conjugale. Moi, je parlais un peu de broutille au départ. Je dis, bon, il s'énerve un peu pour rien. Mais c'est pas plus grave que ça. Mais en même temps, elle, ça l'insupporte parce qu'elle avait un père violent. Elle avait une relation avec son père très violente. Ça la renvoie à quelque chose de très dur. Qu'est-ce que vous en pensez, vous, Maëlle?
1: C'est très compliqué de donner son avis comme ça, mais c'est vrai que ça peut être impressionnant, ça peut faire très peur, et effectivement, vivre dans cette peur un peu constamment, c'est difficile, forcément.
0: Tous les 3 mois.
1: Voilà, mais c'est très compliqué, effectivement.
0: Voilà, on en est là avec Francine, donc vous écouterez la suite dans votre VTC, et moi je vous retrouve avec plaisir demain.
1: Avec plaisir, à demain.
0: Rentrez bien.
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0: 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Francine, vous êtes toujours avec nous ?
4: Toujours avec vous, avec plaisir.
0: Oui, donc c'est vrai que pour certains, on pourrait penser que le comportement de votre amoureux s'analyse parfois parce qu'il s'énerve pour des broutilles, donc il s'énerve, mais bon, curieusement, ça veut dire que vous, ça engendre quand même chez vous un sentiment de peur, de contrôle permanent, de peur de mal faire. Vous êtes moins naturel que vous ne l'étiez qu'au début avec lui ?
4: Ah, complètement. J'ai peur de mes réactions, c'est pour ça que je suis partie. Quoi. Je commençais à avoir peur de...
0: Ça veut dire quoi, peur de vos réactions?
4: C'est-à-dire que... Comment vous expliquer? Je ne suis plus du tout dans... Je ne suis plus à l'aise dans la relation.
0: C'est ça, c'est plus naturel.
4: Voilà. C'est plus du tout naturel, de mon côté.
0: Et puis vous observez ce que vous faites de peur de déplaire.
4: Tout à fait.
0: C'est ça que vous auriez dû lui expliquer. C'est lui dire que son comportement à lui, même si c'est pas plus grave qu'il s'énerve pour une broutille, génère chez vous un sentiment de malaise, de contrôle, de peur, et que du coup, de ce fait, la relation n'est plus fluide.
4: Ah oui, je lui ai expliqué, donc, il fait attention, mais il recommence quand même. Quoi. Vous voyez, c'est plus fort que lui.
0: C'est plus fort que lui, comme vous.
4: C'est plus fort que lui. Il me l'a dit, c'est plus fort que moi. Je n'en peux rien. Je te promets rien. Et effectivement, c'est plus fort que lui. Hein. Donc, à ce moment-là, c'est tout ce qu'il sait me dire. Il n'en a pas forcément l'air désolé, en plus. par-dessus le marché. Hein.
0: Oui, c'est ça. C'est ça. C'est ça qui.
4: C'est
0: ça
4: qui. C'est pas autrement. Tu me prends comme ça ou.
0: Quand tu ne me prends pas. C'est ça qui est dérangeant. Alors, on a des messages. Hein. Madame, fuyez, cela va augmenter, c'est grave, ce ne sont pas des broutilles du tout.
4: Ah, vous voyez.
0: Ça, je pense que c'est Greg qui déjà vous disait que c'est, ce serait du harcèlement moral. Alors, on a un autre message qui est intéressant. Bonsoir, Roland, je suis la fille de mineur. Donc de mineurs du Nord, vous savez que nous sommes alcooliques, consanguins, voire analphabètes. Francine devrait se méfier.
4: Ah oui, ça je ne savais pas.
0: Sa famille, c'est ce que vous disiez, sa famille est de mineurs, c'est une famille de mineurs.
4: Complètement, c'est hein. Son papa était mineur au fin fond du Pas-de-Calais, là, à un moment.
0: Moi je ne partage pas forcément cet avis.
4: Parce qu'apparemment son papa était très bien, il m'a parlé longtemps, très courageux.
0: Parce
4: comme
0: que
4: lui,
0: alcoolique, sanguin, voire analphabète, ça me paraît quand même extrêmement dur.
4: C'est possible, c'est extrêmement dur, effectivement.
0: Peut-être que Francine devrait dire à son compagnon de se faire soigner. C'est Sophie de New York qui dit ça. Mm-hmm. Vous lui en avez parlé éventuellement de se faire accompagner?
4: Non, je n'en ai pas. Lui, par contre, il m'a dit que je devrais me faire soigner, voire être suivie par un psychologue, ou tu devrais te faire soigner. Lui, il me l'a dit, par contre, d'une façon pas très agréable, d'ailleurs. Par rapport à ton parcours, ton enfance très difficile, tu devrais te faire soigner, il m'a dit comme ça. J'étais assez... pas très gentiment, d'ailleurs. Hein.
0: Mmh. Oui,
4: tu devrais te faire suivre, tu devrais te faire, d'un air de dire que c'est que moi qui ai eu des problèmes dans mon enfance.
0: Mais il est quand même un peu surprenant, parce que vous dites qu'il est par ailleurs très doux, très gentil, très affectueux, et puis il a comme ça ses petites crises. Hein.
4: Ah, complètement. Et puis,
0: est-ce que vous pensez qu'il est vraiment fait pour la vie à deux?
4: Ben, je pense pas, parce que sa fille m'a confirmé qu'il gardera jamais personne, qu'il a eu des personnes il a connu des femmes bien avant moi, depuis son divorce il y a longtemps, qu'il n'a jamais gardé personne. Et elle n'était pas étonnée que je le quitte, que j'étais un petit peu en relation avec sa fille Caroline, et elle m'a dit t'as bien fait de quitter mon père, de toute façon même avec ses enfants c'est conflictuel encore aujourd'hui, même avec son ex-femme c'est très conflictuel. Moi je me suis rendu compte avec sa belle-fille qui son fils il s'est un peu fait ses enfants c'est son fils son sa fille se laisse un peu son fils se laisse un peu faire sa belle-fille se laisse pas du tout faire avec lui, et j'ai remarqué que ça lui plaisait pas. Elle dit écoute Bruno, tu te calmes, sa belle-fille combien de fois elle a dit bon c'est bon hein Bruno. D'une façon très autoritaire, c'est une dame d'origine polonaise et elle le remet bien à sa place, même devant moi. Et je me suis méfiée aussi.
0: Hein, et comment il réagit?
4: Très bien. Ah ben, il dit rien. Il dit rien, tout simplement, parce qu'il fait son autorité quand il va chez son fils. Il arrive à n'importe quelle heure sans prévenir son fils et sa belle-fille. J'ai même dit, Bruno, t'exagères, t'arrives à midi et demi sans prévenir. C'est mes enfants, je fais ce que je veux. Et etc., etc. Il y avait des choses déjà.
0: Oui, donc il a quand même un ton très autoritaire.
4: Ah, complètement. Oui. Je m'en suis rendu compte petit à petit, pas tout de suite. Hein. Pas tout de suite.
0: Je crois, Francine, que vous avez pris la bonne décision. Et je crois qu'il faut plus du tout lui envoyer le message. Vous verrez bien si demain il doit se battre pour vous reconquérir, il saura les efforts à faire. S'il est prêt à les faire, S'il n'est pas prêt à les faire, ne perdez pas plus de temps que ça. Et puis ouvrez-vous à d'autres perspectives, Francine.
4: Ah ben, il y a d'autres perspectives, et notamment hier soir, j'en parlais à Florian, j'ai écouté la libre antenne, mais ici, c'est d'autant plus... j'ai écouté le témoignage, mais en sourdine, je suis à... c'est drôle, vous allez me dire, ici, je suis à Malo-les-Bains, j'aurais dû être avec ce fameux compagnon Bruno, j'ai pris une semaine de location, et je suis toute seule ici à Malo-les-Bains, j'ai invité une amie juste ce week-end, je passe la semaine toute seule, à Malo-les-Bains, parce que la vie continue, et j'écoutais en sourdine... Comme j'avais une amie qui dormait dans ma petite location là hier soir, j'écoutais en sourdine la libre antenne et j'écoutais le témoignage. Je crois que c'est Jean-Pierre qui a un problème au talon d'Achille.
0: Oui.
4: Il avait l'air très charmant et j'ai pas pu prendre ses coordonnées, j'ai pas pu intervenir à l'antenne parce que mon amie qui travaille beaucoup, elle dormait à côté de moi, j'écoutais en sourdine, j'ai dit mon Dieu, je rappelle le Florian ce matin.
0: On va, eh ben, et vous, voilà,
4: mon Dieu, si j'arrivais à accrocher avec Jean-Pierre, d'abord pour le talent d'Achille parce que j'avais des conseils à lui donner et puis en plus il a parlé de la moto et j'avais fait de la moto pendant très longtemps.
0: Et vous, l'avez eu en ligne? Non, vous l'avez pas
4: non
0: eu en
4: malheureusement,
0: ligne,
4: j'ai écouté en sourdine dans mon coin, dans mon lit,
0: mais
4: ma copine dormait.
0: On peut demander à Nicolas qui s'occupe de l'émission de Valérie de savoir si Jean-Pierre veut bien qu'on lui transmette vos coordonnées, peut-être qu'il peut vous
4: alors,
0: appeler.
4: J'écoutais vraiment en sourdine ma petite radio collée à l'oreille pour pas déranger mon ami qui bosse dur là, qui dormait à moitié et j'écoutais, c'était Jean-Pierre, il a 73 ans, il était menuisier, il racontait que malgré son problème au talon d'Achille que moi aussi j'ai eu, c'était un battant et puis il fait plein de sport, il fait de la moto et en dernier il avait beaucoup d'humour et comme moi et il disait que il cherchait, je sais plus, une jolie sirène, je ne sais quoi, pour l'accompagner sur sa moto. Je crois qu'il habite dans le sud.
0: Écoutez, voilà.
4: Et j'ai trouvé ça formidable et je me dis pourquoi pas avec la magie de l'antenne, pourquoi pas je rencontre.
0: Écoutez, en tout cas, Florian va contacter son collègue, notre collègue Nicolas, et puis on va essayer de voir si on peut arranger tout ça, si Nicolas peut donner vos coordonnées à cet auditeur qui pourra vous appeler sans difficulté.
4: Mon Dieu, alors là, sur le coup, j'adorerais, parce que je suis quelqu'un qui rebondit.
0: Et vous nous rappellerez, Francine, pour nous raconter. On va être obligé de s'éviter, Francine, parce qu'on a d'autres auditeurs qui attendent.
4: Merci d'avoir
0: été avec nous. Et vraiment, le conseil, et c'est ce que tout le monde semble dire là. On a encore Jeanne qui dit, le ton est donné pour cette relation. Vous allez au-devant de grandes souffrances si vous continuez. Coupez court, dit directement Jeanne. Allez, ce sera le mot de la fin. Et puis, donnez-nous des nouvelles pour savoir si les talons d'Achille se sont reconnus. D'accord.
4: J'aimerais énormément. D'ailleurs, ce monsieur, peut-être qu'il écoute. On ne sait jamais.
0: Peut-être. Il peut nous appeler au 01 80 20 39 21.
4: Tout à fait, on
0: lui donnera vos coordonnées si vous en êtes d'accord. Merci,
4: vous pouvez
0: Francine.
4: Lui donner sans problème.
0: Ah bah oui, c'est le coup de foudre. Merci Francine, merci beaucoup.
4: Merci surtout à vous.
0: Bonne continuation à vous. Au revoir.
4: Merci beaucoup.
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0: Quelle jolie chanson de Jill Kaplan. On se souvient tous de cette chanteuse, tout ce qui nous sépare sur Europe 1. Nous sommes ensemble jusqu'à 1h du matin, vous le savez, comme chaque soir. Donc vous pouvez continuer à nous appeler dans cette libre antenne au 01 80 20 39 21. Merci pour tous vos messages au 7 39 21. Merci d'aider nos auditeurs parfois à voir plus clair sur leur parcours, sur leur vie, de coacher un peu nos auditeurs. C'est très gentil à vous et on apprécie beaucoup dans cette libre antenne sur Europe 1 d'avoir vos témoignages au 7 39 21. Vous pouvez également nous écrire sur libreantenne@europe1.fr. C'est l'heure d'accueillir Christine. Bonsoir Christine.
1: Bonsoir Roland.
0: Ah, c'est l'Est qui est de nouveau à l'honneur. Vous nous appelez de Mulhouse, Christine. Vous avez 62
1: oui.
0: ans. Et vous voulez nous parler à la fois de votre situation. Je crois qu'on s'était déjà eu en ligne. En tout cas, moi, j'ai le souvenir, en tout cas, de votre situation, puisqu'aujourd'hui, vous allez être expulsé en raison de la malveillance, semble-t-il, de vos voisins et d'une voisine en particulier. Vous vous retrouvez aujourd'hui avec vos animaux dans un rez-de-jardin, donc un appartement au rez-de-chaussée, et vous avez, je crois, 5 chiens et 12 chats.
1: D'accord. Disons que je vais être expulsée parce que je le veux bien. Je veux quitter cet appartement parce que, je veux dire, avec tout ce qui s'est passé de négatif, et comme je porte plainte contre les propriétaires au pénal, je veux dire, je ne peux pas rester de toute façon.
0: D'accord, d'accord. Et donc, vous savez où vous allez aller ?
1: Oui, en fait, bon, en fait, des propositions d'appartement, j'en ai eu, c'est pas le problème. Le problème, c'est que je n'ai pas encore trouvé pour y emmener toute ma ménagerie. Voilà, parce que le souci, c'est qu'il n'y a pas seulement ma ménagerie, je m'occupe aussi d'une vingtaine de chats dans une résidence, dans une villa près du zoo de Mulhouse où le propriétaire est décédé. Donc, vous voyez, maintenant, par contre, j'aurai l'opportunité de m'installer dans l'annexe d'un château près de Strasbourg, à côté de l'aéroport. Je ne peux pas y aller parce que je ne peux pas abandonner ces 20 chats.
0: Ah oui, et alors vous ne pouvez pas vous installer là-bas où il y a ces 20 chats ? Vous pouvez vous installer.
1: Partout. Alors là-bas, c'est toute une histoire. Donc le propriétaire est mort il y a 3 ans, laissant une quarantaine de chats. La plupart ont été stérilisés. J'en ai encore une dizaine à faire. Et le souci, c'est que ce propriétaire a légué sa fortune, dont la villa qui est en vente, à une dizaine d'associations. Je ne vais pas donner les noms. Et le souci, c'est que ces associations n'en ont rien à faire des chats et ont même voulu me virer, moi, les chats et les abris. Donc, je veux dire, moralement, je ne peux pas abandonner ces chats. Si toutefois, quelqu'un rachète cette villa qui est en vente donc depuis 3 ans, une voisine me prêterait éventuellement un terrain pour les mettre. Mais en aucun cas, je ne peux les abandonner.
0: Bien
1: voilà.
0: Sûr.
1: Donc
0: bien
1: la situation sûr. Est quand même un peu difficile, mais je vais finir par trouver.
0: D'où vous vient, Christine, cette passion pour les animaux et les chats en particulier ?
1: Pas en particulier les chats, j'aime beaucoup les chiens surtout. J'ai grandi avec les animaux et c'est vrai que je trouve que ce sont des êtres sensibles et on leur fait du mal facilement, on les abandonne, on les euthanasie, etc. Moi, je sauve surtout des chiens un petit peu difficiles.
0: Comment vous arrivez à trouver un équilibre entre votre vie personnelle et cette vie un peu de bohème, on va le dire, dans cette quête de protection, et c'est tout à votre honneur, des animaux.
1: Disons que c'est difficile. C'est vrai que ça me prend beaucoup de temps. Je vous avoue que si je pouvais déménager à Paris où j'ai vécu pendant 3 ans ou dans le sud de la France où j'aimerais bien habiter, j'aimerais beaucoup. Mais c'est vrai que c'est un problème. Je suis un petit peu enchaînée parce que aller trouver quelque chose avec 5 chiens, 12 chats, plus les 20 du chemin des philosophes, ça va être difficile. C'est vrai que c'est une petite chaîne que j'ai au pied. Voilà.
0: Quelle était votre vie ? Qu'est-ce que vous faisiez dans la vie, Christine ?
1: En fait, je suis en train de faire mes papiers pour ma retraite. Je suis prof d'anglais, prof d'allemand.
0: Ah, et vous travaillez actuellement ?
1: Non, là, vu tous les problèmes que j'ai eus, j'étais relativement, entre guillemets, dépressive et j'ai décidé de me consacrer à ce déménagement et puis reprendre une activité après. Voilà. Donc, je suis en train de faire mes papiers pour la retraite, tout simplement.
0: Et vous envisagez pas de vous dire que vous allez garder qu'un chien ou deux et que deux ou trois chats, pas plus. Vous ne pouvez pas. Vous vous dites que vous voulez garder l'ensemble.
1: Non. La plupart du temps, monsieur Perret, je les ai sauvés ou de l'euthanasie, où j'ai racheté des animaux parce qu'on en faisait n'importe quoi, on les revendait sur le bon coin. Non, je ne peux pas. Je ne peux pas. Si non, honnêtement, je ne pourrais pas. Si vraiment je suis amenée à aller dans un appartement où je ne peux pas emmener tout le monde, ce qui risque d'être le cas, ils seront dispatchés temporairement chez des amis, dans des associations. Mais mon but, c'est de les récupérer. Le dalmatien, je ne voulais pas le garder. Il était censé être en observation. Mais comme c'est un chien très difficile, l'autre association et moi, on a décidé qu'il fallait que je le garde parce qu'il n'était pas plaçable, vous voyez.
0: Vous avez mis votre vie sentimentale en parenthèse, Christine ?
1: Oui, je suis au chômage depuis... Alors, depuis l'âge de 44 ans, ça ne m'intéresse plus beaucoup.
0: Vous n'avez pas trouvé quelqu'un qui est passionné comme vous pour la protection des animaux, la défense des animaux ?
1: Pas vraiment. Je ne cherche pas non plus. Vous voyez, je ne cherche pas non plus. Je trouve que j'ai une vie assez remplie entre mes cours d'anglais, mes cours d'allemand, les animaux, etc. Les clients que j'ai, les clients privés pour les langues, les entreprises, voilà. Non, écoutez, je ne cherche plus personne. J'ai mis ça de côté, en fait.
0: Vous savez qu'il y a une personnalité très connue, un humoriste très connu qui a une passion comme vous aussi, les animaux et notamment des chats, qui s'appelle Raphaël Mesrahi.
1: Oui, je connais.
0: Vous connaissez Raphaël, oui.
1: Oui.
0: Je crois qu'il a une association aussi et vous pourriez d'ailleurs vous rapprocher de son association pour trouver des solutions avec lui parce qu'il met quasiment sa vie au service des animaux, dont les chats précisément.
1: D'accord. J'ai une grande passion pour les chats nus, j'en ai deux. J'ai une grande passion pour les sphinx.
0: Ah oui, d'accord.
1: Mes deux enfants que j'ai pas eu, mes deux fils. Voilà.
0: Qu'est-ce qu'on peut faire pour vous, Christine ? Est-ce qu'il y a un message
1: en fait,
0: à faire passer dans cette libre antenne ? Alors dites-nous.
1: Voilà, je voulais dire à la libre antenne que dès demain ou après-demain, j'allais lancer une pétition parce que je trouve que la ville de Mulhouse, depuis toutes ces années où je paye les soins des animaux, des pauvres gens, du SDF du coin, je fais opérer le chien, le chat que je trouve, je fais tout payer. Je veux dire. Roland, j'ai dépensé une fortune, le prix de mon appartement. Chaque fois que je demande quelque chose à Villemouze, on ne peut pas, on n'a rien, c'est un mépris le plus total. Mmh. Donc maintenant, j'ai décidé que j'allais faire une pétition, parce que j'estime quand même que je pourrais avoir en location un petit atelier, un petit morceau de terrain, vous voyez, pour accueillir le surplus d'animaux. Pour accueillir le surplus d'aliments et je pourrais continuer à en sauver. Voilà. Donc, dès demain, je vais lancer cette pétition. J'ai prévu la mairie de Mulhouse. Et puis, dans cette pétition, je vais aussi notifier que il serait peut-être temps que le maire, qui avait promis beaucoup de choses pour les animaux, signe le contrat de stérilisation avec 30 millions d'amis. C'est un contrat. Parce que moi, j'y ai quand même mis beaucoup de ma poche. Et puis, je ne peux pas continuer à payer le chemin des philosophes, les chats, etc. Surtout qu'il y a une dizaine d'héritiers qui s'en fichent royalement. Je trouve qu'il faut... Voilà. Donc, dans la pétition, je souhaite un local, un petit morceau de terrain en location. Et je veux que la ville fasse donc cet accord avec 30 millions d'amis.
0: Bon, eh ben le message est passé, voilà. Le message est passé, Christine. C'est pour ça qu'on voulait aussi vous avoir en ligne avec nous et comprendre un petit peu ce qu'il y avait lieu encore de faire et de pouvoir faire. Merci, Christine, de prendre soin comme ça de ces animaux et des animaux en général.
1: Je m'occupe aussi des SDF en hiver. Hein. Je ne laisse personne à la rue à Mulhouse en hiver. Voilà.
0: Voilà, c'est merveilleux. Mais bravo à vous, vraiment bravo pour votre humanité, votre empathie, votre dynamisme. Et vous ne vous laissez pas abattre, on l'entend, Christine. Merci infiniment. Merci d'avoir été avec nous dans cette libre antenne.
1: Merci beaucoup.
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0: 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Quelle très belle et grande chanson de la regrettée Jane Birkin sur Europe 1. 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Nous accueillons pour cette fin d'émission, nous sommes ensemble jusqu'à 1h du matin dans cette libre antenne sur Europe 1, Emmanuel.
1: Bonsoir.
0: Bonsoir Emmanuel, merci d'être avec nous. Vous aviez envie, Emmanuel, de nous parler de votre enfance et des complications parfois de votre enfance qui, évidemment, affectent ensuite la vie d'adulte que vous avez été et que vous êtes.
1: Oui, oui, c'est ça. Pas seulement de mon enfance, parce qu'après, des difficultés, j'en ai eu pléthore. Mais en tout cas, je pense que ça pouvait intéresser que je parle de ce qu'a été mon existence, mon parcours.
0: Voilà. Mais bien sûr, Emmanuel, tous les parcours et toutes les... On confronte les expériences, les parcours dans cette libre antenne, et vous êtes parfaitement le bienvenu. Donc l'antenne est à vous, cher Emmanuel.
1: Par contre, je voulais déjà vous dire que moi, j'ai eu une vie quand même avec des difficultés, avec du tumulte, et j'ai été excédé par du bruit, ce qui fait qu'il y a des choses que j'ai oubliées quand même. Je suis un peu étourdi et donc je me souviens pas forcément de tout. Donc moi, ce que je dis, ça s'écoute, mais faudrait pas trop le commenter parce que je veux dire, il y a des choses que je dis parce que je m'en souviens, mais il y a aussi des choses que j'ai oubliées et qui pourraient aller, ce que je vais dire, c'est difficilement commentable parce qu'il y a eu autre chose dans ma vie que j'ai pas raconté, quoi.
0: Voilà. D'accord. Mais écoutez, il n'y a pas de jugement, Emmanuel, dans cette émission. Donc, vraiment, n'ayez crainte, il n'y a aucun jugement. Vous pouvez parfaitement commencer, Emmanuel.
1: Donc moi, j'ai grandi j'ai été au départ un enfant avec un père, une mère, une sœur. Mm-hmm. Et puis, donc, tout. J'ai commencé à aller à l'école et puis l'esprit était bon et puis j'ai découvert l'école et puis c'est avéré que l'école c'était quand même difficile ça a commencé bien mais l'école c'était quand même fatigant et puis je sais pas moi dès le jeune âge j'ai eu un retard de croissance qui fait que j'étais pas. Je voulais vivre ma vie en famille, en dehors, et aussi apprendre à l'école. Mais c'est vrai que du fait que j'ai un retard de croissance, j'avais des inquiétudes parce que je voyais autour de moi des jeunes qui évoluaient un petit peu différemment, quoi.
0: Qu'est-ce que vous appelez un retard de croissance, Emmanuel?
1: J'ai grandi plus tard, quoi.
0: Vous étiez petit de taille, c'est ce que vous voulez dire?
1: Ouais, j'ai été petit de taille.
0: Et ça vous a complexé?
1: C'est-à-dire que j'étais pas costaud, quoi. J'étais pas costaud et j'en voyais d'autres autour de moi qui grandissaient, qui devenaient plus forts, et que moi, je restais un petit peu chétif, et que j'avais quand même les mêmes envies que les autres, quoi. J'ai voulu j'ai voulu faire apprendre à l'école, j'ai voulu faire du sport, moi, j'avais la même volonté que les autres. J'avais aussi.
0: Oui, et vous n'aviez pas les mêmes aptitudes, oui.
1: J'avais aussi des aptitudes, mais il aurait fallu que je puisse bien les développer. Mais j'étais avec d'autres personnes qui sont devenues plus grands, plus forts, et puis qui au départ montraient pas autant. Se montrer un petit peu hésitant, comme tout le monde peut l'être. Moi, je m'intéresse pas à tous les domaines, mais il y a eu des domaines dans lesquels j'étais intéressé, où je pensais que je pouvais mieux faire. Et puis, je me suis trouvé avec des gens qui eux, n'avaient pas ce retard de croissance et puis ont pu bien.
0: Donnez-nous des exemples, Emmanuel, pour qu'on comprenne. Donnez-nous des exemples.
1: Déjà à l'école, ça m'a complexé un peu, je veux dire, parce que déjà à l'école, c'est fatigant, mais le fait d'avoir un retard de croissance, ça m'a complexé un peu. Et puis dans le sport, j'ai joué un petit peu au foot, j'aimais bien ça, Mais bah après j'ai joué en pupille, en mini, mais après en cadet je pouvais plus jouer parce que j'étais très petit, j'étais pas costaud. Et puis bon, j'avais beau aimer le foot, alors j'ai dû arrêter. Et puis après j'ai fait un autre sport qui était un peu plus individuel, le tennis, c'était très fatigant. Et puis c'était pas compatible avec mon parcours scolaire parce que quand je me fatiguais sur un court de tennis, après, mais quand j'allais à l'école, j'étais moins à l'écoute.
0: Qu'est-ce que disaient les médecins ? Disaient juste c'est un retard de croissance. On vous donnait des vitamines, on essayait faire en sorte de vous aider médicalement.
1: Non, le médecin il constatait, il disait c'est un retard de croissance. Alors on m'a dû me donner des ampoules, je me souviens qu'il y avait des compléments alimentaires, je sais pas, il y avait aussi des ampoules, enfin si je me souviens bien, c'était pas souvent, hein, mais j'avais pris du Sargénor, un truc comme ça, mais c'était loin.
0: Oui, c'est ce qu'on donnait à l'époque, hein. Vous avez raison, c'est du Sargénor qu'on donnait. Donc ça vous a forcément complexé.
1: Non, pas de prendre d'une ampoule.
0: Ça vous a complexé vis-à-vis des autres de ne pas pouvoir faire ce que vous vouliez.
1: Moi, de pas pouvoir évoluer, enfin. De savoir que je pouvais bien, que je m'intéressais, que je pouvais bien faire, et que j'avais aussi envie de mieux faire, mais de voir que j'avançais pas au même rythme que les autres.
0: Oui, je voulais, mais je ne pouvais pas. Je comprends.
1: Ouais. Et alors, n'empêche, ce que je veux dire par là, c'est qu'aussi, je suis resté moyen dans certains domaines, à l'école ou à l'activité sportive, même si je travaillais beaucoup. Le sport, j'en ai fait du sport, mais j'en ai fait un peu tout seul et parce que je pouvais pas évoluer avec d'autres qui étaient plus forts, plus costauds que moi. Mais en tout cas, à l'école, moi, j'ai quand même beaucoup travaillé. Mais c'est vrai que je suis resté, du fait de mes difficultés, que j'avais des inquiétudes, que je pouvais être un petit peu complexé. Et ben, je suis resté un petit peu tout seul face à mes difficultés.
0: Vous étiez isolé, oui, vous étiez isolé.
1: Tout seul, ouais, face à mes difficultés. Alors, j'ai fait des études poussées quand même. Puis, alors que, voilà, mais en tout cas, tout ça, c'était difficile.
0: Ce retard de croissance, il s'est rattrapé à un moment donné, Emmanuel.
1: Oui, mais tard. Tard.
0: C'est-à-dire tard, qu'est-ce que vous appelez tard ?
1: Moi, je sais pas, mais enfin, les gens qui m'ont connu. En tout cas, moi, j'ai eu un parcours scolaire long, avec des études poussées. Mais moi, il me semblait encore qu'en terminale, j'étais un petit bonhomme.
0: Un petit gabarit.
1: Un petit bonhomme.
0: Aujourd'hui, alors vous mesurez. Aujourd'hui, allez-y. Vous mesurez combien, Emmanuel ?
1: Je mesure 1m72 ou 1m73, je sais
0: pas.
1: Oui,
0: c'est bien, vous êtes. Ça va.
1: Oui, c'est bien. Oui, non, je suis normal maintenant. Je suis normal, mais au départ, enfin, pendant longtemps.
0: Et sentimentalement, comment ça s'est passé, Emmanuel, pour vous, sentimentalement ?
1: J'avoue que je dans ma enfin j'ai je les enfin les je trouvais qu'elles avaient du charme les filles mais je suis chaste et je suis pas et j'avais un peu j'avais un, me faisait un peu peur les filles parce que c'est on sait pas comment ça peut réagir une fille. Et puis, moi, je voulais aussi. Enfin, je sais que je voyais mes parents qui donnaient du mal pour s'en sortir. Alors, je veux pas faire de commentaires parce que je vous ai dit, je suis étourdi. Il y a des trucs que je sais pas. D'abord, j'ai pas toujours vécu sous la coupe de mes parents parce que d'ailleurs, je suis allé à l'internat quand j'étais au lycée. Mais en tout cas, je revenais que le week-end et que le week-end, je revenais, j'étais fatigué. Mes parents étaient fatigués aussi, donc je veux pas faire de commentaires. Mais en tout cas. Les filles, je me disais un jour j'aimerais sans doute une fille et puis je sais pas comment ça pourra se faire mais moi aussi je voulais apprendre quelque chose dans la vie et la vie c'est fait de plein de choses.
0: Et alors vous avez rencontré quand même quelqu'un ou pas du tout, Emmanuel?
1: Je suis chaste et je veux pas faire de commentaires parce que
0: ça veut dire quoi chaste?
1: Non, c'est parce que
0: Emmanuel, ça veut dire quoi chaste?
1: C'est-à-dire que je suis un peu gêné je suis pudique et chaste aussi parce que je sais qu'il y a des gens qui il y a dans tout mon parcours d'adulte et jusqu'à ma retraite parce que maintenant je suis à la retraite, mais il y a des gens qui sont intéressés à ma vie privée qui ont dit ils mènent une vie un petit peu, sans doute qu'ils ont trouvé, parce que moi, je voulais, j'avais une volonté de m'en sortir et aussi de, ben, d'être regardant sur ce que je faisais, de ne pas faire n'importe quoi. Et il y a des gens qui sont un petit peu intéressés à ma vie privée, qui ont pu la commenter. Donc moi, je veux rester très réservé, mais je vous dirais simplement que je suis pudique et chaste. Voilà.
0: Donc
1: mais
0: vous en n'avez tout cas, pas, parce que vous moi, n'avez pas moi, construit moi, de vie amoureuse, vous n'avez pas rencontré de...
1: Non,
0: de...
1: je suis resté vieux garçon. Ouais.
0: D'accord. Et ouais. Donc, et vous ne le regrettez pas aujourd'hui ?
1: Ben écoutez, moi j'ai fait un métier où il n'y avait pas beaucoup... Enfin, je veux dire, j'ai vu énormément, j'ai travaillé avec des jeunes, j'ai donné le meilleur de moi-même. Et j'ai vraiment essayé de bien faire. Mais c'est un métier dans lequel il y a... À l'époque, je faisais partie d'une génération, et je pense que c'est encore vrai maintenant, qu'il n'y avait pas beaucoup de postulants, de gens qui voulaient faire ça, parce que c'est
0: qu'est-ce que vous faites dans la vie?
1: C'est un métier très fatigant.
0: Qu'est-ce que vous faites?
1: J'ai fait de l'enseignement. Et j'ai fait de l'enseignement, ça a été très très fatigant parce qu'il y avait énormément de discipline. Mais moi, ce que je peux dire, c'est que bon, je veux dire, je suis pas contre avoir une femme, des enfants, très bien. Mais moi, avoir vu tant d'enfants et avoir donné le meilleur de moi-même et me dire aussi que ça a été si difficile mon parcours et je me dis mais si j'avais des enfants que j'aurais pas forcément le temps de m'en occuper, que j'ai pas trop de moyens et qu'ils vont aussi aller à l'école et vivre ça. Alors bon, moi je veux dire j'ai essayé d'être un bon citoyen, mais je veux dire je me focalise pas sur le fait d'être resté célibataire et vieux garçon quoi.
0: Ça veut dire ce que vous dites aussi, c'est vous abstenez volontairement de relations sexuelles et voilà.
1: Ah ouais, je suis chaste.
0: C'est ça ça vous a pas gêné, c'est ça que je veux dire, Emmanuel.
1: Ben moi je trouve que les filles ont du charme, mais je me suis pas décidé, et puis j'ai eu
0: vous
1: des...
0: Vous aviez pas de
1: j'ai,
0: désir,
1: j'ai
0: forcément, empêché, oui.
1: J'ai été empêché. Ben,
0: empêché, ça veut dire
1: le
0: quoi
1: désir, pour... Non. Ah ben, je veux dire, il y a des gens qui sont intéressés aussi à ma vie privée, certainement, je l'ai senti, et qui aussi m'ont mis un petit peu à l'écart, et puis m'ont pas... On fait que j'ai peut-être pas mené la vie aussi librement que je devais, parce que voilà...
0: Et quelle vie vous auriez aimé, parce que vous êtes encore jeune, hein, vous avez 50 ans, Emmanuel.
1: J'ai travaillé pour la société, et ben la vie, j'ai travaillé dans un contexte qui est quand même, je vous ai expliqué hein, ce qu'il en était, dans un contexte qui n'est pas évident, voilà, ben il faut se battre pour autre chose, mais en tout cas, moi j'ai été un employé, et il a fallu que je me démène, j'avais déjà la chance de faire un métier qui me plaisait, et qui m'intéressait vraiment et dans lequel j'ai pu me donner, mais par contre bon je veux dire c'est contestable à la façon dont ce qu'on nous demande de faire, voilà, il y a un manque de reconnaissance si on donne satisfaction, ben on continue de nous employer, mais le jour où ça va moins bien, parce qu'il y a plein de raisons pour lesquelles ça peut aller moins bien, et ben on vous déconsidère, on peut vous déconsidérer, et puis aussi vous ben ne plus vous mettre à l'écart, et puis ne plus voilà, vous en rester à votre propre conscience et au souvenir de ce que vous avez fait.
0: Oui. Hein, Emmanuel, voilà. vous avez été malheureux?
1: Non, pas malheureux, parce que moi j'ai fait quand même quelque chose qui m'a... Enfin, j'ai été malheureux, je me suis posé des questions, j'ai eu beaucoup d'inquiétudes, mais en tout cas j'ai eu la chance quand même de faire un métier que j'avais appris et qui m'intéressait. Mais par contre, oui, ben malheureux, parce que je veux dire, je savais quand vous remettez en question le fait que votre métier puisse être... Enfin, moi, je décourage personne, évidemment, mais on est en train de parler tout ensemble. Si vous remettez en question le fait que vous puissiez avoir des enfants et puis qu'ils aient à être incorporés dans un contexte aussi difficile... que vous remettez en question le fait que, bah, que vous êtes resté vieux garçon et que vous vous en inquiétez pas. Je veux dire, bon, moi, j'aurais pu quand même, à des époques, moi, j'ai été plus jeune et j'avais des rêves dans la vie, j'avais des rêves. Mmh. Et voilà, bon, mais, je veux dire, je ne suis pas quelqu'un qui. Pour moi, j'ai encore un avenir. Hein. Vous savez, j'ai beau être à la retraite, je suis encore jeune.
0: Qu'est-ce qui a fait,
1: quoi.
0: Bien sûr, bien sûr. Qu'est-ce qui a fait, Emmanuel, que les rêves que vous avez n'ont pas pu être atteints, pas pu être réalisés? C'est votre enfance, c'est ce que vous disiez tout à l'heure. C'est ce retard qui vous a un peu marginalisé, ce retard de croissance qui vous a marginalisé, qui vous a donné peu de confiance en vous.
1: Je crois que le monde, la société est dure, voilà. Et puis que, ben, quand on sait pas trop comment, on essaye de se débrouiller, mais on le fait pas forcément bien. Et puis, ben, c'est pas évident aussi, ben, de bien s'en sortir. Et puis, bon, quand je vous dis que j'étais pas costaud, mais en grandissant, ben, j'avais ce retard de croissance, mais après, j'ai eu des périodes d'énormes fatigues, le sport m'a fatigué, et puis après de la carrière professionnelle, j'aimais beaucoup, mais c'était épuisant. Et puis, ben, du coup, ben, j'ai voulu faire ce que je pensais devoir faire, mais j'étais quand même, c'était loin d'être facile, quoi. C'était très difficile.
0: Aujourd'hui...
1: Et du coup, ça a réduit ben, mes perspectives, hein, tout simplement.
0: On l'entend. Emmanuel, vous arrivez à votre retraite, même si vous êtes encore très jeune, mais c'est la retraite des enseignants. C'est quoi vos perspectives aujourd'hui? Qu'est-ce que vous allez pouvoir peut-être avoir une autre vie, réaliser d'autres rêves peut-être? Enfin, en tout cas, tenter de réaliser d'autres rêves?
1: Bah déjà, j'ai du temps pour moi, un petit peu. J'essaye de prendre mon temps. Mais enfin, je subis toujours le bruit. Je suis excédé par le bruit. Je supporte pas le bruit. Donc, mais attention. Mais c'est pas fini parce que, bon, vous savez, si j'ai eu un parcours si difficile, c'est aussi parce que j'ai vécu des situations où j'étais pas favorisé. Mais Et le fait de ne pas avoir été favorisé par le passé, ça reste ancré en moi, et puis aussi pour d'autres personnes qui m'ont pas accordé de reconnaissance par le passé et qui vont pas m'en accorder maintenant non plus, parce que j'ai essayé d'être honnête quand même. Et tout le monde n'apprend pas à être honnête et respecte pas les gens honnêtes, voilà.
0: À quoi vous faites allusion ?
1: Non, ben vous savez, moi j'ai eu un travail où je me suis énormément donné, mais ce que je peux vous dire, c'est que il y en a qui ont vite fait de faire des commentaires. Qui ont vite fait de dénoncer des problèmes parce que vous êtes fatigué, vous faites pas aussi bien que vous devriez faire. Il y en a toujours qui peuvent parler, agir dans votre dos. Et nous, qu'est-ce qu'on a le droit de faire pour se défendre? On ne sait pas trop. On sait pas trop.
0: Vous n'avez jamais été accompagné, vous n'avez jamais voulu consulter quelqu'un qui aurait pu.
1: Le fait d'avoir des fatigues physiques et nerveuses aussi. J'ai eu un suivi médical. Ouais. Mais là, je ne tiens pas à en parler, c'est confidentiel.
0: Un suivi psychologique, oui, d'accord.
1: J'ai eu un suivi pour la nervosité, pour le physique, et j'ai été deux, trois fois bien à plat, hein, bien à plat. Bien à plat, et c'était...
0: Et votre famille...
1: J'étais pas sûr de m'en sortir. Hein.
0: Comment votre famille vous a aidé, vous a accompagné? Vous parliez de votre sœur tout à l'heure,
1: Je ne peux pas trop en parler, je veux dire, j'ai oublié plein de choses. Par contre, ce que je peux vous dire, c'est que les moments en famille, c'est les moments... Quand j'étais jeune, on était quatre, et ben on se voit, c'était une vie dans laquelle on était regroupés, on se voyait le midi, le soir, on voyait la semaine quand mes parents sortaient du travail, le week-end, on vivait, c'était la famille. Mmh. Mais après, bon, moi je suis plus, après au lycée, je suis parti, j'ai Je suis parti étudier dans un pensionnat. Après, je suis allé, j'ai fait des études à la faculté. Et pareil pour ma sœur. Enfin, pas pareil, non, mais enfin, différemment. Mais en tout cas, après, quand je, dans ma vie d'adulte et ma vie professionnelle, les moments en famille, c'était des moments où on se voyait pour des fêtes, où on se voyait parce que, ben parce que on était plusieurs à être réunis, donc c'est quand même important.
0: C'était,
1: parce
0: des,
1: que
0: moments moi, heureux, c'était des moments heureux, Emmanuel.
1: C'était des moments où on était nombreux, où je voyais un petit peu de monde que je connaissais, parce que moi, dans mon activité professionnelle, où j'étais très fatigué, par moment, j'étais avec d'autres personnes, mais j'étais fatigué, des personnes que je connaissais pas bien, j'avais pas trop envie de m'épancher, tandis qu'en famille, bon ben, c'était des gens que je connaissais, donc et puis c'était, j'avais, si j'étais fatigué, je disais rien, mais je pouvais quand même m'exprimer et le dire. Mais enfin, c'était aussi des, ça pouvait être des périodes de fête ou de vacances où on se voyait, donc j'avais moins l'obligation que qu'avec d'autres où je devais expliquer une certaine, je sais pas comment dire. Une certaine passivité ou les ou je sais pas comment
0: oui,
1: dire
0: oui, ou, voilà. on comprend, Emmanuel.
1: En tout cas, moi, dans le cadre de mon métier, enfin, moi, je veux dire, le monde du travail, il est comme il est. Il y a bien des inégalités, bien des injustices, mais moi, j'ai vraiment beaucoup travaillé et voilà. Et je veux dire, il y en a qui enfilent des perlouses et moi, je n'ai pas enfilé des perlouses. Je me suis vraiment donné dans mon travail.
0: Emmanuel.
1: Alors, on m'a pris, quand je dis perlou, c'est parce qu'il y en a certains qui m'ont pris pour un loser, voilà. Ils ont dû dire, bon ben, lui, il fait un travail qui est quand même fatigant, et il a l'air de vouloir le continuer, parce que moi, j'estimais que mon travail, c'était un travail qui était utile, qu'il fallait faire. Voilà, et donc, on m'a pris peut-être pour un loser, on s'en est dû se payer ma tête.
0: Vous faites très attention à ce que, vous faites très, très, très attention à ce que disent, ce que disent les gens et ce qu'ils pensent de vous. C'est quelque chose qui revient souvent. Ça vous affecte énormément, Emmanuel, ça.
1: Bah, du fait que la société soit dure, vous savez, si la société est dure, c'est pas que le système qui est dur, c'est qu'il y a des gens aussi qui sont durs. Il y a des gens qui sont durs avec vous, qui vous traitent mal. Donc bon, moi je veux pas impliquer un tel ou un tel, parce qu'il y a des gens, tout le monde peut faire des erreurs, tout le monde peut les corriger, mais il y a, bon, je veux dire quand même, c'est pas facile d'avoir un travail fatigant et puis de se dire que les conditions s'arrangent pas et que vous êtes pris pour un loser parce que vous voulez essayer de vous en sortir en faisant votre métier utile de façon honnête. Voilà, c'est pas facile du tout.
0: En tout cas, vous l'avez fait. Aujourd'hui, vous arrivez à votre retraite et vous l'avez bien fait. On a un message qui dit Emmanuel se dévalorise beaucoup. Il s'en est bien sorti puisqu'il était enseignant. C'est très bien. Il faut qu'il se dise que tout le monde a son enfance et parfois une enfance difficile qu'on porte souvent quand on est adulte. Pour autant, il faut aujourd'hui vous féliciter de tout ce que vous avez fait de bien, Emmanuel.
1: Ah ben oui, mais j'ai eu beaucoup de volonté, mais enfin, j'ai jamais été sûr de m'en sortir, hein, vous savez. Pour pouvoir travailler, j'ai jamais été sûr d'avoir le boulot que je voulais faire, et pour pouvoir travailler, ben j'ai dû attendre de savoir que j'étais reconnu comme apte à faire mon travail.
0: Bien sûr,
1: reconnaissance. En tout cas, ce que je peux vous dire, c'est que moi, j'ai pas enfilé des perlouses, mais ceux qui sont dans la mauvaise perlouserie, il faudrait leur dire d'arrêter leur char à ces bidasses.
0: Bon, Emmanuel, qu'est-ce qu'on peut vous souhaiter?
1: Ben moi, j'aimerais juste conclure, à ceux qui ont écouté, j'aimerais faire une petite conclusion.
0: Ben là, il vous reste 30 secondes.
1: Ben, je voulais dire salut les BM, et sachez que je peux être des vôtres, et d'ailleurs, à bon BM, salut.
0: Alors BM, c'est quoi BM?
1: BM, c'est bon mutin, parce qu'il ne faut pas se laisser embobiner par cette société qui peut s'enfermer dans l'erreur.
0: C'est quoi bon mutin?
1: Bon mutin.
0: Mutin.
1: Mutin,
0: ouais. D'accord, ouais. Bon, Mutin. Bon, bah écoutez, on va réfléchir à tout cela. Merci beaucoup, d'accord. Emmanuel.
1: Il y a du boulot, en tout cas, il y a du boulot. Hein,
0: merci d'avoir été avec nous. Merci.
1: D'accord.
0: Merci. Bonne continuation. Okay. Voilà, chers auditeurs, on se retrouve demain avec grand bonheur. On continuera cette l'ombre, cette belle libre antenne à partir de demain, 22h30. Et d'ici là, je vous laisse avec la belle et douce Marlène Duret. Bonsoir, Marlène.
2: Bonsoir Roland et merci pour ce moment de douceur. Je vous embrasse, rentrez bien.
0: Merci beaucoup.
2: Et bonne nuit à l'écoute d'Europe 1. Il est 1h.
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Un pays sauvage, réputé impénétrable. C'est pourtant par ici qu'en 1940, les chars d'Hitler sont passés. Contre toutes les prévisions, bien sûr. On les attendait partout ailleurs, mais pas là. Dans un tournant de la route, un camion ralentit. Un homme en profite. Il ouvre la portière, saute en marche, roule comme un ballon dans le fossé, se relève, s'enfuit. Il court à travers champs. Le camion a continué de rouler. Mais il ne va pas loin, il se heurte à un barrage de la gendarmerie française. Son chauffeur, un noir américain, reconnaît avoir pris en autostop un passager en sortant de Belgique. Celui-ci, soudain, sans explication, vient de lui fausser compagnie. Une heure plus tard, le chien policier Chek débusque le fuyard dans le bois de la loge. Nous sommes au début de mai 1956, un beau jour de printemps. Il y a des bourgeons aux arbres, de tendres feuillages, du muguet. L'adjudant-chef Pierrard crie « Haut les mains !» La chasse à l'homme dure depuis 8 jours. Gendarmes, douaniers, policiers français et belges recherchent un déserteur du 401e régiment d'artillerie, Yves Gamonnet. Celui-ci lève les bras. Il sourit. C'est un jeune homme vêtu d'un complet prince de Galles. Un complet couvert de boue, fripé, mais élégant. Yves Gamonnet porte une balafre à la joue droite. Yves, le balafré, se rend. Le voilà prisonnier.

Yves le Balafré, 15 jours avant sa capture par les gendarmes de Charleville, un samedi soir, entre dans un dancing des bords de la Marne dans la banlieue parisienne, le dancing Mon Désir, à Draveil. Il est accompagné de son copain Titi et de toute une bande de garçons rencontrés au Café des Sports à Villejuif. Il y a la Blondinée, Angelot, Guillemet, un Algérien nommé Ali Amara. Des noms qu'on dirait inventés pour séduire les filles. Ce sont pourtant leurs vrais noms, ceux qui sont écrits sur leur carte d'identité. Pour les filles, ça ne manque pas le samedi soir au dancing Mon Désir. Des jeunes filles comme il faut, pour la plupart des ouvrières et des employés de bureau qui habitent cette banlieue pleine de charme, avec ses arbres penchés au bord de l'eau, des petits bistrots où l'on mange de la friture, ses guinguettes où fleurit l'accordéon. Tiens, Paulette, Ali, comment vas-tu? Et toi? Comme ça, on fait aller. Paulette, ce samedi soir du 21 avril, a un sacré cafard et ne veut pas trop le montrer. Ali Amara est un de ses bons copains. Il sait qu'elle souffre d'un chagrin d'amour. Son fiancé, Gaston, vient de la quitter. Ali prend Paulette par la main, l'entraîne sur la piste. Viens, on va danser. 5 minutes dans les bras de quelqu'un qu'on aime bien, sans penser à mal. Cela aide à oublier. Surtout quand on adore la musique comme Paulette. Mais il ne faut pas que la chanson jouée par l'orchestre soit chantée et que ses paroles rappellent que l'amour rend parfois malheureux. Yves le Balafré lui a invité Alice, l'ami qu'accompagne Paulette. Les autres se sont assis en serrant les tables pour que tout le monde soit ensemble. Plus on est de fous, plus on rit. Et d'ailleurs, ce soir-là, on ne pense qu'à rire, à danser avec de jolies filles. Et si un flirt s'engage, eh bien, tant mieux. Paulette porte un corsage blanc, une jupe noire. Elle a laissé sur sa chaise sa veste à damier vert. « Vous avez une jolie veste ?» lui dit Yves le Balafré. Quand la danse terminée, tout le groupe est à nouveau attablé. « Vous êtes brune ?»« Et le vert vous va bien ?» Paulette ne répond rien, mais elle aussi a remarqué comment Yves était habillé. Un complet neuf, au revers à la mode, une chemise de soie, cravate et pochette assortie. Elle le trouve beau garçon. Et lui...

0: sanglée brune avec des yeux en amande, la taille fine et les jambes élancées, ça ne lui déplaît pas. Les prochaines danses, Paulette ne sera plus dans les bras de son copain Ali, mais dans ceux d'Yves le Balafré. À cette balafre que son cavalier porte sur la joue, la fascine. D'abord, elle n'ose pas lui en parler. Puis les heures passent. Il semble qu'on se connaît maintenant depuis toujours. Alors elle risque une question. Comment avez-vous attrapé ça? Dans une bagarre? Ou pas du tout? C'est en jouant quand j'étais gosse. Ben dites donc, vous deviez jouer à drôle de jeu. Oh, j'avais un copain à l'école, on ne se quittait pas. Un jour, on a voulu fabriquer un truc qui explose, histoire de s'amuser, quoi. Alors, on a mis du carbure dans une bouteille, on l'a remplie d'eau. Malheureusement, l'explosion est arrivée un peu vite. Oh, c'était pas bien méchant. Pourtant, voilà. Ben dites donc, un éclat de verre m'a coupé la joue. On me dit que ça me va bien. C'est vrai. Cette balafre lui donne un air pas comme les autres. Il ressemble à un corsaire, à un pirate. On dirait une vedette de cinéma. On sait bien que le cinéma, c'est pas vrai. Et puis, il s'est blessé en jouant, alors c'est rassurant. Voilà ce que pense Paulette, qui ne quitte plus Yves de toute la soirée. Et si elle ne le quitte plus, ce n'est pas seulement parce qu'il lui plaît, c'est pour oublier l'autre, Gaston, son ancien amoureux. Après avoir dansé à Mon Désir, on change de décor, on va toujours en bande, chez Madame Bourdiol à Athis-Mons, puis aux Acacias à Savigny-sur-Orge. Yves et son copain Titi ont chacun une voiture. C'est facile, tout le monde s'entasse dedans, c'est la tournée des Grands-Ducs. À l'aube, quand les Acacias ferment, Yves propose de raccompagner Paulette. Celle-ci accepte. Tandis qu'elle monte dans l'auto, Ali Amara crie « Yves, fais pas l'idiot, hein ? Je te la confie, c'est une copine. » « T'en fais pas. » Allez, à demain midi au Café des Sports. Le lendemain matin, choisit le roi dans un pavillon. La famille de Paulette, son père et ses quatre sœurs s'inquiètent. Paulette n'est pas rentrée. Jamais elle n'a découché. Depuis la mort de leur mère, c'est elle avec Jeannine, l'aînée, qui s'occupe de la maison, des autres enfants. Paulette est une fille sérieuse. Son père le sait. Il va au commissariat. Une fugue? Ma fille? Impossible, monsieur le commissaire. On ne le croit pas. D'autant que les autres, Alice et les copains, ont vu Paulette partir avec Yves. Et ils le disent. On attend 5 jours. Autant dire 1 siècle. Pas de nouvelles de Paulette, ni à la maison, ni à la verrerie où elle travaille à Vue de la République et où le chef du personnel la considère comme une employée modèle. Il lui est sûrement arrivé un accident. Un accident de voiture peut-être, car Yves non plus n'a pas reparu. Il n'est pas venu au rendez-vous du Café des Sports. Mais aucun accident n'a été signalé à la police. Alors, le père de Paulette en vient à souhaiter que le printemps ait tourné la tête aux deux jeunes gens et qu'ils soient tout simplement au soleil sur la Côte d'Azur. Le 5e jour, c'est un jeudi. Monsieur Bargue, le gérant de la plage des Champs-Rigny sur la Marne, s'affaire en prévision des beaux jours. Dimanche, déjà, si la météo est bonne, il y aura du monde. Quand près du ponton, dans l'eau, il aperçoit quelque chose. On dirait un animal. Mais non. C'est un noyé. C'est pas possible. Mais si. Et c'est une femme. Oh, encore une désespérée. Le soir, à la morgue, Jeannine, la sœur aînée de Paulette, doit avoir le courage de venir identifier le cadavre. Paulette a été jetée dans la Marne après avoir été abattue d'un coup de revolver.
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0: L'inspecteur principal Ferrière, chargé de l'enquête concernant le meurtre de Paulette, interroge ses amis. Sauf Yves, bien sûr, qui a disparu. Yves ? Oh, je l'ai connu au Café des Sports, déclare Ali. Il m'a offert un verre. Il m'a pas dit son nom. Le samedi soir, j'avais rendez-vous avec les copains, nous voulions aller au bal, mais nous ne savions pas comment nous y rendre. Comme Yves avait une voiture, il nous a proposé de nous emmener. Il nous paraissait très correct. Le patron du Café des Sports confirme, mais avec une certaine réticence. Quelque chose m'a semblé bizarre. Ce type, il payait à boire à tout le monde, et il était plutôt large sur le pourboire. Qu'est-ce qu'il avait comme pognon ? Puis une buvait avec du Porto. Et physiquement, comment était-il ? Oh, sapé comme un prince. Ça, il avait l'air vraiment de quelqu'un de très bien. À part peut-être la balafre qu'il avait sur la joue. La balafrée ? Voilà ce qu'il fallait dire tout de suite. Au fichier de la police, l'inspecteur sort les photos de tous les balafrés. Il les montre aux amis de Paulette. Pas de doute. Ils reconnaissent sur l'une d'elles le visage d'Yves. D'Yves Gamonnet, repris de justice et déserteur, 6 fois évadé. Titi, celui qui accompagnait Yves le fameux samedi, et ne faisait pas partie de la bande, on ne l'a pas revu non plus. L'inspecteur le retrouve, c'est un garçon de café qui travaille à Montparnasse. Il n'était pas revenu sur les bords de la Marne, voilà tout. Et il semble ignorer ce qui est arrivé à Paulette. Alors, sans se méfier, il trahit son ami. Bien sûr, je le connais, Yves. C'est un client. Nous sortons souvent ensemble. Bon, il y a quelques jours qu'on ne s'est pas vu, mais il doit être mouffetard. Il a une amie, là, chez qui il habite de temps en temps. L'inspecteur interroge immédiatement la locataire, Madame N., rue Mouffetard. En janvier dernier, il sortait de prison. Vous voulez dire qu'il s'était évadé ? Ça, je n'en savais rien. Bref, en prison, il avait connu un ami à moi, déserteur lui aussi. Alors il est venu me donner de ses nouvelles. Et puis... Puis m'inviter à dîner, il est resté à la maison. On n'était pas là tous les jours. Dimanche matin, il est rentré à l'aube, très fatigué. Et puis hier, après avoir lu le journal, il a fait sa valise et il est parti sans rien dire. Un télégramme signale la fuite d'Yves Gamonnet, mais il n'est pas transmis immédiatement par Interpol. Ce sont les vacances de Pâques. Chacun prend son temps. Et Yves, lui, passe tranquillement la frontière belge à bord d'une 403 grise volée. Pourquoi la frontière belge ? Eh bien parce que sa mère est belge et que toute sa famille vit en Belgique. Désemparé, traqué, Yves rentre au bercail. Il passe à Charleroi, à Namur, où il a des parents. Il déjeune à Liège, dans un restaurant près de la gare, où il est reconnu. Il gagne Jemeppe-sur-Meuse, où il espère trouver refuge chez son parrain, M. Pickman, rue du Pont. Oui, il est arrivé à la maison vers 15h. J'avais appris par les journaux le crime. Et à mon attitude, il a dû comprendre. Il n'a pas insisté. Il est reparti. Remarquez, je lui ai parlé de rien. Hein. Tout ça, ça ne me concerne pas, bien sûr. Même dans sa famille, Yves Gamonnet est un homme seul. Il passe, il s'assoit, on lui offre un verre. Personne ne le retient. Et quand il s'en va, c'est un soulagement. Alors il prend peur. Il abandonne sa voiture, la 403 grise volée. La police la retrouve pleine de fausses cartes grises, d'une série de clés de contact, d'une trousse de cambrioleurs. Il vole une autre voiture, fonce vers la mer. À Ostende, peut-être pourra-t-il s'embarquer. Mais il doit prendre de l'essence sur la route. Et le pompiste le reconnaît. Alors il revient à Bruxelles. Dans une grande ville, on peut mieux se cacher. Si seulement il n'avait pas cette balafre sur la joue qu'il signale même à ceux qui ne le reconnaîtraient pas sans elle. Décidément, non. La Belgique est un trop petit pays, une souricière. Il décide de revenir en France et de là, de s'exiler en Amérique. Il repasse par Liège, s'arrête pour manger un morceau. Au moment de repartir, il s'aperçoit que son auto est encadrée d'autres voitures, que des gens rôdent autour, des policiers en civil. Il s'éloigne à pied, fait de l'autostop, trouve un camion, réussit à passer la frontière, mais à peine arrivé en France, se fait prendre. Je vous ai dit comment ? Au début de mon récit. Yves le Balafret niera toujours avoir tué Paulette. Il prétendra, après avoir flirté avec elle en voiture, l'avoir déposée à un arrêt d'autobus. On ne trouvera jamais aucune preuve contre lui. Mais son passé l'accable. En 5 ans, il a passé 43 mois en prison, 3 ans et demi. Il s'est évadé 6 fois. Depuis son adolescence, depuis qu'il a été abandonné par ses parents à 16 ans, il a commis délit sur délit. Cambriolage, vol à main armée, désertion. À 21 ans pourtant, il a voulu se marier et vivre normalement. Le directeur de la maison de redressement où il avait séjourné lui a adressé ses vœux de bonheur. Tu seras bon époux et bon père de famille. Tu as maintenant de grosses responsabilités, il faut t'en montrer digne. Je souhaite que tu trouves rapidement du travail pour ne pas rester à la charge de ta famille. On n'écrit pas ainsi à un tueur. Alors que s'est-il passé? Yves le Balafré est-il innocent du meurtre de Paulette? Avait-il un revolver sur lui? Au début du procès, personne ne déclare avoir vu de revolver. À moins que quelqu'un l'ait vu et convaincu de l'innocence de Gamonnet et préféré ne pas le dire. C'est probablement la vérité. Imaginons ce qui a pu se passer. Oui, Yves le Balafré a un revolver dans sa poche. Un revolver neuf. Il le montre à son ami Titi. Le revolver n'est pas chargé. Mais Titi, qui n'est pas expert en la matière, en manipulant l'arme, introduit sans s'en rendre compte une balle dans la culasse. Suivez-moi bien. Pour le Balafré, l'arme n'est toujours pas chargée. Quand Titi la lui rend et qu'il l'empoche à nouveau, le Balafré en est absolument sûr. En raccompagnant Paulette, il s'arrête dans un coin tranquille au bord de l'eau. Un lieu romantique à souhait. Il commence à flirter avec elle. Celle-ci refuse d'aller trop loin. Non que le bel Yves ne lui plaise pas assez, mais tandis qu'il l'embrasse, elle ne peut s'empêcher de penser à d'autres baisers, des baisers plus sincères, ceux échangés hier encore avec l'homme qu'elle aime toujours, celui qui l'a abandonné, Gaston. Yves le Balafré insiste. Il espère obtenir de Paulette ce qu'il désire. Celle-ci refuse d'abord furtivement pour qu'il la laisse tranquille, la ramène chez elle, puis fermement. Alors le Balafré, habitué à se servir d'un revolver pour obtenir ce qu'il veut, d'ordinaire de l'argent, sort son arme. Son arme qui, je le rappelle, pour lui n'est pas chargée. Et jeu dangereux. Mais peut-être jeu tout de même. Il menace Paulette. Le coup part. C'est le drame. Bien sûr, ensuite, Yves Gamonnet s'est affolé. Il a jeté le corps de Paulette dans la Marne. Il s'est enfui. Il sait que la police le traque. Il doit de toute façon à la société 15 ans de prison pour ses fautes passées. Mais un meurtre, non. Ce meurtre n'est qu'un horrible accident. Alors, quand Yves le Balafré entend le verdict du tribunal, travaux forcés à perpétuité, il ne peut s'empêcher de crier. Monsieur le Président! Monsieur le Président! C'est pas juste. Yves Gamonnet aura sa chance, pourtant. Après 2 ans passés à Fresnes, où sa conduite est irréprochable, il est transféré dans une prison modèle près de Mulhouse où se prépare la réinsertion des condamnés dans la vie. Après 6 mois d'isolement, il pourra travailler d'abord seul dans sa cellule, puis avec d'autres détenus. Il aura droit à la radio, puis aux soirées de télé et de cinéma. Il fera du sport. Enfin, après avoir été mis ainsi à l'épreuve, si son comportement est bon, les éducateurs obtiendront pour lui un régime de semi-liberté. Il travaillera en ville et ne rentrera en prison que le soir. Et puis, le jeu des grâces intervenant, un jour peut-être, il retrouvera la liberté totale. Hélas, après 4 ans passés ainsi entre l'épreuve et l'espoir, le 8 avril 1960, un coup de feu retentit à l'intérieur de la centrale, un coup de feu tiré par un gardien. Yves Gamonnet a fabriqué une corde avec des draps. Il est sorti par une fenêtre, a lâché la corde, s'est rattrapé au vol à une gouttière, a réussi à sauter dans la rue. Il est libre. Libre? Oh, pas longtemps. Car tout le pays le connaît, reconnaît la balafre sur sa joue, le trac, aide les gardiens à le rattraper, à s'emparer de lui à nouveau. Pour la 7e fois, Yves le Balafré s'était évadé. Pourquoi? Pourquoi, puisque tout semblait devoir s'arranger pour lui? Alors, Yves le Balafré, était-il vraiment coupable du meurtre de Paulette ?
2: 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Dans un instant, et si on en parlait, on va retrouver notre psychologue clinicienne Marie-Estelle Dupont et Romain Desarbres pour parler de religion et d'intelligence artificielle. Émission spéciale pour la Pentecôte, apaisante sans doute en ces temps troubles, et en tout cas je vous propose de la réécouter juste après le nouveau Oshi. Bonjour docteur, une nouveauté Europe 1.
3: Bonjour docteur.

0: Bravo aussi sur Europe 1. Bonjour docteur, et c'est avec une psychologue clinicienne que nous avons rendez-vous à présent, Marie-Estelle Dupont, que vous retrouvez tous les après-midi de 15h à 16h sur Europe 1, accompagnée de Romain Desarbres. Voici « Et si on en parlait » en nouvelle diffusion.
1: Chez les chrétiens, la Pentecôte est ce moment où l'Esprit-Saint descend fertiliser l'intelligence et la clairvoyance de chacun. Alors que l'illusion du progrès éternel a montré son échec patenté et nous a fait foncer tête baissée sans aucune hésitation dans le paradoxe d'être tout-puissant dans un monde où tout est foutu, l'idée qu'une transcendance puisse tempérer un peu l'abyssale imbécilité de l'homme qui se prend pour Dieu est, comment dirais-je, rafraîchissante ? Certainement autant qu'est surprenante d'ailleurs celle de croire sans voir. Au fond, le message de la Pentecôte pour les croyants comme pour les non-croyants serait-il aussi celui d'une invitation à se tourner de nouveau vers notre aptitude à sentir plutôt qu'à voir, à éprouver au dedans plutôt qu'à montrer au dehors. Un message profondément apaisant en ces temps troubles et troublés d'exhibition constante. L'avènement de l'intelligence artificielle semble aller de pair avec le double effondrement de l'intelligence et du bien-être psychologique. Jamais l'être humain n'a été si possédé par ce qu'il croit posséder, se faisant avoir par ce qu'il croit avoir. On sait pourtant aujourd'hui que la prière et la méditation ont des effets quasiment instantanés sur le cerveau et sur l'état intérieur. Pourtant, nous continuons de choisir les notifications, l'extériorité et la fuite en avant. Alors qu'une encyclique sur l'intelligence artificielle est sur le point d'être publiée, j'avais envie de m'interroger sur la puissance de la prière vers laquelle de nombreux jeunes se tournent à nouveau. Si ma génération a fait triompher le développement personnel sur les ruines de la religion, beaucoup de jeunes comprennent, je crois, que ce monde saturé d'images et de slogans faciles cache à grand mal un vide existentiel profond qui se traduit bien sûr par une myriade de symptômes. Un vide que seul le fait de s'asseoir pleinement au creux du mystère de la vie et de la mort pour entendre à nouveau les murmures de l'âme peut en réalité venir nourrir. Et nous recevons pour en parler aujourd'hui l'abbé Raffray dans une émission spéciale pour la Pentecôte. Bonjour.
2: Bonjour mon père.
1: Merci d'être avec nous.
2: Merci d'être avec nous, voilà. On est ensemble jusqu'à 16h, pendant une heure. Marie-Estelle Dupont, déjà, j'allais dire pour planter le décor, vous profitez de la fête de la Pentecôte pour faire une émission sur l'intériorité. Est-ce que vous pouvez nous expliquer votre démarche ?
1: Oui, c'était Bernanos qui disait que effectivement la modernité était une conspiration contre la vie intérieure et je trouve que la Pentecôte, qu'on soit ou non croyant, nous rappelle en fait ce message que il y a l'autre à l'intérieur de soi et que c'est en se tournant vers notre intériorité et pas en fuyant dans l'extériorité et le divertissement qu'on peut laisser grandir son intelligence. Donc je trouve que le message est très porteur d'espérance aussi bien pour ceux qui croient que pour ceux qui ne croient pas mais qui peuvent y voir cette signification que la réalité ne s'arrête pas au monde visible. En tout cas, moi, c'est une fête que je chéris particulièrement, qui me parle beaucoup. Et j'avais envie de parler de cette intériorité parce qu'on sent bien qu'on soit parent, qu'on soit psychologue, qu'on soit parrain ou marraine de jeunes, que ce malaise intérieur se fait sentir et que les gadgets ne font plus illusion et qu'il y a une vraie demande, notamment dans la recrudescence de demandes de baptême chez des grands-enfants qui n'ont pas eu de culture religieuse. On sent bien qu'il y a à nouveau ce besoin de lien, une transcendance.
2: La réalité ne s'arrête pas au monde visible, hein, c'est ce que vous nous avez dit, Marie-Estelle Dupont. Vous avez dit dans votre édito également, l'illusion du progrès éternel a montré son échec patenté. Voilà, on va parler de tout cela.
1: J'avais une question d'ailleurs pour l'abbé Raffray. Voilà. Est-ce que les jeunes qui demandent le baptême aujourd'hui parce qu'ils n'ont pas eu d'éducation religieuse ou en tout cas ils n'ont pas été vraiment sensibilisés, peut-être parce que leurs parents n'avaient pas la foi ou qu'ils ont délaissé cette tradition, est-ce que vous avez l'impression, vous qui les côtoyez tous les jours, qu'ils viennent aussi chercher une verticalité qui a été retirée de partout, de l'école, de la famille ?
3: Oui, je crois que vous avez tout à fait raison. Ils viennent chercher d'abord une verticalité. On ne demande pas le baptême par effet de mode. C'est-à-dire que je pense que c'est même plutôt pas tellement à la mode dans notre monde d'aujourd'hui. Et ça nécessite un effort. Il y en a beaucoup d'ailleurs qui le font sans leur famille ou contre leur famille, qui le font tout seuls parce que dans leur milieu, dans leur groupe d'amis, ils sont assez isolés, au travail, c'est quelque chose qui ne parle à personne. Et donc, souvent d'ailleurs, ils sont en recherche de rencontrer d'autres chrétiens pour se raccrocher à d'autres personnes qui ont les mêmes préoccupations. Donc, je pense que c'est vraiment tout à fait quelque chose d'abord profondément intérieur et donc transcendant. Vous avez dit une chose que je trouvais très, très belle et très juste théologiquement, cette fête de la Pentecôte. Ceux qui ne connaissent peut-être pas les récits du Nouveau Testament racontent que les apôtres, donc après la résurrection du Christ, qu'il est resté avec eux 40 jours pour leur parler, ensuite est parti, il est monté au ciel avec son corps. C'est ce qu'on a fêté le jeudi de l'Ascension, donc il y a 10 jours. Donc ils sont un peu terrorisés puisqu'ils se sentent abandonnés et ils sont réunis dans cette pièce qu'on appelle le Cénacle avec la Vierge Marie et ils ont fermé les portes parce qu'ils craignent les Juifs qui...
1: Les persécutions,
3: etc. Et donc, que se passe-t-il? Il y a un phénomène alors visible, mais symbolique, qui est qu'il y a des flammes de feu, comme des langues de feu, dit-on, qui descendent sur chacun d'eux et qui, d'une certaine façon, c'est un signe de l'esprit de Dieu, de la spiritualité, de la puissance de Dieu, qui vient en chacun d'eux. Donc c'est quelque chose qui vient de Dieu pour entrer dans le cœur de chacun, dans l'âme de chacun. Et quelle est la conséquence? C'est qu'ils n'ont plus peur. Ils n'ont plus peur et ils sortent à l'extérieur et ils vont vers les autres pour parler du Christ, pour parler de Dieu. Et il y a ce phénomène qui est le fameux phénomène de la Pentecôte, que chacun, ils parlent dans leur langue, mais chacun des milliers de personnes qui sont, chacune des personnes qui sont là en foule, l'entend dans sa propre langue maternelle. Et donc, bien sûr, je pense que ça a une signification, alors c'est un fait qui reste miraculeux et incompréhensible de l'histoire du christianisme, mais ça a une signification, il me semble, c'est à ça que vous avez fait référence, c'est-à-dire que dans un monde où on n'arrive plus à aller vers les autres, dans un monde où on a l'impression que chacun est enfermé sur lui-même, si l'on veut sortir vers l'autre, il faut d'abord être plein intérieurement. Il faut être rempli de quelque chose. Si on veut avoir quelque chose à dire, il faut d'abord le posséder. Et effectivement, cette opposition que vous avez faite, qui est juste entre la spiritualité qui vient nourrir mon âme et les réseaux sociaux et puis le scrolling qui ne fait que effleurer de l'extérieur, je pense qu'on est là dans une dimension qui est tout à fait fondamentale pour l'homme et l'homme contemporain. C'est-à-dire que nous avons besoin, qu'on soit jeune ou moins jeune, on a tous besoin et on souffre tous d'un manque de plénitude intérieure. Et on a besoin de cette plénitude et c'est Dieu qui nous donne cette plénitude. C'est la spiritualité, c'est la contemplation de l'éternité, de aussi bien le passé, ce dont nous sommes les héritiers, que le futur, la vie éternelle. Et c'est une fois qu'on est plein de ça qu'alors on est à l'aise avec soi-même pour aller vers les autres et pour parler à chacun dans sa langue, c'est-à-dire dans son langage.
1: Oui, alors moi je l'entends aussi comme, vous voyez, le langage c'est le logos, donc ça c'est aussi l'intelligence de l'intellect, et finalement ce qu'on en comprend, je trouve, quand on lit que dans cette mission d'apostolat il parle et en témoignant chacun le reçoit dans sa langue, j'ai l'impression que c'est une manière de nous dire la parole de Dieu, elle ne s'adresse pas à votre intellect, quel que soit votre niveau intellectuel et quelle que soit votre langue, la parole de Dieu... vous pouvez la comprendre parce que c'est une intelligence du cœur, en fait. C'est une intelligence, ça va parler à votre âme, et l'âme est au-delà de l'intelligence rationnelle et mentale, non?
3: Oui, alors bon, je pense qu'il faut, c'est un peu complexe dans le sens où je pense que souvent les gens se font des illusions sur la religion en disant, en pensant que c'est de l'ordre du ressenti. Je pense que la religion, en tout cas la foi chrétienne, n'est pas d'abord du domaine du ressenti. Évidemment, on peut avoir des expériences religieuses, des expériences mystiques, mais finalement, c'est assez rare, même dans la vie de quelqu'un d'un religieux, d'une religieuse. Le quotidien de la vie chrétienne consiste pas à avoir des expériences mystiques et à vibrer en pensant à Dieu. La foi, c'est d'abord une adhésion. Vous savez, la foi, c'est croire. Qu'est-ce que c'est croire? On n'arrête pas de croire des gens. On croit que on m'a dit que, je sais pas, en Australie il y a des kangourous, je suis jamais allé, j'ai pas vérifié, je crois parce que la personne qui m'a dit ça n'avait aucune raison de me tromper, donc en fait on croit plein de gens sur plein de choses, on écoute Europe 1, on croit ce que les gens nous racontent, on écoute les infos, on a tendance à croire ce que les gens disent, même s'il faut parfois se méfier un peu, mais en fait on n'arrête pas de croire, et donc la foi c'est du domaine de la croyance, et j'adhère à ce que l'Église m'enseigne, nous enseigne sur le Christ, parce que elle transmet avec fidélité un témoignage qui nous vient des apôtres du Christ. Voilà, donc on est du domaine, vous voyez, il y a une médiation humaine qui est très importante dans la foi, et c'est dans ce domaine-là que d'abord, notre intelligence doit adhérer, se dire pourquoi est-ce que je crois, parce que j'ai des bonnes raisons de croire. C'est pas d'abord parce que j'ai ressenti quelque chose. Alors là, vous avez tout à fait raison, c'est que effectivement, il faut pas non plus croire que ce serait réservé une espèce d'élite intellectuelle, que certains seraient touchés par, comme je sais pas, comme oui, la mécanique quantique. Bon, il y a peu de gens qui ont accès parce qu'il faut avoir fait beaucoup d'études et avoir beaucoup de connaissances. Effectivement. L'adhésion de la foi parle à l'intelligence, mais l'intelligence de chaque homme à sa portée. Et effectivement, c'est en ce sens que l'expression que vous employez est très, très juste, l'intelligence du cœur, ou le cœur de l'intelligence, c'est que finalement, c'est, voilà, je crois à quelqu'un, je lui fais confiance, d'ailleurs comme un enfant fait confiance à ses parents, d'où la figure du père dans la foi qui est très importante, l'image de Dieu comme père.
4: Marie-Estelle Dupont, est-ce que le besoin spirituel, vous qui êtes psychologue clinicienne, est-ce que le besoin spirituel se manifeste en thérapie? Qu'est-ce que vous pouvez dire?
1: Oui, bien sûr. Et évidemment qu'il se manifeste. D'abord, il se manifeste dans la pathologie. C'est-à-dire que quand, chez les jeunes, la question du sens, la question du sens de l'existence, de la vie et de la mort, les questions de l'âme, les murmures de l'âme ne sont pas entendus par l'environnement et qu'on baigne dans un environnement qui réduit l'existence au ras des pâquerettes matérielles, il y a des symptômes. On en avait parlé avec Bruno Palissard sur Europe 1 de ce besoin spirituel des jeunes. Je crois que le fait qu'on ait vidé l'existence de sa substance spirituelle explique beaucoup de mal-être, beaucoup d'errance dans les addictions, beaucoup de difficultés à se verticaliser, à se mettre debout et à justement ordonner ses désirs et discerner. Et donc, bien sûr, ça crée toute une myriade de symptômes psychologiques. Et c'est là que je crois que c'est très important qu'on soit tout à fait formés, nous, les psychologues, à ne pas mélanger le registre du psychologique et le registre du spirituel et à savoir dire à un moment donné à un patient... Vous avez compris votre traumatisme, vous avez appris la leçon qu'il y avait à apprendre, vous avez compris un certain nombre de choses sur le plan psychologique. Maintenant, il y a un mal-être qui se fait sentir et vos ressources spirituelles sont les seules qui vont pouvoir vous permettre d'aller mieux de manière pérenne. Sinon, vous allez devenir un consommateur de coach, un consommateur de développement personnel, un consommateur de psy. Et la dérive inverse de dire... Je remets tout en Dieu, je ne me réfléchis pas, je ne fais pas l'effort de me remettre en question ou de comprendre comment je suis construit et trier le bon grain de l'ivraie. Or, l'évangile dit « tu quitteras ton père et ta mère », ça veut bien dire quand même « tu réfléchis sur ce qu'on t'a transmis pour savoir ce que tu veux transmettre ». Il est dangereux aussi, cette confusion, elle est dangereuse. Mais en tout cas, le fait que les jeunes posent la question du sens et que nous, les adultes, ayons depuis 40 ans beaucoup renoncé à leur répondre... Et je pense un abandon qui explique un grand mal-être. Les jeunes aujourd'hui ont besoin de spiritualité. On voit bien d'ailleurs que il n'y a pas beaucoup de baptêmes à la naissance. Il y a une chute des baptêmes à la naissance. Et en revanche, il y a une recrudescence des demandes de baptême chez les jeunes adultes. Qu'est-ce que vous pouvez nous en dire de cet effondrement de la religion qui va de pair avec finalement des recherches de solutions qui n'en sont pas?
3: Moi, par exemple, ce que je constate à titre personnel, sur les réseaux sociaux en particulier, c'est que le profil un peu général, générique des gens qui me contactent et qui me posent des questions sur la religion, c'est typiquement l'homme entre 25 et 30 ans qui est en couple, qui a un enfant, et devant ce miracle de la transmission, de la paternité, se demande qu'est-ce que j'ai à transmettre. Et effectivement, on peut passer toute sa vie sans se poser aucune question et puis se laisser entraîner par les, comme vous disiez, par les addictions, par les plaisirs, par les intérêts personnels, par la recherche de sa carrière, ses conquêtes, etc. L'argent, voilà.
4: Sa voiture, sa maison.
3: Voilà, toutes ces préoccupations qui nous occupent. Mais parfois, quand on est confronté au mystère de la vie, en particulier dans la génération, ou dans le fait d'avoir un enfant, ou par rapport à la mort, évidemment, là, les choses matérielles n'ont plus de réponse. n'ont plus de réponse. Et donc, finalement, on se rend compte qu'on peut être très occupé à ne rien faire et à faire des choses qui sont dans le vide et qui n'ont aucune valeur, parce que rien ne va rester. Et je pense que c'est ça, le mensonge de la modernité, parce que pour moi, c'est aussi quelque chose qui a été pensé dans le sens où il y a des gens qui veulent profiter de l'homme parce qu'ils le voient comme un pur consommateur, comme l'occasion de s'enrichir, etc. Donc il y a des gens qui ont pensé cette idée que l'homme doit être matérialiste. Et donc j'ai plus loin, c'est-à-dire qu'il y a des gens qui ont des cercles ou des philosophies, des idéologies qui ont visé la destruction de la religion. En particulier dans un pays comme la France, qui était les Français étaient un peuple très religieux, jusqu'à nos grands-parents, jusqu'aux années, même dans les années 50, où tout le monde allait à la messe, y compris le général de Gaulle, c'est-à-dire que la religion était présente
4: même
3: tout le temps.
4: Même après, même jusque dans les années 80, ça a commencé peut-être dans les années 70, non, avec le
3: hippisme. Mais alors qu'aujourd'hui, si vous dites que vous êtes chrétien, vous passez pour un énergumène et pour un ennemi de la République, ouais. et de la liberté. Et c'est-à-dire que j'exagère un peu.
1: Mais... Et pour un arriéré, moi, on m'a lancé à ton âge, tu crois encore en Dieu. Alors j'ai dû rappeler que c'était pas le Père Noël, mais oui, bien sûr. Mais Bernanos l'avait déjà montré. Hein. Il disait bien après la Seconde Guerre mondiale qu'on réduisait l'homme au statut de consommateur contribuable. Mmh.
3: Exactement. Et donc, en fait, il y a des mouvements, des groupes d'intérêt qui ont tout intérêt à ce que l'homme n'ait pas de valeur, n'ait pas d'ancrage et n'ait pas d'espérance surnaturelle. Parce que vous savez, si vous êtes chrétien et que vous croyez en fait à la vie éternelle, vous dites que ce que je fais ici, en fait, ça va être jugé. Ce que je fais ici-bas, et donc en fait, je peux pas faire n'importe quoi. Et même si les hommes ou la police me chopent pas, Dieu voit ce que je fais. Et donc, en fait, ça met en cause un certain nombre de valeurs. Enfin, ça force à avoir un certain mode de vie. Et puis cette idée de transmission, de laisser quelque chose pour l'éternité. Parce que celui qui pense qu'en fait il n'est qu'un amas d'atomes et qu'il va disparaître quand il va mourir, finalement, il peut faire n'importe quoi. Et puis, au pire, sa vie aurait été un échec. Et puis voilà. Et c'est ce qu'on trouve avec l'augmentation vertigineuse du nombre de suicides, par exemple. Ça, on n'en parle jamais. Mais, c'est une réalité dramatique de la France d'aujourd'hui, où tout le monde fait semblant d'être très heureux, d'avoir tout ce qu'il faut et de vivre dans un monde de jouissance et de consommation et de progrès. Mais il y a un recul de la valeur humaine et de la considération de chacun sur sa propre vie.
1: Oui, on a fait une émission jeudi dernier que j'ai intitulée « Le progressisme n'est pas un humanisme ». Je pense au contraire qu'effectivement c'est une fabrique à désespoir, parce que l'homme qui est déraciné et qui n'a pas d'ancrage, il est terriblement démuni, manipulable et fragile, et il n'est que l'esclave des désirs qui ne sont même pas les siens, mais qui sont induits par l'environnement technologique et qui lui présente comme désirable quelque chose qu'il n'a même pas le recul pour juger de lui-même. C'est-à-dire qu'il y a un effondrement du discernement. Et oui, c'est ça aussi qui vient de chercher les jeunes qui se tournent vers vous, c'est une forme de discernement. Et face à la submersion identitaire de devenir papa ou maman, ils disent, c'est quelle est la valeur de ce que je transmets, quel est mon rôle ici.
3: Voilà, ça c'est un des exemples, effectivement, je pense qui est très fort et qui fait que chacun se retrouve face à lui-même. C'est très difficile de se retrouver dans le silence face à soi-même. Et juste simplement pour répondre à votre question, parce que je suis parti un peu dans un... je suis un peu écarté, mais vous disiez qu'est-ce qu'ils viennent chercher ces jeunes. Eh bien, je crois effectivement qu'ils viennent chercher dans la foi ce que le monde est incapable de leur donner, à savoir une dimension spirituelle, une épaisseur spirituelle. Et quand on a de l'épaisseur spirituelle, on devient quelqu'un, on n'est plus comme une feuille morte qui peut être portée à tous les vents contraires et se laisser porter par le cours d'eau. Et juste un témoignage qui m'avait beaucoup frappé, il y a quelques mois, il y a un jeune qui m'envoie un message comme ça, alors que je connais pas plus que ça, mais que je connais pas du tout d'ailleurs, et qui me dit j'ai été baptisé il y a un an à peu près, j'aimerais vous dire que aujourd'hui je vais à la messe le dimanche, je prie chaque jour, ma vie a complètement changé, et quand je regarde en arrière qui j'étais il y a 2 ans, je me dis comment je faisais pour vivre. Il disait, en fait, ma vie n'avait aucun sens. Je me laissais porter par l'existence chaque jour, par des espèces d'ambitions du jour au lendemain.
4: Quelqu'un de quel âge ?
3: qui devait avoir 25 ans à peu près dans ces eaux-là, oui. Et donc du coup j'avais un peu qu'est-ce que t'entends par là, etc. Donc il disait ça, il disait en fait je me dis mais comment je faisais pour vivre, ma vie n'avait aucun sens. Et ce que je le faisais simplement pour des intérêts ou des recherches immédiates, alors que maintenant quand je fais quelque chose je me dis voilà comment ça s'inscrit dans mon projet ultime, qui est un projet d'éternité. Un projet qui dit je veux être jugé par Dieu, je veux faire le bien, je veux laisser une trace du bien que j'ai fait dans le monde. Voilà, donc ça prend toute une autre dimension, cette épaisseur qui manque. Vous voyez, c'est comme si on vivait dans un monde en deux dimensions, et la spiritualité, c'est une troisième dimension qui donne vie finalement à nos âmes.
4: Le trentenaire dont vous nous parliez à l'instant, qui vous avez pris cet exemple, un trentenaire qui a un enfant et qui se dit mais qu'est-ce que je fais ici, qu'est-ce que je transmets, voilà. Il rentre en religion, en tout cas il fait appel à la religion.
3: Oui, c'est pas la même chose, entrer en religion, non, ça veut dire devenir religieux. Là c'est un peu extrême quand même.
4: Il rentre dans la religion, voilà. En tout cas il rentre dans l'église, voilà, il pose des questions. Bon, il y reste dans la religion.
3: Vous savez, ensuite chacun a son parcours et son évolution personnelle.
4: Parce que la religion, c'est pas la psychologie. On rentre pas dans le bureau du psy, on a quelques réponses et on en sort.
3: Tout à fait, c'est un engagement. Oui. Mais cet engagement, vous voyez, il peut prendre du temps pour s'enraciner, pour se concrétiser. Moi, je suis persuadé. Mon expérience de prêtre, ça fait 17 ans que je suis prêtre maintenant. Toute graine qui a été semée, un jour ou l'autre, finit par donner un fruit. Chacun a son rythme. Il y a celui qui essaye, qui rentre dans une église, qui va parler à un prêtre, et puis ensuite, un an plus tard, il revient. Et puis, il y a celui, au contraire, qui, du jour au lendemain, le jour, j'ai un jeune de 15 ans qui m'envoie un message. Encore une fois, je ne le connais pas du tout. Il m'envoie un message en me disant, j'ai 15 ans, je vais vous raconter. En fait, mon père est bouddhiste et ma mère musulmane, ou le contraire, quelque chose comme ça, donc pas du tout de racines chrétiennes. Et il me dit, je me suis converti. Je suis devenu chrétien l'année dernière. Alors je lui dis, ah bon, mais comment c'est possible? Et il me dit, parce que on était en sortie scolaire avec la prof, je sais pas, il était en 14 ans, on est en quoi, en 3e, en 4e, je sais pas, quelque chose comme ça. Et il dit, en fait, il s'est mis à pleuvoir, on était à Paris, à côté du Sacré-Cœur, on n'allait pas visiter le Sacré-Cœur, mais il s'est mis à pleuvoir à Cordes, et donc la prof nous a dit, on va rentrer dans l'église pour s'abriter. Et il dit, je suis rentré dans cette église, et je me suis dit, en fait, c'est ça qui a un sens. Et j'ai décidé de devenir chrétien. Et alors, bon, je lui dis, tes parents, ils ont pris ça comment? Bah, ils étaient très inquiets, ils voulaient pas, etc. Et puis finalement, ils ont compris que c'était sérieux. Donc, je raconte cette anecdote parce que, en fait, chacun a un parcours qui peut être complètement distinct. Il y a celui pour qui ça va prendre des années, il y a celui qui, au contraire, ça va être le décès d'un proche, ça va être une rencontre inopinée comme ça, rentrer dans une église. Voilà.
4: Et puis ceux qui naissent dans une famille catholique qui sont baptisés
3: alors,
4: tout de suite.
3: Oui, mais alors attention, oui. C'est pas parce qu'on est dans une famille catholique que c'est plus facile
1: qu'on a la foi.
3: D'avoir la foi et de vivre sa foi et de la faire sienne. Alors évidemment, on part avec un bagage, c'est-à-dire que si les parents ont bien fait leur travail, mais ça c'est un autre problème, parce qu'il y a aussi, dans l'église, il y a une grave crise de la transmission.
1: Oui. Et il y a une grave crise,
3: une grave crise aussi de l'enseignement. On parlait tout à l'heure d'intelligence et d'émotion. C'est-à-dire que la foi, il faut savoir aussi ce que c'est que la foi. En quoi je crois, le Christ c'est qui, il s'est passé quoi, est-ce qu'il est ressuscité, est-ce qu'il est Dieu, est-ce qu'il est pas Dieu. Il faut avoir un minimum de connaissances. Et ça, malheureusement, dans les dernières décennies, l'Église a été un peu faible à ce niveau-là. Et donc, pour répondre aussi à votre dernière question, je pense que tous ces jeunes qui se tournent vers la foi, en fait, ils sont aussi pour les chrétiens eux-mêmes, pour les familles chrétiennes, etc., et pour les prêtres et pour les communautés chrétiennes, l'occasion d'une plus grande exigence. Et parce qu'ils seront exigeants, parce qu'ils poseront des questions, eh bien, ils sont en droit d'exiger des réponses. Et donc qu'on les suive et qu'on les accompagne dans leur chemin, et que ça dure toute la vie.
4: Quelle place a la religion dans nos vies? Nous sommes cet après-midi avec Marie-Estelle Dupont, avec l'abbé Mathieu Raffray, et nous parlons donc de religion à l'occasion de la fête de la Pentecôte en ce lundi. Restez bien avec nous sur Europe 1, petite pause et on se retrouve à tout de suite sur Europe 1.
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4: Et si on en parlait tous les jours entre 15h et 16h sur Europe 1 avec vous, Marie-Estelle Dupont? Aujourd'hui, on parle de la place de la religion dans nos vies et nous sommes avec l'abbé Mathieu Raffray. Marie-Estelle Dupont, une question, j'allais dire toute simple, mais la réponse l'est certainement moins. Comment est-ce qu'on transmet la foi quand on est croyant? Comment transmettons la foi à la maison? Donc, comment les parents transmettent-ils la foi à leurs enfants, aux petits?
1: Je crois qu'il y a deux choses. Il y a la foi et il y a les connaissances religieuses. Déjà, la foi, pour moi, ça se vit. C'est-à-dire que je crois que nos enfants, quand ils nous voient prier, puisque finalement, une relation d'amour avec quelqu'un, ça se manifeste notamment par le fait de se parler à ce quelqu'un. Quand nos enfants nous voient prier, parler à Dieu, et c'est pas forcément des heures d'oraison à genoux. Quand on est mère de famille nombreuse, on fait pas deux heures d'oraison avant d'aller à l'école le matin. Hein. Mais parler à Dieu et parler de Dieu, les petits, c'est des imitateurs, en fait. En général, ils embrayent et ils posent des questions. Et c'est là aussi que nous, en tant que parents, on se remet complètement à jour parce qu'on s'était peut-être un petit peu détourné de ce chemin. Et puis, le fait d'être parent fait qu'on voit bien que c'est une mission qu'on ne peut pas faire sans l'aide de Dieu. Enfin, moi, je trouve. Et les exigences de nos enfants d'avoir des réponses font aussi qu'on peut leur montrer, je trouve, qu'on peut avoir la foi, c'est-à-dire faire l'expérience sensible que Dieu est vivant, sans pour autant avoir les réponses à tout. Bon, et là, on va voir l'abbé Raffray, qui a une connaissance en théologie qui dépasse la nôtre, et il a peut-être plus de réponses. Mais je pense que ça permet déjà de leur faire comprendre que la foi, ça n'est pas forcément tout comprendre. C'est pouvoir aussi avoir un lieu d'apaisement où on dépose le fardeau de ce qui est difficile, quel que soit notre âge. Ça, je crois que les enfants le comprennent très bien, qu'en fait, il y a un endroit où on peut déposer ses problèmes. Et que cet endroit, ça n'est pas que maman et papa. C'est un endroit qu'on aura toujours à l'intérieur de soi et que ce lien, on choisit ou pas de le nourrir, mais il existe en fait. Donc je crois que c'est beaucoup par l'imitation. Après, il y a la question des connaissances dans la religion. Et c'est vrai que je suis très frappée, enfin, c'est même pas moi qui m'en suis fait la remarque, c'est mon fils aîné, vous voyez, qui c'est un ado de 15 ans, qui m'a dit, mais c'est fou, je suis dans une école privée catho, maman, je suis le seul, alors qu'on n'est quand même pas les plus irréprochables sur la question, à avoir quelques notions de la vie de Jésus. Et il était très frappé et il me disait, mais en fait, ce que je comprends pas, c'est que c'est pas une question de foi, pour le coup, c'est une question d'avoir la culture des grandes religions, qui, me dit-il, du haut de ses 15 ans, qui est quand même hyper enrichissant pour réfléchir, pour comprendre des choses, même d'un point de vue philosophique, si à ce moment-là de sa vie, on ne croit pas. Et j'ai trouvé qu'il faisait un constat qui était cruellement réaliste, qui est que peut-être on n'ose plus, nous, donner cette culture religieuse aux générations qui arrivent, alors que c'est évidemment un ancrage à la fois magnifique et inspirant, très important et structurant, et puis qui, en fait, procure de la joie. C'est-à-dire que les enfants qui l'ont, ont une joie. Et j'ai l'impression que cette joie qui est vampirisée par l'intelligence artificielle, les réseaux sociaux, etc., elle renaît au contraire de ses cendres quand on évoque ces sujets qu'on a vus comme quelque chose de très rance et très tabou chez les chrétiens modernes.
3: Alors, vous avez dit beaucoup de choses, j'aurais bien aimé...
1: Allez-y, je ne parle plus.
3: Non, au contraire, non, mais c'est très riche, parce que la première, vous avez commencé en disant que c'est très beau, là, dans la transmission, le fait de montrer que l'enfant voit ses parents qui prient et qui ont ce lieu de confiance. Et effectivement, vous l'avez dit d'une façon très, très, très belle. Et je mentionnais tout à l'heure le fait que dans la foi chrétienne, on appelle Dieu notre Père. Et puis la Sainte Vierge, c'est notre mère qui nous a été donnée comme mère à tous. Donc il y a cette idée que même si notre père ou notre mère sont déficients parce que ils ont leurs défauts, parce qu'ils sont ils ont fait leurs choix, leurs erreurs, ou même s'ils sont décédés, qu'on les a perdus, ou même si on les a jamais connus, eh bien on a toujours un père et une mère parfaits qui sont au ciel. Et c'est en ça que l'homme, quel que soit son âge, est appelé à rester dans cette démarche d'enfant. Quand le Christ dit « Laissez venir à moi les petits-enfants », il nous dit « En fait, il faut devenir comme un enfant si on veut rentrer au ciel. » Un enfant par rapport à Dieu, ça ne veut pas dire qu'il faut ne pas avoir de responsabilité, mais avoir le courage de la confiance. Et c'est ça, effectivement, c'est ça qu'un enfant apprend. Moi, je me souviens de voir mon père prier. Effectivement, c'est quelque chose qui est tout à fait marquant. Parce que quand on est petit, évidemment, son père, il a réponse à tout, etc. Oui. Mais le fait de se dire, papa aussi, il a ses inquiétudes, il a ses difficultés, et il sait s'en remettre à quelqu'un. Et je pense que c'est très structurant pour un enfant, justement, cette transmission. Ensuite, vous parlez
1: oui.
3: Vous vouliez réagir, peut-être
1: Non, et que le père s'agenouille, ça montre que l'autorité, elle s'associe à l'humilité, et que c'est pas la figure du commandeur, c'est pas narcissique ou puissant qui a tout réponse à tout.
3: Et que lui aussi a des comptes à rendre. lui aussi, il y a quelqu'un qui le juge et il a des comptes à rendre. Et ça, c'est une notion qui n'existe plus aujourd'hui dans une société qui n'est pas chrétienne. On a l'impression que la puissance, c'est de ne avoir de compte à rendre à personne et d'être son propre patron. Alors qu'au contraire, celui qui gravit les échelons sociaux, quel que soit le domaine, dans un monde chrétien, ben en fait, il a de plus en plus de responsabilités et donc de compte à rendre à quelqu'un. Ça ne veut pas dire qu'il est meilleur que les autres. Hein. Au contraire, ça veut dire qu'il a plus de responsabilités. Ensuite, vous parliez du problème, justement, de ce témoignage de votre fils, qui est très beau d'un certain côté, par sa lucidité, mais qui est quand même très, très inquiétant. Très inquiétant pour le monde dans lequel on vit, mais très inquiétant pour l'Église et pour ce qu'on appelle l'enseignement catholique aujourd'hui. Moi, alors, bon, je suis peut-être un peu exigeant et un peu radical dans cette exigence. Moi, je pense que l'éducation catholique aujourd'hui, c'est un échec cuisant et qu'il faudrait que l'Église abandonne un certain nombre d'établissements qui n'ont de catholique que le nom et qui ne transmettent rien et qui, au contraire, transmettent quelque chose qui est tout à fait destructeur.
4: On sait que l'école catholique doit redevenir catholique.
3: Confessionnelle, clairement, ouais. Avec des exigences. Et si ça ne plaît pas à l'État, bah alors l'Église doit se désengager d'un certain nombre d'établissements où elle n'a plus aucune influence. Et même au contraire, c'est-à-dire que si on veut parler de morale chrétienne ou de prière, il y a eu tout ce conflit récemment sur la prière, parce que des professeurs osaient prier dans un établissement catholique. Bah en fait, là, l'évêque aurait dû dire, soit l'école n'est plus catholique, soit on rompt le contrat avec l'État.
4: J'ai cru comprendre que les autorités de l'enseignement catholique allaient plutôt dans votre sens.
3: Oui, alors il y a eu...
4: Peut-être le disent de façon moins radicale, mais elle est plutôt dans votre sens.
3: Mais est-ce qu'on peut encore changer des choses? J'en doute un peu. Mais je suis très heureux, effectivement. Il y a un certain renouveau, une certaine prise de conscience, mais est-ce qu'il n'est pas trop tard? Parce que ça, c'est un autre élément, je pense, très important. Votre fils de 15 ans dans une école catholique qui fait ce constat... Je ne sais pas s'il est allé au bout de son enquête, son constat, mais les seuls qui assument leur foi et qui ont des notions de ce en quoi ils croient, ce sont les musulmans. Et finalement...
1: Ou les juifs, on est les seuls, nous, à avoir honte.
3: Oui. Mais ceux qui sont très en retard dans ce qu'est la foi, dans la connaissance de leur foi, et ça, ce sont les chrétiens qui sont responsables, et les prêtres, les premiers. Hein. Le problème des prêtres, c'est que, justement, ils ont transformé leur religion, une espèce de discours un peu bourgeois sur des idées politiques humanistes. C'est pas ça, la religion. Enfin, effectivement, la foi, c'est d'abord enseigner la vie du Christ, la vie de l'Église, le dogme, la morale, la prière. Ces choses-là, il faut retrouver, c'est urgent de retrouver ça, que l'Église redevienne fidèle à son enseignement, parce que il y a toutes des générations entières aujourd'hui qui ont besoin de cette structure, de ce souffle intérieur.
4: D'ailleurs, on fait de la radio, mais oui, pardon, Marie-Estelle. Oui, on fait de la radio, mais on voit. Mais vous êtes habillée en prêtre, j'allais dire. Et il y a beaucoup de prêtres qui ne s'habillent plus en prêtre.
3: Ah, ça, je vous avoue que je comprends pas pourquoi. Quelqu'un qui est prêtre, qui a donné sa vie pour le Christ, je ne comprends pas pourquoi. Il ne l'assume pas extérieurement. Il y avait cette idée, vous savez, ce qu'on appelait l'enfouissement dans les années 70, où il fallait que les prêtres disparaissent, il fallait qu'ils aillent, les prêtres ouvriers, il fallait aller à l'usine, travailler comme tout le monde pour connaître la vie des vrais gens.
4: Il y avait une discrète croix sur le...
3: Et encore. Aujourd'hui, c'est un peu disparu. Aujourd'hui, quand même, la majorité des prêtres, il n'y en a plus beaucoup, mais les majorités des prêtres sont au moins en clergyman. Mais moi, je porte la soutane, parce que je fais partie d'une communauté traditionnelle on s'engage à ça, à porter la soutane. Je veux dire, c'est un magnifique instrument, justement, pour parler avec n'importe qui, que ce soit dans la rue, ici à Paris, j'arrête pas. Les gens m'interpellent, mais
4: j'ai
3: gentiment.
4: J'ai pensé en vous voyant arriver. Je me suis dit, dans la rue, il doit y avoir des gens qui vous interpellent.
3: Oui, tout à fait. Et alors, jamais négativement. Je me suis fait peut-être, encore une fois, ça fait 20 ans que je porte la soutane, ou plus que ça. Je me suis fait insulter deux fois, et c'était deux fois par des antifas ou ce genre de personnes à vélo qui m'insultaient de loin et qui sont partis très vite. Au contraire, c'est-à-dire que ça donne l'occasion. Combien de fois il y a des gens qui sont venus vers moi pour me demander une prière, de me demander un conseil, me faire part de leur souffrance, de leur malheur, etc. Moi, comme prêtre, c'est ce que font tous les prêtres, hein. Une parole de réconfort, une parole de d'encouragement, une prière, c'est le mieux qu'on puisse donner aux hommes dans ce monde. Moi, j'ai pas d'argent à donner aux gens qui demandent, mais en tout cas, ce que je peux donner, je peux faire l'aumône de la prière, de la bonté, d'un regard de sympathie, qui manque souvent à beaucoup.
4: Marie-Estelle Dupont,
1: Oui, je crois que dans la transmission à nos enfants, ce qui est très intéressant, c'est de voir qu'en leur transmettant en apparence la même chose, ils ont effectivement chacun un chemin très différent et que l'un va très très tôt demander la prière, demander ce moment, y adhérer, même prier de lui-même. Et puis un autre ne va pas du tout y être sensible. Et ça, je crois que ça nous échappe et que nous, en tant que parents, ça nous rappelle aussi qu'on peut déposer les choses, leur montrer, mais que finalement, la relation qu'ils ont avec Dieu, elle est entre eux et Dieu. Mmh. Et que on ne peut pas tellement interférer avec ça. Enfin, moi, je trouve ça très mystérieux. J'éduque trois garçons, ils n'ont pas du tout le même rapport à la prière et à Dieu. Je suis aussi imparfaite avec chacun d'entre eux, c'est-à-dire que je donne peut-être un peu plus que la moyenne, mais pas non plus beaucoup, beaucoup plus. Simplement, ils me voient prier et on prie ensemble. Et c'est très mystérieux de voir que, ils ne vont pas du tout au même rythme et au même âge, ils n'en sont pas du tout au même point de leur relation à Dieu, mais je crois que c'est quelque chose qu'on doit complètement abandonner, finalement. Maurice Zundel disait « Je ne crois pas en Dieu, je le vis », donc est-ce que chacun de nos enfants vit Dieu
3: différemment,
1: à sa manière ?
3: Bien sûr, parce que la relation de Dieu avec les hommes, Dieu est infini, donc il peut avoir une relation personnelle, individuelle, un amour personnel, individuel avec chacun des hommes. Évidemment, ça nous semble compliqué.